0: Bon, alors la peur, ça
1: on est plus
0: la
1: sur
0: peur
1: les points
0: commence
1: noirs,
0: à gagner. Hein, la peur commence à gagner le PSG.
2: Non, pas la peur. Hein. Non, je dis juste que.
0: Pas. Non, mais il faut savoir qu'en face.
2: On commence à
0: dans
2: considérer
0: une
2: Arsenal.
0: De Ligue des Champions, tu vois. T'as mais... un champion d'Angleterre.
2: Mais oui, je sais.
0: Qui est arrivé en finale de Ligue des Champions. C'est pas par hasard, c'est quand même une grande équipe. Ouais. Mais il me semble quand même qu'il y a une petite marge sur le talent offensif du côté du PSG et que ça se terminera par un 3-1. Quoi.
1: Pia, je vais donner la parole. Il va peut-être vous rassurer. Pour vous, le climat est en train de changer, Thomas. C'est-à-dire, vous dites oui, mais avec une autre réponse.
3: Ben, c'est qu'en fait, je ne sais pas sur quoi ça peut être fondé. Peut-être que Claude va m'aider là-dessus. Mais justement, d'avoir gagné et la décharge émotionnelle que tu peux mettre.
2: Ouais.
3: Est-ce qu'ils sont quand même allés chercher ce titre? Parce qu'à un moment, on a vu City les coiffer au poteau. On l'a vu. Et puis... ils ont remis le couvert. Il y a ce match à Fulham qui a un vrai déclic. Ils gagnent 3-0 en étant très fort en une mi-temps, etc. Il y a des petits... voilà, Madueke un petit peu blessé.
1: Et vous,
3: est-ce que ça ne peut pas changer en faveur du coup du PSG?
1: Tout est réversible, en fait.
3: Alors que je tenais le discours inverse au moment où, pour moi, Arsenal allait peut-être perdre le titre. Là, ils l'ont entre les mains. Est-ce que dans les têtes... on peut se remettre à temps parce qu'à 2h du matin, ils étaient devant l'Emirate en train de faire des selfies, etc. Il y a du temps jusqu'à la finale de Budapest. Mais se dire, remettre le couvert, focus à 1000% contre le champion d'Europe, une équipe qui peut tabasser tout le monde sur une séquence de jeu. Et surtout, cette vidéo d'Arteta, moi, là, celle-là.
0: Non, mais Luis Enrique,
3: je sais que
0: elle doit être dans le vestiaire.
3: Au PSG, ouais. Ça va pas. Ça va,
0: oui.
3: Alors, on va rien dire sur les réseaux. Voilà, personne va s'exprimer là-dessus.
2: Non.
3: Mais à mon avis...
0: Non, mais c'est dans le vestiaire.
1: Là, dans le vestiaire, là.
3: Faut faire attention à ça, Mickaël. Faut faire attention.
0: Oui, non,
3: le retour de bâton.
0: Faut être vigilant de ne pas donner quand même des arguments à l'adversaire. Quoi.
1: Et, en fait, on fait un débat, une discussion totalement réversible, Claude.
0: Oui.
1: Entre Pia et Sylvie, finalement.
2: Bah, c'est pour ça qu'on parle de climat, quoi.
1: Oui, c'est un climat.
2: C'est une espèce d'atmosphère.
4: Moi, je trouve que, depuis le début, quand les deux adversaires ont su qu'ils allaient se rencontrer, moi, j'ai jamais pensé que le Paris Saint-Germain aller s'imposer
1: 5-0 pas tous les gens.
2: Personne n'a pensé ça.
4: Non. Moi, je trouve que c'est l'adversaire
0: le plus difficile.
2: Oui. C'est emmerdant.
4: C'est défensivement très costaud, ça prend pas beaucoup de risques, c'est pénible sur les coups de pied arrêtés, on voit bien que les coups de pied arrêtés, ça n'a jamais été non plus défensif une grande spécialiste. Une grande spécialité du Paris Saint-Germain même si Safonov invente des choses. Je trouve que cet adversaire, il est presque insaisissable.
2: Il ne va pas te permettre de développer ton jeu.
4: Exactement. Moi, j'ai jamais. Et je pense que cette histoire de titre champion d'Angleterre, ça ne jouera absolument pas.
1: C'est Claude, vous l'interprétez.
3: J'ai une idée. C'est tellement pas quantifiable.
1: Bien sûr. Le mot de la fin, Claude.
0: Je voulais juste te dire qu'on disait la même chose aussi avant d'affronter le Bayern. Ça paraissait une montagne infranchissable.
2: Oui, mais non,
0: parce que surtout chez eux à domicile. Et puis que.
1: Ça plus ouvert. Eric n'a pas parlé, mais Eric, on vous avait réservé notre meilleure et dernière bouteille pour la fin. Et ouais, Messi s'est ménagé. Peur sur Messi, puisque cette nuit, Miami s'est imposé contre Philadelphie. Charles-Antoine, vous nous racontez ce qui s'est passé, là ?
5: Inquiétude pour l'Argentine, même. Lionel Messi est rentré au vestiaire dès la 73e minute de jeu, par précaution, après une gêne à l'arrière de la cuisse gauche. Lors du match face à Philadelphie, l'Argentin de 38 ans souffrirait d'une tension à un ischio-jambier sans lésion musculaire, après avoir tout de même délivré deux passes décisives dans
1: son
5: match.
1: C'est magnifique, là.
5: À trois semaines du début de la Coupe du Monde.
1: C'est bien défendu. Et celle-là, là, regardez, il faut la trouver, là. Oh, tac, là. Ah, c'est beau. Allez. Bon, une Coupe du Monde réussie pour votre yo-yo, là. Lionel Messi, ça serait la victoire ou pas?
6: Déjà, au niveau de sa santé, il n'a rien de grave.
1: Non, mais vous n'êtes pas
6: parce qu'on
1: médecin,
6: a fait un cinéma.
1: Oui.
6: J'ai vu.
1: Oui, mais c'est Messi.
6: Deuxièmement, on va.
1: Non, mais c'est. Une Coupe du Monde réussie, ça serait la victoire ou pas?
6: Mais non, mais.
1: Vous attendez quoi de votre.
6: Non, mais moi, il n'a plus rien à prouver. C'est le GOAT, c'est le plus grand joueur de tous les temps. Donc, moi, aujourd'hui, Messi, que je vais voir les matchs.
1: Coupe du Monde, qu'est-ce que vous lui espérez?
6: Mais j'espère que.
1: Il gagne.
6: Lui, à titre individuel. Non, gagner, c'est pas, pour moi, un but absolu, puisqu'il l'a déjà fait. Si l'Argentine le fait, ça sera exceptionnel pour eux. Moi, maintenant, il a rempli, il a fait sa carrière, il a prouvé, il est encore très compétitif.
1: Ouais.
6: Les gens, j'entends, qui pensent qu'il va prendre le bouillon avec l'équipe d'Argentine. Si l'équipe d'Argentine se donne comme ils se sont donnés
1: pour
6: courir pour lui, etc. Même s'il manque Di Maria, ils ont des atouts avec Lautaro Martinez et Alvarez. Mmh.

0: Après, OK, ils ont des joueurs peut-être moins talentueux, mais c'est ce qu'ils avaient déjà en 22. Et lui, Messi, à la baguette, à la passe, sur un coup franc, une ouverture, il est capable de marquer. Il marque.
1: Mais toi, tu veux qu'il fasse quoi dans cette Coupe du Monde?
0: Non, ouais. Moi, je veux surtout qu'il
1: sorte. Quand t'éteindras la télé, tu dis quoi là?
0: Je veux qu'il sorte par la grande porte. Dans le sens où.
1: Et c'est quoi la grande porte?
0: Bah, même s'il perd et que l'Argentine est.
2: Non, la grande porte.
1: C'est quoi la grande porte? C'est quoi? C'est quart, c'est demi, c'est défaite en finale?
0: Non, c'est lui à titre individuel qu'il est pas
1: prêt. C'est 3-0 contre l'Algérie. Qu'est-ce qui se passe?
0: Je termine. C'est que lui termine tranquillement, avec un niveau acceptable.
2: Alerte générale. Eric,
3: il va pour gagner.
0: Mais je sais, je n'attends pas. Mais arrêtez, l'Argentine, elle est prise pour des clowns. Je vous entends tous parler. Mais si, ça vaut rien, l'Argentine. Il y a des porteurs d'eau. Mais arrête.
4: Non, arrêtez.
0: Ça ne vaut rien. Ici, j'ai dit témoin, je dis non. Ça ne vaut rien. Et le Brésil, ça ne vaut rien.
2: Eric, on a des nouvelles de Messi. L'amputation s'est bien passée. Écoutez bien.
5: Un communiqué de son club Inter Miami vient d'être publié. Il serait victime d'une surcharge musculaire après avoir subi des examens médicaux complémentaires. Le diagnostic initial indique une surcharge associée à une fatigue musculaire au niveau des ischio-jambiers de la jambe gauche. Le calendrier de son retour à l'activité physique dépendra de ses progrès cliniques et fonctionnels.
6: Il paraît qu'il est sorti quand il s'est mis à pleuvoir. Il aime pas l'eau.
2: Alors, je suis en train de regarder les radios Messi.
0: Par
2: la grande porte.
0: Je comprends quand même beaucoup. Pas sûr. J'entends quand même. Il a quelques minutes planté la suite. France.
2: Lancez la pub parce que là, on est parti.
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2: Nous allons jouer, mes amis, nous allons jouer. Eric, le Great Gatsby est devant vous.
1: C'était le requin blanc, la pub.
2: Ce lundi, c'était l'anniversaire d'Ibrahima Konaté.
1: Quel âge?
2: Il a 27 ans. J'ai joué avec Messi. Non, je déconne. J'ai joué à Liverpool et en équipe de France. Croisons les rurucs.
0: C'est très dur, non?
2: Et en équipe de France, Ibrahima Konaté, ça correspond. Les jokers sont pour Pia Pia. Mon nom est revenu dans l'actualité la semaine passée.
10: Momo Sissoko.
2: Faux. Un documentaire sur Netflix revient sur mon exclusion. Comment?
5: Nicolas Anelka.
2: Oui, j'ai eu des mots avec mon sélectionneur. Ce sélectionneur, c'est Raymond Domenech. Nicolas Anelka, joueur de Liverpool.
1: Oui, c'est vrai.
2: Et joueur, vous en souvenez de l'équipe de France?
0: Je ne savais pas qu'il avait joué à Liverpool.
2: Attention, j'ai joué en équipe de France et à Liverpool. Premier indice, je suis champion du monde.
1: Sacco.
2: Faux. Jamais été champion.
1: Pas du tout champion du monde. Ouais, non, mais c'est vrai.
2: En France, je jouais à l'AJ Auxerre.
3: Bernard Diomède,
2: 3 points pour Guillaume Dufy. Je suis désormais entraîneur, sélectionneur des moins de 20 ans. C'est ce bon vieux Bernard, Diomède, qui a quelque chose de Messi dans son dribble. Enfin bon, ça, si vous ne connaissez pas le football, Eric, c'est votre point.
0: Auxerre, le 4-3-3.
3: Olivier, non.
2: Mon nom, attention Eric, mon nom, non. Pas vous rendre triste, c'est le premier indice. Mon nom, voilà, si vous connaissez mon nom là en ce moment, ça vous rend triste. J'ai joué à Liverpool et en équipe de France.
0: Donc il n'a pas été pris. On sait rien.
2: Bonne
1: déduction. Et critiqué ?
2: Et oui, Hugo est critiqué. Ah oui, le 14 avril, je me blesse gravement autour du tendon d'Achille contre le PSG. En bleu, j'ai marqué 2 buts pour 8 sélections. Hugo Ekitike, oui. Ancien de votre oui. maison au Paris Saint-Germain.
1: Triste, d'ailleurs, Pierre, ça se voit. Là.
3: Oui, j'avais oublié.
1: Elle a les larmes aux yeux.
2: Ah, alors, une curiosité. J'ai joué à Liverpool. Enfin, j'ai signé à Liverpool sans jouer le moindre match. Un mec, il a signé.
4: Il a joué en équipe de France.
2: Et il a joué en équipe de France. Et alors, deuxième indice, pareil, mes aventures, mais t'es arrivé auparavant au Bayern. Il a fait Bayern, signé zéro match. Liverpool, il y a zéro match. Et après, ça s'arrange, puisqu'il est champion de France deux fois.
5: Diarra, Bordeaux, Marseille.
2: Oui, Diarra. Alors, c'est l'OL, c'est l'OL. C'est l'OL. C'est l'OL et c'est Bordeaux.
1: Il pensait à la salle à Diarra, lui.
5: Non.
2: C'est le chat marqué.
5: C'est tout, hein. J'arrête.
2: Non, vous continuez. Ce lundi, c'est un peu mon anniversaire. Premier indice, c'est un peu mon anniversaire. Je vais vous expliquer pourquoi. Il y a 21 ans, jour pour jour, mon club triomphait.
1: Djibril Cissé.
2: Liverpool gagne ce soir-là sa 5e serre. Je suis une légende de la GIA. Djibril Cissé.
4: J'allais le sortir. Et...
1: Oui, je suis un peu plus jeune que toi.
2: Une dernière curiosité, c'est le dernier.
4: Mais 21, ça m'a pas.
2: Une sélection en bleu.
1: Cinéma Pongol.
2: 2010. Et une saison à Liverpool en 2013, c'est pas Cinéma Pongol. Ma carrière décolle à Porto en 2009. Le dernier indice va vous mettre sur la voie. L'été suivant, je suis transféré à l'OL pour 15 millions d'euros. Et enfin, dernier indice, les intervaux. Il avait les intervaux. Vous savez, jouer entre les intervalles. Enfin, il avait dit, il avait fait l'accord. Les intervaux.
1: Oui, les intervaux.
2: Oh, wow. Vous vous souvenez pas de... Non, les intervaux. Non.
1: Porto. Je l'avais...
2: C'est Alice Isocal, Alice Sissoko. Les intervaux.
4: Les intervaux.
2: Ouais, les intervaux, ouais, il avait dit. Les...
6: Et j'ai gagné.
2: Comment ?
6: J'ai gagné.
2: Et ben voilà.
3: C'est bien qu'il
2: vienne mettre
3: Joker.
2: Bravo. Moi, pour continuer.
3: Le quiz Joker. Et moi, j'ai gagné les duels, c'est mieux.
2: Ah ben, je vais y aller. Allez, à demain. On vous embrasse.
4: Je les ai gagnés.

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2: On est lundi, ça y est, c'est reparti pour une nouvelle semaine de grosse actualité dans l'équipe de choc. Pas de jour férié pour les guerriers, on est là pour vous accompagner toute la journée, pour vous divertir, pour vous faire respirer, pour vous faire prendre l'air aussi parce qu'il fait très chaud. Restez là, au frais devant la télé, comme ça vous prenez aucun risque et nous, on s'occupe de vous. Avec Pierre Boubi et Julien Aliane, bonjour messieurs.
3: Bonjour Françoise.
2: Est-ce que vous avez des tips, des petits conseils anti-canicule là? Parce que moi je suis preneuse.
4: La clim.
2: La clim. Alors tout le monde n'a pas la clim dans sa maison, alors qu'est-ce qu'on fait?
5: Tout le monde a de l'eau froide.
2: Oui.
5: Eh ben tu vas dedans.
2: Très bien, un bain d'eau froide.
5: Ben oui.
2: Peut-être dans le réfrigérateur, ça marche aussi.
5: Ouais, c'est un peu dangereux, mais bon.
2: Attention, vraiment, hydratez-vous beaucoup. Et d'ailleurs, on autorise les bouteilles d'eau en plateau exceptionnellement aujourd'hui, vous comprenez qu'on souffre tout comme vous de la chaleur. On va avoir deux recrues de qualité aujourd'hui, si vous le voulez bien. Pas comme d'habitude, hein, c'est pas non. Tous les jours de la grande qualité.
4: C'est
2: là,
4: vrai, c'est vrai.
2: Là, on n'a pas fait les fonds de tiroir.
5: C'est un peu pour les autres, ça.
2: Du sportif pour commencer avec Mathieu de Séville. C'est un footeux qui est devenu roi du paddle. Wow. Il a une bonne tête de vainqueur et il a ramené la coupe à la maison. Ouais. Tu peux nous rejoindre, Mathieu. Magnifique cette coupe qu'il a gagnée. Lors de la soirée L'Équipe de fin d'année, on fêtait les 80 ans du groupe L'Équipe.
6: L'accomplissement d'une vie.
2: Mais je comprends.
6: C'est ça, je tiens à remercier mes parents qui ont été là depuis le début, mon coach mental qui était là dans les mauvais moments. Et puis voilà, quoi, c'est mon partenaire quand même, Franck.
2: On sait toujours pas ce qu'il fait.
6: Qui est vrai.
7: Et tes supporters près du cours.
6: Non, parce que je vous ai vu beaucoup plus à la buvette que
2: pour
6: m'encourager.
2: Donc
6: voilà.
2: Bravo, en tout cas.
5: Félicitations.
2: Et on embrasse Franck, on sait toujours pas ce qu'il fait à l'équipe, mais visiblement. Franck, t'as beaucoup aidé à gagner.
6: Ah, la classe.
2: Mais ça c'est costaud parce que vous étiez 800, je crois, au départ.
6: 1 million.
2: Il y avait un gros tournoi. Ouais. Et c'est Mathieu de Séville, l'équipe de choc, qui a gagné. Donc c'est bon, t'as le droit de garder ta place et de rester avec nous avec la coupe qui va faire toute l'émission. Prochaine recrue, il n'a pas gagné le tournoi de paddle, mais là aussi, c'est du lourd. C'est Tidier Niembo, il est journaliste Winamax FC. Il a fait un jeu de mots, le premier en 3 ans.
5: Non,
2: et il ne rit pas de ses blagues. Tu peux nous rejoindre, Tidier. On s'en est toujours pas remis.
5: Ah oui.
2: Préviens-nous, en fait, quand tu prévois quelque chose, un jeu de mots, qu'on se prépare, qu'on enregistre, parce que ça vient. C'est pas ton profil, en fait, on n'est pas habitué.
8: Mais parce que peut-être tu t'absentes un petit peu plus régulièrement depuis quelques années que cette émission existe.
2: Alors, Pierre Boubi,
8: les amis savent très bien que je suis capable de ce genre d'éclair.
2: Pierre Boubi qui me remplace souvent. Est-ce qu'il a déjà fait des blagues avec toi?
5: Plein.
2: Oui.
5: Il a des fulgurances quand même.
8: C'est incroyable, ça s'appelle des fulgurances.
2: Ouais, j'étais pas prête pour celle-là, on se la repasse parce qu'on a tous eu du mal à la comprendre. C'était il y a quelques jours.
9: Elles ont un public de folie, hein, basket en un, elles sont à domicile, ça va être chaud.
10: Ce soir à 20h40. N'est pas un parc à thème.
2: Oh là là. Waouh. Oh, je l'ai. Basketland.
5: Ah, mais là, c'est Voltaire.
2: Qu'est-ce qui t'arrive?
6: La transition, on a eu la même tête. C'était la même chose. Même expression.
2: Wow, c'est ça le mieux.
5: C'est incroyable.
2: Le mieux, c'est de ne pas rire de ses blagues.
5: À la posture, elle rigole. Mais qui rigole de ses blagues? Premier degré.
2: Yoann Rioux, Tiziani, Fred Lecalu. Tout le monde, en fait.
10: Ça peut m'arriver. Okay. Vous voulez de mes blagues, ouais.
2: Bon, allez, on va pas parler que d'humour dans cette émission, même si on va parler de sport avec humour. Le sommaire est dans le décor. On va parler de Roland Garros qui a débuté hier, mais avec peut-être moins d'intérêt que d'habitude en l'absence de concurrence ou alors avec le forfait d'Arthur Fils. La victoire semble promise à ce monsieur, un Sinner. Vous me direz si vous êtes quand même toujours excité par le tournoi parisien. Et puis cette chaleur qui est insupportable, c'est déjà pour nous quand on fait rien. Alors imaginez les sportifs, les joueurs de tennis, les footeux cet été pendant le mondial. Faut-il arrêter le sport quand il fait trop chaud? Est-ce qu'on se régale quand même? Pas sûr. Wemby, toujours dans le coup, en finale de conférence. Les Spurs sont revenus à deux partout face à OKC, le champion en titre, grâce aux 33 points inscrits par le Français. Et un panier au buzzer époustouflant. On a dit beaucoup de bien. J'ai fait exprès de ne pas le regarder pour garder la surprise. Apparemment, c'est quelque chose. Qu'est-ce qu'on a d'autre dans le décor au-dessus de vous? Attends! J'ai pas fini, grand chef! D'accord. Bon, qu'est-ce que je fais? Je l'écoute ou je m'impose? Juste pour vous dire qu'on a aussi du Arsenal champion d'Angleterre. On a du Evan Fournier vainqueur de l'Euroleague. On a de l'UBB qui fête son titre de champion d'Europe. Beaucoup de célébrations, décidément, ce week-end. Et c'est pas fini. On a des petits jeux autour de Roland Garros ou du titre de champion d'Arsenal. Et là, maintenant. Ah bah voilà. L'alerte générale, pourquoi? Parce qu'il y a le jeu SMS qui vous rapporte non pas 1000.
3: Oh.
2: Non pas 2000.
3: Oh non.
4: 3000.
2: 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Là, on triple la mise. 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Hein. Dans quelle franchise américaine de NBA évolue Victor Wembanyama? 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Il y a un piège.
3: Ouais,
2: attention.
3: Il y a un Spurs.
2: Vous envoyez 1 ou 2, dans la réponse, il y aura Spurs. 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Est-ce qu'on peut démarrer? Est-ce qu'on est prêt?
3: Bien sûr, absolument.
2: Parfait. Nous sommes prêts. Parce qu'on va démarrer 16h50 par l'événement tennis le plus attendu de l'année, bien sûr, Roland-Garros. Après une semaine de qualifs qui était déjà très réussie, le vrai tournoi a commencé enfin depuis hier, même si peut-être que cette année, Juju, on a du mal à trouver un grand intérêt.
3: Ouais, c'est pas simple de s'enthousiasmer pour ce Roland-Garros. Déjà, le tenant du titre, Carlos Alcaraz, est forfait. Il soigne son poignet un corps douloureux. Autre forfait de marque pour nous, les Français, Arthur Fils, ne participera pas au tournoi gêné par sa hanche. Le Français avait pourtant commencé l'année civile très fort en remportant notamment le tournoi de Barcelone, lui qui revenait d'une blessure au dos, qu'il avait éloigné des cours pendant 8 mois. Et on va se dire les choses, on connaît tous le vainqueur. Qui va résister au numéro 1 mondial? Qui va résister à Yannick Sinner? Sa victoire finale est cotée à 1,28 selon certains sites de paris en ligne.
2: Possible,
3: l'outsider, oui, vous voyez, Alexander Zverev est à 9,5, Djoko 13, Casper Ruud à 20, ou encore Daniil Medvedev à 40.
2: Raphaël,
3: je crois qu'on connaît le vainqueur.
2: Peu de concurrence et donc ce grand favori annoncé. Le tournoi parisien a-t-il perdu de son intérêt cette année? Ça me fait mal de le dire. Pierre Boubi.
4: Un petit peu, mais je trouve que ça, c'est un peu avoir un regard extérieur justement à Roland-Garros, de se dire que nous qui sommes amateurs de tennis, qui allons regarder justement le Roland-Garros, on a déjà l'issue, et je sais que pour ceux qui n'y vont pas tout le temps, avoir du suspense, c'est toujours intéressant et ça apporte un peu de dynamique. Maintenant, j'ai la chance d'habiter pas loin. J'ai jamais vu autant de monde autour de Roland. C'est n'importe quoi, il y a du monde partout. J'ai l'impression, je ne sais pas si c'est la chaleur ou pas qui fait que les gens ont cet esprit un petit peu de Roland, mais il y a quand même quelque chose qui se diffuse à Boulogne, qui est particulier pendant la quinzaine.
2: Mais il y a toujours une attraction autour de l'événement, mais nous on parle de l'enjeu sportif.
4: Mais l'enjeu sportif, en fait, à chaque fois qu'il y a des gens qui partent, il y en a d'autres qui se révèlent. Moi hier, j'ai regardé la télé, Pierre-Hugues Herbert qui a fait, j'ai vu des coups super.
2: Tu t'es pas trompé de prénom, bravo.
4: Non, parce que j'ai révisé, ce matin je me suis trompé et j'ai rectifié. Mais ce que je veux dire, c'est que je trouve que il y a du monde sur les terrains qui sont faits pour les qualifs. Il y a un engouement particulier et il y a des joueurs qui subliment. Quentin Lys aussi a fait un super match hier alors qu'il faisait super chaud. Enfin, le fait qu'il n'y ait pas des ultra-stars, peut-être que pour le grand public, ça change. Mais n'empêche que ceux qui sont à l'intérieur et qui jouent ces matchs-là, qu'on n'a pas l'habitude de regarder, moi, j'ai vu un super tennis aussi. Je ne suis pas expert en tennis, mais j'ai quand même vibré en regardant des matchs qui ne sont pas prédestinés à me faire vibrer. Donc, je pense que, en fait, le Roland va marcher.
2: On n'a pas un expert tennis en plateau? Bien sûr que si, Tidé Niembo. Alors, il a encore de l'intérêt, ce tournoi, ou un peu moins, forcément?
11: Bien sûr qu'il a de l'intérêt. Déjà, non, mais le premier intérêt... Oui. Je vais enfoncer une porte ouverte, mais Pierrot, il a raison. C'est déjà de voir du tennis. Parce que l'aspect mondain de Roland-Garros, où les gens n'y vont pas forcément pour voir du tennis, les passionnés de tennis, eux, ils seront très contents d'aller garnir toutes les places du deuxième étage, qui la plupart du temps sont sold out à peu près tous les jours de la quinzaine. Donc déjà.
2: Et quand tu sais comment ça va se finir à la fin, forcément, t'as moins d'excitation.
11: On va à Roland-Garros pour voir du tennis, pas forcément pour connaître. Non, mais pour connaître le dénouement. Je veux dire, moi, par exemple, je préfère y aller en première semaine. Je trouve que l'atmosphère sur place est meilleure. Je trouve qu'il y a des matchs un peu plus indécis. Voilà, moi, voir du tennis, pour moi, ça, c'est déjà, on va dire, un motif suffisant en soi. Mais déjà, l'intérêt, c'est d'être surpris. Parce que, en fait, comme il manque plein de têtes un petit peu qu'on attendait autour de cette rivalité, notamment Alcaraz, on va être surpris, on va découvrir des joueurs, comme le dit Pierrot.
2: J'ai hâte d'être surpris.
11: Non, mais pour certains, vont être peut-être à même de s'affirmer au niveau d'un grand chelem, parce que quand il y a des absents, forcément, il y a de la place à prendre, et donc il faut que les autres joueurs s'y engouffrent. Est-ce que Sinner peut continuer sa marche en avant? Est-ce que Djokovic peut revivre, comme il avait réussi à ressusciter de façon inattendue à l'Australian Open? Moi, je trouve que oui, il y a des choses qui vont nous manquer. Alcaraz va nous manquer, Fils va nous manquer. Mais honnêtement, il y a quand même d'autres aspects qui, dans le tournoi, le rendent tout à fait intéressant à suivre.
3: Pour moi, l'attraction de ce tournoi, c'est de voir vraiment si Sinner va résister à la pression. Parce qu'il est donné archi-favori là, dans ce Roland-Garros. OK, il est invaincu depuis le 7 mars.
4: T'es sérieux,
3: s'il gagne, question. Bien sûr. Pourquoi je te dis ça? L'an dernier, en finale, contre Alcaraz, tu te rappelles du scénario? Il mène 2-7 à 0. avant de s'écrouler mentalement, avant de voir la Furia espagnole revenir et finalement l'emporter après plus de 5 heures de jeu. Donc j'ai envie de voir si le robot Sinner, il est capable de résister à la pression, parce que ok, il gagne, mais mentalement, physiquement, ça lui coûte de gagner. Là, il arrive à Roland-Garros. On sait que c'est le tournoi le plus exigeant physiquement. Est-ce qu'il va pouvoir encore en remettre? Moi, je ne sais pas.
12: Tu le fais bien.
13: Le doute, il n'est certainement pas mental. Je pense qu'il a montré maintenant qu'il est très costaud.
3: C'est Roland-Garros, Mathieu. Hein.
13: Le seul doute qu'il a, c'est physique. Il vient d'enchaîner un marathon de victoires qui lui a coûté beaucoup physiquement et aussi
3: mentalement,
13: mais pas sur le côté pression, c'est le côté investissement. Ça demande beaucoup d'investissement mental de pouvoir avoir une exigence comme il le fait depuis le début. Là, il retourne sur une surface. Il n'est pas, c'est pas sa surface de prédilection. Donc c'est ça qui peut être juste compliqué. Il a fait beaucoup de tournois où il avait des crampes. Là, il y a des fortes chaleurs. Donc, c'est pour ça que quand tu dis qu'on est sûr de les suivre, non, il n'y a jamais de certitude.
14: Oui, s'il se blesse, oui, mais a priori. Oui,
13: mais ça va être un élément quand même hyper dominant.
4: Il a été assez expéditif aussi depuis le début de la saison. Hein.
13: Oui, mais il va pas faire. Là, c'est des matchs en 3-7. Parce que tu peux dire ce que tu veux. Ça a quand même une débauche d'énergie qui est complètement différente par rapport au Master 1000. Et là, avec les fortes chaleurs, on est à plus de 36 degrés. Lui, on sait quand même qu'il est quand même sujet souvent à avoir des crampes, à faire des appels médicaux durant les matchs. Donc, ça peut être quand même un vrai sujet pour lui. Et puis, voilà, ça fait partie des histoires dans l'histoire qu'on a envie de suivre. On a envie de voir s'il est capable de battre des records. Et puis après, il y a encore d'autres petites histoires. On a envie de voir la dernière de Monfils, la dernière de Wawrinka. Tout ça,
14: mais ça, c'est révélateur. Quand dans un tournoi, le truc que tu veux voir, c'est la dernière de mon fils qui a 40 ans, c'est qu'il n'y a pas d'autre intérêt,
13: Ça fait partie malgré tout de la globalité.
14: On va voir.
11: En fait, ce qu'il y a avec Roland Garros, c'est que on sort d'une intrigue dans laquelle on était un peu enfermé depuis 20 ans.
14: C'est-à-dire qu'on. C'est une bonne intrigue.
11: Tu dis ça, mais il y a des années où on a fait des débats en disant que c'était trop ennuyeux parce que Nadal était tellement dominant, y compris face à des monstres. Parce que quand il colle 3-7 à Federer, je ne sais plus en quelle année, dont un 6-0 en troisième, en fait, à un moment, on se dit Nadal est tellement dominant que même en étant contemporain de monstres sacrés, il n'y a plus d'intrigue. Sauf qu'en fait, il y a toujours une intrigue. C'est-à-dire que soit tu as la rivalité, donc on avait l'année dernière cette finale exceptionnelle qui nous laissait penser qu'il y avait cette rivalité, mais tu as aussi le destin. Et Roland-Garros, c'est quand même un tournoi où souvent, il y a des joueurs qui allaient chercher leur légende et qui ont vu leur destin, je ne vais pas dire se fracasser, mais contrecarrer. C'est-à-dire que Federer, pour gagner son Roland-Garros et compléter la collection de gagner les 4 grands chelems, il a galéré. Djokovic, pendant longtemps, il a galéré. Et bien là, Sinner, il va être un peu avec la même logique, le même type de défi.
14: Tu vois Sinner galérer cette année ?
11: Mais je te dis juste que Sinner, en fait, dans sa tête, il se dit « je peux avoir dans 15 jours les 4 tournois du Grand Chelem à 24 ou 25 ans ». Et bien, je peux te dire qu'à un moment, même si tu es fort, même si mentalement aujourd'hui tu as l'impression d'être intouchable, même si dans ton jeu tu archi-domines les autres, tu peux avoir de la gamberge, tu peux avoir de la cogite, tu peux avoir de la tension, tu peux avoir des moments de difficulté dans des tournois où parfois un joueur inattendu va te pousser dans tes retranchements. Dernier Australian Open, ce que dit Matt, il y a un jour où il a été sauvé par l'indice de chaleur. Parce que sinon, face à un inconnu italien, il prenait la porte.
14: Attention, la chaleur, on en reparlera.
11: Non, mais voilà, mais c'est pour dire que, attention, quand un sportif est face à son destin, et qu'il y a deux doigts de marquer l'histoire, il y a d'autres facteurs psychologiques qui rentrent en compte, et c'est généralement pas si simple que ça.
3: Alors pour toi, Françoise, on connaît le vainqueur de ce Roland-Garros, donc on a un petit peu joué, on s'est amusé à regarder les compétitions dans lesquelles on savait d'avance qui allait remporter la compétition, mais finalement, on va regarder quand même. En Ligue 1, on sait toujours que le PSG va remporter la compète. Tour de France, ça dure 3 semaines. Bon, bah, on sait à chaque fois qui va gagner. Bon, on regarde quand même. Léon Marchand, quand il se présente dans une compétition de natation, on sait qu'il est pas loin du record ou en tout cas qu'il va gagner. Mondo Duplantis.
4: Ah, Mondo, tiens.
14: Mais oui, pour l'histoire.
3: On sait qu'il va gagner à chaque fois.
4: Pas de problème.
3: En Champions Cup, quand c'est pas l'UBB, c'est le Stade Toulousain. Mais à chaque fois, on regarde Pierrot.
4: Mais oui, mais moi, j'ai du mal j'ai pas besoin d'avoir du suspense et quelque chose qui va aller jusqu'au bout pour écrire. C'est bon, on n'est pas dans une série, on n'écrit pas un film.
14: Non, mais si non, mais tu mets deux tournois de Roland-Garros parallèles, t'en mets un où il y a du suspense ou il n'y a pas de suspense.
4: Ça me dérange pas.
14: Quel est le plus sympa?
4: C'est, moi, ça me dérange
14: pas. Sois honnête, le plus sympa, c'est si où il y a
4: de la concurrence. Non, je ne suis pas d'accord. Moi, je ne suis pas d'accord avec ça. Je te dis, encore une fois, il y a des choses qui se révèlent. Chaque compétition a son lot de surprises, d'histoires à l'intérieur. À chaque fois qu'on se dit, oh, ça va être ennuyeux, nanana. En fait, là, la Ligue 1, ça a été passionnant quasiment toute l'année. La Formule 1, quand c'était Verstappen qui était devant, ah ben, moi, je regardais, il n'y a jamais eu autant d'engouement et une progression dans les chiffres par rapport aux gens qui étaient intéressés par la Formule 1 depuis qu'en fait Verstappen enchaînait les titres. Ça, c'est une fausse idée reçue de se dire, bah, s'il n'y a pas de suspense, ça ne m'intéresse pas. Il n'y a pas de suspense à Roland-Garros, tu vas y aller?
14: Oui.
13: Eh ben, voilà. Mais c'est pour les petits fours.
14: Mais ça n'a rien à voir.
13: Quand t'aimes le sport, je rejoins ce que dit Pierrot, c'est quand t'aimes un sport, tu vas toujours trouver, entre guillemets, ce que t'aimes. C'est soit c'est vraiment le top, tu vois, la rivalité entre le top. S'il n'y a pas de rivalité, bah, ça va être le destin du sportif. Et sinon, bah, tu vas regarder un petit peu ce qui se fait en dessous. Comme disait par rapport à Verstappen l'année dernière, il gagnait tout. Bah, regardez peut-être un petit peu ce qui va à la bataille de ce qui se faisait sur le deuxième, la troisième place, quatrième place. Donc peut-être que pour le grand public, ça perd un peu d'intérêt parce qu'ils veulent voir que le résultat final de ce qui se fait de mieux. Mais quand t'aimes vraiment le sport, quand t'es un passionné,
4: quand t'aimes le personnage,
14: alors, avec
4: mon fils. Et puis attendez, mon fils, c'est un personnage. Il y a quand même envie d'aller voir.
11: Je me permets.
14: Vas-y, rapide.
11: Il y a un tournoi féminin quand même.
4: Absolument.
14: Oui, on n'en a pas perdu.
11: Et le tournoi féminin, vous êtes. Vous sûr déjà de savoir qui va le gagner?
14: Pas du tout.
11: Il y a au moins 4 joueuses qui peuvent le gagner. Non mais voilà, donc après c'est toujours une question de prix aussi.
3: Tu peux avoir une surprise à Loïs Boisson.
14: Ah bon?
3: Bah, bien sûr, bien sûr.
14: Bah, la surprise, je l'attendais avec Arthur Fils, mais là, il y a qui en
4: L'année dernière, Loïs Boisson, tu ne la voyais pas, Françette.
3: Elle m'a posé une question. Il y a qui en français qu'on va suivre là, Roland Garros? Bon, bah, il n'y a pas Arthur Fils, malheureusement. Hugo Humbert, peut-être, oui. Arthur Hinderknecht qui a passé le premier tour. Corentin Moutet, fantasque là, Corentin Moutet, on va le regarder. Et puis, bien sûr, Gaël Monfils, peut-être son dernier match là, ce soir, face à Hugo Gaston. Ou encore dans le tableau féminin, Loïs Boisson. Tu vas plus regarder qui, Mathieu?
13: Je pense mon fils, c'est ce qui va le plus me faire dire kiffer.
14: Pour l'émotion.
13: Ouais, voilà, on a envie de voir jusqu'où il peut aller.
11: Bah, côté français, mon fils.
14: Rinderknecht, il paraît que c'est son année. J'entends dire ça partout. Là,
11: Mais en fait, moi, il y a un truc qui m'intéresse du côté masculin, et c'est au-delà des Français, parce que moi, j'avoue, je suis pas toujours dans le prisme franco-français. C'est de voir comment certains joueurs, comme vous avez parlé de Roda, il y a Fonseca aussi. Mm-hmm. Est-ce que il y en a un de ceux-là qui va passer le cap pour s'affirmer et peut-être à moyen long terme, montrer qu'il peut aller titiller le duo. Parce que ce sont des jeunes joueurs très talentueux, très attendus, mais qui là peuvent avoir l'opportunité de passer ce palier.
14: On va jouer avec le tournoi parisien, si vous le voulez bien, pour voir si vous connaissez si bien que ça les anciens vainqueurs de Roland-Garros, que ce soit hommes ou femmes. Je vais vous proposer des photos de gros plans, des petits morceaux de joueurs, et à vous de retrouver à qui ils appartiennent. Attention, ça ne concerne que les vainqueurs de Roland, hommes ou femmes. C'est compris?
11: Oui.
14: Je prends ma petite feuille et on y va pour la première photo. De qui s'agit-il?
4: Wawrinka?
14: Non.
3: Non.
14: Djoko? C'est Djoko?
11: Djokovic.
14: Triple vainqueur?
3: Djoko, ça ouais.
14: Ah oui, tu reconnais pas la dentition?
3: La barbe.
14: Ouais, la barbe. La barbichette?
3: Ouais, la barbe.
14: C'est une bonne réponse. 1-0 pour Juju Adiane, mais ça compte pas de quoi. Ouais, deuxième photo, ancien vainqueur du tournoi de Roland-Garros, de qui s'agit-il?
3: Ah, Justine Hénin. Ah ouais, les yeux.
4: T'es bon, toi?
3: C'est pas si dur, là.
14: Quoi, ton vainqueur, Justine Hénin?
11: Roland, je vais
3: dire 3 ou 4 fois.
14: 4 fois.
11: 4 fois.
14: Pas mal, hein. Dernier, c'était en 2007. Prochain vainqueur de Roland en photo.
11: Roger.
14: Roger Federer, évidemment. Combien de fois, quelle année?
11: Une fois,
14: oui. 2009. Une seule fois. C'était facile pour l'instant. Hein.
3: Ok. Ouais.
14: On va peut-être un peu corser la chose. Celle-ci, elle est facile.
4: Marie Pierce.
14: Le fameux bandeau.
11: Le bandeau.
14: Et les cheveux, vainqueur en 2000, Marie Pierce. Vous êtes fort, hein, ça dégaine sur Roland-Garros.
11: Pas dit encore.
14: Prochain vainqueur de Roland en photo.
4: Oh, Nadal.
11: Nadal.
14: Quoi vous reconnaissez?
4: Je l'ai, celui-là. Il a un bras plus gros que l'autre.
14: C'est à cause de la raquette, c'est ça?
11: Oui. Polo bleu comme ça aussi.
14: Alors, on aurait pu mettre la calvitie, mais on l'a respectée. Et on a mis les gros bras.
4: C'est bien.
14: Combien de fois vainqueur de Roland?
4: 14.
3: Hein.
4: Bien. Je l'ai.
14: Prochain vainqueur de Roland en photo.
11: Stan Wawrinka. Iconique.
14: C'est mythique. Et donc, Stan Wawrinka qui a fait ses adieux au tournoi parisien cet après-midi. Mathieu, je suis désolé, tu vas plus regarder, il n'y a plus d'intérêt. Il a.
13: Ça y est,
14: il
13: est mon fils.
14: Prochain vainqueur de Roland en gros plan.
11: Yannick
14: pas
11: Noir.
14: Facile, hein.
4: Vous auriez dû mettre pas du tout de cheveux.
11: Il y a tellement de joueurs avec des locks aussi.
14: Les 13. J'ai dansé sur Saga Africa ce week-end. J'ai beaucoup pensé à lui. Voilà, c'était en 83.
2: Celui-ci, il est peut-être un peu plus dur. Prochaine photo.
11: Agassi.
13: Agassi, ouais.
2: Ah, ouais. Bah, oui. La version sans, sans perruque. Ouais. Voilà, ça évidemment. Tombe. André Agassi, quelle année ?
11: 98.
2: 99, vainqueur de Roland Garros. Prochain vainqueur de Roland en photo ?
11: Sharapova.
2: Ouh,
4: oh, bien joué.
2: Pas
4: bien
2: évident, vu. Hein.
11: Ah ouais, là, bien,
2: évidemment, ouais. Sharapova, vainqueur en
11: c'est 2012
2: les cris. Et 2014. Tu me refais son petit cri ?
11: Ah non.
2: Prochain vainqueur de Roland, il m'en reste plus qu'un, je crois. C'est le dernier. Prochain et dernier vainqueur de Roland.
11: Guga.
12: Guga, ouais.
2: Quartel. Sur Guga, Quartel, Gustavo Quartel avec son petit bandeau dans les cheveux et ce maillot brésilien mythique et son cœur sur la terre battue. Je crois que Tidiane était très très bon. Mathieu aussi,
11: Julien aussi.
2: C'était peut-être le jeu où t'étais le moins bon.
11: Oui, bah oui, je suis pas étonné.
2: Mais vraiment, félicitations. Allez, après,
11: elle a pas gagné.
2: Après la pub, les copains, on parlera du PSG.
11: Il a fait deux finales.
2: Le PSG qui a peut-être enfin trouvé une solution pour la parade.
11: Ah,
2: pour fêter le sacre en cas de victoire. On ne met pas la charrue avant les bœufs. La ville de Paris veut être prudente après les nombreux incidents de la demi-finale. Vous me direz si ça compte vraiment ces célébrations, si ça peut gâcher la fête ou non. A tout de suite.
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2: Chaud pour travailler, ça c'est sûr. Mais encore plus, quand ton métier, c'est de faire du sport de haut niveau, on pense à Roland Garros ou encore la Coupe du Monde hein, cet été avec ses fameuses pauses fraîcheurs, les joueurs prennent des risques et en plus la qualité de jeu en pâtit. Donc, faut-il arrêter le sport quand il fait trop chaud? Ça fait débat sur ce plateau. Qu'est-ce qui te fait rire, Pierrot? Qu'est-ce que t'as vu?
4: Eh ben, c'est Guy Stéphane, il était en doudoune. Donc forcément, faire du sport quand il fait chaud, ça m'a fait rire.
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4: Bien sûr.
2: Allez Juju, c'est toi qui pilote.
3: Et on démarre avec le PSG qui ne va pas défiler sur les Champs-Élysées cette année en cas de sacre en finale de Ligue des Champions contre Arsenal. Selon les informations du journal L'Équipe, la préfecture de Paris a refusé d'organiser une parade sur la plus belle avenue du monde. Contrairement à l'an dernier, vous voyez ces images où plus de 100 000 supporters étaient au rendez-vous de la grande parade sur les Champs-Élysées avant une réception à l'Élysée et une grande communion au Parc des Princes. D'après nos confrères de RMC, un autre endroit emblématique devrait être utilisé par le PSG en cas de titre, l'option du Champ de Mars. Et sur la table, les hommes de Luis Enrique pourraient s'offrir une photo historique devant la Tour Eiffel en cas de victoire et en cas donc de célébration là-bas. Attention, cette cérémonie de célébration est aussi soumise à ce que la soirée de samedi soir se déroule correctement dans les rues de Paris. Pierrot, est-ce que tu comprends que les autorités ne souhaitent pas faire la parade sur les Champs-Élysées?
4: Non, je comprends pas, mais enfin, faut trouver une solution de repli parce que je trouve que le PSG est souvent bridé et empêché de célébrer quoi que ce soit. Ils sont champions dans l'indifférence générale à Paris parce que les préfets ne veulent pas prendre de risques. Enfin, ils veulent jamais prendre de risques.
2: 127 interpellations lors de la demi-finale, pardon, ça fait.
4: Mais 127 interpellations, ça s'appelle faire une manifestation et essayer d'organiser. En fait, s'ils veulent pas structurer les choses et mettre en place des moyens pour pouvoir encadrer, mais ça va être n'importe quoi parce que empêcher les gens de fêter un événement. Bonne chance, hein. Mais si, enfin, je pense que le meilleur moyen d'encadrer quoi que ce soit, c'est au moins de prévoir et de s'organiser. Mmh. Là, c'est juste la paresse judiciaire, juridique et logistique pour essayer de faire le moins de choses possible. Oh là là, nous, on veut pas être, ça nous intéresse pas, donc on va rien faire. En fait, laisser les gens célébrer en fait un titre au PSG. Moi, ça me rend fou. Je comprends pas. Alors, le rugby, il célèbre, y a pas de problème à Madrid. Mmh. Ils sont 800 millions dans les rues, il y a aucun souci. Mais à Paris, non. Donc, j'espère qu'on aura qu'ils vont trouver une solution de repli. Je trouve que Champ de Mars, c'est une super idée. Il y a de la place, essayer d'encadrer des choses pour pouvoir permettre aux gens de profiter d'un moment qui est juste légendaire, quoi. Enfin, moi, ça me fascine.
3: À Lens, dimanche, ou c'était samedi après-midi, je crois, pour célébrer la victoire en Coupe de France, il y avait des milliers de supporters dans la ville lensoise. Ils étaient plus de 60 000. Aucune dégradation, aucun débordement n'a été répertorié. Ok, ça se passe à Lens, mais c'est la preuve que les supporters peuvent se tenir aussi, Tidiani.
11: Oui, mais de toute façon, on touche quand même les limites, je trouve, qui existent autour de l'événement sportif, mais aussi autour de la manifestation tout court, où aujourd'hui, pour organiser et gérer les masses, c'est très compliqué, en fait. J'ai pas envie de rentrer dans...
3: Visiblement.
11: Bah non, mais en tout cas, dès que ça touche à Paris, en fait, que tu sors pour manifester pour tes droits ou contre des idées politiques, et là, visiblement, dès qu'on est sur des rassemblements festifs, c'est la même logique, en fait, tout de suite, ça va être... une logique répressive, punitive ou tout du moins infantilisante à l'image du fait « Bon, si vous vous tenez bien samedi soir, vous aurez vos droits à votre fête le dimanche. » Moi, je trouve que c'est quand même très parlant sur en fait des libertés qui sont à la base fondamentales, qui devraient pouvoir justifier une organisation en fait qui est, pour un pays occidental, pas non plus quelque chose d'extraordinaire. Et là, en fait, pour moi, on touche des limites organisationnelles, tout simplement.
3: Mathieu, tu te positionnes comment ? Tu comprends que la municipalité de Paris ne veuille pas organiser de défilé sur les champs ou, comme les copains, tu trouves ça couillon ?
13: Moi, il y a une partie de moi qui comprend quand même. J'ai envie que les gens, la société, se responsabilise sur ce genre de choses. On ne peut pas toujours demander à la police d'être... d'encadrer tout. On se plaint toujours. Ouais, il y a trop de policiers, il y a trop de ceci, et ils sont obligés de tout contrôler. Mais dès l'instant où on contrôle pas, malheureusement, donc c'est une toute petite poignée, encore une fois, c'est malheureux, c'est vraiment une poignée qui vient foutre la merde et
11: ces gens-là, en fait. On prive les autres de la fête.
13: Mais si tu peux pas continuer tout le temps à devoir dégrader des choses. C'est triste de te dire, tu vas sur la plus belle avenue des Champs, les boutiques sont obligées de se barricader. Oui,
11: donc minorité.
13: Non, mais moi je trouve qu'à un moment donné, il y a une prise de conscience de la société, de se dire, ok, si mon voisin fait ça, moi aussi je peux être capable de lui dire, parce que tu fais ça, va pas. Quand on est en tribune et que t'as ton voisin qui va faire des actes racistes, j'en ai marre que ça soit toujours à la police de devoir dire, non, c'est pas bien. On peut être aussi dire à ce mec-là de le prendre nous-mêmes et de le mettre dehors d'une façon collective.
11: On fait notre justice nous-mêmes. On doit faire notre justice nous-mêmes, mais d'un autre côté, si tu le fais, en fait, après, c'est toi qui es en tort. Je ne comprends pas, je vais pas te mentir.
13: Sans être dans l'extrême, mais je pense qu'on peut être capable, nous, en tant que société, de pouvoir faire les choses aussi bien. Donc là, c'est un extrême, et c'est triste parce que tout le monde le paye. Mais je comprends qu'à un moment donné, si on est obligé de passer par là années plus tard, ça s'arrête,
4: tu veux passer par où ? Pour empêcher les gens d'aller célébrer dans la rue. Si tu veux pas les encadrer, tu crois que les gens vont rester chez eux en appelant de sortir une bouteille de champomis à la maison.
13: D'accord.
4: Ils vont sortir les gens.
13: La différence, c'est qu'il y a toujours. Tu sais très bien que les gens se cachent sur l'effet de masse. Là,
4: encadrer.
13: Non, c'est différent. Mathieu, si tout le monde est rassemblé sur les Champs-Élysées, là, c'est beaucoup plus dur. S'il y a aucun rassemblement et qu'il y a une dizaine de personnes qui arrivent pour dégrader ou faire quoi que ce soit,
4: ça sera pas une dizaine de personnes.
13: Mais ça sera jamais. Oui, mais les gens qui veulent, qui sont avec une nature bienveillante, ils seront jamais eux. Ils feront jamais de problème. Donc eux, ils peuvent célébrer à 50, à 1000. Il y aura jamais de problème. C'est toujours les 10 qui vont arriver. Eux, s'ils sont pas sur l'effet de masse, ça sera plus facile de les cibler.
3: On va avancer dans cette planète foot. L'adversaire du PSG en finale de la Ligue des Champions, Arsenal, est sur son nuage puisque les Gunners ont pu célébrer hier leur 14e titre de champion d'Angleterre à l'Emirates Stadium face à Palace. Arteta a même largement fait tourner son équipe. Hein. Pas de Saliba, Trossard, Raya qui est au repos, Saka, Raya, c'est le capitaine de garde là. C'est sur le banc, c'était à Palace le match. Arsenal s'est imposé 2-1 avec un 19e but inscrit sur corner. Et en conférence de presse, Mikel Arteta a pleinement assumé les célébrations de son équipe avant la finale de la Ligue des Champions contre le PSG samedi.
12: On doit célébrer ce titre, on a besoin de cette énergie. Ce serait une énorme erreur d'aller contre ça. Sous prétexte qu'on a la finale contre le Paris Saint-Germain à Budapest, il va falloir utiliser cette énergie pour jouer cette finale. Demain, on va commencer à la préparer et on a hâte d'écrire un nouveau chapitre en remportant la Ligue des Champions.
3: Tiziani, j'ai envie de dire encore heureux qu'ils célèbrent leur titre. Ça faisait 22 ans qu'ils n'avaient pas soulevé le trophée de champion d'Angleterre.
11: Bah oui, c'est pour ça qu'à un moment de vouloir surpenser, suranalyser des célébrations, en fait, t'en viens à perdre toute la spontanéité qui fait partie intégrante du sport et de ce que vit un sportif, en fait, quand il vient tout simplement toucher l'accomplissement d'une vie. Et là, évidemment, c'est quelque chose que tu veux partager avec ton public. 22 ans sans titre pour le troisième club le plus titré de l'histoire du Royaume et qui n'a jamais connu une disette aussi longue entre deux titres, bah, en fait, ça justifie que tout le monde est en train de trépigner. Et puis, qu'est-ce qui t'empêche de faire la fête deux fois ? Tu fais la fête pour la Première Ligue, tu refais la fête pour la...
14: Doucement, là. Non, mais t'as pas l'impression que ce qui est d'avoir gagné ça, c'est presque plus important que la Ligue des Champions.
11: Pour, pour certains supporters,
14: c'est sûr,
11: évidemment.
14: Et que finalement, ils vont peut-être pas tout donner parce que le plus important de la saison, il est fait et il va y avoir un petit relâchement.
11: Non, et puis même, faut garder une logique de l'instant présent, quoi.
13: Donc, au contraire, ils vont être relâchés. C'est vrai que ce qui était le plus important pour eux, c'était le championnat parce que ça faisait plusieurs années qu'ils étaient pas loin et ils allaient le toucher. Et là, aller aussi loin en Ligue des Champions, je pense qu'ils n'avaient peut-être pas misé dessus. Mais maintenant que l'accomplissement principal est fait, ils vont arriver totalement relâchés. Et attends, je finis juste. Ouais. Ça, j'avais vu quand même une stat, moi, je trouve, qui était ahurissante. Ils ont concédé zéro pénalty et zéro carton rouge sur les 38 journées. Je trouve que quand même, c'est une stat folle.
14: T'as bossé, là.
13: Non, mais je l'avais vu pas.
11: Proprement.
13: Ouais, mais ça monte. Des fois, on s'est toujours dit... Ils sont un peu... peut-être un mauvais champion ou un peu... Là, je trouve que cette stat montre à quel point c'est une équipe quand même qui a été dominante et qui va être très compliquée à jouer en finale.
3: Pierrot, je crois même que ces célébrations, quelque part, ça va les galvaniser, les joueurs d'Arsenal. Ils vont en l'ivresse d'avoir justement remporté ce titre. Ça va se propager jusqu'à la finale face au PSG.
4: C'est une évidence et Mikel Arteta a complètement raison sur le fait de brider... Enfin, les joueurs vont se brider eux-mêmes. Même si la Première Ligue était quelque chose d'important dans leur esprit et l'esprit du club, enfin, les gars ne se sont pas dit « bon, c'est bon, la Première Ligue, la Ligue des Champions, on verra plus tard ». Ils sont complètement… Ils ne vont pas faire n'importe quoi. Ils vont se préparer correctement. Il n'y aura aucune suffisance et aucun excès dans tout et n'importe quoi à célébrer la Première Ligue. Il ne faut pas s'inquiéter. Ils
14: sont prêts. Tu laisses pas un peu d'afflux ?
4: Non, mais c'est de l'afflux qui est positif, en fait. C'est le genre de truc où tu peux pas dormir, tu dors pas pendant une soirée parce que tu as célébré le truc. Mais t'inquiète pas, deux jours après, il n'y a qu'un seul truc que tu as en tête, c'est la ligne de mire, c'est le 30 mai. Donc, il y a largement le temps et pour être prêt pour cette finale. Mais ça les galvanise plus qu'autre chose. Ça vient concrétiser, en fait, tout le travail qu'ils ont fait l'année. Donc, évidemment, tu ne peux pas avoir plus de certitude, en fait, maintenant.
14: Et on va jouer avec Arsenal champion à la fin de la planète foot. Une première depuis 2004, vous avez dit ?
3: C'est ça.
14: Grande année de sport ou pas 2004 ?
3: Ça dépend pour qui.
14: On va faire appel à vos souvenirs. Ce sera à la fin de la planète foot. On verra si vous êtes bon en 2004.
3: Toujours en Première Ligue, Pep Guardiola a fait ses adieux hier à City lors du dernier match de la saison contre Aston Villa devant plus de 60 000 spectateurs qui étaient réunis à l'Etihad Stadium. Il était très très ému, Pep Guardiola. Il a été longuement célébré après le match, aide d'honneur, comme vous le voyez ici. Il a ensuite fait un discours depuis le rond central pour remercier le public, ses joueurs. Il a même fini par les mettre en garde sur le ton de la boutade. Je vais vous garder à l'œil, hein. Attention, je vais continuer à suivre vos prestations. Une tribune portera son nom et une statue devrait même être érigée devant le stade d'ici quelques temps. Toujours en Première Ligue, Mo Salah, lui, a eu le droit à un vibrant hommage de la part des supporters de Liverpool hier. L'Égyptien est devenu, au passage, le meilleur passeur de l'histoire du club en Première Ligue. Il est sorti à la 73e minute et Mo Salah a longuement été ovationné par le public d'Anfield. Regardez.

0: C'est beau. Alors,
1: c'est très très beau. Mmh. Alors Mathieu, Salah et Guardiola donc quittent la Première Ligue. Lequel va plus te manquer?
2: Guardiola.
1: Ok.
2: Guardiola, parce que là, son empreinte est immense sur ce qu'il a apporté à la Première Ligue. Encore une fois, je trouve que c'est tellement dur. On a un peu parlé de ça sur les sorties. Je trouve que c'est tellement dur aujourd'hui de réussir sa sortie. C'est magnifique ce qu'ils font. Il y a tellement d'attentes sur les grands joueurs ou sur les entraîneurs. Quand ils ont fait des choses bien, pouvoir sortir par la grande porte, c'est devenu très dur parce qu'on t'en veut de ton choix, sur les derniers moments, t'as peut-être pas été au niveau. Et malgré tout, il y a une certaine reconnaissance. Donc, ça montre quand même l'aura de ce joueur et entraîneur. Franchement, c'est beau. Pour moi, c'est vraiment Guardiola. Et j'ai hâte de connaître la suite. De ce qu'il va faire, ce qu'il va prendre une sélection nationale. Est-ce qu'il a envie de repartir sur un projet?
1: Il va devenir ambassadeur aussi de City. Bon, c'est peut-être juste pour
2: Je pense qu'il a quand même besoin de plus d'adrénaline qu'être un simple ambassadeur.
1: Tu choisis qui, toi? Qui va le plus te manquer?
3: Honnêtement, j'ai même pas forcément envie de choisir. C'est deux.
2: Bah, mouille-toi!
3: Deux personnages qui ont un rôle tellement différent. Il y en a un, il a fait infuser ses idées, peut-être bien pour sûr. Les 10, 15.
2: On veut un nom, la Suisse! Mouille-toi!
3: Mais la vie, c'est pas que des avis de
2: les
3: copains. À un moment donné,
2: t'as demandé de choisir.
3: Les gens qui se mettent soit un autre de la frise.
2: Mais qu'il est chiant.
3: C'est pas toujours ceux qui ont raison, déjà.
2: Bon, pour nom.
1: Alors?
3: Bah Guardiola, et qu'est-ce que ça t'a apporté?
2: Le public est content.
3: À quoi ça vous sert?
2: Le public est content.
3: Ils en ont rien à cirer.
2: Il est chiant.
3: Bah non.
0: T'as voté comme lui, ça le rassure. Voilà.
3: Ah peut-être.
2: T'as vu juste à dire comme moi.
3: C'est deux personnages qui sont imposés comme deux figures emblématiques de ce championnat, de par les accomplissements qu'ils ont eus, mais aussi les images qui nous ont laissées. Et puis en fait, elles ont conditionné, alors chacun avec un rôle différent. L'une des plus belles rivalités de l'ère moderne de la Première Ligue entre Liverpool et City, qui était une rivalité presque purement sportive, pas avec la tension un peu toxique qui peut exister. Donc, y a l'idée quand même qu'on arrivait sur la saison où les choses devaient se terminer pour l'un comme pour l'autre.
1: En Serie A maintenant, énorme contre-performance du Milan de Mike Maignan. Au coup d'envoi hier face à Cagliari, les Milanais étaient troisièmes et donc qualifiés automatiquement pour la Ligue des Champions. Mais la bande d'Adrien Rabiot a perdu à domicile 2-1 contre les Sardes. Le but de la victoire, c'est Rodriguez qui va marquer à la 57e minute. Voilà le but de Cagliari. La dédresse ensuite pour Luka Modric et ses coéquipiers. Milan glisse donc à la 5e place et devra disputer la Ligue Europa la saison prochaine. C'est le com de Cesc Fabregas qui profite de cette contre-performance du Milan pour se qualifier en Ligue des Champions. Rapidement, titre, c'est la deuxième saison de suite sans Ligue des Champions pour le Milan. On parle d'un club qui dégringole, vraiment.
3: Bah oui, et puis surtout, en fait, là, ça leur tendait quand même les bras. Trois défaites sur les quatre dernières journées de Serie A, malgré, il faut le rappeler, une saison à un match par semaine. Là où tu avais certains de tes concurrents qui avaient la Coupe d'Europe ou d'autres comme Com qui ne sont pas habitués à lutter à ces hauteurs-là. Tu as le deuxième budget de Serie A, même si on parle souvent de l'austérité économique que vit le championnat italien. Malgré tout, tu te fais dépasser par des équipes qui sont moins bien pourvues que toi. Et puis même, en Italie, il y a quand même cette opposition un peu idéologique entre les conservateurs et les progressistes, avec Max Allegri qui incarne les conservateurs et Cesc Fabregas qui incarne un peu plus les progressistes. Bah là, en fait, c'est le progressiste qui va avancer en Ligue des Champions.
4: Donc, tu vas chercher Modric,
3: il y a aussi beaucoup de symbolique.
1: Dernière info de cette planète foot, c'est le coup d'envoi de l'Euro U17 sur nos antennes. Ça se passe en Estonie jusqu'au 7 juin. À l'image, vous voyez le match entre la Croatie et la Belgique. Et ce sont les Belges qui se sont imposés 2-0. On va voir cette ouverture du score après cette frappe sur le poteau de Niaseke. C'est Driessen qui va ouvrir le score à la 9e minute. On va retrouver le numéro 7 belge là sur son côté gauche. Il va temporiser. Hop là, le centre. Et puis le but ensuite. Merci monsieur de Mourthamer. Voilà, tout simplement. Demain, c'est l'entrée en lice des Bleuets du sélectionneur José Alcocer. Ils étaient finalistes l'an dernier, les Bleuets. Ils affrontent l'Italie. Ce sera à suivre sur l'équipe.
0: Ils étaient vice-champions d'Europe ou du monde? D'Europe.
1: D'Europe.
0: Ah,
1: d'Europe.
0: Et les filles qui font vice aussi il y a une semaine. Ils sont beaux, les petits jeunes du 17. On va suivre ça avec intérêt. 17h26, je vous ai dit qu'on ferait un petit jeu. Pierre Boubi est ravi de faire appel à sa mémoire.
4: Oui.
0: Tout à l'heure, on a dit qu'Arsenal avait été sacré champion d'Angleterre, donc 22 ans après. après, si je dis pas de bêtises. Donc c'était en 2004. Mm-hmm. Que s'est-il passé en 2004? Je vais vous donner plusieurs petites thématiques sportives, à vous de les retrouver. Elles sont pas toutes faciles. Si je vous demande par exemple le Ballon d'Or 2004.
3: On sait rien.
4: Shevchenko.
0: Oh, il y a Chef là et Shevchenko là, ça se complète. Très bonne réponse, Andrei Shevchenko, Ballon d'Or 2004. Plus facile, c'est ta chance, Pierrot. Le lieu des Jeux Olympiques en 2004.
2: Grèce.
4: J'en sais rien.
3: Je sais pas.
2: Grèce.
0: Grèce, mais il faut une ville.
3: Athènes.
0: On dit pas Grèce 2004.
4: Oui, ça va.
3: C'était pour Pierrot, normalement.
0: C'était pour Pierrot. Athènes.
3: J'étais pas réactif, ça. C'est la question la plus simple.
0: Parce que JO, en général, c'est une année, c'est lié à un nom de ville.
2: Parce que je voyais qu'on était sur un céphalogramme plat, donc je me suis dit, attends, sinon on l'a perdu.
0: Je vais revenir au foot, ça va peut-être plus te parler. Si je vous demande le meilleur buteur de Ligue 1 en 2004.
3: Ouh là,
4: Lacazette.
0: Si je vous dis que c'est un copain de l'équipe.
4: Djibril Cissé.
0: Djibril Cissé. Avec combien de buts?
4: 26.
0: 26, tout pile, bravo.
2: Et en plus, il fait genre. Non, mais en plus, il nous fait genre. Attends, je cherche. Arrête, ça va.
0: Tu crois qu'il a préparé le jeu ou quoi?
2: Elle
3: fait vraiment
2: un escroc.
3: Il travaille son langage corporel pour le quiz.
2: Il nous fait un tout pile alors qu'il est genre. Il regarde les langues.
0: Que s'est-il passé en 2004? On va passer en Formule 1. Pierre Boubi, je t'attends. Champion du monde de F1.
2: Schumacher.
0: C'est pas vrai, Pierre Boubi. Tu le laisses jouer un peu?
3: Mais je sais pas non plus.
0: Michael Schumacher, c'était le dernier de ses 7 titres. Ouais. Effectivement, je pensais que ça remontait à vachement plus avant. Tu vois, moi, j'ai
4: c'est le dernier.
0: Ouais, le dernier. Si je vous demande, en natation, tais-toi. Je sais que t'es fan de natation. La championne olympique du 400 mètres nage libre.
3: Malodou.
0: Aux Jeux Olympiques. Qui ça?
3: Laure Malodou.
0: Bravo, Pierrot. Yes. T'en as une. Excellent. C'était aux JO d'Athènes.
3: Je ne connais pas d'autres.
0: Retour au football en 2004. Qui était vainqueur de la Coupe UEFA?
4: C'était Valence.
3: Valence.
0: Pas ça.
3: Marseille. Mais avec Mendieta et tout, là.
0: En finale.
4: Mista. Il y avait Mista, mais Mendieta, je crois pas. Je crois qu'il est déjà parti.
0: C'est pas, c'est pas les noms des joueurs que je demandais. C'était
3: le c'est vrai.
0: Valence face à l'OL.
4: On ne demande pas Ligue des Champions.
0: On revient au tennis et je vous demande la vainqueur de l'Open d'Australie en 2004.
2: Oh là là.
0: La vainqueur. La vainqueur.
3: Mauricio?
0: Non.
5: Non, elle n'a pas gagné.
2: 2004.
5: Oh, 2004.
0: Mais elle parle français.
3: Marie Pierce.
0: Non.
4: Hénin.
0: Justine Hénin.
4: Mais au pif.
0: Qui battait avec
4: Kim Clijsters. Au pif, Mathieu, tu vois.
2: Non, mais elle parle français, donc ça réduit.
0: Oui, c'est un peu plus simple. Tiens, on parlait de Serie A tout à l'heure. Qui était champion d'Italie en 2004?
3: L'Inter.
4: Oh, le Milan, non?
3: Milan.
0: Le Milan. 17e titre.
2: N'attendez pas une au fond, Pierrot, c'est grave.
0: Si,
2: on a une chance sur deux.
0: C'est pas facile. Qui était vainqueur du Tour de France en 2004?
3: Armstrong.
2: Armstrong, ouais.
0: C'est une bonne réponse, mais.
2: Ah, du coup, mais il faut remonter au 11e, alors on ne sait pas.
5: On t'adore.
0: C'est Armstrong. Non, non, c'est Armstrong qui gagne, mais il n'y a pas eu de vainqueur cette année-là.
3: Il
0: a été reconnu de dopage, bien sûr. Une petite dernière, attention, il me faut deux réponses. Qui était sélectionneur des Bleus en 2004?
3: Didier et Deschamps.
5: Santini.
0: Jacques Santini pour le début d'année.
5: Ouais.
4: Ah, y a une
5: Pour la suite, non. C'était Raymond Domenech.
0: C'était Raymond Domenech, ensuite, bien sûr. Bravo,
5: campagne de qui amène à 2006.
4: Ouais, 2006 bien sûr.
0: Vous êtes très, très bon. J'en ai plus. J'ai tout fini en 2004. Mais je sens que c'était trop déjà.
2: C'est pas mal, ça ravive les souvenirs. À refaire.
0: Vous tenez quelque chose de Séville en 2004? Voilà. Ah. Alors.
4: Pas grand chose.
0: Allez, moi, ça c'était le tour. Tu travaillais à la piscine?
3: Non.
0: Très bien. Maître nageur.
3: Ah non, j'étais en entretien, ma grande.
0: Avec le slip.
3: Oui.
2: On voit les photos.
0: C'était le tour de la planète foot. Tout à l'heure, on ira sur la planète sport avec enfin un trophée pour Evan Fournier en basket qui a gagné l'Euroleague ou encore Louis Bielbarré qui a clairement pris la place de Dupont comme nouvelle star du rugby français. Ne ratez pas ça. Mais d'abord, il faut absolument qu'on parle de cette chaleur, les amis. C'est insupportable cette semaine. C'est bouillant. 30 degrés par-ci, 36 par-là. C'est trop. C'est déjà difficilement supportable pour nous, simples mortels. Mais alors, Juju, pour les sportifs de haut niveau, ça paraît totalement inhumain.
4: Bah oui, c'est vrai qu'en ce moment, il y a Roland Garros. Les joueurs évoluent sous une chaleur de plomb, 33 degrés affichés, mais un ressenti qui frôle les 40 degrés. Le Français Arthur Hinderknecht, vous voyez à droite de l'écran, a battu en 3-7 l'Autrichien Radionov. Et voilà comment il fait pour tenter de se rafraîchir.
0: Et les glaçons.
4: Des serviettes, oui, mouillées avec des glaçons autour du cou, sur la tête, sur les jambes, pour tenter de faire baisser la température du corps. Sur certains cours, on arrose les cours entre chaque set,
0: le
4: public aussi un petit peu. Arthur Hinderknecht disait après son match, c'était très très dur physiquement. Alors si lui, il a souffert aujourd'hui, hier, la journée a été un peu plus dramatique lors d'une course à pied parisienne, la Pyrénéenne. Un coureur amateur de 53 ans a succombé après un malaise cardiaque, sans doute lié à la chaleur. Des courses ont été annulées en région parisienne après plusieurs hospitalisations et liées à la chaleur. Et pareil dans le reste de la France, notamment dans le sud-est, où il y a eu beaucoup d'hospitalisations à cause de cette chaleur.
0: Alors ça peut être dramatique, heureusement. heureusement, pour l'instant, Roland, on n'est pas allé jusque-là, mais ça n'empêche pas le danger. Faut-il arrêter le sport quand il fait trop chaud, tout simplement, Pierre Boubi?
6: Oui, moi, c'est un grand oui. C'est un grand oui. Je pense qu'il faut repenser tout le calendrier, tout l'agenda du sport, même de tous les sports en général.
0: On parce que ça ne va pas s'arranger en plus, cette histoire.
6: On ne va pas aller dans un monde qui va s'arranger où la température va diminuer. Donc évidemment, je pense qu'il faut trouver quelque chose parce qu'à un moment donné, on fera des matchs et du sport sous 40 degrés et on trouvera ça normal. Et il y aura de plus en plus de problèmes liés à ça. Mais c'est dramatique, mais il faut vivre avec. Et je pense que faut qu'on s'adapte en fait. Faut qu'on s'adapte et qu'on change le calendrier des choses parce que tu ne peux plus te permettre de faire des Coupes du Monde sous 40 degrés aux États-Unis ou n'importe où. Tu peux pas jouer, c'est pas possible. Moi, je veux bien qu'il. Moi, je vais parler de mon cas personnel. Ma physiologie fait que pendant toutes les prépas, c'était dur, quoi. J'arrivais pas à reprendre mon souffle. Je commençais ma saison en septembre.
2: Il y a aussi les barbecues, mais bon, ça, c'est moins physiologique.
6: En vrai, on peut rigoler de ça et tout ça, mais j'étais quand même un minimum professionnel dans tout ce que je faisais. Mais je mettais mes deux jours à récupérer d'un entraînement. Donc quand tu fais un stage de 6 semaines, mais tu vois le bout au bout d'un mois en fait. Et c'est super compliqué. D'autres arrivent à enchaîner. Je pense à ceux qui vont jouer en Arabie Saoudite sous 40 degrés, des Benzema ou des N'Golo Kanté qui s'adaptent facilement à la chaleur.
0: Ils s'entraînent le soir à 22h.
6: Mais tu es obligé de changer quelque chose. Tu peux plus aller dans cette direction-là en disant bon, les sportifs s'adaptent. Et là, on arrive dans un domaine où c'est marche ou crève en fait. Mm-hmm. C'est ceux qui résistent le plus à la chaleur qui vont réussir à gagner des matchs. Donc, t'as plus de talent, t'as plus d'entraînement, tu peux tout remettre en question, sauf la physiologie. Mais on va arriver à ça. Et je trouve que c'est dramatique. Et là, la fédération, les dirigeants, les administrations, c'est à eux de mettre le sujet sur la table pour essayer de débloquer des choses et peut-être transformer un peu le calendrier par rapport à ça. Mais ça va être obligatoire.
7: Mais ce serait quoi la solution, Pierre? Ça veut dire jouer dans des...
0: Tidiani, on demande à quelqu'un d'autre.
7: Ouais, ou Tidiani, ce serait quoi la solution? Jouer dans des conditions avec des stades climatisés, c'est quoi la solution?
3: Tu parles des stades climatisés, mais il y a quand même quelque chose qui est assez ironique, c'est que quand on a eu cette vague de nouvelles enceintes fermées ou tout du moins avec un toit rétractable qui ont été lancées, je sais pas, pour les premières, c'était peut-être il y a une quinzaine d'années, une vingtaine d'années. Nous, on y est arrivé un petit peu plus tard avec le Châtrier pour parler du tennis qui a mis du... Mais à la base, c'était pour gérer des intempéries de pluie ou on va dire plutôt d'hiver. Et là, on se rend compte que toutes ces enceintes fermées, aujourd'hui, elles vont peut-être un peu plus nous servir pour pouvoir créer des espaces climatisés. Donc la problématique, elle a changé. C'est pas qu'elle est nouvelle, parce que attention, il y a je me rappelle, j'étais pas né, mais je sais qu'en 86, la Coupe du Monde au Mexique, on a parlé des fortes chaleurs. En 94, c'était pareil. En 2014, c'était pareil. Dernièrement, sur l'Australian Open, je parlais tout à l'heure de l'indice de chaleur qui a été mis en place, mais il y a aussi l'exemple du Masters 1000 de Shanghai où il y a
0: c'est
3: eu,
0: pire,
3: mais ça a été une hécatombe où dès les premiers tours, des grosses têtes sont tombées et ont sciemment abandonné, un Djokovic qui vomit sur le court, un Sinner qui ne peut pas terminer le match. Donc, en fait, ce qui change par rapport à il y a 20 ou 30 ans, c'est l'intensité, la fréquence et le timing de ces épisodes. Ce qui fait que ça n'est plus un sujet ponctuel sur lequel on doit s'adapter. C'est un sujet du long cours sur lequel on doit foncièrement changer nos habitudes de vie et de pratique. Et le sport n'y échappe pas. On parle évidemment des acteurs en eux-mêmes, mais ça concerne aussi le public.
0: Les spectateurs.
3: Parce qu'il y a aussi cette problématique.
0: Et la qualité du jeu aussi, on y reviendra.
7: Tu as évoqué justement ce tournoi de Shanghai où l'humidité était assez colossale et puis les chaleurs aussi très très fortes. Novak Djokovic, lui, en 2025, un match contre Romé Mounard, il a vomi sur le court tellement les températures étaient compliquées à vivre, à supporter pour lui. Plus de 30 degrés et 80% d'humidité surtout. Le Grand Prix du Qatar en 2023, certains pilotes ont dû produire un effort constant durant 57 tours sous une température approchant les 40 degrés. Esteban Ocon, lui, a révélé avoir vomi dès le 15e tour. Alexander Albon, lui, au bord de l'évanouissement, il a dû être aidé pour ses

0: Pierrot, la première chose, c'est l'intégrité physique des athlètes. Il faut absolument les mettre dans les meilleures conditions. Et en deux, c'est pour aussi le spectacle. Ça reste, le sport reste un divertissement pour les gens. Les gens payent, que ce soit les places, que ce soit la télé ou autre, pour voir un divertissement, voir quelque chose qui se fait de mieux dans leur sport. Si on ne met pas les athlètes dans les meilleures dispositions, au final, ça sera du sport au rabais qu'on va avoir. Moi, je sais, avec mon expérience, quand j'ai fait les qualifications avec le Togo, au Djibouti, j'ai joué sous 39 degrés, synthétique, 14 heures.
1: Oh. C'est un beau match, ça. Hein,
0: c'est une catastrophe.
2: 17 ampoules au pied.
0: tu fais un sprint, tu as besoin de 10 minutes sur le terrain. Tu peux plus récupérer la balle derrière. Tu dis non, pas moi, allez, oubliez-moi pendant un petit moment. Bref, il y a ceux qui sont venus au stade à ce moment-là, mais ils n'ont rien vu. Il y a absolument rien à voir. Donc c'est la même chose pour les athlètes, que ce soit pour le tennis. Tu viens, tu payes ta place chère, tu as envie de voir quelque chose de ce qui se fait de mieux. Et au final, tu vas avoir des athlètes qui sont complètement à bout de souffle, qui ne peuvent pas donner le meilleur de nous-mêmes. Donc je pense qu'il faut vraiment revoir le calendrier et maintenant les infrastructures. Comme on l'a dit, ça va pas aller.
1: Imaginez qu'il n'y aura plus de Coupe du Monde au mois de juillet, quoi. Les prochaines Coupes du Monde.
2: On a fait une Coupe du Monde au Qatar.
1: C'est vrai.
0: On va devoir s'adapter par rapport à ça.
2: Non, mais il va falloir à un moment donné s'adapter aussi à la température mondiale. Je dis une bêtise, mais Roland Garros, qu'est-ce qui t'empêche de le faire au mois de mars, peut-être, au lieu de le faire au mois fin mai, où tu sais que les températures vont être élevées. Ça a l'air bateau comme ça, mais en fait, c'est loin d'être stupide. C'est juste avoir une vision. Une réflexion sur comment est-ce qu'on organise nos calendriers par rapport à nos grosses échéances sportives de l'année. Évidemment, tout le monde est en vacances, c'est génial, mais enfin, si t'y vas, comme dit Mathieu, et puis en fait, tous les mecs sont en train de vomir et qu'ils te regardent comme un poisson mort, c'est qu'il y a un problème.
1: Et puis toi, le spectateur, tu vois peut-être double aussi.
3: Ah oui, un spectateur à Roland-Garros a témoigné dans le journal de l'équipe aujourd'hui pour évoquer justement ces fortes chaleurs. Regardez ce qu'il déclarait. C'est pas loin d'être invivable. Heureusement qu'on aime le tennis, on était prévoyant en prenant la crème solaire, mais on ne s'attendait pas à ce que ce soit aussi dur à supporter. On le dit, si c'est dangereux pour les joueurs, forcément, Tidjani, ça l'est aussi pour le public. Tu prends aucun plaisir à regarder du tennis quand tu es accablé par la chaleur.
4: Sans bouillir. Oui, d'ailleurs, là, on va avoir une Coupe du Monde aux États-Unis où, dans les protocoles de sécurité par rapport à la météo, il y a ce fameux protocole sur les orages où s'il y a un orage qui, je crois, rentre dans un périmètre de, je crois, 13 km par rapport à l'enceinte sportive, l'événement est suspendu, voire annulé. Ça, c'est pris en compte au niveau sécuritaire, mais c'est à l'image, en fait, de...
0: Ouais, mais là, tu traites la conséquence, limite.
4: Cause, ce serait agir sur le réchauffement climatique. Et là, c'est un problème qui dépasse le cadre du sport, malheureusement.
0: C'est là où tu dois t'adapter. Parce que, comme il dit, le réchauffement climatique, il va pas diminuer.
4: C'est une prise de conscience qu'il faut avoir au niveau sociétal. Et le sport, il peut prendre sa part, mais là-dessus, il pourra pour moi qu'apporter les adaptations qu'il essaye d'apporter. On a parlé des protocoles de chaleur à l'Australian Open. Dès que ça dépasse, je crois, c'est 45 degrés ou quelque chose comme ça. la F1 qui a pensé à imposer des gilets réfrigérants pour certaines courses. Le foot qui essaye de s'adapter avec des cooling breaks, etc. Mais moi, je trouve qu'il y a quand même une question aussi, parce que nous, on est globalement d'accord autour de la table sur le fait que les athlètes, c'est pas de la chair à canon et que tu peux pas te permettre de risquer leur vie par rapport à la notion de spectacle. Mais il y a aussi, je pense, une frange de personnes qui se dit que, en fait, la chaleur et plus globalement les conditions de jeu, quand bien même elles deviennent extrêmes, en fait, c'est un facteur qu'il faut intégrer dans la notion de dépassement de soi. Ouais, et que quelque part, ça va avec la notion de sportif de haut niveau. Et que celui qui supporte mieux les conditions qu'un autre, finalement, il a un avantage. Et pourquoi on lui retirerait cet avantage?
2: On va finir par jouer avec des lunettes de soudeur et puis une combinaison.
0: C'est pas Koh-Lanta, Tidjani. Dans ce cas, on va jouer, on met une grosse soufflerie. Alors, Aziz, là, c'est un thème. On met tennis avec soufflerie. Après, on va jouer au Groenland. Après, on va jouer en Amazonie.
4: Moi, je suis d'accord avec toi sur le principe.
2: On dirait pas.
4: Mais non, mais c'est juste qu'en fait, il faut bien faire cohabiter différents types d'avis sur le plateau, alors quand bien même on est d'accord. Et ce qu'il faut dire à ces gens-là, c'est que la limite, c'est qu'en fait, on n'est plus autant des gladiateurs et des jeux antiques, où tu pouvais te permettre de voir les gens crever au milieu de l'arène. À l'époque, on pouvait peut-être trouver ça convenable. Aujourd'hui, évidemment, qu'on ne peut pas ne serait-ce qu'envisager l'idée.
0: Quand tu es un athlète, tu as envie de te battre contre les meilleurs. Si demain, tu gagnes contre Sinner parce qu'il a arrêté avec des crampes.
1: Ah bah oui, aucune gloire.
4: Sauf que.
0: J'ai mieux résisté, top.
4: Ouais, mais Matt, à l'Australian, quand il y a eu l'indice de chaleur qui s'est déclenché pour sauver Sinner, il était mal embarqué.

0: marqué, il est allé se faire sortir par un inconnu italien. Il y a eu la pause, il y a eu la pause, et quand il est venu, et ben il a gagné son match.
1: Mais le joueur, ça a généré une discussion.
2: Le joueur, il serait pas sorti grandi de
3: Mathieu,
2: sa victoire.
3: Tu sais quoi, si le sujet t'intéresse, pendant la pub, tu vas aller voir sur l'équipe.fr la rubrique Respire. Pourquoi faire du sport sous des chaleurs extrêmes n'est pas une bonne idée. Voilà, on a eu la même idée. C'est hyper intéressant. Il y a plein de scientifiques et de sportifs qui témoignent. Donc, allez vite voir. Et puis nous, après la pub, on va parler basket avec Juju. Entre le titre d'Evan Fournier en Euroleague ou encore la finale NBA qui se poursuit avec Wemby qui ne lâche
4: grand
3: rien,
4: Wemby,
3: qui a encore brillé hier soir pour faire recoller son équipe à deux partout avec un panier complètement fou qui fait le buzz. Les images dans quelques minutes.
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3: On passe aux choses sérieuses ce soir en basket avec le début des play-offs en France, avec Monaco à suivre en direct sur la chaîne L'Équipe. Les Monégasques qui vont se présenter, figurez-vous, avec 7 joueurs ce soir. Voilà, on n'a jamais
0: on
3: vu
0: descend
3: un effectif.
0: Curseur, hein. 8 bah, là, c'est, déjà, c'est
3: on
0: pas
3: descend,
0: mal.
3: Je
0: ne
3: sais
0: mais...
3: pas s'ils seront à 5 d'ici la fin des play-offs, mais est-ce que ça va suffire? On va en parler dans l'équipe de choc. Mais d'abord, la question SMS pour gagner 3000 euros. Tiens, c'est Juju qui s'y colle aujourd'hui. Allez, fais-le, vends-nous la question.
8: T'as la flemme ou quoi toi?
9: Ouais, t'as pas envie de travailler.
8: Bon, dans quelle franchise américaine NBA évolue Wembanyama? 1. Tottenham Hotspur. 2. San Antonio Spurs. Vous répondez par SMS 1 ou 2 au 71-021. Et l'euro gagnant sera tiré au sort quand, français?
3: Lundi.
8: Ah, il gagnera 3000 euros.
3: Je trouve que tu le vends vachement mieux que moi.
8: Oh, dis donc.
3: Et que Mathieu. Donc.
10: Dorénavant, ce sera.
3: Fais gaffe.
8: Super, merci.
10: Pour embaucher.
3: Tu vas garder la parole puisque tu le fais si bien et on va aller sur la planète sport. Voilà.
8: C'est parti. Et les Spurs de Wemby ont battu la nuit dernière OKC Oklahoma City, victoire 103 à 82. Il y a désormais 2-2 dans cette série, dans cette finale de la conférence à l'Ouest. On a eu le droit à un Wemby grand cru. Ça a commencé, on va voir sur ces images, par un contre XXL sur Chet Holmgren. Oui, s'il vous plaît. Not in my house, pas chez moi, pas dans ma maison. Et puis Wemby en mode bizarre butter, hein.
3: Ah, c'est ça le panier.
8: Exactement, il est sur le logo, milieu de terrain, juste avant le buzzer de la fin de la deuxième quart-temps. Pas de problème, c'est la première fois NBA qui réussit un tir pareil, Wemby. Il a remarqué 33 points dans ce match, dont 21 dans la raquette, dans la peinture. Regardez-moi ce dunk, main gauche pour Wemby. Victoire donc assez large des Spurs. Le cinquième match aura lieu à OKC, à Oklahoma City, dans la nuit de mardi à mercredi. Mais là, Mathieu, San Antonio, ils se sont parfaitement relancés. Ils vont aborder le prochain match gonflé à bloc. Et on sait que les matchs 5, c'est souvent des matchs pivots. Une fois que tu gagnes le match 5, ben, t'es à un match de la qualification après.
2: Ouais, c'est ça. Il fallait absolument une réaction. Ça faisait deux défaites d'affilée. Donc, ils ont changé quelques petites choses. Ils sont repris tactiquement. Déjà, ils ont arrêté de faire des prises à deux sur SG, chez Julius Alexander. Parce que du coup, ça ouvrait beaucoup trop les autres joueurs. Et ils souffraient des tirs à longue distance. Ensuite, ils ont recommencé à donner un peu plus à manger à Victor dans la raquette.
8: Dans la raquette.
2: Parce que c'est quand même le point fort. Quand t'as un mec qui fait 4 mètres sous le panier, faut quand même l'utiliser.
8: Il se cogne.
2: Et puis, surtout, ils ont changé leur transition offensive. Eux, leur qualité, c'est le joueur rapide.
8: Ouais.
2: Et là, ils étaient un peu plus lents sur les dernières sorties. Beaucoup prenaient plus de temps, des sorties plus tactiques. Là, ils ont remis de la vitesse pour déstabiliser cette équipe de Casey. Et ça a été payant. Ils ont vraiment dominé tout le match. Maintenant, on va voir s'ils vont réussir à faire la même chose à l'extérieur. Ils retournent à OKC, à Oklahoma. En tout cas, cette série, on savait qu'elle allait être longue. Ça allait jouer sur des détails. C'est un peu une sorte de partie d'échec. Maintenant, on va voir si ça va durer.
8: Après le match, nos confrères américains ont demandé à Wemby qu'est-ce qu'ils ont changé finalement pour l'emporter. Écoutez-le.
11: On a parié sur ce qu'on savait faire, sur qui on était. Comme je disais plus tôt, fallait rien changer, fallait juste être meilleur.
8: Oh. Fallait rien changer, ça fallait être juste meilleur. Moi, c'est simple, non, Pierrot?
4: Ben ouais, bah après, il a une façon de voir le basket qui est pas le même que les autres non plus. Déjà, il est plus grand, donc la vision est.
3: Il le voit d'en haut.
4: Voilà, bien sûr. Non, mais c'est. Je trouve qu'il diffuse à l'intérieur de cette équipe quelque chose de fou, parce que le complexe d'infériorité, tu le gommes tout de suite. En fait, si tu as de l'ambition, bah, tu te mets à la hauteur de tes ambitions et tu essaies de faire des matchs pour ne pas avoir de regrets. On avait commencé ces playoffs avec Erwan qui nous disait que ça allait être un vrai test justement contre Casey. Franchement, ils sont plus qu'à la hauteur, quoi. Et moi, j'ai pas de certitude sur l'issue, parce qu'ils sont capables de faire des matchs de fou furieux. Même si tu as Casey en face qui gère de temps en temps, je suis pas sûr qu'ils soient dans des chaussons pour la finale.
3: Tu les attendais pas à ce niveau, on est
4: là. Ben non. Mais c'est bien, parce qu'ils cassent les codes et il arrive à rentrer dans leur tête en leur disant. Hey, on est aussi bon qu'eux, en fait. Peut-être même meilleur si jamais on fait ça.
0: Après, il prend aussi les choses en main, parce que sur le match d'hier, je veux dire, dès le début, tout de suite, tu sens qu'il prend ses responsabilités, que tout de suite, il prend les tirs.
4: Mais que lui les prenne, Tide, c'est une chose. Le fait de diffuser le message à l'intérieur des têtes des autres, c'est pas la même.
0: Oui, mais en fait, il est quand même tellement, on va dire, figure d'incarnation et de leadership et locomotive sportive dans cette franchise des Spurs, que le rendement de l'équipe est quand même énormément conditionné par ce que lui va faire. Et sur le match précédent, il avait été mis en difficulté parce qu'il y avait eu un plan et qu'il lui était rentré dedans. Mais là, en fait, tout de suite, la volonté d'apporter une réponse.
8: Eh oui.
0: Donc, c'est quand même c'est un facteur déterminant.
8: Un autre Français a brillé sur les parquets de basket hier, et c'était sur la chaîne L'Équipe. C'est Evan Fournier, qui a été élu MVP du Final Four, de cette Euroleague. C'est le deuxième Français à le faire. Vous savez qui est le premier, les copains?
9: De Colo.
8: Bravo, Tite de Colo, c'est avec Moscou. En 2016, Evan Fournier a remporté la plus prestigieuse compétition européenne en battant, dans un match irrespirable, le Real Madrid. C'était à suivre hier soir sur notre antenne. Ça se passait à Athènes, devant des milliers de supporters grecs. Victoire 92-85, ça faisait 13 ans que l'Olympiakos courait après ce titre. Et Evan Fournier, lui, il a inscrit 20 points, il a pris 5 rebonds, délivré 4 passes, provoqué 5 fautes, bref, un match de MVP. Et il décroche surtout son premier titre international, le plus prestigieux trophée en Europe.
3: Le mec a jamais rien gagné d'autre.
8: Non, jamais rien gagné de
2: ses filiatifs.
8: Franchement, moi, Pierrot, hier, j'étais supporter d'Evan Fournier, pas forcément de l'Olympiakos, mais j'étais à fond derrière lui.
4: Moi aussi, c'est comme s'il avait répondu au rendez-vous qui lui avait été fixé avec ce club depuis le début où il a signé. On le sent avec la base et investi un peu d'une mission dans cette équipe. Et c'est un club qui est particulier, avec des supporters particuliers. Il y a plein de choses à l'intérieur de ce club où il a été accueilli comme une rockstar. Et je me souviens qu'il n'avait pas une dette envers les supporters du club, mais il s'est senti investi d'une mission. Là, il a la banane, il se régale, il est bon. C'est fantastique pour lui. Je suis très content pour lui, parce que c'est un gars qui est assez émotif quand même. D'avoir quelque chose de tamponné comme ça à la fin de la saison, c'est bien pour lui.
8: Mathieu, pour moi, ça valide son entrée dans la case des très, très grands joueurs de basket français. Il lui manquait un titre significatif en club. Il est allé le chercher dans un club qui vit pour le basket, dans un pays qui vit pour le basket. Il est MVP du Final Four. Dans un moment où il était attendu, il a répondu présent. Et pour moi, ça le fait rentrer dans une case vraiment de très très grands joueurs de basket français.
2: Ouais, je pense que t'as raison, ça vient vraiment valider tout ce que t'as dit, surtout après toutes ces années un peu galères qu'il a eues en NBA, où il n'était pas forcément estimé, pas
8: totalement
2: beaucoup de reconnaissance. C'est ce qu'il y a de pire pour un joueur, même si t'es dans la meilleure ligue possible, tant que ton travail n'est pas reconnu, de part à tes entraîneurs ou même tes coéquipiers, t'as besoin d'exister.
8: Ouais.
2: Et là, c'est exactement ce qu'il fait. On sent que sur l'échelle humaine, il reprend du plaisir. Il a juste envie de jouer. Et voilà, on est vraiment tous contents pour lui de cette réussite.
3: Il va replonger, hein? Bah, non,
8: sans doute, oui.
3: Il va rester, hein?
8: Je crois qu'il est sous contrat encore rester jusqu'à la saison prochaine.
4: Ça peut être une vraie aventure pour lui.
8: Toujours dans l'actu basket, ce soir sur la chaîne L'Équipe à partir de 21h, c'est le match 1 des quarts de finale de play-off de Betclic Elite. Monaco affronte Bourg-en-Bresse, ça se joue au meilleur des trois matchs. Eli Okobo sera présent côté Monaco, lui qui était en grève pour salaire impayé ces derniers temps. Il recevra d'ailleurs ce soir son trophée de MVP de la saison régulière. Et comme le disait Français tout à l'heure, Monaco se présentera avec 7 joueurs pro dans son effectif. La faute à des joueurs blessés ou suspendus, je pense à Mike James qui est suspendu. C'est commenté ce soir soir par Benoît Cosset ou encore Pape Philippe Amagou. Et demain, le Paris Basketball affronte Strasbourg. Ce sera toujours à suivre sur notre antenne à partir de 21h. Dans l'actu rugby maintenant, l'UBB, l'Union Bordeaux-Bègles, a réalisé le doublé en Champions Cup samedi dernier. Ils ont gagné, souvenez-vous, contre Leinster assez largement. Hein, victoire 41-19, une démonstration de force. Les joueurs ont paradé dans les rues bordelaises hier après-midi, puis ils ont été acclamés ensuite à Chaban-Delmas. Mais cette finale, elle a été marquée notamment par les deux essais de Louis Biel-Biarret. L'ailier français porte désormais son total à 34 essais cette saison, toutes compétitions confondues. C'est 11 en sélection, 23 en club. Il truste aussi les récompenses individuelles. Il a été élu meilleur joueur de la Champions Cup. Il a remporté les deux dernières éditions de la Champions Cup avec l'UBB. Il a remporté les deux derniers tournois destination avec les Bleus. À chaque fois, il a été élu meilleur joueur du tournoi. Bref, Pierrot, c'est à lui le rugby français. C'est la grande star du rugby français. Il a surpassé pour toi Antoine Dupont maintenant.
3: Attention quand même.
9: Ah bah maintenant, oui, c'est sûr. Bah non, mais après, faut être contextualiser un peu le truc. Je comprends qu'Antoine Dupont ait révolutionné un peu le rugby et que c'est un peu un extraterrestre dans son monde. Après, forcé de constater que cette saison, la lumière est que sur lui. Il est en train de bluffer tout le monde. Il pète tous les records. Donc, je veux bien qu'Antoine Dupont soit là. Mais Louis Elbarré, il est comme ça. Donc, c'est qu'une histoire de temps. Je ne sais pas si Antoine Dupont va récupérer et va revenir un peu dans le game en termes de rugby international et même avec son club. Mais c'est une fusée, lui, en fait, que ce soit sur le terrain et en dehors, même en termes de marketing. Il fait plein de campagnes avec des marques et ça va devenir une figure du rugby français, c'est sûr, et mondial.
3: Il a couiné.
8: Ouais, t'as fait la moue.
12: Ah, parce que j'ai quand même du respect pour ce qu'a réussi à devenir Antoine Dupont.
9: Mais
12: au-delà.
9: C'est pas un manque de respect,
12: ce
9: que j'ai dit.
12: Non, mais quand je dis c'est pas une question de manque de respect, mais je veux dire, l'incarnation qu'est Antoine Dupont aujourd'hui dans le sport français, au-delà même du rugby, avec tout le respect que j'ai pour les performances de Biel-Biarret, qui est clairement sur une phase ascendante, qui sportivement est peut-être là pour le coup le joueur du moment dans le rugby français.
8: Pour toi, il a pas dépassé son sport.
12: Il manque un truc. Il va falloir que dans une grande compétition internationale, il fasse gagner la France.
9: Destination, c'est pas n'importe quoi non plus.
3: Meilleur joueur du monde, c'est autre chose.
12: Oui, je pense qu'Antoine Dupont a une aura encore pour le moment qui surpasse celle de Louis Biel-Biarret. Ce qui ne veut pas dire que sportivement, ce que fait Biel-Biarret n'est pas extraordinaire.
8: Dernière info de cette Planète Sport à vous donner, de la Formule 1 avec le Grand Prix du Canada et la nouvelle victoire de l'Italien de Mercedes, Kimi Antonelli, quatrième succès de suite pour le pilote de 19 ans. Vous voyez là à l'écran. Son coéquipier George Russell, vous le voyez là à l'image, n'a pas eu la même réussite. Il a dû abandonner au 30e tour, la faute à une panne moteur qui a stoppé son élan. Pas content le Britannique, comme vous le voyez sur ces images. Lando Norris, lui aussi, a abandonné. Le podium est complété par les vieux briscards, Lewis Hamilton et Max Verstappen. Notons aussi la très belle course d'Isaac Hadjar qui termine à la 5e place malgré deux pénalités.
3: Pas mal.
8: Matt, tu t'es régalé hier. D'abord Antonelli qui a désormais 43 points d'avance sur George Russell. C'est lui le patron de cette saison de F1.
2: Ouais, je me suis régalé. Déjà, pour répondre à notre première question, c'était un beau Grand Prix. Il y avait de la bataille un peu partout. Longtemps, entre Russell et Antonelli, ça bataillait beaucoup avant que Russell, malheureusement, ait sa panne moteur. Derrière aussi, il y a du suspense un peu à chaque étage. On aimerait qu'il y ait un peu plus de bataille entre écuries, même si Ferrari revient bien, mais on sent que pour le moment les Mercedes sont vraiment au-dessus et il y a un écart. Mais vu que ça laisse en interne batailler entre pilotes de la même écurie, donc du coup ça laisse en tout cas du suspense et du plaisir à regarder. On voit que ça se déplace, ça bataille, donc c'est cool.
8: Pierrot, enfin Isaac Hadjar qui réalise sa meilleure course depuis qu'il est chez Red Bull. On a envie de dire, c'est un ouf de soulagement, non ?
3: Oui.
8: Il termine cinquième, là.
9: Oui, c'est un ouf de soulagement. Après, c'est un gamin qui est impertinent aussi, comme Antonelli, un petit peu, cette nouvelle génération, qui n'a pas froid aux yeux et qui a envie de prouver des choses aussi. Mais moi, je n'ai absolument jamais remis en question son pilotage. C'est vraiment l'évolution de la voiture. Même Verstappen a peiné, même si hier, il finit sur le podium. Voilà, c'est une évolution. La voiture progresse, mais il est aussi dépendant de ce qui se passe aussi à l'intérieur de l'écurie. Mais je ne suis pas du tout inquiet pour Isaac Hadjar, mon cher Juju.
8: Montide, les vieux briscards, Lewis Hamilton, Max Verstappen qui finissent sur le podium. Va falloir compter sur eux vraiment cette saison ou pas trop ?
12: Ah, on est toujours dépendant de ce qu'on vont être les évolutions des différentes voitures avec une nouvelle réglementation dont chacune des écuries doit prendre la mesure. Et on voit McLaren en début de saison nous paraissait en difficulté. Là, ils ont l'air un peu mieux, même si hier, ça ne s'est pas vérifié. Mais en fait, pour moi, L'enseignement principal, c'est quand même que Antonelli, il a presque un double break d'avance au championnat du monde des pilotes, ce qui est était inattendu. Et puis surtout, on a ressenti la tension compétitive entre les deux pilotes pendant tout le week-end. C'est-à-dire que même pendant la course sprint et pendant la course, Matt l'a dit, il y a eu vraiment des vraies passes d'armes avec de la tension.
3: Du suspense, de la concurrence, pas comme à Roland Garros. Voilà, on en revient. Je te coupe, c'est la fin de l'équipe de choc. Je vous laisse me rejoindre pour la photo finale. Le temps pour moi de vous parler de ce qui va arriver tout de suite. Prends ta coupe, Mathieu. L'équipe Giro, vous le savez, comme tous les soirs, 18h05, le résumé. Alors, il n'y a pas de course aujourd'hui, c'est repos. En revanche, vous allez pouvoir revivre le résumé de l'étape d'hier. C'était la 15e avec Vingegaard en rose, grand favori. Ne ratez pas les meilleurs moments de l'étape de dimanche dans quelques minutes. Attendez, je ne sais pas comment mettre. Oh non, parce que je transpire des essais. À demain.
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3: Bonjour à toutes, on est lundi, ça y est, c'est reparti pour une nouvelle semaine de grosse actualité dans l'équipe de choc. Pas de jour férié pour les guerriers, on est là pour vous accompagner toute la journée, pour vous divertir, pour vous faire respirer, pour vous faire prendre l'air aussi parce qu'il fait très chaud. Restez là, au frais devant la télé, comme ça vous ne prenez aucun risque et nous, on s'occupe de vous. Avec Pierre Boubi et Julien Aliane, bonjour messieurs.
12: Bonjour Françoise.
3: Est-ce que vous avez des tips, des petits conseils anti-canicule là? Parce que moi je suis preneuse.
14: La clim.
3: La clim. Alors tout le monde n'a pas la clim dans sa maison, alors qu'est-ce qu'on fait?
9: Tout le monde a de l'eau froide.
3: Oui.
9: Eh ben tu vas dedans.
3: Très bien, un bain d'eau froide.
9: Ben oui.
3: Peut-être dans le réfrigérateur, ça marche aussi.
9: Ouais, c'est un peu dangereux, mais bon.
3: Attention, vraiment, hydratez-vous beaucoup. Et d'ailleurs, on autorise les bouteilles d'eau en plateau exceptionnellement aujourd'hui, vous comprenez qu'on souffre tout comme vous de la chaleur. On va avoir deux recrues de qualité aujourd'hui, si vous le voulez bien. Pas comme d'habitude, hein. C'est pas tous les jours de la grande qualité.
14: C'est
3: là,
14: vrai.
3: Là, on n'a pas fait les fonds de tiroir.
9: C'est un peu pour les autres, ça.
3: Du sportif pour commencer avec Mathieu de Séville. C'est un footeux qui est devenu roi du paddle. Il a une bonne tête de vainqueur et il a ramené la coupe à la maison. Ouais. Tu peux nous rejoindre, Mathieu. Magnifique, cette coupe qu'il a gagnée. Lors de la soirée L'équipe de fin d'année, on fêtait les 80 ans du groupe L'équipe.
15: L'accomplissement d'une vie.
3: Mais je comprends.
15: C'est ça, je tiens à remercier mes parents qui ont été là depuis le début, mon coach mental qui était là dans les mauvais moments. Et puis, voilà, quoi, c'est mon partenaire quand même, Franck.
3: On sait toujours pas ce qui est vrai.
14: Tu étais supporter près du cours.
15: Non, parce que je vous ai vu beaucoup plus à la buvette que
3: pour
15: m'encourager. Donc voilà.
3: Bravo, en tout cas.
9: Félicitations.
3: Et on embrasse Franck, on sait toujours pas ce qu'il fait à l'équipe, mais visiblement. Franck, t'as beaucoup aidé
15: à
3: gagner.
15: Merci, la classe.
3: Mais ça c'est costaud parce que vous étiez 800, je crois, au départ.
15: 1 million.
3: Il y avait un gros tournoi. Ouais. Et c'est Mathieu de Séville, l'équipe de choc, qui a gagné. Donc c'est bon, t'as le droit de garder ta place et de rester avec nous, avec la coupe qui va faire toute l'émission. Prochaine recrue, il n'a pas gagné le tournoi de paddle, mais là aussi, c'est du lourd. C'est Tidiane Yembo, il est journaliste Winamax FC. Il a fait un jeu de mots, le premier en 3 ans.
9: Non,
3: et il ne rit pas de ses blagues. Tu peux nous rejoindre, Tidiane. On s'en est toujours pas remis.
14: Ah oui.
3: Préviens-nous, en fait, quand tu prévois quelque chose, un jeu de mots, qu'on se prépare, qu'on enregistre, parce que ça vient. C'est pas ton profil, en fait, on n'est pas habitué.
12: Mais parce que peut-être tu t'absentes un petit peu plus régulièrement depuis quelques années que cette émission existe.
3: Alors, Pierre Boubi,
12: les amis aussi savent très bien que je suis capable de ce genre d'éclair.
3: Pierre Boubi qui me remplace souvent. Est-ce qu'il a déjà fait des blagues avec toi?
12: Plein.
3: Oui.
12: Il a des fulgurances quand même. C'est incroyable, ça s'appelle des fulgurances.
3: Ouais, j'étais pas prête pour celle-là, on se la repasse parce qu'on a tous eu du mal à la comprendre. C'était il y a quelques jours.
16: Elles ont un public de folie, hein, parce qu'elles en ont un, elles sont à domicile, ça va être chaud. Hein.
17: Ce soir, à 20h40. N'est pas un parc à thème.
14: Oh là là. Là.
3: Oh, wow. Oh, je l'ai là. Basketland.
9: Eh, mais là, c'est Voltaire. Hein,
3: Qu'est-ce qui t'arrive?
15: La transition, on a eu la même tête. C'est la même chose, même expression.
3: Wow, c'est ça le mieux.
9: C'est
3: le mieux, c'est de ne pas rire de ses blagues.
9: À la posture est folle. Mais qui rigole de ses blagues? Premier degré.
3: Yoann Riou, Tidiane, Fred Lecalu. Tout le monde, en fait.
17: Ça peut m'arriver. Okay. Vous voulez de mes blagues, ouais.
3: Bon, allez, on va pas parler que d'humour dans cette émission, même si on va parler de sport avec humour. Le sommaire est dans le décor. On va parler de Roland Garros qui a débuté hier, mais avec peut-être moins d'intérêt que d'habitude en l'absence de concurrence ou alors avec le forfait d'Arthur Fils. La victoire semble promise à ce monsieur, hein, Sinner. Vous me direz si vous êtes quand même toujours excité par le tournoi parisien. Et puis cette chaleur qui est insupportable, c'est déjà pour nous, quand on fait rien. Alors imaginez les sportifs, les joueurs de tennis, les footeux cet été pendant le mondial. Faut-il arrêter le sport quand il fait trop chaud? Est-ce qu'on se régale quand même? Pas sûr. Wemby, toujours dans le coup, en finale de conférence. Les Spurs sont revenus à deux partout face à OKC, le champion en titre, grâce aux 33 points inscrits par le Français et à un panier au buzzer époustouflant. On a dit beaucoup de bien. J'ai fait exprès de ne pas le regarder pour garder la surprise. Apparemment, c'est quelque chose. Qu'est-ce qu'on a d'autre dans le décor au-dessus de vous? On a... Attends! J'ai pas fini, grand chef! D'accord. Bon, qu'est-ce que je fais? Je l'écoute ou je m'impose? Juste pour vous dire qu'on a aussi du Arsenal champion d'Angleterre. On a du Evan Fournier, vainqueur de l'Euroleague. On a de l'UBB qui fête son titre de champion d'Europe. Beaucoup de célébrations, décidément, ce week-end. Et c'est pas fini. On a des petits jeux autour de Roland Garros ou du titre de champion d'Arsenal. Et là, maintenant.
0: Incroyable!
3: L'alerte générale, pourquoi? 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
3: 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Est-ce qu'on peut démarrer? Est-ce qu'on est prêt?
0: Bien sûr, absolument.
3: Parfait. Nous sommes prêts. Parce qu'on va démarrer 16h50 par l'événement tennis le plus attendu de l'année, bien sûr, Roland Garros. Après une semaine de qualifs qui était déjà très réussie, le vrai tournoi a commencé enfin depuis hier, même si peut-être que cette année, Juju, on a du mal à trouver un grand intérêt.
8: Ouais, c'est pas simple de s'enthousiasmer pour ce Roland Garros. Déjà, le tenant du titre, Carlos Alcaraz, est forfait. Il soigne son poignet un camp douloureux. Autre forfait de marque pour nous, les Français, Arthur Fils ne participera pas au tournoi gêné par sa hanche. Le Français avait pourtant commencé l'année civile très fort en remportant notamment le tournoi de Barcelone, lui qui revenait d'une blessure au dos qu'il avait éloigné des cours pendant 8 mois. Et on va se dire les choses, on connaît tous le vainqueur. Qui va résister au numéro 1 mondial? Qui va résister à Yannick Sinner? Sa victoire finale est cotée à 1,28 selon certains sites de paris en ligne.
3: Possible,
8: l'outsider, oui, vous voyez Alexander Zverev est à 9,5, Djoko 13, Casper Ruud à 20, ou encore Daniil Medvedev à 40.
3: Raphaël,
8: je crois qu'on connaît le vainqueur.
3: Peu de concurrence et donc ce grand favori annoncé. Le tournoi parisien a-t-il perdu de son intérêt cette année? Ça me fait mal de le dire. Pierre Boubi.
9: Un petit peu, mais je trouve que ça, c'est un peu avoir un regard extérieur justement à Roland Garros de se dire que nous qui sommes amateurs de tennis, qui allons regarder justement le Roland Garros, on a déjà l'issue. Et je sais que pour ceux qui n'y vont pas tout le temps, en fait, avoir du suspense, c'est toujours intéressant et ça apporte un peu de dynamique. Maintenant, j'ai la chance d'habiter pas loin. J'ai jamais vu autant de monde autour de Roland. C'est n'importe quoi, il y a du monde partout. J'ai l'impression, je ne sais pas si c'est la chaleur ou pas qui fait que les gens ont cet esprit un petit peu de Roland, mais il y a quand même quelque chose qui se diffuse à Boulogne qui est particulier pendant la quinzaine.
3: Mais il y a toujours une attraction autour de l'événement, mais nous on parle de l'enjeu sportif.
9: Mais l'enjeu sportif, en fait, à chaque fois qu'il y a des gens qui partent, il y en a d'autres qui se révèlent. Moi hier, j'ai regardé la télé, Pierre-Hugues Herbert qui a fait, j'ai vu des coups super.
3: Tu t'es pas trompé de prénom, bravo.
9: Non, parce que j'ai révisé, ce matin je me suis trompé et j'ai rectifié. Mais ce que je veux dire, c'est que je trouve que il y a du monde sur les terrains qui sont faits pour les qualifs. Il y a un engouement particulier et il y a des joueurs qui subliment. Quentin Lys aussi a fait un super match hier alors qu'il faisait super chaud. Enfin, le fait qu'il n'y ait pas des ultra-stars, peut-être que pour le grand public, ça change. Mais n'empêche que ceux qui sont à l'intérieur et qui jouent ces matchs-là, qu'on n'a pas l'habitude de regarder, moi, j'ai vu un super tennis aussi. Je ne suis pas expert en tennis, mais j'ai quand même vibré en regardant des matchs qui ne sont pas prédestinés à me faire vibrer. Donc, je pense que, en fait, le Roland va marcher.
3: On n'a pas un expert tennis en plateau? Bien sûr que si, Tidé Niembo. Alors, il a encore de l'intérêt, ce tournoi, ou un peu moins, forcément?
18: Bien sûr qu'il a de l'intérêt. Déjà, non, mais le premier intérêt... Oui. Je vais enfoncer une porte ouverte, mais Pierrot, il a raison. C'est déjà de voir du tennis. Parce que l'aspect mondain de Roland-Garros, où les gens n'y vont pas forcément pour voir du tennis, les passionnés de tennis, eux, ils seront très contents d'aller garnir toutes les places du deuxième étage qui, la plupart du temps, sont sold out à peu près tous les jours de la quinzaine. Donc déjà...
3: Et quand tu sais comment ça va se finir à la fin, forcément, t'as moins d'excitation.
18: On va à Roland-Garros pour voir du tennis, pas forcément pour connaître... Pour connaître le dénouement. Je veux dire, moi, par exemple, je préfère y aller en première semaine. Je trouve que l'atmosphère sur place
12: est meilleur. Je trouve qu'il y a des matchs un peu plus indécis. Voilà, moi, je voir du tennis, pour moi, ça, c'est déjà, on va dire, un motif suffisant en soi. Mais déjà, l'intérêt, c'est d'être surpris parce que, bah, en fait, y a, comme il manque plein de têtes un petit peu qu'on attendait autour de cette rivalité, notamment Alcaraz, bah, on va être surpris, on va découvrir des joueurs, comme le dit Pierrot.
19: J'ai qui, hâte d'être surpris.
12: Non, mais pour certains, vont être peut-être à même de s'affirmer au niveau d'un grand chelem, parce que bah, quand il y a des absents, forcément, il y a de la place à prendre, et donc bah, il faut que les autres joueurs s'y engouffrent. Est-ce que Sinner peut continuer sa marche en avant? Est-ce que Djokovic peut revivre, comme il avait réussi à ressusciter de façon inattendue non, mais à l'Australian Open? Moi, je trouve que oui, il y a des choses qui vont nous manquer. Alcaraz va nous manquer, oui. Fils va nous manquer. Mais honnêtement, il y a quand même d'autres aspects qui, dans le tournoi, le rendent tout à fait intéressant à suivre.
20: Pour moi, l'attraction de ce tournoi, c'est de voir vraiment si Sinner va résister à la pression. Parce qu'il est donné archi-favori là, dans ce Roland-Garros. OK, il est invaincu depuis le 7 mars.
12: T'es sérieux,
20: s'il gagne, bah regarde, s'il gagne, bien sûr. Pourquoi je te dis ça? L'an dernier, en finale, contre Alcaraz, tu te rappelles du scénario? Il mène 2-7 à 0. Avant de s'écrouler mentalement, avant de voir la furia espagnole revenir et finalement l'emporter après plus de 5 heures de jeu. Donc j'ai envie de voir si le robot Sinner, il est capable de résister à la pression. Parce que OK, il gagne, mais mentalement, physiquement, ça lui coûte de gagner. Là, il arrive à Roland-Garros. On sait que c'est le tournoi le plus exigeant physiquement. Est-ce qu'il va pouvoir encore en remettre? Moi, je ne sais pas.
19: Tu le fais un doute.
2: Le doute, il est certainement pas mental. Je pense qu'il a montré maintenant qu'il est très costaud.
20: C'est Roland Garros, Mathieu. Hein.
2: Le seul doute qu'il a, c'est physique. Il vient d'enchaîner un marathon de victoires qui lui a coûté beaucoup physiquement et aussi
20: mentalement.
2: Mentalement, mais pas sur le côté pression, c'est le côté investissement. Ça demande beaucoup d'investissement mental de pouvoir avoir une exigence comme il le fait depuis le début. Là, il retourne sur une surface. Il n'est pas, c'est pas sans sa surface de prédilection. Donc, c'est ça qui peut être juste compliqué. Il a fait beaucoup de tournois où il avait des crampes. Là, il y a des fortes chaleurs. Donc, c'est pour ça que quand tu dis qu'on est sûr de les suivre, non, il n'y a jamais de certitude.
19: Oui, s'il se blesse, oui, mais a priori.
2: Ça va être un élément quand même hyper dominant.
12: Physiquement, il a été assez expéditif aussi depuis le début de la saison. Hein.
2: Oui, mais il va pas faire. Là, c'est des matchs en 3-7. Parce que tu peux dire ce que tu veux. Ça a quand même une débauche d'énergie qui est complètement différente par rapport au Master 1000. Et là, avec les fortes chaleurs, on est à plus de 36 degrés. Lui, on sait quand même qu'il est quand même sujet souvent à avoir des crampes, à faire des appels médicaux durant les matchs. Donc, ça peut être quand même un vrai sujet pour lui. Et puis, voilà, ça fait partie des histoires dans l'histoire qu'on a envie de suivre. On a envie de voir s'il est capable de battre des records. Et puis après, il y a encore d'autres petites histoires. On a envie de voir la dernière de Monfils, la dernière de Wawrinka. Tout ça,
19: mais ça, c'est révélateur. Quand dans un tournoi, le truc que tu veux voir, c'est la dernière de mon fils qui a 40 ans, c'est qu'il n'y a pas d'autre intérêt, pardon.
2: Ça fait partie malgré tout de la globalité.
19: Sinner, on va voir.
12: En fait, ce qu'il y a avec Roland-Garros, c'est qu'on sort d'une intrigue dans laquelle on était un peu enfermé depuis 20 ans.
19: C'est-à-dire qu'on. C'était pas l'intrigue.
12: Tu dis ça, mais il y a des années où on a fait des débats en disant que c'était trop ennuyeux parce que Nadal était tellement dominant, y compris face à des monstres. Parce que quand il colle 3-7 à Federer, je ne sais plus en quelle année, dont un 6-0 dans le troisième, en fait, à un moment, on se dit Nadal est tellement dominant que même en étant contemporain de monstres sacrés, il n'y a plus d'intrigue. Sauf qu'en fait, il y a toujours une intrigue. C'est-à-dire que soit tu as la rivalité, donc on avait l'année dernière cette finale exceptionnelle qui nous laissait penser qu'il y avait cette rivalité, mais tu as aussi le destin. Et Roland-Garros, c'est quand même un tournoi où souvent, il y a des joueurs qui allaient chercher leur légende et qui ont vu leur destin, je ne vais pas dire se fracasser, mais contrecarrer. C'est-à-dire que Federer, pour gagner son Roland-Garros et compléter la collection de gagner les 4 grands chelems, il a galéré. Djokovic, pendant longtemps, il a galéré. Et bien là, Sinner, il va être un peu avec la même logique, le même type de défi.
19: Tu vois Sinner galérer cette année?
12: Mais je te dis juste que Sinner, en fait, dans sa tête, il se dit « je peux avoir dans 15 jours les 4 tournois du Grand Chelem à 24 ou 25 ans ». Et bien, je peux te dire qu'à un moment, même si tu es fort, même si mentalement aujourd'hui, tu as l'impression d'être intouchable, même si dans ton jeu, tu archi-domines les autres, tu peux avoir de la gamberge, tu peux avoir de la cogite, tu peux avoir de la tension, tu peux avoir des moments de difficulté dans des tournois où parfois un joueur inattendu va te pousser dans tes retranchements. Dernière Australian Open, ce que dit Matt,
0: il y a un jour où il a été sauvé par l'indice de chaleur. Parce que sinon, face à un inconnu italien, il prenait la porte.
19: Pas sur la chaleur, on en reparlera.
0: Non, mais voilà. Donc, non, mais c'est pour dire que, attention, quand un sportif est face à son destin, ouais, et qu'il y a deux doigts de marquer l'histoire, il y a d'autres facteurs psychologiques qui rentrent en compte. Et c'est généralement pas si simple que ça.
20: Alors, pour toi, Français, on connaît le vainqueur de ce, oui, Roland-Garros. Donc, on a un petit peu joué, on s'est amusé à regarder les compétitions dans lesquelles on savait d'avance qui allait remporter la compétition, mais finalement, on va regarder quand même. En Ligue 1, on sait toujours que le PSG va remporter la compète.
19: Mmh. On regarde la Ligue 1. Ah oui, mais ça dure
20: Tour de France. Tour de France, incroyable. Ça dure 3 semaines. Bon, bah, on sait à chaque fois qui va gagner. Bon, on regarde quand même. Léon Marchand, quand il se présente dans une compétition de natation, eh ben, on sait qu'il n'est pas loin du record, ou en tout cas qu'il va gagner.
0: Ah bah, le suivant,
20: Mondo Duplantis.
0: Ah, Mondo, tiens. Ah,
19: mais oui, pour l'histoire.
20: On sait qu'il va gagner. Pas de problème. En Champions Cup, quand c'est pas l'UBB, c'est le Stade Toulousain. Mais à chaque fois, on regarde, Pierrot.
0: Mais oui, mais c'est, moi, j'ai du mal à. Enfin, j'ai pas besoin d'avoir du suspense et quelque chose qui va aller jusqu'au bout pour écrire. C'est bon, on n'est pas dans une série, on n'écrit pas un film.
19: Non, mais si tu mets deux tournois Roland-Garros parallèles, enfin, un où il y a du suspense, où il n'y a pas de suspense.
0: Ça me dérange pas.
19: Quel est le plus sympa?
0: C'est, moi, ça me dérange.
19: Sois honnête, le plus sympa, c'est celui où il y a de la
0: confiance. Non, je suis pas d'accord. Moi, je suis pas d'accord avec ça. Je te dis encore une fois, il y a des choses qui se révèlent. Chaque compétition a son lot de surprises, d'histoires à l'intérieur. À chaque fois qu'on se dit, oh, ça va être ennuyeux, nanana. En fait, là, la Ligue 1, ça a été passionnant quasiment toute l'année. La Formule 1, quand c'était Verstappen qui était devant, ah ben, moi, je regardais, il n'y a jamais eu autant d'engouement et une progression dans les chiffres par rapport aux gens qui étaient intéressés par la Formule 1 depuis qu'en fait Verstappen enchaînait les titres. Ça, c'est une fausse idée reçue de se dire, bah, s'il n'y a pas de suspense, ça ne m'intéresse pas. Il n'y a pas de suspense à Roland-Garros, tu vas y aller?
19: Oui.
0: Eh ben, voilà.
1: Mais c'est pour les petits fours.
19: Mais ça n'a rien à voir.
1: Quand tu aimes le sport, je rejoins ce que dit Pierrot, c'est quand tu aimes un sport, tu vas toujours trouver, entre guillemets, ce que tu aimes. Soit c'est vraiment le top, tu vois, la rivalité entre le top. S'il n'y a pas de rivalité, bah, ça va être le destin du sportif. Et sinon, bah, tu vas regarder un petit peu ce qui se fait en dessous. Comme dire par rapport à Verstappen l'année dernière, il gagnait tout. Bah, regardez peut-être un petit peu ce qui va à la bataille de ce qui se faisait sur le deuxième, la troisième place, quatrième place. Donc peut-être que pour le grand public, ça perd un peu d'intérêt parce qu'ils veulent voir que le résultat final de ce qui se fait de mieux. Mais quand t'aimes vraiment le sport, quand t'es un passionné,
0: t'aimes le personnage.
19: Ouais. Alors, okay,
0: mon fils. Et puis attendez, mon fils, c'est un personnage. Il y a quand même envie d'aller voir.
21: Je me permets.
19: Vas-y, rapide.
21: Il y a un tournoi féminin quand même.
0: Absolument.
19: Oui, on n'en a pas parlé.
21: Et le tournoi féminin, vous êtes sûr déjà de savoir qui va le gagner?
19: Pas du tout.
21: Bah, il y a au moins 4 joueuses qui peuvent le gagner. Non, mais voilà. Donc après, c'est toujours une question de prix aussi.
20: Mic drop. Tu peux avoir une surprise à Loïs Boisson.
19: Ah bon?
20: Bah, bien sûr. Tu vois
19: qui? La surprise, je l'attendais avec Arthur Fils, mais là, il y a qui?
0: L'année dernière, Loïs Boisson, tu la voyais pas, Francette.
20: Elle m'a posé une question. Il y a qui en français qu'on va suivre là, Roland Garros? Bon, bah, il n'y a pas Arthur Fils, malheureusement. Hugo Humbert, peut-être? Oui. Arthur Rinderknecht qui a passé le premier tour. Corentin Moutet, le fantasme. Corentin Moutet, on va le regarder. Et puis, bien sûr, Gaël Monfils. Peut-être son dernier match, là, ce soir, face à Hugo Gaston. Ou encore dans le tableau féminin, Loïs Boisson. Tu vas plus regarder qui, Mathieu?
1: Ah, merci. Je pense mon fils, c'est ce qui va le plus me faire dire kiffer.
19: Pour l'émotion.
1: Ouais, voilà, on a envie de voir jusqu'où il peut aller.
21: Bah, côté français, mon fils.
19: Rinderknecht, il paraît que c'est son année, j'entends dire ça partout. Là,
21: Mais en fait, moi, il y a un truc qui m'intéresse du côté masculin, et c'est au-delà des Français, parce que moi, j'avoue, je ne suis pas toujours dans le prisme franco-français, c'est de voir comment certains joueurs, comme vous avez parlé de Roda, il y a Fonseca aussi, est-ce qu'il y en a un de ceux-là qui va passer le cap pour s'affirmer et peut-être, à moyen long terme, montrer qu'il peut aller titiller le duo. Parce que ce sont des jeunes joueurs très talentueux, très attendus, mais qui là peuvent avoir l'opportunité de passer ce panier.
19: On va jouer avec le tournoi parisien, si vous le voulez bien, pour voir si vous connaissez si bien que ça les anciens vainqueurs de Roland-Garros, que ce soit hommes ou femmes. Je vais vous proposer des photos de gros plans, des petits morceaux de joueurs, et à vous de retrouver à qui ils appartiennent. Attention, ça ne concerne que les vainqueurs de Roland, hommes ou femmes. C'est compris?
21: Oui.
19: Je prends ma petite feuille et on y va pour la première photo. De qui s'agit-il?
0: Wawrinka?
19: Non.
20: Djoko?
19: C'est Djoko?
21: Djokovic.
19: Triple vainqueur?
20: Djoko, ça ouais.
19: Ah ouais, tu reconnais pas la dentition?
20: La barbe. Ouais, la barbe.
19: La barbichette?
20: Ouais, la barbe.
19: C'est une bonne réponse. 1-0 pour Juju Aliane, mais ça compte pas de toi. Ouais, deuxième photo, ancien vainqueur du tournoi de Roland-Garros, de qui s'agit-il?
20: Ah, Justine Hénin. Ah ouais, les yeux.
0: T'es bon, toi?
20: C'est pas si dur, là.
19: Combien de vainqueurs, Justine Hénin?
21: Roland, 3 ou 4
19: fois. 4 fois.
21: 4 fois.
19: Pas mal, hein. Dernier, c'était en 2007. Prochain vainqueur de Roland en photo.
21: Federer. Roger.
19: Ah, là, ça a dégainé, Mathieu. Roger. Roger Federer, évidemment.
21: Il a l'air heureux.
19: Combien de fois, quelle année?
21: Une fois.
6: Une fois, oui.
21: 2009.
19: Une seule fois. C'était facile pour l'instant. Hein.
6: Ok. Ouais.
19: On va peut-être un peu corser la chose. C'est, ah non, celle-ci, elle est facile.
21: Ah, Marie Pierce.
19: Ouais, là,
6: ah oui.
19: Le fameux bandeau.
21: Le bandeau. Ouais.
19: Et les cheveux, vainqueur en 2000, Marie Pierce. Vous êtes fort, hein, ça dégaine sur Roland Garros.
21: Faut dire encore.
19: Prochain vainqueur de Roland, en photo.
6: Oh, Rafa.
21: Nadal.
19: Ah, oui. Quoi vous reconnaissez?
21: Je l'ai, celui-là. Il a un bras plus gros que l'autre.
19: C'est à cause de la raquette, c'est ça?
21: Oui. Polo bleu comme ça aussi.
19: Alors, on aurait pu mettre la calvitie, mais on l'a respecté. Et on a mis les gros bras.
21: C'est bien.
19: Combien de fois vainqueur de Roland?
21: 14.
6: Hein.
21: Je l'ai.
19: Prochain vainqueur de Roland, en photo.
21: Stan Wawrinka.
19: Oh, oui, short.
21: Bien sûr. Ah ouais, iconique.
19: C'est mythique. Et donc, Stan Wawrinka qui a fait ses adieux au tournoi parisien cet après-midi. Mathieu, je suis désolé, tu vas plus regarder, il n'y a plus d'intérêt. Il a.
6: Ça
19: y
6: est,
19: il
6: est éliminé.
19: Prochain vainqueur de Roland, en gros plan.
21: Yannick
19: pas
21: Noir.
19: Facile, hein.
21: Wow. Bah, oui.
7: Il aurait dû mettre pas du tout de cheveux.
21: Il y a tellement de joueurs avec des locks aussi.
19: Les 13. J'ai dansé sur Saga Africa ce week-end. J'ai beaucoup pensé à lui. Voilà, c'était en 83. Celui-ci, il est peut-être un peu plus dur. Prochaine photo.
21: Agassi.
6: Ouais.
19: Ah, ouais. Oui. La version sans
6: perruque.
19: Ouais. Voilà, ça évidemment.
6: Tombe.
19: André Agassi, quelle année?
21: 98.
19: 99, vainqueur de Roland Garros. Prochain vainqueur de Roland en photo.
21: Sharapova.
19: Ouh,
7: bien joué.
19: Pas évident, hein.
21: Ah ouais, là,
19: évidemment, Sharapova, vainqueur
21: c'est
19: en 2012 et 2014. Tu me refais son petit cri?
21: Ah non.
19: Prochain vainqueur de Roland, il m'en reste plus qu'un, je crois. C'est le dernier. Prochain et dernier vainqueur de Roland.
21: Guga,
6: ouais,
19: Quartel. Sur Guga, Quartel, Gustavo Quartel avec son petit Guga, bandeau dans les cheveux et ce maillot brésilien mythique et son fleur sur la terre battue. Je crois que Tidiani était très très bon. Mathieu aussi, je
21: vous bien aussi.
19: C'était peut-être le jeu qui était le moins bon.
21: Oui, bah oui, ouais. Je suis pas étonné.
19: Bah, mais vraiment, félicitations. Allez, après
21: elle n'a pas gagné.
19: Après la pub, les copains, on parlera du PSG.
21: Il a fait deux finales.
19: Le PSG qui a peut-être enfin trouvé une solution pour la parade,
21: ah,
19: pour fêter le sacre en cas de victoire. On ne met pas la charrue avant les bœufs. La ville de Paris veut être prudente après les nombreux incidents de la demi-finale. Vous me direz si ça compte vraiment ces célébrations, si ça peut gâcher la fête ou non. A tout de suite.
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19: Ça c'est sûr, mais encore plus quand ton métier c'est de faire du sport de haut niveau. On pense à Roland Garros ou encore la Coupe du Monde, hein, cet été avec ses fameuses pauses fraîcheurs. Les joueurs prennent des risques et en plus la qualité de jeu en pâtit. Donc faut-il arrêter le sport quand il fait trop chaud? Ça fait débat sur ce plateau. Qu'est-ce qui te fait rire, Pierrot? Qu'est-ce que tu as vu?
21: Eh ben, c'est Guy Stéphane, il était en doudoune, donc forcément faire du sport quand il fait chaud, ça m'a fait rire.
19: Question SMS d'abord pour vous faire gagner 3000 euros. Attention, c'est Mathieu de Séville qui s'y colle. Merci.
21: Allez Mathieu, on se met dedans là.
25: Dans quelle franchise américaine de NBA évolue Victor Wembanyama? 1. Tottenham Hotspur. 2. San Antonio Spurs.
19: 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Et le tirage au sort aura lieu lundi. 3000 euros à la clé, ça vaut le coup les copains. 17h11, est-ce qu'on va tous sur la planète foot?
21: Bien sûr.
19: Allez Julie, c'est toi qui pilote.
6: Et on démarre avec le PSG qui ne va pas défiler sur les Champs-Élysées cette année en cas de sacre en finale de Ligue des Champions contre Arsenal. Selon les informations du journal L'Équipe, la préfecture de Paris a refusé d'organiser une parade sur la plus belle avenue du monde. Contrairement à l'an dernier, vous voyez ces images où plus de 100 000 supporters étaient au rendez-vous de la grande parade sur les Champs-Élysées avant une réception à l'Élysée et une grande communion au Parc des Princes. D'après nos confrères de RMC, un autre endroit emblématique devrait être utilisé par le PSG en cas de titre, l'option du Champ de Mars. Et sur la table, les hommes de Luis Enrique pourraient s'offrir une photo historique devant la Tour Eiffel en cas de victoire et en cas donc de célébration là-bas. Attention, cette cérémonie de célébration est aussi soumise à ce que la soirée de samedi soir se déroule correctement dans les rues de Paris. Pierrot, est-ce que tu comprends que les autorités ne souhaitent pas faire la parade sur les Champs-Élysées?
7: Non, je comprends pas, mais faut trouver une solution de repli parce que je trouve que le PSG est souvent
4: brider et empêcher de célébrer quoi que ce soit. Ils sont champions dans l'indifférence générale à Paris parce que les préfets ne veulent pas prendre de risques. Enfin, ils veulent jamais prendre de risques.
19: 127 interpellations lors de la demi-finale, pardon, ça fait.
4: Mais 127 interpellations, ça s'appelle faire une manifestation et essayer d'organiser. En fait, s'ils veulent pas structurer les choses et mettre en place des moyens pour pouvoir encadrer, mais ça va être n'importe quoi. Parce que empêcher les gens de fêter un événement. Bonne chance, hein. Mais si, enfin, je pense que le meilleur moyen d'encadrer quoi que ce soit, c'est au moins de prévoir et de s'organiser. Mmh. Là, c'est juste la paresse judiciaire, juridique et logistique pour essayer de faire le moins de choses possible. Oh là là, nous, on veut pas être, ça nous intéresse pas, donc on va rien faire. En fait, laisser les gens célébrer en fait un titre au PSG. Moi, ça me rend fou. Je comprends pas. Alors, le rugby, il célèbre, y a pas de problème à Madrid. Mmh. Ils sont 800 millions dans les rues, il y a aucun souci. Mais à Paris, non. Donc, j'espère qu'on aura qu'ils vont trouver une solution de repli. Je trouve que Champ de Mars, c'est une super idée. Il y a de la place, essayer d'encadrer des choses pour pouvoir permettre aux gens de profiter d'un moment qui est juste légendaire, quoi. Enfin, moi, ça me fascine.
20: À Lens, dimanche, ou c'était samedi après-midi, je crois, pour célébrer la victoire en Coupe de France, il y avait des milliers de supporters dans la ville lensoise, ils étaient plus de 60 000. Aucune dégradation, aucun débordement n'a été répertorié. Ouais. Ok, ça se passe à Lens, mais c'est la preuve que les supporters peuvent se tenir aussi, Tidiani.
21: Oui, mais de toute façon, on touche quand même les limites, je trouve, qui existent autour de l'événement sportif, mais aussi autour de la manifestation tout court, où aujourd'hui, pour organiser et gérer les masses, c'est très compliqué, en fait. J'ai pas envie de rentrer dans...
20: Tout, visiblement.
21: Bah non, mais en tout cas, dès que ça touche à Paris, en fait, que tu sors pour manifester pour tes droits ou contre des idées politiques, et là, visiblement, dès qu'on est sur des rassemblements festifs, c'est la même logique, en fait, tout de suite, ça va être une logique répressive, punitive, ou tout du moins infantilisante, à l'image du fait, bon, si vous vous tenez bien samedi soir, vous aurez vos droits à votre fête le dimanche. Moi, je trouve que c'est quand même très parlant sur, en fait, des libertés qui sont à la base fondamentales, qui devraient pouvoir justifier une organisation, en fait, qui est, pour un pays occidental, pas non plus quelque chose d'extraordinaire. Ouais. Et là, en fait, on touche des limites organisationnelles, tout simplement.
20: Mathieu, tu te positionnes comment? Tu comprends que la municipalité de Paris ne veuille pas organiser de défilé sur les champs ou, comme les copains, tu trouves ça couillon?
25: Moi, il y a une partie de moi qui comprend quand même. J'ai envie que les gens, la société, se responsabilise sur ce genre de choses. On ne peut pas toujours demander à la police d'encadrer tout. On se plaint toujours. Ouais, il y a trop de policiers, il y a trop de ceci, et ils sont obligés de tout contrôler. Mais dès l'instant où on ne contrôle pas, malheureusement, donc c'est une toute petite poignée, encore une fois, c'est malheureux, c'est vraiment une poignée qui vient foutre la merde et qui vient.
21: Ces gens-là, en fait. On prive les autres de la fête.
25: Mais si tu peux pas continuer tout le temps à devoir dégrader des choses. C'est triste de te dire, tu vas sur la plus belle avenue des Champs, les boutiques sont obligées de se barricader.
21: Oui, donc minorité.
25: Non, mais moi je trouve qu'il y a une prise de conscience de la société, de dire ok, si mon voisin fait ça, moi aussi je peux être capable de lui dire parce que tu fais ça va pas. Quand on est en tribune et que t'as ton voisin qui va faire des actes racistes, j'en ai marre que ça soit toujours à la police de devoir dire non, c'est pas bien. On peut être aussi dire à ce mec là de le prendre nous-mêmes et de le mettre dehors d'une façon collective.
21: On fait notre justice nous-mêmes. On doit faire notre justice nous-mêmes, mais d'un autre côté, si tu le fais, en fait après c'est toi qui es en tort. Je comprends pas, je vais pas te mentir.
25: Sans être dans l'extrême, mais je pense qu'on peut être capable, nous, en tant que société, de pouvoir faire les choses aussi bien. Donc là, c'est un extrême, et c'est triste parce que tout le monde le paye. Mais je comprends qu'à un moment donné, si on est obligé de passer par là années plus tard, s'arrête,
4: tu veux passer par où ? Pour empêcher les gens d'aller célébrer dans la rue. Si tu veux pas les encadrer, tu crois que les gens vont rester chez eux? On a pas le droit de sortir. Une bouteille de champomis à la maison.
25: D'accord.
4: Ils vont sortir, les gens.
25: La différence, c'est qu'il y a toujours. Tu sais très bien que les gens se cachent sur l'effet de masse. Là,
4: encadrer.
25: Non, c'est différent. Mathieu, si tout le monde est rassemblé sur les Champs-Élysées. Là, c'est beaucoup plus dur. S'il y a aucun rassemblement et qu'il y a une dizaine de personnes qui arrivent pour dégrader ou faire quoi que ce soit,
4: ça sera pas une dizaine de personnes.
25: Mais ça sera jamais. Oui, mais les gens qui veulent, qui sont avec une nature bienveillante, ils seront jamais eux. Ils feront jamais de problème. Donc eux, ils peuvent célébrer à 50, à 1000. Il y aura jamais de problème. C'est toujours les 10 qui vont arriver. Eux, s'ils sont pas sur l'effet de masse, ça sera plus facile de les cibler.
20: On va avancer dans cette planète foot. L'adversaire du PSG en finale de la Ligue des Champions, Arsenal, est sur son nuage puisque les Gunners ont pu célébrer célébré hier leur 14e titre de champion d'Angleterre à l'Emirates Stadium. Face à Palace, Arteta a même largement fait tourner son équipe. Hein. Pas de Saliba, Trossard, Raya qui est au repos, Saka, Raya, c'est le capitaine de garde là. C'est sur le banc, c'était à Palace le match. Arsenal s'est imposé 2-1 avec un 19e but inscrit sur corner. Et en conférence de presse, Mikel Arteta a pleinement assumé les célébrations de son équipe avant la finale de la Ligue des Champions contre le PSG samedi.
5: On doit célébrer ce titre, on a besoin de cette énergie. Ce serait une énorme erreur d'aller contre ça. Sous prétexte qu'on a la finale contre le Paris Saint-Germain à Budapest, il va falloir utiliser cette énergie pour jouer cette finale. Demain, on va commencer à la préparer et on a hâte d'écrire un nouveau chapitre en remportant la Ligue des Champions.
20: Yanni, j'ai envie de dire encore heureux qu'ils célèbrent leur titre. Ça faisait 22 ans qu'ils n'avaient pas soulevé le trophée de champion d'Angleterre.
21: Bah oui, c'est pour ça qu'à un moment de vouloir surpenser, suranalyser des célébrations, en fait, t'en viens à perdre toute la spontanéité qui fait partie intégrante du sport et de ce que vit un sportif, en fait, quand il vient tout simplement toucher l'accomplissement d'une vie. Et là, évidemment, c'est quelque chose que tu veux partager avec ton public. 22 ans sans titre. Pour le troisième club le plus titré de l'histoire du Royaume et qui n'a jamais connu une disette aussi longue entre deux titres, bah en fait, ça justifie que tout le monde est en train de trépigner. Et puis, qu'est-ce qui t'empêche de faire la fête deux fois ? Tu fais la fête pour la Première Ligue, tu refais la fête pour la...
19: Doucement, là. Non, mais t'as pas l'impression que ce qui est d'avoir gagné ça, c'est presque plus important que la Ligue des Champions.
21: Pour certains supporters, c'est sûr, évidemment.
19: Et que finalement, ils vont peut-être pas tout donner parce que le plus important de la saison, il est fait et il va y avoir un petit relâchement.
21: Non, et puis même, faut garder une logique de l'instant présent, quoi.
25: Donc, au contraire, ils vont être relâchés. C'est vrai que ce qui était le plus important pour eux, c'était le championnat parce que ça faisait plusieurs années qu'ils étaient pas loin et ils allaient le toucher. Et là, aller aussi loin en Ligue des Champions, je pense qu'ils n'avaient peut-être pas misé dessus. Mais maintenant que l'accomplissement principal est fait, ils vont arriver totalement relâchés. Et attends, je finis juste. Ouais. Ça, j'avais vu quand même une stat, moi, je trouve, qui était ahurissante. Ils ont concédé zéro pénalty et zéro carton rouge sur les 38 journées. Je trouve que quand même, c'est une stat folle.
19: T'as bossé, là.
25: Non, mais je l'avais vu pas.
21: Proprement.
25: Ouais, mais ça monte. Des fois, on s'est toujours dit... Ils sont un peu, peut-être un mauvais champion ou un peu. Là, je trouve que cette stat montre à quel point c'est une équipe quand même qui a été dominante et qui va être très compliquée à jouer en finale.
20: Pierrot, je crois même que ces célébrations, quelque part, ça va les galvaniser, les joueurs d'Arsenal. Ils vont en l'ivresse d'avoir justement remporté ce titre. Ça va se propager jusqu'à la finale face au PSG.
10: Ben, c'est une évidence et Mikel Arteta a complètement raison sur le fait de brider. Enfin, les joueurs vont se brider eux-mêmes. Enfin, même si la Première Ligue était quelque chose d'important dans leur esprit et l'esprit du club, enfin, les gars ne se sont pas dit « bon, c'est bon, la Première Ligue, la Ligue des Champions, on verra plus tard ». Ils sont complètement… Ils ne vont pas faire n'importe quoi. Ils vont se préparer correctement. Il n'y aura aucune suffisance et aucun excès dans tout et n'importe quoi à célébrer la Première Ligue. Il ne faut pas s'inquiéter.
19: Tu laisses pas un peu d'afflux ?
10: Non, mais c'est de l'afflux qui est positif, en fait. C'est le genre de truc où tu ne peux pas dormir, tu dors pas pendant une soirée parce que tu as célébré le truc. Mais t'inquiète pas, hein, deux jours après, il n'y a qu'un seul truc que tu as en tête, c'est la ligne de mire, c'est le 30 mai. Donc, il y a largement le temps et pour être prêt pour cette finale. Mais ça les galvanise plus qu'autre chose. Ça vient concrétiser, en fait, tout le travail qu'ils ont fait l'année. Donc, évidemment, tu ne peux pas avoir plus de certitude, en fait, maintenant.
19: Et on va jouer avec Arsenal champion à la fin de la planète foot. Une première depuis 2004, vous avez dit ?
20: C'est ça.
19: Grande année de sport ou pas 2004 ?
20: Ça dépend pour qui.
19: On va faire appel à vos souvenirs. Ce sera la fin de la planète foot. On verra si vous êtes bon en 2004.
20: Toujours en Première Ligue, Pep Guardiola a fait ses adieux hier à City lors du dernier match de la saison contre Aston Villa devant plus de 60 000 spectateurs qui étaient réunis à l'Etihad Stadium. Il était très très ému, Pep Guardiola. Il a été longuement célébré après le match, aide d'honneur, comme vous le voyez ici. Il a ensuite fait un discours depuis le rond central pour remercier le public, ses joueurs. Il a même fini par les mettre en garde sur le ton de la boutade. Je vais vous garder à l'œil, hein. Attention, je vais continuer à suivre vos prestations. Une tribune portera son nom et une statue devrait même être érigée devant le stade d'ici quelques temps. Toujours en Première Ligue, Mo Salah, lui, a eu le droit à un vibrant hommage de la part des supporters de Liverpool hier. L'Égyptien est devenu, au passage, le meilleur passeur de l'histoire du club en Première Ligue. Il est sorti à la 73e minute et Mo Salah a longuement été ovationné par le public d'Anfield. Regardez.

0: C'est beau. Alors,
1: c'est très très beau. Mmh. Alors Mathieu, Salah et Guardiola donc quittent la Première Ligue. Lequel va plus te manquer?
2: Guardiola.
1: Ok.
2: Guardiola, parce que son empreinte est immense sur ce qu'il a apporté à la Première Ligue. Encore une fois, je trouve que c'est tellement dur, on a un peu parlé de ça sur les sorties, je trouve que c'est tellement dur aujourd'hui de réussir sa sortie. C'est magnifique ce qu'ils font. Il y a tellement d'attentes sur les grands joueurs ou sur les entraîneurs. Quand ils ont fait des choses bien, pouvoir sortir par la grande porte, c'est devenu très dur parce qu'on t'en veut de ton choix, parce que sur les derniers moments, t'as peut-être pas été au niveau. Et malgré tout, il y a une certaine reconnaissance. Donc, ça montre quand même l'aura de ce joueur et entraîneur. Franchement, c'est beau. Pour moi, c'est vraiment Guardiola. Et j'ai hâte de connaître la suite. De ce qu'il va faire, ce qu'il va prendre une sélection nationale, est-ce qu'il a envie de repartir sur un projet.
1: Il va devenir ambassadeur aussi de City. Bon, c'est peut-être juste pour l'honneur.
2: Je pense qu'il a quand même besoin de plus d'adrénaline qu'être un simple ambassadeur.
1: Tu choisis qui, toi? Qui va le plus te manquer?
3: Honnêtement, j'ai même pas forcément envie de choisir. C'est deux.
2: Bah, mouille-toi!
3: Non, mais c'est deux personnages qui ont un rôle tellement différent. Il y en a un, il a fait infuser ses idées, peut-être bien pour sûr. Les 10, 15.
2: On veut un nom, la Suisse! Mouille-toi!
3: Mais la vie, c'est pas que des avis de
2: non. Les
3: copains. À un moment donné,
2: t'as demandé de choisir.
3: Les gens qui se mettent soit un autre de la frise.
2: Mais qu'il est chiant!
3: C'est pas toujours ceux qui ont raison, déjà.
2: Bon, ton nom?
1: Alors?
3: Bah, Guardiola,
2: c'est ça. Et
3: qu'est-ce que ça t'a apporté?
2: Le public est content.
3: À quoi ça vous sert?
2: Le public est content.
3: Ils en ont rien à cirer.
2: Il est chiant.
3: Bah non.
0: Voter comme lui, ça rassure. Voilà.
3: Ah, peut-être.
2: T'as vu juste à dire comme moi.
3: C'est deux personnages qui sont imposés comme deux figures emblématiques de ce championnat, de par les accomplissements qu'ils ont eus, mais aussi les images qui nous ont laissées. Et puis, en fait, elles ont conditionné, alors chacun avec un rôle différent, l'une des plus belles rivalités de l'ère moderne de la Première Ligue entre Liverpool et City, qui était une rivalité presque purement sportive, pas avec la tension un peu toxique qui peut exister. Donc, il y a l'idée quand même qu'on arrivait sur la saison où les choses devaient se terminer pour l'un comme pour l'autre.
1: En Serie A maintenant, énorme contre-performance du Milan de Mike Maignan. Au coup d'envoi hier face à Cagliari, les Milanais étaient troisièmes et donc qualifiés automatiquement pour la Ligue des Champions. Mais la bande d'Adrien Rabiot a perdu à domicile 2-1 contre les Sardes. Le but de la victoire, c'est Rodriguez qui va marquer à la 57e minute. Voilà le but de Cagliari. La dédresse ensuite pour Luka Modric et ses coéquipiers. Milan glisse donc à la 5e place et devra disputer la Ligue Europa la saison prochaine. C'est le com de Cesc Fabregas qui profite de cette contre-performance du Milan pour se qualifier en Ligue des Champions. Rapidement, titre, c'est la deuxième saison de suite sans Ligue des Champions pour le Milan. On parle d'un club qui dégringole, vraiment.
3: Bah oui, et puis surtout, en fait, là, ça leur tendait quand même les bras. Trois défaites sur les quatre dernières journées de Serie A, malgré, il faut le rappeler, une saison à un match par semaine. Là où tu avais certains de tes concurrents qui avaient la Coupe d'Europe ou d'autres comme Com qui ne sont pas habitués à lutter à ces hauteurs-là. Tu as le deuxième budget de Serie A, même si on parle souvent de l'austérité économique que vit le championnat italien. Ouais. Malgré tout, tu te fais dépasser par des équipes qui sont moins bien pourvues que toi. Et puis même, en Italie, il y a quand même cette opposition un peu idéologique entre les conservateurs et les progressistes, avec Max Allegri qui incarne les conservateurs et Cesc Fabregas qui incarne un peu plus les progressistes. Bah là, en fait, c'est le progressiste qui va avancer en Ligue des Champions.
4: Donc, tu vas chercher Modric,
3: il y a aussi beaucoup de symbolique.
1: Dernière info de cette planète foot, c'est le coup d'envoi de l'Euro U17 sur nos antennes. Ça se passe en Estonie jusqu'au 7 juin. À l'image, vous voyez le match entre la Croatie et la Belgique. Et ce sont les Belges qui se sont imposés 2-0. On va voir cette ouverture du score après cette frappe sur le poteau de Niaseke. C'est Driessen qui va ouvrir le score à la 9e minute. On va retrouver le numéro 7 belge là sur son côté gauche. Hein, il va temporiser. Hop là, le centre. Et puis le but ensuite. Merci monsieur de Mourthamer. Voilà, tout simplement. Demain, c'est l'entrée en lice des Bleuets du sélectionneur José Alcocer. Ils étaient finalistes l'an dernier, les Bleuets. Ils affrontent l'Italie. Ce sera à suivre sur l'équipe.
0: Ils étaient vice-champions d'Europe ou du monde? D'Europe.
1: D'Europe.
0: Ah, et les filles qui font vice aussi il y a une semaine. Ils sont beaux, les petits jeunes du 17. Hein, on va suivre ça avec intérêt. 17h26, je vous ai dit qu'on ferait un petit jeu. Pierre Boubi est ravi de faire appel à sa mémoire.
4: Oui.
0: Tout à l'heure, on a dit qu'Arsenal avait été sacré champion d'Angleterre, donc 22 ans après. Si je dis pas de bêtises, donc c'était en 2004. Mm-hmm. Que s'est-il passé en 2004? Je vais vous donner plusieurs petits thématiques sportives, à vous de les retrouver. Ils ne sont pas toutes faciles. Si je vous demande par exemple le Ballon d'Or, 2004.
3: J'en sais rien. Shevchenko.
0: Ouais. Oh, il y a Chef là et Shevchenko là, ça se complète. Très bonne réponse, Andrei Shevchenko. Ballon d'or 2004. Chouba. Plus facile, c'est ta chance, Pierrot. Le lieu des Jeux Olympiques en 2004.
4: Grèce.
5: J'en sais rien.
3: Je sais pas.
4: Grèce.
0: Grèce, mais il faut une ville.
3: Athènes. Athènes.
0: On dit pas Grèce 2004.
4: Oui, ça
3: va. C'était pour Pierrot, normalement.
0: Ah, c'était pour Pierrot. Athènes.
3: J'étais pas réactif, ça. C'est la question la plus simple.
0: Parce que JO, en général, c'est une année, c'est lié à un nom de ville.
2: Parce que je voyais qu'on était sur un céphalogramme plat, donc je me disais, je vais réagir toute saison, sinon on l'a perdu.
0: Je vais revenir au foot, ça va peut-être plus te parler. Si je vous demande le meilleur buteur de Ligue 1 en 2004.
4: Ouh là,
3: Lacazette.
0: Si je vous dis que c'est un copain d'équipe, la chaîne d'équipe.
4: Djibril Cissé.
0: Avec combien de buts?
4: 26.
0: 26, tout pile, bravo.
2: Et en plus, il fait genre. Non, mais en plus, il nous fait genre. Attends, je cherche. Arrête, ça va.
0: Tu crois qu'il a préparé le jeu ou quoi?
2: Elle fait vraiment un escroc.
3: Elle travaille son langage corporel pour le quiz.

0: des joueurs que je demandais, c'était
1: c'est vrai.
0: Valence face à l'OL.
2: On demande pas Ligue des Champions.
0: On revient au tennis et je vous demande la vainqueur de l'Open d'Australie en 2004.
3: Oh là là.
0: La vainqueur. La vainqueur.
4: Maurice Mou.
0: Non.
5: Non, elle n'a pas gagné.
6: 2004.
4: Oh, 2004.
0: Mais elle parle français.
1: Marie Pierce.
0: Non.
2: Hénin.
0: Justine Hénin.
2: Ouais, au pif.
0: Qui battait Kim Clijsters.
2: Au pif, Mathieu.
6: Non, mais elle dit parle français, donc ça réduit. Hein.
0: Oui, c'est un peu plus simple. Tiens, on parlait de la Serie A tout à l'heure. Qui était champion d'Italie en 2004?
1: L'Inter.
2: Oh, le Milan, non?
1: Milan.
0: Le Milan. Ouais. 17e titre.
6: Attends, mais pas une au fond, Pierrot, c'est grave.
0: Si,
1: il y a une chance sur deux.
0: C'est pas facile. Qui était vainqueur du Tour de France en 2004?
1: Armstrong.
6: Armstrong, ouais.
0: C'est une bonne réponse, mais.
6: Ah, du coup, mais faut remonter au 11e, alors on sait pas.
4: On t'adore.
0: C'est Armstrong. Non, c'est Armstrong qui gagne, mais il n'y a pas eu de vainqueur cette année-là. Il a été reconnu de dopage, bien sûr. Une petite dernière, attention, il me faut deux réponses. Qui était sélectionneur des Bleus en 2004?
1: Didier et Deschamps.
4: Santini.
1: Non, je déconne.
0: Jacques Santini pour le début d'année.
4: Ouais.
2: Ah, il y a une
4: et pour la suite, non. C'était Raymond Domenech.
0: C'était Raymond Domenech, ensuite, ah, oui. Bien sûr, bravo.
4: Campagne de qui amène à 2006.
2: Ouais, à 2006, bien sûr.
0: Vous êtes très très bon, j'en ai plus.
2: J'en ai plus
0: J'ai pas fini en 2004, mais je sens que c'était trop déjà.
6: C'est,
0: voilà.
6: C'est pas mal, ça ravive les souvenirs, à refaire.
0: Vous tenez quelque chose de Séville en 2004? Voilà. Ah. Alors.
2: Pas grand chose.
0: Allez, moi, ça c'était le tour. Tu travaillais à la piscine?
1: Bien sûr.
0: Non. Très bien. Maître nageur.
1: Ah non, j'étais en entretien, ma grand-mère.
0: Avec le slip.
1: Oui.
6: On voit les photos.
0: C'était le tour de la planète foot. Tout à l'heure, on ira sur la planète sport avec enfin un trophée pour Evan Fournier en basket qui a gagné l'Euroleague ou encore Louis Bielbarré qui a clairement pris la place de Dupont hein, comme nouvelle star du rugby français. Ne ratez pas ça. Mais d'abord, il faut absolument qu'on parle de cette chaleur, les amis. C'est insupportable cette semaine. C'est bouillant. 30 degrés par-ci, 36 par-là. C'est trop. C'est déjà difficilement supportable pour nous, simples mortels. Mais alors, Juju, pour les sportifs de haut niveau, ça paraît totalement inhumain.
2: Bah oui, c'est vrai qu'en ce moment, il y a Roland-Garros. Les joueurs évoluent sous une chaleur de plomb, 33 degrés affichés, mais un ressenti qui frôle les 40 degrés. Le Français Arthur Hinderknecht, vous voyez à droite de l'écran, a battu en 3-7 l'Autrichien Radionov. Et voilà comment il fait pour tenter de se rafraîchir.
0: Et les glaçons.
2: Des serviettes oui, mouillées avec des glaçons autour du cou, sur la tête, sur les jambes, pour tenter de faire baisser la température du corps. Sur certains cours, on arrose eh bien, les cours entre chaque set,
0: le
2: public aussi un petit peu. Arthur Hinderknecht disait après son match, c'était très très dur physiquement. Alors si lui, il a souffert aujourd'hui, hier, la journée a été un peu plus dramatique lors d'une course à pied parisienne, la Pyrénéenne. Un coureur amateur de 53 ans a succombé après un malaise cardiaque, sans doute lié à la chaleur. Des courses ont été annulées en région parisienne après plusieurs hospitalisations liées à la chaleur. Et pareil dans le reste de la France, notamment dans le sud-est où il y a eu beaucoup d'hospitalisations à cause de cette chaleur.
0: Alors ça peut être dramatique. Heureusement pour l'instant, Roland, on n'est pas allé jusque-là, mais ça n'empêche pas le danger. Faut-il arrêter le sport quand il fait trop chaud, tout simplement, Pierre Boubi?
1: Oui, moi c'est un grand oui. C'est un grand oui. Je pense qu'il faut repenser tout le calendrier, tout l'agenda du sport, même de tous les sports en général.
0: Va pas s'arranger en plus cette histoire.
1: On va pas aller dans un monde qui va s'arranger où la température va diminuer. Donc évidemment, je pense qu'il faut trouver quelque chose parce qu'à un moment donné, on fera des matchs et du sport sous 40 degrés et on trouvera ça normal. Et il y aura de plus en plus de problèmes liés à ça. Mais c'est dramatique, mais il faut vivre avec et je pense que. Faut qu'on s'adapte en fait. Faut qu'on s'adapte et qu'on change le calendrier des choses parce que tu peux plus te permettre de faire des Coupes du Monde sous 40 degrés aux États-Unis ou n'importe où. Tu peux pas jouer, c'est pas possible. Moi, je veux bien j'ai parlé de mon cas personnel. Ma physiologie fait que pendant toutes les prépas, c'était dur quoi. J'arrivais pas à reprendre mon souffle. Je commençais ma saison en septembre.
6: Il y a aussi les barbecues, mais bon, ça c'est moins physiologique.
1: En vrai, on peut rigoler de ça et tout ça, mais j'étais quand même un minimum professionnel dans tout ce que je faisais. Mais je mettais mes 2 jours à récupérer d'un entraînement. Donc quand tu fais un stage de 6 semaines, mais tu vois le bout au bout d'un mois en fait. Et c'est super compliqué. D'autres arrivent à enchaîner. Je pense à ceux qui vont jouer en Arabie Saoudite sous 40 degrés, des Benzema ou des N'Golo Kanté qui s'adaptent facilement à la chaleur.
0: Ils s'entraînent le soir à 22h.
1: Mais t'es obligé de changer quelque chose. Tu peux plus aller dans cette direction-là en disant bon, les sportifs s'adaptent. Et là, on arrive dans un domaine où c'est marche ou crève en fait. Mm-hmm. C'est ceux qui résistent le plus à la chaleur qui vont réussir à gagner des matchs. Donc, t'as plus de talent, t'as plus d'entraînement, tu peux tout remettre en question,
6: sauf
1: la physiologie. On va arriver à ça. Et je trouve que c'est dramatique. Et là, la fédération, les dirigeants, les administrations, c'est à eux de mettre le sujet sur la table pour essayer de débloquer des choses et peut-être transformer un peu le calendrier par rapport à ça. Mais ça va être obligatoire.
3: Mais ce serait quoi la solution, Pierre? Ça veut dire jouer dans des...
0: Tidiani, on demande à quelqu'un d'autre.
3: Ouais, ou Tidiani, ce serait quoi la solution? Jouer dans des conditions avec des stades climatisés, c'est quoi la solution?
5: Bah, tu parles des stades climatisés, mais il y a quand même quelque chose qui est assez ironique, c'est que quand on a eu...

0: cette vague de nouvelles enceintes fermées ou tout du moins avec un toit rétractable qui ont été lancées, je ne sais pas, pour les premières, c'était peut-être il y a une quinzaine d'années, une vingtaine d'années. Nous, on y est arrivé un petit peu plus tard avec le Châtrier pour parler du tennis qui a mis du... Mais à la base, c'était pour gérer des intempéries de pluie ou on va dire plutôt d'hiver. Et là, on se rend compte que toutes ces enceintes fermées, aujourd'hui, elles vont peut-être un peu plus nous servir pour pouvoir créer des espaces climatisés. Donc la problématique, elle a changé. C'est pas qu'elle est nouvelle, parce que attention, il y a, je me rappelle, j'étais pas né, mais je sais qu'en 86, la Coupe du Monde au Mexique, on a parlé des fortes chaleurs. En 94, c'était pareil. En 2014, c'était pareil. Dernièrement, sur l'Australian Open, je parlais tout à l'heure de l'indice de chaleur qui a été mis en place, mais il y a aussi l'exemple du Masters 1000 de Shanghai, où il y a ça a été une hécatombe, où dès les premiers tours, des grosses têtes sont tombées et ont sciemment abandonné, un Djokovic qui vomit sur le court, un Sinner qui ne peut pas terminer le match. Donc, en fait, ce qui change par rapport à il y a 20 ou 30 ans, c'est l'intensité, la fréquence et le timing de ces épisodes. Ce qui fait que ça n'est plus un sujet ponctuel sur lequel on doit s'adapter. C'est un sujet du long cours sur lequel on doit foncièrement changer nos habitudes de vie et de pratique. Et le sport n'y échappe pas. On parle évidemment des acteurs en eux-mêmes, mais ça concerne aussi le public.
1: Les spectateurs.
0: Parce qu'il y a aussi cette problématique.
1: Et la qualité du jeu aussi, on y reviendra.
2: Tu as évoqué justement ce tournoi de Shanghai où l'humidité était assez colossale et puis les chaleurs aussi très très fortes. Novak Djokovic, lui, en 2025, un match contre Romain Mounard, il a vomi sur le court tellement les températures étaient compliquées à vivre, à supporter pour lui. Plus de 30 degrés et 80% d'humidité surtout. Le Grand Prix du Qatar en 2023, certains pilotes ont dû produire un effort constant durant 57 tours sous une température approchant les 40 degrés. Esteban Ocon, lui, a révélé avoir vomi dès le 15e tour. Alexander Albon, lui, au bord de l'évanouissement, il a dû être aidé pour s'extirper de sa monoplace. Logan Sargeant, lui, il a abandonné avant même le drapeau Adami en raison d'une déshydratation extrême. Paula Badoza, au JO de 2020, elle a abandonné à l'issue de la première manche, pareil, à cause de la chaleur. Elle a quitté le cours, vous le voyez, avec un fauteuil roulant et une serviette sur la tête. Et puis, il y a l'exemple encore des frères Brandley, c'était du triathlon. C'est Jonathan qui était à deux doigts de l'emporter, mais il va à 200 mètres finalement de l'arrivée. Il va s'effondrer, tituber, tellement la chaleur était insupportable. C'était au Mexique. Et c'est son frère finalement qui va le relever et le pousser pour qu'il puisse franchir la ligne d'arrivée. Tout ça pour te dire, Mathieu, que c'est trop dangereux de faire du sport dès qu'il y a des fortes chaleurs.
3: Moi, exactement. Je suis dans la continuité de ce que dit Pierrot. La première chose, c'est l'intégrité physique des athlètes. Il faut absolument les mettre dans les meilleures conditions. Et en deux, c'est pour aussi le spectacle. Ça reste, le sport reste un divertissement pour les gens. Les gens payent, que ce soit les places, que ce soit la télé ou autre, pour voir un divertissement, voir quelque chose qui se fait de mieux dans leur sport. Si on ne met pas les athlètes dans les meilleures dispositions, au final, ça sera du sport au rabais qu'on va avoir. Moi, je sais, avec mon expérience, quand j'ai fait les qualifications avec le Togo au Djibouti, j'ai joué sous 39 degrés, synthétique, 14 heures.
1: C'est un beau match, ça. Hein,
3: c'est une catastrophe.
4: 17 ampoules au pied.
3: tu fais un sprint, tu as besoin de 10 minutes sur le terrain. Tu peux plus récupérer la balle derrière. Tu dis non, pas moi, allez, oubliez-moi pendant un petit moment. Bref, ceux qui sont venus au stade à ce moment-là, mais ils ont rien vu. Il y a absolument rien à voir. Donc c'est la même chose pour les athlètes, que ce soit pour le tennis. Tu viens, tu payes ta place chère, t'as envie de voir quelque chose de ce qui se fait de mieux. Et au final, tu vas avoir des athlètes qui sont complètement à bout de souffle, qui peuvent pas donner le meilleur de nous-mêmes. Donc je pense qu'il faut vraiment revoir le calendrier et maintenant les infrastructures.
1: Donc, ça va pas aller. Imaginez qu'il n'y aura plus de Coupe du Monde au mois de juillet, quoi. Les prochaines Coupes du Monde.
4: On a fait une Coupe du Monde au Qatar.
1: C'est vrai.
3: On va devoir s'adapter par rapport à ça.
4: Non, mais va falloir à un moment donné s'adapter aussi à la température mondiale. Je dis une bêtise, mais Roland Garros, qu'est-ce qui t'empêche de le faire au mois de mars, peut-être, au lieu de le faire au mois fin mai, où tu sais que les températures vont être élevées. Ça a l'air bateau comme ça, mais en fait, c'est loin d'être stupide. C'est juste avoir une vision. Une réflexion sur comment est-ce qu'on organise nos calendriers par rapport à nos grosses échéances sportives de l'année. Évidemment, tout le monde est en vacances, c'est génial, mais enfin, si t'y vas, comme dit Mathieu, et puis en fait, tous les mecs sont en train de vomir et qu'ils te regardent comme un poisson mort, c'est qu'il y a un problème.
1: Et puis toi, le spectateur, tu vois peut-être double aussi.
2: Ah oui, un spectateur à Roland-Garros a témoigné dans le journal de l'équipe aujourd'hui pour évoquer justement ces fortes chaleurs. Regardez ce qu'il déclarait. C'est pas loin d'être invivable. Heureusement qu'on aime le tennis, on était prévoyant en prenant la crème solaire, mais on ne s'attendait pas à ce que ce soit aussi dur à supporter. On le dit, si c'est dangereux pour les joueurs, forcément, Tidjani, ça allait aussi pour le public. Tu prends aucun plaisir à regarder du tennis quand t'es accablé par la chaleur.
1: Sans bouger.
0: Oui, d'ailleurs, là, on va avoir une Coupe du Monde aux États-Unis où, dans les protocoles de sécurité par rapport à la météo, il y a ce fameux protocole sur les orages où s'il y a un orage qui, je crois, rentre dans un périmètre de, je crois, 13 km par rapport à l'enceinte sportive, l'événement est suspendu, voire annulé. Donc, ça, c'est pris en compte au niveau sécuritaire, mais c'est à l'image, en fait, de...
3: Oh, mais là, tu traites la conséquence, limite.
0: Traiter la cause, ce serait agir sur le réchauffement climatique. Et là, c'est un problème qui dépasse le cadre du sport, malheureusement.
3: C'est là où tu dois t'adapter. Parce que, comme ils disent, le réchauffement climatique, il va pas aller en diminuant.
0: Mais ça, c'est c'est une prise de conscience qu'il faut avoir au niveau sociétal. Et le sport, il peut prendre sa part, mais là-dessus, il pourra pour moi qu'apporter les adaptations qu'il essaye d'apporter. On a parlé des protocoles de chaleur à l'Australian Open. Dès que ça dépasse, je crois, c'est 45 degrés ou quelque chose comme ça. la F1 qui a pensé à imposer des gilets réfrigérants pour certaines courses. Le foot qui essaye de s'adapter avec des cooling breaks, etc.
1: Mais
0: moi, je trouve qu'il y a quand même une question aussi, parce que nous, on est globalement d'accord autour de la table sur le fait que les athlètes, c'est pas de la chair à canon et que tu peux pas te permettre de risquer leur vie par rapport à la notion de spectacle. Ouais. Mais il y a aussi, je pense, une frange de personnes qui se dit que, en fait, la chaleur et plus globalement les conditions de jeu, quand bien même elles deviennent extrêmes, en fait, c'est un facteur qu'il faut intégrer dans la notion de dépassement de soi. Ouais, et que quelque part, ça va avec la notion de sportif de haut niveau. Et que celui qui supporte mieux les conditions qu'un autre, finalement, il a un avantage. Et pourquoi on lui retire cet avantage?
4: On va finir par jouer avec des lunettes de soudeur et puis une combinaison.
3: Non, mais c'est pas Koh-Lanta, Tidjani. Dans ce cas, on met une grosse soufflerie. Alors, Aziz, là, c'est un thème. On met tennis avec soufflerie. Après, on va jouer au Groenland. Après, on va jouer en Amazonie.
0: Moi, je suis d'accord avec toi sur le principe.
4: On dirait pas.
0: Non, mais c'est juste qu'en fait, il faut bien faire cohabiter différents types d'avis sur le plateau, alors quand bien même on est d'accord. Et ce qu'il faut dire à ces gens-là, c'est que la limite, c'est qu'en fait, on n'est plus autant des gladiateurs et des jeux antiques. Exactement. Où tu pouvais te permettre de voir les gens crever au milieu de l'arène. Ouais. À l'époque, on pouvait peut-être trouver ça convenable. Aujourd'hui, évidemment, qu'on ne peut pas ne serait-ce qu'envisager l'idée.
3: Non, mais plus même, quand tu es un athlète, tu as envie de te battre contre les meilleurs. Ouais. Si demain, tu gagnes contre Sinner parce qu'il a arrêté avec des crampes.
1: Ah, bah oui, aucune gloire.
0: J'ai
3: mieux résisté, top.
0: Ouais, mais Matt, à l'Australian, quand il y a eu l'indice de chaleur qui s'est déclenché, pour sauver Sinner, il était mal embarqué, il est allé se faire sortir par un inconnu italien. Il y a eu la pause et quand il est venu il a gagné son match.
3: Mais le joueur,
1: cette victoire. Tu sais quoi, si le sujet t'intéresse, pendant la pub, tu vas aller voir sur l'équipe.fr la rubrique Respire. Pourquoi du sport sous des chaleurs extrêmes n'est pas une bonne idée. Voilà, là, il a même idée. C'est hyper intéressant, il y a plein de scientifiques et de sportifs qui témoignent. Donc allez vite voir. Et puis nous, après la pub, on va parler basket avec Juju. Entre le titre d'Evan Fournier en Euroleague ou encore la finale NBA qui se poursuit avec Wemby qui ne lâche
4: grand
1: rien
4: Wemby.
1: Qui a encore brillé hier soir pour faire recoller son équipe à deux partout avec un panier complètement fou qui fait le buzz. Les images dans quelques minutes.
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1: Chose sérieuse ce soir en basket avec le début des play-offs en France avec Monaco à suivre en direct sur la chaîne L'Équipe. Les Monégasques qui vont se présenter, figurez-vous, avec 7 joueurs ce soir. On n'a jamais
0: vu un effectif. Curseur, hein. 8 là, déjà, c'est pas mal.
1: Je
0: ne
1: sais pas s'ils seront à 5 d'ici la fin des playoffs, mais est-ce que ça va suffire? On va en parler dans l'équipe de choc. Mais d'abord, la question SMS pour gagner 3000 euros. Tiens, c'est Juju qui s'y colle aujourd'hui. Allez, fais-nous, vends-nous la question.
4: T'as la flemme ou quoi, toi?
2: Ouais, t'as pas envie de travailler. Bon, dans quelle franchise américaine NBA évolue Wembanyama? 1, Tottenham Hotspur. 2, San Antonio Spurs. Vous répondez par SMS 1 ou 2 au 71-021. Et l'euro gagnant sera tiré au sort quand, français?
1: Lundi.
2: Ah, il gagnera 3000 euros.
1: Je trouve que tu le vends vachement mieux que moi.
2: Oh, dis donc.
1: Et que Mathieu. Donc.
4: Dorénavant, ce sera.
1: Fais gaffe.
2: Super, merci.
4: Je vais embaucher.
1: Tu vas garder la parole puisque tu le fais si bien et on va aller sur la planète sport. Voilà.
2: C'est parti. Et les Spurs de Wemby ont battu la nuit dernière OKC Oklahoma City, victoire 103 à 82. Il y a désormais 2-2 dans cette série, dans cette finale de la conférence à l'Ouest. On a eu le droit à un Wemby grand cru. Ça a commencé, on va voir sur ces images, par un contre XXL sur Chet Holmgren. Oui, s'il vous plaît. Not in my house, pas chez moi, pas dans ma maison. Et puis Wemby en mode bizarre butter, hein.
1: Ah, c'est ça le panier.
2: Exactement, il est sur le logo, milieu de terrain, juste avant le buzzer de la fin de la deuxième quart-temps. Pas de problème, c'est la première fois NBA qui réussit un tir pareil, Wemby. Il a remarqué 33 points dans ce match, dont 21 dans la raquette. Là, dans la peinture, regardez-moi ce dunk, main gauche pour Wemby. Victoire donc assez large des Spurs. Le cinquième match aura lieu à OKC, à Oklahoma City, dans la nuit de mardi à mercredi. Mais là, Mathieu, San Antonio, ils se sont parfaitement relancés. Ils vont aborder le prochain match gonflé à bloc. Et on sait que les matchs 5, c'est souvent des matchs pivots. Une fois que tu gagnes le match 5, bah, t'es à un match de la qualification après.
3: Ouais, c'est ça. Il fallait absolument une réaction. Ça faisait deux défaites d'affilée. Donc, ils ont changé quelques petites choses. Ils sont repris tactiquement. Déjà, ils ont arrêté de faire des prises à deux sur SGA, chez Jalius Alexander. Parce que du coup, ça ouvrait beaucoup trop les autres joueurs. Et ils souffraient des tirs à longue distance. Ensuite, ils ont recommencé à donner un peu plus à manger à Victor dans la raquette, parce que c'est quand même le point fort. Quand t'as un mec qui fait 4 mètres sous le panier, faut quand même l'utiliser.
4: Il se cogne.
3: Et puis, surtout, ils ont changé leur transition offensive. Eux, leur qualité, c'est le joueur rapide.
2: Ouais.
3: Et là, ils étaient un peu plus lents sur les dernières sorties. Beaucoup prenaient plus de temps, des sorties plus tactiques. Là, ils ont remis de la vitesse pour déstabiliser cette équipe de Casey. Et ça a été payant. Ils ont vraiment dominé tout le match. Maintenant, on va voir s'ils vont réussir à faire la même chose à l'extérieur. Ils retournent à OKC, à Oklahoma. En tout cas, cette série, on savait qu'elle allait être longue. Ça allait jouer sur des détails. C'est un peu une sorte de partie d'échec. Maintenant, on va voir si ça va durer.
2: Après le match, nos confrères américains ont demandé à Wemby qu'est-ce qu'ils ont changé finalement pour l'emporter. Écoutez-le.
6: On a parié sur ce qu'on savait faire, sur qui on était. Comme je disais plus tôt, fallait rien changer, fallait juste être meilleur.
2: Oh, fallait rien changer, fallait être juste meilleur. Moi, c'est simple, non, Pierrot?
4: Ben ouais, ben après, il y a une façon de voir le basket qui n'est pas le même que les autres non plus. Déjà, il est plus grand, donc la vision est.
1: Il le voit d'en haut.
4: Voilà, bien sûr. Non, mais c'est. Je trouve qu'il diffuse à l'intérieur de cette équipe quelque chose de fou, parce que le complexe d'infériorité, tu le gommes tout de suite. En fait, si tu as de l'ambition, bah, tu te mets à la hauteur de tes ambitions et tu essaies de faire des matchs pour ne pas avoir de regrets. On avait commencé ces playoffs avec Erwan qui nous disait que ça allait être un vrai test justement contre Casey. Franchement, ils sont plus qu'à la hauteur, quoi. Et moi, j'ai pas de certitude sur l'issue, parce qu'ils sont capables de faire des matchs de fou furieux. Même si tu as Casey en face qui gère de temps en temps, je suis pas sûr qu'ils soient dans des chaussons pour la finale.
1: Je ne les attendais pas à ce niveau.
4: Ben non. Mais c'est bien, parce qu'ils cassent les codes et il arrive à rentrer dans leur tête en leur disant. On est aussi bon qu'eux, en fait. Peut-être même meilleur si jamais on fait ça.
0: Il prend aussi les choses en main, parce que sur le match d'hier, je veux dire, dès le début, tout de suite, tu sens qu'il prend ses responsabilités, que tout de suite, il prend les tirs.
4: Lui les prenne, Tid, c'est une chose. Le fait de diffuser le message à l'intérieur des têtes des autres, c'est pas la même.
0: Oui, mais en fait, il est quand même tellement, on va dire, figure d'incarnation et de leadership et locomotive sportive dans cette franchise des Spurs, que le rendement de l'équipe est quand même énormément conditionné par ce que lui va faire. Et sur le match précédent, il avait été mis en difficulté parce qu'il y avait eu un plan et qu'il lui était rentré dedans. Mais là, en fait, tout de suite, la volonté d'apporter une réponse. Donc, c'est quand même c'est un facteur déterminant.
2: Un autre Français a brillé sur les parquets de basket hier, et c'était sur la chaîne L'Équipe. C'est Evan Fournier, qui a été élu MVP du Final Four, de cette Euroleague. C'est le deuxième Français à le faire. Vous savez qui est le premier, les copains?
0: De Colo.
2: Bravo, titre de Colos avec Moscou. En 2016, donc Evan Fournier a remporté la plus prestigieuse compétition européenne en battant dans un match irrespirable, le Real Madrid. C'était à suivre hier soir sur notre antenne. Ça se passait à Athènes devant des milliers de supporters grecs. Victoire 92 à 85. Ça faisait 13 ans que l'Olympiakos courait après ce titre. Et Evan Fournier, lui, il a inscrit 20 points. Il a pris 5 rebonds, délivré 4 passes, provoqué 5 fautes. Bref, un match de MVP. Et il décroche surtout son premier titre international, le plus prestigieux trophée en Europe.
1: Le mec a jamais rien gagné d'autre.
2: Non, jamais rien gagné de
3: NBA,
2: significatif.
3: C'est compliqué.
2: Franchement, moi, Pierrot, hier, j'étais supporter d'Evan Fournier. Pas forcément de l'Olympiakos, mais j'étais à fond derrière lui.
4: Moi aussi, c'est comme s'il avait répondu au rendez-vous qui lui avait été fixé avec ce club depuis le début où il a signé. On le sent avec la banane et investi un peu d'une mission dans cette équipe. Et voilà, c'est un club qui est particulier, avec des supporters particuliers. Il y a plein de choses à l'intérieur de ce club où il a été accueilli comme une rockstar. Et je me souviens qu'il n'avait pas une dette envers les supporters du club, mais il s'est senti investi d'une mission. Là, il a la banane, il se régale, il est bon. C'est fantastique pour lui. Je suis très content pour lui parce que c'est un gars qui est assez émotif quand même. Et d'avoir quelque chose de tamponné comme ça à la fin de la saison, c'est bien pour lui.
2: Mathieu, pour moi, ça valide son entrée dans la case des très, très grands joueurs de basket français. Il lui manquait un titre significatif en club. Il est allé le chercher dans un club qui vit pour le basket, dans un pays qui vit pour le basket. Il est MVP du Final Four. Dans un moment où il était attendu, il a répondu présent. Et pour moi, ça le fait rentrer dans une case vraiment de très, très grands joueurs de basket français.
3: Ouais, je pense que tu as raison. Ça vient vraiment valider tout ce que tu as dit. Surtout après toutes ces années un peu galères qu'il a eues en NBA, où il n'était pas forcément estimé, pas beaucoup de reconnaissance. C'est ce qu'il y a de pire pour un joueur, même si tu es dans la meilleure ligue possible, tant que ton travail n'est pas reconnu, de part tes entraîneurs ou même tes coéquipiers, tu as besoin d'exister. Ouais. Et là, c'est exactement ce qu'il fait. On sent que sur l'échelle humaine, il reprend du plaisir, il a juste envie de jouer. Et voilà, on est vraiment tous contents pour lui de cette réussite.
1: Il va replonger, hein? Ah, non,
2: sans doute, oui.
1: Il va rester, hein.
2: Je crois qu'il est supposé encore jusqu'à la saison prochaine.
4: Mais ça peut être une vraie aventure pour lui.
2: Toujours dans l'actu basket, ce soir sur la chaîne L'Équipe à partir de 21h, c'est le match 1 des quarts de finale de play-off de Betclic Elite. Monaco affronte Bourg-en-Bresse, ça se joue au meilleur des trois matchs. Elie Okobo sera présent côté Monaco, lui qui était en grève pour salaire impayé ces derniers temps. Il recevra d'ailleurs ce soir son trophée de MVP de la saison régulière. Et comme le disait Français tout à l'heure, Monaco se présentera avec 7 joueurs pro dans son effectif. La faute à des joueurs blessés ou suspendus. Je pense à Mike James qui est suspendu. C'est commenté ce soir par Benoît Cosset ou encore Pape Philippe Amagou. Et demain, le Paris Basketball affronte Strasbourg. Ce sera toujours à suivre sur notre antenne à partir de 21h. Dans l'actu rugby maintenant, l'UBB, l'Union Bordeaux-Bègles, a réalisé le doublé en Champions Cup samedi dernier. Ils ont gagné, souvenez-vous, contre Leinster assez largement. Victoire 41-19, une démonstration de force. Les joueurs ont paradé dans les rues bordelaises hier après-midi, puis ils ont été acclamés ensuite à Chaban-Delmas. Mais cette finale, elle a été marquée notamment par les deux essais de Louis Biel-Biarret. L'ailier français porte désormais son total à 34 essais cette saison, toutes compétitions confondues. C'est 11 en sélection, 23 en club. Il truste aussi les récompenses individuelles. Il a été élu meilleur joueur de la Champions Cup. Il a remporté les deux dernières éditions de la Champions Cup avec l'UBB. Il a remporté les deux derniers tournois destination avec les Bleus. À chaque fois, il a été élu meilleur joueur du tournoi. Bref, Pierrot, c'est à lui le rugby français. C'est la grande star du rugby français. Il a surpassé pour toi Antoine Dupont maintenant.
1: Attention quand même.
4: Ah bah maintenant, oui, c'est sûr. Bah non, mais après, faut être contextualiser un peu le truc. Je comprends qu'Antoine Dupont ait révolutionné un peu le rugby et que c'est un peu un extraterrestre dans son monde. Après, force est de constater que cette saison, la lumière est que sur lui. Il est en train de bluffer tout le monde. Il pète tous les records. Donc, je veux bien qu'Antoine Dupont soit là. Mais Louis Elbarré, il est comme ça. Donc, c'est qu'une histoire de temps. Je ne sais pas si Antoine Dupont va récupérer et va revenir un peu dans le game en termes de rugby international et même avec son club. Mais c'est une fusée, lui, en fait, que ce soit sur le terrain et en dehors, même en termes de marketing. Il fait plein de campagnes avec des marques et ça va devenir une figure du rugby français, c'est sûr, et mondial.
1: Il a couiné.
2: Ouais, t'as fait la moue.
0: Ah, parce que j'ai quand même du respect pour ce qu'a réussi à devenir Antoine Dupont.
4: Mais
0: au-delà.
4: C'est pas un manque de respect, ce que j'ai dit.
0: Non, mais quand je dis c'est pas une question de manque de respect, mais je veux dire, l'incarnation qu'est Antoine Dupont aujourd'hui dans le sport français, au-delà même du rugby, avec tout le respect que j'ai pour les performances de Biel-Biarret, qui est clairement sur une phase ascendante, qui sportivement est peut-être là pour le coup le joueur du moment dans le rugby français.
2: Pour toi, il n'a pas dépassé son sport.
0: Il y a une passation de pouvoir. Il manque un truc. Il va falloir que dans une grande compétition internationale, il fasse gagner la France.
4: Les Six Nations, c'est pas n'importe quoi non plus.
0: C'est pas n'importe quoi,
1: mais ça. Le meilleur joueur du monde, c'est autre chose.
0: Oui, je pense qu'Antoine Dupont a une aura encore pour le moment qui surpasse celle de Louis Bielbiaré. Ce qui ne veut pas dire que sportivement, ce que fait Bielbiaré n'est pas extraordinaire.
2: Dernière info de cette Planète Sport à vous donner, de la Formule 1 avec le Grand Prix du Canada et la nouvelle victoire de l'Italien de Mercedes, Kimi Antonelli, quatrième succès de suite pour le pilote de 19 ans, vous voyez là à l'écran. Son coéquipier George Russell, vous le voyez là à l'image, n'a pas eu la même réussite, il a dû abandonner au 30e tour, la faute à une panne moteur qui a stoppé son élan. Pas content le Britannique, comme vous le voyez sur ces images. Lando Norris, lui aussi, a abandonné. Le podium est complété par les vieux briscards, Lewis Hamilton et Max Verstappen. Notons aussi la très belle course d'Isaac Hadjar qui termine à la 5e place malgré deux pénalités.
1: Pas mal.
2: Matt, tu t'es régalé hier. D'abord Antonelli qui a désormais 43 points d'avance sur George Russell. C'est lui le patron de cette saison de F1.
3: Ouais, je me suis régalé déjà pour répondre à ta première question. C'était un beau Grand Prix. Il y avait de la bataille un peu partout. Longtemps entre Russell et Antonelli, ça bataillait beaucoup avant que Russell, malheureusement, ait sa panne moteur. Derrière aussi, il y a du suspense un peu à chaque étage. On aimerait qu'il y ait un peu plus de bataille entre écuries, même si Ferrari revient bien. Mais on sent que pour le moment, les Mercedes sont vraiment au-dessus et il y a un écart. Mais vu que ça laisse en interne batailler entre pilotes de la même écurie, donc du coup ça laisse en tout cas du suspense et du plaisir à regarder. On voit que ça se déplace, ça bataille, donc c'est cool.
2: Pierrot, enfin Isaac Hadjar qui réalise sa meilleure course depuis qu'il est chez Red Bull. On a envie de dire c'est un ouf de soulagement, non ?
6: Oui.
2: Il termine cinquième là.
4: Oui, c'est un ouf de soulagement. Enfin, c'est un gamin qui est impertinent aussi, comme Antonelli, un petit peu, cette nouvelle génération qui n'a pas froid aux yeux et qui a envie de prouver des choses aussi. Mais moi, j'ai absolument jamais remis en question son pilotage. C'est vraiment l'évolution de la voiture. Même Verstappen a peiné, même si hier il finit sur le podium. Voilà, c'est une évolution. La voiture progresse, mais il est aussi dépendant de ce qui se passe aussi à l'intérieur de l'écurie. Mais je ne suis pas du tout inquiet pour Isaac Hadjar, mon cher Juju.
2: Montide, les vieux briscards, Lewis Hamilton, Max Verstappen qui finissent sur le podium, va falloir compter sur eux vraiment cette saison ou pas trop ?
0: Ah, on est toujours dépendant de ce qu'on vont être les évolutions des différentes voitures avec une nouvelle réglementation dont chacune des écuries doit prendre la mesure. Et on voit McLaren en début de saison nous paraissait en difficulté. Là, ils ont l'air un peu mieux, même si hier, ça ne s'est pas vérifié. Mais en fait, pour moi, l'enseignement principal, c'est quand même que Antonelli, il a presque un double break d'avance au championnat du monde des pilotes, ce qui était inattendu. Et puis surtout, on a ressenti la tension compétitive entre les deux pilotes pendant tout le week-end. C'est-à-dire que même pendant la course sprint et pendant la course, Matt l'a dit, il y a eu vraiment des vraies passes d'armes avec de la tension.
1: Du suspense, de la concurrence, pas comme à Roland-Garros. Voilà, on en revient. Je te coupe, c'est la fin de l'équipe de choc. Je vous laisse me rejoindre pour la photo finale. Le temps pour moi de vous parler de ce qui va arriver tout de suite. Prends ta coupe, Mathieu. L'équipe Giro, vous le savez, comme tous les soirs, 18h05, le résumé. Alors, il n'y a pas de course aujourd'hui, c'est repos. En revanche, vous allez pouvoir revivre le résumé de l'étape d'hier. C'était la 15e avec Vingegaard en rose, grand favori. Ne ratez pas les meilleurs moments de l'étape de dimanche dans quelques minutes. Attendez, je sais pas comment me mettre. Oh non, parce que je transpire des essais. À demain.
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1: Bonjour à tous, on est lundi, ça y est, c'est reparti pour une nouvelle semaine de grosse actualité dans l'équipe de choc. Pas de jour férié pour les guerriers, on est là pour vous accompagner toute la journée, pour vous divertir, pour vous faire respirer, pour vous faire prendre l'air aussi parce qu'il fait très chaud. Restez là, au frais devant la télé, comme ça vous prenez aucun risque et nous, on s'occupe de vous. Avec Pierre Boubi et Julien Aliane, bonjour messieurs.
0: Bonjour Françoise.
1: Est-ce que vous avez des tips, des petits conseils anti-canicule là ? Parce que moi je suis preneuse.
2: La clim.
1: La clim. Alors tout le monde n'a pas la clim dans sa maison. Alors qu'est-ce qu'on fait ?
4: Tout le monde a de l'eau froide ?
1: Oui.
4: Eh ben tu vas dedans.
1: Très bien. Un bain d'eau froide.
4: Ben oui.
1: Peut-être dans le réfrigérateur, ça marche aussi.
4: Ouais. C'est un peu dangereux, mais bon.
1: Attention, vraiment, hydratez-vous beaucoup. Et alors, on autorise les bouteilles d'eau en plateau exceptionnellement aujourd'hui. Vous comprenez qu'on a On souffre tout comme vous de la chaleur. On va avoir deux recrues de qualité aujourd'hui, si vous le voulez bien. Pas comme d'habitude, hein, c'est pas non. tous les jours de la grande qualité.
2: C'est
1: là,
2: vrai, c'est vrai.
1: Là, on n'a pas fait les fonds de tiroir.
4: C'est un peu pour les autres, ça.
1: Du sportif pour commencer avec Mathieu de Séville. C'est un footeux qui est devenu roi du paddle. Wow. Il a une bonne tête de vainqueur et il a ramené la coupe à la maison. Ouais. Tu peux nous rejoindre, Mathieu. Magnifique cette coupe qu'il a gagnée. Lors de la soirée L'Équipe de fin d'année, on fêtait les 80 ans du groupe L'Équipe.
3: L'accomplissement d'une vie.
1: Mais je comprends.
3: C'est ça, je tiens à remercier mes parents qui ont été là depuis le début, mon coach mental qui était là dans les mauvais moments. Et puis voilà quoi, c'est mon partenaire quand même, Franck.
1: On sait toujours pas ce qui est vrai.
2: Était supporter près du cours.
3: Non, parce que je vous ai vu beaucoup plus à la buvette que
1: pour
3: m'encourager.
1: Donc
3: voilà.
1: Bravo, en tout cas.
4: Félicitations.
1: Et on embrasse Franck, on sait toujours pas ce qu'il fait à L'Équipe, mais visiblement. Franck, t'as beaucoup aidé
3: à
1: gagner.
3: Ah, la classe.
1: Mais ça c'est costaud parce que vous étiez 800, je crois, au départ.
3: 1 million.
1: Il y avait un gros tournoi. Ouais. Et c'est Mathieu de Séville, L'Équipe de choc, qui a gagné. Donc c'est bon, t'as le droit de garder ta place et de rester avec nous avec la coupe qui va faire toute l'émission. Prochaine recrue, il n'a pas gagné le tournoi de paddle, mais là aussi, c'est du lourd. C'est Tidé Niembo, il est journaliste Winamax FC. Il a fait un jeu de mots, le premier en 3 ans.
4: Non,
1: et il ne rit pas de ses blagues. Tu peux nous rejoindre, Tidé. On s'en est toujours pas remis.
2: Ah oui.
1: Préviens-nous, en fait, quand tu prévois quelque chose, un jeu de mots, qu'on se prépare, qu'on enregistre, parce que ça vient. C'est pas ton profil, en fait, on n'est pas habitué.
0: Mais parce que peut-être tu t'absentes un petit peu plus régulièrement depuis quelques années que cette émission existe.
1: Alors, Pierre Boubi,
0: ils savent très bien que je suis capable de ce genre d'éclair.
1: Pierre Boubi qui me remplace souvent. Est-ce qu'il a déjà fait des blagues avec toi?
0: Plein.
1: Oui.
0: Il a des fulgurances quand même. C'est incroyable ça. Ça s'appelle des fulgurances.
1: Ouais, j'étais pas prête pour celle-là, on se la repasse parce qu'on a tous eu du mal à la comprendre. C'était il y a quelques jours.
9: Elles ont un public de folie, hein, basket en un, elles sont à domicile, ça va être chaud.
2: Ce soir à 20h40. N'est pas un parc à thème.
1: Oh là là. Waouh.
10: Oh, je l'ai. Basketland.
4: Ah, mais là, c'est Voltaire.
10: Qu'est-ce qui t'arrive?
3: La transition, on a eu la même tête. C'était la même chose. Même expression.
1: Bon, c'est ça le mieux.
0: C'est
1: le mieux, c'est de ne pas rire de ces blagues.
0: À la posture rigole. Mais qui rigole de ces blagues? Premier degré.
1: Yoann Rioux, Tiziani, non, Fred Nabil. Tout le monde, en fait.
2: Ça peut m'arriver. Okay. Vous voulez de mes blagues, ouais.
1: Bon, allez, on va pas parler que d'humour dans cette émission, même si on va parler de sport avec humour. Le sommaire est dans le décor. On va parler de Roland Garros qui a débuté hier, mais avec peut-être moins d'intérêt que d'habitude en l'absence de concurrence ou alors avec le forfait d'Arthur Fils. La victoire semble promise à ce monsieur, un Sinner. Vous me direz si vous êtes quand même toujours excité par le tournoi parisien. Et puis cette chaleur qui est insupportable, c'est déjà pour nous, quand on fait rien. Alors imaginez les sportifs, les joueurs de tennis, les footeux cet été pendant le mondial. Faut-il arrêter le sport quand il fait trop chaud? Est-ce qu'on se régale quand même? Pas sûr. Wemby, toujours dans le coup, en finale de conférence. Les Spurs sont revenus à deux partout face à OKC, le champion en titre, grâce aux 33 points inscrits par le Français. Et un panier au buzzer époustouflant. On m'en a dit beaucoup de bien. J'ai fait exprès de ne pas le regarder pour garder la surprise. Apparemment, c'est quelque chose. Qu'est-ce qu'on a d'autre dans le décor au-dessus de vous? On a. Attends! J'ai pas fini, grand chef! Là, d'accord. Bon, qu'est-ce que je fais? Je l'écoute ou je m'impose? Juste pour vous dire qu'on a aussi du Arsenal champion d'Angleterre. On a du Evan Fournier vainqueur de l'Euroleague. On a de l'UBB qui fête son titre de champion d'Europe. Beaucoup de célébrations, décidément, ce week-end. Et c'est pas fini. On a des petits jeux autour de Roland Garros ou du titre de champion d'Arsenal. Et là, maintenant.
4: Incroyable.
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1: 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Est-ce qu'on peut démarrer? Est-ce qu'on est prêt?
4: Bien sûr,
1: absolument.
0: Nous sommes prêts.
1: Parce qu'on va démarrer 16h50 par l'événement tennis le plus attendu de l'année, bien sûr, Roland Garros. Après une semaine de qualifs qui était déjà très réussie, le vrai tournoi a commencé enfin depuis hier, même si peut-être que cette année, Juju, on a du mal à trouver un grand intérêt.
2: Ouais, c'est pas simple de s'enthousiasmer pour ce Roland Garros. Déjà, le tenant du titre, Carlos Alcaraz, est forfait. Il soigne son poignet un camp douloureux. Autre forfait de marque pour nous, les Français, Arthur Fils, ne participera pas au tournoi gêné par sa hanche. Le Français avait pourtant commencé l'année civile très fort en remportant notamment le tournoi de Barcelone, lui qui revenait d'une blessure au dos qu'il avait éloigné des cours pendant 8 mois. Et on va se dire les choses, on connaît tous le vainqueur. Qui va résister au numéro 1 mondial? Qui va résister à Yannick Sinner? Sa victoire finale est cotée à 1,28 selon certains sites de paris en ligne. L'outsider, oui, vous voyez Alexander Zverev est à 9,5, Djoko 13, Casper Ruud à 20, encore Daniil Medvedev à 40.
1: Raphaël,
2: bon, je crois qu'on connaît le vainqueur.
1: Peu de concurrence et donc ce grand favori annoncé. Le tournoi parisien a-t-il perdu de son intérêt cette année? Ça me fait mal de le dire. Pierre Boubi.
4: Un petit peu, mais je trouve que ça, c'est un peu avoir un regard extérieur justement à Roland-Garros, de se dire que nous qui sommes amateurs de tennis, qui allons regarder justement le Roland-Garros, on a déjà l'issue, et je sais que pour ceux qui n'y vont pas tout le temps, avoir du suspense, c'est toujours intéressant et ça apporte un peu de dynamique. Maintenant, j'ai la chance d'habiter pas loin. J'ai jamais vu autant de monde autour de Roland. C'est n'importe quoi, il y a du monde partout. J'ai l'impression, je ne sais pas si c'est la chaleur ou pas qui fait que les gens ont cet esprit un petit peu de Roland, mais il y a quand même quelque chose qui se diffuse à Boulogne, qui est particulier pendant la quinzaine.
1: Mais il y a toujours une attraction autour de l'événement. Mais nous, on parle de l'enjeu sportif.
4: Mais l'enjeu sportif, en fait, à chaque fois qu'il y a des gens qui partent, il y en a d'autres qui se révèlent. Moi, hier, j'ai regardé la télé, Pierre-Hugues Herbert qui a fait... J'ai vu des coups super.
1: Tu t'es pas trompé de prénom, bravo.
4: Non, parce que j'ai révisé. ce matin, je me suis trompé et j'ai rectifié. Mais ce que je veux dire, c'est que je trouve que... Il y a du monde sur les terrains qui sont faits pour les qualifs. Il y a un engouement particulier et il y a des joueurs qui subliment. Quentin Lys aussi a fait un super match hier alors qu'il faisait super chaud. Enfin, le fait qu'il n'y ait pas des ultra stars, peut-être que pour le grand public, ça change. Mais n'empêche que ceux qui sont à l'intérieur et qui jouent ces matchs-là, qu'on n'a pas l'habitude de regarder, moi j'ai vu un super tennis aussi. Je ne suis pas expert en tennis, mais j'ai quand même vibré en regardant des matchs qui ne sont pas prédestinés à me faire vibrer. Donc je pense que, en fait, le Roland va marcher.
1: On n'a pas un expert tennis en plateau ? Bien sûr que si, Tidjane Niembo. Alors, il a encore de l'intérêt ce tournoi ou un peu moins forcément ?
0: Bien sûr qu'il a de l'intérêt. Déjà, non, mais le premier intérêt, je vais enfoncer une porte ouverte, mais Pierrot, il a raison, c'est déjà de voir du tennis. Parce que l'aspect mondain de Roland-Garros, où les gens n'y vont pas forcément pour voir du tennis, les passionnés de tennis, eux, ils seront très contents d'aller garnir toutes les places du deuxième étage qui, la plupart du temps, sont sold out à peu près tous les jours de la quinzaine. Donc déjà...
1: Et quand tu sais comment ça va se finir à la fin, forcément, t'as moins d'excitation.
0: On va à Roland-Garros pour voir du tennis, pas forcément pour connaître... Non, mais pour connaître le dénouement. Je veux dire, moi, par exemple, je préfère y aller en première semaine. Je trouve que l'atmosphère sur place... est meilleur. Je trouve qu'il y a des matchs un peu plus indécis. Voilà, moi, voir du tennis, pour moi, ça, c'est déjà, on va dire, un motif suffisant en soi. Mais déjà, l'intérêt, c'est d'être surpris, parce que, comme il manque plein de têtes un petit peu qu'on attendait autour de cette rivalité, notamment Alcaraz, on va être surpris, on va découvrir des joueurs, comme le dit Pierrot.
1: J'ai hâte d'être surpris.
0: Non, mais pour certains, vont être peut-être à même de s'affirmer au niveau d'un grand chelem, parce que quand il y a des absents, forcément, il y a de la place à prendre, et donc il faut que les autres joueurs s'y engouffrent. Est-ce que Sinner peut continuer sa marche en avant ? Est-ce que Djokovic peut revivre, comme il avait réussi à ressusciter de façon inattendue à l'Australian Open ? Moi, je trouve que oui, il y a des choses qui vont nous manquer. Alcaraz va nous manquer, Fils va nous manquer. Mais honnêtement, il y a quand même d'autres aspects qui, dans le tournoi, le rendent tout à fait intéressant à suivre.
2: Pour moi, l'attraction de ce tournoi, c'est de voir vraiment si Sinner va résister à la pression. Parce qu'il est donné archi-favori là, dans ce Roland-Garros. OK, il est invaincu depuis le 7 mars.
4: T'es sérieux,
2: s'il gagne, bien sûr. Pourquoi je te dis ça ? L'an dernier, en finale, contre Alcaraz, tu te rappelles du scénario ? Il mène 2-7 à 0. Avant de s'écrouler mentalement, avant de voir la furia espagnole revenir et finalement l'emporter après plus de 5 heures de jeu. Donc j'ai envie de voir si le robot Sinner, il est capable de résister à la pression. Parce qu'OK, il gagne, mais mentalement, physiquement, ça lui coûte de gagner. Là, il arrive à Roland-Garros. On sait que c'est le tournoi le plus exigeant physiquement. Est-ce qu'il va pouvoir encore en remettre ? Moi, je ne sais pas.
3: Le doute, il n'est certainement pas mental. Je pense qu'il a montré maintenant qu'il est très costaud.
2: C'est Roland-Garros, Mathieu. Hein.
3: Le seul doute qu'il a, c'est physique. Il vient d'enchaîner un marathon de victoires qui lui a coûté beaucoup physiquement et aussi...
2: Mentalement,
3: mais pas sur le côté pression. C'est le côté investissement. Ça demande beaucoup d'investissement mental de pouvoir avoir une exigence comme il le fait depuis le début. Là, il retourne sur une surface. Il n'est pas... C'est pas sa surface de prédilection. Donc, c'est ça qui peut être juste compliqué. Il a fait beaucoup de tournois où il avait des crampes. Là, il y a des fortes chaleurs. Donc, c'est pour ça que quand tu dis qu'on est sûr de l'issue, non, il n'y a jamais de certitude.
1: Oui, s'il se blesse, oui, mais a priori.
3: Ouais, mais ça va être un élément quand même hyper dominant.
4: Physiquement, il a été assez expéditif aussi depuis le début de la saison.
3: Oui, mais il va pas faire. Là, c'est. des matchs en 3-7. Parce que tu peux dire ce que tu veux, ça a quand même une débauche d'énergie qui est complètement différente par rapport au Master 1000. Et là, avec les fortes chaleurs, on est à plus de 36 degrés. Lui, on sait quand même qu'il est quand même sujet souvent à avoir des crampes, à faire des appels médicaux durant les matchs. Donc ça peut être quand même un vrai sujet pour lui. Et puis voilà, ça fait partie des histoires dans l'histoire qu'on a envie de suivre. On a envie de voir s'il est capable de battre des records. Et puis après, il y a encore d'autres petites histoires. On a envie de voir la dernière de Monfils, la dernière de Wawrinka. Tout ça,
1: mais ça, c'est révélateur. Quand dans un tournoi, le truc que tu veux voir, c'est la dernière de mon fils qui a 40 ans, c'est qu'il n'y a pas d'autre intérêt,
3: Ça fait partie malgré tout de la globalité.
1: Sineur, on va voir.
0: En fait, ce qu'il y a avec Roland Garros, c'est que on sort d'une intrigue dans laquelle on était un peu enfermé depuis 20 ans. C'est-à-dire
1: c'était une bonne intrigue.
0: Tu dis ça, mais il y a des années où on a fait des débats en disant que c'était trop ennuyeux parce que Nadal était tellement dominant, y compris face à des monstres. Parce que quand il colle 3-7 à Federer, je ne sais plus en quelle année, dont un 6-0 en troisième, en fait, à un moment, on se dit Nadal est tellement dominant que même en étant contemporain de monstres sacrés, il n'y a plus d'intrigue. Sauf qu'en fait, il y a toujours une intrigue. C'est-à-dire que soit tu as la rivalité, donc on avait l'année dernière cette finale exceptionnelle qui nous laissait penser qu'il y avait cette rivalité, mais tu as aussi le destin. Et Roland-Garros, c'est quand même un tournoi où souvent il y a des joueurs qui allaient chercher leur légende et qui ont vu leur destin, je ne vais pas dire se fracasser, mais contrecarrer. C'est-à-dire que Federer, pour gagner son Roland-Garros et compléter la collection de gagner les 4 grands chelems, il a galéré. Djokovic, pendant longtemps, il a galéré. Et bien là, Sinner, il va être un peu avec la même logique, le même type de défi.
1: Tu vois Sinner galérer cette année ?
0: Mais
1: pardon,
0: je te dis juste que Sinner, en fait, dans sa tête, il se dit « Je peux avoir dans 15 jours les 4 tournois du Grand Chelem à 24 ou 25 ans. » Et bien, je peux te dire qu'à un moment, même si t'es fort, même si mentalement, aujourd'hui, t'as l'impression d'être intouchable, même si dans ton jeu, tu archi-domines les autres, tu peux avoir de la gamberge, tu peux avoir de la cogite, tu peux avoir de la tension, tu peux avoir des moments de difficulté dans des tournois où parfois un joueur inattendu va te pousser dans tes retranchements. Dernier Australian Open, ce que dit Matt, il y a un jour où il a été sauvé par l'indice de chaleur. Parce que sinon, face à un inconnu italien, il prenait la porte.
1: Sur la chaleur, on en reparlera.
0: Non mais voilà, mais c'est pour dire que, attention, quand un sportif est face à son destin, et qu'il y a deux doigts de marquer l'histoire, il y a d'autres facteurs psychologiques qui rentrent en compte, et c'est généralement pas si simple que ça.
2: Alors pour toi, Françoise, on connaît le vainqueur de ce Roland-Garros, donc on a un petit peu joué, on s'est amusé à regarder les compétitions dans lesquelles on savait d'avance qui allait remporter la compétition, mais finalement, on va regarder quand même. En Ligue 1, on sait toujours que le PSG va remporter la compète. Tour de France, ça dure 3 semaines. Bon, bah, on sait à chaque fois qui va gagner. Bon, on regarde quand même. Léon Marchand, quand il se présente dans une compétition de natation, eh ben, on sait qu'il est pas loin du record ou en tout cas qu'il va gagner.
4: Ah bah, le suivant,
2: Mondo Duplantis.
4: Ah, Mondo, tiens. Ah,
1: mais oui, pour l'histoire.
2: On sait qu'il va gagner.
4: À chaque fois. Pas de problème.
2: En Champions Cup, quand c'est pas l'UBB, c'est le Stade Toulousain. Mais à chaque fois, on regarde Pierrot.
4: Mais oui, mais moi, j'ai du mal enfin, j'ai pas besoin d'avoir du suspense et quelque chose qui va aller jusqu'au bout pour écrire. C'est bon, on n'est pas dans une série, on écrit pas un film.
1: Non, mais tu mets deux tournois Roland-Garros parallèles. Ça me un où il y a du suspense, où il n'y a pas de suspense.
4: Ça me dérange pas.
1: Quel est le plus sympa?
4: Moi, ça me dérange.
1: Sois honnête, le plus sympa, c'est si où il y a de la
4: concurrence. Non, je ne suis pas d'accord. Moi, je ne suis pas d'accord avec ça. Je te dis, encore une fois, il y a des choses qui se révèlent. Chaque compétition a son lot de surprises, d'histoires à l'intérieur. À chaque fois qu'on se dit, oh, ça va être ennuyeux, nanana. En fait, là, la Ligue 1, ça a été passionnant quasiment toute l'année. La Formule 1, quand c'était Verstappen qui était devant, ah ben, moi, je regardais, il n'y a jamais eu autant d'engouement et une progression dans les chiffres par rapport aux gens qui étaient intéressés par la Formule 1 depuis qu'en fait Verstappen enchaînait les titres. Ça, c'est une fausse idée reçue de se dire bah, s'il n'y a pas du suspense, ça ne m'intéresse pas. Il n'y a pas de suspense à Roland-Garros, tu vas y aller ?
1: Oui.
4: Voilà.
3: Mais c'est pour les petits fours.
1: Mais ça n'a rien à voir.
3: Quand tu aimes le sport, je rejoins ce que dit Pierrot, c'est quand tu aimes un sport, tu vas toujours trouver entre guillemets ce que tu aimes. C'est soit c'est vraiment le top, tu vois, la rivalité entre le top. S'il n'y a pas de rivalité, bah, ça va être le destin du sportif. Et sinon, bah, tu vas regarder un petit peu ce qui se fait en dessous. Comme disait par rapport à Verstappen l'année dernière, il gagnait tout. Bah, on regardait peut-être un petit peu ce qui va à la bataille de ce qui se faisait sur le deuxième, la troisième place, quatrième place. Donc peut-être que pour le grand public, ça perd un peu d'intérêt parce qu'ils veulent voir que le résultat final de ce qui se fait de mieux. Mais quand t'aimes vraiment le sport, quand t'es un passionné,
4: Mon fils, c'est un personnage.
0: Il y a quand même envie d'aller voir.
1: Vas-y, rapide.
0: il y a un tournoi féminin quand même.
4: Absolument.
1: Oui, on n'en a pas perdu.
0: Et le tournoi féminin, vous êtes vous sûr déjà de savoir qui va le gagner ?
2: Pas du tout.
0: Bah, il y a au moins 4 joueuses qui peuvent le gagner. Non, mais voilà. Donc après, c'est toujours une question de prix aussi.
1: Mic drop.
2: Tu peux avoir une surprise à Loïs Boisson.
1: Ah bon ?
2: Bah, bien sûr. Bien sûr.
1: Bah, la surprise, je l'attendais avec Arthur Fils, mais là, il y a qui en
4: l'année dernière, Loïs Boisson, tu la voyais pas, Francette.
2: Elle m'a posé une question. Il y a qui en français qu'on va suivre là, Roland Garros ? Bon, bah, il y a pas Arthur Fils, malheureusement. Hugo Humbert, peut-être. Oui, Arthur Hinderknecht qui a passé le premier tour. Corentin Moutet, fantasque. Là, Corentin Moutet, on va le regarder. Et puis, bien sûr, Gaël Monfils. Peut-être son dernier match là ce soir face à Hugo Gaston. Ou encore dans le tableau féminin, Loïs Boisson. Tu vas plus regarder qui, Mathieu ?
3: Je pense mon fils, c'est ce qui va le plus me faire dire kiffer.
1: Pour l'émotion.
3: Ouais, voilà, on a envie de voir jusqu'où il peut aller.
0: Bah, côté français, mon fils.
1: Rinderknecht, il paraît que c'est son année. J'entends dire ça partout. Là,
0: Mais en fait, moi, il y a un truc qui m'intéresse du côté masculin, et c'est au-delà des Français, parce que moi, j'avoue, je suis pas toujours dans le prisme franco-français. C'est de voir comment certains joueurs, comme vous avez parlé de Roda, il y a Fonseca aussi. Mm-hmm. Est-ce que il y en a un de ceux-là qui va passer le cap pour s'affirmer et peut-être à moyen long terme, montrer qu'il peut aller titiller le duo. Parce que ce sont des jeunes joueurs très talentueux, très attendus, mais qui là peuvent avoir l'opportunité de passer ce panier.
1: On va jouer avec le tournoi parisien, si vous le voulez bien, pour voir si vous connaissez si bien que ça les anciens vainqueurs de Roland-Garros, que ce soit homme ou femme. Je vais vous proposer des photos de gros plans, des petits morceaux de joueurs, et à vous de retrouver à qui ils appartiennent. Attention, ça ne concerne que les vainqueurs de Roland, homme ou femme. C'est compris ?
0: Oui.
1: Je prends ma petite feuille et on y va pour la première photo. De qui s'agit-il ?
4: Wawrinka ?
1: Non.
2: Non.
1: Djoko ? C'est Djoko ?
0: Djokovic.
1: Triple vainqueur ?
2: Djoko, ça ouais.
1: Ah oui, tu reconnais pas la dentition ?
2: La barbe.
1: Ouais, la barbe. La barbichette ?
2: Ouais, la barbe.
1: C'est une bonne réponse. 1-0 pour Juju Aliane, mais ça compte pas de quoi. Ouais, deuxième photo, ancien vainqueur du tournoi de Roland-Garros. De qui s'agit-il ?
2: Ah, Justine Hénin.
1: Oh, ouais.
2: Ah ouais, les yeux.
4: T'es bon, toi ?
2: C'est pas si dur, là.
1: Quoi, ton vainqueur, Justine Hénin ?
0: Roland, je vais dire 3 ou 4
1: fois. 4 fois.
0: 4 fois.
1: Pas mal, hein. Dernier, c'était en 2007. Prochain vainqueur de Roland en photo.
0: Roger.
1: Roger. Roger Federer, évidemment. Combien de fois, quelle année ?
0: Une fois.
1: 2009. Une seule fois. C'était facile pour l'instant. Hein.
2: Ok. Ouais.
1: On va peut-être un peu corser la chose. Ah non, celle-ci, elle est facile.
0: Alors, Marie Pierce.
1: Le fameux bandeau.
0: Le bandeau.
1: Et les cheveux, vainqueur en 2000, Marie Pierce. Vous êtes fort, hein, ça dégaine sur Roland-Garros.
2: Pas dit encore.
1: Prochain vainqueur de Roland, en photo.
4: Oh, Nadal.
0: Nadal.
1: Quoi vous reconnaissez ?
4: Je l'ai, celui-là. Il a un bras plus gros que l'autre.
1: C'est à cause de la raquette, c'est ça ?
0: Oui. Polo bleu, comme ça, aussi.
1: Alors, on aurait pu mettre la calvitie, mais on l'a respectée. Et on a mis les gros bras.
4: C'est bien.
1: Combien de fois vainqueur de Roland ?
4: 14.
1: Bien. Je l'ai. Prochain vainqueur de Roland, en photo.
0: Stan Wawrinka. Iconique.
1: C'est mythique. Et donc, Stan Wawrinka qui a fait ses adieux au tournoi parisien cet après-midi. Mathieu, je suis désolé, tu vas plus regarder, il n'y a plus d'intérêt. Il a.
3: Ça y est,
1: il
3: est mon fils.
1: Prochain vainqueur de Roland, en gros plan.
0: Yannick
1: pas
0: Noir.
1: Facile, hein.
4: Wow. Ah, il aurait dû mettre pas du tout de cheveux.
0: Il y a tellement de joueurs avec des locks aussi.
1: Les 13. J'ai dansé sur Saga Africa ce week-end. J'ai beaucoup pensé à lui. Voilà, c'était en 83. Celui-ci, il est peut-être un peu plus dur. Prochaine photo.
0: Agassi.
3: Ouais.
1: Ah, ouais. Ouais, oui. La version sans perruque. Ouais. Voilà, évidemment. André Agassi, quelle année ?
0: 98.
1: 99, vainqueur de Roland Garros. Merci. Prochain vainqueur de Roland en photo ?
0: Sharapova.
1: Ouh,
4: oh, bien joué.
1: Pas évident, hein.
0: Ah ouais,
1: évidemment, Sharapova, vainqueur en 2012 et 2014. Tu me refais son petit cri ?
0: Ah non.
1: Prochain vainqueur de Roland, il m'en reste plus qu'un, je crois. C'est le dernier. Prochain et dernier vainqueur de Roland.
0: Guga,
2: ouais.
1: Quartel. Sur Guga, Quartel, Gustavo Quartel avec son petit bandeau dans les cheveux et ce maillot brésilien mythique et son cœur sur la terre battue. Je crois que Tidiani était très très bon. Mathieu aussi,
0: Julien aussi.
1: C'était peut-être le jeu qui était le moins bon.
4: Je suis pas étonné.
1: Félicitations.
0: Elle a pas gagné.
1: Après la pub, les copains, on parlera du PSG.
0: Il a fait 2 finales.
1: Le PSG qui a peut-être enfin trouvé une solution pour la parade.
0: Ah !
1: Pour fêter le sacre en cas de victoire. On ne met pas la charrue avant les bœufs. La ville de Paris veut être prudente après les nombreux incidents de la demi-finale. Vous me direz si ça compte vraiment ces célébrations, si ça peut gâcher la fête ou non. A tout de suite.
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12: Il est temps d'accueillir... Ah, attendez. Avant Antoine Pinault et Pierre-Antoine Damcourt, comment ça ? Hein ? Attendez, acteur.
13: Oui, là, je suis ici dans un des locaux de la chaîne L'Équipe puisqu'il n'y aura pas de petit filet ce soir. J'ai décidé de mener un mouvement de grève faute de budget. Donc je vais vous lire le communiqué que j'ai écrit. Voilà, par ce communiqué, tout...
14: C'est un métier de lire les trucs.
13: Ah, d'accord.
14: Hein, laisse-moi faire. Je pense que ça sera mieux comme ça.
15: Je pense.
14: Je cautionne pas, mais je vais lui lire sa lettre. C'est même pas lui qui l'a écrit, il n'y a pas de faute d'orthographe. Par ce communiqué, toute l'équipe du Petit Filet, donc lui, sans exception, annonce qu'elle ne participera pas à la millième de l'équipe de Greg. Nous regrettons le manque de budget, notamment pour les perruques. C'est vrai qu'il y en a besoin. Hein. Par conséquent, il n'y aura aucun magnéto ou sketch ce soir. Ça nous fera des vacances. Hein. Nous souhaitons tout de même une belle soirée à Greg, les journalistes et les chroniqueurs. À bientôt, j'espère. Merci. Ça, ah voilà, ouais. C'est du boulot.
15: Merci, Rémi.
14: De rien.
15: Toujours là pour aller.
13: Bon. Je vais quand même venir, Greg, j'arrive.
12: Et Antoine Pinault fait son entrée pour le Petit Filet.
13: On a gagné cette élection.
12: Voilà, sur la marquise, là.
13: Bon, alors impeccable. Merci Raymond, on peut l'applaudir.
12: Ah ouais, Raymond. Bravo Raymond.
13: Il y a l'autodérision et il y a l'autodérision. Bravo à lui.
12: Et je voudrais m'excuser pour les documentaires à l'équipe du soir qui commenceront à 2 du mat, visiblement.
13: On a un petit peu de retard, c'est pas grave. Tiens, alors avant de faire un point sur les jeux depuis le début de l'année,
12: ouais.
13: On a fait un relais pour le gâteau, Greg.
12: Ah, très
13: voilà,
12: bien.
13: Voilà. Et notre correspondant, c'est qui? Eh bien, on le retrouve, c'est Pierre-Antoine Damecourt. Padame, tout va bien?
16: Salut à tous, qui d'autre pour commencer ce relais que Béric, Pierre-Louis. Béric, je te confie ce gâteau qui va devoir arriver
17: merci,
16: sur le plateau.
17: Merci, c'est un honneur.
16: C'est un honneur sur ce plateau de l'équipe de Greg. Un gâteau, donc c'est un framboise. Mais non, mais putain, c'est pas pour bouffer maintenant. C'est pas
17: pour...
16: Mais non, c'est pour le plateau, mais il est con. Allez, début.
13: Allez, c'est parti, Béric, on envoie la sauce. Hein. On va les faire comme ça un petit moment.
12: On va aller voir en fil rouge.
13: Allez, on va faire un point sur les jeux depuis le début de la saison. C'est j'ai bien. Tout regardé, Greg, hein, voilà, puisque j'ai beaucoup de temps libre,
12: ouais.
13: Effectivement. Et on a fait un petit bilan, c'est parti, on y va. Allez, Jeannot, Rességuier, bon, bah, t'étais le premier. On savait que dès le premier jour, il y avait un petit souci au niveau du 100 mètres. Hein, voilà. Bravo, Alicia. Jeannot, voilà, ouais. Niveau cheval de course, Jeannot, c'est bon, c'est, voilà, c'est ça, quoi. La régie a des soucis, parfois, voilà, on sait pourquoi, hein.
12: Non, les gars, ça c'est... Je n'entends pas. Je sais pas ce qui se passe.
18: Ça me perturbe en plus.
13: Et Loïc Tanzi, je crois que t'as consommé Horloge aussi, je crois.
18: Concentre-toi.
13: Et Raph Sebaoun aussi, bah, je sais pas ce qui s'est passé, mon Raph.
12: 1994. Bien joué, ma fesse.
13: Oh là, bah alors. Alors, bon, Raph, t'as gagné au Fight Club en équipe, regardez, excellent. Alors, il y a aussi un truc, la célébration, c'est important, Karim, faut être synchro avec son pote. Hein.
12: Tous les trois magnifiques, hein, 5-4, ouais.
13: Toi, ça va? Ouais. Voilà, vache. Alors, depuis le début de l'année, Jérôme, tu gagnes pas, on a fait la compile, le top 4 de tes têtes en défaite.
12: Ouais. Marcus Thuram, pas mal. C'est non, Jérôme.
19: Ah merde. Oh.
12: Penalty.
19: Mais c'est un défenseur.
12: J'ai dit hors défenseur.
20: Ouais, non.
12: C'est marqué, je l'ai dit.
20: On l'a pas dit, je crois qu'elle en avance, non?
19: C'est vrai, on l'a pas dit. Et il les a pas, malheureusement.
20: Mais non.
12: Anthony Romeyer, c'est.
19: Mais c'est un bon joueur.
12: Pierre Mathurin.
13: Bon, on a aussi, eh bien, Johan Rieu.
12: Il reste deux.
13: Alors, tiens, même quoi, il gagne.
21: Oui, de Bayer, Leverkusen.
12: Mais pas du tout.
20: Oh, les gars, je suis pas éliminé.
12: Ah non, il y a Jérôme.
13: Bon, Greg, mais à coup le pas, j'ai aidé Pierre Maturana cette année à trouver Kurzawa. Pas discret, Pierre Maturana. Hein.
12: Non plus, c'est pas bon.
19: J'en ai moi.
12: Tiens,
19: non,
12: c'est Jérémy. Néné, non, c'est pas bon.
19: Allez, vite.
20: Kurzawa.
12: Kurzawa.
13: Oh, ouais. C'est une bonne réponse. Johan Rieu, moins discret, Johan. Hein.
12: Alors, Johan.
19: Alors, Antoine, il m'a dit.
12: Non, mais il vient pas lui dire rien.
19: Paul Le Guen.
12: Paul Le Guen, c'est non.
13: On termine avec le moment de l'année. Karim Benani qui a célébré un petit peu trop tôt.
12: Ah ouais.
13: Mythique.
12: Pourquoi vous écrivez là?
19: Non, j'écris
12: table.
19: Pas. Je vais mettre une musique, s'il vous plaît.
12: Non.
19: Le Mexique.
12: Les extraordinaire.
13: Ah ouais, ouais.
12: Ah, c'est un bijou.
13: Non, ce qui est drôle, c'est
12: qu'il ne ressemble pas.
13: Ah, c'est extraordinaire. Il allait chercher le son sur Internet. Ouais. Il a mis 15 ans pour trouver la musique.
12: Ah, l'enfer.
13: Terrible.
12: Dancer. Bonsoir Antoine, le petit filet. Wow. Attention, vous allez être essoufflé.
13: Et on embrasse sa cavalière. Bon, allez, on se calme.
12: T'as les mains moites, là.
13: Oui, bah, je suis ému de vous voir.
12: Ah, oui,
13: bon, allez, on a faut qu'on trace, Greg. Donc, District Zone, c'est parti. On rend hommage au foot amateur.
12: Range.
13: Voilà,
12: on range, comme ça,
13: on gagne du temps. Hop.
12: Voilà, mais là, on n'est pas en train de le faire.
13: Petit marquage à la culotte de District, vous allez voir. On a un petit peu zoomé. Hop, hop. Et voilà, sauf que le problème, c'est que l'arbitre a sifflé péno et carton jaune. Voilà, on ne met pas, on le dit, on le répète.
12: On ne tient pas le cucu.
13: On ne sent pas le cucu. Alors ça, c'est un but contre son camp. Et alors, belle ambiance entre le gardien et le défenseur. Hein. Mais qu'est-ce que t'as fait?
12: Non, mais on ne tape pas les gens.
13: Hein. Alors, ouais. Alors après, il se met en position défense. Oh là, qu'est-ce qu'il y a là? Très beau coup franc en Bretagne ce week-end. Là. Eh. Ben non, tu peux pas faire ça, mon grand. Alors lui, football club du vieux bourg, il avait pas trop le boulot, le gardien. Il se faisait des kiffs lui-même. Regardez, hop, il fait la célébration. Wow. Alors lui, on le connaît tous en district. C'est le mec qui sert à rien sur le terrain. Ouais, ouais. Okay. Yo, ouais. Alors, il est un peu nul, mais il est sympa. Alors je savais pas. Regardez, Greg.
12: C'est à France.
13: C'est à France. Piron. Des crampons foot talons, c'est plutôt élégant. Hein.
12: Vraiment, faut acheter ça à France Piron.
13: Ah ouais,
12: essayer l'envoi Instagram.
13: Ah ouais, voilà, c'est bon. Hop. Belle action en district, toujours en Bretagne le week-end dernier. Hop, voilà. Donc là, normalement, le travail est fait. Et bien sûr, c'est la minute. Pas facile hein, à louper ça quand même. Hein. Alors, ça, c'est un nouveau tag. Je savais pas, Benoît qui est défenseur. Hop, voilà. Très bien. Voilà, alors ça a été le plus beau but du week-end sur Image. Alors je le trouve un petit peu surcoté, vous allez me dire.
12: Oui, c'est surcoté.
13: C'est surcoté, c'est mais bon,
12: bravo à lui,
13: on lui rend hommage. C'est aussi ça le district.
12: C'est vrai, on a pas vu.
13: Alors un très beau but, reprise de volée, aile de pigeon.
12: Oh,
13: ça c'est joli, ça c'est pas mal. Ouais, ouais, je m'en rattrape hein, quand même, hein. Je suis un professionnel. Ça aussi, très beau but en Angleterre, regardez. Hop, il voit le gardien avancer. Alors Ludo, qui en faute le gardien ou bravo le joueur?
15: Non, bravo le joueur.
13: Bravo le joueur. Et ça, c'est magnifique but. Et voilà. Avant le chute ou pas chute, alors j'ai trouvé des haters. Vous avez des haters dans l'EDG. J'ai fait Twitter depuis septembre, j'ai récupéré les meilleurs. Et on s'est dit quoi? Ben on va mettre ça en musique, Greg, parce que rendre ça festif. En ambiance disco, c'est la compile des haters de l'EDG. C'est parti, c'est cadeau.
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avec aussi Greg Asher et Giovanni Castaldi. C'est pas vrai.

0: et la chanson sur Loïc Tanzi.
1: Loïc Tanzi. 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
0: Couleur caca. 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

0: on touche pas à Raymond. Et
1: voilà. Wow. Alors, chute ou pas chute qui commence, Greg, c'est vous qui décidez.
2: Eh ben Jeannot, il le mérite.
3: Allez Jeannot, c'est parti.
4: Il va peut-être perdre là aussi.
1: Décidément, c'est pas la journée. Alors Jeannot, du ventre il glisse. Alors est-ce que c'est une chute ou pas chute?
2: Ouais, c'est chute quand même, ouais.

0: C'est une petite famille qui passait par là. Elle a subi l'événement, comme on dit. Greg, c'est à vous, un petit peu de gym.
1: Eh bien, écoutez, je vais vous dire, j'espère chute, poète-poète au niveau de ça.
2: Ouais.
1: Et fait.
0: On a grandi quand même. Non, c'est juste le dos, là, ça fait. Hop là. La lombaire.
2: Ah bah,
0: un petit peu de trampoline.
2: Chute et disparition, il n'y a plus de trampoline.
1: Ou par le haut peut-être.
2: Non, il c'est pas
1: par le haut. Traverse le toit, non.
0: Eh bien, non, c'est un piège, regardez, vous allez voir, c'est incroyable ce qui s'est passé. Hop, et pas chute. Vikash.
2: Chute.
1: Octadobi.
0: Oui, effectivement.
3: Chute. Mamie, hein,
0: et voilà, chute. Et ça secoue la cafetière, comme on dit dans le milieu. Vous allez voir, la tête a pris un petit coup, là.
4: Oh non.
1: Oh, oh là là. Oh, non.
0: Et enfin, Swan.
5: Je reste sur ma base, j'ai jamais chute.
1: Swan, il a envie de perdre.
2: Il n'y a pas un sous-sol.
0: C'est le classique, c'est la chute et disparition. Regardez, ça va très vite. Bonsoir, mademoiselle. Hop, pour moi.
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1: Il est temps d'accueillir... Ah, attendez, avant Antoine Pinot et Pierre-Antoine Damcourt, comment ça ? Hein ? Attendez, acteur.
0: Oui, je suis ici dans un des locaux de la chaîne L'Équipe puisqu'il n'y aura pas de petit filet ce soir. J'ai décidé de mener un mouvement de grève faute de budget. Donc je vais vous lire le communiqué que j'ai écrit. Voilà, par ce communiqué, tout...
7: C'est un métier de lire les trucs.
0: Ah, d'accord.
7: Hein, laisse-moi faire. Je pense que ça sera mieux comme ça.
2: Je pense.
7: Je cautionne pas, mais je vais lui lire sa lettre. C'est même pas lui qui l'a écrit, il n'y a pas de faute d'orthographe. Par ce communiqué, toute l'équipe du Petit Filet, donc lui, sans exception, annonce qu'elle ne participera pas à la millième de l'équipe de Greg. Nous regrettons le manque de budget, notamment pour les perruques. C'est vrai qu'il y en a besoin. Par conséquent, il n'y aura aucun magnéto ou sketch ce soir. Ça nous fera des vacances. Hein ? Nous souhaitons tout de même une belle soirée à Greg, les journalistes et les chroniqueurs. À bientôt, j'espère. Merci. Ça, c'est du boulot.
2: Merci, Raymond.
7: De rien.
2: Toujours là pour aller.
0: Bon. Je vais quand même venir, Greg, j'arrive.
1: Et Antoine Pinot fait son entrée pour le Petit Filet.
0: En route pour 2027. On a gagné cette élection.
1: Viens là, sur la barbiche, là.
0: Bon, alors impeccable. Merci Raymond, on peut l'applaudir.
1: Ah ouais, bravo Raymond.
0: Il y a l'autodérision, et il y a l'autodérision, bravo à lui.
1: Et je voudrais m'excuser pour les documentaires L'Équipe du Soir qui commenceront à 2 du mat, visiblement.
0: On a un petit peu de retard, c'est pas grave. Tiens, alors avant de faire un point sur les jeux depuis le début de l'année,
1: ouais.
0: On a fait un relais pour le gâteau, Greg.
1: Ah, très bien.
0: Voilà. Et notre correspondant, c'est qui ? Eh bien, on le retrouve, c'est Pierre-Antoine Damcourt. Madame, tout va bien ?
8: Salut à tous, qui d'autre pour commencer ce relais que Béric, Pierre-Louis. Béric, je te confie ce gâteau qui va devoir arriver
9: merci,
8: sur le plateau.
9: Merci, c'est un honneur.
8: C'est un honneur sur ce plateau de l'équipe de Greg. Un gâteau, donc c'est un framboise. Mais non, mais putain, c'est pas pour bouffer maintenant. C'est pas
9: pour.
8: Mais non, c'est pour le plateau, mais il est con. Allez, début.
0: Allez, c'est parti, Béric, on envoie la sauce. Hein. On va les faire comme ça un petit moment.
1: On va aller voir en fil rouge.
0: Allez, on va faire un point sur les jeux depuis le début de la saison. C'est j'ai bien. Tout regardé, Greg. Hein.
1: Ah,
0: voilà, ouais. Puisque j'ai beaucoup de temps libre.
1: Ouais.
0: Effectivement. Et on a fait un petit bilan. C'est parti, on y va. Allez, Jeannot, essayez. Bon, bah, t'étais le premier. On savait que dès le premier jour, il y avait un petit souci nouveau du 100 mètres. Hein, voilà. Bravo, Alicia. Jeannot, voilà, ouais. Niveau cheval de course, Jeannot, c'est bon. C'est, voilà, c'est ça, quoi. La régie a des soucis, parfois. Voilà, on sait pourquoi. Hein.
1: Non, les gars, ça c'est pas ça. On n'entend pas. Ouais, je sais pas ce qui se passe.
2: Ça me perturbe en plus.
0: Et Loïc Tanzi, je crois que t'as consommé Horloge aussi, je crois.
10: Hein. Ah oui, bah, j'ai compris.
2: centre, toi.
0: Et Raph Sebaoun aussi, bah, je sais pas ce qui s'est passé, mon Raph.

0: Raph qui a gagné au Fight Club en équipe, regardez, excellent. Alors, il y a aussi un truc, la célébration, c'est important, Karim, faut être synchro avec son pote. Hein.
1: Tous les trois magnifiques, hein, 5-4, ouais, avec Inès.
0: Toi, ça va? Ouais. Voilà, vache. Alors, depuis le début de l'année, Jérôme, tu gagnes pas. On a fait la compile, le top 4 de tes têtes en défaite.
1: Ouais. Marcus, tu auras pas mal. C'est non, Jérôme.
2: Ah, merde.
1: Konaté.
2: Mais c'est un défenseur.
1: J'ai dit hors défenseur.
3: Ouais, non.
1: C'est marqué, je l'ai dit.
3: On l'a pas dit, je crois. Quelle heure d'avance, non?
2: C'est vrai, on l'a pas dit. Et il les a pas, malheureusement.
3: Mais non.
1: Anthony Romeyer, c'est...
3: Mais ça, bonjour.
1: Pierre Mathurin.
0: Bon, on a aussi, eh bien, Johan Rieu.
1: Il reste deux.
0: Ah, tiens, même quoi, il gagne.
4: Oui, de Bayer, Leverkusen.
1: Mais pas du tout.
3: Oh, les gars, je suis éliminé.
1: Ah non, il y a Jérôme.
0: Bon, Greg, mais à coup le pas, j'ai aidé Pierre Maturana cette année à trouver Kurzawa. Pas discret, Pierre Maturana. Hein.
1: Non plus, c'est pas bon.
3: J'en ai moi.
1: Tiens,
2: non,
1: c'est Jérémy.
3: Néné.
1: Non, c'est pas bon.
2: Allez, vite.
3: Kurzawa.
0: Oh ouais. C'est une bonne Johan Rieu, moins discret, Johan. Hein.
1: Alors, Johan.
5: Alors, Antoine, il m'a dit.
1: Non, mais je vais dire rien parce que.
5: Paul Le Guen.
0: Paul Le
1: Guen, c'est non.
0: On termine avec le moment de l'année. Karim Benani qui a célébré un petit peu trop tôt.
1: Ah ouais.
0: Mythique.
1: Pourquoi vous écrivez là?
6: Non, j'écris pas, je vais mettre une musique, s'il vous plaît.
1: Le Mexique. C'est extraordinaire.
0: Ah ouais, ouais.
1: Ah, c'est un bijou.
0: Non, ce qui est drôle,
1: c'est
0: que ça ressemble pas.
1: Ah, c'est
0: extraordinaire. Il allait chercher le son sur
1: Internet. Ouais.
0: Il a mis 15 ans pour trouver la musique.
1: Alors, l'enfer.
0: Terrible.
1: Bonsoir Antoine, bienvenue. Antoine qui nous prépare un petit filet de légende. Lundi prochain.
0: Ah oui, tout à
1: 20
0: fait.
1: 20 minutes de petit filet.
0: Et on aura une double ration de chute ou pas chuterait.
1: Ah ouais.
0: Un tour normalement, et la semaine prochaine, il y aura deux tours.
1: Oh ouais.
0: Mais j'offre, moi je suis comme ça. Quoi. On se change pas quoi.
2: C'est vrai.
0: Bon, allez, on trouve des droits pour la chaîne L'Équipe, c'est parti, Greg, ça arrive.
1: Let's go. T'es fait en Amérique.
0: Vous êtes un Américain,
1: de toute façon,
0: voilà. Allez, un sport qu'on adore, bien intelligent comme on aime, le pneu wrestling. Ça consiste à quoi? À se battre et à se foutre dans le pneu, voilà. C'est un match qui oppose Outlaw et Raven, c'est une pro league américaine. Il ressemble un petit peu à Arnaud, ça fait, regardez, on l'embrasse. Voilà, mais ça fait mal. Bah, il s'éclate, et alors ça fait des millions de vues. Alors lui, Yasser Zayad, à votre avis, combien de points sur le poids sur les mollets? 358 kilos.
4: Ah là là, c'est pas les genoux de jeune, c'est
1: ça. Il n'y a rien en dessous.
0: Il n'y a rien, ouais.
4: Ah là là.
0: Bah, sinon, il aurait mis une chaise, ça aurait été moins drôle. Allez, alors ça, c'est un jeu bien asiatique qu'on adore. C'est, il faut rester 24 heures sur un vélo. Et puis bah, le gagnant, bah, voilà, ça sert à rien. Il faut rester 24 heures. Ouais, et c'est le rouge qui a gagné. On l'embrasse le lendemain matin à 8h du mat. Alors, ils sont trop forts. Ngo et Tran, ils ont fait 150 mètres avec un medicine ball en arrière, comme ça. Vous allez me dire, ça sert à quoi?
1: Ça sert à rien.
0: Bah, ça sert à rien, voilà, ça, c'est le principe. Hein. Sinon, je ne diffuserai pas. Alors, ça, je connaissais pas, Greg. C'est le roller handball.
1: Il a marché, non?
0: Bah, je sais pas trop, mais en tout cas, c'est sur le streamer Denis Laquette qui a diffusé ça.
1: Il me fait marrer le streamer.
0: Hop, regardez. Du billard acrobatique. Le petit coup de fesse et ça passe pas mal.
1: Pas mal.
0: Alors ça va peut-être relancer, ça c'est une image des années 80, le ski sur la tête, je sais pas si ça existait.
1: Ah, tu vas chercer les archives. Hein.
0: Moi franchement je serais meilleur sur les skis si c'était dans ce sens-là.
1: Bah non, bah, oui, non.
0: Le golf bien sûr sur lac glacé bien évidemment. Il fait bien froid, bah ouais bien sûr. Alors lui il s'est dit tiens je fais le marathon puis en plus je vais faire du basket en même temps. Il a fait 42 km comme ça à San Francisco. Hein. Bon, ouais.
1: Marché,
0: ouais, il a marché. 10 000 dollars, désormais on adore ce genre de jeu, il faut tenir à 20 dans la voiture. Voilà. Ça passe, ce qui s'appelle un voyage étudiant en fait, hein, tout simplement. Et on est bien à 26 degrés, mais évidemment, sinon c'est pas drôle. Et tout le monde a bien chaud.
1: Ah, ils en envoient des bêtes en plus. Ah, il y a des blattes.
0: Le catch avec Jésus. Alors lui, sa force, c'est qu'il ne touche pas les adversaires, il gagne quand même.
1: Ah, c'est drôle. Ah, ça, c'est très drôle.
0: Voilà, donc c'est de l'humour. Hein,
1: oui, bah oui, bah, c'est pas le vrai Jésus, merci Antoine. Non mais je veux dire bon, c'est pas très assidu au caté, mais enfin bon.
0: C'est du catch, Twitter, quoi. Je vois des trucs.
1: Non mais d'accord. Mais... Alors c'est du catchécisme.
0: Oh, du catch. Vous êtes très fort.
1: Merci.
0: Allez, on a lancé un jeu il y a deux semaines, Greg, qui s'appelle Choisis ton image.
1: Ouais.
0: C'est assez simple. Ouais. Une question, deux images en proposition et on doit choisir. Et là, bah, c'est une spéciale chroniqueur de l'EDG.
1: Bien sûr.
0: On s'est fait plaisir. Écoutez.
1: Allez, vas-y.
0: Et aujourd'hui, on joue avec Florian et Baptiste, deux grands fans de l'équipe de Greg, a choisi ton image. Bonjour messieurs, alors fans de l'émission.
7: Ouais, on adore le DG, on adore... ski.
8: Non, on adore le ski.
9: On adore les jeux, regarde.
8: Écoutez ce son. Qui vient de prononcer le nom d'un joueur? Olivier Rouillet ou Taz de Tasmania?
7: Chez Taz, c'est plus... Ouais, je comprends des fois, Taz, quand il parle.
8: Olivier Rouillet? Bonne réponse.
7: Ouais.
8: Qu'est-ce qui dure le plus longtemps? Une phrase de Yoann Ryu ou le film Le Titanic?
7: Titanic, ça dure.
10: T'aimes bien ce film, en plus.
7: Ouais.
8: Je crois que c'est 3h15. Yoann Ryu? Et bonne réponse. Yeah, yeah. Qui est le meilleur dans le DG au jeu Le Démineur? Raphaël Sebaoun ou Jean-Marc Morandini?
10: Démineur, c'est en un mot ou deux mots?
8: Un mot.
7: Raphaël Sebaoun.
8: Pour Giovanni Castaldi, qui est le fils de Dieu? Jésus-Christ ou Didier Deschamps?
7: C'est Didier Deschamps, bien sûr.
10: Il travaille pas à la Saint-Didier. Bon, il travaille peu tout court.
7: Oui, c'est vrai.
8: Qui a le plus gagné depuis fin août? Jérôme Alonso ou le FC Metz?
7: Metz.
8: Et bonne réponse.
7: Yes. Bah oui.
8: Là,
7: tu vois, même ça, on sait le fait. Donc c'est...
8: Pour Karim Benani, quel est le meilleur chroniqueur? Karim Benani ou Karim Benani?
10: Ah oui.
7: Karim Benani, ouais.
8: Bonne réponse, yes. C'est gagné. Et vous remportez les meilleurs fous rires d'Anthony Clément dans l'émission.
10: Ouais, c'est rapide, hein, quand même.
7: Allez,
1: biathlète.
7: Voilà, vous faites pas faire mon boulot, mon grand. Allez, c'est Camille qui commence. Alors Camille, est-ce que c'est un nom de meuble ou un nom de biathlète? Regina Hermite. Alors à ton avis.
1: Hermite même.
7: Hermite.
1: Dépêche-toi.
7: Pete.
4: Biathlète.
7: Oui. Allez, un point. Oh, ça commence bien. Allez Benoît.
1: Allez,
7: Linda Vials.
11: Vials, ça me dit rien, biathlète, donc c'est meuble.
7: Il est très chaud, mon Benoît Trémoulinas, regardez. Eh oui, ça fait deux points. Allez, allez.
10: Oh, la pression.
7: Julien.
1: Oh là là, Julien, bon,
7: oui, c'est P, Mathieu Mellera.
1: Oula. Pas simple.
7: Meuble.
1: Ça,
7: t'es sûr de toi?
1: Ouais. Il l'a à la maison.
7: Ça fait trois points. Oh la vache. Allez, Olivier. Hein.
1: On s'enthousiasme de ça. On est des enfants.
7: Bent. Tout court. Il a pas de prénom.
12: C'est une commode.
7: C'est une commode? Très fort. Oh là là, quatre points.
1: Ludo pour égaliser le record.
7: Sonja Lenamo. Alors.
11: C'est une biathlète.
7: T'es sûr de toi?
11: Sûr de moi.
7: Et voilà.
1: Un fou pour la win.
7: Baïba Mendika.
1: Ah, allez, un fou.
11: J'ai le même à la maison, un meuble.
1: Non.
7: Il gâche tout. Voilà, ça va se jouer avec vous, Greg.
1: C'est l'enfer.
7: Aymas Ribenas, alors.
1: Ah, j'en sais rien. C'est ta biathlète.
7: Oh, oh, oh non.
1: On a égalé.
7: Il y a un homme qui allait au sport et il a bien fait d'ouvrir sa porte mais pas de sortir lui. Regardez, c'était pas son heure. Hop, la caméra sur la voiture et puis on a filmé dans l'autre sens, regardez ce qui se passe.
1: Ah, il n'y a plus de porte là.
7: Ouais, il s'en fout en plus.
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7: Grand pro, grand pro.
1: Jusqu'au jingle.
7: Il a tenu jusqu'au jingle.
1: Ça va, je suis propre.
7: Ah bravo,
1: merci,
7: c'est nickel.
1: Toi.
7: C'est vraiment l'école Guillaume, ça.
4: Ah, il lui touche la barbe. Non. On ne touche pas la barbe après son nez.
1: Bah, c'est la barbiche.
7: Tout ce qui est à Greg est à moi, vous savez.
1: J'ai fait une vanne, je suis propre. C'est un éternuement dans le coude. Depuis le Covid, c'est dans le coude.
10: Vous avez décidé de vous marier ou quoi avec votre chemise là?
1: Et alors?
7: Faut qu'on prévienne.
1: Alors vous, ça vous pose problème peut-être? Olivier, je vous dis.
4: C'est pas bien. Olivier, moi.
7: On va élever les fromages en Larzac, on sera très heureux, Greg.
1: Ah non, ça je veux pas.
7: Ah d'accord. Je vais partir.
1: Vous devez manger du fromage. Mais on est élevé dans le Larzac et j'ai rien contre le Larzac, c'est magnifique. Bien sûr. J'aime ce que je fais.
7: On est des champions, Greg, tous les deux. On en aura d'autres tout à l'heure. Ils n'ont pas de médaille olympique, mais une médaille chez nous. Et c'est
1: je vous
7: déjà...
1: écoute absolument pas. Je vois la
4: pas
1: vision
4: mal.
1: De vous et moi
4: pas
1: mariés.
7: Mal, merci,
1: oh,
7: Alicia.
1: Oh là là.
7: Allez, vous savez quoi? On va lancer le...
1: Avec une chèvre et Antoine dans le Larzac.
4: C'est un dodane. Vous êtes un dodane, Greg. On y va. On enchaîne.
1: Allez, je sais pas ce que tu vas envoyer.
7: On a les effets de la drogue sans en prendre, là. C'est génial. Allez, c'est parti. Bon, j'aime ma passe, les gars. Allez, hop, impeccable. Alors vous allez voir, on a résumé le foot chez les jeunes comme chez les adultes en une image. Vous avez d'abord le petit génie du foot.
1: Hop, oh, voilà, ouais.
7: Et bien sûr le boucher. Voilà.
1: Oh,
7: ça c'est bien.
1: Cours derrière, ça, t'as pas le droit.
4: Rapide, efficace.
7: Alors, Ussens, quand on vient s'entraîner chez les pros, bon ben, bah, hop, voilà. Oh, allez, ah ouais, bah, il faut pas faire le malin, on s'adapte.
4: Il y a rien, c'est pas mal.
7: Ce petit jeune en U15, regardez au Japon, regardez, il regarde la caméra, incroyable. Et voilà, voilà. En U18 au Canada, attention, et voilà le poteau. Alors lui par contre c'est une vraie pépite, tu le connais peut-être Nabil, c'est à la Masia au Barça, Shinta Nishiyama.
1: Oulala.
7: Et c'est la future pépite, il impressionne déjà tout le monde sur place.
1: Hop. PSG à 18 ans.
7: Ouais voilà peut-être, ouais. Hop, regardez, il met des coups francs et il met même des frappes de loin, vous allez voir. Si je ne m'abuse,
1: si
7: je crois.
1: Star, on dira qu'on l'a vu chez
7: ouais,
1: vous.
7: Ouais, au Real, pomf, hop, pleine lune. Un autre au Brésil, Kaun Basile, 1,7 million d'abonnés. Hein. Il a à peine 14 ans. Ah, c'est, ouais, il est déjà très très très fort.
1: Flippant.
10: Ouais, il est petit. Hein.
7: Ouais, il est petit, ouais.
1: Il
7: mais
1: a 14 ans en même temps.
7: Il va grandir. Ouais, non, mais il en met dans tous les sens, il est incroyable. Est-ce que c'est possible de faire ça? Je ne savais pas qu'on pouvait faire. C'est très très fort, ça, physiquement.
10: Bien joué.
7: Ouais, faut le faire quand même. Alors tiens, on change de sport, au basket, on adore ça, c'est les tirs au buzzer. Greg, je sais que vous êtes un adepte du basket. US. Hop, regardez. Hop, au buzzer. Ouais, ouais, ouais. Allez, terminé, bonsoir.
1: Bah, Nadir Ifi a fait un peu ça hier contre le Real. Hein.
7: 14 ans, regardez ce qu'il fait.
1: Ouais.
7: Un vrai dauphin.
1: Mais lui, par contre, il n'a pas 14 ans.
7: Et puis, il y a ce petit garçon qui va nager pour la première fois, c'est tellement mignon, regardez. Oh, on adore ça. Oh là.
1: C'est sérieux, ton truc. Vous êtes un monstre.
4: C'est pas
1: il y a
4: lui.
1: Trois enfants au sol dans votre
4: chronique.
7: Eh bien, il y a du boulot à Marseille chez les psys, Greg.
1: C'est
7: notamment le docteur Limé, Élie. Éliminé. Voilà. Miné, pardon, excusez-moi, j'ai loupé cette vanne.
1: Donc, c'est le docteur Minet, son prénom Élie, parce que ça fait éliminer. Regardons, non.
7: Allez, hop, vous savez quoi.
10: Passons suivant.
9: Marre.
10: Qu'est-ce qui se passe?
9: On est éliminé de la Ligue des Champions, là, à cause de Benfica, là, sur un but à la dernière seconde.
10: Mais c'est pas grave d'être éliminé de la Ligue des Champions. Déjà, arrêtez de boire, là. Ça, c'est n'importe quoi, ça. Hein. C'est sûr que c'est triste de se faire éliminer à la dernière minute. Enfin bon, c'est quand même pas le gardien qui a mis un but. Ah, buvez, cul sec, là. Cul sec, hein. Ouais.
12: Waouh! J'ai vu Pechao marquer un but, là.
10: Il va peut-être rajouter un peu d'eau, quand même, parce que là, dis donc. Puis Benfica a 4 buts. J'imagine que c'était pas le Real en face non plus, hein. Voilà, cul sec, bien fort.
12: Je vais le voir une relance de Balerdi, là.
10: Je vais vraiment mettre plus d'eau, là, parce que là, c'est fort, hein.
14: Qu'est-ce que vous ressentez comme symptômes? Burnout, dépression?
15: Non, pire. C'est bavard que je ressens.
10: Cul sec, bien fort.
14: Moi, je suis psychiatre, je suis pas veto, hein. C'est quoi le sentiment qui domine?
15: La honte. On devait pas perdre.
10: C'est la Ligue des Champions, il y a toujours du suspense. Vous aviez combien de pourcentage de chances de passer là aussi?
15: 96.
10: Alors j'ai ce modèle là, qui est très bien. Là, vous voyez, vous mettez position tête. Hop,
14: franchement, je vais vous dire une chose. Dans tout ce malheur, heureusement qu'avec la nouvelle formule, vous n'êtes pas le premier club à pas passer le premier tour. Ce modèle-là, plutôt. Hein.
15: Ah, voilà. Là, c'est peut-être mieux, ça.
10: C'est un deux coups, là. C'est
15: sûr, je reprends ma verre.
10: Ah non, stop, hein. C'est la Ligue des Champions, voilà, vous êtes tombés sur meilleur que vous êtes pas fait éliminer par Olympiakos ou Karabakh non plus. Bon, là, c'est le dernier, hein. Je veux pas... Eh, mollo, quand même, hein.
15: Non, faut...
12: Ça m'aide vachement. Il a fait jouer qu'on donne bien.
10: Je me permets de rajouter le sac, hein. Voilà. Respirez pas, hein. Pensez à Traoré.
9: Ah, je vais vomir.
10: Ouais, c'est le but.
12: Vous auriez pas un truc pour me redonner le sourire, quoi?
10: Bah là, j'ai la gamme de médicaments. Ça, c'est pas mal, ça. Au niveau du boost, c'est très bien, ça, ouais.
15: Pas convaincu. Je pense plus à ça, moi.
10: Ça, c'est très fort, hein.
15: Mais ça me correspond plus.
10: Bon, bah si vous voulez. Bon, je vous la confie, mais elle est à Loïc Tanzi. Hein. Vous faites très attention, hein. Vous en prenez soin. Hein. Il est très, très attaché. Hein.
14: Bonjour, madame. Tu t'appelles comment?
10: Ouais, on va peut-être prendre des médocs, un classique. Hein. Bon, bah ça va mieux, hein?
15: Ouais.
10: Puis bon, quand tu es malheur, heureusement que vous jouez pas contre le PSG la semaine prochaine. Ouais. Je connaissais pas le calendrier aussi.
1: Préciser que l'alcool est à consommer avec grande modération. Bien,
7: bien sûr, alors la bouteille était fermée, il n'y a aucun liquide, hein, bien sûr, on précise, mais vous faites bien de le faire, Greg. Voilà, je vois bien que vous avez réprimandé en off. Et oui, je suis un petit coquin. Allez, on va rendre hommage aux 5 champions du jour. Les 5 champions, Greg. Alors, ils n'ont pas de médaille olympique, mais ils ont une médaille chez nous et.
1: C'est déjà beaucoup?
7: C'est déjà pas mal!
4: Ah,
7: un mot près, c'est déjà ça! On n'y arrivera pas,
1: Je trouve que beaucoup, c'est plus joli.
7: Bah, on va changer alors, on dira beaucoup. Allez, c'est parti!
1: Tu vas faire quoi?
7: Bah, rien, de toute façon, c'est un petit peu vous le patron. Hein.
1: Voilà.
7: Numéro 5, alors le boxeur qui a vécu une double humiliation. Il a pris un KO et en plus, tout le monde est au courant pour ses cheveux désormais.
1: Ah oui, en fait, c'est qu'il avait confondu le shampoing avec la Javel. Finalement, il a des cheveux, c'est véridique.
7: Ah oui?
1: Ouais,
7: c'est de la Javel sur le rebord douche. C'est ce qui m'est arrivé, quoi. Numéro 4, un homme qui a confiance en ses capacités, vous allez voir.
1: C'est speed. Mais non, c'est dangereux surtout.
7: Ouais, c'est dangereux. Ouais. Numéro 3, ce coup de dingue au golf qui sert à rien. Vous lancez donc le chips, Greg. Vous êtes un petit peu golfeur, je crois.
1: Oui.
16: C'est pas vraiment du golf, du coup. Hein.
1: Non, mais arrête.
17: Dans le wak.
1: Oh, exceptionnel.
7: Dans le wak. Ah ouais, non, bravo.
16: Sans casser la chine.
7: Sans casser la chine.
17: Oh, le wak. Incroyable.
16: Ouais, t'es pas tard, quand même.
7: Alors, numéro 2, bien sûr, l'équipe qui mangeait de la colle en cours, hein, avec leur record bien débile. Voilà, on s'accroche. Non. Voilà. Oh, et la corde.
17: Non, mais non. Là,
16: c'est énorme.
17: Ah, ça, Pierre, ça vous fait rire.
7: Ouais, hein. Ah ouais, c'est bien jacasse, ça. Hop, exactement. Et bien sûr. Ah
10: mais qu'est-ce qu'il est con.
7: Bah c'est le mot, hein, Jeannot.
18: Non, non, non, il va parler comme ça.
7: Et un peu leur numéro 1, je vous mets une petite session en plus du District Zone, parce que j'ai trouvé une belle action. Vous allez voir, on part en Angleterre. Oh là là, c'est long.
16: Oh là là. Non.
7: Oh là là. Oh là là. Ouais, oh, bah alors il met à son pote qui est... Bah,
17: allez, vas-y.
7: Et voilà.
1: Non mais à ce niveau-là, faut jouer au tennis. Arrêtez ça.
7: Le niveau en dessous, c'est le rond.
1: On arrête les pieds. Arrêtons de prendre des risques avec les pieds, les gars, vous allez vous blesser. Jouez avec les mains.
7: Arrêtez de prendre des risques avec les pieds.
1: Non mais vraiment. Parce que ça attaque nos yeux.
17: Moi, je pense au coach ou au président qui regarde le match. Eh ouais, allez, non.

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7: Bonjour à tous, on est lundi, ça y est, c'est reparti pour une nouvelle semaine de grosse actualité dans l'équipe de choc. Pas de jour férié pour les guerriers, on est là pour vous accompagner toute la journée, pour vous divertir, pour vous faire respirer, pour vous faire prendre l'air aussi parce qu'il fait très chaud. Restez là, au frais devant la télé, comme ça vous prenez aucun risque et nous, on s'occupe de vous. Avec Pierre Boubi et Julien Aliane, bonjour messieurs.
8: Bonjour Françoise.
7: Est-ce que vous avez des tips, des petits conseils anti-canicule là? Parce que moi je suis preneuse.
9: La clim.
7: La clim. Alors tout le monde n'a pas la clim dans sa maison, alors qu'est-ce qu'on fait?
8: Tout le monde a de l'eau froide.
7: Oui.
8: Eh ben tu vas dedans.
7: Très bien, un bain d'eau froide.
8: Ben oui.
7: Peut-être dans le réfrigérateur, ça marche aussi.
8: Ouais, c'est un peu dangereux, mais bon.
7: Attention, vraiment, hydratez-vous beaucoup. Et alors, on autorise les bouteilles d'eau en plateau exceptionnellement aujourd'hui, vous comprenez qu'on souffre tout comme vous de la chaleur. On va avoir deux recrues de qualité aujourd'hui, si vous le voulez bien. Pas comme d'habitude, hein, c'est pas non. Tous les jours de la grande qualité.
8: C'est
7: là,
8: vrai, c'est vrai.
7: Là, on n'a pas fait les fonds de tiroir.
8: C'est un peu pour les autres, ça.
7: Du sportif pour commencer avec Mathieu de Séville. C'est un footeux qui est devenu roi du paddle. Il a une bonne tête de vainqueur et il a ramené la coupe à la maison. Ouais. Tu peux nous rejoindre, Mathieu. Magnifique, cette coupe qu'il a gagnée. Lors de la soirée L'Équipe de fin d'année, on fêtait les 80 ans du groupe L'Équipe.
10: L'accomplissement d'une vie.
7: Mais je comprends.
10: C'est ça, je tiens à remercier mes parents qui ont été là depuis le début, mon coach mental qui était là dans les mauvais moments. Et puis, voilà, quoi, c'est mon partenaire quand même, Franck.
7: On sait toujours pas ce qu'il fait.
11: Tu étais supporter près du cours.
10: Non, parce que je vous ai vu beaucoup plus à la buvette que m'encourager. Donc voilà.
7: Bravo, en tout cas.
8: Félicitations.
7: Et on embrasse Franck, on sait toujours pas ce qu'il fait à l'équipe, mais visiblement. Franck, t'as beaucoup aidé à gagner.
10: Merci, la classe.
7: Mais ça, c'est costaud parce que vous étiez 800, je crois, au départ.
10: 1 million.
7: Il y avait un gros tournoi. Ouais. Et c'est Mathieu de Séville, l'équipe de choc, qui a gagné. Donc c'est bon, t'as le droit de garder ta place et de rester avec nous avec la coupe qui va faire toute l'émission. Prochaine recrue, il n'a pas gagné le tournoi de paddle, mais là aussi, c'est du lourd. C'est Tidiane Mbo, il est journaliste Winamax FC. Il a fait un jeu de mots, le premier en 3 ans.
8: Non,
7: et il ne rit pas de ses blagues. Tu peux nous rejoindre, Tidiane. On s'en est toujours pas remis.
8: Ah oui.
7: Préviens-nous, en fait, quand tu prévois quelque chose, un jeu de mots, qu'on se prépare, qu'on enregistre, parce que ça vient. C'est pas ton profil, en fait, on n'est pas habitué.
12: Mais parce que peut-être tu t'absentes un petit peu plus régulièrement depuis quelques années que cette émission existe.
7: Alors, Pierre Boubi,
12: les amis savent très bien que je suis capable de ce genre d'éclair.
7: Pierre Boubi qui me remplace souvent. Est-ce qu'il a déjà fait des blagues avec toi?
12: Plein.
7: Oui.
12: Il a des fulgurances quand même.
8: C'est incroyable, ça s'appelle des fulgurances.
7: Ouais, j'étais pas prête pour celle-là, on se la repasse parce qu'on a tous eu du mal à la comprendre. C'était il y a quelques jours.
13: Elles ont un public de folie, hein, basket en un, elles sont à domicile, ça va être chaud.
14: Ce soir à 20h40. N'est pas un parc à thème.
15: Oh là là.
7: Oh, waouh, waouh. Oh, je l'ai. Basketland.
8: Ah, mais là, c'est Voltaire. Hein,
7: waouh. Qu'est-ce qui t'arrive?
16: La transition, on a eu la même tête. C'était la même chose. Même expression.
7: Bon, c'est ça le mieux.
8: C'est incroyable.
7: Le mieux, c'est de ne pas rire de ses blagues.
8: La posture est folle. Mais qui rigole de ses blagues? Premier degré.
7: Yoann Rioux, Tidiane, Fred Talu. Tout le monde, en fait.
14: Ça peut m'arriver. Ok, vous voulez de mes blagues, ouais.
7: Bon, allez, on va parler que d'humour dans cette émission, même si on va parler de sport avec humour. Le sommaire est dans le décor. On va parler de Roland Garros qui a débuté hier, mais avec peut-être moins d'intérêt que d'habitude en l'absence de concurrence ou alors avec le forfait d'Arthur Fils. La victoire semble promise à ce monsieur, un sinner. Vous me direz si vous êtes quand même toujours excité par le tournoi parisien. Et puis cette chaleur qui est insupportable, c'est déjà pour nous, quand on fait rien. Alors imaginez les sportifs, les joueurs de tennis, les footeux cet été pendant le mondial. Faut-il arrêter le sport quand il fait trop chaud? Est-ce qu'on se régale quand même? Pas sûr. Wemby, toujours dans le coup, en finale de conférence. Les Spurs sont revenus à deux partout face à OKC, le champion en titre, grâce aux 33 points inscrits par le Français. Et un panier au buzzer époustouflant. On a dit beaucoup de bien. J'ai fait exprès de ne pas le regarder pour garder la surprise. Apparemment, c'est quelque chose. Qu'est-ce qu'on a d'autre dans le décor au-dessus de vous? On a. Attends! J'ai pas fini, grand chef! D'accord. Bon, qu'est-ce que je fais? Je l'écoute ou je m'impose? Juste pour vous dire qu'on a aussi du Arsenal champion d'Angleterre, on a du Evan Fournier vainqueur de l'Euroleague, on a de l'UBB qui fête son titre de champion d'Europe. Beaucoup de célébrations décidément ce week-end. Et c'est pas fini. On a des petits jeux autour de Roland Garros ou du titre de champion d'Arsenal. Et là maintenant. L'alerte générale, pourquoi? Parce qu'il y a le jeu SMS qui vous rapporte non pas 1000. Non pas 2000.
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12: Ouais, attention.
7: Il y a un Spurs. 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Est-ce qu'on peut démarrer? Est-ce qu'on est prêt?
12: Bien sûr, absolument.
7: Parfait. Nous sommes prêts. Parce qu'on va démarrer 16h50 par l'événement tennis le plus attendu de l'année, bien sûr, Roland-Garros. Après une semaine de qualif qui était déjà très réussie, le vrai tournoi a commencé enfin depuis hier, même si peut-être que cette année, Juju, on a du mal à trouver un grand intérêt.
9: Ouais, c'est pas simple de s'enthousiasmer pour ce Roland-Garros. Déjà, le tenant du titre, Carlos Alcaraz, est forfait. Il soigne son poignet, un camp douloureux. Autre forfait de marque pour nous, les Français, Arthur Fils, ne participera pas au tournoi gêné par sa hanche. Le Français avait pourtant commencé l'année civile très fort en remportant notamment le tournoi de Barcelone, lui qui revenait d'une blessure au dos, qu'il avait éloigné des cours pendant 8 mois. Et on va se dire les choses, on connaît tous le vainqueur. Qui va résister au numéro 1 mondial? Qui va résister à Yannick Sinner? Sa victoire finale est cotée à 1,28 selon certains sites de paris en ligne.
7: Possible,
9: l'outsider, oui, vous voyez Alexander Zverev est à 9,5, Djoko 13, Casper Ruud à 20, ou encore Daniil Medvedev à 40.
7: Raphaël,
9: bon, je crois qu'on connaît le vainqueur.
7: Peu de concurrence et donc ce grand favori annoncé. Le tournoi parisien a-t-il perdu de son intérêt cette année? Ça me fait mal de le dire. Pierre Boubi.
15: Un petit peu, mais je trouve que ça, c'est un peu avoir un regard extérieur justement à Roland-Garros, de se dire que nous qui sommes amateurs de tennis, qui allons regarder justement le Roland-Garros, on a déjà l'issue. Et je sais que pour ceux qui n'y vont pas tout le temps, en fait, avoir du suspense, c'est toujours intéressant et ça apporte un peu de dynamique. Maintenant, j'ai la chance d'habiter pas loin. J'ai jamais vu autant de monde autour de Roland. C'est n'importe quoi, il y a du monde partout. J'ai l'impression, je sais pas si c'est la chaleur ou pas qui fait que les gens ont cet esprit un petit peu de Roland, mais il y a quand même quelque chose qui se diffuse à Boulogne qui est particulier pendant la quinzaine.
7: Mais il y a toujours une attraction autour de l'événement, mais nous on parle de l'enjeu sportif.
15: Mais l'enjeu sportif, en fait, à chaque fois qu'il y a des gens qui partent, il y en a d'autres qui se révèlent. Moi hier, j'ai regardé la télé, Pierre-Hugues Herbert qui a fait, j'ai vu des coups super.
7: Tu t'es pas trompé de prénom, bravo.
15: Non, parce que j'ai révisé. Ce matin, je me suis trompé et j'ai rectifié. Mais ce que je veux dire, c'est que je trouve que il y a du monde sur les terrains qui sont faits pour les qualifs. Il y a un engouement particulier et il y a des joueurs qui subliment. Quentin Lys aussi a fait un super match hier alors qu'il faisait super chaud. Enfin, le fait qu'il n'y ait pas des ultra-stars, peut-être que pour le grand public, ça change. Mais n'empêche que ceux qui sont à l'intérieur et qui jouent ces matchs-là, qu'on n'a pas l'habitude de regarder, moi, j'ai vu un super tennis aussi. Je ne suis pas expert en tennis, mais j'ai quand même vibré en regardant des matchs qui ne sont pas prédestinés à me faire vibrer. Donc, je pense que, en fait, le Roland va marcher.
7: On n'a pas un expert tennis en plateau? Bien sûr que si, Tidiane Niembo. Alors, il a encore de l'intérêt, ce tournoi, ou un peu moins, forcément?
17: Bien sûr qu'il a de l'intérêt. Déjà, non, mais le premier intérêt... Oui. Je vais enfoncer une porte ouverte, mais Pierrot, il a raison. C'est déjà de voir du tennis. Parce que l'aspect mondain de Roland-Garros, où les gens n'y vont pas forcément pour voir du tennis, les passionnés de tennis, eux, ils seront très contents d'aller garnir toutes les places du deuxième étage, qui la plupart du temps sont sold out à peu près tous les jours de la quinzaine. Donc déjà.
7: Et quand tu sais comment ça va se finir à la fin, forcément, t'as moins d'excitation.
17: On va à Roland-Garros pour voir du tennis, pas forcément pour connaître.
18: Pour connaître
17: le dénouement. Je veux dire, moi, par exemple, je préfère y aller en première semaine. Je trouve que l'atmosphère sur place est meilleure. Je trouve qu'il y a des matchs un peu plus indécis. Voilà, moi, voir du tennis, pour moi, ça, c'est déjà, on va dire, un motif suffisant en soi. Mais déjà, l'intérêt, c'est d'être surpris. Parce que, comme il manque plein de têtes un petit peu qu'on attendait autour de cette rivalité, notamment Alcaraz, on va être surpris, on va découvrir des joueurs, comme le dit Pierrot.
7: J'ai hâte d'être surpris.
17: Non, mais pour certains, vont être peut-être à même de s'affirmer au niveau d'un grand chelem, parce que quand il y a des absents, forcément, il y a de la place à prendre, et donc il faut que les autres joueurs s'y engouffrent. Est-ce que Sinner peut continuer sa marche en avant? Est-ce que Djokovic peut revivre, comme il avait réussi à ressusciter de façon inattendue à l'Australian Open? Moi, je trouve que oui, il y a des choses qui vont nous manquer. Alcaraz va nous manquer, Fils va nous manquer. Mais honnêtement, il y a quand même d'autres aspects qui, dans le tournoi, le rendent tout à fait intéressant à suivre.
9: Pour moi, l'attraction de ce tournoi, c'est de voir vraiment si Sinner va résister à la pression. Parce qu'il est donné archi-favori, là, dans ce Roland-Garros. OK, il est invaincu depuis le 7 mars.
17: T'es sérieux,
9: s'il gagne, bah regarde, s'il gagne, question. Bien sûr. Pourquoi je te dis ça? L'an dernier, en finale, contre Alcaraz, tu te rappelles du scénario? Il mène 2-7 à 0. Avant de s'écrouler mentalement, avant de voir la furia espagnole revenir et finalement l'emporter après plus de 5 heures de jeu. Donc j'ai envie de voir si le robot Sinner, il est capable de résister à la pression. Parce que OK, il gagne, mais mentalement, physiquement, ça lui coûte de gagner. Là, il arrive à Roland-Garros. On sait que c'est le tournoi le plus exigeant physiquement. Est-ce qu'il va pouvoir encore en remettre? Moi, je ne sais pas.
19: Tu fais un doute. Le doute, il est certainement pas mental. Je pense qu'il a montré maintenant qu'il est très costaud.
9: C'est Roland Garros, Mathieu. Hein.
19: Le seul doute,
9: pas le Masters 1000 de Rome.
19: A, le seul doute qu'il a, c'est physique. Il vient d'enchaîner un marathon de victoires qui lui a coûté beaucoup physiquement et aussi
9: mentalement,
19: mais pas sur le côté pression, c'est le côté investissement. Ça demande beaucoup d'investissement mental de pouvoir avoir une exigence comme il le fait depuis le début. Là, il retourne sur une surface. Il n'est pas, c'est pas sans sa surface de prédilection. Donc c'est ça qui peut être juste compliqué. Il a fait beaucoup de tournois où il avait des crampes. Là, il y a des fortes chaleurs. Donc c'est pour ça que quand tu dis qu'on est sûr de l'issue, non, il y a jamais de certitude.
20: Oui, s'il se blesse, oui, mais a priori.
19: Ouais, mais ça va être un élément quand même hyper dominant.
17: Il a été assez expéditif aussi depuis le début de la saison. Hein.
19: Oui, mais il va pas faire. Là, c'est des matchs en 3-7. Parce que tu peux dire ce que tu veux. Ça a quand même une débauche d'énergie qui est complètement différente par rapport au Master 1000. Et là, avec les fortes chaleurs, on est à plus de 36 degrés. Lui, on sait quand même qu'il est quand même sujet souvent à avoir des crampes, à faire des appels médicaux durant les matchs. Donc ça peut être quand même un vrai sujet pour lui. Et puis voilà, ça fait partie des histoires dans l'histoire qu'on a envie de suivre. On a envie de voir s'il est capable de battre des records. Et puis après, il y a encore d'autres petites histoires. On a envie de voir la dernière de Monfils, la dernière de Wawrinka. Tout ça,
20: mais ça, c'est révélateur. Quand dans un tournoi, le truc que tu veux voir, c'est la dernière de mon fils qui a 40 ans, c'est qu'il n'y a pas d'autre intérêt,
19: Ça fait partie malgré tout de la globalité.
20: Sinner, on va voir.
17: En fait, ce qu'il y a avec Roland Garros, c'est que on sort d'une intrigue dans laquelle on était un peu enfermé depuis 20 ans. C'est-à-dire
20: qu'on. C'est une bonne intrigue.
17: Tu dis ça, mais il y a des années où on a fait des débats en disant que c'était trop ennuyeux parce que Nadal était tellement dominant, y compris face à des monstres, parce que quand il colle 3-7 à Federer, je ne sais plus en quelle année, dont un 6-0 dans le troisième, en fait, à un moment, on se dit Nadal est tellement dominant que même en étant contemporain de monstres sacrés, il n'y a plus d'intrigue. Sauf qu'en fait, il y a toujours une intrigue. C'est-à-dire que soit tu as la rivalité, donc on avait l'année dernière cette finale exceptionnelle qui nous laissait penser qu'il y avait cette rivalité, mais tu as aussi le destin. Et Roland-Garros, c'est quand même un tournoi où souvent, il y a des joueurs qui allaient chercher leur légende et qui ont vu leur destin, je ne vais pas dire se fracasser, mais contrecarrer. C'est-à-dire que Federer, pour gagner son Roland-Garros et compléter la collection de gagner les 4 grands chelems, il a galéré. Djokovic, pendant longtemps, il a galéré. Et bien là, Sinner, il va être un peu avec la même logique, le même type de défi.
20: Sinner galérer cette année.
17: Mais je te dis juste que Sinner, en fait, dans sa tête, il se dit, je peux avoir dans 15 jours les 4 tournois du Grand Chelem à 24 ou 25 ans. Et bien, je peux te dire qu'à un moment, même si t'es fort, même si mentalement aujourd'hui, t'as l'impression d'être intouchable, même si dans ton jeu, tu archi-domines les autres, tu peux avoir de la gamberge, tu peux avoir de la cogite, tu peux avoir de la tension, tu peux avoir des moments de difficulté dans des tournois où parfois un joueur inattendu va te pousser dans tes retranchements. Dernier Australian Open, ce que dit Matt, il y a un jour où il a été sauvé par l'indice de chaleur. Parce que sinon, face à un inconnu italien, il prenait la porte.
20: Sur la chaleur, on en reparlera.
17: Non, mais c'est pour dire que, attention, quand un sportif est face à son destin, et qu'il y a deux doigts de marquer l'histoire, il y a d'autres facteurs psychologiques qui rentrent en compte et c'est généralement pas si simple que ça.
9: Alors pour toi, Françette, on connaît le vainqueur de ce Roland-Garros, donc on a un petit peu joué, on s'est amusé à regarder les compétitions dans lesquelles on savait d'avance qui allait remporter la compétition, mais finalement on va regarder quand même. En Ligue 1, on sait toujours que le PSG va remporter la compète.
19: On regarde la première
20: ligue. Ça dure
19: Tour de France. Tour de France, ça dure 3 semaines. Bon, bah, on sait à chaque fois qui va gagner. Bon, on regarde quand même. Léon Marchand, quand il se présente dans une compétition de natation, eh ben, on sait qu'il est pas loin du record, ou en tout cas qu'il va gagner.
15: Ah, bah, le suivant,
19: Mondo Duplantis.
15: Ah, Mondo, tiens. Ah,
20: mais oui, pour l'histoire.
19: On sait qu'il va gagner. À chaque fois.
15: Pas de problème.
19: En Champions Cup, quand c'est pas l'UBB, c'est le Stade Toulousain. Mais à chaque fois, on regarde Pierrot.
15: Mais oui, mais moi, j'ai du mal à. Enfin, j'ai pas besoin d'avoir du suspense et quelque chose qui va aller jusqu'au bout pour écrire. C'est bon, on n'est pas dans une série, on n'écrit pas un film.
20: Non, mais si tu mets deux tournois de Roland-Garros parallèles, un où il y a du suspense, où il n'y a pas de suspense.
15: Ça me dérange pas.
20: Quel est le plus sympa?
15: Moi, ça me dérange
20: pas. Sois honnête, le plus sympa, c'est si où il y a
15: non, non, je ne suis pas d'accord. Moi, je ne suis pas d'accord avec ça. Je te dis, encore une fois, il y a des choses qui se révèlent. Chaque compétition a son lot de surprises, d'histoires à l'intérieur. À chaque fois qu'on se dit, oh, ça va être ennuyeux, nanana. En fait, là, la Ligue 1, ça a été passionnant quasiment toute l'année. La Formule 1, quand c'était Verstappen qui était devant, ah ben, moi, je regardais, il n'y a jamais eu autant d'engouement et une progression dans les chiffres par rapport aux gens qui étaient intéressés par la Formule 1 depuis qu'en fait Verstappen enchaînait les titres. Ça, c'est une fausse idée reçue de se dire, bah, s'il n'y a pas de suspense, ça ne m'intéresse pas. Il n'y a pas de suspense à Roland-Garros, tu vas y aller?
20: Oui.
15: Eh ben, voilà.
19: Mais c'est pour les petits fours.
20: Mais ça n'a rien à voir.
19: Quand t'aimes le sport, je rejoins ce que dit Pierrot, c'est quand t'aimes un sport, tu vas toujours trouver, entre guillemets, ce que t'aimes. C'est, soit c'est vraiment le top, tu vois, la rivalité entre le top. S'il n'y a pas de rivalité, bah, ça va être le destin du sportif. Et sinon, bah, tu vas regarder un petit peu ce qui se fait en dessous. Comme disait par rapport à Verstappen l'année dernière, il gagnait tout. Bah, regardez peut-être un petit peu ce qui va à la bataille de ce qui se faisait sur le deuxième, la troisième place, quatrième place. Donc peut-être que pour le grand public, ça perd un peu d'intérêt parce qu'ils veulent voir que le résultat final de ce qui se fait de mieux. Mais quand t'aimes vraiment le sport, quand t'es un passionné,
15: Alors,
18: avec mon fils,
15: c'est un personnage.
18: Il y a quand même
15: envie d'aller voir.
18: Je me permets.
20: Vas-y, rapide.
18: Il y a un tournoi féminin quand même.
15: Absolument.
20: Oui, on n'en a pas perdu.
18: Et le tournoi féminin, vous êtes. Vous sûr déjà de savoir qui va le gagner?
20: Pas du tout.
18: Il y a au moins 4 joueuses qui peuvent le gagner. Non mais voilà, donc après c'est toujours une question de prix aussi.
19: Tu peux avoir une surprise à Loïs Boisson.
20: Ah bon?
19: Bien sûr.
20: La surprise, je l'attendais avec Arthur Fils, mais là, il y a qui?
15: L'année dernière, Loïs Boisson, tu la voyais pas, Francette.
19: Elle m'a posé une question. Il y a qui en français qu'on va suivre là, Roland Garros? Bon, il n'y a pas Arthur Fils, malheureusement. Hugo Humbert, peut-être, oui. Arthur Hinderknecht qui a passé le premier tour. Corentin Moutet, fantasque Corentin Moutet, on va le regarder. Et puis, bien sûr, Gaël Monfils, peut-être son dernier match là, ce soir, face à Hugo Gaston. Ou encore dans le tableau féminin, Loïs Boisson. Tu vas plus regarder qui, Mathieu?
1: Je pense mon fils, c'est ce qui va le plus me faire dire kiffer.
20: Pour l'émotion.
1: Ouais, voilà, on a envie de voir jusqu'où il peut aller.
18: Bah, côté français, mon fils.
20: Rinderknecht, il paraît que c'est son année. J'entends dire ça partout. Là, que...
18: Mais en fait, moi, il y a un truc qui m'intéresse du côté masculin, et c'est au-delà des Français, parce que moi, j'avoue, je suis pas toujours dans le prisme franco-français, c'est de voir comment certains joueurs, comme vous avez parlé de Roda, il y a Fonseca aussi. Mm-hmm. Est-ce que il y en a un de ceux-là qui va passer le cap pour s'affirmer et peut-être à moyen long terme, montrer qu'il peut aller titiller le duo. Parce que ce sont des jeunes joueurs très talentueux, très attendus, mais qui là peuvent avoir l'opportunité de passer ce panier.
20: On va jouer avec le tournoi parisien, si vous le voulez bien, pour voir si vous connaissez si bien que ça les anciens vainqueurs de Roland-Garros, que ce soit hommes ou femmes. Je vais vous proposer des photos de gros plans, des petits morceaux de joueurs, et à vous de retrouver à qui ils appartiennent. Attention, ça ne concerne que les vainqueurs de Roland, hommes ou femmes. C'est compris?
18: Oui.
20: Je prends ma petite feuille et on y va pour la première photo. De qui s'agit-il?
15: Wawrinka?
20: Non.
19: Non.
20: Djoko? C'est Djoko?
18: Djokovic.
20: Triple vainqueur?
18: Djoko, ça ouais.
20: Ah oui, tu reconnais pas la dentition?
18: La barbe. Ouais, la barbe.
20: La barbichette?
18: Ouais, la barbe.
20: C'est une bonne réponse. 1-0 pour Juju Adiane, mais ça compte pas de quoi. Ouais, deuxième photo, ancien vainqueur du tournoi de Roland-Garros, de qui s'agit-il?
21: Ah, Justine Hénin. Ah ouais, les yeux.
15: T'es bon, toi?
21: C'est pas si dur, là.
20: Quoi, ton vainqueur, Justine Hénin?
18: Roland, je vais
21: dire 3 ou 4 fois.
20: 4 fois.
18: 4 fois.
20: Pas mal, hein. Dernier, c'était en 2007. Prochain vainqueur de Roland en photo.
18: Roger.
20: Roger. Ça a dégainé, Mathieu. Roger Federer, évidemment. Combien de fois, quelle année?
18: Une fois.
21: Une fois, oui.
18: 2009.
20: Une seule fois. C'était facile pour l'instant. Hein.
18: Ok. Ouais.
20: On va peut-être un peu corser la chose. Ah non, celle-ci, elle est facile.
15: Marie Pierce.
18: Oui.
20: Le fameux bandeau.
18: Le bandeau.
20: Et les cheveux, vainqueur en 2000, Marie Pierce. Vous êtes fort, hein, ça dégaine sur Roland Garros.
18: Pas bien encore.
20: Prochain vainqueur de Roland en photo.
18: Oh, Rafa.
15: Nadal.
20: Quoi, vous reconnaissez?
15: Je l'ai, celui-là. Il a un bras plus gros que l'autre.
20: C'est à cause de la raquette, c'est ça?
18: Oui. Polo bleu comme ça aussi.
20: Alors, on aurait pu mettre la calvitie, mais on l'a respecté. Et on a mis les gros bras.
15: C'est bien.
20: Combien de fois vainqueur de Roland?
15: 14.
18: Hein.
15: Je l'ai.
20: Prochain vainqueur de Roland en photo.
17: Stan Wawrinka.
20: Iconique.
17: C'est
20: mythique. Et donc Stan Wawrinka qui a fait ses adieux au tournoi parisien cet après-midi. Mathieu, je suis désolé, tu vas plus regarder, il n'y a plus d'intérêt. Il a.
19: Ça y est, il est mon fils.
20: Prochain vainqueur de Roland en gros plan.
17: Yannick Noir.
20: Ah, facile, hein.
15: Wow. Il aurait dû mettre pas du tout de cheveux.
17: Il y a tellement de joueurs avec des locks aussi.
20: Les 13. J'ai dansé sur Saga Africa ce week-end. J'ai beaucoup pensé à lui. Voilà, c'était en 83. Celui-ci, il est peut-être un peu plus dur. Prochaine photo.
17: Agassi.
19: Agassi, ouais.
20: Ah, ouais. La version sans perruque. Ouais. Voilà, évidemment. André Agassi. Quelle année?
17: 98.
20: 99. Vainqueur de Roland Garros. Okay. Prochain vainqueur de Roland en photo.
17: Sharapova.
20: Ouh,
15: oh, bien joué.
20: Pas évident, hein.
17: Ah ouais, là,
20: évidemment, Sharapova, vainqueur
17: c'est
20: en
17: 2012 les
20: cris. Et 2014. Tu me refais son petit cri?
17: Ah non.
20: Prochain vainqueur de Roland, il m'en reste plus qu'un, je crois. C'est le dernier. Prochain et dernier vainqueur de Roland.
17: Guga, ouais.
20: Sur Guga, Quarten, Gustavo Quarten avec son petit bandeau dans les cheveux et ce maillot brésilien mythique et son cœur sur la terre de. Je crois que Tidiani était très très bon. Mathieu aussi,
17: Julien aussi.
20: C'était peut-être le jeu qui était le moins bon.
15: Oui, bah oui, je suis pas étonné.
20: Mais vraiment, félicitations. Allez, après,
17: elle a pas gagné.
20: Après la pub, les copains, on parlera du PSG.
17: Il a fait deux finales.
20: Le PSG qui a peut-être enfin trouvé une solution pour la parade, pour fêter le
17: parade
20: sacre en cas de victoire. On ne met pas la charrue avant les bœufs. La ville de Paris veut être prudente après les nombreux incidents de la demi-finale. Vous me direz si ça compte vraiment ces célébrations, si ça peut gâcher la fête ou non. A tout de suite.
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20: Ça c'est sûr, mais encore plus quand ton métier c'est de faire du sport de haut niveau. On pense à Roland Garros ou encore la Coupe du Monde cet été avec ses fameuses pauses fraîcheur. Les joueurs prennent des risques et en plus la qualité de jeu en pâtit. Donc faut-il arrêter le sport quand il fait trop chaud? Ça fait débat sur ce plateau. Qu'est-ce qui te fait rire, Pierrot? Qu'est-ce que tu as vu?
15: Eh ben, c'est Guy Stéphane était en doudoune, donc forcément faire du sport quand il fait chaud ça m'a fait rire.
20: 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Attention, c'est Mathieu de Séville qui s'y colle. 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
15: Bien sûr.
20: Allez Julie, c'est toi qui pilote.
9: Et on démarre avec le PSG qui ne va pas défiler sur les Champs-Élysées cette année en cas de sacre en finale de Ligue des Champions contre Arsenal. Selon les informations du journal L'Équipe, la préfecture de Paris a refusé d'organiser une parade sur la plus belle avenue du monde. Contrairement à l'an dernier, vous voyez ces images où plus de 100 000 supporters étaient au rendez-vous de la grande parade sur les Champs-Élysées avant une réception à l'Élysée et une grande communion au Parc des Princes. D'après nos confrères de RMC, un autre endroit emblématique devrait être utilisé par le PSG en cas de titre. L'option du Champ de Mars est sur la table. Les hommes de Luis Enrique pourraient s'offrir une photo historique devant la Tour Eiffel en cas de victoire et en cas donc de célébration là-bas. Attention, cette cérémonie de célébration est aussi soumise à ce que la soirée de samedi soir se déroule correctement dans les rues de Paris. Pierrot, est-ce que tu comprends que les autorités ne souhaitent pas faire la parade sur les Champs-Élysées?
15: Non, je ne comprends pas, mais il faut trouver une solution de repli parce que je trouve que le PSG est souvent... brider et empêcher de célébrer quoi que ce soit. Ils sont champions dans l'indifférence générale à Paris parce que les préfets ne veulent pas prendre de risques. Enfin, ils veulent jamais prendre de risques.
20: Les 127 interpellations lors de la demi-finale, pardon, ça fait.
15: Mais 127 interpellations, ça s'appelle faire une manifestation et essayer d'organiser. En fait, s'ils veulent pas structurer les choses et mettre en place des moyens pour pouvoir encadrer, mais ça va être n'importe quoi. Parce que empêcher les gens de fêter un événement, Bonne chance, hein, mais si, enfin, je pense que le meilleur moyen d'encadrer quoi que ce soit, c'est au moins de prévoir et de s'organiser. Mmh. Là, c'est juste la paresse judiciaire, juridique et logistique pour essayer de faire le moins de choses possible. Oh là là, nous, on veut pas être, c'est pas, ça nous intéresse pas, donc on va rien faire. En fait, laisser les gens célébrer en fait un titre au PSG. Moi, ça me rend fou. Je comprends pas. Alors, le rugby, il célèbre, y a pas de problème à Madrid. Ils sont 800 millions dans les rues, il y a aucun souci. Mais à Paris, non. Donc, j'espère qu'on aura une, enfin, qu'ils vont trouver une solution de repli. Je trouve que Champ de Mars, c'est une super idée. Il y a de la place. Essayez d'encadrer des choses pour pouvoir permettre aux gens de profiter d'un moment qui est juste légendaire, quoi. Enfin, moi, ça me fascine.
9: À Lens, dimanche, ou c'était samedi après-midi, je crois, pour célébrer la victoire en Coupe de France, il y avait des milliers de supporters dans la ville lensoise. Ils étaient plus de 60 000. Aucune dégradation, aucun débordement n'a été répertorié. Ok, ça se passe à Lens, mais c'est la preuve que les supporters peuvent se tenir aussi, Tidiani.
18: Oui, mais de toute façon, on touche quand même les limites, je trouve, qui existent dans le autour de l'événement sportif, mais aussi autour de la manifestation tout court, où aujourd'hui, pour organiser et gérer les masses, c'est très compliqué, en fait. J'ai pas envie de rentrer dans...
19: Visiblement.
18: Bah non, mais en tout cas, dès que ça touche à Paris, en fait, que tu sors pour manifester pour tes droits ou contre des idées politiques, et là, visiblement, dès qu'on est sur des rassemblements festifs, c'est la même logique, en fait, tout de suite, ça va être une logique répressive, punitive, ou tout du moins infantilisante, à l'image du fait, bon, si vous vous tenez bien samedi soir, vous aurez vos droits à votre fête le dimanche. Moi, je trouve que c'est quand même très parlant sur, en fait, des libertés qui sont à la base fondamentales, qui devraient pouvoir justifier une organisation, en fait, qui est, pour un pays occidental, pas non plus quelque chose d'extraordinaire. Et là, en fait, pour moi, on touche des limites organisationnelles, tout simplement.
9: Mathieu, tu te positionnes comment ? Tu comprends que la municipalité de Paris ne veuille pas organiser de défilé sur les champs, ou, comme les copains, tu trouves ça couillon ?
19: Bah, moi, il y a une partie de moi qui comprend quand même. J'ai envie que les gens, la société se responsabilise sur ce genre de choses. On ne peut pas toujours demander à la police d'encadrer tout. On se plaint toujours. Ouais, il y a trop de policiers, il y a trop de ceci. Et ils sont obligés de tout contrôler. Mais dès l'instant où on ne contrôle pas, malheureusement, donc c'est une toute petite poignée. Toute petite poignée, encore une fois. C'est malheureux, c'est vraiment une poignée qui vient foutre la merde et qui vient.
18: Donc on donne raison à ces gens-là, en fait. On prive tous les autres de la fête.
19: Mais tu peux pas continuer tout le temps à devoir dégrader des choses. C'est triste de dire, tu vas sur la plus belle avenue des Champs, les boutiques sont obligées de se barricader. Oui,
18: donc minorité.
19: Non, mais moi je trouve qu'il y a un moment donné, une prise de conscience de la société, de dire ok, si mon voisin fait ça, moi aussi je peux être capable de lui dire parce que tu fais ça va pas. Quand on est en tribune et que t'as ton voisin qui va faire des actes racistes, j'en ai marre que ça soit toujours à la police de devoir dire non, c'est pas bien. On peut être aussi dire à ce mec là de le prendre nous-mêmes et de le mettre dehors d'une façon collective.
18: On fait notre justice nous-mêmes. On doit faire notre justice nous-mêmes, mais d'un autre côté, si tu le fais, en fait après c'est toi qui es en tort. Je vais pas te mentir.
19: Sans être dans l'extrême, mais je pense qu'on peut être capable, nous, en tant que société, de pouvoir faire les choses aussi bien. Donc là, c'est un extrême, et c'est triste parce que tout le monde le paye. Mais je comprends qu'à un moment donné, si on est obligé de passer par là années plus tard, ça s'arrête,
15: Tu veux passer par où ? Pour empêcher les gens d'aller célébrer dans la rue. Si tu veux pas les encadrer, tu crois que les gens vont rester chez eux? On n'a pas le droit de sortir. Une bouteille de champagne à la maison.
19: D'accord.
15: Mais ils vont sortir, les gens.
19: La différence, c'est qu'il y a toujours. Tu sais très bien que les gens se cachent sur l'effet de masse. Là,
15: encadrer.
19: Non, c'est différent. Mathieu, est rassemblé sur les Champs-Élysées. Là, c'est beaucoup plus dur. S'il n'y a aucun rassemblement et qu'il y a une dizaine de personnes qui arrivent pour dégrader ou faire quoi que ce soit.
15: Ça ne sera pas une dizaine de personnes.
19: Mais ça sera jamais. Oui, mais les gens qui veulent, qui sont avec une nature bienveillante, ils seront jamais eux, ils ne feront jamais de problème. Donc eux, ils peuvent célébrer à 50, à 1000, il n'y aura jamais de problème. C'est toujours les 10 qui vont arriver. Eux, s'ils ne sont pas sur l'effet de masse, ça sera plus facile de les cibler.
9: On va avancer dans cette planète foot. L'adversaire du PSG en finale de la Ligue des Champions, Arsenal, est sur son nuage puisque les Gunners ont pu célébrer célébré hier leur 14e titre de champion d'Angleterre à l'Emirates Stadium. Face à Palace, Arteta a même largement fait tourner son équipe. Hein. Pas de Saliba, Trossard, Raya qui est au repos, Saka, Raya, c'est le capitaine de garde là. C'est sûrement, c'était à Palace le match. Arsenal s'est imposé 2-1 avec en prime un 19e but inscrit sur corner. Et en conférence de presse, Mikel Arteta a pleinement assumé les célébrations de son équipe avant la finale de la Ligue des Champions contre le PSG samedi.
4: On doit célébrer ce titre, on a besoin de cette énergie. Ce serait une énorme erreur d'aller contre ça. Sous prétexte qu'on a la finale contre le Paris Saint-Germain à Budapest, il va falloir utiliser cette énergie pour jouer cette finale. Demain, on va commencer à la préparer et on a hâte d'écrire un nouveau chapitre en remportant la Ligue des Champions.
9: Yanni, j'ai envie de dire encore heureux qu'ils célèbrent leur titre. Ça faisait 22 ans qu'ils n'avaient pas soulevé le trophée de champion d'Angleterre.
18: Bah oui, c'est pour ça qu'à un moment de vouloir surpenser, suranalyser des célébrations, en fait, t'en viens à perdre toute la spontanéité qui fait partie intégrante du sport et de ce que vit un sportif, en fait, quand il vient tout simplement toucher l'accomplissement d'une vie. Et là, évidemment, c'est quelque chose que tu veux partager avec ton public. 22 ans sans titre. Pour le troisième club le plus titré de l'histoire du Royaume.

0: miser dessus. Donc, mais maintenant que l'accomplissement
1: Mais
0: principal est fait, ils vont arriver totalement relâchés. Et attends, je finis juste. Ça, j'avais vu quand même une stat, moi, je trouve, qui était ahurissante. Ils ont concédé zéro pénalty et zéro carton rouge sur les 38 journées. Je trouve que, quand même, c'est une stat folle.
2: T'as bossé, là.
0: Non, mais
1: ça
0: j'avais vu pas.
1: Proprement.
0: Ouais, mais ça montre. Des fois, on s'est toujours dit, ils sont un peu. Peut-être un mauvais champion ou un peu. Là, je trouve que
1: En respect.
0: cette stat montre à quel point c'est une équipe quand même qui a été dominante et qui va être très compliquée à jouer en finale.
1: Pierrot, je crois même que ces célébrations, quelque part, ça va les galvaniser, les joueurs d'Arsenal. Ils vont, l'ivresse d'avoir justement remporté ce titre, ça va se propager jusqu'à la finale face au PSG.
3: Ben, c'est une évidence et Mikel Arteta a complètement raison sur le fait de brider. Enfin, les joueurs vont se brider eux-mêmes. Hein. Enfin, même si la Première Ligue était quelque chose d'important dans leur esprit et l'esprit du club. Enfin, les gars se sont pas dit, bon, c'est bon, la Première Ligue, la Ligue des Champions, on verra plus tard. Ils sont complètement, ils vont pas faire n'importe quoi, ils vont se préparer correctement, il y aura aucune suffisance et aucun excès dans tout et n'importe quoi à célébrer la Première Ligue. Faut pas s'inquiéter, ils
2: sont prêts. Tu laisseras un peu d'afflux ?
3: Non, mais c'est de l'afflux qui est positif, en fait. C'est le genre de truc où tu peux pas dormir, tu dors pas pendant une soirée parce que t'as célébré le truc. Mais t'inquiète pas, hein, deux jours après, il y a qu'un seul truc que t'as en tête, c'est la ligne de mire, c'est le 30 mai. Donc il y a largement le temps et pour être prêt pour cette finale. Mais ça les galvanise plus qu'autre chose. Ça vient concrétiser en fait tout le travail qu'ils ont fait l'année. Donc évidemment tu peux pas avoir plus de certitude en fait maintenant.
2: Et on va jouer avec Arsenal champion à la fin de la planète foot. Une première depuis 2004, vous avez dit ?
1: C'est ça.
2: Grande année de sport ou pas 2004 ?
1: Oh, ça dépend pour qui.
2: On va faire appel à vos souvenirs. Ce sera à la fin de la planète foot. On verra si vous êtes bon en 2004.
1: Toujours en Première Ligue, Pep Guardiola a fait ses adieux hier à City lors du dernier match de la saison contre Aston Villa devant plus de 60 000 spectateurs qui étaient réunis à l'Etihad Stadium. Il était très très ému, Pep Guardiola. Il a été longuement célébré après le match, aide d'honneur, comme vous le voyez ici. Il a ensuite fait un discours depuis le rond central pour remercier le public, ses joueurs. Il a même fini par les mettre en garde sur le ton de la boutade. Je vais vous garder à l'œil, hein. Attention, je vais continuer à suivre vos prestations. Une tribune portera son nom et une statue devrait même être érigée devant le stade d'ici quelques temps. Toujours en Première Ligue, Mo Salah, lui, a eu le droit à un vibrant hommage de la part des supporters de Liverpool hier. L'Égyptien est devenu, au passage, le meilleur passeur de l'histoire du club en Première Ligue. Il est sorti à la 73e minute et Mo Salah a longuement été ovationné par le public d'Anfield. Regardez.

0: C'est beau. Alors,
1: c'est très très beau. Mmh. Alors Mathieu, Salah et Guardiola donc quittent la Première Ligue. Lequel va plus te manquer?
2: Guardiola.
1: Ok.
2: Guardiola, parce que là, son empreinte est immense sur ce qu'il a apporté à la Première Ligue. Encore une fois, je trouve que c'est tellement dur, on a un peu parlé de ça sur les sorties, je trouve que c'est tellement dur aujourd'hui de réussir sa sortie. C'est magnifique ce qu'ils font. Il y a tellement d'attentes sur les grands joueurs ou sur les entraîneurs. Quand ils ont fait des choses bien, pouvoir sortir par la grande porte, c'est devenu très dur parce qu'on t'en veut de ton choix, parce que sur les derniers moments, t'as peut-être pas été au niveau. Et malgré tout, il y a une certaine reconnaissance. Donc, ça montre quand même l'aura de ce joueur et entraîneur. Franchement, c'est beau. Pour moi, c'est vraiment Guardiola. Et j'ai hâte de connaître la suite. De ce qu'il va faire, ce qu'il va prendre une sélection nationale. Est-ce qu'il a envie de repartir sur un projet?
1: Il va devenir ambassadeur aussi de City. Bon, c'est peut-être juste pour
2: Je pense qu'il a quand même besoin de plus d'adrénaline qu'être un simple ambassadeur.
1: Tu choisis qui, toi? Qui va le plus te manquer?
3: Honnêtement, j'ai même pas forcément envie de choisir. C'est deux.
2: Bah, mouille-toi! Non, mais
3: c'est deux personnages qui ont un rôle tellement différent. Il y en a un, il a fait infuser ses idées, peut-être pour les 10, 15.
2: On veut un nom, la Suisse! Mouille-toi!
3: Mais la vie, c'est pas que des avis de
2: copains.
3: À un moment donné, les gens qui se mettent soit un autre de la frise.
2: Mais qu'il est chiant!
3: C'est pas toujours ceux qui ont raison, déjà.
2: Bon, tournons.
1: Alors?
3: Bah, Guardiola, c'est. Et qu'est-ce que ça t'a apporté?
2: Le public est content.
3: À quoi ça vous sert?
2: Le public est content.
3: Ils en ont rien à cirer.
2: Il est chiant.
3: Bah non.
0: T'as voté comme lui, ça le rassure. Voilà.
3: Ah, peut-être.
2: T'as vu juste à dire comme moi.
3: C'est deux personnages qui sont imposés comme deux figures emblématiques de ce championnat.

0: de par les accomplissements qu'ils ont eus, mais aussi les images qui nous ont laissées. Et puis, en fait, elles ont conditionné, alors chacun avec un rôle différent, l'une des plus belles rivalités de l'ère moderne de la Première Ligue entre Liverpool et City, qui était une rivalité presque purement sportive, pas avec la tension un peu toxique qui peut exister. Donc, il y a l'idée quand même qu'on arrivait sur la saison où les choses devaient se terminer pour l'un comme pour l'autre.
1: En Serie A maintenant, énorme contre-performance du Milan de Mike Maignan. Au coup d'envoi hier face à Cagliari, les Milanais étaient troisièmes et donc qualifiés automatiquement pour la Ligue des Champions. Mais la bande d'Adrien Rabiot a perdu à domicile 2-1 contre les Sardes. Le but de la victoire, c'est Rodriguez qui va marquer à la 57e minute. Voilà le but de Cagliari. La dédresse ensuite pour Luka Modric et ses coéquipiers. Milan glisse donc à la 5e place et devra disputer la Ligue Europa la saison prochaine. C'est le com de Cesc Fabregas qui profite de cette contre-performance du Milan pour se qualifier en Ligue des Champions. Rapidement, titre, c'est la deuxième saison de suite sans Ligue des Champions pour le Milan. On parle d'un club qui dégringole, vraiment.
0: Bah oui, et puis surtout, en fait, là, ça leur tendait quand même les bras. Trois défaites sur les quatre dernières journées de Serie A, malgré, il faut le rappeler, une saison à un match par semaine. Là où tu avais certains de tes concurrents qui avaient la Coupe d'Europe ou d'autres comme Côme qui ne sont pas habitués à lutter à ces hauteurs-là. Tu as le deuxième budget de Serie A, même si on parle souvent de l'austérité économique que vit le championnat italien. Ouais. Malgré tout, enfin, tu te fais dépasser par des équipes qui sont moins bien pourvues que toi.
1: Donc,
0: et puis même, en Italie, il y a quand même cette opposition un peu idéologique entre les conservateurs et les progressistes, avec Max Allegri qui incarne les conservateurs et Cesc Fabregas qui incarne un peu plus les progressistes. Bah là, en fait, c'est le progressiste qui va avancer en Ligue des Champions.
2: Donc, tu vas chercher Modric.
0: Il y a aussi beaucoup de symbolique.
1: Dernière info de cette planète foot, c'est le coup d'envoi de l'Euro U17 sur nos antennes. Ça se passe en Estonie jusqu'au 7 juin. À l'image, vous voyez le match entre la Croatie et la Belgique. Et ce sont les Belges qui se sont imposés 2-0. On va voir cette ouverture du score après cette frappe sur le poteau de Niaseke. C'est Driessen qui va ouvrir le score à la 9e minute. On va retrouver le numéro 7 belge là sur son côté gauche. Il va temporiser. Hop là, le centre. Et puis le but ensuite. Merci monsieur de Mourthamer. Voilà, tout simplement. Demain, c'est l'entrée en lice des Bleuets du sélectionneur José Alcocer. Ils étaient finalistes l'an dernier, les Bleuets. Ils affrontent l'Italie. Ce sera à suivre sur l'équipe.
3: Ils étaient vice-champions d'Europe ou du monde? D'Europe.
1: D'Europe.
3: Ah, et les filles qui font vice aussi il y a une semaine. Ils sont beaux, les petits jeunes du 17. Hein, on va suivre ça avec intérêt. 17h26, je vous ai dit qu'on ferait un petit jeu. Pierre Boubi est ravi de faire appel à sa mémoire.
2: Oui.
3: Tout à l'heure, on a dit qu'Arsenal avait été sacré champion d'Angleterre, donc 22 ans après. Si je dis pas de bêtises, donc c'était en 2004. Mm-hmm. Que s'est-il passé en 2004? Je vais vous donner plusieurs petites thématiques sportives, à vous de les retrouver. Elles ne sont pas toutes faciles. Si je vous demande par exemple le Ballon d'Or 2004.
4: On sait rien.
5: Shevchenko.
3: Il y a Chef là et Shevchenko là, se complète. Très bonne réponse, Andrei Shevchenko. Ballon d'Or 2004. Plus facile, c'est ta chance, Pierrot. Le lieu des Jeux Olympiques en 2004.
4: Grèce.
2: J'en sais rien. Je sais pas.
4: Grèce,
3: mais il faut une ville.
4: Athènes.
3: On dit pas Grèce 2004.
4: Oui, ça va.
5: C'était pour Pierrot, normalement.
3: C'était pour Pierrot. Athènes.
2: J'étais pas réactif, ça.
5: Merde. C'est la question la plus simple.
3: Parce que JO, en général, c'est une année, c'est lié à un nom de ville.
4: Parce que je voyais qu'on était sur un céphalogramme plat, donc je me suis dit, attends, je vais réagir tout de suite, sinon on l'a perdu.
3: Je vais revenir au foot, ça va peut-être plus te parler. Si je vous demande le meilleur buteur de Ligue 1 en 2004.
4: Ouh là,
2: Lacazette.
3: Si je vous dis que c'est un copain de l'équipe.
4: Djibril
3: Cissé. Djibril
4: Cissé.
3: Avec combien de buts?
4: 26.
3: 26, tout pile, bravo.
2: Et en plus, il fait genre. Non, mais en plus, il nous fait genre. Attends, je cherche. Arrête, ça va.
3: Tu crois qu'il a préparé le jeu ou quoi?
4: Vraiment un escroc.
0: Il travaille un escroc. Langage corporel pour le quiz.
4: Il nous fait un tout pile alors qu'il fait genre. Il regarde les lampes.
3: Que s'est-il passé en 2004? On va passer en Formule 1. Pierre Boubi, je t'attends. Champion du monde de F1.
4: Schumacher.
3: C'est pas vrai, Pierre Boubi. Tu le laisses jouer un peu?
5: Mais je sais pas non plus.
3: Michael Schumacher, c'était le dernier de ses 7 titres. Ouais. Effectivement, je pensais que ça remontait à vachement plus avant. Tu vois, moi,
1: c'était le dernier.
3: Ouais, le dernier. Si je vous demande, en natation, tais-toi. Je sais que t'es fan de natation. La championne olympique du 400 mètres nage libre.
5: Manodou.
3: Aux Jeux Olympiques. Qui ça?
5: Laure Manoudou.
3: Bravo, Pierrot. Yes. T'en as une. Excellent. C'était aux JO d'Athènes.
5: Je connais pas d'autres.
3: Retour au football en 2004. Qui était vainqueur de la Coupe UEFA?
4: C'était Valence.
0: Valence.
3: Pas ça.
5: Mendieta et tout là.
3: En finale.
0: Mista.
4: Il y avait Mista, mais Mendieta, je crois pas. Je crois qu'il est déjà parti.
3: C'est pas les noms des joueurs que je demandais. C'était.
0: C'est vrai.
3: Valence face à l'OL.
4: On demande pas Ligue des Champions.
3: On revient au tennis. C'est jouant de la vainqueur de l'Open d'Australie en 2004.
4: Oh là là.
3: La vainqueur.
0: Morismo.
3: Non.
6: Non, elle n'a pas gagné.
7: 2004.
6: Oh, 2004.
3: Mais elle parle français.
2: Marie Pierce.
3: Non.
1: Hénin.
3: Justine Hénin.
1: Ouais, au pif.
3: Qui battait avec
1: Kim Clijsters. Au pif, Mathieu.
7: Non, mais elle dit parle français, donc ça réduit.
3: Oui, c'est un peu plus simple. Tiens, on parlait de Serie A tout à l'heure. Qui était champion d'Italie en 2004?
2: L'Inter.
1: Oh, le Milan, non?
2: Milan.
3: Le Milan. Milan ouais. 17ème titre.
7: N'attendez pas champion. Une au fond, Roland Pierrot, ouais, c'est grave.
3: Si, on a une chance sur deux. C'est pas facile. Qui était vainqueur du Tour de France en 2004?
2: Armstrong.
7: Armstrong, ouais.
3: C'est une bonne réponse, mais.
7: Ah, du coup, mais il faut remonter au 11ème, alors on sait pas.
6: On t'adore.
3: C'est Armstrong. Non, non, c'est Armstrong qui gagne, mais il n'y a pas eu de vainqueur cette année-là. Il a été reconnu de dopage, bien sûr. Une petite dernière, attention, il me faut deux réponses. Qui était sélectionneur des Bleus en 2004?
2: Didier et Deschamps.
6: Santini.
3: Jacques Santini pour le début d'année.
6: Ouais.
1: Ah, y a une
6: et pour la suite, non. C'était Raymond Domenech.
3: C'était Raymond Domenech, ensuite, ah, oui. Bien sûr, bravo.
6: Campagne de qui amène à 2006.
1: Ouais, 2006 bien sûr.
3: Vous êtes très très bon, j'en ai plus. J'ai pu finir en 2004, mais je sens que c'était trop déjà.
7: C'est,
3: ouais,
7: c'est pas mal, ça ravive les souvenirs, à refaire.
3: Vous tenez, que faisait Mathieu de Séville en 2004? Voilà. Ah. Alors.
1: Pas grand chose.
3: Allez, moi, ça c'était le tour. Tu travaillais à la piscine?
2: Bien sûr.
3: Non. Très bien. Maître nageur.
2: Ah non, j'étais en entretien, ma grande.
3: Avec le slip.
2: Oui.
7: On voit les photos.
3: C'était le tour de la planète foot. Tout à l'heure, on ira sur la planète sport avec enfin un trophée pour Evan Fournier en basket qui a gagné l'Euroleague ou encore Louis Bielbarré qui a clairement pris la place de Dupont hein, comme nouvelle star du rugby français. Ne ratez pas ça. Mais d'abord, il faut absolument qu'on parle de cette chaleur, les amis. C'est insupportable cette semaine. C'est bouillant. 30 degrés par-ci, 36 par-là. C'est trop. C'est déjà difficilement supportable pour nous, simples mortels. Mais alors, Juju, pour les sportifs de haut niveau, ça paraît totalement inhumain.
1: Bah oui, c'est vrai qu'en ce moment, il y a Roland Garros. Les joueurs évoluent sous une chaleur de plomb, 33 degrés affichés, mais un ressenti qui frôle les 40 degrés. Le Français Arthur Hinderknecht, vous voyez à droite de l'écran, a battu en 3-7 l'Autrichien Radionov. Et voilà comment il fait pour tenter de se rafraîchir.
3: Et les glaçons.
1: Des serviettes, oui, mouillées avec des glaçons autour du cou, sur la tête, sur les jambes, pour tenter de faire baisser la température du corps. Sur certains cours, on arrose, eh bien, les cours entre chaque set, le public aussi un petit peu. Arthur Hinderknecht disait après son match, c'était très, très dur physiquement. Alors, si lui, il a souffert aujourd'hui, hier, la journée a été un peu plus dramatique lors d'une course à pied parisienne, la Pyrénéenne. Un coureur amateur de 53 ans a succombé après un malaise cardiaque, sans doute lié à la chaleur. Des courses ont été annulées en région parisienne après plusieurs hospitalisations et liées à la chaleur. Et pareil dans le reste de la France, notamment dans le sud-est, où il y a eu beaucoup d'hospitalisations à cause de cette chaleur.
3: Alors, ça peut être dramatique. Heureusement, pour l'instant, Roland, on n'est pas allé jusque-là, mais ça n'empêche pas le danger. Faut-il arrêter le sport quand il fait trop chaud, tout simplement, Pierre Boubi?
2: Oui, moi, c'est un grand oui. C'est un grand oui. Je pense qu'il faut repenser tout le calendrier, tout l'agenda du sport, même de tous les sports en général.
3: On parce que ça ne va pas s'arranger en plus cette histoire.
2: On ne va pas aller dans un monde qui va s'arranger où la température va diminuer. Donc évidemment, je pense qu'il faut trouver quelque chose parce qu'à un moment donné, on fera des matchs et du sport sous 40 degrés et on trouvera ça normal. Et il y aura de plus en plus de problèmes liés à ça. Mais c'est dramatique, mais il faut vivre avec. Et je pense que faut qu'on s'adapte en fait. Faut qu'on s'adapte et qu'on change le calendrier des choses parce que tu ne peux plus te permettre de faire des Coupes du Monde sous 40 degrés aux États-Unis ou n'importe où. Tu peux pas jouer, c'est pas possible. Moi, je veux bien qu'il. Moi, j'ai parlé de mon cas personnel. Ma physiologie fait que pendant toutes les prépas, c'était dur, quoi. J'arrivais pas à reprendre mon souffle. Je commençais ma saison en septembre.
7: Il y a aussi les barbecues, mais bon, ça, c'est moins
2: physiologique. En vrai, on peut rigoler de ça et tout ça, mais j'étais quand même un minimum professionnel dans tout ce que je faisais. Mais je mettais mes deux jours à récupérer d'un entraînement. Donc quand tu fais un stage de 6 semaines, mais tu vois le bout au bout d'un mois en fait. Et c'est super compliqué. D'autres arrivent à enchaîner. Je pense à ceux qui vont jouer en Arabie Saoudite sous 40 degrés, des Benzema ou des N'Golo Kanté qui s'adaptent facilement à la chaleur.
3: Ils s'entraînent le soir à 22h.
2: Mais tu es obligé de changer quelque chose. Tu peux plus aller dans cette direction-là en disant bon, les sportifs s'adaptent. Et là, on arrive dans un domaine où c'est marche ou crève en fait. Mm-hmm. C'est ceux qui résistent le plus à la chaleur qui vont réussir à gagner des matchs. Donc, t'as plus de talent, t'as plus d'entraînement, tu peux tout remettre en question,
7: sauf
2: la physiologie. Bah ouais, mais on va arriver à ça. Et je trouve que c'est dramatique. Et là, la fédération, les dirigeants, les administrations, c'est à eux de mettre le sujet sur la table pour essayer de débloquer des choses et peut-être transformer un peu le calendrier par rapport à ça. Mais ça va être obligatoire.
1: Mais ce serait quoi la solution, Pierre? Ça veut dire jouer dans des...
3: Tidiani, on demande à quelqu'un d'autre.
1: Ouais, ou Tidiani, ce serait quoi la solution? Jouer dans des conditions avec des stades climatisés, c'est quoi la solution?
0: Bah, tu parles des stades climatisés, mais il y a quand même quelque chose qui est assez ironique, c'est que quand on a eu cette vague de nouvelles enceintes fermés ou tout du moins avec un toit rétractable qui ont été lancés, je ne sais pas, pour les premières, c'était peut-être il y a une quinzaine d'années, une vingtaine d'années. Nous, on y est arrivé un petit peu plus tard avec le Châtrier pour parler du tennis qui a mis du... Mais à la base, c'était pour gérer des intempéries de pluie ou on va dire plutôt d'hiver. Et là, on se rend compte que toutes ces enceintes fermées, aujourd'hui, elles vont peut-être un peu plus nous servir pour pouvoir créer des espaces climatisés. Donc la problématique, elle a changé. C'est pas qu'elle est nouvelle, parce que attention, il y a, moi je me rappelle, j'étais pas né, mais je sais qu'en 86, la Coupe du Monde au Mexique, on a parlé des fortes chaleurs. En 94, c'était pareil. En 2014, c'était pareil. Dernièrement, sur l'Australian Open, je parlais tout à l'heure de l'indice de chaleur qui a été mis en place, mais il y a aussi l'exemple du Masters 1000 de Shanghai, où il y a
3: c'est
0: eu,
3: pire,
0: mais ça a été une hécatombe où dès les premiers tours, des grosses têtes sont tombées et ont sciemment abandonné, un Djokovic qui vomit sur le court, un Sinner qui ne peut pas terminer le match. Donc, en fait, ce qui change par rapport à il y a 20 ou 30 ans, c'est l'intensité, la fréquence et le timing de ces épisodes. Ce qui fait que ça n'est plus un sujet ponctuel sur lequel on doit s'adapter. C'est un sujet du long cours sur lequel on doit foncièrement changer nos habitudes de vie et de pratique. Et le sport n'y échappe pas. On parle évidemment des acteurs en eux-mêmes, mais ça concerne aussi le public.
3: Les spectateurs.
0: Parce qu'il y a aussi cette problématique.
3: Et la qualité du jeu aussi, on y reviendra.
1: Tu as évoqué justement ce tournoi de Shanghai où l'humidité était assez colossale et puis les chaleurs aussi très très fortes. Novak Djokovic, lui, en 2025, un match contre Romé Mounard, il a vomi sur le court tellement les températures étaient compliquées à vivre, à supporter pour lui. Plus de 30 degrés et 80% d'humidité surtout. Le Grand Prix du Qatar en 2023, certains pilotes ont dû produire un effort constant durant 57 tours sous une température approchant les 40 degrés. Esteban Ocon, lui, a révélé avoir vomi dès le 15e tour. Alexander Albon, lui, au bord de l'évanouissement, il a dû être aidé pour s'extirper de sa monoplace. Logan Sargeant, lui, il a abandonné avant même le drapeau à demi en raison d'une déshydratation extrême. Paula Badoza, au JO de 2020, elle a abandonné à l'issue de la première manche, pareil, à cause de la chaleur. Elle a quitté le cours, vous le voyez, avec un fauteuil roulant et une serviette sur la tête. Et puis, il y a l'exemple encore des frères Brandly, c'était du triathlon. C'est Jonathan qui était à deux doigts de l'emporter, mais il va à 200 mètres finalement de l'arrivée, il va s'effondrer, tituber tellement la chaleur était insupportable. C'était au Mexique et c'est son frère finalement qui va le relever et le pousser pour qu'il puisse franchir la ligne d'arrivée. Tout ça pour te dire, Mathieu, que c'est trop dangereux de faire du sport dès qu'il y a des fortes chaleurs.
4: Moi, exactement, je suis dans la continuité de ce que dit Pierrot. La première chose, c'est l'intégrité physique des athlètes. Il faut absolument les mettre dans les meilleures conditions. Et en deux, c'est pour aussi le spectacle. Le sport reste un divertissement pour les gens. Les gens payent, que ce soit les places, que ce soit la télé ou autre, pour voir un divertissement, voir quelque chose qui se fait de mieux dans leur sport. Si on ne met pas les athlètes dans les meilleures dispositions, au final, ça sera du sport au rabais qu'on va avoir. Moi, je sais, avec mon expérience, quand j'ai fait les qualifications avec le Togo au Djibouti, j'ai joué sous 39 degrés, synthétique, 14 heures.
3: Oh. C'est un beau match, ça. Hein,
4: c'est une catastrophe.
8: 17 ampoules au pied.
4: Tu fais un sprint, tu as besoin de 10 minutes sur le terrain. Tu peux plus récupérer la balle derrière. Tu dis non, pas moi, allez, oubliez-moi pendant un petit moment. Bref, ceux qui sont venus au stade à ce moment-là, mais ils ont rien vu. Il y a absolument rien à voir. Donc c'est la même chose pour les athlètes, que ce soit pour le tennis. Tu viens, tu payes ta place chère, t'as envie de voir quelque chose de ce qui se fait de mieux. Et au final, tu vas avoir des athlètes qui sont complètement à bout de souffle, qui peuvent pas donner le meilleur de nous-mêmes. Donc je pense qu'il faut vraiment revoir le calendrier et maintenant les infrastructures. Ça va pas aller.
3: Imaginez qu'il n'y aura plus de Coupe du Monde au mois de juillet, quoi. Les prochaines Coupes du Monde.
8: On a fait une Coupe du Monde au Qatar.
3: C'est vrai.
4: On va devoir s'adapter par rapport à ça.
8: Non, mais il va falloir à un moment donné s'adapter aussi à la température mondiale. Je dis une bêtise, mais Roland Garros, qu'est-ce qui t'empêche de le faire au mois de mars, peut-être, au lieu de le faire au mois fin mai, où tu sais que les températures vont être élevées. Ça a l'air bateau comme ça, mais en fait, c'est loin d'être stupide. C'est juste avoir une vision. Une réflexion sur comment est-ce qu'on organise nos calendriers par rapport à nos grosses échéances sportives de l'année. Évidemment, tout le monde est en vacances, c'est génial, mais enfin, si t'y vas, comme dit Mathieu, et puis en fait, tous les mecs sont en train de vomir et qu'ils te regardent comme un poisson mort, c'est qu'il y a un problème.
3: Et puis toi, le spectateur, tu vois peut-être double aussi.
1: Ah oui, un spectateur à Roland-Garros a témoigné dans le journal de l'équipe aujourd'hui pour évoquer justement ces fortes chaleurs. Regardez ce qu'il déclarait. C'est pas loin d'être invivable. Heureusement qu'on aime le tennis, on était prévoyant en prenant la crème solaire, mais on ne s'attendait pas à ce que ce soit aussi dur à supporter. On le dit, si c'est dangereux pour les joueurs, forcément, Tidjani, ça l'est aussi pour le public. Tu prends aucun plaisir à regarder du tennis quand t'es accablé par la chaleur.
3: Sans bouger.
0: Oui, d'ailleurs, là, on va avoir une Coupe du Monde aux États-Unis où, dans les protocoles de sécurité par rapport à la météo, il y a ce fameux protocole sur les orages où, s'il y a un orage qui, je crois, rentre dans un périmètre de, je crois, 13 km par rapport à l'enceinte sportive, l'événement est suspendu, voire annulé. Annulé, donc, ouais. Ça, c'est pris en compte au niveau sécuritaire, mais c'est à l'image, en fait, de.
7: Bah de... Ouais, mais là, tu traites la conséquence, limite.
0: C'est... Oui, mais enfin après, traiter la cause, ce serait agir sur le réchauffement climatique. Et là, c'est un problème qui dépasse le cadre du sport, malheureusement.
7: Non, c'est là où tu dois t'adapter. Parce que, comme il dit, le réchauffement climatique, il va pas aller en diminuant.
0: Mais bon, ça, c'est une prise de conscience qu'il faut avoir au niveau sociétal. Et le sport, bon, il peut prendre sa part, mais là-dessus, il pourra, pour moi, qu'apporter les adaptations qu'il essaye d'apporter. On a parlé des protocoles de chaleur à l'Australian Open. Dès que ça dépasse, je crois, c'est 45 degrés ou quelque chose comme ça. T'as la F1 qui a pensé à imposer des gilets réfrigérants pour certaines courses. Le foot qui essaye de s'adapter avec des cooling breaks, etc.
3: Mais
0: moi, je trouve qu'il y a quand même une question aussi, parce que nous, on est globalement d'accord autour de la table sur le fait que les athlètes, c'est pas de la chair à canon et que tu peux pas te permettre de risquer leur vie par rapport à la notion de spectacle. Ouais. Mais il y a aussi, je pense, une frange de personnes qui se dit que, en fait, la chaleur et plus globalement les conditions de jeu, quand bien même elles deviennent extrêmes, en fait, c'est un facteur qu'il faut intégrer dans la notion de dépassement de soi. Ouais, et que quelque part, ça va avec la notion de sportif de haut niveau. Et que celui qui supporte mieux les conditions qu'un autre, bah finalement, il a un avantage. Et pourquoi on lui retirerait cet avantage?
8: On va finir par jouer avec des lunettes de soudeur et puis une combinaison.
7: Non, mais c'est pas Koh-Lanta, Tidiani. Dans ce cas, on met une grosse soufflerie. Alors, Aziz, là, c'est un thème. On met tennis avec soufflerie. Après, on va jouer au Groenland. Après, on va jouer en Amazonie.
0: Moi, je suis d'accord avec toi sur le principe.
8: On dirait pas.
0: Mais non, mais c'est juste qu'en fait, il faut bien faire cohabiter différents types d'avis sur le plateau, alors quand bien même on est d'accord. Et ce qu'il faut dire à ces gens-là, c'est que la limite, c'est qu'en fait, on n'est plus autant des gladiateurs et des jeux antiques. Exactement. Où tu pouvais te permettre de voir les gens crever au milieu de l'arène. Ouais. À l'époque, on pouvait peut-être trouver ça convenable. Aujourd'hui, évidemment, qu'on ne peut pas ne serait-ce qu'envisager l'idée.
7: Non, mais puis même, quand tu es un athlète, tu as envie de te battre contre les meilleurs. Si demain, tu gagnes contre Sinner parce qu'il a arrêté avec des crampes.
3: Ah, bah oui, aucune gloire.
0: J'ai
7: mieux résisté, top.
0: Ouais, mais Matt, à l'Australian, quand il y a eu l'indice de chaleur qui s'est déclenché, pour sauver Sinner, et ben il était mal embarqué, il est allé se faire sortir par un inconnu italien. D'accord, il y a eu la pause et quand il est venu et ben il a gagné son match.
7: Mais le joueur,
3: le
7: joueur, il serait pas sorti grandi de cette victoire.
3: Tu sais quoi, si le sujet t'intéresse, pendant la pub tu vas aller voir sur l'équipe.fr la rubrique respire pourquoi du sport sous des chaleurs extrêmes n'est pas une bonne idée. Voilà, il a la même idée. C'est hyper intéressant, il y a plein de scientifiques et de sportifs qui témoignent, donc allez vite voir. Et puis nous, après la pub, on va parler basket avec Juju. Entre le titre d'Evan Fournier en Euroleague ou encore la finale NBA qui se poursuit avec Wemby qui ne lâche
7: grand
3: rien,
7: Wemby,
3: qui a encore brillé hier soir pour faire recoller son équipe à deux partout avec un panier complètement fou qui fait le buzz. Les images dans quelques minutes.
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3: On passe aux choses sérieuses ce soir en basket avec le début des play-offs en France avec Monaco à suivre en direct sur la chaîne L'Équipe. Les Monégasques qui vont se présenter, figurez-vous, avec 7 joueurs ce soir. Voilà, on n'a jamais
0: on
3: vu
0: descend un effectif. Curseur, hein. 8 là, c'est, déjà c'est
3: descend,
0: pas mal.
3: Je ne sais pas s'ils seront à 5 d'ici la fin des play-offs, mais est-ce que ça va suffire? On va en parler dans l'équipe de choc. Mais d'abord, la question SMS pour gagner 3000 euros. Tiens, c'est Juju qui s'y colle aujourd'hui. Allez, fais-nous, vends-nous la question.
8: T'as la flemme ou quoi, toi?
1: Ouais, t'as pas envie de travailler. Bon, dans quelle franchise américaine NBA évolue Wembanyama? 1, Tottenham Hotspur. 2, San Antonio Spurs. Vous répondez par SMS laisse 1 ou 2 au 71-021. Et l'euro gagnant sera tiré au sort quand, Françoise ?
3: Lundi.
1: Ah, il mais gagnera 3000 euros.
3: Je trouve que tu le vends vachement mieux que moi.
1: Oh, dis donc.
3: Et que Mathieu. Donc,
8: dorénavant, ce sera.
3: Fais gaffe.
1: Super, merci.
7: M'embaucher.
3: Tu vas garder la parole puisque tu le fais si bien et on va aller sur la planète sport. Voilà.
1: C'est parti. Et les Spurs de Wemby ont battu la nuit dernière OKC Oklahoma City, victoire 103 à 82. Il y a désormais 2-2 dans cette série, dans cette finale de la conférence à l'Ouest. On a eu le droit à un Wemby grand cru. Ça a commencé, on va voir sur ces images, par un contre XXL sur Chet Holmgren. Oui, s'il vous plaît. Not in my house, pas chez moi, pas dans ma maison. Et puis Wemby en mode buzzer beater, hein.
3: Ah, c'est ça le panier.
1: Exactement, il est sur le logo, milieu de terrain, juste avant le buzzer de la fin de la deuxième quart-temps. Pas de problème, c'est la première fois NBA qui réussit un tir pareil, Wemby. Il a remarqué 33 points dans ce match, dont 21 dans la raquette.
3: Oh,
1: là, dans la peinture, regardez-moi ce dunk, main gauche pour Wemby. Victoire donc assez large des Spurs. Le cinquième match aura lieu à OKC, à Oklahoma City, dans la nuit de mardi à mercredi. Mais là, Mathieu, San Antonio, ils se sont parfaitement relancés. Ils vont aborder le prochain match gonflé à bloc. Et on sait que les matchs 5, c'est souvent des matchs pivots. Une fois que tu gagnes le match 5, bah, t'es à un match de la qualification après.
7: Ouais, c'est ça. Il fallait absolument une réaction. Ça faisait deux défaites d'affilée. Donc, ils ont changé quelques petites choses. Ils sont repris tactiquement. Déjà, ils ont arrêté de faire des prises à deux sur SGA, chez Julius Alexander. Parce que du coup, ça ouvrait beaucoup trop les autres joueurs. Et ils souffraient des tirs à longue distance. Ensuite, ils ont recommencé à donner un peu plus à manger à Victor dans la raquette. Parce que c'est quand même le point fort. Quand t'as un mec qui fait 4 mètres sous le panier, faut quand même l'utiliser.
8: Il se cogne.
7: Et puis, surtout, ils ont changé leur transition offensive. Eux, leur qualité, c'est le joueur rapide.
1: Ouais.
7: Et là, ils étaient un peu plus lents sur les dernières sorties. Beaucoup prenaient plus de temps, des sorties plus tactiques. Là, ils ont remis de la vitesse pour déstabiliser cette équipe de Casey. Et ça a été payant. Ils ont vraiment dominé tout le match. Maintenant, on va voir s'ils vont réussir à faire la même chose à l'extérieur. Ils retournent à OKC, à Oklahoma. En tout cas, cette série, on savait qu'elle allait être longue. Ça allait jouer sur des détails. C'est un peu une sorte de partie d'échec. Maintenant, on va voir si ça va durer.
1: Après le match, nos confrères américains ont demandé à Wemby qu'est-ce qu'ils ont changé finalement pour l'emporter. Écoutez-le.
12: On a parié sur ce qu'on savait faire, sur qui on était. Comme je disais plus tôt, fallait rien changer, fallait juste être meilleur.
1: Oh, fallait rien changer, ça fallait vraiment être juste meilleur. Moi, c'est simple, non, Pierrot ?
8: Ben ouais, ben après, il y a une façon de voir le basket qui n'est pas le même que les autres non plus. Déjà, il est plus grand, donc la vision est.
3: Il le voit d'en haut.
8: Voilà, bien sûr. Non, mais c'est. Je trouve qu'il diffuse à l'intérieur de cette équipe quelque chose de fou, parce que le complexe d'infériorité, tu le gommes tout de suite. En fait, si tu as de l'ambition, ben, tu te mets à la hauteur de tes ambitions et tu essaies de faire des matchs pour ne pas avoir de regrets. On avait commencé ces playoffs avec Erwan qui nous disait que ça allait être un vrai test justement contre Casey. Franchement, ils sont plus qu'à la hauteur, quoi. Et moi, j'ai pas de certitude sur l'issue parce qu'ils sont capables de faire des matchs de fou furieux. Même si t'as Casey en face qui gère de temps en temps, je suis pas sûr qu'il soit dans des chaussons pour la finale.
3: Tu les attendais pas à ce niveau,
8: on est ben non. Mais c'est bien parce qu'il casse les codes et il arrive à rentrer dans leur tête en leur disant. Hey, on est aussi bon qu'eux, en fait. Peut-être même meilleur si jamais on fait ça.
0: Il prend aussi les choses en main, parce que sur le match d'hier, je veux dire, dès le début, tout de suite, tu sens qu'il prend ses responsabilités, que tout de suite, il prend les tirs,
8: Que lui les prenne, Tid, c'est une chose. Le fait de diffuser le message à l'intérieur des têtes des autres, c'est pas la même.
0: Oui, mais en fait, il est quand même tellement, on va dire, figure d'incarnation et de leadership et locomotive sportive dans cette franchise des Spurs, que le rendement de l'équipe est quand même énormément conditionné par ce que lui va faire. Et sur le match précédent, il avait été mis en difficulté parce qu'il y avait eu un plan et qu'il lui était rentré dedans. Mais là, en fait, tout de suite, la volonté d'apporter une réponse.
1: Eh oui.
0: Donc, c'est quand même c'est un facteur déterminant.
1: Un autre Français a brillé sur les parquets de basket hier, et c'était sur la chaîne L'Équipe. C'est Evan Fournier,
3: qui
1: a été élu MVP Final Four, de cette Euroleague. C'est le deuxième Français à le faire. Vous savez qui est le premier, les copains ?
0: De Colo.
1: Bravo au titre de Colo, c'est avec Moscou. En 2016, Evan Fournier a remporté la plus prestigieuse compétition européenne en battant dans un match irrespirable le Real Madrid. C'était à suivre hier soir sur notre antenne. Ça se passait à Athènes devant des milliers de supporters grecs. Victoire 92 à 85. Ça faisait 13 ans que l'Olympiakos courait après ce titre. Et Evan Fournier, lui, il a inscrit 20 points. Il a pris 5 rebonds, délivré 4 passes, provoqué 5 fautes. Bref, un match de MVP. Et il décroche surtout son premier titre international, le plus prestigieux trophée en Europe.
3: Le mec a jamais rien gagné d'autre.
1: Non, jamais rien gagné de significatif. Franchement, moi, Pierrot, hier, j'étais supporter d'Evan Fournier. Pas forcément de l'Olympiakos, mais j'étais à fond derrière lui.
8: Moi aussi, c'est comme s'il avait répondu au rendez-vous qui lui avait été fixé avec ce club depuis le début où il a signé. On le sent avec la banane et investi un peu d'une mission dans cette équipe. Et voilà, c'est un club qui est particulier, avec des supporters particuliers. Il y a plein de choses à l'intérieur de ce club où il a été accueilli comme une rockstar. Et je me souviens qu'il n'avait pas une dette envers les supporters du club, mais il s'est senti investi d'une mission. Là, il a la banane, il se régale, il est bon. C'est fantastique pour lui. Je suis très content pour lui parce que c'est un gars qui est assez émotif quand même. Et d'avoir quelque chose de tamponné comme ça à la fin de la saison, c'est bien pour lui.
1: Mathieu, pour moi, ça valide son entrée dans la case des très, très grands joueurs de basket français. Il lui manquait un titre significatif en club. Il est allé le chercher dans un club qui vit pour le basket, dans un pays qui vit pour le basket. Il est MVP du Final Four. Dans un moment où il était attendu, il a répondu présent. Et pour moi, ça le fait rentrer dans une case vraiment de très très grands joueurs de basket français.
4: Ouais, je pense que t'as raison, ça vient vraiment valider tout ce que t'as dit, surtout après toutes ces années un peu galères qu'il a eues en NBA, où il n'était pas forcément estimé, pas totalement beaucoup de reconnaissance. C'est ce qu'il y a de pire hein, pour un joueur, même si t'es dans la meilleure ligue possible, tant que ton travail n'est pas reconnu, de part tes entraîneurs ou même tes coéquipiers, t'as besoin d'exister. Ouais. Et là, c'est exactement ce qu'il fait. On sent que sur l'échelle humaine, il reprend du plaisir. Il a juste envie de jouer. Et voilà, on est vraiment tous contents pour lui de cette réussite.
3: Il va replonger, hein? Bah, non,
1: sans doute, oui.
3: Il va rester, hein?
1: Je crois qu'il est supposé encore jusqu'à la saison prochaine.
8: Ça peut être une vraie aventure pour lui. Hein.
1: Toujours dans l'actu basket, ce soir sur la chaîne L'Équipe à partir de 21h, c'est le match 1 des quarts de finale de play-off de Betclic Elite. Monaco affronte Bourg-en-Bresse, ça se joue au meilleur des trois matchs. Eli Okobo sera présent côté Monaco, lui qui était en grève pour salaire impayé ces derniers temps. Il recevra d'ailleurs ce soir son trophée de MVP de la saison régulière. Et comme le disait Français tout à l'heure, Monaco se présentera avec 7 joueurs pro dans son effectif. La faute à des joueurs blessés ou suspendus. Je pense à Mike James qui est suspendu. C'est commenté ce soir par Benoît Cosset ou encore Pape Philippe Amagou. Et demain, le Paris Basketball affronte Strasbourg. Ce sera toujours à suivre sur notre antenne à partir de 21h. Dans l'actu rugby maintenant, l'UBB, l'Union Bordeaux-Bègles, a réalisé le doublé en Champions Cup samedi dernier. Ils ont gagné son niveau contre Leinster assez largement. Victoire 41-19, une démonstration de force. Les joueurs ont paradé dans les rues bordelaises hier après-midi, puis ils ont été acclamés ensuite à Chaban-Delmas. Mais cette finale, elle a été marquée notamment par les deux essais de Louis Biel-Biarret. L'ailier français porte désormais son total à 34 essais cette saison, toutes compétitions confondues. C'est 11 en sélection, 23 en club. Il truste aussi les récompenses individuelles. Il a été élu meilleur joueur de la Champions Cup. Il a remporté les deux dernières éditions de la Champions Cup avec l'UBB. Il a remporté les deux derniers tournois destination avec les Bleus. À chaque fois, il a été élu meilleur joueur du tournoi. Bref, Pierrot, c'est à lui le rugby français. C'est la grande star du rugby français. Il a surpassé pour toi Antoine Dupont maintenant.
3: Attention quand même.
8: Ah bah maintenant oui, c'est sûr. Bah non, mais après faut être contextualisé un peu le truc. Je comprends qu'Antoine Dupont ait révolutionné un peu le rugby et que c'est un peu un extraterrestre dans son monde. Après, forcé de constater que cette saison, la lumière est que sur lui. Il est en train de bluffer tout le monde. Il pète tous les records. Donc je veux bien qu'Antoine Dupont soit là. Mais Louis Elbarré, il est comme ça. Donc, c'est qu'une histoire de temps. Je ne sais pas si Antoine Dupont va récupérer et va revenir un peu dans le game en termes de rugby international et même avec son club. Mais c'est une fusée, lui, en fait, que ce soit sur le terrain et en dehors, même en termes de marketing. Il fait plein de campagnes avec des marques et ça va devenir une figure du rugby français, c'est sûr, et mondial.
3: Il a couiné.
1: Ouais, t'as fait la moue.
0: Ah, parce que j'ai quand même du respect pour ce qu'a réussi à devenir Antoine Dupont.
8: Mais
0: au-delà.
8: C'est pas un manque de respect, ce que j'ai dit.
0: Non, mais quand je dis c'est pas une question de manque de respect, mais je veux dire, l'incarnation qu'est Antoine Dupont aujourd'hui dans le sport français, au-delà même du rugby, avec tout le respect que j'ai pour les performances de Biel-Biarret, qui est clairement sur une phase ascendante, qui sportivement est peut-être là pour le coup le joueur du moment dans le rugby français.
1: Pour toi, il n'a pas dépassé son sport. Il y a une passation à trouver.
0: Il manque un truc. Il va falloir que dans une grande compétition internationale, il fasse gagner la France.
8: Les Six Nations, c'est pas n'importe quoi non plus.
0: C'est pas n'importe quoi,
3: mais
0: ça
3: change.
0: Oui, je pense qu'Antoine Dupont a une aura encore pour le moment qui surpasse celle de Louis Bielbiaré. Ce qui ne veut pas dire que sportivement, ce que fait Bielbiaré n'est pas extraordinaire.
1: Dernière info de cette Planète Sport à vous donner, de la Formule 1 avec le Grand Prix du Canada et la nouvelle victoire de l'Italien de Mercedes, Kimi Antonelli, quatrième succès de suite pour le pilote de 19 ans, vous voyez là à l'écran. Son coéquipier George Russell, vous le voyez là à l'image, n'a pas eu la même réussite, il a dû abandonner au 30e tour, la faute à une panne moteur qui a stoppé son élan. Pas content le Britannique, comme vous le voyez sur ces images. Le Lando Norris, lui aussi, a abandonné. Le podium est complété par les vieux briscards, Lewis Hamilton et Max Verstappen. Notons aussi la très belle course d'Isaac Hadjar qui termine à la 5e place malgré deux pénalités.
3: Pas mal.
1: Matt, tu t'es régalé hier. D'abord Antonelli qui a désormais 43 points d'avance sur George Russell. C'est lui le patron de cette saison de F1.
4: Ouais, je me suis régalé déjà pour répondre à ta première question. C'était un beau Grand Prix, il y avait de la bataille un peu partout. Longtemps entre Russell et Antonelli, ça bataillait beaucoup avant que Russell malheureusement ait sa panne moteur. Derrière aussi, il y a du suspense un peu à chaque étage. On aimerait qu'il y ait un peu plus de bataille entre écuries, même si Ferrari revient bien, mais on sent que pour le moment les Mercedes sont vraiment au-dessus et il y a un écart. Mais vu que ça laisse en interne batailler entre pilotes de la même écurie, donc du coup ça laisse en tout cas du suspense et du plaisir à regarder. On voit que ça se déplace, ça bataille, donc c'est cool.
1: Pierrot, enfin Isaac Hadjar qui réalise sa meilleure course depuis qu'il est chez Red Bull. On a envie de dire, c'est un ouf de soulagement, non ?
3: Oui.
1: Il termine cinquième, là.
8: Oui, c'est un ouf de soulagement. Enfin, c'est un gamin qui est impertinent aussi, comme Antonelli, un petit peu, c'est une nouvelle génération qui n'a pas froid aux yeux et qui a envie de prouver des choses aussi. Mais moi, je n'ai absolument jamais remis en question son pilotage. C'est vraiment l'évolution de la voiture. Même Verstappen a peiné, même si hier, il finit sur le podium. Voilà, c'est une évolution. La voiture progresse, mais il est aussi dépendant de ce qui se passe aussi à l'intérieur de l'écurie. Mais je ne suis pas du tout inquiet pour Isaac Hadjar, mon cher Juju.
1: Montide, les vieux briscards, Lewis Hamilton, Max Verstappen qui finissent sur le podium, va falloir compter sur eux vraiment cette saison ou pas trop ?
0: On est toujours dépendant de ce qu'on vont être les évolutions des différentes voitures avec une nouvelle réglementation dont chacune des écuries doit prendre la mesure. Et on voit McLaren en début de saison nous paraissait en difficulté. Là, ils ont l'air un peu mieux, même si hier, ça ne s'est pas vérifié. Mais en fait, pour moi, l'enseignement principal, c'est quand même que Antonelli, il a presque un double break d'avance au championnat du monde des pilotes, ce qui était inattendu. Et puis surtout, on a ressenti la tension compétitive entre les deux pilotes pendant tout le week-end. C'est-à-dire que même pendant la course sprint et pendant la course, Matt l'a dit, il y a eu vraiment des vraies passes d'armes avec de la tension.
3: Du suspense, de la concurrence, pas comme à Roland-Garros. Voilà, on en revient. Je te coupe, c'est la fin de l'équipe de choc. Je vous laisse me rejoindre pour la photo finale. Le temps pour moi de vous parler de ce qui va arriver tout de suite. Prends ta coupe, Mathieu. L'équipe Giro, vous le savez, comme tous les soirs, 18h05, le résumé. Alors, il n'y a pas de course aujourd'hui, c'est repos. En revanche, vous allez pouvoir revivre le résumé de l'étape d'hier. C'était la 15e avec Vingegaard en rose, grand favori. Ne ratez pas les meilleurs moments de l'étape de dimanche dans quelques minutes. Attendez, je ne sais pas comment mettre. Oh non, parce que je transpire les essais. À demain.
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0: Bonsoir à tous et bienvenue. Présentation express car nos amis basketteurs ont mis un petit peu de temps à trouver la sortie. En tout cas, Victor de Bonaco, on en parlera, on vous montrera les images. Dans ce casting de l'équipe du soir, le patron, c'est Claude Leroy. Dans votre ville, peuple, mon cher roi, mon cher président, Pierre Clément, Thomas Bonavent, Éric Blanc et Guillaume Dufy. Messieurs, dames, bonsoir. Charles-Antoine Nora, on gagne de l'argent en regardant l'équipe du soir. Ce n'est pas 1000 euros, ce n'est pas 2000 euros, c'est
1: 3000 euros à gagner.
2: En répondant
0: avec Virginie,
2: à cette question,
0: généralement c'est 1000 euros, donc pour ça.
1: Là, ce soir, on triple les gains. En répondant évidemment à cette question, dans quelle franchise américaine de NBA évolue Victor Wembanyama ?
0: Les Hotspurs.
1: Petit 1, ouais. Au Tottenham Hotspur, ouais. Ou petit 2, au San Antonio Spurs. Tirage, ouais, au sort ce lundi 1er juin, envoyez 1 ou 2 au 7-10-21.
3: C'est du foutage de gueule la question.
0: Non, c'est du deuxième degré.
3: Ah, d'accord.
0: Il faut le prendre comme ça.
1: Il n'y a que deux questions.
3: Même Claude serait capable de répondre.
0: S'il vous plaît. Wemby exceptionnel cette nuit. Racontez-nous ce qui s'est passé. Racontez ce qu'il a fait, Wemby, Charles.
1: Ouais, c'est l'image de la nuit en NBA. La victoire des Spurs dans le quatrième match de la finale de la conférence Ouest face à OKC. Victoire 103-82 avec un grand, très grand Victor Wembanyama. Et ce panier complètement dingue. Regardez. Wembanyama, I think he's gonna go. I think he's gonna go from
0: midcourt. Bon, ce panier là, c'est le panier de la nuit ou le panier de la série, les copains? Je sais que vous n'êtes pas trop basket là, vous êtes là.
4: Ah, attends.
0: La nuit ou de la série?
4: Ce matin, quand je me suis réveillée, que j'ai pris le panier, j'ai, ouais, été voir mes filles qui regardaient un dessin animé et je leur ai enlevé leur casque et je leur ai dit, faut que vous voyez ça, les filles.
0: Ouais.
4: Elles ont vu ça dès le matin.
0: Et alors?
4: Bah, ça veut dire que c'est exceptionnel. C'est exceptionnel.
3: Tu leur as gâché de chou.
5: Et alors, elles ont remis un tâté.
0: Oui, oui.
4: C'était en japonais, leur dessin.
0: Ça en dit plus sur l'appétence qu'on fit pour Dora, l'exploratrice. Mais moi, je vous pose une question. Mais
4: ça veut dire que c'est exceptionnel.
0: Bah, c'est exceptionnel.
4: Mais évidemment, non, mais c'est exceptionnel.
0: Exceptionnel. La nuit ou la série?
5: C'est pas de la nuit.
0: La nuit, parce qu'il y en a d'autres. Parce qu'évidemment, le basket, c'est...
3: Oui, et puis parce que ce genre de panier, pour ceux qui suivent de manière plus assidue la NBA que nous, il y en a quasiment à chaque... C'est exceptionnel, mais ça n'a... Enfin, c'est magnifique, mais, ouais, ça n'a rien d'exceptionnel. C'est à chaque journée, il y a un type qui réussit.
4: Mais c'est le plus lointain pour Wemby dans sa carrière.
5: Oui. Je trouve ça exceptionnel pour son gabarit, pour,
3: oui,
5: son,
3: oui,
5: style.
3: On connaît, ses mains, la qualité, mmh, de ses mains.
5: Bah, je ne connais pas, moi, ses mains, moi, personnellement.
0: 7m50. Si vous continuez, vous allez goûter les mains de Guillaume Dufy.
3: Non,
0: petit,
3: pas du tout.
0: Petit Thomas.
3: Pas du tout.
0: Claude, j'avais un truc pour vous. J'ai pensé, parce que j'ai écouté Wemby en conférence de presse. Je me suis dit, tiens, ça, c'est un truc que le coach va bien aimer. Après une défaite, et c'était le cas des Spurs de San Antonio. Oui, ils étaient nés 2-1. Est-ce qu'il faut tout changer, tout bouleverser? Le sage Wembanyama répond à cette question.
6: À mon avis, changer quoi que ce soit, ça aurait été surréagir. On s'est préparé de la même manière, on a fait le shooter de la même manière. Je pense que ça aurait été un manque de confiance et un manque de foi de changer tout pour une défaite. On n'était que derrière de un match. Comme je disais plus tôt, il fallait rien changer, il fallait juste être meilleur.
0: Voilà, c'est pour être coach, hein. J'ai trouvé. Généralement, nous, on panique, on est commentateurs, faut tout changer, faut machin, faut bazarder. C'est
3: passer en 3-5-2,
0: couper les têtes. Oui, voilà, oui. Oui.
3: Basket, c'est plus dur.
7: Lui, il panique jamais. Et ce dont je voulais parler, c'est ça, c'est que je pense que c'est très très rare qu'il fasse deux matchs moyens de suite. Mmh. Il fait jamais un mauvais match, quasiment jamais. Il a fait des matchs moyens. Le troisième était plutôt moyen. Mmh. Mais à chaque fois, il se remet en question. Donc, il ne change rien, mais on a l'impression qu'il se... Ouais. Complètement, il se reprojette sur le match suivant. Et à chaque fois, il refait la différence au match suivant.
5: Sur la question, il y a quand même un panier dans la série. Très longue distance, il n'est pas à la moitié. Il est à quelques mètres devant la ligne.
0: À 3 points.
5: Il est très loin de la ligne des 3 points. Et c'est un panier qui permet d'aller en prolongation sur le premier match.
0: Tu vois.
5: Je, ouais, trouve que dans la symbolique, ce panier-là, je vais peut-être plus le retenir que ce panier qui marque... Enfin, s'il avait gagné le match, le 2-2, sur ce panier-là, j'aurais un tout autre discours.
0: Thomas, est-ce que vous connaissez en âme ce qui brille?
3: Et ce qu'il faut retenir, là, sur ce match-là, le quatrième, c'est les 82 points de Kaïssi. Mm. Ah, c'est ce qui a fait la différence, là. L'énorme défense des Spurs des Spurs sur cette rencontre-là.
0: Cinquième match, un petit peu plus tard dans la semaine. L'actu basket ce soir, c'est les quarts de finale donc, qui débutent dans le championnat de France. Monaco s'est imposé contre Bourg-en-Bresse. La mission qui vous a été confiée, on a regardé un beau panier. Est-ce que vous avez trouvé un petit truc à nous dégoter, un truc qui
1: normalement, nous avec Paul Xéry, on vous a dégoté un très beau panier pour la victoire de la Roca Team dans la difficulté avec un grand Jaron Blossom-Gaimé. Regardez, hauteur de 20 points. Et de ce superbe panier, une victoire 81-75 pour la Roca Team. Match retour ce mercredi.
0: Bon, vous avez balancé Paul Xéry, mes chroniqueurs n'ont pas fait un bon. Bon, ok. En tout cas, ce sera mercredi Bourg contre Monaco. Genesio et Lille, c'est terminé. Le coach ne prolongera pas à Lille. 2 ans de contrat. Et puis, donc, se sont acquittés. C'est donc terminé. Genesio doit-il foncer à l'OM? Pourquoi on vous pose la question de l'OM et pourquoi l'OM est marqué avec Genesio? Puisque Stéphane Richard, le futur président, fait la cour, une cour forcenée à Bruno Genesio. À cette question, doit-il désormais foncer à l'OM? C'est un super duel. On y va, mes petits. J'ai lu Thomas et j'ai lu Eric. Eric, c'est le Great Gatsby.
8: Le jeune va démarrer.
0: L'ancien, voilà. Pierre-Guillaume, qui commence?
4: Comme tu veux.
5: Comme tu veux.
3: Bah, je veux bien commencer.
0: Allez. Merci beaucoup, un peu de rhythm. Genesio doit-il désormais foncer? Oui, Thomas Bonavent. On vous écoute, Thomas.
5: C'est la 8e fois qu'on me pose une question sur l'avenir de l'OM et je me dis que si Guardiola avec Ancelotti et Florentino Pérez arrive, j'aurai aucune certitude sur l'avenir de l'OM. Mais pour Genesio, je me dis que le challenge, il est super. Il y a une Ligue Europa à jouer et lui, il est habitué quand même à faire des jolis petits coups en Coupe d'Europe et ça peut redonner de l'éclat à l'Olympique de Marseille. L'OM est en déficit d'image et si lui-même se dit dans son challenge, je vais être celui qui va incarner ce énième renouveau de l'OM et d'amener du calme, qu'il incarne quand même mine de rien, à l'Olympique de Marseille, je suis lui, j'y vais quoi.
0: Du calme, comme Bruno Genesio, l'OM en a besoin et pourtant vous dites non, pourquoi?
3: Et foncer, c'est-à-dire qu'il faudrait qu'il y aille très très très très vite à toute vitesse. Bon, il y a déjà un coach qui est en place, Bay, qui n'est pas viré, donc s'il y arrive demain à la commanderie, bah, il verra qu'il y a quelqu'un déjà assis sur le fauteuil d'entraîneur. Et je pense qu'il faut vraiment réfléchir, c'est un club étrange, particulier, c'est un club qui a détruit énormément de techniciens, c'est un club où il faut être en pleine possession de ses moyens. Et Genesio, cette année, il a marqué des coups, il a eu des coups de moins bien, des coups de fatigue. On a cru à un moment même qu'il allait quitter son poste en cœur de saison. Donc je trouve qu'il devrait réfléchir et prendre le temps de la réflexion avant de dire oui ou non à ce club.
0: Foncer, c'est non. Éric Blanc, foncer, c'est oui. Pourquoi?
8: Parce que d'abord, je pense qu'il est contacté depuis un certain temps, parce qu'en février, on voyait que ça n'allait pas avec les temps. À 59 barreaux, t'as plus le temps de flâner. Je dirais, la ligne d'arrivée arrive très vite. Il y a Lyon, il y a Lille, et puis je vois la une de l'équipe, l'OM à Genesio, c'est un titre qui claque comme des portes jartelles.
0: Voilà, donc okay, voilà. Magnifique. Pierre Clément, oui, vous pensez, mais après les portes jartelles, Pierre. Allez, on vous écoute. Pour vous, c'est non, Genesio ne doit pas foncer. Pourquoi?
4: Je suis complètement d'accord avec Guillaume sur le terme foncé. Pour moi, l'OM a surtout pas besoin d'un coach qui vient dans la précipitation. L'OM a besoin d'un coach qui va venir avec l'esprit froid, qui va venir en demandant des garanties avant de signer, des garanties notamment de stabilité de l'effectif par exemple, et dans le recrutement, des garanties de stabilité aussi à la tête du club. Donc il faut quelqu'un qui arrive avec la tête froide. Ça peut être Genesio, mais il faut qu'il vienne en ayant bien respiré avant et bien réfléchi.
0: Stabilité de l'effectif, nous parlons de l'Olympique de Marseille. Attention, Pia, cette semaine.
8: Je répète, Genesio, à mon avis, ça fait déjà un certain temps qu'il est en contact. Nouveau président, la direction sportive change, il repart à zéro, c'est l'homme idéal.
0: Carrément. Go for Genesio. Le président, Claude Leroy.
5: Jartel est homme idéal.
4: Ouais, c'est clair. C'est
0: Claude Leroy est dans la place. Moi, à droite ou à gauche sur cette question?
7: Je suis
0: sur cette question.
7: D'accord avec Pierre et Guillaume, parce que je pense qu'il n'a pas besoin de foncer, quoi. S'il est contacté, comme Eric a l'air de le dire, je ne suis pas sûr que ce soit vrai, qu'il soit contacté depuis longtemps, parce qu'ils ont pris Habib, je n'ai pas l'impression qu'ils ont pris Habib pour dire que de toute façon, fin mai, ça serait terminé. Ils pensaient probablement à ce moment-là qu'ils avaient arrivé à finir troisième dans cette Ligue 1. Et je pense que quelqu'un comme Genesio, il a besoin quand même de beaucoup, beaucoup, beaucoup de garanties pour partir quelque part et qu'il va pas se laisser envoûter uniquement par le nom de l'Olympique de Marseille.
0: Il n'y a pas cette garantie pour vous à l'OM par rapport à Bruno Genesio?
7: Ben, oui, par rapport à la façon dont il a conduit sa carrière, il a conduite quand même quelquefois avec prudence. Il s'est jamais enflammé sur quoi que ce soit. Alors peut-être qu'il y a un nouveau président effectivement qui lui a montré qu'il le voulait absolument et en qui il a plus de confiance que dans les présidents précédents ou dans les directeurs sportifs précédents. Peut-être que ça va être quelque chose de plus rationnel dans son esprit. Mais je pense pas qu'il doive foncer aujourd'hui à l'OM.
8: Juste une chose, président Habib Bey, il devait quand même, a priori, remplir Ligue des Champions, Coupe de France. On sait au moins depuis un mois et demi que ça ne sera pas le cas. Déjà, la Coupe de France a été pliée rapidement.
0: On a bien vu.
8: Donc, pour moi, ça fait longtemps, et le président qui vient d'arriver, deux mois à peu près, Stéphane Richard. Bon, il n'a pas démarré il y a 48 heures, c'est impossible. Ils ont quand même eu une réflexion. Il y a des mecs intelligents au bord des actionnaires. Alors moi, je ne sais pas, Bey peut-être sera en fin de compte maintenu. Genesio fait partie d'une shortlist, il y en a peut-être d'autres, j'en sais rien.
9: Galtier, on parle de Galtier également.
8: Mais moi, je ne peux pas croire que Genesio arrive comme ça, là, il vient d'être appelé il y a à peine 48 heures, j'y crois pas.
7: Non, j'ai pas dit ça, mais je pense pas que ça date de très longtemps. Enfin,
9: semaine dernière, l'équipe nous disait que Stéphane Richard, lors d'une rencontre, on va dire précédente, mais là, l'article a été publié la semaine dernière, parlait d'une cour, d'une petite dragouille de Stéphane Richard envers Bruno Genesio. Pour succéder à Bruno Genesio, donc qui ne prolongera pas, j'ai deux noms, j'ai Davide Ancelotti, oui, le fils de Carlo Ancelotti ou Thiago Motta. Voilà, ah. Thiago Motta. Ah, là, vous avez un petit faible pour Thiago Motta.
4: C'est pas que j'ai. En fait, je me dis que si un jour Luis Enrique part du Paris Saint-Germain, ça finira par arriver un moment. La personne que quelques supporters souhaiteraient voir arriver, mais on est vraiment dans le futur lointain, hein, ce serait Thiago Motta. Et pour que Thiago Motta puisse arriver au PSG, il faudrait qu'il fasse ses armes dans des clubs un peu costauds. Ouais. Franchement, s'il commençait par le LOSC, ce serait parfait.
9: Mmh. Pour sa carrière de coach, n'a pas réellement commencé pour vous?
4: Si, bien sûr qu'elle a commencé, mais voilà, ça se rapprocherait un petit peu de Paris, quoi. Mmh. Puis on serait content de le revoir et tout.
7: Elle est quand même un petit peu balbutiante, sa carrière de
9: un peu.
4: C'est pour ça.
7: Coach, ouais. Donc,
4: c'est pour ça.
9: Elle n'est pas encore. D'épaisseur.
5: Est-ce que les temps peuvent pas être une rencontre parfaite pour Thiago Motta? Je trouve que ce projet j'ai un peu plus la vision sur Motta, les temps, que Genesio, Richard, Marseille, quoi. J'ai l'impression que si on me donne deux papiers, je vais peut-être plus sur ce projet lillois.
9: Vous ne seriez pas en train de lâcher en race campagne votre
5: partenaire?
9: Non, je vous le demande.
5: Thiago Motta doit-il foncer à l'OM? Oui.
8: Thomas, avec l'OM, de toute façon, il est partie prenante et il doute de tout. Bon, après, quand même, ceux qui ont mis le
9: feu.
8: Non, mais les pompiers qu'on mis, il y avait le président, on a critiqué Benassa, Longoria, De Zerbi, etc., le feu. J'ai entendu ici, il faut du calme, de la patience, un mec qui a quand même de l'expérience, qui connaît la Ligue 1, qui vient pas peut-être du milieu, puisqu'on disait à un moment donné, Galtier, peut-être trop proche, il est né à Marseille, ou en tout cas, il a vécu là-bas, etc. Donc, moi, je trouve que Genesio, il a 59 ans, il a la carapace et la stature.
9: Éric, vous avez pris une ratatouille, 17 à 83, accompagné d'un partenaire qui n'était pas forcément
10: en plein. Il y a bien un autre technicien. J'ai pas d'informations, c'est une intuition. Stéphane Dumont de Troyes.
5: Marseille, tu penses qu'il reste pas
10: à Lille?
5: Tu penses qu'il reste pas à Troyes?
10: C'est bizarre, il a effectué une réponse étrange quand il a été élu meilleur entraîneur de Ligue 3.
9: Okay.
10: Il a dit normalement, je reste à Troyes.
9: PSG pour ou contre? Le coup d'envoi de la finale de la Ligue des Champions. Le coup d'envoi de la Ligue des Champions n'a pas encore été donné déjà. Les autorités anticipent en 4 victoires du Paris Saint-Germain samedi à Budapest. Bien une parade le lendemain pour être organisée. Bon, les Champs-Élysées, c'est râpé, interdiction formelle. Un autre lieu a émergé, c'est RMC qui nous a fait cette confidence. C'est le Champ de Mars, en contrebas de la Tour Eiffel. La condition, évidemment, il y a une condition. Que les célébrations dans la nuit samedi à dimanche ne fassent pas l'objet de débordements. Franchement. Hein. Êtes-vous favorable à cette parade au Champ de Mars? À cette question, ils ne sont jamais d'accord sur la question des supporters. On les a mis en duel parce qu'on adore les voir s'engueuler. Jingle, on y va. Guillaume Epia. Oh, mes petits Mickaël.
7: Ils sortent d'un triomphe.
10: Offrir quelques-unes de mes secondes à Pia.
9: Êtes-vous favorable à cette parade au Champ de Mars? Le petit bonhomme fâché, c'est Guillaume. Il a dit non. Allez-y, balancez votre venin, puis après on écoutera Pia.
10: Bah non, parce que Champ de Mars, Champs-Élysées, à chaque fois ça se termine par un champ de bataille. C'est toujours la même histoire. Je sais que ça désespère Pia. Moi, ça me désespère. La violence m'exaspère. J'en ai plein le dos. C'est une histoire sans fin et pour éviter tout débordement, et ben autant tout interdire. C'est ainsi, malheureusement, mais je n'en peux plus. Ça me fatigue.
9: C'est l'homme du renoncement qui est face à vous, Pia Clément.
10: De l'indignation.
4: Non, mais c'est fou quand même.
10: Ah, c'est fou.
4: C'est hallucinant. Ah oui, mais comment on peut penser ça en ayant vu les images des Lensois ce week-end faire la fête dans Lens? Comment on peut avoir envie d'interdire une célébration alors qu'on est dans un monde mais on est bourré d'angoisse, de névrose, de tout ce que tu veux, de guerre qui arrive. Et là, t'as une équipe qui joue un beau football avec un peuple qui est derrière eux, qui rend les gens heureux et t'as pas envie de les voir célébrer. Je comprends pas. En plus, Champ de Mars. Blague à part, Champ de Mars, c'est parfait. Pourquoi? Parce qu'il n'y a pas de boutique sur les bords. C'est une réalité, les gars. C'est une réalité. En fait, il faut. Attends,
10: merci, moi, Pierre,
4: je peux
10: me
4: pas. Je suis désolée, mais je peux pas faire ça en 30 secondes. Il y a trop de trucs à dire.
9: Merci beaucoup. Non, c'était parfait. Non, 20, non. 28 aurait été non. Mieux. 2 secondes.
5: Un défilé sur la lune est envisagé.
4: Il a dit qu'il me les donnait.
9: Personne.
10: Merci, Pierre. Merci beaucoup. Les boutiques, c'est magnifique.
4: Non, non. Il faut. Non, il faut que je dise un truc.
9: Président, à vous de trancher. Vous venez d'apprendre que sur le Champ de Mars, le lieu est idéal car les commerçants, les petits commerçants que vous
5: fermez, un défilé en haut du Ventoux est envisagé.
9: N'existe pas. Voilà.
7: Bon, à part l'histoire des boutiques.
4: Non, mais il faut que je développe. Mais je le ferai après, non. Si je peux.
9: Président, vous jouez.
7: Notre ami avait commencé. C'était Rimbaud au départ. Hein.
9: Hein, Champs-Élysées, Champ de Mars, ouais. Champ de patates, Champ de bataille.
7: C'est magnifique. Et puis ça s'est terminé un peu par Hugo, jusqu'au moment où on est tombé sur les boutiques de Zola, à la fin de l'intervention de Pia.
4: Trop fort, Claude.
7: Moi, c'est très difficile parce que je comprends les arguments de notre ami. Je ne peux pas envisager qu'il n'y ait pas de fête après une victoire en Ligue des Champions. Donc, alors, où ça a lieu, je ne sais pas, je suis...
9: Au parc
7: ni, oui.
9: Tranquille.
4: Mais c'est pas spontané au parc, il y avait 200 000 personnes en liste d'attente pour avoir des places. Ça n'est pas spontané. Tu peux pas y aller à 4 avec tes enfants, il n'y a pas de place.
10: Construis un stade de 200 000.
4: Mais, pardon Claude.
7: Non.
4: J'ai deux, trois trucs à ajouter.
7: Je t'écoute attentivement. Je pense que c'est pas possible d'envisager qu'il n'y ait pas une fête. Après,
5: oui, qui perdent et comme ça, au moins, c'est réglé.
7: Une deuxième ligue.
4: Ah. Ça réglerait beaucoup de tes problèmes, j'ai envie de te dire.
10: Oh non, sans lui avoir reçu là, ça n'est pas.
4: Non, et moi, je suis désolée, mais je.
9: Ben, attendez, Claude, c'est Pierre ou c'est Guillaume?
7: Non,
9: êtes-vous favorable à cette parade?
7: Je donne le point à Pierre quand même, parce que je pense qu'on ne peut pas envisager qu'il n'y ait absolument aucune fête. Après, si tant est qu'il y ait une victoire du PSG
4: en fait, le truc,
7: en
4: c'est
7: Ligue
4: que
7: des Champions.
4: Il faut absolument qu'on arrive à décorréler dans le discours public, ambiant, médiatique, etc., et des autorités, qu'on décorrèle la violence de fin de célébration avec les supporters du PSG. Parce qu'en fait, c'est tout simplement faux. La violence, il y en a aussi à la fin du Nouvel An, il y en a aussi à la fin de la fête de la musique, il y en a à la fin des manifestations. S'il y a de la violence, c'est pour deux raisons. Parce qu'il y a des gens qui veulent gagner de l'argent en volant des sacs dans les boutiques de luxe, et parce qu'il y a des gens qui sont en colère. Et ça, c'est pas de la faute des supporters du PSG. Ça n'a strictement rien à voir avec ce qui s'est passé en 2013 au Trocadéro, où là, pour le coup, la violence était liée à une situation au plan Le Prou, et c'était très,
9: jeudi
4: très,
9: dernier,
4: très...
9: Jeudi dernier, veille de la finale de la Coupe de France qui n'opposait pas le Paris Saint-Germain, éliminé par le PFC. Nous allons voir quelques images. Elle opposait Lens à Nice. Quelques images ont été tournées dans les rues de Paris.
4: C'est un fight entre des ultras. Ça n'a rien à voir avec des violences de fin de célébration. C'est pas la même chose, ça se règle pas de la même façon, ça s'anticipe pas de la même façon, ça
10: mais
4: ne
10: en
4: se
10: marche,
4: corrige pas de la même façon.
9: Les autorités, en fait, voilà. Les autorités hongroises du côté de Budapest sont extrêmement préoccupées, inquiets ou préoccupées par, on va dire, la collision entre certains ultras du Paris Saint-Germain et certains ultras d'Arsenal. Il semblerait finalement que chez certains de ces gens-là, le sport
0: Mais ils s'en battent le coquillard, un match de foot, un truc.
10: C'est là, quand tu parles, je t'entends, tu veux pas mettre tout le monde dans le même panier, mais ça me rappelle le stade des inconnus qui essaie de nous expliquer face caméra la différence entre le bon chasseur et le mauvais chasseur.
4: À partir du moment
10: à la fin, à part.
4: Mais comment tu peux dire ça? Enfin, moi-même, je vais célébrer dans la rue. Tu vas pas me mettre, tu vas pas dire que moi.
10: Mais malgré.
0: Guillaume m'a pas dit tous les supporters.
10: J'ai pas dit, mais ça se termine toujours comme ça.
4: Mais donc, quand t'es une autorité, quand tu es une préfecture de police, quand tu es un préfet de région, quand tu es un maire de Paris, tous ces gens-là. L'objectif de ces gens-là, c'est que quand les gens descendent dans la rue, ils n'aient pas envie de tout casser. Okay, comment tu fais dans ces cas-là? Si tu commences par dire aux gens, avant même qu'ils soient dans la rue, si tu commences par leur dire, écoutez, vous êtes gentils, on n'a pas confiance en vous, vous foutez le bordel à chaque fois.
10: Oui. Et quelque part.
4: Mais c'est pas vrai, Guillaume. Est-ce que tu étais dans la rue après la victoire l'année dernière? Moi, j'y étais. C'est complètement parti en vrille à la fin, mais tout le reste de la soirée, les gens, ils étaient juste heureux. Dans les rues, il y avait de l'euphorie. Et bien, qu'est-ce qui se passe quand ça part en vrille dans la rue, Guillaume? C'est le travail des autorités de gérer ça.
0: Je ne peux pas
4: interdire aux gens de faire la fête.
0: Éric Blanc a quelque chose à vous dire. Écoutez-vous.
8: Il y a eu quand même un match en demi-finale. Demande aux mecs qui habitent autour de la porte de Saint-Cloud.
0: 127 interpellations, 95
4: ans. Vous vous souvenez comment c'était dans les années 90 à la porte de Saint-Cloud?
8: Non, c'est que le Paris Saint-Germain, après une victoire. Bon, c'est problématique.
4: Et
8: moi, je suis pour une célébration maîtrisée parce que l'après-midi, c'est moins dangereux que d'en faire une le soir même. Mais je te dis sincèrement, si le PSG est champion, Paris, samedi soir, des gros problèmes partout. Donc derrière, tu te lèves le matin, ça va être l'enfer dans certains quartiers, et tu vas aller célébrer avec les bons supporters, entre guillemets, où il se passera peut-être rien, parce qu'à 15h, quand même, c'est plus facile de quadriller, de voir tout le monde. Mais moi, je te dis, samedi soir, je te joue ce que tu veux. Ça va être un bordel s'il gagne.
4: Si ça se passe mal samedi soir, c'est simple.
8: Mais ça
4: ils l'ont dit,
8: mal.
4: Les autorités, il n'y aura rien dimanche. Il n'y aura pas de célébration.
8: Oui, c'est ce que je veux dire, mais samedi soir,
4: ce que j'aimerais, c'est qu'à un moment, les autorités soient capables de dire à leur propre population, en fait, on vous aime, on vous fait confiance. Vous n'êtes pas des bébés, vous n'êtes pas tous des agresseurs, vous n'êtes pas tous des tarés du ciboulot. Et en fait, on a constamment l'impression qu'on est infantilisé. Et là, je ne parle pas que pour les supporters de foot. Dans l'ensemble, c'est pareil pour les déplacements de supporters.
8: Non, mais regarde quand même. Talence, c'est exceptionnel.

0: tu plies les drapeaux, tu pleures, et encore, tu peux avoir des soucis. Si ça gagne, c'est l'enfer. Donc, eux, ils ont... Et puis, deuxièmement, les policiers, tu les mets quand même, il y a des manifestations autres, des concerts et tout, ils sont sur la corde raide, les mecs, ils en ont marre. Et même toi, en tant que citoyen, tu te dis, putain, tu paies des impôts et on va se lever le matin, on va en avoir pour 50 millions encore de dégradations, scooters brûlés, bagnoles cassées.
1: Regarde,
0: enfin, à un moment donné, t'en
2: peux plus. Tu
0: allons rien, bébé, à Bordeaux, rien. Barcelone, magnifique. En Allemagne, magnifique. Ils célèbrent leur champion. Il se passe rien.
3: À Lens, magnifique.
0: Oui.
1: Non, donc à Paris, on est mal élevé.
3: Kia, vous avez gagné ce duel contre
1: Guillaume. Ça fait 13 ans qu'on n'a pas célébré un titre dans la rue. En 13 ans.
2: Top 3 mercato. Top 3 mercato. Quelques informations essentielles à vous donner. On discute de l'avenir d'Adrien Rabiot qui est dans le flou. C'est la Gazzetta dello Sport qui liait ou qui lie son avenir et son destin avec Max Allegri. On l'a appris ce soir, c'est officiel, que Massimiliano Allegri ne sera plus entraîneur la saison prochaine du Milan AC. Milan a dégringolé et ne disputera pas la Ligue des Champions. Donc ça a été la Saint-Barthélemy aujourd'hui du côté de Milan. Thomas, l'avenir d'Adrien Rabiot, ça vous intéresse ?
4: Moi, ça m'intéressera toujours. Parce que j'aime bien le joueur. Malgré sa carrière cabossée, malgré tout ce qu'on dit de lui à droite à gauche. Et c'est vrai que peut-être qu'il a dû faire un choix par défaut l'été dernier. Un choix précipité. Là, même s'il lit son avenir à Allegri, et c'était un gros point d'accord sur sa venue à Milan, le fait qu'Allegri est tapé à la porte assez souvent pour accueillir l'international français. Il va disputer sa Coupe du Monde, mais voilà, pour moi, c'est un joueur qui doit disputer la Ligue des Champions. Et je sais pas, moi, je verrai bien à Manchester United. Moi.
2: Aurélien Tchouaméni, dragué par Manchester United, selon Fabrizio Romano, le Real n'est pas vendeur. Guillaume, fin du bal.
5: Non, enfin bon, un club qui n'est pas vendeur, on sait ce que ça veut dire. Hein. Ça dépend de la proposition, même quand vous vous appelez le Real Madrid. Il va falloir aussi gérer l'histoire d'amour entre Valverde et Tchouaméni. Je suis pas persuadé qu'ils partent en vacances ensemble. Manchester United, il y a 6 mois, un an et demi, 2 ans, 3 ans, je vous aurais dit non. Là, j'ai envie de dire, avec Carrick, ça a l'air de ressembler vraiment à quelque chose. Ils vont redisputer la Ligue des Champions, ça redevient un club attractif. Pourquoi pas, mais après... Voilà. Et pour Rabiot, tout dépend aussi un peu de sa Coupe du Monde. Il sera titulaire, s'il est monstrueux, franchement, les offres... C'est pas un mec qui a... Il est né quoi, en 93 33 ans, il va pas coûter 50 millions d'euros. Hein.
4: Surtout que la trajectoire de la saison de Milan a été celle du niveau de Rabiot. Ouais. Au final, parce qu'il a vraiment, il a quand même clairement été moins bon sur la fin de saison, il a eu des moments très forts, notamment les derbies, etc. Il a quand même des images Rabiot cette saison avec l'AC Milan. Il sera titulaire, je pense, à la Coupe du Monde. Et sur le milieu de terrain, donc quand on parle de Tchouaméni, il y a un vrai chantier à Manchester United sur un projet très intéressant. Il se repasse enfin quelque chose à United. Il y a des départs, donc il y a des places à prendre dans ce club au milieu.
6: Sur sa titularisation pendant la Coupe du Monde, c'est à voir, parce qu'il fait quand même...
3: Tchouaméni ?
6: Non, Rabiot, il fait une,
4: pour moi, c'est
6: il fait une fin de saison quand même très difficile.
4: Pour moi, c'est Tchouaméni Rabiot. Mais je me mets la place de Deschamps.
5: Il y a pas faute.
0: Oui, attention à Koné, parce que avant qu'il se blesse, Koné, Rabiot, Koné,
5: par
0: Rabiot,
5: Tchouaméni, Koné, il y aura de la place pour les trois, parce qu'ils joueront tous les trois.
3: Oui, oui.
4: Partant des huitièmes,
3: il semblerait.
0: On verra.
3: On verra. On sera là. On en parlera. Julian Alvarez veut partir. C'est du club de l'Atlético Madrid, malgré le salaire de 10 millions d'euros net par saison. Ça fait rêver, ça.
5: Il n'y a pas que l'argent qui compte.
3: Eh ben non, pas pour Julian Alvarez, qui attend un petit SMIC du côté du Barça, puisque c'est sa priorité. Le PSG et Arsenal sont en embuscade, mais il semblerait que son choix soit fait. Eric, on parle du Barça. C'est votre place forte.
0: Lewandowski partant, alors il a fait de très bonnes saisons, il faut le remplacer. Donc Ferran Torres peut jouer à gauche, je pense que Rashford va être libéré, l'option d'achat 35 millions va pas se faire du côté de Barcelone, et il faut un avant-centre, il a 23 ans, 10 millions, Lewandowski touchait 22, je pense qu'il peut réclamer 15 millions, il les touchera à Barcelone. Barcelone a encore des difficultés financières, mais ça commence à les sous à rentrer. D'abord, ils sont passés à une jauge de 60 000. Dans un an, c'est 105 000. Il y a d'autres sponsors qui ont signé. J'ai lu, je les ai pas en tête, mais qui arrivent. Et après les saisons et le jeu, et lui, il est dans l'ADN du Barça. En jouant dans cette équipe, il connaît...
3: Toujours pas de défenseur.
0: Non, mais ça veut pas dire qu'on va pas en acheter ou en trouver. Non.

0: Par exemple, bah oui,
1: je vous écoute à chaque fois qu'il y a des grosses saisons,
0: Koundé, il est sur la sellette parce que beaucoup de l'Angleterre s'intéresse peut-être à lui, soi-disant le PSG. Christensen vient de rejouer.
2: Ils ont déjà des titulaires.
0: Ils vont le garder, mais c'est vrai qu'il faut au moins un latéral. On perd sûrement Cancelo, il va revenir en Arabie Saoudite. Moi, tout le monde aurait aimé qu'il reste, mais il avait encore un an. Donc, c'est le chantier un peu derrière. Ouais. Mais moi, tu me parles de devant. Oui, Lewandowski et Rashford n'étant plus là, faut mettre le paquet sur Alvarez.
3: Oui, c'est la recrue idéale pour Alvarez, pour moi, sur son style de jeu.
0: C'est l'ADN du Barça,
3: sur la façon dont il s'intègre offensivement dans toutes les actions de jeu, c'est le joueur.
0: Et puis, il a envie de jouer ce jeu-là. Il a joué quand même Barcelone en championnat, même s'ils les ont éliminés dans des circonstances encore à revoir en Coupe d'Europe. Mais le jeu, c'est Barcelone. Là, à l'Atlético, il perd Grisou. Ils vont le remplacer par qui? Donc, il se pose aussi des questions. Je suppose.
1: Eric, il est habillé comme un joueur du Real. Le merengue. Alors, je ne savais pas que vous étiez merengue. Il est snobé, le Real.
0: Je suis blanc.
2: Oui. Jusqu'au bout des cheveux.
1: Zéro joueur du Real ne figure pas.
0: Si tu veux le savoir.
1: Zéro joueur du Real Madrid ne figure pas dans la liste des 26 Espagnols qui disputeront la Coupe du Monde. C'est une première en Coupe du Monde. Thomas m'avait dit, il n'y avait déjà pas ça pour l'Euro 2021. Oui. C'est bien ça, mon cher Thomas. Ils auraient pu être sélectionnés par Luis de la Fuente, mais ils ont été zappés. La liste va apparaître sous vos yeux. Défenseur, Dani Carvajal. Pas convoqué, Raúl Asensio, Álvaro Carreras, vous savez, le meilleur ami d'Olysée, là, en Ligue des Champions. Un nom imprononçable, Dean Huijsen, le milieu Daniel Ceballos, Thiago Pitarch, la révélation, la petite pépite du Real, et enfin l'attaquant Gonzalo Garcia. La question est la suivante, le Real s'est-il finalement trompé de politique sportive? Jingle, il y en a un qui dit non, en tout cas, c'est vrai, Thomas qui fait comme ça. Oui, c'est vrai, Thomas, vous avez dit non, et vous êtes associé avec Guillaume Dufy. On mélange toutes les équipes.
4: Ouais.
1: Pia, vous boudez avec Guillaume, donc on vous a mis avec Eric. Voilà, Eric, vous avez dit oui. Thomas, Guillaume, qui commence?
4: Peu importe.
1: Peu importe. Bon, allez-y.
4: Oui,
1: d'accord, ok, donc c'est Thomas qui est. Eric et Pia qui commencent.
0: Pia commence.
1: Pia, ok, le Real s'est-il trompé de politique sportive? Zéro joueur du Real convoqué par Luis de la Fuente. Pourquoi vous dites oui à cette question?
5: Moi?
1: Oui, Pia, parce c'est vous. Oui.
5: Parce que ça manque de tissu. C'est quand même compliqué. On connaît évidemment le principe du Real, le côté galactique et tout, mais c'est quand même dommage que ça soit pas comme des perles cousues dans un tissu qui soit un petit peu plus solide. Et là, le fait qu'il y ait si peu de joueurs qui viennent du centre de formation du Real, ça finit par créer un déséquilibre. Et on le voit dans les problèmes de gestion d'ego où ça aide pas aussi à la cohésion de l'équipe. Donc oui, moi j'aurais tendance à penser que c'est un vrai manque pour un grand club de ne pas avoir plus de joueurs issus du centre de formation.
1: Et vous dites non, Thomas?
4: Moi, je vais pas parler lingerie, je vais juste dire que c'est normal, de tous les noms que tu nous as cités, Mémé, que c'est normal qu'ils soient pas dans la liste, parce que c'est juste le fruit d'une saison, d'une dynamique où le Real Madrid a raté sa saison. Et aujourd'hui, sur la liste, Carvajal n'est pas légitime, Dean Huijsen a complètement disparu malgré quelques bons débuts de match en début de saison, Carreras il a rien à faire là, Gonzalo Garcia non plus, Pitarch non plus. En défense, on a quand même du Poubil qui a fait une saison extraordinaire, du Eric Garcia, on a tout ce qu'il faut. Et là, en fait, le FNT l'a dit en conférence de presse, moi, je ne regarde pas les clubs. Sportivement, ces mecs-là n'ont rien à faire là.
1: Le Real s'est-il trompé de politique sportive? Vous, c'est une saison,
0: il vient de dire quand même que certains mecs ont été achetés, donc ils ont joué dessus. Moi, ce que je constate, c'est que quand tu vas au Real, il faut des mecs chevronnés, surtout quand tu pars Modric et Kroos. Donc, t'as pris Güler, en plus, l'Argentin, Mastuano, j'arrive pas à le dire. Et c'est des joueurs qui, aujourd'hui, pouvaient pas répondre à l'exigence. Troisième erreur, la plus grave, c'est que tu fais venir Mbappé, tu lui donnes les clés du camion, Vinicius disparaît, Rodrigo devient nul, Bellingham s'engueule avec Mbappé. Donc, ça a été un vrai bordel, pas construit, pas réfléchi. À tous les étages, tout est à refaire.
1: Monsieur Dufy est demandé.
6: Les joueurs dont parle, je rassure les téléspectateurs, les joueurs dont on parle, dont parle Eric, ne sont pas espagnols. Donc, c'est difficile de trouver d'autres arguments que Thomas. Il n'y a aucun scandale dans le fait que le Real ne soit pas représenté aujourd'hui dans la sélection. Ils ont été bidons, mauvais. Et le Real... contrairement au Barça, n'a jamais eu un ADN centre de formation. Les Galactiques, il n'y avait pas beaucoup d'Espagnols. Les victoires avec Benzema, il n'y avait pas beaucoup d'Espagnols. Il y avait Ramos et Carvajal. Ça n'a jamais été l'ADN du Real de jouer avec beaucoup d'Espagnols.
0: Merci Eric, a été un petit peu gourmand, donc je vous ai laissé un petit peu de secondes pour votre piste d'atterrissage.
3: C'est une telle chose. J'ai pas l'impression que vous avez bien répondu à la question. La question, c'est... s'est-il trompé de politique sportive ?
0: Ouais, est-ce que c'est la conséquence de ça, finalement ?
3: C'est quoi une politique sportive ? Politique sportive, même si ce n'est pas l'ADN, comme tu disais, Guillaume, du Real, ils ont quand même tout le temps formé des joueurs. Depuis le départ des Coupes d'Europe, ils ont toujours acheté des grands joueurs, Di Stefano, Coppa, mais ils avaient aussi des joueurs formés au club.
0: Et pas bonne. Zidane n'était pas bonne.
3: Et les grands clubs actuellement en Europe, même s'ils font une politique de transfert très importante, ils ont aussi toujours dans leur ADL, que ce soit le Barça, que ce soit le Bayern, que ce soit Arsenal, que ce soit Manchester City, que ce soit le Paris Saint-Germain, ils ont des joueurs formés. Je pense que le Real...
4: Là, tu mets de l'eau dans notre moulin. Qu'en fait, à l'été, le Real Madrid recrute Eusen et Carreras, ce sont de très bonnes idées.
3: Attends, ce que je veux dire par là, c'est que depuis un long moment, le Real ne fait plus de formation. Ne s'appuie plus sur son centre de formation, n'a pas mis le paquet sur des entraîneurs qui font de la formation capables de révéler des grands joueurs. Ils n'ont pas tamisé toute l'Espagne comme le fait Barcelone, comme peut faire le Real Sociedad. Mais si, c'est aussi le Real.
6: Ah non, c'est plus le Real de Pérez.
5: C'est l'équilibre qui est.
3: Le Real de Pérez a toujours été des Galactiques. Avec des jeunes joueurs qui, quand même, réussissent à prendre leur place.
4: Mais cet été,
3: on a l'impression qu'il n'y a plus aucune politique.
4: Mais cet été, Xabi Alonso qui arrive, il a le visage, il a le profil parfait pour incarner ça. Gonzalo Garcia joue la Coupe du Monde des clubs, ça se passe super bien. Donc en fait. Non, mais c'est pour ça, on a complètement répondu à la question avec Guillaume. C'est qu'en fait, dans le narratif de la saison, l'été dernier, ils mettent cet été, ils mettent en place tout ce qu'il faut dans une nouvelle politique sportive qui était hyper séduisante. Xabi Alonso, profil bâtisseur. On a des petits jeunes, Gonzalo Garcia, etc. Eusen, hyper prometteur, saison de dingue à Bournemouth. Carreras, il y avait des vrais lacunes sur le côté. Ils prennent Carreras. Brian Diaz revient, etc. Et là, en fait, ça devait. C'était des bons choix.
7: Non, mais ils se sont trompés quand même.
6: Parce qu'ils font une mauvaise saison.
4: Eusen, l'année prochaine, il peut tout casser. Carreras, il peut tout casser la saison prochaine.
7: Il y a quand même des joueurs qui vont dégager. 5 ou 6, t'en dis pas, ils sont obligés.
4: Mais pas Eusen, ne va pas partir.
7: Carrera, Ceballos qui est là.
4: Carrera, il part pas.
7: Eusen, de Bournemouth, la marche était trop haute. Bien sûr, c'est tenté, mais Güler n'a pas donné le
4: Argentin.
7: Moi, je te dis une chose. Hendrix, il est venu, on l'a mis à l'OL.
4: Ah,
7: il
4: y a eu radote avec le Real, c'est
7: pas grave.
4: C'est chiant dans ce débat avec le Real. On dit toujours les mêmes choses.
7: Je termine. Le Real, malheureusement, s'est trompé sur le potentiel qui ont vu trop beau certains joueurs. C'est tout. On en reparlera.
4: Je
7: juge après un an.
6: Tubarsi, il a été toujours été très bon quand il a joué, Tubarsi. Il a été génial, Tubarsi.
7: Tu sais pourquoi il a joué au début ? Mais il n'y a plus de sous. Pendant 3 ans, il n'y avait aucune thune. Et grâce à la Masia, ils ont pu jouer.
6: Pardon, mais
7: le Real a dépensé plus de 250 millions.
6: C'est vrai que le Barça n'a jamais dépensé d'argent pour recruter.
7: Mais non, mais c'est pas ça, tu me parles depuis 3 ans, Barcelone recrute pas, on joue avec 10 Espagnols sur 11. Garcia, Koubarsi, Martins,
6: on s'en fout des
7: Écoute,
6: Rafinha,
7: combien de Barcelonais, sélectionnés
6: c'est pas le sujet,
7: t'es un journaliste, combien de Barcelonais?
6: Ce n'est pas le sujet, c'est le Real. 7
7: Barcelonais
6: Le sujet, il me ressort que
7: Lewandowski, oui, Tartan Flou, on joue avec Olmo, on joue avec Pedri, on joue avec Gavi, etc.
8: Eric, écoutez votre président, s'il vous plaît. Il avait tracé un sillon qui était très intéressant. Non, Eric, s'il vous plaît, écoutez votre président.
3: Thomas m'a pas suivi sur ce sillon-là. Ce que je voulais dire, c'est pas en disant c'est chiant qu'on fait avancer les choses. La vulgarité n'a jamais rien amené.
4: Non, c'est qu'on radote sur le Real Madrid.
3: Mais non, mais on radote pas du tout. Non, ce que je voulais dire par là, c'est que je pense que moi, au départ, en prenant Xabi Alonso, le Real avait fait le bon choix de la politique sportive.
2: Bah moi aussi.
3: Le bon choix de la politique sportive. Et quand on dit, s'est-il trompé de politique sportive? Oui. Parce qu'à partir du moment où ils sont séparés de lui, à la première année croche, dès que les choses, on a senti que c'était peut-être pas aussi bien qu'on le rêvait et tout, aussitôt, ils ont changé complètement de politique sportive. Et ils ont laissé cette équipe entre les mains de quelqu'un qui, d'Arbeloa, qui n'était pas au niveau de ce club pour sa première expérience, et bien évidemment, qui n'avait pas la légitimité pour pouvoir aller prendre des jeunes joueurs pour les imposer. Comme aurait pu le faire Xabi Alonso? Parce que, et donc c'est là où il y a une grosse erreur.
2: Mais qu'est-ce qui amène le licenciement d'Arbeloa? C'est pas forcément un mauvais. C'est juste un des mauvais rendements de mauvais joueurs. Et ça n'a pas matché dans le vestiaire.
3: C'est ce qui arrive dans une saison quelquefois. Mais quand on a un club comme le Real, on doit être capable de passer.
8: Dans quelques minutes, nous reviendrons sur cette présentation des 26 Espagnols avec zéro joueur du Real. Mais on fera un petit pas de côté puisque la communication a été extrêmement originale. On vous livrera la façon dont finalement les Espagnols ont découvert ces 26 Espagnols qui vont disputer le Mondial. Là, tout de suite, mes amis.
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8: L'Espagne a innové pour dévoiler sa liste. La fédération est partie du principe que l'équipe d'Espagne appartenait à qui?
2: Gnoll,
8: merci, vous suivez. Donc ce sont des Espagnols qui annonçaient la liste des Espagnols à Limon. Pas tous, hein, puisque ça a commencé avec le roi Felipe, ça finit avec le roi Felipe, quand même. Ouais. On regarde la pièce à conviction, on y va en régie.
13: Porque cuando juega nuestra selección, jugamos todos.
14: Porteros, Unai Simón.
15: David Raya. Joan García.
16: Defensas, Marco Cucurella.
17: Grimaldo.
18: Pau Cubarsí.
19: Aymeric Laporte. Delanteros, Oyarzábal.
20: Dani Olmo.
21: Nico Williams.
22: Jeremy Pino.
23: Ferran Torres.
24: Borja Iglesias.
25: Víctor Muñoz.
26: Lamine Yamal.
13: Esta es la lista de todo un país. Esta es la lista de España.
8: Et puis, il y a 11 jours, notre sélectionneur, Didier Deschamps, était plus classique. Hein. Il dévoilait sa liste à Gilles Boulot, sur TF1, en direct, dans le journal de 20h. La com de Deschamps devient-elle un peu ringarde par rapport à ce que vous venez de voir, de découvrir, que nos téléspectateurs peut-être viennent de découvrir? Je crois qu'Éric, vous seriez tenté dit... Bah oui, elle est un peu ringarde.
0: Avec Deschamps, on sait que c'est pas l'île de la tentation, hein, la com. Mais est-ce que c'est pas la fédération qui l'a imposé avec TF1? Parce que il vient, alors que c'est M6 qui a payé,
8: ouais,
0: plus Bein. Maintenant, il va chez Boulot. Ils avaient l'air d'être copains, ils se connaissaient bien, sympas, deux mecs de 60 berges, enfin 57, 58, j'en sais rien. Bon,
8: on n'a pas la fiche technique.
0: Non, mais bon, voilà, et très classique, le costard.
8: Oui, mais bon, ok.
0: Et
8: mais
0: là, quand je vois l'Espagne, c'est créatif, c'est moderne, ça fait participer.
2: Il y a 7 joueurs du Barça.
0: Je trouve que c'est mieux. Mais bon. Après, l'équipe de France, c'est peut-être pas Deschamps le seul responsable, j'en sais rien.
8: On a fait notre petite enquête et on a vu finalement que la com de Deschamps et la com de la Fédération française, parce qu'ils sont peut-être devant leur télé en disant « Ah, voilà, on est encore un peu éreintés », bah, c'est une com globale, une com à 360, comme disent les grands patrons. C'est une com, à... oui, qu'est-ce que c'est? C'est que pendant que Didier Deschamps donc, faisait son direct donc, sur TF1 annoncer la liste, on pouvait voir aussi ce message, ce petit sketch, voilà, enfin, sketch, je sais pas, petite vidéo sur les réseaux. À peu de choses près, au même moment, on voit finalement cette liste qui est dévoilée, donc à la fois le grand public ou on va dire certaines personnes d'un certain âge regardent TF1, et puis les gens connectés, eh bien vont découvrir cette liste à travers cette vidéo uniquement postés sur les réseaux sociaux. Donc voilà. C'est...
4: Ils ont mis du temps, je trouve, la FFF à prendre un peu ce virage là où. Peut-être qu'Eric sera d'accord avec moi, le rugby le fait très bien depuis un petit moment.
8: Ah ouais ?
4: Et c'est pour ça qu'il y a de plus en plus de choses qui se passent autour du rugby. On a eu un crunch créateur exceptionnel. Ce match de rugby des créateurs de contenu qui était exceptionnel dans la réalisation. Il y a beaucoup de choses qui se font sur les réseaux. Je pense aux réseaux sociaux du Top 14 qui sont vraiment, vraiment géniaux. Il y a quelque chose où on essaye de faire en sorte d'attirer des nouvelles audiences, un nouveau public. Et je trouve que le foot, et notamment l'équipe de France, c'est pas facile. Faire une petite vidéo à Clairefontaine, à part les petits docs en inside qui sont plats dans toutes les compétitions, c'est compliqué. Là, s'ils commencent à le faire, c'est pas plus mal.
8: Claude, je m'adresse à vous. Vous avez fait beaucoup, beaucoup de sélections, donc des listes. Vous avez dû en donner, vous avez dû faire des contents, vous avez dû faire des déçus. On va regarder, parce qu'il y a une semaine, jour pour jour, c'était la liste du Brésil. Alors évidemment, on suivait un peu ça, le feuilleton Neymar. Mais là encore, là, c'est une cérémonie digne des Oscars. C'est l'époque, c'est la surenchère, c'est comme ça, il faut faire parler. Ça, vous, en tant que technicien, ouais, ça vous passe un peu au-dessus ou non, il faut vivre avec son époque, Claude.
3: Thomas parlait des créateurs de contenu. Moi, je reviens d'un voyage de 5 jours là, au Kenya où justement j'étais avec des créateurs de contenu qui pensent au futur de l'équipe de France, comment présenter sur toutes les grandes manifestations l'équipe de France et tout. Et je pense que quelque part, certains sentent qu'il y a un peu de retard, qu'il y a un petit peu de retard là-dessus. Mais moi,
4: ça se voit.
3: Ça m'impressionne pas beaucoup. Moi, je trouve
8: c'est de la com', là.
3: Ce qui est venu sur les réseaux sociaux, c'était plutôt sympa de la part de l'équipe de France. Ça montrait qu'il y avait une petite progression dans ce domaine. La façon dont Didier a présenté son équipe, moi, ça ne me gêne pas.
17: C'est des années que ça se fait.
8: C'est de façon très classique. Dominique
17: a fait ça.
4: Je sais pas, mais vous, dans votre présentation, la liste appartient aux Espagnols. À tous les Espagnols. Bah, je sais pas, de faire le JT, c'est quand même s'adresser à tous les Français.
17: La grande messe, hein.
4: Voilà, c'est solennel, on réunit tout le monde.
5: C'est le coach qui garde la main aussi sur la communication.
3: Avec tous les Espagnols, avec le roi qui démarre le truc et le roi qui termine.
5: T'imagines si c'était Macron qui démarrait la vidéo?
3: Oui, non.
5: Ça aurait moins de succès, à mon avis. Et
17: puis à la fin, il y a 26 joueurs, quoi.
3: Oui, donc.
8: J'ai pas compris.
17: Bah non, ça peut être un mec qui saute d'un avion en parachute ou sans parachute ou je sais pas, tu vois. Mais à la fin, il y a 26 joueurs, quoi. C'est vrai. Non, mais c'est peut-être générationnel, tu vois. J'ai 52 ans. Moi, ce qui m'intéresse, c'est le début de la Coupe du Monde. Oui, c'est le début de l'événement. C'est l'annonce de liste. C'est les noms qui soient cités par Macron, le prince Charles.
4: On sait qu'aujourd'hui, la mise en forme de l'information est quand même importante dans le message.
17: Les Écossais, c'est un acteur.
8: Ewan McGregor.
17: Bon, voilà. Funky aussi.
18: Quand même, on peut faire un effort puisque 4 heures avant, 5 heures avant, toute la France avait la liste. Parce que ça fuitait de partout. Donc quand il annonce, on peut
3: pas toute la liste.
18: Bon, il y avait un mec qui a fait l'aller-retour.
8: Mateta, Maxence Lacroix.
18: Quoi? Non, il y avait un joueur.
4: Ça a fuité 3 minutes.
18: Il y a un joueur. Un joueur. Mais tout le reste, tout le monde le savait. Essaye d'être un peu moderne. D'évoluer. Moi, je
3: sur les autres noms annoncés, il n'y avait pas beaucoup de.
17: Non plus. La communication de la Fédé, c'est très classique. C'est costard cravate, c'est sobre. Ça va.
8: Mais pas que. À travers la petite vidéo qu'on a montrée.
17: On peut le regarder en parallèle. Ça va. Avec Deschamps et vous allez voir avec Zidane, ce sera exactement la même chose.
8: Dans quelques minutes, on attaquera la page Roland-Garros avec Charles-Antoine Aura qui nous attend. Balle de match dans quelques minutes avec Charles-Antoine. A tout de suite, mes amis.
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8: L'actualité, c'est Roland-Garros. On va faire une petite pause puisque mon fils est terminé à Roland-Garros, battu par Hugo Gaston. En 5-7, il a pris 6-0. Les images dans quelques minutes. 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
8: J'ai glissé, chef. J'ai glissé. Et juste avant le journal de Charles-Antoine, juste un petit mot sur le match qui concerne demain Saint-Etienne et Nice. Ça sera demain, Geoffroy Guichard, c'est les barrages allés à Geoffroy Guichard, barrage allé avec l'ambitieux donc de Ligue 2, Saint-Etienne, et Nice qui veut évidemment sauver sa peau. Vendredi, Nice perdait contre Lens, donc en finale au Stade de France, la finale de la Coupe de France. Cette défaite en finale plombe-t-elle le maintien de Nice? J'aimerais avoir votre avis, cher président Claude. Est-ce que, finalement, le fait d'avoir perdu, pour vous, il y a quelque chose à régler, en tout cas?
3: Je ne sais pas comment Claude Puel va réagir. Ce que je pense, c'est qu'il va s'appuyer sur les côtés positifs de ce match.
8: Oui, il y en a.
3: Il y en a beaucoup plus que tout ce que Nice avait laissé montrer ces dernières semaines. Mmh. Dans cette rencontre, ils ont posé pas seulement des problèmes tactiques, de vouloir un petit peu peser sur le match, d'aller dans les duels et tout, mais aussi, on a vu Koulibaly au milieu. Mmh. Qui a quand même été impressionnant à franchir des lignes à 17 ans. Bon, il marque, mais c'est-à-dire qu'il y a eu plein d'éléments positifs pour un match de barrage dont bien évidemment, Claude va se servir maintenant. Il y a le match aller à Geoffroy Guichard, un match retour à huis clos.
2: Vous en avez pensé quoi des changements de Claude Puel dans cette finale? Parce que je trouve que la finale, elle se perd là, moi. Sur les changements de Puel,
3: la sortie de Koulibaly, la sortie
17: de Saint-Maximin.
2: De Diop.
17: Ouais, mais Diop, d'ailleurs, c'est le seul un peu à râler.
3: Ouais.
17: D'ailleurs, il comprend pas, il a été touché juste avant, il comprend pas pourquoi il sort. Je pense que Saint-Maximin est content de sortir parce que je pense qu'il est cuit. Ils sont cuits, il faisait hyper chaud et tout.
3: Non, mais Saint-Maximin, c'est à Lens.
17: Hein?
3: Saint-Maximin, c'est à Lens.
17: Oui, pardon. Mais Diop, il râle. Ouais, Diop râle.
2: Et je trouve que les changements de Puel, justement.
3: Non, mais c'est parce que les joueurs.
2: Quoi.
3: Peut-être que les joueurs lui ont fait savoir qu'ils étaient un peu cuits aussi. Parce que petit Koulibaly à 17 ans. L'incroyable impact qu'il a eu dans ce match techniquement, et moi je le connaissais pas, je le découvre.
2: Oui, il y avait beaucoup d'influx aussi nerveux qui ont peut-être joué sur le physique des joueurs.
3: Alors, je pense que...
17: Mais ils font un bon match, hein. Ils font un bon match. Hein.
2: Absolument. Il est rentré de son...
8: J'ai regardé la finale et je trouve qu'il y a des joueurs qui, niçois, hein, qui. Je trouve que Saint-Etienne n'est pas armé, n'a pas ces joueurs-là. Des Wahi, des Diop, justement. Mmh. Opong en défense centrale. Il est robuste, il est dur à la passe. J'ai l'impression que Saint-Etienne, malgré leur temps de repos, ils n'ont pas ces joueurs-là.
2: Devant, ils ont des joueurs pour poser problème à Nice.
17: Pas à Rodez, mais oui.
2: À Nice. Non, mais Rodez, c'est une très belle équipe de foot.
17: Oui, je suis d'accord
2: avec toi.
17: Parce
2: que sur les doubles confrontations, la première mi-temps à Geoffroy Guichard, Rodez tourne Saint-Etienne. Beaucoup moins en deuxième mi-temps, la rentrée de Mouefek. Un petit peu mis de la main,
8: etc.
2: Mais Stassin, quand il veut mettre ses pieds comme il faut, il peut ranger le peu de ballons qu'il peut avoir. David Tajvili, j'aime beaucoup. C'est un joueur de Ligue 1, pour moi. Tito Fous, il a des qualités. Après, il y a Ben Hall qui amène aussi un peu du danger, le latéral gauche.
8: Mais comment vous faites la collision des deux équipes
2: derrière, mieux.
17: Moi, je pense que Nice reste favori de ce match.
2: Ouais.
17: Pas uniquement parce que Nice est en Ligue 1 et je pense que Nice a un avantage. Et cette finale, je suis loin, je ne suis pas un adepte de la
8: défaite encourageante.
17: Défaite encourageante, mais vendredi, on était avec Pia et moi, j'ai trouvé qu'il y avait plein de choses positives à tirer de ce match.
8: Vous étiez au Stade de France avec Pia?
17: Non, on était là.
5: On a débriefé le match ensemble.
17: C'est mieux. Mais on a été souvent d'accord.
8: Oui, c'est vrai.
5: Bizarrement.
3: Non, mais ils ont. Bon, il y a une faute sur un des joueurs les plus expérimentés de Nice, ce mauvais calcul de trajectoire de Klaus.
17: Ah, ouais, sur le premier.
3: Sur le renversement, il parle.
2: C'est pas la tête de Dante.
8: La défaite en finale plombe-t-elle le maintien de Nice en Ligue 1? Eh bien, c'est plutôt non. C'est l'avis des chroniqueurs de l'équipe du soir. On aura le débrief demain soir, c'est le barrage aller qui a lieu à Geoffroy Guichard. Le minuit info est prêt. Gaël Monfils, malheureusement, dernier match de sa carrière ce soir à Roland-Garros. Les images avec vous, mon cher Charles-Antoine.
1: Oui, des adieux en 5-7 au terme d'un énorme combat. On ne pouvait pas attendre autre manière de quitter et de dire au revoir à son grand chelem favori de la part de Gaël Monfils, mené 6-2, 6-3 face à Hugo Gaston, son compatriote. Monfils, 39 ans, revient de nulle part pour arracher un 5e set décisif avant de s'écrouler totalement dans cette ultime manche, 6-0. Le dernier des mousquetaires dit adieu à la porte d'Auteuil avec panache, là où il avait atteint les demi-finales en 2008, avec notamment des très beaux points comme ce double twinner et la balle de match remportée par Hugo Gaston, 6-0 dans le 5e set.
8: Bon, vous retenez quoi de la carrière de Gaël Monfils? C'est un des mousquetaires. Le côté showman, il l'a une nouvelle fois montré aujourd'hui, ou son palmarès plutôt rikiki? Guillaume, vous êtes un homme de contre-pied, vous vous retenez son palmarès, mais pas si rikiki que ça.
6: Non, parce que, alors déjà, quand Amine m'a appelé, votre adorable assistant, je lui ai dit que moi j'étais impressionné par sa longévité, que plus de 22 ans au haut niveau, au très haut niveau, même si le match ici, c'était pas un match de grand tennis, mais il a été top 6 mondial. C'est énorme, top 6 mondial. Il n'y en a pas beaucoup des Français qui ont été top 10 dans leur carrière. Alors effectivement, il a pas de ATP 1000, il a des quelques 500, il a 13 titres, il a deux finales de Coupe Davis, qui perd contre la Suisse et la Serbie avec Djokovic et Federer.
8: 21 finales perdues.
6: Bah oui, donc ça veut dire quelque chose. C'est dans la durée. Et puis encore une fois, c'est pas une excuse, mais en face de lui, en face de Gasquet, en face de Tsonga, en face de Simon, il y avait des monstres, quoi. Il y avait Federer, Djokovic, Nadal, Murray, Wawrinka, qui étaient évidemment bien plus forts qu'eux.
8: Non, mais vous faites après de gros, parce que Wawrinka également, dernier match de sa carrière à Roland-Garros. Aujourd'hui, on aura une question sur... Bah oui, vous teasez. Oui, vous teasez d'ailleurs un peu trop. Non, mais moi, le côté showman... J'aime bien, mais j'ai l'impression que...
6: Ça fait pas une carrière, le côté...
8: Non, mais c'est... Bah, vous avez dit showman.
5: Pourquoi on aime le sport? C'est pas parce qu'on est des comptables et qu'on met des petites lignes en faisant des croix quand quelqu'un gagne un trophée. C'est vrai que c'est toujours mieux, et forcément, les sportifs qui gagnent des trophées. Mais Gaël Monfils, il fait partie de ceux pour lesquels tu vas acheter ton billet, quoi qu'il arrive en termes de résultats, parce qu'il a un style, parce qu'il est généreux sur le terrain, parce qu'il a un sourire, parce que voilà, il crée du spectacle. En fait, c'est aussi pour ça que t'aimes le sport.
6: Pia, s'il gagnait pas un match, même si
5: il te faisait marrer,
6: non mais s'il gagnait pas un match,
5: t'as, pas marrer.
6: T'achèterais pas un billet pour aller
7: le
6: voir.
7: Dans le côté showman aussi de Gaël Monfils, il y a pas. Moi, je mets même pas forcément le côté spectaculaire. Il va sauter, il va faire des twinners, etc. Ah. C'est qu'en fait, il nous a livré des matchs de 2006 à l'année dernière contre De Lienne à Roland-Garros, des récits épiques, des moments
5: vivant,
7: où c'est impossible qu'il le fasse, il le fait. Il y a des matchs contre Federer qui reviennent un petit peu à nous. Je parle vraiment uniquement de Roland-Garros. Ouais. Après, évidemment, il y a le Bercy avec Roger, etc. Il y a des matchs de dingue de Gaël Monfils. Et c'est surtout ça, cette manière dont il a d'électriser un stade, d'amener tout un public avec lui. Et ça, mine de rien, quand tu es sportif, et quand on parle avec des coachs du foot, etc., il y a quand même aussi une notion d'héritage et de trace que tu as envie de laisser. Il y a des Français qui ont peut-être plus gagné que lui, etc., mais qui vont peut-être moins... qui ont peut-être beaucoup moins touché le cœur des Français. Et ça, il l'a fait à la perfection.
3: C'est quelqu'un de bienveillant, qui était adoré par tous ses adversaires.
5: Aussi. Mais t'as vu ce qu'il écrit ?
3: L'unanimité, c'est pas par hasard. Et puis il a gagné quand même pas mal de tournois, même s'il n'a pas gagné...
8: 13, des petits tournois. 14. Non, mais on lui promettait 13. Moi, je suis resté à 13 et 21 finales perdues. Et moi, je suis resté aussi au début à cette promesse, puisque c'était un junior qui a été extrêmement talentueux, qui a gagné des grands chelems, mais dans la catégorie inférieure. Alors, il y a beaucoup de Français. Il y a beaucoup de Français qui ont été dans ce regard. Il a peut-être pas atteint les promesses
5: qu'on lui présentait. Ouais, mais tu vois, dans l'équipe aujourd'hui, il y a Mats Wilander qui a écrit un édito qui était vachement beau sur mon fils, et il écrit cette phrase. Il dit : « Il est possible que son extrême gentillesse ait été un frein inconsciemment. » À glaner plus de victoires. Mais finalement, toi, en tant que spectateur, voir quelqu'un d'aussi généreux, à la fois dans son tennis et humainement, voir comment les autres du milieu lui disent au revoir l'autre soir en lui tombant dans les bras, c'est aussi des histoires que t'aimes voir, quoi. Mmh. Parce qu'en plus, il produit un bon tennis, il gagne certains trophées, et en plus, il est ultra attachant, donc tu peux que c'est... l'aimer, quoi.
8: La réaction de Gaël Monfils et de Hugo Gaston ce soir, dernier match donc de Gaël Monfils à Roland-Garros de sa vie.
9: On y est, a-t-il déclaré à nos confrères de Prime Video. Je vous aime tellement. Chaque année, j'ai des frissons. Jouer ici, c'est magique. J'ai créé quelque chose d'unique avec vous. Je vous remercie du fond du cœur.
17: Et à l'issue du match, il y a eu une belle cérémonie d'organiser.
8: Oui, c'est ce qui voilà. se fait aujourd'hui et de manière
17: assez. Je suis vieux, hein. Je radote.
8: Ouais.
17: Mais ils sont quand même tombés. Sur des extraterrestres.
8: Dans quelques minutes, on aura Wawrinka qui, finalement, lui.
17: Qui est un petit extraterrestre.
8: Ah, bah d'accord.
17: Il vient de moins loin.
8: Ah oui.
17: Il est sur la Lune, lui.
8: D'accord. Alors, okay.
17: Les autres, ils sont.
8: Très bien. Del Potro, Céline. Okay. Non. Le French au maître à présent, qu'ont fait nos Français aujourd'hui à Roland-Garros. Un peu mieux qu'hier, parce qu'hier.
9: Un peu mieux qu'hier, mais bilan toujours mitigé pour les Français et les Françaises. 9 engagés aujourd'hui, seulement 4. Donc on rejoint le deuxième tour. On va voir ce tableau dans quelques instants. 9 Français, évidemment. Il y aura un duel franco-français. On va en parler dans quelques instants. Au troisième tour également. Voilà, 9 Français en lice aujourd'hui. Deuxième. 4 se sont qualifiés pour le deuxième tour.
8: Mais
9: déjà un troisième tour.
10: Il faut que les Français s'affrontent pour qu'on passe. Quoi.
8: Oui, en général, ouais.
17: Humbert Manarino, Humbert Maïs.
8: Bah, Hugo Gaston, Gaël, mon fils. En image, ça donne quoi?
9: On démarre avec Arthur Rinderknecht qui s'est qualifié donc pour le deuxième tour, tête de série numéro 22. Il a fait respecter son rang face à l'Autrichien Youri Rodionov, issu des qualifications en 3-7, victoire 7-6, 6-2, 6-3 dans la chaleur parisienne. Le numéro 2 français affrontera Matteo Berrettini au prochain tour. On aura bien un français également au troisième tour de Roland-Garros, puisque Hugo Humbert, tête de série numéro 32, s'est défait assez facilement de son compatriote Adrian Manarino dans cet autre duel franco-français en 3-7 cet après-midi. Après une victoire 6-3, 6-4, 6-3, il sera donc opposé au prochain tour à un autre Français qualifié, Quentin Alis. Lucas Van Haché, à l'image, après avoir changé d'adversaire au dernier moment, le Français de 22 ans a dû batailler face au Lituanien Vilius Gobas, une victoire en 4 manches, 6-4, 6-2, 2-6, 7-5 pour rejoindre le deuxième tour. Et puis, c'est la déception du jour. Terence Atman s'est fait surprendre par Thanasi Kokkinakis alors qu'il menait 5-3, 30-0 sur son service dans le cinquième set. Le Français s'est écroulé, une défaite au bout de 4 heures et 21 minutes de jeu, 6-7, 6-2, 4-6, 6-3, 7-5 face à l'Australien redescendu à la 850e place mondiale.
8: Dites 5-7 la prochaine fois, vous en avez. La photo du jour, mon cher Charles-Antoine.
9: Oui, c'est l'image de Stan Wawrinka qui fait ses adieux, évidemment. C'était l'autre image forte du jour. Malgré le soutien du public, Stan Wawrinka s'est incliné d'entrée en 4-7 face à Jesper De Jong, 6-3, 3-6, 6-3, 6-4 à 41 ans. Le Suisse sacré sur la terre battue parisienne en 2015 a disputé le dernier match donc, de sa carrière. Porte d'Auteuil a été fêté par le public de Roland-Garros.
8: C'était la photo du jour et vous l'avez un petit peu dit, vous avez dit votre pensée, mon cher Guillaume, dans la carrière du Suisse. Il a vécu à l'ombre d'une légende, Roger Federer, Stan Wawrinka, va quand même se constituer au cours de cette carrière un palmarès plutôt étonnant et incroyable. 3 tournois du Grand Chelem, une belle collection, l'Open d'Australie, Roland-Garros et l'US Open. Le palmarès de Wawrinka souligne-t-il l'échec de nos mousquetaires, les Tsonga, les Monfils dont on vient de parler, les Gasquet, encore Simon. Guillaume, on vous a un petit peu écouté, c'est plutôt long. Moi j'avais un oui là, par là, oui, il y a quelque chose qui interroge.
11: Quelque part oui, parce que alors les trois... Federer, Nadal, Djoko, c'est 75% des grands chelems à 3. D'accord ? Donc il en restait peu. Murray, il a réussi à en prendre. Wawrinka, il s'est faufilé.
9: Bon.
11: Cilic. C'était un super joueur. C'était un super joueur, Wawrinka. Parce qu'il avait un revers exceptionnel. Et quand il est au top, il pouvait. Et il a réussi à battre les meilleurs.
8: Sur les
11: Après,
8: Français.
11: Ça prouve. Donc, ben, moi, je dis, c'est pas moi qui ai écrit les mousquetaires, mais ça me fait penser à l'instant. Les mousquetaires, oui. Mais il n'y avait pas de D'Artagnan. Donc, parce que moi, j'ai aimé les Gasquet, son gars, mon fils, Simon, chacun avec des tennis totalement différents. Mais il n'y en a pas un qui a pris le lead et qui a vraiment percé. Simon a été 6e mondial. Son gars, il a dû rentrer dans les 10. Il a fait des demi-finales.
8: Finale,
11: mais tu n'en as pas un qui a su
0: Et donc, ça, c'est une faille.
12: Tsonga était pas loin.
0: Oui, mais pas loin, pas loin. Oui, mais il y a des mecs qui se sont faufilés dedans. Oui, donc, non, moi, je les critique pas. J'ai adoré ces joueurs et chacun dans son style.
12: C'est juste qu'ils étaient peut-être moins forts, du coup.
0: C'est un échec.
14: Thomas, il a dit une chose toute simple. Vous avez parlé d'Wawrinka, 3 titres du Grand Chelem. Wawrinka est meilleur et a été un meilleur joueur de tennis que mon fils, que Gasquet.
15: Ah oui,
14: mais un joueur plus complet.
12: Tous ceux qui ont pris un grand
14: chelem. Vous pouvez regarder dans les yeux.
15: Comment on devient
14: grand chelem.
15: Alors comment on devient un joueur plus complet.
16: On reprend ce que Pierre disait tout à l'heure sur Vilander, qui disait finalement qu'il n'avait pas été assez tueur. Quoi. Est-ce que toute cette génération de tennismen français, ces mousquetaires, ils n'ont pas été mis dans le confort un petit peu trop
0: écoute,
16: tôt.
0: Moi, un jour, j'ai discuté avec Gasquet en 5 minutes et d'autres joueurs de tennis. Quand t'as Federer, Nadal et Djoko, t'as beau dire, là, le fameux truc, t'es pas assez fort mentalement, t'es en face de toi. Les mecs qui sont plus forts.
12: Ce qu'on veut dire,
0: t'es en sport individuel et t'as beau te préparer,
16: on parle pas
0: au bout d'un certain temps, et ben, t'es...
16: Pourquoi ils se sont pas infiltrés?
15: J'avais reçu Richard Gasquet, auteur de sa bio. Je l'avais reçu et dans son avant-propos, ça m'avait intéressé. C'est dans ce livre, nous disait Richard Gasquet, je vais vous révéler pourquoi je n'ai pas gagné un tournoi du Grand Chelem. Les raisons. Alors évidemment, ces questions-là, elles ont traversé pendant de longues années l'équipe du soir. Et à la page, alors de tête 233, Richard Gasquet écrit « Si j'avais eu un service à la Tsonga, j'aurais pu gagner un tournoi du Grand Chelem, mais je ne l'ai pas travaillé. » Ça ne veut pas dire que Richard Gasquet n'a pas travaillé dans sa carrière, mais il n'a pas travaillé au sens où il devait radiographier.
12: Et si Tsonga avait un peu plus de talent de Richard Gasquet, les joueurs qui se sont infiltrés, on l'a dit, les Silic et Medvedev, étaient des meilleurs joueurs.
15: Mon fils, c'est un showman. Mais est-ce qu'on peut prétendre à gagner un tournoi du Grand Chelem quand on joue continuellement à 3 mètres de sa ligne de fond? Quand le dogme finalement du tennis de haut niveau est un gain de terrain.
12: Moins fort.
15: Non, c'est pas moins fort. C'est pas moins fort, c'est de se rapprocher de sa ligne.
14: Bah oui, mais donc moins fort, ça veut dire que t'as des limites techniques qui ne te permettent pas de jouer 3 mètres plus près de la ligne de fond de court.
15: C'est prendre des marges, ça.
14: Ça fait partie du niveau. Gasquet, je crois que c'est dans un papier de l'équipe, raconte
15: pareil, Richard, 3 mètres de sa ligne de fond.
14: Qu'il est parti travailler une semaine chez notre ami Nadal. Au bout de 2 jours, il était mort.
16: Mais c'est exactement ce que je te disais.
14: Et Nadal, à 16 ans ou 15 ans, 17 ans, battait aux petits as de Tarbes. Gasquet battait Nadal. Bon, après, il y a le talent, il y a le génie et il y a aussi énormément de travail.
16: Et moi, je pense qu'ils ont été trop mis dans le confort.
14: C'est souvent le reproche qu'on fait aux tennisman français, qui sont souvent les meilleurs en junior et qui après ont du mal à passer le cap.
15: En tout cas, Gaël, mon fils, Richard Gasquet, Joe Wilfried Tsonga ou Gilles Simon nous auront fait parler. C'est la dernière page du livre
0: sur la question de showman ou joueur de tennis. Ouais. Il se nourrissait des deux. Il n'aurait pas été ce joueur, mon fils, sans se rapprocher du public, aller chercher de la force, de l'énergie, donner de l'émotion, en recevoir de l'amour, etc. Donc ça fait partie de sa carrière. Moi, je connais aussi des joueurs qui auraient pu faire mieux en ayant une hygiène de vie ou pas. Mais c'est pas eux. Si tu les enfermais, ils venaient tristes et ils étaient moins bons.
15: Charles-Antoine, demain, la joueuse à suivre, c'est...
23: Loïse Boisson qui fait son retour à Roland-Garros, la Française demi-finaliste. Surprise, l'an passé joue gros cette année avec seulement une victoire au compteur en 2026 en 5 matchs disputés. 12 mois plus tard, la chouchou du public parisien, classée 43e à la WTA, sortirait du top 100 en cas de défaite face à la Russe ce mardi. 24e joueuse mondiale, Alina Kalinskaya.
14: Elle va perdre. Enfin, il faut pas... Non, mais... Oui, elle n'est pas prête. Voilà, j'ai vu tout. J'ai vu ses 3 premiers matchs. J'ai vu sa victoire à Strasbourg. Elle n'est pas prête. Quasiment un an de blessure. Tu ne peux pas espérer revenir à ton meilleur niveau. Dans le rugby, un mec qui sort des croisés, il ne revient pas le meilleur joueur du monde 15 jours après. Il faut être hyper patient. Donc elle, psychologiquement, il faut être solide. Parce qu'elle a fait demi-finale. Là, elle va galérer. Et puis, elle va sortir du top 100. On va voir si après... Elle a le mental et le tennis pour revenir dans le top 100.
15: On suivra ça demain attentivement. On vous a parlé du barrage aller entre Saint-Etienne et Nice demain. Il y avait ce soir un barrage en Bundesliga et Wolfsburg. Wolfsburg, jouera en division 2 la saison prochaine.
23: Ouais, terrible des illusions pour le Wolfsburg de Christian Eriksen, battu par Paderborn ce soir en barrage. Ils avaient pourtant bien entamé ce match. Retour après 3 minutes de jeu. C'est Pešinović qui donne l'avantage au coéquipier de Christian Eriksen. Réduit à 10 après l'expulsion de Mele, Wolfsburg s'est compliqué la tâche et concède l'égalisation sur cette tête plongeante de Bilbia. Dans les prolongations, la défense de Wolfsburg finit par craquer sur un centre venu de la gauche. Lorin Kurda a eu tout le temps pour ajuster son tir et offrir la montée en Bundesliga à Paderborn. Wolfsburg jouera donc en deuxième Bundesliga la saison prochaine, une première depuis 30 ans et la saison 96-97.
15: Charles-Antoine, on va finir par du cyclisme. Vous allez nous donner des nouvelles de la pépite du cyclisme français, c'est Paul Sexas. Nous sommes à 40 jours du début du Tour de France, c'est déjà l'été.
23: Oui, le coureur de Decathlon CMA CGM est depuis le 10 mai en stage en altitude avec ses coéquipiers en Sierra Nevada au sud de l'Espagne et il empile les kilomètres, 1335 parcourus et plus de 33 000 de dénivelé, mètres de dénivelé positif en 13 jours. Ce sont les données publiées, regardez, qu'il a publiées sur Strava avec cette sortie assez impressionnante, 231 km et plus de 5 000 mètres de dénivelé positif en compagnie de ses coéquipiers Bisseger, Prodhomme, Richitello, Paré-Peintre et Benot, certainement les coéquipiers qui vont l'accompagner sur le tour cet été.
15: Merci beaucoup Charles-Antoine. PSG Arsenal, samedi Budapest, c'est le match le plus important de la saison pour les clubs. Merci. Mikel Arteta, je suis convaincu que nous allons le faire la suite. Plus la finale approche, plus Arsenal semble galvanisé. Regardez cette image volée, Mikel Arteta, lors d'une réception d'après-titre qui parle finalement aux Gunners, aux supporters d'Arsenal. Le climat entre PSG et Arsenal, voilà, quelques jours de la finale, est-il en train de changer? On va jouer à se faire peur. Oui, Pia Clément.
4: C'est vrai. Je le sens. Oui, je le sens autour de moi. Ça ne veut pas dire que les supporters du PSG avec qui je discute toute la journée n'ont pas confiance dans leur équipe. Mais c'est vrai que juste après le dernier match de championnat du PSG, il y avait vraiment un confort mental assez important. On se disait qu'il n'y a aucune chance. Il y a des gens qui disaient ça. Hein. Alex Le Télé, ancien gardien du PSG, qui était encore au club il y a 2 ans, disait qu'il n'y a aucune chance, dans aucun monde, Arsenal peut battre le PSG. La différence entre les deux équipes, c'est que Arsenal, il joue là. Ouais. Des matchs. Nous, on ne voit plus jouer notre équipe. Et la deuxième différence, c'est que le PSG, ils ont gagné leur championnat un peu plus tôt dans la saison. Ils en ont gagné beaucoup ces dernières saisons, alors qu'Arsenal, ils sont sur une euphorie totale de enfin avoir réussi voilà, à crever un abcès purulent depuis tellement longtemps. Ils ont retourné un peu leur... Merci pour le geste. L'abcès crevé. Et c'est vrai que nous, en tout cas les supporters du PSG, plus la finale approche, plus on est prudent en se disant « Ah, coup de pied arrêté, Arsenal, voilà !» Et puis on n'est pas fou, quoi. On connaît notre histoire, donc calme.
15: Bon, l'ado au silence, Claude Leroy, c'est des balades sur le climat. Voilà, ça s'invite à... C'est complètement irrationnel, mais des choses qui viennent traverser comme ça. Ça a un impact, ça dessine quelque chose, voilà, c'est du storytelling, ou alors c'est vraiment de l'écume, ou c'est vraiment des choses pour parler, pour passer le temps.
16: Ce dont parle Pia, c'est parce que dans l'intervalle, Arsenal est devenu champion d'Angleterre, donc ça les a libérés beaucoup psychologiquement, mais l'abcès dont elle parle, c'est, je pense, un petit peu d'acné juvénile. Mais
4: non, il y avait un côté, il fallait qu'ils se libèrent de leur lose historique, tu vois. Mais... Et là, c'est fait.
16: Mais bon, alors la peur, ça vous dire que la peur commence à gagner. La peur commence à gagner le PSG.
4: Non, pas la peur. Non, je dis juste que.
16: Non, mais il faut savoir qu'en face.
4: On commence à considérer Arsenal.
16: Des champions, tu vois. T'as un champion d'Angleterre.
4: Ben oui, je sais.
16: Qui est arrivé en finale de Ligue des Champions. C'est pas par hasard, c'est quand même une grande équipe. Ouais. Mais il me semble quand même qu'il y a une petite marge sur le talent offensif du côté du PSG et que ça se terminera par un 3-1.
15: Pia, je vais donner la parole. Il va peut-être vous rassurer. Pour vous, le climat est en train de changer, Thomas. C'est-à-dire, vous dites oui, mais avec une autre réponse.
13: Ben, c'est qu'en fait, je ne sais pas sur quoi ça peut être fondé. Peut-être que Claude va m'aider là-dessus. Mais justement, d'avoir gagné et la décharge émotionnelle que tu peux mettre. Ouais. Est-ce qu'ils sont quand même allés chercher ce titre? Parce qu'à un moment, on a vu City les coiffer au poteau. On l'a vu. Et puis... ils ont mis le couvert. Il y a ce match à Fulham qui a un vrai déclic. Ils gagnent 3-0 en étant très fort en une mi-temps, etc.
18: il y a des petits, voilà, Madoué qui est un petit peu blessé.
15: Et vous,
18: est-ce que ça ne peut pas changer en faveur du coup du PSG?
15: Tout est réversible, en fait.
18: Alors que je tenais le discours inverse au moment où, pour moi, Arsenal allait peut-être perdre le titre. Là, ils l'ont entre les mains. Est-ce que dans les têtes, on peut se remettre à temps parce qu'à 2h du matin, ils étaient devant l'Emirates en train de faire des selfies, etc. Il y a du temps jusqu'à la finale de Budapest. Mais se dire, remettre le couvert, focus à 1000% contre le champion d'Europe, une équipe qui peut tabasser tout le monde sur une séquence de jeu, et surtout cette vidéo d'Arteta, moi là, celle-là.
19: Non mais Luis Enrique,
18: celle-là, je sais que
19: elle doit être dans le
18: au PSG, ça va pas, ça va. Alors on va rien dire sur les réseaux, voilà, personne va s'exprimer là-dessus. Non. Mais à mon avis.
19: Non mais c'est dans le vestiaire.
18: Faut faire attention à ça, Mickaël. Faut faire attention. Oui, non, le retour de bâton.
19: Faut être vigilant de pas donner quand même des arguments à l'adversaire. Quoi.
15: Et, en fait, on fait un débat, une discussion totalement réversible, Claude. Entre Pierre et vous, finalement.
21: Bah, c'est pour ça qu'on parle de climat, quoi.
15: C'est un climat.
21: C'est une espèce d'atmosphère.
22: Moi, je trouve que, depuis le début, quand les deux adversaires ont su qu'ils allaient se rencontrer, moi, j'ai jamais pensé que le Paris Saint-Germain aller s'imposer
15: 5-0 pas tous les ans.
21: Personne n'a pensé.
19: Non.
22: Moi, je trouve que c'est l'adversaire
19: difficile.
22: Le plus difficile.
21: C'est emmerdant.
22: C'est défensivement très costaud, ça prend pas beaucoup de risques. C'est pénible sur les coups de pied arrêtés. On voit bien que les coups de pied arrêtés, ça n'a jamais été non plus défensif une grande spécialiste. Une grande spécialité du Paris Saint-Germain, même si Safonov invente des choses. Je trouve que cet adversaire, il est presque insaisissable.
21: Il va pas te permettre de développer ton jeu.
22: Exactement.
21: Comme...
22: Moi, j'ai jamais. Et je pense que cette histoire de titre champion d'Angleterre,
18: Le
15: mot de la fin, Claude.
19: Je veux juste te dire qu'on disait la même chose aussi avant d'affronter le Bayern. Ça paraissait une montagne infranchissable.
21: Ouais, mais non, parce que Bayern.
19: Résultat, surtout chez eux à domicile. Et puis qu'elle a rejoué.
22: Ça plus ouvert.
15: Eric n'a pas parlé, mais Eric, on vous avait réservé notre meilleure et dernière bouteille pour la fin. Et ouais, Messi s'est ménagé. Peur sur Messi, puisque cette nuit, Miami s'est imposé contre Philadelphie. Charles-Antoine, vous nous racontez ce qui s'est passé là ?
23: Inquiétude pour l'Argentine même. Lionel Messi est rentré au vestiaire dès la 73e minute de jeu par précaution, après une gêne à l'arrière de la cuisse gauche lors du match face à Philadelphie. L'Argentin de 38 ans souffrirait d'une tension à un ischio-jambier sans lésion musculaire, après avoir tout de même délivré deux passes décisives dans
15: ce
23: match.
15: C'est magnifique là.
23: À trois semaines du début de la Coupe du Monde.
22: C'est bien défendu.
15: Et celle-là, là, regardez, il faut la trouver, là. Tac, là. Ah, c'est beau. Allez. Bon, une Coupe du Monde réussie pour votre yo-yo, là, Lionel Messi, ça serait la victoire ou pas ?
24: Déjà, au niveau de sa santé, il n'a rien de grave.
15: Non, mais vous n'êtes pas
24: parce
15: médecin,
24: qu'on a fait un cinéma, j'ai vu...
15: Oui, mais c'est Messi.
24: Deuxièmement, on va... Non, mais c'est
15: une Coupe du Monde réussie, ça serait la victoire ou pas ? Vous attendez quoi de votre...
24: Non, mais moi, il n'a plus rien à prouver. C'est le GOAT, c'est le plus grand joueur de tous les temps. Donc moi, aujourd'hui, Messi, que je vais voir les matchs...
15: Coupe du Monde, qu'est-ce que vous lui espérez ?
24: Mais j'espère que...
15: Il gagne.
24: Lui, à titre individuel. Non, gagner, c'est pas, pour moi, un but absolu, puisqu'il l'a déjà fait. Si l'Argentine le fait, ça sera exceptionnel pour eux. Moi, maintenant, il a rempli, il a fait sa carrière, il a prouvé, il est encore très compétitif. Ouais. Les gens, j'entends, qui pensent qu'il va prendre le bouillon avec l'équipe d'Argentine. Si l'équipe d'Argentine se donne, comme ils se sont donnés, pour courir pour lui, etc. Même s'il manque Di Maria, ils ont des atouts avec Lautaro Martinez et Alvarez. Après, ok, ils ont des joueurs peut-être moins talentueux, mais c'est ce qu'ils avaient déjà en 22. Et lui, Messi, à la baguette, à la passe, sur un coup franc, une ouverture, il est capable de marquer. Il marque.
18: Mais toi, tu veux qu'il fasse quoi dans cette Coupe du Monde ?
24: Non, moi, je veux surtout qu'il
18: sorte. Quand t'éteindras la télé, tu
24: non, voilà. je veux qu'il sorte par la grande porte. Dans le sens où.
18: Et c'est quoi la grande porte
24: oui. Bah, même s'il perd et que l'Argentine n'est
15: non,
24: pas.
15: Non, favorable. Non, la grande porte.
18: C'est quoi la grande porte c'est quoi c'est quart, c'est demi, c'est défaite en finale.
24: Non, c'est lui à titre individuel qu'il est
18: c'est
24: pas.
18: C'est 3-0 contre la Géorgie. Qu'est-ce qui se passe
24: je termine. Raconte-nous. C'est que lui termine tranquillement avec un niveau acceptable.
15: Alerte générale. Eric,
22: il veut gagner, Eric. Il va pour gagner.
24: Mais je sais, mais je n'attends pas. Mais arrêtez, l'Argentine, elle est prise pour des clowns. Je vous entends tous parler. Mais si, ça vaut rien, l'Argentine. Il y a des porteurs d'eau. Mais arrête.
19: Non, arrêtez.
24: Ça ne vaut rien. Ici, j'ai dit témoin, je dis non. Ça ne vaut rien. Et le Brésil, ça ne vaut rien.
15: Bon
1: le Brésil non plus, ça va pas rien.
24: Arrêtez, soyez.
8: Eric,
24: ils sont gonflés.
8: Eric, on a des nouvelles de Messi. L'amputation s'est bien passée. Écoutez bien.
23: Un communiqué de son club Inter Miami vient d'être publié. Il serait victime d'une surcharge musculaire après avoir subi des examens médicaux complémentaires. Le diagnostic initial indique une surcharge associée à une fatigue musculaire au niveau des ischio-jambiers de la jambe gauche. Le calendrier de son retour à l'activité physique dépendra de ses progrès cliniques et fonctionnels.
22: Il paraît qu'il est sorti quand il s'est mis à pleuvoir. Il n'aime pas l'eau.
8: Alors,
2: je suis en train de regarder les radios de Messi.
8: Ricky,
24: tu sais, je
8: par la grande porte.
24: Je comprends quand même beaucoup. J'entends quand même. Il a tellement planté la France.
8: Bah, lancez la pub parce que là, on est parti.
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6: Nous allons jouer, mes amis, nous allons jouer, Eric. Eric, le Great Gatsby est de Norvège.
7: C'était le requin blanc à la pub.
8: Ah, le grand,
9: c'est mon nom, ça passe et je le porte.
6: Ce lundi, c'était l'anniversaire d'Ibrahima Konaté.
7: Ah, voilà. L'anniversaire.
10: Quel âge?
6: Il a 27 ans. J'ai joué avec Messi. Non, je déconne. J'ai joué à Liverpool et en équipe de France. Croisons les Eric.
10: C'est très dur, non?
6: J'ai joué à Liverpool. Et en équipe de France, Ibrahima Konaté, ça correspond. Les jokers sont pour Pia Pia.
11: Ah.
6: Hein? Mon nom est revenu dans l'actualité la semaine passée.
11: Momo Sissoko.
6: Faux. Un documentaire sur Netflix revient sur mon exclusion. Comment?
12: Nicolas Anelka.
6: Oui, j'ai eu des mots avec mon sélectionneur. Ce sélectionneur, c'est Raymond Domenech. Nicolas Anelka, joueur de Liverpool.
12: Et joueur.
6: Vous en souvenez de l'équipe de France?
12: Oui,
10: mais je ne savais pas qu'il avait joué à Liverpool.
6: Attention, j'ai joué en équipe de France et à Liverpool. Premier indice, je suis champion du monde.
12: Sacco.
6: Faux. Jamais été champion.
12: Pas du tout champion du monde. Non, mais c'est vrai.
6: En France, je jouais à l'AJ Auxerre.
13: Diomède,
6: Bernard Diomède, 3 points pour Guillaume Dufy. Je suis désormais entraîneur, sélectionneur des moins de 20 ans. C'est ce bon vieux Bernard, Bernard Diomède, qui a quelque chose de Messi dans son dribble. Enfin bon, ça, si vous ne connaissez pas le football, Eric, c'est votre
10: truc. Auxerre, le 4-3-3.
13: Olivier, non.
6: Le Dadine. Mon nom, attention Eric, mon nom, non, va vous rendre triste. C'est le premier indice. Mon nom, voilà, si vous connaissez mon nom là en ce moment, ça vous rend triste. J'ai joué à Liverpool et en équipe de France.
10: Donc il n'a pas été pris. On ne sait rien.
6: Bonne déduction.
12: Critiqué.
6: Et oui, Hugo est critiqué. Ah oui, le 14 avril, je me blesse gravement. Rupture du tendon d'Achille contre le PSG. En bleu, j'ai marqué 2 buts pour 8 sélections. Hugo est critiqué. Oui. Ancien de votre maison au Paris Saint-Germain.
12: Elle est très triste d'ailleurs, Pia, ça se voit.
11: Oui, okay. J'avais oublié.
12: Elle a les larmes aux yeux.
6: Ah, alors, une curiosité. J'ai joué à Liverpool. Enfin, j'ai signé à Liverpool sans jouer le moindre match. Un mec, il a signé.
10: Il a joué en équipe de France.
6: Et il a joué en équipe de France. Et alors, deuxième indice, pareil, mes aventures, mais t'es arrivé auparavant au Bayern. Il a fait Bayern, signé 0 match. Liverpool, il a 0 match. Et après, ça s'arrange, puisqu'il est champion de France 2 fois.
12: Diarra, Bordeaux, Marseille.
6: Oui, Diarra. Alors, c'est l'OL, c'est l'OL. C'est l'OL et c'est Bordeaux.
12: Il pensait à la scène à Diarra, lui. Non.
6: C'est le chat marqué.
12: C'est tout, hein. J'arrête.
6: Non, vous continuez. Ce lundi, c'est un peu mon anniversaire. Premier lundi, c'est un peu mon anniversaire. Je vais vous expliquer pourquoi. Il y a 21 ans, jour pour jour, mon club triomphait.
12: Djibril Cissé.
6: Liverpool gagne ce soir-là sa 5e serre. Je suis une légende de la GIA. Djibril Cissé.
10: J'allais le sortir.
13: Je suis un peu plus jeune que toi.
6: Une dernière curiosité, c'est le dernier.
10: Mais 21, ça m'a pas.
6: Une sélection en bleu.
12: Cinéma Pongol.
6: 2010. Et une saison à Liverpool en 2013, c'est pas Cinéma Pongol. Ma carrière décolle à Porto en 2009. Le dernier indice est. Va vous mettre sur la voie. L'été suivant, je suis transféré à l'OL pour 15 millions d'euros. Et enfin, dernier indice,

0: les intervaux. Il avait congé, les intervaux. Vous savez, jouer entre les intervalles. Bah, il avait dit, il avait fait l'accord. Les intervaux.
1: Les intervaux.
0: Wow. Vous vous souvenez pas de... Non, non. Les intervaux. Non.
1: Porto. Je l'avais su.
0: C'est Alice Isocal. Alice Isoko.
2: Ah,
0: les intervaux.
3: Les intervaux.
0: Ouais, les intervaux, il avait dit. Les...
4: Bah oui, il a dit.
2: Et j'ai gagné.
0: Comment?
2: J'ai gagné.
0: Et bah voilà.
5: C'est bien qu'il mette Joker.
0: Bravo. Moi, pour le tuer du film.
5: Et moi, j'ai gagné les duels, c'est mieux.
0: Ah ben, je vais. Allez, à demain. On vous embrasse.
6: Tu les as gagnés facile.

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0: presse, car nos amis basketteurs ont mis un petit peu de temps à trouver la sortie. En tout cas, Victor de Bonaco, on en parlera, on vous montrera les images. Dans ce casting de l'équipe du soir, le patron, c'est Claude Leroy. Dans votre ville, peuple, mon cher roi, mon cher président, Pierre Clément, Thomas Bonavent, Éric Blanc et Guillaume Dufy. Messieurs, dames, bonsoir. Charles-Antoine Nora, on gagne de l'argent en regardant l'équipe du soir. Ce n'est pas 1000 euros, ce n'est pas 2000 euros, c'est
1: 3000 euros à gagner.
0: En répondant avec Virginie, à cette question, généralement c'est 1000 euros, donc pour ça.
1: Là, ce soir, on triple les gains. En répondant évidemment à cette question, dans quelle franchise américaine de NBA évolue Victor Wembanyama ?
0: Les Hotspurs.
1: Petit 1, ouais. Au Tottenham Hotspur, ouais. Ou petit 2, au San Antonio Spurs. Tirage, ouais, au sort ce lundi 1er juin. Envoyez 1 ou 2 au 7-10-21.
2: C'est du foutage de gueule, la question.
0: Non, c'est du deuxième degré.
2: Ah, d'accord.
0: Il faut le prendre comme ça.
1: Il n'y a que deux questions.
2: Même Claude serait capable de répondre.
0: S'il vous plaît. Wemby exceptionnel cette nuit. Racontez-nous ce qui s'est passé. Racontez ce qu'il a fait, Wemby, Charles.
1: Ouais, c'est l'image de la nuit en NBA. La victoire des Spurs dans le quatrième match de la finale de la conférence Ouest face à OKC. Victoire 103-82 avec un grand, très grand Victor Wembanyama. Et ce panier complètement dingue. Regardez. Wembanyama, I think he's gonna go. I think he's gonna go from
0: midcourt. Bon, ce panier là, c'est le panier de la nuit ou le panier de la série, les copains? Je sais que vous n'êtes pas trop basket là, vous êtes là.
3: Ah, attends.
0: La nuit ou de la série?
3: Ce matin, quand je me suis réveillée, que j'ai pris le panier, j'ai, ouais, été voir mes filles qui regardaient un dessin animé et je leur ai enlevé leur casque et je leur ai dit, faut que vous voyez ça, les filles.
0: Ouais.
3: Elles ont vu ça dès le matin.
0: Et alors?
3: Bah, ça veut dire que c'est exceptionnel. C'est exceptionnel.
4: Tu leur as gâché de chou. Et alors, elles ont remis rattaché.
0: Oui, oui.
3: C'était en japonais, leur dessin.
0: Ça en dit plus sur l'appétence qu'on fit pour Dora, l'exploratrice. Mais moi, je vous pose une question. Mais
3: ça veut dire que c'est exceptionnel.
0: Bah, c'est exceptionnel.
3: Mais évidemment, non, mais c'est exceptionnel.
0: Exceptionnel. La nuit ou la série?
4: C'est le panier de la nuit.
0: La nuit, parce qu'il y en a d'autres. Parce qu'évidemment, le basket, c'est...
2: Oui, et puis parce que ce genre de panier, pour ceux qui suivent de manière plus assidue la NBA que nous, il y en a quasiment à chaque... C'est exceptionnel, mais ça n'a... Enfin, c'est magnifique, mais, ouais, ça n'a rien d'exceptionnel. C'est à chaque journée, il y a un type qui réussit.
3: Mais c'est le plus lointain pour Wemby dans sa carrière.
4: Oui. Je trouve ça exceptionnel pour son gabarit, pour,
2: oui,
4: son,
2: oui,
4: style.
2: On connaît, ses mains, la qualité, mmh, de ses mains.
4: Bah, je ne connais pas, moi, ses mains, moi, personnellement.
0: 7m50. Si vous continuez, vous allez goûter les mains de Guillaume Dufy.
2: Non, petit, pas du tout.
0: Petit Thomas.
2: Pas du tout.
0: Claude, j'avais un truc pour vous. J'ai pensé, parce que j'ai écouté Wemby en conférence de presse. Je me suis dit, tiens, ça, c'est un truc que le coach va bien aimer. Après une défaite, et c'était le cas des Spurs de San Antonio. Oui, ils étaient nés 2-1. Est-ce qu'il faut tout changer, tout bouleverser? Le sage Wembanyama répond à cette question.
5: À mon avis, changer quoi que ce soit, ça aurait été surréagir. On s'est préparé de la même manière, on a fait le shooter de la même manière. Je pense que ça aurait été un manque de confiance et un manque de foi de changer tout pour une défaite. On n'était que derrière de un match. Comme je disais plus tôt, il fallait rien changer, il fallait juste être meilleur.
0: Voilà, c'est pour être coach, hein. J'ai trouvé. Généralement, nous, on panique, on est commentateurs, faut tout changer, faut machin, faut bazarder. C'est
2: passer en 3-5-2,
0: couper les têtes, mais oui, voilà, oui, oui.
2: Basket, ouais, c'est plus dur.
6: Lui, il panique jamais. Et ce dont je voulais parler, c'est ça, c'est que je pense que c'est très, très rare qu'il fasse deux matchs moyens de suite. Mmh. Il fait jamais un mauvais match, quasiment jamais. Il a fait des matchs moyens. Le troisième était plutôt moyen. Mmh. Mais à chaque fois, il se remet en question. Donc, il ne change rien, mais on a l'impression qu'il se... Ouais. Complètement, il se reprojette sur le match suivant. Et à chaque fois, il refait la différence au match suivant.
4: Sur la question, il y a quand même un panier dans la série. Très longue distance, il n'est pas à la moitié. Il est à quelques mètres devant la ligne.
0: À 3 points.
4: Il est très loin de la ligne des 3 points. Et c'est un panier qui permet d'aller en prolongation sur le premier match.
0: Match 1.
4: Je, ouais, trouve que dans la symbolique, ce panier-là, je vais peut-être plus le retenir que ce panier qui marque... Enfin, s'il avait gagné le match, le 2-2, sur ce panier-là, j'aurais un tout autre discours.
0: Thomas, est-ce qu'il vous connaissez, on aime ce qui brille.
2: Et ce qu'il faut retenir, là, sur ce match-là, le quatrième, c'est les 82 points de KC. Mm. Ah, c'est ce qui a fait la différence, là. L'énorme défense des Spurs les Spurs sur cette rencontre-là.
7: Cinquième match, un petit peu plus tard dans la semaine. L'actu basket ce soir, c'est les quarts de finale donc, qui débutent dans le championnat de France. Monaco s'est imposé contre Bourg-en-Bresse. La mission qui vous a été confiée, on a regardé un beau panier. Est-ce que vous avez trouvé un petit truc à nous dégoter, un truc qui
1: normalement, lever, avec Paul Xéry, on vous a dégoté un très beau panier pour la victoire de la Roca Team dans la difficulté avec un grand Jaron Blossom-Gaimé. Regardez, hauteur de 20 points. Et de ce superbe panier, une victoire 81-75 pour la Roca Team. Match retour ce mercredi.
7: Bon, vous avez balancé Paul Xéry, mes chroniqueurs n'ont pas fait un bon. Bon, ok. En tout cas, ce sera mercredi, Bourg contre Monaco. Genesio et Lille, c'est terminé. Le coach ne prolongera pas à Lille. 2 ans de contrat. Et puis, donc, se sont acquittés. C'est donc terminé. Genesio doit-il foncer à l'OM? Pourquoi on vous pose la question de l'OM et pourquoi l'OM est marqué avec Genesio? Puisque Stéphane Richard, le futur président, fait la cour, une cour forcenée à Bruno Genesio. À cette question, doit-il désormais foncer à l'OM? C'est un super duel. On y va, mes petits. J'ai du Thomas et j'ai du Eric. Eric, c'est le Great Gatsby.
8: Le jeune va démarrer.
7: L'ancien, voilà. Pierre Guillaume, qui commence?
3: Comme tu veux.
4: Comme tu veux.
2: Bah, je veux bien commencer.
7: Merci beaucoup, un peu de rhythm. Genesio doit-il désormais foncer? Oui, Thomas Bonavent. On vous écoute, Thomas.
4: C'est la 8e fois qu'on me pose une question sur l'avenir de l'OM et je me dis que si Guardiola avec Ancelotti et Florentino Pérez arrive, j'aurai aucune certitude sur l'avenir de l'OM. Mais pour Genesio, je me dis que le challenge, il est super. Il y a une Ligue Europa à jouer et lui, il est habitué quand même à faire des jolis petits coups en Coupe d'Europe et ça peut redonner de l'éclat à l'Olympique de Marseille. L'OM est en déficit d'image et si lui-même se dit dans son challenge, je vais être celui qui va incarner ce énième renouveau de l'OM et d'amener du calme, qu'il incarne quand même mine de rien, à l'Olympique de Marseille, je suis lui, j'y vais quoi.
7: Du calme, comme Bruno Genesio, l'OM en a besoin et pourtant vous dites non, pourquoi?
2: Et foncer, c'est-à-dire qu'il faudrait qu'il y aille très très très très vite à toute vitesse. Bon, il y a déjà un coach qui est en place, Bay, qui n'est pas viré, donc s'il y arrive demain à la commanderie, bah, il verra qu'il y a quelqu'un déjà assis sur le fauteuil d'entraîneur. Et je pense qu'il faut vraiment réfléchir, c'est un club étrange, particulier, c'est un club qui a détruit énormément de techniciens, c'est un club où il faut être en pleine possession de ses moyens. Et Genesio, cette année, il a marqué des coups, il a eu des coups de moins bien, des coups de fatigue. On a cru à un moment même qu'il allait quitter son poste en cœur de saison. Donc je trouve qu'il devrait réfléchir et prendre le temps de la réflexion avant de dire oui ou non à ce club.
7: Foncer, c'est non. Éric Blanc, foncer, c'est oui. Pourquoi?
8: Parce que d'abord, je pense qu'il est contacté depuis un certain temps, parce qu'en février, on voyait que ça n'allait pas avec les temps. À 59 barreaux, t'as plus le temps de flâner. Je dirais, la ligne d'arrivée arrive très vite. Il y a Lyon, il y a Lille, et puis je vois la une de l'équipe, l'OM à Genesio, c'est un titre qui claque comme des portes jartelles.
7: Voilà. Donc, voilà. Magnifique. Pierre Clément, oui, vous passez. Merde-toi les portes jartelles, Pierre. Allez, on vous écoute. Pour vous, c'est non, Genesio ne doit pas foncer. Pourquoi?
3: Je suis complètement d'accord avec Guillaume sur le terme foncé. Pour moi, l'OM a surtout pas besoin d'un coach qui vient dans la précipitation. L'OM a besoin d'un coach qui va venir avec l'esprit froid, qui va venir en demandant des garanties avant de signer, des garanties notamment de stabilité de l'effectif par exemple, et dans le recrutement, des garanties de stabilité aussi à la tête du club. Donc il faut quelqu'un qui arrive avec la tête froide. Ça peut être Genesio, mais il faut qu'il vienne en ayant bien respiré avant et bien réfléchi.
7: Stabilité de l'effectif, nous parlons de l'Olympique de Marseille. Attention, Pia, cette semaine.
8: Je répète, Genesio, à mon avis, ça fait déjà un certain temps qu'il est en contact. Nouveau président, la direction sportive change, il repart à zéro, c'est l'homme idéal.
7: Carrément. Go for Genesio. Le président, Claude Leroy.
4: Jartel est homme idéal.
3: Ouais, c'est clair. C'est
7: Claude Leroy est dans la place. À droite ou à gauche sur cette question?
6: Je suis
7: sur cette question.
6: D'accord avec Pierre et Guillaume, parce que je pense qu'il n'a pas besoin de foncer, quoi. S'il est contacté, comme Eric a l'air de le dire, je ne suis pas sûr que ce soit vrai, qu'il soit contacté depuis longtemps, parce qu'ils ont pris Habib, je n'ai pas l'impression qu'ils ont pris Habib pour dire que de toute façon, fin mai, ça serait terminé. Ils pensaient probablement à ce moment-là qu'ils avaient arrivé à finir à troisième dans cette Ligue 1. Et je pense que quelqu'un comme Genesio, il a besoin quand même de beaucoup, beaucoup, beaucoup de garanties pour partir quelque part et qu'il ne va pas se laisser envoûter uniquement par le nom de l'Olympique de Marseille.
7: Il n'y a pas cette garantie pour vous à l'OM par rapport à Bruno Genesio?
6: Ben, oui, par rapport à la façon dont il a conduit sa carrière, il a conduite quand même quelquefois avec prudence. Il s'est jamais enflammé sur quoi que ce soit. Alors peut-être qu'il y a un nouveau président effectivement qui lui a montré qu'il le voulait absolument et en qui il a plus de confiance que dans les présidents précédents ou dans les directeurs sportifs précédents. Peut-être que ça va être quelque chose de plus rationnel dans son esprit. Mais je pense pas qu'il doive foncer aujourd'hui à l'OM.
8: Sportivement, juste une chose, président Habib Bey, il devait quand même, a priori, remplir Ligue des Champions, Coupe de France. On sait au moins depuis un mois et demi que ça ne sera pas le cas. Déjà, la Coupe de France a été pliée rapidement.
7: On a bien vu.
8: Donc, pour moi, ça fait longtemps, et le président qui vient d'arriver, Stéphane ça fait Richard. Deux mois à peu près, Stéphane Richard. Bon, il n'a pas démarré il y a 48 heures, c'est impossible. Ils ont quand même une réflexion, il y a des mecs intelligents au bord des actionnaires. Alors moi, je ne sais pas, Bey peut-être sera en fin de compte maintenu, Genesio fait partie d'une shortlist, il y en a peut-être d'autres, j'en sais rien.
9: Galtier, on parle de Galtier également.
8: Mais moi, je ne peux pas croire que Genesio arrive comme ça, là, il vient d'être appelé il y a à peine 48 heures, j'y crois pas.
6: Non, non, j'ai pas dit ça, mais je pense pas que ça date de très longtemps. Enfin, si
7: là, non, mais très longtemps, juste simplement parce que vous êtes en train de. La semaine dernière, l'équipe nous disait que Stéphane Richard, lors d'une rencontre, on va dire précédente, mais là, l'article a été publié la semaine dernière, parlait d'une cour, d'une petite dragouille de Stéphane Richard envers Bruno Genesio. Pour succéder à Bruno Genesio, donc qui ne prolongera pas. J'ai deux noms. J'ai Davide Ancelotti, oui, le fils de Carlo Ancelotti ou Thiago Motta. Voilà, ah. Thiago Motta. Ah, là, vous avez un petit faible pour Thiago Motta.
3: Bah, c'est pas que j'ai. En fait, je me dis que si un jour Luis Enrique part du Paris Saint-Germain, ça finira par arriver un moment. La personne que quelques supporters souhaiteraient voir arriver, mais on est vraiment dans le futur lointain, hein, ce serait Thiago Motta. Et pour que Thiago Motta puisse arriver au PSG, il faudrait qu'il fasse ses armes dans des clubs un peu
7: intermédiaires.
3: Ouais. Franchement, s'il commençait par le LOSC, ce serait parfait.
7: Mmh. Pour sa carrière de coach n'a pas réellement commencé, pour vous ?
3: Si, bien sûr qu'elle a commencé, mais voilà, ça se rapprocherait un petit peu de Paris, quoi. Mmh. Puis on serait content de le revoir et tout.
6: Elle est quand même un petit peu balbutiante, sa carrière de.
7: Un ouais, peu.
3: C'est pour ça.
6: Coach, ouais. Donc,
3: c'est pour ça.
7: Elle n'est pas encore.
3: Non, faudrait
7: pas encore d'épaisseur.
4: Est-ce que l'étang peut pas être une rencontre parfaite pour Thiago Motta? Je trouve que ce projet se marque. J'ai un peu plus la vision sur Motta, l'étang, que Genesio, Richard, Marseille. Quoi. J'ai l'impression que si on me donne deux papiers, je vais peut-être plus sur ce projet lillois.
7: Vous ne seriez pas en train de lâcher en race campagne votre
4: partenaire.
7: Non, je vous le demande.
4: Thiago Motta doit-il foncer à l'OM? Oui.
6: Thomas.
8: Thomas, avec l'OM, de toute façon, il est partie prenante et il doute de tout. Bon, après, quand même, ceux qui ont mis le
7: feu.
8: Non, mais les papiers qu'on mis, il y avait le président, on a critiqué Benassa, Longoria, De Zerbi, etc., le feu. J'ai entendu ici, il faut du calme, de la patience, un mec qui a quand même de l'expérience, qui connaît la Ligue 1, qui vient pas peut-être du milieu, puisqu'on disait à un moment donné, Galtier, peut-être trop proche, il est né à Marseille, ou en tout cas, il a vécu là-bas, etc. Donc, moi, je trouve que Genesio, il a 59 ans, bah, il a la carapace et la stature.
7: Eric, vous avez pris une ratatouille, 17 à 83, accompagné d'un partenaire qui n'était pas forcément
9: en place. Il y a bien un autre technicien. J'ai pas d'informations, c'est une intuition. Stéphane Dumont de Troyes.
4: Marseille, tu penses qu'il reste pas
9: à 3? Non,
7: Olosk.
4: Tu penses qu'il reste pas à 3?
9: C'est bizarre, il a effectué une réponse étrange quand il a été élu meilleur entraîneur de Ligue
7: 3.
9: Okay. Il a dit normalement, je reste à 3.
7: PSG pour ou contre? Le coup d'envoi de la finale de la Ligue des Champions. Le coup d'envoi de la Ligue des Champions n'a pas encore été donné déjà. Les autorités anticipent en 4 victoires du Paris Saint-Germain samedi à Budapest. Bien une parade le lendemain pour être organisée. Bon, les Champs-Élysées, c'est râpé, interdiction formelle. Un autre lieu a émergé, c'est RMC qui nous a fait cette confidence. C'est le Champ de Mars, en contrebas de la Tour Eiffel. La condition, évidemment, il y a une condition. Que les célébrations dans la nuit samedi à dimanche ne fassent pas l'objet de débordements. Franchement. Hein. Êtes-vous favorable à cette parade au Champ de Mars? À cette question, ils ne sont jamais d'accord sur la question des supporters. On les a mis en duel parce qu'on adore les voir s'engueuler. Ah bah oui. Jingle, on y va. Guillaume et Pia, oh, mes petits Mickey.
3: Oh, non, encore.
6: Ils sortent d'un triomphe.
2: Offrir quelques-unes de mes secondes à Pia.
10: Êtes-vous favorable à cette parade au Champ de Mars? Le petit bonhomme fâché, c'est Guillaume. Il a dit non. Allez-y, balancez votre venin, puis après on écoutera Pia.
2: Bah non, parce que Champ de Mars, Champs-Élysées, à chaque fois ça se termine par un champ de bataille. C'est toujours la même histoire. Je sais que ça désespère Pia. Moi, ça me désespère. La violence m'exaspère. J'en ai plein le dos. C'est une histoire sans fin. Et pour éviter tout débordement, et ben autant tout interdire. C'est bah ainsi, ouais. Malheureusement. Mais je n'en peux plus. Ça me fatigue.
10: C'est l'homme du renoncement qui est face à vous, Pierre Clément.
2: De l'indignation.
3: Non, mais c'est fou quand même.
2: Ah, c'est fou.
3: C'est hallucinant. Ah, oui. Mais comment on peut penser ça en ayant vu les images des Lensois ce week-end faire la fête dans Lens? Comment on peut avoir envie d'interdire une célébration alors qu'on est dans un monde mais on est bourré d'angoisse, de névrose, de tout ce que tu veux, de guerre qui arrive. Et là, t'as une équipe qui joue un beau football avec un peuple qui est derrière eux, qui rend les gens heureux et t'as pas envie de les voir célébrer. Je comprends pas. En plus, Champ de Mars. Blague à part, Champ de Mars, c'est parfait. Pourquoi? Parce qu'il n'y a pas de boutique sur les bords. C'est une réalité, les gars. C'est une réalité. En fait, il faut. Attends,
2: merci, moi, je peux
3: pas. Je suis désolée, mais je peux pas faire ça en 30 secondes. Il y a trop de trucs à dire.
10: Merci beaucoup. Non, c'était parfait. Non, 20, non. 28 aurait été non. Mieux. 2 secondes.
4: Un défi sur la lune est envisagé.
3: La vie qu'il me donnait.
10: Personne.
2: Merci, Pia. Merci beaucoup. Les boutiques, c'est magnifique.
3: Il faut que je fasse un truc.
10: Président, à vous de trancher. Vous venez d'apprendre que sur le Champ de Mars, ouais, le lieu est idéal car les commerçants, les petits commerçants que vous
4: fermez, un défilé en haut du Ventoux est envisagé.
10: N'existe pas. Voilà.
6: Bon, à part l'histoire des boutiques.
3: Non, mais il faut que je développe. Mais je le ferai après, non. Si je peux.
10: Président, vous jouez.
6: Notre ami avait commencé. C'était Rimbaud au départ. Hein,
2: Champs-Élysées, Champ de Mars, ouais. Champ de patates, Champ de bataille.
6: C'est magnifique. Et puis ça s'est terminé un peu par Hugo, jusqu'au moment où on est tombé sur les boutiques de Zola, à la fin de l'intervention de Pia.
3: Trop fort, Claude.
6: Moi, c'est très difficile parce que je comprends les arguments de notre ami. Je ne peux pas envisager qu'il n'y ait pas de fête après une victoire en Ligue des Champions. Donc, alors, où ça a lieu, je ne sais pas, je suis...
10: Au parc
6: ni, oui.
10: Tranquille.
3: Mais c'est pas spontané au parc, il y avait 200 000 personnes en liste d'attente pour avoir des places. Ça n'est pas spontané. Tu peux pas y aller à 4 avec tes enfants, il n'y a pas de place.
2: Construis un stade de 200 000.
3: Mais, pardon Claude.
6: Non.
3: J'ai deux, trois trucs à ajouter.
6: Je t'écoute attentivement. Je pense que c'est pas possible d'envisager qu'il n'y ait pas une fête. Après,
4: oui, qui perdent et comme ça, au moins, c'est réglé.
6: Une deuxième ligue.
3: Ça réglerait beaucoup de tes problèmes, j'ai envie de te dire.
2: Oh non, sur le hors-flux-là, ça n'est pas.
3: Non, et moi, je suis désolée, mais je.
10: Eh ben, attendez, Claude, c'est Pierre ou c'est Guillaume?
6: Non,
10: êtes-vous favorable à cette parade?
6: Je donne le point à Pierre quand même, parce que je pense qu'on ne peut pas envisager qu'il n'y ait absolument aucune fête. Après, si tant est qu'il y ait une victoire du PSG
3: en fait, le truc,
6: en
3: c'est
6: Ligue
3: que
6: des Champions.
3: Il faut absolument qu'on arrive à décorréler dans le discours public, ambiant, médiatique, etc., et des autorités, qu'on décorrèle la violence de fin de célébration avec les supporters du PSG. Parce qu'en fait, c'est tout simplement faux. La violence, il y en a aussi à la fin du Nouvel An, il y en a aussi à la fin de la fête de la musique, il y en a à la fin des manifestations. Oui. S'il y a de la violence, c'est pour deux raisons. Parce qu'il y a des gens qui veulent gagner de l'argent en volant des sacs dans les boutiques de luxe, et parce qu'il y a des gens qui sont en colère. Et ça, c'est pas de la faute des supporters du PSG. Ça n'a strictement rien à voir avec ce qui s'est passé en 2013 au Trocadéro, où là, pour le coup, la violence était liée à une situation au plan Le Prou, et c'était très,
10: jeudi
3: très,
10: dernier,
3: très...
10: Jeudi dernier, veille de la finale de la Coupe de France qui n'opposait pas le Paris Saint-Germain, éliminé par le PFC. Nous allons voir quelques images. Elle opposait Lens à Nice. Quelques images ont été tournées dans les rues de Paris.
3: C'est un fight entre des ultras. Ça n'a rien à voir avec des violences de fin de célébration. C'est pas la même chose, ça se règle pas de la même façon, ça s'anticipe pas de la même façon, ça
2: mais
3: ne
2: en
3: se
2: marche,
3: corrige pas de la même façon.
10: Les autorités, hongroises du côté de Budapest sont extrêmement préoccupées, inquiets ou préoccupées par, on va dire, la collision entre certains ultras du Paris Saint-Germain et certains ultras d'Arsenal. Il semblerait finalement que chez certains de ces gens-là, le sport, mais ils s'en battent le
7: coquillard, un match de foot, mais un truc. C'est
9: quand tu parles de dire ça. Je t'entends, tu veux pas mettre tout le monde dans le même panier, mais ça me rappelle le stade des inconnus qui essaie de nous expliquer face caméra la différence entre le bon chasseur et le mauvais chasseur.
3: À partir du moment à la fin,
9: à part.
3: Mais comment tu peux dire ça? Enfin, moi-même, je vais célébrer dans la rue. Tu vas pas me mettre, tu vas pas dire que moi, mes potes d'enfance et tout.
7: Mais malgré, on m'a pas dit tous les supporters.
9: J'ai pas dit, mais ça se termine toujours comme ça.
3: Mais donc, quand t'es une autorité, quand t'es une préfecture de police, quand t'es un préfet de région, quand t'es un maire de Paris, tous ces gens-là. L'objectif de ces gens-là, c'est que quand les gens descendent dans la rue, ils aient pas envie de tout casser, ok? Comment tu fais dans ces cas-là? Si tu commences par dire aux gens, avant même qu'ils soient dans la rue, si tu commences par leur dire, écoutez, vous êtes gentils, on n'a pas confiance en vous, vous foutez le bordel à chaque fois,
9: et quelque part...
3: Mais c'est pas vrai, Guillaume! Est-ce que t'étais dans la rue après la victoire l'année dernière? Moi, j'y étais. Ça c'est complètement parti en vrille à la fin, mais tout le reste de la soirée, les gens, ils étaient juste heureux. Dans les rues, il y avait de l'euphorie. Et bien, qu'est-ce qui se passe quand ça part en vrille dans la rue, Guillaume? C'est le travail des autorités de gérer ça. Je ne peux pas interdire aux gens de faire la fête.
7: Éric Blanc, quelque chose à vous dire. Écoutez-vous.
8: Il y a eu quand même un match en demi-finale. Demande aux mecs qui habitent autour de la porte de Saint-Cloud.
7: 127 interpellations, 95
3: en garde à vue. Vous vous souvenez comment c'était dans les années 90 à porte de Saint-Cloud?
8: Non, c'est que le Paris Saint-Germain, après une victoire. Bon, c'est problématique.
3: Et
8: moi, je suis pour une célébration maîtrisée parce que l'après-midi, c'est moins dangereux que d'en faire une le soir même. Mais je te dis sincèrement, si le PSG est champion, Paris, samedi soir, des gros problèmes partout. Donc derrière, tu te lèves le matin, ça va être l'enfer dans certains quartiers, et tu vas aller célébrer avec les bons supporters, entre guillemets, où il se passera peut-être rien, parce qu'à 15h, quand même, c'est plus facile de quadriller, de voir tout le monde. Mais moi, je te dis, samedi soir, je te joue ce que tu veux. Ça va être un bordel s'il gagne.
3: Si ça se passe mal samedi soir, c'est simple.
8: Mais ça
3: ils l'ont dit,
8: mal.
3: Les autorités. Il n'y aura rien dimanche. Il n'y aura pas de célébration.
8: C'est ce que je veux dire, mais samedi soir,
3: ce que j'aimerais, c'est qu'à un moment, les autorités soient capables de dire à leur propre population, en fait, on vous aime, on vous fait confiance. Vous n'êtes pas des bébés, vous n'êtes pas tous des agresseurs, vous n'êtes pas tous des tarés du ciboulot. Et en fait, on a constamment l'impression qu'on est infantilisé. Et là, je ne parle pas que pour les supporters de foot. Dans l'ensemble, c'est pareil pour les déplacements de supporters.
8: Non, mais regarde quand même. Talence, c'est exceptionnel.
3: Mais tu peux dire pia, pia, pia, 10 fois de suite, je ne changerai pas d'avis.
9: Tu parles avec ton cœur parce que c'est un sujet qui passionne.
3: Mais il faut que tu sois
9: lucide et que tu tous les lendemains matin de match, des déplacements,
3: je les lis, les arrêtés préfectoraux.
9: Et ben il y a des faits divers.
3: Je les lis et je vois bien. Mais des faits divers, il n'y en a pas.
9: Mais c'est du foot, on parle de foot, on parle d'une énorme fête, du jeu, dégénère constamment. Constamment.
8: Ça me désole. Mais samedi soir, je suis allé aux 3 obus, aux 2 stades, et ils leur ont demandé de fermer. Alors déjà, ils n'ont pas les autorisations de nuit.
3: C'est pour ça qu'au Champ-Mars,
8: samedi soir, quand 40 000 mecs vont sortir du parc, vaut mieux, si ça a gagné, ça va être pire. Tu perds, tu plies les drapeaux, tu pleures, tu peux avoir des soucis. Si ça gagne, c'est l'enfer. Donc, eux, ils ont... Et puis deuxièmement, les policiers, tu les mets quand même, il y a des manifestations autres, des concerts et tout, ils sont sur la corde raide, les mecs, ils en ont marre. Et même toi, en tant que citoyen, tu te dis, putain, tu paies des impôts et on va se lever le matin, on va en avoir pour 50 millions encore de dégradations, scooters brûlés, bagnoles cassées.
3: Regarde,
8: à un moment donné, t'en
7: peux plus. Clément,
8: allons, rien, bébé, à Bordeaux, rien.
3: Juste,
8: Barcelone,
3: juste
8: magnifique. En Allemagne, magnifique. Ils célèbrent leur champion. Il se passe rien.
9: À Lens, magnifique.
8: Mmh. Oui.
3: Non, donc à Paris, on est mal élevé.
7: Pia, vous avez gagné ce duel contre Guillaume.
3: Ça fait 13 ans qu'on n'a pas célébré un titre dans la rue. En 13 ans. Hein.
7: Top 3 Mercato, quelques informations essentielles à vous donner. On discute de l'avenir d'Adrien Rabiot qui est dans le flou. C'est la Gazzetta dello Sport qui lie son avenir et son destin avec Max Allegri. On l'a appris ce soir, c'est officiel, que Massimiliano Allegri ne sera plus entraîneur la saison prochaine du Milan AC. Milan a dégringolé et ne disputera pas la Ligue des Champions. Donc ça a été la Saint-Barthélemy aujourd'hui du côté de Milan. Thomas, l'avenir d'Adrien Rabiot, ça vous intéresse?
4: Moi, ça m'intéressera toujours, parce que j'aime bien le joueur, malgré sa carrière cabossée, malgré tout ce qu'on dit de lui à droite à gauche. Et c'est vrai que peut-être qu'il a dû faire un choix par défaut l'été dernier, un choix précipité. Là, même s'il lit son avenir à Allegri, et c'était un gros point de, d'accord sur sa venue à Milan, le fait qu'Allegri est tapé à la porte assez souvent pour accueillir l'international français. Il va disputer sa Coupe du Monde, mais voilà, pour moi, c'est un joueur qui doit disputer la Ligue des Champions. Et je sais pas, moi, je verrai bien à Manchester United. Moi.
10: Aurélien Tchouaméni, dragué par Manchester United, selon Fabrizio Romano, le Real n'est pas vendeur. Guillaume, fin du bal.
9: Non, enfin bon, un club qui n'est pas vendeur, on sait ce que ça veut dire. Hein. Ça dépend de la proposition, même quand vous vous appelez le Real Madrid. Il va falloir aussi gérer l'histoire d'amour entre Valverde et Tchouaméni. Je suis pas persuadé qu'ils partent en vacances ensemble. Manchester United, il y a 6 mois, un an et demi, 2 ans, 3 ans, je vous aurais dit non. Là, j'ai envie de dire, avec Carrick, ça a l'air de ressembler vraiment à quelque chose. Ils vont redisputer la Ligue des Champions, ça redevient un club attractif. Pourquoi pas? Mais après... Voilà. Et pour Rabiot, tout dépend aussi un peu de sa Coupe du Monde. Il sera titulaire, s'il est monstrueux, franchement, les offres... C'est pas un mec qui a... Il est né quoi, en 93? 33 ans, il va pas coûter 50 millions d'euros. Hein.
4: Surtout que la trajectoire de la saison de Milan a été celle du niveau de Rabiot. Ouais. Au final, parce qu'il il a quand même clairement été moins bon sur la fin de saison. Il a eu des moments très forts, notamment les derbies, etc. Il a quand même des images, Rabiot, cette saison avec l'AC Milan. Il sera titulaire, je pense, à la Coupe du Monde. Et sur le milieu de terrain, donc quand on parle de Tchouaméni, il y a un vrai chantier à Manchester United sur un projet très intéressant. Il se repasse enfin quelque chose à United. Il y a des départs, donc il y a des places à prendre dans ce club au milieu.
6: Sur sa titularisation pendant la Coupe du Monde, c'est à voir, parce qu'il fait quand même...
10: Tchouaméni ?
6: Non, Rabiot. Il fait une fin de saison quand même très difficile.
4: Pour moi, c'est Tchouaméni Rabiot. Mais je me mets la place de Deschamps.
9: Il y a pas faute.
8: Oui, attention à Koné, parce que avant qu'il se blesse, Koné, Rabiot, Koné, pas Rabiot, Tchouaméni.
9: À un moment, il y aura la place pour les trois, c'est jouer tous les trois.
10: Oui, oui.
4: Partant des huitièmes,
10: il semblerait.
8: On verra.
10: On verra. On sera là. On en parlera. Julian Alvarez veut partir. C'est du club de l'Atlético Madrid, malgré le salaire de 10 millions d'euros net par saison. Ça fait rêver, ça.
9: Il n'y a pas que l'argent qui compte.
10: Eh ben non, pas pour Julian Alvarez, qui attend un petit SMIC du côté du Barça, puisque c'est sa priorité. Le PSG et Arsenal sont en embuscade, mais il semblerait que son choix soit fait. Eric, on parle du Barça. C'est votre place forte.
8: Lewandowski partant, alors il a fait de très bonnes saisons, il faut le remplacer. Donc Ferran Torres peut jouer à gauche. Je pense que Rashford va être libéré. L'option d'achat 35 millions va pas se faire du côté de Barcelone. Et il faut un avant-centre. Il a 23 ans, 10 millions. Lewandowski touchait 22. Je pense qu'il peut réclamer 15 millions. Il les touchera à Barcelone. Barcelone a encore des difficultés financières, mais ça commence à les sous à rentrer. D'abord, ils sont passés à une jauge de 60 000. Dans un an, c'est 105 000. Il y a d'autres sponsors qui ont signé. J'ai lu, je les ai pas en tête, mais qui arrivent. Et après les saisons et le jeu, et lui, il est dans l'ADN du Barça. En jouant dans cette équipe, il connaît...
10: Toujours pas de défenseur.
8: Non, mais ça veut pas dire qu'on va pas en acheter ou en trouver. Non, par exemple... Bah oui,
10: je vous écoute à chaque fois qu'il y a des grosses saisons.
8: Mais Koundé, il est sur la sellette, parce que beaucoup de l'Angleterre s'intéresse peut-être à lui, soi-disant le PSG. Christensen vient de rejouer. Ils vont le garder, mais c'est vrai qu'il faut au moins un latéral. On perd sûrement Cancelo, il va revenir en Arabie Saoudite. Moi, tout le monde aurait aimé qu'il reste, mais il avait encore un an. Donc, c'est le chantier un peu derrière. Ouais. Mais moi, tu me parles de devant. Oui, Lewandowski et Rashford n'étant plus là, faut mettre le paquet sur Alvarez.
6: Oui, c'est la recrue idéale pour Alvarez. Pour moi, sur son style de jeu.
8: C'est l'ADN du Barça,
6: Alvarez. La façon dont il s'intègre offensivement dans toutes les actions de jeu, c'est le joueur.
8: Et puis, il a envie de jouer ce jeu-là. Il a joué quand même Barcelone en championnat, même s'ils les ont éliminés dans des circonstances encore à revoir en Coupe d'Europe. Mais le jeu, c'est Barcelone. Là, à l'Atlético, il perd Grisou. Ils vont le remplacer par qui? Donc, il se pose aussi des questions. Je suppose.
10: Eric, vous êtes habillé comme un joueur du Real.
9: Et merengue.
10: Le merengue. Ouais. Alors, je ne savais pas que vous étiez merengue. Il est snobé, le Real.
8: Je suis blanc.
4: Oui. Jusqu'au bout des cheveux.
10: Zéro exact. Joueur du Real
8: même,
10: ne figure
8: ailleurs,
10: pas.
8: Si tu veux savoir.
10: Zéro joueur non, ça, du Real Madrid ongles, ne voilà. figure pas dans la liste des 26 Espagnols qui disputeront la Coupe du Monde. C'est une première en Coupe du Monde. Thomas m'avait dit, il n'y avait déjà pas ça pour l'Euro 2021. Oui. C'est bien ça, mon cher Thomas. Ils auraient pu être sélectionnés par Luis de la Fuente, mais ils ont été zappés. La liste va apparaître sous vos yeux. Défenseur, Dani Carvajal. pas convoqué. Raúl Asensio, Alvaro Carreras, vous savez, le meilleur ami d'Olysée, là, en Ligue des Champions. Un nom imprononçable, Dean Huijsen, le milieu Daniel Ceballos, Thiago Pitarch, la révélation, la petite pépite du Real, et enfin l'attaquant Gonzalo Garcia. La question est la suivante, le Real s'est-il finalement trompé de politique sportive? Jingle, il y en a un qui dit non en tout cas, c'est vrai Thomas qui me fait comme ça. Oui, c'est vrai Thomas, vous avez dit non et vous êtes associé avec Guillaume Dufy. On mélange toutes les équipes.
11: Ouais.
10: Pierre, vous boudez avec Guillaume, donc non, on vous a mis avec Eric. Voilà, Eric, vous avez dit oui. Thomas, Guillaume qui commence.
11: Peu importe.
10: Peu importe. Bon, allez-y. Bah,
11: Oui,
10: d'accord, ok, donc c'est Thomas qui est. Eric et Pia qui commencent.
8: Pia commence.
10: Pia, ok, le Real s'est-il trompé de politique sportive? Zéro, joueur du Real convoqué par Luis de la Fuente. Pourquoi vous dites oui à cette question?
3: Moi?
10: Oui, Pia, parce oui, que... c'est vous. Oui.
3: Parce que ça manque de tissu. C'est quand même compliqué. On connaît évidemment le principe du Real, hein, le côté galactique et tout, mais c'est quand même dommage que ça soit pas comme des perles cousues dans un tissu qui soit un petit peu plus solide. Et là, le fait qu'il y ait si peu de joueurs qui viennent du centre de formation du Real, ça finit par créer un déséquilibre. Et on le voit dans les problèmes de gestion d'ego où ça aide pas aussi à la cohésion de l'équipe. Donc oui, moi j'aurais tendance à penser que c'est un vrai manque pour un grand club de ne pas avoir plus de joueurs issus du centre de formation.
10: Et vous, vous dites non, Thomas?
4: Moi, je ne vais pas parler lingerie, hein, je vais juste dire que c'est normal de tous les noms que tu nous as cités, Mémé, que c'est normal qu'ils ne soient pas dans la liste, parce que c'est juste le fruit d'une saison, d'une dynamique où le Real Madrid a raté sa saison. Et aujourd'hui, sur la liste, Carvajal n'est pas légitime, Dean Huijsen a complètement disparu malgré quelques bons débuts de match en début de saison, Carreras, il n'a rien à faire là. Gonzalo Garcia non plus, Pitarch non plus. En défense, on a quand même du Poubil qui a fait une saison extraordinaire, du Eric Garcia, on a tout ce qu'il faut. Et là, en fait, le FNT l'a dit en conférence de presse. Moi, je ne regarde pas les clubs. Sportivement, ces mecs-là n'ont rien à faire là.
10: Le Real s'est-il trompé de politique sportive? Vous, c'est une saison, une année sur rubis.
8: Il vient de dire quand même que certains mecs ont été achetés, donc ils ont joué dessus. Moi, ce que je constate, c'est quand tu vas au Real, il faut des mecs chevronnés, surtout quand tu pars Modric et Kroos. Donc, tu as pris Güler, en plus, l'Argentin, Mastuano, j'arrive pas à le dire. Ouais. Et c'est des joueurs qui, aujourd'hui, pouvaient pas répondre à l'exigence. Troisième erreur, la plus grave, c'est que tu fais venir Mbappé, tu lui donnes les clés du camion, Vinicius disparaît, Rodrigo devient nul, Bellingham s'engueule avec Mbappé. Donc, ça a été un vrai bordel, pas construit, pas réfléchi. À tous les étages, tout est à refaire.
10: Monsieur Dufy est demandé.
9: Les joueurs dont parle, je rassure les téléspectateurs, les joueurs dont on parle, dont parle Eric, ne sont pas espagnols. Donc, c'est difficile de trouver d'autres arguments que Thomas. Il n'y a aucun scandale dans le fait que le Real ne soit pas représenté aujourd'hui dans la sélection. Ils ont été bidons, mauvais. Et le Real, contrairement au Barça, n'a jamais eu un ADN centre de formation. Les Galactiques, il n'y avait pas beaucoup d'Espagnols. Les victoires avec Benzema, il n'y avait pas beaucoup d'Espagnols. Il y avait Ramos et Carvajal. Ça n'a jamais été l'ADN du Real de jouer avec beaucoup d'Espagnols.
10: Merci Eric, a été un petit peu gourmand, donc je vous ai laissé un petit peu de secondes pour votre piste d'atterrissage.
8: C'est une telle
6: Claude, j'ai pas l'impression que vous avez bien répondu à la question. La question, c'est: s'est-il trompé de politique sportive?
10: Ouais, est-ce que c'est la conséquence de ça, finalement?
6: C'est quoi une politique sportive? Politique sportive, même si ce n'est pas l'ADN, comme tu disais, Guillaume, du Real, ils ont quand même tout le temps formé des joueurs. Depuis le départ des Coupes d'Europe, ils ont toujours acheté des grands joueurs, Di Stefano, Coppa, mais ils avaient aussi des joueurs formés au club.
10: Et pas bonnes. Les Zidane n'étaient pas bonnes.
6: Et les grands clubs actuellement en Europe, même s'ils font une politique de transfert très importante, ils ont aussi toujours dans leur ADL, que ce soit le Barça, que ce soit le Bayern, que ce soit Arsenal, que ce soit Manchester City, que ce soit le Paris Saint-Germain, ils ont des joueurs formés. Je pense que le Real...
4: Là, du coup, tu mets de l'eau dans notre moulin. Qu'en fait, à l'été, quand le Real Madrid recrute Huijsen et Carreras, ce sont de très bonnes idées.
6: Attends. Ce que je veux dire par là, c'est que depuis un long moment, le Real ne fait plus de formation. Ne s'appuie plus sur son centre de formation, n'a pas mis le paquet sur des entraîneurs qui font de la formation capables de révéler des grands joueurs. Ils n'ont pas tamisé toute l'Espagne, comme le fait Barcelone, comme peut faire le Real Sociedad. Comme
4: c'est
6: peut
4: pas
6: faire
4: le Real, ça.
6: Mais si, c'est aussi le Real.
9: Ah non, c'est le, plus le Real de Pérez.
3: C'est l'équilibre
9: non,
3: qui
6: le Real de Pérez a toujours été
9: gagné, le Real de Pérez.
6: Avec des jeunes joueurs qui, quand même, réussissaient Claude, à prendre leur place.
4: Quoi,
6: et tout.
4: Été,
6: là, font... on a l'impression qu'il n'y a plus aucune politique.
4: Mais cet été, Xabi Alonso qui arrive, il a le visage, il a le profil parfait pour incarner ça.
6: Mais
4: Gonzalo Garcia joue la Coupe du Monde des clubs, ça se passe super bien. Donc en fait. Dans le début, non mais c'est pour ça pour bien, moi on a complètement répondu à la question avec non, Guillaume. C'est qu'en fait dans le narratif de la saison, l'été dernier, ils mettent tout. Cet été, ils mettent en place tout ce qu'il faut dans une nouvelle politique sportive qui était hyper séduisante. Xabi Alonso, profil bâtisseur. On a des petits jeunes, Gonzalo Garcia, etc. Eusen, hyper prometteur, saison de dingue à Bournemouth. Carreras, il y avait des vrais lacunes sur le côté. Ils prennent Carreras. Brian Diaz revient, etc. Et là, en fait, ça devait. C'était des bons choix.
11: Non, mais ils se sont trompés quand même.
9: Parce qu'ils ne sont pas trompés. Une mauvaise saison.
4: Eusen, l'année prochaine, il peut tout casser. Carreras, il peut tout casser la saison prochaine.
11: Il y a quand même des joueurs qui vont dégager. 5 ou 6, on ne dit pas, ils sont obligés
4: de faire. Mais ne va pas partir.
11: Carrera,
4: Ceballos
11: qui est là.
4: Carrera, il ne part pas.
11: Youssen, de Bournemouth, la marche était trop haute. Bien sûr, c'est tenté, mais Güler n'a pas donné le
4: Argentin.
11: Moi, je te dis une chose. Hendrix, il est venu, on l'a mis à l'OL.
4: Ah,
11: il
4: y a eu radote avec le Real,
11: c'est pas grave.
4: C'est chiant dans ce débat avec le Real. On dit toujours les mêmes choses.
11: Je termine. Le Real, malheureusement, s'est trompé sur le potentiel qui ont vu trop beau certains joueurs. C'est tout. On en reparlera.
4: Tubarsi,
9: il a toujours été très bon. Il a joué, Tubarsi. Il a été génial, Tubarsi.
11: Mais tu sais pourquoi il a joué au début, mais à plus de sous. Pendant 3 ans, il n'y avait aucune thune. Et grâce à la Masia, ils ont pu jouer.
9: Pardon, mais
11: le Real a dépensé plus de 250 millions.
9: C'est vrai que le Barça n'a jamais dépensé d'argent pour recruter.
11: Mais non, mais c'est pas ça. Tu me parles depuis 3 ans. Barcelone ne recrute pas. On joue avec 10 Espagnols sur 11. Garcia, Koubarsi, Martins,
9: on s'en fout des
11: Écoute,
9: Rafinha,
11: combien de Barcelonais sélectionnés?
9: C'est pas le sujet,
11: t'es un journaliste, combien de Barcelonais?
9: Ce n'est pas le sujet, c'est le Real. 7
11: Barcelonais ressort que Lewandowski, on joue avec Pedri, Gavi, etc.
12: Eric, écoutez votre président, s'il vous plaît. Il avait tracé un sillon qui était très intéressant. Écoutez votre président.
6: Thomas m'a pas suivi sur ce sillon-là. Ce que je voulais dire, c'est pas en disant c'est chiant qu'on fait avancer les choses. La vulgarité n'a jamais rien amené.
4: Non, c'est qu'on radote sur le Real Madrid.
6: Mais non, mais on radote pas du tout. Ce que je voulais dire par là, c'est que je pense que moi, au départ, en prenant Xabi Alonso, le Real avait fait le bon choix de la politique sportive.
4: Moi aussi.
6: Le bon choix de la politique sportive. Et quand on dit s'est-il trompé de politique sportive? Oui. Parce qu'à partir du moment où ils sont séparés de lui, à la première année croche, dès que les choses, on a senti que c'était peut-être pas aussi bien qu'on le rêvait et tout, aussitôt, ils ont changé complètement de politique sportive. Ils ont laissé cette équipe entre les mains de quelqu'un d'Arbeloa, qui n'était pas au niveau de ce club, pour sa première expérience, et bien évidemment, qui n'avait pas la légitimité pour pouvoir aller prendre des jeunes joueurs pour les imposer. Comme aurait pu le faire Xabi Alonso? Et donc c'est là où il y a une grosse erreur.
4: Mais qu'est-ce qui amène le licenciement d'Arbeloa? C'est pas forcément des mauvais rendements de mauvais joueurs. Et ça n'a pas matché dans le vestiaire.
6: C'est ce qui arrive dans une saison quelquefois. Mais quand on a un club comme le Real, on doit être capable de passer.
12: Dans quelques minutes, nous reviendrons sur cette présentation des 26 Espagnols avec 0 joueur du Real. Mais on fera un petit pas de côté puisque la communication a été extrêmement originale. On vous livrera la façon dont finalement les Espagnols ont découvert ces 26 Espagnols qui vont disputer le Mondial. Là, tout de suite, mes amis.
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13: L'Espagne a innové pour dévoiler sa liste. La fédération est partie du principe que l'équipe d'Espagne appartenait à qui? Aux
14: Espagnols.
13: Niol, merci, vous suivez. Donc ce sont des Espagnols qui annonçaient la liste des Espagnols à Limon. Pas tous, hein, puisque ça a commencé avec le roi Felipe, ça finit avec le roi Felipe, quand même. Ouais. On regarde la pièce à conviction? On y va en régie.
15: Porque cuando juega nuestra selección, jugamos todos.
16: Porteros, Unai Simón.
17: David Raya.
18: Joan García.
19: Defensas, Marco Cucurella.
20: Grimaldo.
21: Pau Cubarsí.
22: Aymeric Laporte. Delanteros, Oyarzabal.
23: Dani Olmo.
24: Nico Williams.
25: Jeremy Pino.
26: Ferran Torres.
27: Borja Iglesias.
28: Víctor Muñoz. Lamine Yamal.
29: Esta es la lista de todo un país. Esta es la lista de España.
13: Et puis, il y a 11 jours, notre sélectionneur, Didier Deschamps, était plus classique. Hein. Il dévoilait sa liste à Gilles Boulot, voilà, sur TF1, en direct, dans le journal de 20h. La com' de Deschamps devient-elle un peu ringarde par rapport à ce que vous venez de voir, de découvrir, que nos téléspectateurs peut-être viennent de découvrir? Je crois qu'Éric, vous seriez tenté de dire, bah oui, elle est un peu ringarde.
30: Avec Deschamps, on sait que c'est pas l'île de la tentation, hein, la com. Mais est-ce que c'est pas la fédération qui l'a imposé avec TF1? Parce que il vient, alors que c'est M6 qui a payé,
13: ouais,
30: plus Bein. Maintenant, il va chez Boulot. Ils avaient l'air d'être copains, ils se connaissaient bien, sympas, deux mecs de 60 berges, enfin 57, 58, j'en sais rien. Bon,
13: on n'a pas la fiche technique.
30: Non, mais bon, voilà, et très classique, le costard.
13: Oui, mais bon, ok.
30: Et
13: mais
30: là, quand je vois l'Espagne, c'est créatif, c'est moderne, ça fait participer.
31: Il y a 7 joueurs du Barça.
30: Je trouve que c'est mieux. Mais bon. Après, l'équipe de France, c'est peut-être pas Deschamps le seul responsable, j'en sais rien.
13: On a fait notre petite enquête et on a vu finalement que la com de Deschamps et la com de la Fédération française, parce qu'ils sont peut-être devant leur télé en disant « Ah, voilà, on est encore un peu éreintés », bah, c'est une com globale, une com à 360, comme disent les grands patrons. C'est une com à... Oui, qu'est-ce que c'est? C'est que pendant que Didier Deschamps donc, faisait son direct donc, sur TF1 annoncer la liste, on pouvait voir aussi ce message, ce petit sketch, voilà, enfin, sketch, je sais pas, petite vidéo sur les réseaux. À peu de choses près, au même moment, on voit finalement bah, cette liste qui est dévoilée. Donc, à la fois le grand public ou, on va dire, certaines personnes d'un certain âge regardent TF1. Et puis, les jeunes, les gens connectés, eh bien, vont découvrir cette liste à travers cette vidéo uniquement postée sur les réseaux sociaux. Donc, voilà. C'est...
6: Ils ont mis du temps, je trouve, la FFF à prendre un peu ce virage là où... Peut-être qu'Eric sera d'accord avec moi, le rugby le fait très bien depuis un petit moment.
13: Ah ouais ?
6: Et c'est pour ça qu'il y a de plus en plus de choses qui se passent autour du rugby. On a eu un crunch créateur exceptionnel. Ce match de rugby des créateurs de contenu qui était exceptionnel dans la réalisation. Il y a beaucoup de choses qui se font sur les réseaux. Je pense aux réseaux sociaux du Top 14 qui sont vraiment, vraiment géniaux. Il y a quelque chose où on essaye de faire en sorte d'attirer des nouvelles audiences, un nouveau public. Et je trouve que le foot, et notamment l'équipe de France, c'est pas facile. Faire une petite vidéo à Clairefontaine, à part les petits docs en inside qui sont plats dans toutes les compétitions, c'est compliqué. Là, s'ils commencent à le faire, c'est pas plus mal.
13: Claude, je m'adresse à vous. Vous avez fait beaucoup, beaucoup de sélections, donc des listes. Vous avez dû en donner, vous avez dû faire des contents, vous avez dû faire des déçus. On va regarder, parce qu'il y a une semaine, jour pour jour, c'était la liste du Brésil. Alors évidemment, on suivait un peu ça, le feuilleton Neymar. Mais là encore, là, c'est une cérémonie digne des Oscars. C'est l'époque, c'est la surenchère, c'est comme ça, il faut faire parler. Vous, en tant que technicien, ça vous passe un peu au-dessus ou non, il faut vivre avec son époque, Claude.
14: Thomas parlait des créateurs de contenu. Moi, je reviens d'un voyage de 5 jours là, au Kenya, où justement, j'étais avec des créateurs de contenu qui pensent au futur de l'équipe de France, comment présenter sur toutes les grandes manifestations l'équipe de France et tout. Et je pense que quelque part, certains sentent qu'il y a un peu de retard, qu'il y a un petit peu de retard là-dessus. Mais moi,
6: ça se voit.
14: Ça m'impressionne pas beaucoup. Moi, je trouve
13: non, c'est de la com, là. Ce qui est venu
14: sur les réseaux sociaux, c'est plutôt sympa de la part de l'équipe de France. Ça montrait qu'il y avait une petite progression dans ce domaine. La façon dont Didier a présenté son équipe, moi, ça ne me gêne pas.
17: C'est des années que ça se fait.
13: C'est de façon très classique. Dominique
17: a fait ça.
6: Je ne sais pas, mais vous, dans votre présentation, la liste appartient aux Espagnols, à tous les Espagnols. Bah, je ne sais pas, de faire le JT, c'est quand même s'adresser à tous les Français.
17: La grande messe, hein.
6: Voilà, c'est solennel, on réunit tout le monde.
18: C'est le coach qui garde la main aussi sur la communication.
14: Avec tous les Espagnols, avec le roi qui démarre le truc et le roi qui termine.
18: T'imagines si c'était Macron qui démarrait la vidéo ça aurait moins de succès, à mon avis.
17: Et puis à la fin, il y a 26 joueurs, quoi.
14: Oui, donc.
13: J'ai pas compris.
17: Bah non, ça peut être un mec qui saute d'un avion en parachute ou sans parachute ou je sais pas, tu vois. Mais à la fin, il y a 26 joueurs, quoi. C'est vrai. Mais c'est peut-être générationnel, tu vois. J'ai 52 ans. Moi, ce qui m'intéresse, c'est le début de la Coupe du Monde. Oui, c'est le début de l'événement. C'est l'annonce de liste. C'est les noms. Qui soient cités par Macron, le prince Charles.
6: On sait qu'aujourd'hui, la mise en forme de l'information est quand même importante dans le message.
17: Les Écossais, c'est un acteur.
13: Ewan McGregor.
17: Bon, voilà. Funky aussi. Bon.
30: Quand même, on peut faire un effort puisque 4 heures avant, 5 heures avant, toute la France avait la liste. Parce que ça fuitait de partout. Donc quand il annonce, on passe
14: toute la liste.
30: Bon, il y avait un mec qui a fait l'aller-retour.
13: Mateta, Maxence Lacroix.
30: Quoi ? Non, il y avait un joueur.
6: Ça a fuité 3 minutes.
30: Il y a un joueur. Un joueur. Mais tout le reste, tout le monde le savait. Essaye d'être un peu moderne. D'évoluer. Moi, je
14: sur les autres noms annoncés, il n'y avait pas beaucoup de suspense non plus.
17: La communication de la Fédé, c'est très classique. C'est costard cravate, c'est sobre.
13: Mais pas que. Mais à travers la petite vidéo qu'on a montrée.
17: On peut le regarder en parallèle. Ça va. Avec Deschamps et vous allez voir, avec Zidane, ce sera exactement la même chose.
13: Dans quelques minutes, on attaquera la page Roland-Garros avec Charles-Antoine Aura qui nous attend. Balle de match dans quelques minutes avec Charles-Antoine. A tout de suite, mes amis.
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8: L'actualité, c'est Roland-Garros. On va faire une petite pause puisque mon fils est terminé à Roland-Garros, battu par Hugo Gaston en 5-7. Il a pris 6-0. Les images dans quelques minutes. 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
8: Et juste avant le journal de Charles-Antoine, juste un petit mot sur le match qui concerne demain Saint-Etienne et Nice. Ce sera demain, Geoffroy Guichard, c'est les barrages allés à Geoffroy Guichard, barrage allé avec l'ambitieux donc de Ligue 2, Saint-Etienne, et Nice qui veut évidemment sauver sa peau. Vendredi, Nice perdait contre Lens, donc en finale au Stade de France, la finale de la Coupe de France. Cette défaite en finale plombe-t-elle le maintien de Nice? J'aimerais avoir votre avis, cher président Claude. Est-ce que finalement, le fait d'avoir perdu, pour vous, il y a quelque chose à régler, en tout cas?
11: Je ne sais pas comment Claude Puel va réagir. Ce que je pense, c'est qu'il va s'appuyer sur les côtés positifs de ce match.
8: Oui, il y en a.
11: Il y en a beaucoup plus que tout ce que Nice avait laissé montrer ces dernières semaines. Mmh. Dans cette rencontre, ils ont posé pas seulement des problèmes tactiques, de vouloir un petit peu peser sur le match, d'aller dans les duels et tout, mais aussi, on a vu Koulibaly au milieu. Mmh. Qui a quand même été impressionnant à franchir des lignes à 17 ans. Bon, il marque, mais c'est-à-dire qu'il y a eu plein d'éléments positifs pour un match de barrage dont bien évidemment, Claude va se servir maintenant. Il y a le match aller à Geoffroy Guichard, un match retour à huis clos.
12: Vous en avez pensé quoi des changements de Claude Puel dans cette finale? Parce que je trouve que la finale, elle se perd la moins. Sur les changements de Puel, on...
11: Quoi, la sortie de Koulibaly, la sortie...

0: de Saint-Maximin.
1: De Diop.
0: Ouais, mais Diop, d'ailleurs, c'est le seul un peu à râler.
2: Oui.
0: D'ailleurs, il comprend pas, il a été touché juste avant, il comprend pas pourquoi il sort. Je pense que Saint-Maximin est content de sortir parce que je pense qu'il est cuit. Ils sont cuits, il faisait hyper chaud et tout.
2: Non, mais Saint-Maximin, mais Diop, c'est à Lens.
0: Hein?
2: Saint-Maximin, c'est à Lens.
0: Oui, oui, pardon. Mais Diop, il râle. Ouais, Diop, ouais. Diop râle.
1: Et je trouve
0: Diop.
1: Que les changements de Puel, justement.
2: Non, mais c'est parce que les
1: pas aidé
2: joueurs.
1: Quoi.
2: Peut-être que les joueurs lui ont fait savoir qu'ils étaient un peu cuits aussi. Parce petit Koulibaly à 17 ans. L'incroyable impact qu'il a eu dans ce match techniquement et moi je le connaissais pas, je le découvre.
1: Oui, il y avait beaucoup d'influx aussi nerveux qui ont peut-être joué sur le physique des joueurs.
2: Alors, je pense que...
0: Mais ils font un bon match, hein. Ils font un très bon match. Hein.
1: Il est rentré de Sanson.
3: J'ai regardé la finale et je trouve qu'il y a des joueurs qui, niçois, hein, qui. Je trouve que Saint-Étienne n'est pas armé, n'a pas ces joueurs-là. Des Wahi, des Diop, justement. Mmh. Au Pong en défense centrale. Il est robuste, il est dur à la main. J'ai l'impression que Saint-Etienne, malgré leur temps de repos, ils n'ont pas ces joueurs-là.
1: Devant, ils ont des joueurs pour poser problème à Nice.
0: Pas à Rodez, mais oui.
1: À Nice. Non, mais Rodez, c'est une très belle équipe de
0: France. Oui, hein. Je suis d'accord
1: avec toi.
0: Parce
1: que sur les doubles confrontations, la première mi-temps à Geoffroy Guichard, Rodez tourne Saint-Etienne. Beaucoup moins des mi-temps, la rentrée de Mouefek. Un petit peu mis de la
3: main, etc.
1: Mais Stassin, quand il veut mettre ses pieds comme il faut, il peut ranger le peu de ballon qu'il peut avoir. David Tajvili, j'aime beaucoup. C'est un joueur de Ligue 1, pour moi. Tito Fous, il a des qualités. Après, il y a Ben Hall qui amène aussi un peu du danger, le latéral gauche.
3: Mais quand vous faites la collision des deux équipes...
1: derrière, mieux.
0: Moi, je pense que Nice reste favori de ce match.
1: Ouais.
0: Pas uniquement parce que Nice est en Ligue 1 et je pense que Nice a un avantage. Et cette finale, je suis loin, je suis pas un adepte de la
3: défaite encourageante.
0: Défaite encourageante, mais vendredi, on était avec Pierre et moi, j'ai trouvé qu'il y avait plein de choses positives à tirer de ce match.
3: Au Stade de France avec Pierre ?
0: Non, non, on était là.
4: On a débriefé le match ensemble.
0: C'est mieux. Et on a été souvent d'accord.
3: Oui, c'est vrai.
4: Bizarrement.
2: Non, mais il y a une faute sur un des joueurs les plus expérimentés de Nice, ce mauvais calcul de trajectoire de Klose.
0: Ah, ouais, sur le premier.
2: Sur le renversement, quand il parle. Dans
1: ouais, c'est pas la tête de Dante.
3: La défaite en finale plombe-t-elle le maintien de Nice en Ligue 1? Eh bien, c'est plutôt non. C'est l'avis des chroniqueurs de l'équipe du soir. On aura le débrief. Demain soir, c'est le barrage aller qui a lieu à Geoffroy Guichard. Le minuit info est prêt. Gaël Monfils, malheureusement, dernier match de sa carrière ce soir à Roland-Garros. Les images avec vous, mon cher Charles-Antoine.
5: Oui, des adieux en 5-7 au terme d'un énorme combat. On ne pouvait pas attendre autre manière de quitter et de dire au revoir à son grand chelem favori de la part de Gaël Monfils, mené 6-2, 6-3 face à Hugo Gaston, son compatriote. Monfils, 39 ans, revient de nulle part pour arracher un 5e set décisif avant de s'écrouler totalement dans cette ultime manche, 6-0. Le dernier des mousquetaires dit adieu à la porte d'Auteuil avec panache, là où il avait atteint les demi-finales en 2008, avec notamment des très beaux points comme ce double twinner et la balle de match remportée par Hugo Gaston, 6-0 dans le 5e set.
3: Bon, vous retenez quoi de la carte de Gaël Monfils? C'est un des mousquetaires. Le côté showman, il l'a une nouvelle fois montré aujourd'hui, ou son palmarès plutôt rikiki? Guillaume, vous êtes un homme de contre-pied, vous vous retenez son palmarès, mais pas si rikiki que ça.
0: Non, parce que, alors déjà, quand Amine m'a appelé, votre adorable assistant, je lui ai dit que moi j'étais impressionné par sa longévité, que plus de 22 ans au très haut niveau, même si le match ici, c'était pas un match de grand tennis, mais il a été top 6 mondial. C'est énorme, top 6 mondial. Il n'y en a pas beaucoup des Français qui ont été top 10 dans leur carrière. Alors effectivement, il a pas de ATP 1000, il a des quelques 500, il a 13 titres, il a deux finales de Coupe Davis qui perd contre la Suisse et la Serbie avec Djokovic et Federer.
3: 21 finales perdues.
0: Ça veut dire quelque chose. C'est dans la durée. Et puis encore une fois, c'est pas une excuse, mais en face de lui. En face de Gasquet, en face de Tsonga, en face de Simon, il y avait des monstres, quoi. Il y avait Federer, Djokovic, Nadal, Murray, Wawrinka, qui étaient évidemment bien plus forts qu'eux.
3: Vous faites après de gros, parce que Wawrinka, également, dernier match de sa carrière à Roland-Garros. Aujourd'hui, on aura une question sur... Vous teasez d'ailleurs un peu trop. Non, mais moi, le côté showman... J'aime bien, mais j'ai l'impression que...
0: Ça ne fait pas une carrière, le côté...
3: Non, mais c'est bah, vous avez dit Schumann.
0: C'est pas parce qu'on barre non plus.
4: Pourquoi on aime le sport ? C'est pas parce qu'on est des comptables et qu'on met des petites lignes en faisant des croix quand quelqu'un gagne un trophée. C'est vrai que c'est toujours mieux, et forcément, les sportifs qui gagnent des trophées. Mais Gaël Monfils, il fait partie de ceux pour lesquels tu vas acheter ton billet, quoi qu'il arrive en termes de résultats, parce qu'il a un style, parce qu'il est généreux sur le terrain, parce qu'il a un sourire, parce que voilà, il crée du spectacle. En fait, c'est aussi pour ça que t'aimes le sport.
0: Pia, s'il gagnait pas un match, même si
4: il te faisait marrer,
0: non mais s'il gagnait pas
4: un
0: match, t'achèterais pas un billet pour aller le voir.
1: Dans le côté showman aussi de Gaël Monfils, il y a pas. Moi, je mets même pas forcément le côté spectaculaire. Il va sauter, il va faire des twinners, etc. Ah. C'est qu'en fait, il nous a livré des matchs de 2006 à l'année dernière contre De Lien à Roland Garros. Des récits épiques, des moments
4: vivant,
1: où c'est impossible qu'il le fasse, il le fait. Il y a des matchs contre Ferrer qui reviennent un petit peu à nous. Je parle vraiment uniquement de Roland Garros. Ouais. Après, évidemment, il y a le Bercy avec Roger, etc. Il y a des matchs de dingue de Gaël Monfils. Et c'est surtout ça, cette manière dont il a d'électriser un stade, d'amener tout un public avec lui. Et ça, mine de rien, quand t'es sportif, quand on parle avec des coachs du foot, etc., il y a quand même aussi une notion d'héritage et de trace que t'as envie de laisser. Il y a des Français qui ont peut-être plus gagné que lui, etc., mais qui vont peut-être peut-être beaucoup moins touché le cœur des Français. Et ça, il l'a fait à la perfection.
2: C'est quelqu'un de bienveillant, qui était adoré par tous ses adversaires.
4: Mais t'as vu ce qu'il écrit ?
2: C'est pas par hasard. Et puis, il a gagné quand même pas mal de tournois, même s'il n'a pas gagné...
3: 13, des petits tournois. Non, mais on lui promettait 13. Moi, je suis resté à 13 et 21 finales perdues. Et moi, je suis resté aussi, au début, à cette promesse, puisque c'était un junior qui a été extrêmement talentueux, qui a gagné des grands chelems, mais dans la catégorie inférieure. Alors, il y a beaucoup de Français. Il y a beaucoup de Français qui ont été dans ce regard. Il a peut-être pas atteint les promesses
4: qu'on lui présentait. Ouais, mais tu vois, dans l'équipe aujourd'hui. Pardon, Olivier. Dans l'équipe aujourd'hui, il y a Mats Wilander qui a écrit un édito qui était vachement beau sur mon fils. Et il écrit cette phrase. Il dit : il est possible que son extrême gentillesse ait été un frein inconsciemment. À glaner plus de victoires, mais finalement, toi en tant que spectateur, voir quelqu'un d'aussi généreux à la fois dans son tennis et humainement, voir comment les autres du milieu lui disent au revoir l'autre soir en lui tombant dans les bras, c'est aussi des histoires que t'aimes voir, quoi. Parce qu'en plus il produit un bon tennis, il gagne certains trophées et en plus il est ultra attachant, donc tu peux que l'aimer, quoi.
3: La réaction de Gaël Monfils et de Hugo Gaston ce soir, dernier match donc de Gaël Monfils à Roland Garros de sa vie.
5: On y est, a-t-il déclaré à nos confrères de Prime Video. Je vous aime tellement. Chaque année, j'ai des frissons. Jouer ici, c'est magique. J'ai créé quelque chose d'unique avec vous. Je vous remercie du fond du cœur.
0: Et à l'issue du match, il y a eu une belle cérémonie d'organiser.
3: Oui, c'est ce qui se fait aujourd'hui et de manière
0: assez... Je suis vieux, hein. Je radote.
3: Ouais.
0: Mais ils sont quand même tombés. Sur des extraterrestres.
3: Dans des extraterrestres. Dans quelques minutes, on aura Wawrinka qui, finalement, lui.
0: Qui est un petit extraterrestre.
3: Ah, bah d'accord.
0: Il vient de moins loin.
3: Ah oui.
0: Il est sur la Lune, lui.
3: D'accord. Okay.
0: Les autres, ils sont.
3: Très bien. Del Potro, Céline. Okay. Non. Le French au maître à présent, qu'ont fait nos Français aujourd'hui à Roland-Garros. Un peu mieux qu'hier, parce qu'hier.
5: Un peu mieux qu'hier, mais bilan toujours mitigé pour les Français et les Françaises. 9 engagés aujourd'hui, seulement 4. Donc on rejoint le deuxième tour. On va voir ce tableau dans quelques instants. 9 Français, évidemment. Il y aura un duel franco-français. On va en parler dans quelques instants. Au troisième tour également. Voilà, 9 Français en lice aujourd'hui. 4 se sont qualifiés pour le deuxième tour.
3: Mais
5: déjà un troisième tour.
1: Il faut que les Français s'affrontent pour qu'on passe.
3: Oui, en général, oui.
0: Humbert Manarino, Humbert Maïs.
3: Bah, Hugo Gaston, Gaël, mon fils. En image, ça donne quoi ?
5: On démarre avec Arthur Rinderknecht qui s'est qualifié donc pour le deuxième tour, tête de série numéro 22. Il a fait respecter son rang face à l'Autrichien Yuri Rodionov, issu des qualifications en 3-7, victoire 7-6, 6-2, 6-3 dans la chaleur parisienne. Le numéro 2 français affrontera Matteo Berrettini au prochain tour. On aura bien un français également au troisième tour de Roland-Garros, puisque Hugo Humbert, tête de série numéro 32, s'est défait assez facilement de son compatriote Adrian Manarino dans cet autre duel franco-français en 3-7 cet après-midi. Après une victoire 6-3, 6-4, 6-3, il sera donc opposé au prochain tour à un autre Français qualifié, Quentin Alice. Lucas Vanhaché à l'image, après avoir changé d'adversaire au dernier moment, le Français de 22 ans a dû batailler face au Lituanien Vilius Gobas, une victoire en 4 manches, 6-4, 6-2, 2-6, 7-5 pour rejoindre le deuxième tour. Et puis, c'est la déception du jour. Terence Atman s'est fait surprendre par Thanasi Kokkinakis alors qu'il menait 5-3, 30-0 sur son service dans le 5e set. Le Français s'est écroulé, une défaite au bout de 4h et 21 minutes de jeu, 6-7, 6-2, 4-6, 6-3, 7-5 face à l'Australien redescendu à la 850e place mondiale.
3: Dites 5-7 la prochaine fois, vous en bas. La photo du jour, mon cher Charles-Antoine.
5: Oui, c'est l'image de Stan Wawrinka qui fait ses adieux, évidemment. C'était l'autre image forte du jour. Malgré le soutien du public, Stan Wawrinka s'est incliné d'entrée en 4-7 face à Jesper De Jong, 6-3, 3-6, 6-3, 6-4 à 41 ans. Le Suisse sacré sur la terre battue parisienne en 2015 a disputé le dernier match donc, de sa carrière. Porte d'Auteuil a été fêté par le public de Roland-Garros.
3: C'était la photo du jour et vous l'avez un petit peu dit, vous avez dit votre pensée, mon cher Guillaume, dans la carrière du Suisse. Il a vécu à l'ombre d'une légende, Roger Federer, Stan Wawrinka, va quand même se constituer au cours de cette carrière un palmarès plutôt étonnant et incroyable. Trois tournois du Grand Chelem, une belle collection, l'Open d'Australie, Roland-Garros et l'US Open. Le palmarès de Wawrinka souligne-t-il l'échec de nos mousquetaires, les Tsonga, les Monfils dont on vient de parler, les Gasquet, encore Simon. Guillaume, on vous a un petit peu écouté, c'est plutôt étonnant. Moi j'avais un oui là, par là, oui, il y a quelque chose qui interroge.
6: Quelque part oui, parce que alors, les trois... Federer, Nadal, Djoko, c'est 75% des grands chelem à 3. D'accord ? Donc il en restait peu. Murray, il a réussi à en prendre. Wawrinka, il s'est faufilé.
1: Bon.
6: Cilic. C'était un super joueur.
1: Medvedev.
6: C'était un super joueur, Wawrinka. Parce qu'il avait un revers exceptionnel. Et quand il est au top, il pouvait. Et il a réussi à battre les meilleurs.
3: Sur les
6: Après,
3: Français.
6: Ça prouve. Donc, bah, moi, je dis, c'est pas moi qui ai écrit Les Mousquetaires, mais ça me fait penser à l'instant. Les Mousquetaires, oui. Mais il n'y avait pas de D'Artagnan. Donc, parce que moi, j'ai aimé les Gasquet, son gars, mon fils, Simon, chacun avec des tennis totalement différents. Mais il n'y en a pas un qui a pris le lead et qui a vraiment percé. Simon a été 6e mondial. Son gars, il a dû rentrer dans les 10. Il a fait des demi-finales. Mais tu n'en as pas un qui a su. Et donc, ça, c'est une faille.
1: Tsonga n'était pas loin.
6: Oui, mais pas loin, pas loin. Oui, mais il y a des mecs qui se sont faufilés dedans. Donc, moi, je ne les critique pas. J'ai adoré ces joueurs et chacun dans son style.
1: C'est juste qu'ils étaient peut-être moins forts, du coup.
6: C'est un échec.
7: Thomas, il a dit une chose toute simple. Vous avez parlé de Wawrinka, trois titres du Grand Chelem. Wawrinka est meilleur et a été un meilleur joueur de tennis que mon fils, que Gasquet.
3: Ah oui,
7: mais un joueur plus complet.
1: En fait, tous ceux qui ont pris un grand chelem.
7: Vous pouvez regarder dans les yeux.
3: Comment on
7: grand
3: devient, alors, comment on devient un joueur plus complet?
2: On reprend ce que Pierre disait tout à l'heure sur Vilander, qui disait finalement qu'il n'avait pas été assez tueur. Est-ce que toute cette génération de tennismen français, ces mousquetaires, ils n'ont pas été mis dans le confort un petit peu trop
6: écoute,
2: tôt?
6: Écoute, moi, un jour, j'ai discuté avec Gasquet en 5 minutes et d'autres joueurs de tennis. Quand t'as Federer, Nadal et Djoko, t'as beau dire, là, le fameux truc, t'es pas assez fort mentalement, t'es en face de toi. Mais qui sont plus forts.
1: Ce qu'on veut dire,
6: et t'es en sport individuel et t'as beau te préparer au bout d'un certain temps, et ben, t'es...
2: Pourquoi ils se sont pas infiltrés?
3: J'avais reçu Richard Gasquet, auteur de sa bio. Je l'avais reçu et dans son avant-propos, ça m'avait intéressé. C'est dans ce livre, nous disait Richard Gasquet, je vais vous révéler pourquoi je n'ai pas gagné un tournoi du Grand Chelem. Les raisons. Alors évidemment, ces questions-là, elles ont traversé pendant de longues années l'équipe du soir. Et à la page, alors de tête 233, Richard Gasquet écrit « Si j'avais eu un service à la Tsonga, j'aurais pu gagner un tournoi du Grand Chelem, mais je ne l'ai pas travaillé. » Ça ne veut pas dire que Richard Gasquet n'a pas travaillé dans sa carrière, mais il n'a pas travaillé au sens où il devait radiographier.
1: Et si Tsonga avait un peu plus de talent de Richard Gasquet,
6: les rares joueurs qui se sont infiltrés,
1: on l'a dit, les Cilic et Medvedev, étaient des meilleurs joueurs.
3: Mon fils, on l'adore, mon fils, c'est un showman. Mais est-ce qu'on peut prétendre à gagner un tournoi du Grand Chelem quand on joue continuellement à 3 mètres de sa ligne de fin? Quand le dogme, finalement, du tennis de haut niveau est un gain de terrain.
1: Moins fort.
3: Non, c'est pas moins fort. C'est pas moins fort, c'est de se rapprocher de sa ligne.
7: Moins fort tactiquement. Ça veut dire que tu as des limites techniques qui te permettent, qui ne te permettent pas de jouer 3 mètres plus près de la ligne de fond de court.
3: C'est prendre des marges, ça. C'est pas être.
7: Ça fait partie du niveau. Gasquet, je crois que c'est dans un papier de l'équipe, raconte.
3: Pareil, Richard. 3 mètres de sa ligne de fond.
7: Qu'il est parti travailler une semaine chez notre ami Nadal. Au bout de 2 jours, il était mort.
2: Mais c'est exactement ce que je te dis.
7: Et Nadal, à 16 ans ou 15 ans, 17 ans, battait aux petits as de Tarbes, Gasquet battait Nadal. Bon, après, le talent, il y a le génie, et il y a aussi énormément de travail.
2: Et moi, je pense qu'ils ont été trop mis dans le confort, tous ces jeunes.
7: C'est souvent le reproche qu'on fait aux tennisman français, qui sont souvent les meilleurs en junior, et qui, après, ont du mal à passer le cap.
3: En tout cas, Gaël Monfils, Richard Gasquet, Joe Wilfried Tsonga ou Gilles Simon nous auront fait parler. C'est la dernière page du livre.
6: Sur la question showman, le joueur de tennis, il se nourrissait des deux. Il n'aurait pas été ce joueur, mon fils, sans se rapprocher du public, aller chercher de la force, de l'énergie, donner de l'émotion, en recevoir de l'amour, etc. Donc ça fait partie de sa carrière. Moi, je connais aussi des joueurs qui auraient pu faire mieux en ayant une hygiène de vie ou pas. Mais c'est pas eux. Si tu les enfermais, ils venaient tristes et ils étaient moins bons.
3: Charles-Antoine, demain, la joueuse à suivre, c'est
5: Loïse Boisson qui fait son retour à Roland-Garros, la Française demi-finaliste. Surprise, l'an passé joue gros cette année avec seulement une victoire au compteur en 2026 en 5 matchs disputés. 12 mois plus tard, la chouchou du public parisien, classée 43e à la WTA, sortirait du top 100 en cas de défaite face à la Russe ce mardi. 24e joueuse mondiale, Alina Kalinskaya.
7: Elle va perdre. Enfin, il faut pas... Non, mais... Oui, elle n'est pas prête. Voilà, j'ai vu ses 3 premiers matchs, j'ai vu sa victoire à Strasbourg. Elle n'est pas prête. Quasiment un an de blessure, tu ne peux pas espérer revenir à ton meilleur niveau. Dans le rugby, un mec qui sort des croisés, il ne revient pas le meilleur joueur du monde 15 jours après. Il faut être hyper patient. Donc elle, psychologiquement, il faut être solide parce qu'elle a fait demi-finale. Là, elle va galérer. Et puis, elle va sortir du top 100. On va voir si après... Elle a le mental et le tennis pour revenir dans le top 100.
3: On suivra ça demain attentivement. On vous a parlé du barrage aller entre Saint-Etienne et Nice demain. Il y avait ce soir un barrage en Bundesliga et Wolfsburg. Wolfsburg jouera en division 2 la saison prochaine.
5: Terrible des illusions pour le Wolfsburg de Christian Eriksen, battu par Paderborn ce soir en barrage. Ils avaient pourtant bien entamé ce match. Retour après 3 minutes de jeu. C'est Pešinović qui donne l'avantage au coéquipier de Christian Eriksen. Réduit à 10 après l'expulsion de Mele, Wolfsburg s'est compliqué la tâche et concède l'égalisation sur cette tête plongeante de Bilbia. Dans les prolongations, la défense de Wolfsburg finit par craquer sur un centre venu de la gauche. Lorin Kurda a eu tout le temps pour ajuster son tir et offrir la montée en Bundesliga à Paderborn. Wolfsburg jouera donc en deuxième Bundesliga la saison prochaine, une première depuis 30 ans et la saison 96-97.
3: Charles-Antoine, on va finir par du cyclisme. Vous allez nous donner des nouvelles de la pépite du cyclisme français, c'est Paul Sexas. Nous sommes à 40 jours du début du Tour de France, c'est déjà l'été.
5: Oui, le coureur de Decathlon CMA CGM est depuis le 10 mai en stage en altitude avec ses coéquipiers en Sierra Nevada au sud de l'Espagne et il empile les kilomètres, 1335 parcourus et plus de 33 000 dénivelés positifs en 13 jours. Ce sont les données publiées, regardez, qu'il a publiées sur Strava avec 7 sorties assez impressionnantes, 231 km et plus de 5000 mètres de dénivelé positif en compagnie de ses coéquipiers Bisseger, Prodhomme, Ricciatello, Paré-Peintre et Benoît, certainement les coéquipiers qui vont l'accompagner sur le tour cet été.
3: Merci beaucoup Charles-Antoine. PSG Arsenal, samedi Budapest, c'est le match le plus important de la saison pour les clubs. Merci. Mikel Arteta, je suis convaincu que nous allons le faire la suite. Plus la finale approche, plus Arsenal semble galvanisé. Regardez cette image volée, Mikel Arteta, lors d'une réception d'après-titre qui parle finalement aux Gunners, aux supporters d'Arsenal. Le climat entre PSG et Arsenal, voilà, quelques jours de la finale, est-il en train de changer? On va jouer à se faire peur. Oui, Pia Clément.
4: C'est vrai. Je le sens autour de moi. Ça ne veut pas dire que les supporters du PSG avec qui je discute toute la journée n'ont pas confiance dans leur équipe. Mais c'est vrai que juste après le dernier match de championnat du PSG, il y avait vraiment un confort mental assez important. On se disait, il n'y a aucune chance. Il y a des gens qui disaient ça. Hein. Alex Letellier, ancien gardien du PSG, qui était encore au club il y a 2 ans, disait, il n'y a aucune chance, dans aucun monde, Arsenal peut battre le PSG. La différence entre les deux équipes, c'est que Arsenal, il joue, là, des matchs. Nous, on ne voit plus jouer notre équipe. Et la deuxième différence, c'est que le PSG, ils ont gagné leur championnat un peu plus tôt dans la saison. Ils en ont gagné beaucoup ces dernières saisons. Alors qu'Arsenal, ils sont sur une euphorie totale de enfin avoir réussi voilà, à crever un abcès purulent depuis tellement longtemps. Ils ont retourné un peu leur... Merci pour le geste. L'abcès crevé. Et c'est vrai que nous, en tout cas les supporters du PSG, plus la finale approche, plus on est prudent en se disant « Ah, coup de pied arrêté, Arsenal, voilà !» Et puis on n'est pas fou, quoi. On connaît notre histoire, donc calme.
3: Bon, l'ado au silence. Claude Leroy, c'est des balades sur le climat. Voilà, ça s'invite à... C'est complètement irrationnel, mais des choses qui viennent traverser comme ça. Est-ce que ça... Ça a un impact, ça dessine quelque chose, voilà, c'est du storytelling, ou alors c'est vraiment de l'écume, ou c'est vraiment des choses pour parler, pour passer le temps.
2: Ce dont parle Pia, c'est parce que dans l'intervalle, Arsenal est devenu champion d'Angleterre, donc ça les a libérés beaucoup psychologiquement, mais l'abcès dont elle parle, c'est, je pense, un petit peu d'acné juvénile. Mais c'est,
4: non, il y avait un côté, il fallait qu'ils se libèrent de leur lose historique, tu vois. Mais... Et là, c'est fait.
2: Mais bon, alors la peur, ça
7: on est plus
2: la
7: sur les
2: peur commence
7: noirs,
2: à gagner. Hein, la peur commence à gagner le PSG.
4: Non, pas la peur. Hein. Non, je dis juste que. Pas.
2: Non, mais il faut savoir qu'en face.
4: On commence à
2: dans
4: considérer
2: une finale
4: Arsenal.
2: De Ligue des Champions,
4: tu
2: vois. T'as un champion d'Angleterre.
4: Mais oui, je sais.
2: Qui est arrivé en finale de Ligue des Champions. C'est pas par hasard, c'est quand même une grande équipe. Ouais. Mais il me semble quand même qu'il y a une petite marge sur le talent offensif du côté du PSG et que ça se terminera par un 3-1. Quoi.
3: Je vais donner la parole. Il va peut-être vous rassurer. Pour vous, le climat est en train de changer, Thomas. C'est-à-dire, vous dites oui, mais avec une autre réponse.
1: Ben, c'est qu'en fait, je sais pas sur quoi ça peut être fondé. Peut-être que Claude va m'aider là-dessus, mais justement d'avoir gagné et la décharge émotionnelle que tu peux mettre.
4: Ouais.
1: Est-ce qu'ils sont quand même allés chercher ce titre parce qu'à un moment, on a vu City les coiffer au poteau, on l'a vu, et puis. Ils ont remis le couvert. Il y a ce match à Fulham qui a un vrai déclic. Ils gagnent 3-0 en étant très fort en une mi-temps, etc. Il y a des petits... Voilà, Madueke un petit peu blessé.
3: Et vous,
1: est-ce que ça ne peut pas changer en faveur du coup du PSG?
3: Tout est réversible, en fait.
1: Alors que je tenais le discours inverse au moment où, pour moi, Arsenal allait peut-être perdre le titre. Là, ils l'ont entre les mains. Est-ce que dans les têtes... On peut se remettre à temps parce qu'à 2h du matin, ils étaient devant l'Emirate en train de faire des selfies, etc. Il y a du temps jusqu'à la finale de Budapest. Mais se dire, remettre le couvert, focus à 1000% contre le champion d'Europe, une équipe qui peut tabasser tout le monde sur une séquence de jeu. Et surtout que cette vidéo d'Arteta, moi là, celle-là.
2: Non mais Luis Enrique,
1: celle-là, je sais que
2: elle doit être dans le
1: au PSG, ça va pas, ça va. Alors on va rien dire sur les réseaux, personne va s'exprimer là-dessus.
4: Non.
1: Mais à mon avis...
2: Non, mais c'est dans le vestiaire.
3: Là. Dans le vestiaire, là.
1: Faut faire attention à ça, Mickaël. Faut faire attention. Oui, non, le retour de bâton.
2: Faut être vigilant de ne pas donner quand même des arguments à l'adversaire. Quoi.
3: En fait, on fait un débat et une discussion totalement réversible, Claude.
2: Oui.
3: Entre Pia et Claude, finalement.
4: Bah, c'est pour ça qu'on parle de climat, quoi.
3: C'est un climat.
4: C'est une espèce d'atmosphère.
7: Moi, je trouve que, depuis le début, quand les deux adversaires ont su qu'ils allaient se rencontrer, moi, j'ai jamais pensé que le Paris Saint-Germain aller s'imposer
3: 5-0 pas tous les gens.
4: Personne n'a pensé.
7: Non. Moi, je trouve que c'est l'adversaire
2: le plus difficile.
4: Oui. C'est emmerdant.
7: C'est défensivement très costaud, ça prend pas beaucoup de risques. C'est pénible sur les coups de pied arrêtés. On voit bien que les coups de pied arrêtés, ça n'a jamais été non plus défensif une grande spécialiste. Une grande spécialité du Paris Saint-Germain même, si Safonov invente des choses. Je trouve que cet adversaire, il est presque insaisissable.
4: Il ne va pas te permettre de développer ton jeu.
7: Exactement. Moi, j'ai jamais. Et je pense que cette histoire de titre champion d'Angleterre,
1: Claude, c'est tellement pas quantifiable.
3: Le mot de la fin, Claude.
2: Je voulais juste te dire qu'on disait la même chose aussi avant d'affronter le Bayern. Ça paraissait une montagne infranchissable.
4: Oui, mais non, parce que Bayern.
2: Résultat, surtout chez eux à domicile. Et puis qu'elle a
7: joué. Ça plus ouvert.
3: Eric n'a pas parlé, mais Eric, on vous avait réservé notre meilleure et dernière bouteille pour la fin. Eh ouais, Messi s'est ménagé. Peur sur Messi, puisque cette nuit, Miami s'est imposé contre Philadelphie. Charles-Antoine, vous nous racontez ce qui s'est passé, là ?
5: Inquiétude pour l'Argentine, même. Lionel Messi est rentré au vestiaire dès la 73e minute de jeu, par précaution, après une gêne à l'arrière de la cuisse gauche. Lors du match face à Philadelphie, l'Argentin de 38 ans souffrirait d'une tension à un ischio-jambier sans lésion musculaire, après avoir tout de même délivré deux passes décisives dans
3: regardez,
5: ce match.
3: C'est magnifique, là.
5: À trois semaines du début de la Coupe du Monde.
7: C'est bien défendu.
3: Et celle-là, là, regardez, il faut la trouver, là. Oh, tac, là. Ah, c'est beau. Allez. Bon, une Coupe du Monde réussie pour votre yo-yo, là. Lionel Messi, ça serait la victoire ou pas ?
6: Déjà, au niveau de sa santé, il n'a rien de grave.
3: Non, mais vous n'êtes pas
6: parce qu'on
3: ça,
6: a fait un cinéma, oui. J'ai vu...
3: Oui, mais c'est Messi.
6: Deuxièmement, on va...
3: Non, mais c'est... Une Coupe du Monde réussie, ça, ça serait la victoire ou pas ?
6: Mais non, mais
3: vous attendez quoi de votre...
6: Non, mais moi, il n'a plus rien à prouver. C'est le GOAT, c'est le plus grand joueur de tous les temps. Donc moi, aujourd'hui, Messi, que je vais voir les matchs...
3: Coupe du Monde, qu'est-ce que vous lui espérez ?
6: Mais j'espère que...
3: Il gagne.
6: Lui, à titre individuel. Non, gagner, c'est pas, pour moi, un but absolu, puisqu'il l'a déjà fait. Si l'Argentine le fait, ça sera exceptionnel pour eux. Moi, maintenant, il a rempli, il a fait sa carrière, il a prouvé, il est encore très compétitif. Ouais. Les gens, j'entends, qui pensent qu'il va prendre le bouillon avec l'équipe d'Argentine. Si l'équipe d'Argentine se donne, comme ils se sont donnés, pour courir pour lui, etc. Même s'il manque Di Maria, ils ont des atouts avec Lautaro Martinez et Alvarez. Après, ok, ils ont des joueurs peut-être moins talentueux, mais c'est ce qu'ils avaient déjà en 22. Et lui, Messi à la baguette, à la passe, sur un coup franc, une ouverture, il est capable de marquer. Il marque.
1: Mais toi, tu veux qu'il fasse quoi dans cette Coupe du Monde ?
6: Non, ouais. Moi, je veux surtout qu'il
1: quand
6: sorte.
1: Quand t'éteindras la télé,
6: non,
1: tu... voilà.
6: Je veux qu'il sorte par la grande porte. Dans le sens où.
1: Et c'est quoi la grande porte pour toi ?
6: Bah, même s'il perd et que l'Argentine n'est
3: pas. Non, la grande porte.
1: C'est quoi la grande porte ? C'est quoi ? C'est quart, c'est demi, c'est défaite en finale.
6: Non, c'est lui à titre individuel qu'il est pas.
1: C'est 3-0 contre l'Algérie. Qu'est-ce qui se passe ?
6: Je termine. C'est que lui termine tranquillement avec un niveau acceptable.
3: Alerte générale.
7: Eric, il va pour gagner.
6: Mais je sais, mais je n'attends pas. Mais arrêtez, l'Argentine, elle est prise pour des clowns. Je vous entends tous parler. Mais si, ça vaut rien.
7: Ça vaut rien.
6: Il y a des porteurs d'eau. Mais arrêtez. Ça ne vaut rien. Ici, j'ai dit témoin. Je dis non. Ça ne vaut rien.
7: Ça ne vaut rien.
6: Et le Brésil, ça ne vaut rien. Arrêtez, soyez.
3: Eric,
7: ils sont gonflés.
3: Eric, on a des nouvelles de Messi. L'amputation s'est bien passée. Écoutez bien.
5: Un communiqué de son club Inter Miami vient d'être publié. Il serait victime d'une surcharge musculaire après avoir subi des examens médicaux complémentaires. Le diagnostic initial indique une surcharge associée à une fatigue musculaire au niveau des ischio-jambiers de la jambe gauche. Le calendrier de son retour à l'activité physique dépend de ses progrès cliniques et fonctionnels.
7: Il paraît qu'il est sorti quand il s'est mis à pleuvoir. Il aime pas l'eau.
3: Alors, je suis en train de regarder les radios Messi.
7: Ricky,
6: tu sais, je
3: par la grande porte.
6: Je comprends quand même beaucoup. Pas sûr. J'entends quand même. Il
3: dans
6: a
3: quelques minutes
6: planté
3: la suite.
6: France.
3: Lancez la pub parce que là, on est parti. Alors putain.
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14: Nous allons jouer, mes amis, nous allons jouer. Eric, le Great Gatsby est devant
15: vous. C'était le requin blanc, la pub. Le grand requin blanc.
14: Ce lundi, c'était l'anniversaire d'Ibrahima Konaté.
15: Quel âge?
14: Il a 27 ans. J'ai joué avec Messi. Non, je déconne. J'ai joué à Liverpool et en équipe de France. Croisons les Uruk.
16: C'est très dur, non?
14: Et en équipe de France, Ibrahima Konaté, ça correspond. Les jokers sont pour Pia Pia.
17: Ah.
14: Hein? Mon nom est revenu dans l'actualité la semaine passée.
17: Momo Sissoko.
14: Faux. Un documentaire sur Netflix revient sur mon exclusion. Comment?
18: Nicolas Anelka.
14: Oui, j'ai eu des mots avec mon sélectionneur. Ce sélectionneur, c'est Raymond Domenech. Nicolas Anelka, joueur de Liverpool.
18: Et, c'est vrai.
14: Et joueur, vous en souvenez de l'équipe de France?
16: Oui, mais je ne savais pas qu'il avait joué à Liverpool.
14: Attention, j'ai joué en équipe de France et à Liverpool. Premier indice, je suis champion du monde.
18: Sacco.
14: Faux. Jamais été champion.
18: Pas du tout champion du monde. C'était énorme, c'est vrai.
14: En France, je jouais à l'AJ Auxerre.
19: Diomède,
14: Bernard Diomède, 3 points pour Guillaume Dufy, je suis désormais entraîneur, sélectionneur des moins de 20 ans. C'est ce bon vieux Bernard, Diomède, qui a quelque chose de Messi dans son dribble. Enfin bon, ça si vous ne connaissez pas le football, Eric, c'est votre
16: tour. Auxerre, le 4-3-3.
19: Non. Olivier, non.
14: Le gadine. Mon nom, attention Eric, mon nom, non, va vous rendre triste. C'est le premier indice. Mon nom, voilà, si vous connaissez mon nom là en ce moment, ça vous rend triste. J'ai joué à Liverpool et en équipe de France.
16: Donc il n'a pas été pris. On sait rien.
14: Bonne
18: déduction.
14: Et oui, Hugo est critiqué. Ah oui, le 14 avril, je me blesse gravement. Rupture du tendon d'Achille contre le PSG. En bleu, j'ai marqué 2 buts pour 8 sélections. Hugo est critiqué, ancien de votre maison au Paris Saint-Germain.
18: Elle est très triste d'ailleurs, Pia, ça se voit.
17: Oui, j'avais oublié.
18: Elle a les larmes aux yeux.
14: Ah, alors, une curiosité. J'ai joué à Liverpool. Enfin, j'ai signé à Liverpool sans jouer le moindre match. Un mec, il a signé,
20: il a joué en équipe de France.
14: Et il a joué en équipe de France. Et alors, deuxième indice, pareil, mes aventures, mais t'es arrivé auparavant au Bayern. Il a fait Bayern, signé 0 match. Liverpool, il y a 0 match. Et après, ça s'arrange, puisqu'il est champion de France 2 fois.
0: Diarra, Bordeaux, Marseille.
14: Oui. Alors c'est l'OL, c'est l'OL. C'est l'OL et c'est Bordeaux.
4: Il pensait à la Sanadiarra, lui.
0: Non.
14: Laissez le chat marquer.
0: C'est tout, hein. J'arrête.
14: Non, vous continuez. Ce lundi, c'est un peu mon anniversaire. Premier lundi, c'est un peu mon anniversaire. Je vais vous expliquer pourquoi. Il y a 21 ans, jour pour jour, mon club triomphait.
4: Djibril Cissé.
14: Liverpool gagne ce soir-là sa 5e sœur. Je suis une légende de la GIA. Djibril Cissé.
20: J'allais me sortir. Et...
4: Oui, je suis un peu plus jeune que toi.
14: Une dernière curiosité, c'est le dernier.
20: Mais 21, ça m'a pas.
14: Une sélection en bleu.
4: Cinéma Pongol.
14: 2010. Et une saison à Liverpool en 2013, c'est pas Cinéma Pongol. Ma carrière décolle à Porto en 2009. Le dernier indice va vous mettre sur la voie. L'été suivant, je suis transféré à l'OL pour 15 millions d'euros. Et enfin, dernier indice, les intervaux. Il avait les intervaux. Vous savez, jouer entre les intervalles. Enfin, il avait dit, il avait fait l'accord. Les intervaux.
4: Oui, les intervaux.
14: Wow. Vous ne vous souvenez pas de... Non. Les intervaux. Non.
4: Porto.
14: C'est Alice Isocal. Alice Isoko. Les intervaux.
20: Alice
14: Isoko. Ouais, il avait dit.
4: Et j'ai gagné.
14: Comment ?
4: J'ai gagné.
14: Et ben voilà.
11: C'est bien qu'il vienne mettre Joker.
14: Bravo. Moi, pour continuer. Oh,
11: le coup de Joker. Et moi, j'ai gagné les duels, c'est mieux.
14: Ah ben, je vais gagner. Allez, à demain. On vous embrasse.
20: Je les ai gagnés facile.

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0: Bergerac, welcome Bergerac, bienvenue en Dordogne pour assister à l'épilogue des championnats de France. Triplette mixte, bonjour à toutes et à tous. Un petit nouveau sur la chaîne L'Équipe dans cet été cœur battant que sont les championnats de France, d'un été de pétanque qui s'annonce vibrillonnant. Petit nouveau, cette triplette mixte, pas Jean-Luc Robert qui est à nos côtés. Bonjour Jean-Luc.
1: Bonjour Max, bonjour à toutes et à tous.
0: Troisième édition de ces championnats de France de triplette mixte, deux hommes, une femme, deuxième championnat mixte, hein, qui est apparu il y a trois saisons, la volonté de féminisation de la discipline de la part de la fédération. Avec cette rencontre qui s'annonce dans ces quarts de finale, Jean-Luc, entre l'Occitanie et la galaxie varoise, très présente, hein, avec Fréjus dans ce quart de finale. Équilibré ou David contre Goliath cette partie?
1: Non, un petit peu moins connu, hein, l'Occitanie, mais attention, ils ont l'habitude de jouer à ce niveau-là et ça va pas être la route fleurie pour les Varois.
0: Faites allusion à la boule de l'accro, même si elle n'est pas présente dans ces quarts de finale. Triplette mixte sur le carré d'honneur et triplette aussi à l'antenne, puisque l'excellent rôle Laurent Cosse va nous donner les nouvelles au plus près de ce carré d'honneur. Bonjour Laurent.
2: Bonjour Maxime et bonjour Jean-Luc. Effectivement, on se retrouve sur ce carré d'honneur, magnifique carré d'honneur concocté par l'organisation, avec un temps idéal pour pratiquer la pétanque, avec deux équipes qui sont déjà hyper concentrées, les visages sont fermés. Mais voilà, ils sont prêts à en découdre. Je pense que c'est une belle partie de quart de finale qui nous attend dans ce carré d'honneur.
0: Et le visage d'Adrien Delahaye, le Varois, ne trahit pas autre chose dans ce début de deuxième journée de compétition. Il y a eu pour ces deux formations une journée de samedi qui les a amenés dans un tableau de 128 équipes qualifiées à disputer une phase de poule, puis pour les deux premiers à être sortis donc de ces poules, un début de tableau en 32e puis 16e, 8e de finale. C'était samedi soir. Ça s'est terminé à la bougie, très tard d'ailleurs pour les Varois, dans un derby 100% Fréjus, assez exceptionnel, de 21 mènes et plus de 2h30, mon cher Jean-Luc.
1: Et 12 à 12. Oui, ça a été assez palpitant. Alors Nadège Bio, qui a déjà connu les joies d'enfiler un paletot tricolore.
0: Championnat de France doublette, en effet, 2019.
1: L'année aux avants de 8h du matin. Je connais, c'était Cindy Perrault, sa partenaire, mais l'année, bon.
0: 2019 à Rumilly. Pour la dame à la casquette rouge, Nadège Bio.
1: Juste sauter, c'est vrai que c'est très 6m50 pour Adrien, bien tiré.
3: Tu vois ?
1: Du cadré.
3: Non mais après c'est le. Tu veux qu'on regarde
4: Jean-Marie.
0: C'est un quart de finale. On va.
4: Jean-Marie.
0: On va probablement mesurer d'emblée. Lydie Mallet qui va demander un petit peu de soutien pour aller mesurer avec Lydie Mallet, arbitre européenne. Présente pour ce quart de finale, et Jean-Marie Méouas, arbitre international, le Vendéen, qui va la rejoindre pour cette première main, vous êtes bien sur la chaîne L'Équipe, quart de finale, triplette mixte, première fois que les triplettes mixtes vous sont proposées sur l'antenne de la chaîne L'Équipe. C'est la Somme qui s'était imposée l'an dernier du côté de Fenouillet en Haute-Garonne.
4: 36 et 5 mm.
1: Pas sûr, moi.
2: La Somme, c'était la il y a Somme, deux ans.
1: Oui, voilà.
2: La Somme, à l'occasion de la première édition. Édition.
1: Ouais, voilà. C'est ça.
2: Et l'année dernière, c'était le Rhône.
0: Avec Nadège Bossion-Prota, Jacques Dubois et Michael Feiertag. Ça y est,
2: tout à fait.
0: Il faut que la mémoire revienne de bon matin.
1: Oui, mais parce que moi c'est facile, parce que j'ai les notes, mais vous arrivez toujours comme ça. Vous.
0: Oh. C'est bon, Anna Deschbio de retourner dans le cercle. se sont qualifiés Bioforel et Duchin via la Ligue Occitanie. Ils représentent le club de Cazères en Haute-Garonne, Cazères sur Garonne.
1: Alors, elle était un peu courte, mais elle a eu une drôle de trajectoire quand même.
0: Vous avez reconnu Stéphane Robineau.
1: On va le voir au ralenti. J'ai vu un truc curieux, me semble-t-il. Ouais. Très curieux même, ouais. Oui, c'est vrai qu'elle n'est pas tirée à la perfection, mais...
5: Non, je crois pas que tu vas te maquiller, Franjean, c'est pas
0: hauteur d'un carreau... Décisif en huitième de finale face à l'équipe de son meilleur ami Dylan Rocher. Un huitième de finale qu'il avait vu lors de la 20e mène, opérer un carreau importantissime. Et Fangio Brio, donc, qui complète cette triplette mixte. Vous avez vu tout le monde à l'écran dans cette équipe du Fréjus International Pétanque.
5: Bien, Fangio, bien. Elle a déjà ça là. Mais c'est elle là déjà. Allez. Allez, si t'arrives à venir dans la leur, c'est bien maintenant.
6: Allez, Fangio.
1: Alors des petites surprises certainement. Au niveau du terrain, on a vu celle de Stéphane Robineau là, qui est parti complètement. C'est un parking un peu en goudron avec des. Alors on a rajouté évidemment une petite pellicule de gravette, mais dessous il y a de temps en temps il y a des espèces de rainures, de rigoles, de trous. Donc il peut quand même y avoir des surprises. Il n'est pas aussi beau que ce qu'il y paraît. Ah ça, bravo, c'est bien y jouer, bravo. Surtout avec la cinquième là, comme ça il peut se passer un truc tout de suite. Hein. Alors, Philippe Duchesne.
0: L'aîné de cette triplette mixte.
1: Bien tiré.
0: Et bien réveillé. Philippe, 23e participation à un championnat de France pour Philippe Duchin. Néo-sexagénaire.
1: Ah, c'est marrant, j'aurais dit plus moi. Ça fait tellement longtemps que je le connais.
0: Il en disputera même un 24e puisqu'il est champion d'Haute-Garonne de doublette. Avec qui ? Et bien avec Paulo Forel, son coéquipier ce matin. On les verra donc aussi au Parc de la Victoire à Millau les 30 et 31 août.
1: Ouais. De retour dans la Mecque de la pétanque. Ah, c'est bien joué aussi ça. Peut-être même qu'il en a fait deux, mais ils sont quand même pas là à l'abri de prendre un mauvais départ. Hein. Si tirons bien celle-là, Paul Forel va avoir deux boules pour scorer. Bien tiré. Et voilà, 5 au carreau. Pour Polo. Ce serait une bonne manière de débuter, surtout que c'est pas très très loin.
0: Il s'y connaît, hein, en tir de précision.
1: Oui, qu'on a eu déjà l'occasion de voir dans les différentes compétitions.
0: Bravo, bien, belle offre. Bien, titré d'ailleurs chez lui, en Haute-Garonne, il y a quelques semaines de cela. Cette spécialité du tir de précision.
1: Ben, ça devrait faire à 4. Hein.
0: Bien, bon. C'est un très bon départ pour le Cazères Pétanque Club, Cazères sur Garonne et la Ligue Occitanie qui réussit une première mène pleine de vitalité, de bon matin pour s'échapper 4-0. Quelques gouttes d'eau pour rafraîchir l'ambiance, mais ce sont surtout les Occitans qui climatisent l'ensemble. Jean-Luc Robert, vous avez entendu Adrien Delahaye envisager de shaker comme dans ce fameux jeu, le Boggle, la Z triplette mixte. sait plus quoi envisager tactiquement.
1: Mais non, non, non, puis Philippe Huchet qui envoie toujours le bouchon à peu près où il veut, là, puisqu'il est dans le cercle de la main précédente, donc il doit y avoir à peu près la même distance.
2: La pluie est en train de redoubler hein, sur le terrain, ce qui peut peut-être éventuellement changer la donne, même si on est sur du goudron et du gravier. Mais bon, le terrain est un petit peu plus humide.
1: Un moyen de la part de la
2: un moyennasse.
1: Ouais.
0: Laurent, on fait un petit point d'ailleurs réglementaire. Quand il pleut, à la pétanque, on joue. Seulement si l'orage gronde, c'est
2: alors,
0: ça.
2: Effectivement, si on a des éclairs et à ce moment-là, ben, c'est de suite arrêt des parties pour éviter justement les problèmes éventuellement d'électricité. Et ensuite, suivant l'intensité de la pluie, le jury du championnat peut prendre la décision d'interrompre la compétition pendant un certain laps de temps. Mais c'est une décision qui appartient au jury de la compétition.
0: Merci pour ce rappel.
1: Ah ben moi, si je faisais partie du jury, je voterais pour tout de suite. On n'a pas, de parapluie, ni de parasol, ni rien.
0: Ah non, puis l'eau n'a jamais été votre meilleur allié, Jean-Luc.
1: Non, c'est vrai. C'est tout à fait exact.
0: Vous, le natif de Montélimar et ses 300 jours de soleil par an. Il y a un peu de foudre quand même, hein, aussi, ce matin, mais ça, c'est dans les boules de cette équipe de Caser.
1: Ah, il est bien réveillé, hein, Philippe Duchesne. Wow. Parce que certes, ça joue pas loin, mais quand même.
6: Allez, prends là. Allez, encore.
5: Allez, gagne, John.
1: Maintenant, ce petit palais, bon, celui de Nadège n'était pas mauvais, mais celui-là est encore meilleur. Et ça, c'est des points qui peuvent se perdre, et là, après, on se retrouve encore en danger, tout de suite. Hein.
6: Ils ont joué 6, la différence est grande. Ils vont faire une belle main.
1: Bien. C'est bien joué encore, bravo.
5: Bien fort, pas bien.
0: Ah, il est encore un coup. Puisqu'on face à nous, les triples champions sortants de la Ligue Occitanie. Dire que c'est une ligue qui compte hein, au sein de la FFPJP, la Fédération Française de Pétanque et de Jeux Provençal, parce qu'avec 60 000 licenciés sur les quelques 300 000 de la Fédération, c'est la plus grosse ligue. On bataille avec le Sud-Est, évidemment, mais c'est bien l'Occitanie qui a le lead.
5: Ah, ouais, on a du gagnant.

0: dégage une sérénité, certes bien aidée par le score, mais...
1: Tous les feux sautent au vert.
0: Ah oui, ça fait de tous les éléments.
1: Mais ça fait rien, il faut quand même... Il faut bien jouer quand même, continuer de bien jouer.
2: Et oui, c'est un rabat de Jean-Paul Feltin qui met ce 13e point et qui met...
3: Et nous savons déjà qui nous retrouverons en demi-finale. Alors, je ne sais pas si c'est la première demi-finale ou la deuxième demi-finale, ça dépendra du tirage au sort.
0: On a un premier qualifié.
3: Mais le premier qualifié, c'est l'équipe de Charlotte Darrode, de Moineau Feltin et de Moïse Elfric. Ils n'ont fait qu'une bouchée de l'équipe de la Mayenne, de Daisy Frigara, de Philippe Lepré et de Martial Thérault.
0: Frigara qui avait déjà brillé en championnat de France, mais on a bien la boule mouillettoise donc qualifié les Girondins pour les demi-finales. On rappelle que Feltin Elfric aux côtés d'un certain Thierry Grandet avait été champion de France triplette il y a un petit peu moins de 2 ans maintenant.
1: Perpignan.
0: Oui. 2023. Mais non, pas un petit peu moins d'ailleurs, un petit peu plus. C'était en fin juin 2023.
1: Il a bien tiré Paul Forel, mais il a cassé les deux bouts là.
4: Bravo.
1: Bien joué. Bien joué. Stéphane Robineau qui a bien joué deux fois. Non seulement il a gagné, mais il était venu se cacher un peu. Et la deuxième fois, ça a payé.
5: Ouais. Tu peux gagner ?
6: Ouais, ouais, allez. Bien sûr. Allez.
2: La nouvelle Aquitaine pour ces demi-finales. Donc, ce sera la première équipe qui s'est qualifiée en demi-finale qui débutera cette rencontre à 10h. Un tirage, case 1 pour l'équipe de Darrode Feltin Elfric.
1: C'est bien joué. Elle n'a pas gagné, ouais. Mais. Des fois, éviter d'en perdre une deuxième.
0: Ça va dépendre du rendement de ce joueur. Bordelais de naissance, Toulousain d'adoption. D'ailleurs, il est bien soutenu à quelques 2 heures de la maison. Il y a le papa, il y a le tonton.
1: Tout le monde est là.
0: Et tout le monde est là.
1: Madame Christine est là aussi. Et voilà.
0: Rentrera pas assez, en effet.
1: Après, elle avait bien joué Nadège parce qu'on ne peut pas prendre le risque de jouer dans l'axe.
0: Un petit point, mais l'important était de se lancer dans ce quart de finale pour le FIP, le Fréjus International Pétanque 9-1.
6: C'est ma première.
1: Elle devrait essayer d'allonger un peu là. Voilà, c'est fait.
0: Vous roulez un peu votre boss quand même. En effet, il faut envisager autre chose.
4: Je l'ai marqué, François.
6: Merci.
0: Vérifier si on est bien dans les 10 mètres dans ce jeté du but. On le rappelle, sinon les Occitans prendront le bout de buis et le positionneront là où ils le souhaitent.
4: Les armes qui mesurent et
0: on imagine beaucoup plus près.
1: 9,86.
0: On est dans les clous.
7: Non, mais vous allez vous en prendre une tous là. Non, mais je vous jure.
4: Non, mais c'est bon. Je suis gentil maintenant.
0: 9,80.
1: Ah, 9,80.
8: Pointé debout là, ça va être chaud.
9: Pourquoi ? Par rapport à quoi ?
8: Ça continue, t'as vu le la brosse ?
9: T'envoies dans le plat là.
4: Mais il faut envoyer avant le plat. Moi je jouerai là. Là c'est pas mal, là, tout derrière là. Tu laisses venir un peu, tu passes la bosse, c'est pas mal.
0: Allez, Fonja. Allez, j'essaie de faire bon.
4: Ah, t'es capable en plus. Ah oui, allez, Fonja.
1: Ça va passer par là maintenant, bien évidemment.
4: Allez, Fonja.

0: Ah, grande.
1: Donc, elle a choisi de jouer debout, Fangio Brio. Je pense que c'est la meilleure solution.
2: Avec cette distance.
1: Ça manque un petit peu de hauteur.
0: Peut-être un poil de hauteur, t'as raté un peu la donnée, tombé sur la petite bosse juste avant. Merde, écoute, elle est là. Hein?
3: Je dis au moins tu restes devant.
0: Écoute, on va faire avec, en une prochaine, c'est tout.
1: Waouh.
0: Adrien, la place. Allez,
1: tous. Là, maintenant, il y a 10 mètres. Hein.
2: C'est un simple hein, pour Nadège. La seule non-reprise, c'était sur sa deuxième de la main 4 et qui a permis de casser un point quand même au final.
1: Elle n'était pas perdue pour
2: autant. Exactement. Oui, nouveau petit grain. Il va falloir qu'Adrien Delahaye attende un petit peu.
1: Ça va pas l'aider parce que là, il s'est mis à tomber. Le voir fort, tout le monde bouge dans les gradins. Bien tiré, bravo.
4: Ouais, là effectivement ça tombe assez fort. Hein. Et ça bouge effectivement, je confirme, dans les gradins et tout, pas évident.
1: Non, puis à ce moment-là, il va mieux frapper quand même parce que. Là, ça ne saute pas bien.
2: Imperméable, Adrien Delahaye. À tous les événements alentour. Un des plus gros talents de sa génération, Adrien Delahaye.
1: Gros début de saison.
2: Finaliste de France des clubs au printemps dernier avec ce club du FIP. D'élite, digne d'un championnat du monde hein, dans le Var.
5: Allez, prends la place.
2: Avec Crow, avec Borghi-Mimosa notamment. Un club très fort, très structuré.
0: Allez, prends le Var. Allez, c'est de faire bon là.
1: Alors on a choisi de jouer accroupi comme le disait si bien Stéphane. Ah, ça a un peu plus de hauteur.
0: Bravo.
1: Bien joué.
2: Bravo. De faire 3. Pour celle qui a débuté la pétanque il y a une vingtaine d'années après une blessure qui l'a empêché de poursuivre ses premiers amours avec le golf. Fangio Brio vient du golf.
3: Hein ouais, bien sûr. Ah, Polo.
1: Ça doit pas être tout à fait continue. Le même prize money.
3: Ah, Polo.
2: Les terrains sont un peu moins verdoyants. Également.
6: Monsieur le cadre, les rats de la partie pour le Tarn, Gox, Faustin. Et
3: pour elle,
1: il n'y a pas de faille dans cette équipe d'Occitanie pour l'instant. Ça déroule, hein, il joue 5-6 boules toutes les mains hein, depuis le début.
2: Duchamp Forel joue trop bien, use
0: ouais.
2: Les bleus.
0: Oh, on va mal.
1: Ah, c'est difficile, là. Ils font plein, de chez plein. Ah, maintenant, il y a 10 mètres. On court après le score côté varois et il ne laisse pas respirer.
0: Tu loin peut-être.
5: Ouais, moi j'aime rien.
0: Jamais.
5: T'as tout le bouchon, t'as la boule.
0: On voit un train, mais.
5: Si t'envoies bien dedans, c'est pas.
0: On peut le gagner encore peut-être.
5: Allez, vous y arrivez-y.
3: Allez, ferme le jeu.
2: Allez, je vais regarder le chronomètre.
1: Pas trop de place pour le gagner quand même. Là, pointé, c'est évidemment.
5: Ah, moi bien, vous bien, c'est pas
1: tout. Pas vraiment choix parce que. Vu la configuration, ils sont un peu obligés, mais c'est quasiment abandonné encore là. La marque 1-9. Il faudrait que Stéphane Robineau sorte un petit joker. Certainement qu'il va essayer de ne pas être au courant à la première. La frappe elle est partie directement.
0: Court à la donnée.
1: Un peu court, oui, mais. Ça n'empêche pas que la distance est
0: quand même. Je suis là, pourquoi pas, mais je cours
1: pas mauvaise.
0: Putain, dommage.
1: Ouais, ouais, on le voit sur ce beau ralenti.
3: Allez.
1: Et donc encore pas très bien parti pour marquer les Varois.
3: Allez, Popi.
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8: Mais
9: on a serré. Ouais. Possibilité néanmoins de gagner. Mais ça va pas être simple.
10: À côté d'un bécan. Non,
11: il va falloir réouvrir.
10: Oui, mais un tir. Laisse-le pointer la première à la boue, on sait jamais, elle peut l'aider à rentrer ou comme ça. Toi, t'as le temps de tirer après.
12: Il y a ma boue, tu nous arrêtes là.
9: Ouais, je suis d'accord.
11: Vous êtes team bio.
10: Ouais, pour. Tu veux tirer, toi? Tu veux tirer celle-là?
13: 20 secondes, messieurs.
10: On va pas prendre un carton jaune maintenant.
14: Ouais, faut pointer là. T'as le cadre dans la boule, tranquille, j'ai presque le point. C'est pas.
10: Vas-y, Polo.
14: T'es passé les deux. On peut arriver quand même. Allez, je t'ai compris.
10: Ouais, mais parce qu'il joue vite. Hein.
14: Ouais, temps,
10: mais 20 secondes, tu vas pas prendre un carton pour.
9: Non, 20 secondes, non, on a le temps non plus vraiment du coup. Enfin, si, on a 20 secondes d'ailleurs.
10: Mais. La boule, elle peut t'aider à rentrer en physique. Elle est normale là.
9: Ah, c'est chamaillé alors, alors qu'il mène 9 à 1. De toute façon, n'importe quelle solution, c'est très très compliqué quand même de gagner. Il faut essayer d'en faire encore un, ce serait un de plus, ce serait bien. Voilà, mais il n'y a pas de quoi. Waouh! Ça, elle est partie complètement de travers.
10: Ah, Philippe, tranquille.
9: Un de plus, c'est pas mal.
10: T'as fait te presser.
9: Voilà, ça c'est bien.
11: Oh, il s'est rentré. Voilà, une main qui va réconcilier Cazer qui bascule à deux chiffres. 11 à 1 après cette cinquième main.
9: Pour le moment, c'est un cavalier seul.
15: On va voir que ça pour. Il était gagnable encore. Il a tout ça pour le sauver. Il était gagnable. Le parcours à la donner.
16: Le tir, on a tourné tout à l'heure, on a tourné dans tous les sens. Je pense c'est tout. Le point, le tir.
11: Oui, c'est un ensemble. Il faut tout améliorer pour cette équipe paroise. Malmenée 11 à 1 après seulement 5 men. Ce quart de finale est en train de.
16: On est une sur deux chacun et au point, une sur deux aussi.
11: Un duel pour bon déséquilibrer.
16: Et eux jouent bien, donc ça c'est un drôle de départ après.
9: Voilà, il ne doit pas y avoir un tour normalement.
16: On les fait pas jouer boule à boule.
9: Il n'y a pas photo. Le robinet, il a bien résumé la situation. Hein. C'est
16: le tien n'était pas vilain, on a tout, manqué.
9: On pointe moins bien et on tire moins bien. Donc,
16: la première qui n'est pas bien jouée, c'est la seconde.
9: Une fois que le constat est fait...
16: Je pointe.
11: On a pris l'eau de toutes parts, mais la pluie a cessé à Bergerac. Voilà d'où l'espoir peut renaître.
9: Comme ça, c'est bien, ça rafraîchit un peu.
16: Ça m'ordonne. Non ?
11: De cette Maine 6, quart de finale sur la chaîne L'Équipe, l'Occitanie, Yo Forel Duchamp. Sur le train, non pas de créer l'exploit, vous nous l'avez très bien dit, Jean-Luc, que l'homogénéité de ce trio pouvait challenger les Varois, mais quand même. Quand on a le paletot Var dans le dos, généralement, il y a aussi la pancarte qui va avec.
9: Ah ouais, non, mais ça, c'est, là, ils font mieux, ils font beaucoup mieux. Et ils jouent très, très, très, très bien. On peut pas empêcher les gens de bien jouer. Et là, c'est en train de faire appel.
11: On rappelle quand on complète le 21 juin dernier, sur nos antennes, on avait vu... les Varois champions de France en triplette, côté d'Henri Lacroix, vainqueur de son 7e paletot national chez les seniors. Et ces dames également étaient en finale.
15: On va tirer.
16: Bravo Fanja, ça va vite. Champion.
11: Carreau d'entrée pour Fanja Aubryon. On a tout tourné.
9: Voilà, alors là, c'est
11: Varois.
9: Ouais, c'est la. La grande lessiveuse.
16: Ah, continue.
9: Celle-ci, elle est mal sortie.
16: On va tirer.
9: Là, j'en pointerai une autre, moi.
0: Ça va mettre la casse. Hein ?
9: On va charger, il a dit Paul, mais ma foi, on ne sait jamais, hein, le gagnant.
0: Ouais. C'est un petit palais allongé, après on sait pas. Philippe.
9: Allons-y.
0: Ah, pas peur, maintenant c'est pareil. Ah, Philippe.
9: Allons-y, mais là, attention, parce qu'en tirant pas bien celle-là, on risque de ramener les Varois sans les faire trop forcer. Alors en pointant, on peut charger aussi, mais au moins il faut qu'ils forcent un peu.
0: Ah bon.
9: Bien tiré, bravo. Très très bien tiré, parce que celle-ci.
16: Allez, regarde-toi.
9: C'est importante quand même. Hein. Il a pas bien
16: Allez, Fanja. Un beau tirant, c'est pas mal. Ah, Fanja, encore une. Un peu de place, c'est top.
15: On va tirer sa première.
9: Elle est pas allée très loin, donc on tire quand même au point.
16: Adri.
0: Essaye de nous rattraper là.
11: Effectivement, on a de vue cette boule au brio.
0: Bravo.
9: C'est celle-ci. Il était court, Polo. Il était droit.
11: Forel s'en sort bien.
10: On va frapper déjà, c'est bien.
0: Allez. Oui, c'est pour ça que je suis à bord de point qualité.
15: Allez, Roby, c'est la dernière vue là.
11: Ah, ouais. C'est bien repris.
9: Bien joué.
10: Allez, une de plus encore. Allez, Paul. Allez, continue toi.
8: Allez, mesdames, vous prenez pour l'équipe de la Dordogne. De la Brousse, Feltin et Darode, qui est un lundi parti face à la Corse de Normandie, Sylvanie Élisée. Voici la sixième.
10: Bravo. Bien.
15: Okay. Allez, Robin.
10: Bien.
15: Bravo, bien.
9: Alors là, il n'a pas laissé trop de place. Hein.
11: Cette boule.
9: Évidemment qu'il y a un peu de place. Attention, on prend quand même un peu de marge, on ne sait jamais, mais.
11: C'est fait. Pour cette formation du Var, poc à poc, comme l'on dit sur la très belle île de Minorque, petit à petit. Les Varois non pas font leur nid mais essayent de rester en vie dans ce quart de finale. C'est les 6 mètres qu'on va essayer de confirmer.
15: Allez.
9: Parce que là ils sont dans une, oui. dans une situation compliquée parce qu'ils sont au score. En général quand c'est comme ça on essaye d'envoyer près pour changer un peu le cours de la partie, mais il se trouve que près c'est là qu'ils sont le plus performants les adversaires. Donc. Bien joué.
10: Ah Philippe.
11: Ça, c'est une participation à un championnat de France pour Fangio Brigo. Ah, Moïse Elfrick, présent en tribune pour contempler la suite des rencontres puisque lui s'est qualifié pour le dernier carré avec Jean Feltin et Charlotte Darode. Que des membres du collectif France dans cette formation girondine de la boule mouillettesoise.
9: C'est vrai que c'était difficile de ne pas les mettre dans les favoris de la compétition et pour le moment ils y sont toujours.
10: Aérobie.
9: Il y a des qui continuent le festival.
11: Vous parliez de lessiveuse tout à l'heure sur un carreau de Fangio Brigo. C'est l'essoreuse.
9: Oui, elle les met à contribution. Ils n'ont pas le temps de refroidir.
15: Bravo.
9: Wow, bien tiré.
10: Ah, allez, c'est pareil. Allez, continue, Philippe. Allez. Allez, tire bien encore.
9: basket. Elle était pas très belle à tirer. Une mène qui se présente pas mal. Ah, bien, on a décidé de ne pas subir.
10: Ouais.
9: On va essayer de passer des points pour éviter au Varouan de revenir trop vite. Parce que là, c'est vrai qu'en printemps, ça peut coûter cher.
11: Bravo. Un de moins en effet.
9: Bravo.
12: Allez, gagne-nous dessus.

0: Bien joué.
1: Allez, encore un coup. Allez, faut jouer encore. Allez, peu.
2: Je vais gagner, tu perds ça. Tu perds ça.
1: Bien, bien, bravo. Bien, bien.
0: Je vais tirer.
3: Zik, les deux boules de Fangio au bout.
4: La mienne ?
1: Oui. Allez, Robin.
4: Allez, Robin.
0: Alors, ça va passer un petit peu le but. Donc, Nadège va certainement essayer de venir se mettre devant.
1: C'est cool parce que sinon, il n'aurait pas tiré là. Il prend plus la frappe. Il va faire carré. Qu'est-ce que c'est ? Est-ce qu'il faut cadrer pour.
4: André, un petit peu de place encore.
1: Dit, si tu mets,
4: mets les deux en avant.
1: Allez.
0: C'était pas loin.
1: Ah non.
4: André, tu mets ta première
3: de trop.
1: J'avais la bonne force. J'avais la bonne force, mais je passe juste à droite. Hein. Si je le fais le coup.
4: Bravo.
1: Bravo.
4: Allez, c'est de mature.
0: Ça a l'air un peu plus épais là où vient de jouer. Adrien.
4: Bravo.
3: Oui, deux boules de rajout pour Adrien Delahaye. Ça fait 11-5 dans ce quart de finale. Les Varois peut-être lancés.
4: Ça va mettre.

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13: L'un des sports de Picaillou et Bergerac qui accueille ses troisième championnat de France de triplette mixte. On est à quelques encablures du terrain de l'US Bergerac, club de fédéral 2 de rugby.
14: 5,95. Ça va se jouer.
15: Et eh ben c'est pas bon, 5,85.
13: Et oui, à force de vouloir 5,85. Eh bien, on s'est brûlé les ailes. Trop court et donc ce cochon qui va être déplacé à la main par les Occitans.
16: C'est j'ai un peu aussi par contre. Ah, on a joué comme ça, on a joué dans tous les sens.
14: Ah, Robbie. Non, ouais, Robbie, pas que je comptais la mienne.
16: Ouais, ouais.
14: Imagine, le bonhomme avait pris le
13: chiffre. Tournez 9 mètres, donc vous l'aurez compris.
16: Les fous,
13: cette partie mène les Occitans qui jouent le jeu de la longueur et c'est normal.
17: Ah, Robbie.
13: En menant de 6 points. Ah, Robbie, c'est le charbon là. Finale. Il a été en 2022 en triplette.
14: Bravo.
18: Je suis derrière, mais pas mauvais quand même, hein, celui-là.
14: Le sel. Non. Oui, oui. On voit pas. On a remis non, le 5 à 11. On a bien joué les mains, on a marqué. Ouais, c'est
19: pas pour toi.
14: Le beau, le mec.
0: Je veux carrément aussi un moment pour l'équipe de Bernier. En Alpes, Colombie, Fajimo, Canon, c'est Carna, Box, Fusta,
5: CRS, Guilaine. Mal lâché. Non, mais je sais, mal lâché.
18: Pas de mauvaises excuses.
5: Mais je vais doucement, t'inquiète pas.
14: Pourquoi pas ? Je sais pas.
18: Allez, c'est vrai, Courtin. Alors là, il y en a deux qui sont pas
5: désolé.
18: Très, très bons.
6: Et puis, c'est la première main de cette partie où on joue à... Là, on est à 8,90 m, donc on a joué tout le temps entre 6 et 7 mètres depuis le début de la partie. Il faut lâcher peut-être un petit peu le bras.
13: Il faut changer le régulateur.
6: Voilà, tout
13: bien
6: à
13: vu
6: fait.
13: Laurent. Ouais. En effet, en tout cas, c'est la première fois que Nadège descend un petit peu de son nuage dans cette sixième partie. Et il a déjà fallu jouer 5 parties sur le premier jour de compétition.
18: Voir 6.
13: Les barragistes.
18: Ah, c'est...
5: Allez, elle est là.
18: Il en manque un peu. Oula, il y a des grosses gouttes qui tombent là.
13: Nous redéployons notre parapluie également pour vous raconter la coulisse.
5: Ouais, ben c'est maintenant, alors il manque un tour.
18: Oula, on n'en tire pas une pour essayer de casser un peu des points. Là. Maintenant, il n'est pas mauvais, celui de Polo. Là.
5: Ah, Polo, ça y est.
18: Ah, là. Bien joué.
14: Bravo.
13: Adrien Delahaye, qui dans ses conditions mouvementées tout à l'heure avait réussi un très beau palais, à peu près à cette distance.
14: Bah ouais, mais si après c'est top parce que Philippe il pointe pas très bien quand même. Ouais. Si je passe à travers, c'est pas terrible, mais si je le fais coup, c'est extraordinaire. Et si je le fais pas, c'est. Par contre, si il n'y a pas, c'est magnifique. Hein. Philippe il est pas sûr de le gagner. Il est tiré, non ? Allez, passe. Allez, Adrien.
18: Alors, ben, on a eu la. On a eu, voilà.
14: Allez, Adrien.
18: On a plus rien à ajouter,
14: donc
18: on écoute.
13: C'est très bien dit de la part de Stéphane Robineau.
18: Après, les conditions font que là, il n'y a plus rien de facile parce que les boules sont trempées, les joueurs aussi. Mais je crois que c'est quand même le vrai jeu de. Je crois que c'est quand même le vrai jeu d'en tirer une quand même, parce que Stéphane avait pensé peut-être envoyer un peu devant. Ou...
6: Et puis pas évident, parce que là vraiment la pluie redouble d'intensité.
18: Pincer un peu, enfoncer un peu la boule ou pincer un peu le but, c'est sûr que c'est magnifique, mais si ça se passe pas bien. Après on a toujours le temps de le faire selon ce que fait Adrien.
13: Bien, oh tiré, là là là là,
18: bravo.
13: Magnifique de la part d'Adrien Delahaye.
18: Voilà, ça c'est. Oui, je crois qu'ils ont fait le bon choix, mais alors, en plus, waouh! Bien réalisé.
13: Beaucoup de justesse aussi pour se reprendre. Hein. Ils sentaient qu'il y avait beaucoup de cohue avec l'intensification de la pluie. C'est repris. Beaucoup de lucidité.
18: Parce qu'il y avait des joueurs qui étaient des parties qui sont interrompues, puis d'autres pas.
13: Se déroule en effet.
5: Ah,
6: et vous êtes sûr que. Hein, Maxime, vous êtes sûr que Adrien Delahaye est originaire de Bordeaux et pas de la Normandie? Parce que visiblement, le temps couvert et la pluie lui vont bien. Hein.
13: Il a pu déjà aller en Normandie, lui qui s'est beaucoup déplacé sur les différents grands rendez-vous des Girondins de Bordeaux. Et notamment quelques jolis titres. Il y en a eu un acquis à Caen pour les Girondins de Bordeaux à l'époque de Marouane Chamakh, de Johan Gourcuff notamment. Eh oui, entraîné par Laurent Blanc, cette équipe qui était allée chercher un titre sur la pelouse de Michel Dornano. peut-être un hommage à la pluie, donc, rendu par ce fan des Girondins de Bordeaux.
19: Il faut encore une fleur.
5: Ah, Philippe, ça y est. Si tu passes, bien, c'est bien.
13: Parle de la saison 2008-2009.
18: C'est pour ça que j'arrive pas à suivre, j'étais pas né. D'ailleurs, on n'a pas tiré alors côté Occitanie pour casser des points. Alors, on a gagné, certes, c'était magnifique, mais un carreau, et là, les Varois pourraient bien recoller rapidement.
13: Déjà dantesque dans ces conditions, cette partie pourrait effectivement nous offrir un final haletant.
18: Ah, bien joué, bravo.
13: Empoisonnante celle-ci.
14: C'est là où il faut le faire.
11: Ouais, c'est bien.
14: C'est là où il faut le faire. Ah, même si tu viens décaler la porte, c'est pas grave. Ah, mon revenu. Ah, elle sort la classe, là. Ah, c'était boule, toi.
5: Allez.
14: Allez.
0: Allez, joueurs, joueuses, merci de reprendre la compétition.
18: Donc, les autres aussi peuvent reprendre.
13: Effectivement, le speaker rappelait les 12 autres joueurs qui avaient fait un petit stand-by sur
18: les
13: terrains extérieurs.
18: Pour les autres, ça va plus vite de reprendre parce qu'ils ne se sont pas arrêtés. Donc,
13: exactement. Warrior.
18: Donc là, on va essayer. Il va falloir filer un petit coup de main rentrant, certainement. Il va essayer, Stéphane Robino, de rentrer dans les boules. Ah,
13: oh là là là là là là, le numéro de dentelière de Stéphane Robino.
18: C'est du grand art.
13: Qui joue aux auto-tamponneuses avec cette boule occitane.
18: Ah, celle-là, elle est distillée. Waouh. Wow.
13: L'état des lieux, c'est 3. Hein.
18: Ah ouais, c'est 3 et 3 boules en main.
14: Ah, Fanjan, si on en met 2 sur 3, c'est bien. On était à la rue.
18: On est là.
13: 2 sur 3, ça permettrait à ces Varois de revenir à 11 à 10.
11: Ah.
13: Ils ont été menés jusqu'à 11 à 1 si vous venez de nous rejoindre.
14: Ouais. Monte-toi le chemin.
5: Chacun, c'est bien.
18: Il y avait un petit peu le feu dans la maison varoise.
13: Et la pluie est arrivée.
18: Et la pluie est venue éteindre le feu.
11: Ouais, c'était beau à faire, après c'était pas facile, mais c'était beau à faire.
14: Il arrive à partir du
11: coup. Ouais, parce qu'il rentre. Mais le premier, c'est bon. Ouais,
18: c'est
11: le premier
18: 1 sur 2. Surtout pas rester court au milieu du jeu.
13: Le temps entravé. La marche des autres boules, c'est un peu court peut-être,
18: bien
13: mais c'est
18: joué.
13: Pas au milieu du jeu.
18: Bien, c'est bien joué.
14: Bravo.
18: Bien. Allez. Au pire, elle a passé celle de devant, donc elle a donné le tir quand même. Et si en plus il y est, c'est encore mieux.
13: Confiance à votre œil laser, Jean-Luc Robert.
18: Après, je pense que là, non, c'est pas moi, c'est eux qui disent oui. bien, donc j'écoute juste Adrien et Stéphane, moi.
13: Confirmé par Stéphane Robino, je crois, à Laurent Cos.
6: Oui, confirmation, il y a 4 points par terre.
13: Voilà. Allez.
18: Et bien, encore un, c'est bien payé et c'est possible. Non. Allez, celle-là, ah, celle-là, bon, ça va qu'elle n'est pas trop restée au milieu. Ouais. Est-ce qu'elle est passée de... Non, je pense pas. Il a même pas le tir.
11: Je vois pas la boule.
14: Elle est dans le jeu en plus.
11: Je vois la boule, pourquoi je passe à gauche quand même.
5: Il y a plein de jeux, Adi.
11: Oui, face à la boule, mais il faut le mettre quand même. 5, c'est bon.
5: En jouant en fait.
14: Non, je vais pas jouer en fait. Je joue en face, mais...
5: Oui, en face.
11: Pas doucement. Il faut juste à passer la boule. Attention, bouchon. Allez, 4, c'est bien déjà. Tu mets le tir, c'est un plus.
13: Oui, il a envie du 5e, Stéphane Robino, évidemment.
11: La première, c'était
13: sans mettre la pression à
11: Nicolet. Moi, tu rentres, tu tires à 5, c'était bien. Avance.
13: Elle sera courte.
18: Il l'a vu tout de suite, il était court.
13: Après une mène de 3, voilà une mène de 4 pour les Varois. Clairement, ils ont le momentum et ne sont plus menés que 9 à 11 dans ce quart de finale.
11: 4, c'est pas payé. C'est pas joué.
13: Thank you.
17: Hein.
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28: 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Oui, vas-y. 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
8: Le ciel est menaçant, les Varois le sont également dans ce carré d'honneur de Bergerac, désormais revenu deux unités d'Occident qui étaient partis en mode super. En entendant Stéphane Robineau, on a comme le sentiment que cette mène de 4 ne l'a pas complètement satisfait, Jean-Luc.
9: Ouais, il a dit c'est pas payé. Ben, c'est-à-dire qu'il y en avait 4 et il restait deux boules à jouer. Donc il y avait effectivement moyen de faire mieux. Mais bon, s'ils en font encore une de 4, je pense qu'ils sont pas mal.
8: Il y a quelques poches d'eau qui viennent nous rafraîchir encore.
9: Ça rafraîchit.
10: Oui, effectivement, et la météo, visiblement, pour toute la journée, annonce cette alternance de grains et d'éclaircies.
8: Merci, monsieur Gilles Pétré.
10: Allez, j'ai sorti ma grenouille.
9: Gilles empêtré dans les explications. Aïe, aïe, aïe. Alors ça, c'est pas le meilleur moyen d'attaquer, évidemment.
11: Ah oui, c'est pas bon. Je suis bas, non. Ça, c'est nul.
8: C'est mon plus simple pour la dèche bio.
11: Je suis bas. Ah, c'est nul.
9: Ah ouais. Alors, elle a bien profité parce que celui-là il est bon, plein dans l'axe, obligé d'y aller. Adrien dit si je ne dois pas faire, je ne sais pas, je suppose, mais si ça je tire, après j'ai plus de boulot pour le bouchon.
12: Franchement, un bouchon au jeu de temps, moi, on peut tirer avec du
13: reste. Ah bah allez, tant pis. Allez. On attendait ça, tant pis. Ah, Fanja.
9: Et ben voilà. Et du coup, c'est évidemment Adrien qui garde ses boules pour le but et c'est Fanja qui va y aller.
11: Je suis bon, mais je suis parti à l'écart.
8: On va lui demander, eh bien, la candidater.
9: C'est bien, c'est la principale responsabilité.
8: Connaît le jeu, Fondi Aubryo.
9: À ce moment-là, c'est pas toujours facile. Hein. Ah, c'est pas droit.
11: Ah, c'est moi.
12: C'est nul.
11: Non, c'est moi, c'est
12: là,
11: pas toi.
12: Vraiment...
11: Non, c'est pas toi. c'est moi qui fais ça.
9: Et donc, Adrien, il va falloir qu'il vous fasse un petit exploit, certainement, comme
11: si
9: il
11: moi je fais ça, c'est pour, si je pointe de tête, c'est pour faire ça, c'est pas pour...
12: C'est vraiment nul.
9: Longue de distance, hein, contre ses partenaires de club.
13: Robby
12: d'abord.
13: Allez,
9: sur le Robby.
13: Allez,
9: Robby.
13: Allez.
9: Alors, c'est Stéphane. Il faudrait, ouais, ce serait pour après.
13: Allez, Robby, sors-le.

0: et pour faire se lever la foule.
1: Moi, je mets une pièce qui frappe un coup sur deux.
0: A frappé exactement où Stéphane Robineau avait touché.
1: Il n'y en a plus qu'une. Hein.
2: Ouais, c'est encore plus beau.
3: Allez,
2: Adrien, tira pour moi, je prends très bien après. Allez. Adrien, c'est exactement pareil. Allez, fils.
3: Allez.
0: Adrien Delahaye qui a le destin de cette équipe varoise au bout de sa main droite.
1: Oh là là.
0: Tire ce premier maillot de champion de France pour Adrien Delahaye. Prendre
2: c'est ma faute.
0: Un sérieux plan dans l'aile. Quelques millimètres à droite.
2: Sorti du 4, ça marchait bien. Enfin, une belle main de 9 à 11. Et... Ah, j'oublie la tienne quand même.
1: Ah, ouais, mais là, c'est là. Qu'elle a, oui. Là, y a...
2: C'est ça, tout ça pour rien. C'est ça. Bon, c'est la mienne. C'est la mienne. Si je viens après, même on fait un beau témoin, un tir au boule au moins. Sorti du 4, quand même.
0: Au-delà de la ligne de perte, Stéphane Robineau, réaction en chaîne en attendant Fangio Brio qui va aller positionner cette boule cible désormais pour les Occitans.
4: Dommage.
2: Ah, c'est la mienne. Hein.
1: Elle va obliger Philippe Duchesne à tirer, mais.
4: On est parti.
1: Il y en a eu des plus difficiles à tirer, même si c'est une boule de gagne, même si. Ce ne sont jamais les mêmes là, quand même. Waouh.
2: T'as vu, j'ai fait ça moi.
1: Cours et pas droit.
0: Ah, ils ont beaucoup de jokers.
5: C'est moi qui fais ça. Tire bien celle-là, c'est pareil. Oui, pas de problème.
2: C'est ça qui est.
5: Allez, Philippe. Tire bien celle-là, c'est pareil. Allez.
0: Bravo! Oh, superbe! Manière d'aller chercher cette qualification, Philippe Duchin, comme un symbole, l'expérience des Occitans, accompagnés de Paul Forel et de Nadège Bio, qui sortent ceux qui avaient forcément une pancarte, les Varois, dominés 13 à 9. Une remontada qui aura été un peu tardive, pour les coéquipiers d'Adrien Delahaye.
1: Et ouais, ça va forcément des regrets parce qu'ils étaient bien revenus dans cette partie et que Stéphane Robineau s'en veut. Après ça arrive à tout le monde. Mais évidemment que d'engager comme ça, c'est quand même pas l'idéal. Après, il n'y a pas non plus que lui, puisque Fangio a manqué, Adrien il a manqué, le but c'est vrai qu'il est petit. Mais on savait que cette équipe de Caser était dangereuse.
0: Les champions de la Ligue Occitanie qui sont justement au micro de Laurent Cosse, demi-finaliste donc du championnat de France.
6: Oui, effectivement, Maxime et Jean-Luc avec l'équipe de Caser. On disait qu'elle était dangereuse, cette équipe de Caser, vous l'avez confirmé, Nadège. Pas évident aussi de jouer dans des conditions comme celle-ci, hein, avec la pluie, puis les accalmies.
7: Oui, c'est vrai. Après, c'est des conditions qui sont compliquées parce que la pluie, le terrain change, les boules glissent un petit peu plus. Bon, voilà, je suis contente quand même du jeu qu'on a produit. J'ai perdu deux boules à l'avant-dernière main qui nous coûtent cher sur la main, mais je me suis bien reprise derrière, donc c'est essentiel.
6: C'est vrai que les statistiques sont superbes. Félicitations. Philippe, c'est une tactique de jouer près, de jouer entre 6 et 7 mètres. Et puis finalement, ça vous a bien réussi. Hein.
8: Oui, en fait, eux, ils sont très forts à 10 mètres. Hein. Donc nous, on joue à la distance où on peut vraiment bien répondre. Et du coup, ils ont été surpris de se régler à 6 mètres. Après, comme tu as vu, ils ont tout envoyé très près. Quoi. Ils se sont bien réglés. Bon, ça a fonctionné pour nous. On a pris un peu d'avance, heureusement, hein, parce que la,

0: ça se compliquait, quoi.
1: Je savais que tu étais un maître tacticien. Polo, toi, tu as été fantastique au tir, par exemple, 7 sur 7. 100% au tir. Et puis, alors je sais que tous les deux, vous jouez depuis des années ensemble. Avec Nadège, ça fait 3 fois de suite que vous êtes champion de ligue. Ça compte, ça aussi, dans le fait de bien se connaître.
2: Ça compte beaucoup de se connaître. Du coup, on sait comment elle va jouer. C'est mieux. C'est mieux de jouer comme ça.
1: En tout cas, ils sont heureux. Hein, ils ont été fêtés par le ciel même. Ils sont en demi-finale. Philippe Duchat, Nadège Biot et Paul Forel.
3: De la bouteille, du talent et un capital sympathie indéniable pour cette triplette mix occitane qui verra donc le dernier carré. Petit bilan statistique dans cette rencontre. On évoquait le 7 sur 7 au tir de Paul Forel. De manière générale, vous le voyez, 86% contre 48%.
4: Mais après, on a tiré aussi, c'est vrai que bon, la moyenne, elle parle d'elle-même. Après, forcément, il y a des boules tirées au bouchon manquées qui apparaissent dans les stats.
5: Et qui font passer en dessous des 50.
4: Et le bouchon, il est petit. Mais c'est dommage, c'était bien repris, les Varois. Mais bon, ils ont développé, là où il a raison, Philippe Duchesne, des fois les joueurs ont tendance à faire le contraire. Il faut toujours jouer sa force, parce que jouer à 10 mètres c'est bien beau, mais quand on prend les carreaux et qu'on ne peut pas les rendre, c'est compliqué.
3: Et oui, ce diamètre du but, c'est 3 cm. Vous l'aurez compris, effectivement, la difficulté d'aller le chatouiller. Merci Jean-Luc Robert de nous avoir accompagnés. On se retrouve très vite donc pour les demi-finales de ces championnats de France.

0: C'est notre Madeleine de Proust que serait un été sans le fracas des boules de pétanque, je vous le demande. Bonjour à toutes et à tous, ravi de vous retrouver depuis Bergerac où sévissent depuis hier les 3e championnats de France de triplette mixte. Nous vivons leur demi-finale en compagnie de The Voice, Jean-Luc Robert. Comment ça va Jean-Luc?
1: Bonjour Max, bonjour à toutes et à tous. Tout va très bien, il fait pas trop chaud, on est bien.
0: On est bien, en effet, en Dordogne avec un derby pour cette première demi-finale, un derby d'Occitanie avec deux équipes qui vont porter des paletots différents puisque leur mode de qualification n'a pas été le même, le Tarn contre la Ligue Occitanie.
1: C'est ça, et on va assister à une rencontre certainement sympathique parce que cette équipe du Tarn vient de se débarrasser d'une des équipes favorites, à savoir Colombé Chateau et Christian Fasino. Maintenant, on espère que le fait de jouer comme ça devant les caméras et tout, ça leur portera pas trop préjudice, hein, un peu comme ceux qui arrivent là pour la première fois. Des fois, il peut y avoir un petit retard à l'allumage et on a vu que leurs adversaires, eux, avaient bien géré les quarts de finale.
0: Et au plus près de ces terrains humidifiés par des quarts de finale matinaux qui ont été assez pluvieux, Laurent Cosse qui a bravé la tempête pour nous accompagner sur ces rencontres de demi-finale. Bonjour Laurent.
2: Effectivement, les conditions sont idéales pour pratiquer le sport pétanque. La pluie a cessé. Le temps est légèrement couvert, mais idéal pour jouer à la pétanque. Deux équipes qui sont vraiment motivées pour accéder à cette finale des championnats de France.
0: Alors qu'elle va se lancer cette première demi-finale, Laurent, j'ai une première question parce que Jean-Luc a tout de suite surligné la partie émotionnelle de ces parties télévisées, notamment pour les Tarnais, puisqu'on a découvert les Occitans déjà en quart de finale. Ils ont pu appréhender ces conditions un petit peu différentes. Vous avez senti un petit peu de choses différentes pour Théo et ses partenaires.
2: Alors je les ai sentis décontractés que les joueurs d'Occitanie.
0: D'accord.
2: Contrairement à ce qu'on aurait pu penser, parce que les joueurs d'Occitanie viennent de participer à un quart de finale déjà télévisé. Mais là, finalement, je les ai sentis beaucoup plus décontractés, assez à l'aise, alors que les visages du côté des joueurs de Haute-Garonne étaient un petit peu plus fermés.
0: Présenté à l'instant par le speaker dans ce carré d'honneur, Vincent Baquet, ces joueurs d'Occitanie, Bio, Forel et Duchin, qui ont quand même dominé en quart de finale. Jean-Luc, une équipe varoise qui était taillée pour la gagne autour d'Adrien Delahaye, de Stéphane Moreno, de Fangio Brio. Forcément, ça donne un petit peu dis-moi qui tu bats, je te dirai qui tu es. Ça fait envie de les revoir maintenant.
1: De toute façon, toutes les équipes qui se qualifient dans le Var, normalement, sont quand même plus ou moins favorites. Mais là, ils sont tombés sur un os. Parce que les pensionnaires de Caser, ils ont fait une partie, un début de partie, on va dire, très très haut niveau.
3: Allez, je vous demande de les applaudir, de les saluer bien fort avant.
0: Et un dernier élément de contexte, alors que vous voyez Nadej Bio qui a fait véritablement feu de tout bois dans ce fameux quart de finale où elle a été étincelante dans ce carré d'honneur au moment où elle lance cette partie. La proximité entre le Tarn et la Haute-Garonne, ce derby d'Occitanie, fait que ces triplettes mixtes se connaissent très très bien, m'ont-ils dit, en amont de cette demi-finale. Des retrouvailles en très haute altitude.
1: Oui, forcément, c'est quand même plus ou moins limitrophe. Hein.
0: Plus que moins même.
4: Le but de cette route se trouve à 6 mètres 4.
1: Mais celui-là n'est pas mauvais du tout, cette boule de Nadej qui est un peu virée parce qu'au niveau de la distance elle était parfaite. Waouh, on se lance tout de suite à côté Tarné.
5: Allez, petit.
1: Et c'est Théo Morel Cérès qui s'y colle.
0: Théo, licencié depuis 3 ans dans ce club de la pétanque du Parc Albi. Sociétaire, ces trois joueurs. Pas droit. Ce premier essai de ce joueur de 27 ans.
1: Ouais. un poil court. Ouh, ils sont vaillants. Ils sont vaillants. On y va. On mastique. Celle-là n'est pas droite, par contre.
5: Elle manquait deux fois double dans le week-end. À chaque fois, c'est... Non. Allez, Garance, fais venir la tienne, on verra après.
0: Théo a raison, c'est un week-end entier de compétition. Phase de poule, 32e, 16e, 8e.
5: Allez, Garance, fais venir la tienne.
0: Le samedi.
5: Allez, essaie de me rattraper, si tu peux, je peux bien tirer. Bon.
0: Allez. Cette deuxième partie dominicale pour aller chercher une finale.
5: Ça va doucement.
1: Garance Cox. De regagner ce point. Alors Garance, elle n'a pas du tout la même manière de jouer que Nadège. Elle va manifestement. Elle les fait partir un peu plus bas cette. Hein. Elle était pas mal jouée, lui manque juste un petit peu de force.
5: Allez, Jimmy, fais-moi un dur. Allez.
6: Allez, rattrape-nous ça.
5: Allez, gros, essaye, t'appelles.
0: Et le troisième acteur de cette formation tarnaise, Jimmy Faustin.
1: C'est bien tiré. Aïe, le point est resté en second.
5: Bravo.
1: À la formation de Caser. Donc ça pourrait bien contre-attaquer rapidement. Un petit peu haut pour Jimmy.
0: Ça avait commencé très fort en quart de finale face à Fréjus, les Occitans.
1: Ah, ça fait un peu de place, un petit peu haut aussi. Pour finir le chemin.
0: Philippe Duchamp, vainqueur de plus de 50 nationaux dans sa carrière. Éducateur qui travaille chez une grande marque de boules, très connue de la part des pétanqueurs. Siège à Honnay-le-Château, c'est ça?
1: Pas tout à fait, non.
0: Pas tout à fait.
1: Non, Honnay-le-Château de mémoire, c'est pas tout à fait au même endroit. Ce serait plutôt Saint-Bonnet.
0: Saint-Bonnet, merci beaucoup.
1: Parce qu'on est le château, je crois que c'est un petit peu la banlieue de Rodez.
0: Oui, c'est ça. Ouais.
1: Je crois.
0: Une fois que vous nous faites de belles leçons de géographie, merci.
1: Parce que j'étais très très attentif.
5: C'est juste court à ta première. Allez.
1: Quand j'étais à l'école.
0: Pourquoi j'ai vu Laurent Cosse sourire. Je sais pas pourquoi.
1: Ah, bravo, ça c'est bien joué. Bravo. Elle était presque... Elle a reculé un petit peu parce qu'elle était encore mieux placée un peu derrière le but.
7: Allez, Philippe. Allez, continue toi.
0: Garance Cox, championne du Tarn aussi de triplette féminine. Elle a d'ailleurs atteint les huitièmes de finale au championnat de France à Pau-Torson.
1: Un peu haut, bien droit, Philippe Duchesne. Mais...
6: Ah, c'est de le rattraper, tranquille.
7: Ah, fais jouer la dernière, là. Ah, pro.
0: Paul Forel, qui a tourné à 7 sur 7, 100% de réussite au tir au tour précédent.
7: Bravo.
0: Et qui reste dans cette même ligne.
1: Bravo. Il a ramené un petit peu le bouchon derrière la noire, la première là, donc maintenant pour le gagner, ben.
2: Et messieurs, c'est passé un petit peu inaperçu, mais Jimmy Foster a pris un carton jaune sur cette première main. Oui,
1: ah bon,
2: oui, il a pris un carton jaune de la part de Madame Nelly Mallet, l'arbitre, pour avoir fait le pas sortant du rond quand il a tiré.
1: D'accord.
2: Voilà.
1: Donc, mais vous faites bien aussi.
2: Elle l'a fait discrètement, mais il a un carton jaune sur les épaules.
1: Oui, ça c'est pour être discret, oui.
2: Oui.
1: On n'a pas vu. La première main, c'est chaud.
5: Bravo.
1: Ah, c'est bien joué.
5: Bien, Robin. Bien,
7: Jimmy. Tu peux ou quoi?
6: Alors, c'est bien.
7: Ah, je sais pas. T'es sûr
6: Ouais.
7: Ouais, bon, ok. Allez. Allez. Allez, continue. Allez, Polo.
8: Allez, fais l'effort encore, Polo.
7: Bravo!
1: Oh, oh, oh, oh.
0: La grêle!
1: C'est du grand art, bravo!
0: Paul Forel dans ses œuvres, et voilà les Occitans tout de suite mettent leurs adversaires sous les noirs. 3-0 pour le Caser Pétanque Club.
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0: Waouh.
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2: Il a bien optimisé cette semaine hein, pour le Forel hein, parce que la situation s'était un petit peu rétablie. Ça pouvait coûter moins cher que ça. Au Tarnet, mais Paul Forel, lui, il a décidé autrement.
3: Oui.
2: Quasiment deux carrosses à la tapée dure.
3: Exactement, vous voyez, hein, ces parties qui se sont asséchées après les pluies du matin, et eh bien la donnée dans cette partie sèche qui laissait pourtant penser que ça allait être un petit peu plus dur ici.
4: Ah, il y a un scénario après.
5: Je vous confirme, effectivement, avec ces parties qui s'assèchent, donc qui sont un petit peu plus dures, et puis cet endroit-là qui est quand même un petit peu moins épais aussi. Donc voilà, il faut faire bien attention, être bien réactif et bien visualiser l'endroit où on va envoyer la boue.
2: Et comme vous, mon cher Laurent, réactif.
6: Mal tombé quand même celle-là.
3: Cigaret, Nadège Bio.
6: Bah ben oui, mais je l'ai plus monté par rapport à ma première, mais celle-là elle est pas bien tombée, moi je te dis.
2: Assez rare de la part de Nadège Bio pour être souligné.
6: Essaye Polo, écoute.
3: Championne de France en 2019 déjà avec ce club de Caser, à côté de Cindy Perrault.
4: Même après, il y avait vraiment 6 mètres. Il y avait vraiment plus. C'était deux fois de l'autre côté, je me suis calmé. Pour la caméra.
3: Déjà devoir jouer la quatrième boule. Hein.
2: Ouais, sur celui-là.
3: Garonné.
2: Sur celui-là, en plus, normalement, il n'y a quand même aucune raison. Elle doit être entre 70 et 80, la boule de Garance.
5: Oui, c'est ça, à peu près 80 cm. Et là, Paulo Forel, il a envoyé un petit peu plus loin, mais je pense qu'elle manquait un petit peu de hauteur, sa boule-là.
2: Ça se présente bien pour recoller. Celle-là, ah ouais, celle-là, elle est montée un peu plus. Comment dire, un peu trop.
5: Et un peu trop, peut-être, oui. Non, allez, c'est vrai que ça fait, on ne le voit pas forcément très bien à l'écran, mais ça fait une petite bosse. Et sur sa première boule, il était 20 cm plus loin à sa donnée, et il était sur la pente descendante de la bosse. Et là, sur sa deuxième, il était donc un petit peu plus court et sur la pente ascendante. Donc une fois, ça l'a accéléré, une fois, ça l'a freiné. Et il est une fois long, une fois court.
2: Et voilà, quand tu as l'avis d'un expert, on sait tout. Alors qu'est-ce qu'on fait? On pointe ou... Moi, si je suis à sa place, je tire au but. Ah non, on pointe. Tiens,
6: Philippe.
2: Ils en ont déjà joué 4, il n'y en a pas une qui compte beaucoup. Normalement, ils ne sont pas trop partis pour...
7: Allez, fais-vous la dernière, si tu veux.
8: Ah, mon petit.
2: Pour économiser, là. Hein.
3: Non.
7: Bien, Théo, bien.
2: Bravo.
3: Comme celle-ci.
2: L'essentiel est fait.
3: Ouais. Permet de faire de la place.
7: Bientôt.
3: Théorie CRS, participant à la grande finale PPF en début d'année, aux côtés de Stéphane Berlier, Mickaël Bonneau.
2: Oh, ben d'accord. Ah, s'il a l'habitude de jouer avec Stéphane Berlier, il va avoir les mains solides.
7: Ah, Théo. Alain, moi bien encore. Super,
3: bien tiré.
7: Bravo.
3: Bien tiré pour celui qui me concédait tout à l'heure, même s'il disait du bout des lèvres parce qu'il est en mesure de l'affronter régulièrement, que son tireur préféré était Mickaël Bonneto.
4: Allez,
3: pas
4: gars,
3: mal comme, comme joueur à suivre, celui qui a été allez, eh bien, il y a moins de 24 heures gratifié d'un paletot de champion d'Europe de tir de précision. Ça se passe en Catalogne, à Santa Susana. Mickaël Bonneto, champion d'Europe.
2: Ça sera, à mon avis, c'est pas le premier titre de champion d'Europe, c'est pas le dernier.
3: Lui qui aura bientôt un titre de double papa. Pas mal comme ça, avec un titre aussi.
2: Aussi.
7: Ça compte peut-être,
4: oui. Je dirais quelque chose,
2: ouais. Un petit peu long, mais peut-être y est-il quand même.
4: Ah, hein? Ouais, je pense. Allez, c'est un bon petit
7: Allez, c'est
4: un
7: de mettre la première.
3: Qui s'est mis à la pétanque en compétition il y a une petite quinzaine d'années.
7: Ah, Jim.
3: Comme vous le voyez sur sa casquette, il est réunionnais d'origine.
7: Pas de risque à la dernière. Mmh. Allez, Jim, allez, va doucement là.
4: Allez.
2: On est en train de remplir la besace. Côté tarné.
3: C'est jour de marché aujourd'hui.
7: Ça va.
2: Et ça aussi.
3: Ouais. Très, très belle réponse.
2: Trop sûr.
3: De la part. Des Tarnais. On va avoir la confirmation avec Laurent du nombre de points dans cette deuxième main de la part des Tarnais. Est-ce qu'ils sont passés devant? Ouais, ça va être mesuré en ce moment par l'arbitre européenne Lydie Mallet,
5: qui est l'arbitre principal de cette demi-finale, assisté du Lion de l'Atlas. Ah. Jean-Marie Méouas.
3: D'accord, je le pensais plus vendéen, mais vous me confirmez qu'il a donc des ascendances marocaines.
2: De frisé, de frisé.
7: C'est bon.
0: C'est bon, ouais. 76.
4: Attends, vas-y.
0: 76 et 2 mm.
4: Après.
0: Celle-là et celle-là.
3: Ah oui, allez, donc là, on est plus qu'à 3. Pour, ah non, ils annonçaient les boules à mesurer en comparaison. J'ai cru qu'elle était derrière les deux grises.
4: C'est
3: autant
4: bon.
3: Pour moi.
0: 74 et 4 mm.
3: C'est mieux.
0: Et celle qui est devant.
4: Là-bas.
0: Oui. Ouf. 84.
3: Et celle-là est derrière.
0: 1, 2, 3.
3: Allez. Donc,
4: merci.
3: Mène de 4 pour cette formation tarnaise. Les doubles champions du Tarn qui passent devant dans cette première demi-finale.
8: 4-3 face à l'Occitanie. Voici la mène numéro 3 de cette demi-finale. 4-3 pour le Tarn.
2: Majorité au but. À la place de Philippe Boucher. Il l'a gagné deux fois, il a bien joué, il a gagné deux fois, mais il a quand même perdu 4.
7: Les deux, t'es passé proche
2: de ça. Les mecs, ça fait pas un gros écart au pire, même Simon. Par contre, si tu tombes sur le bouchon, on a fait, on a fait tout, et puis les adversaires, ils prennent déjà un coup derrière les carreaux.
7: Elle a piqué un peu, alors c'est bien. Alors,
3: solliciter nos arbitres.
0: 9,70 m, c'est bon.
3: Le décamètre est sorti, on est bien dans la limite des 10 mètres.
0: Regarde.
6: Elle est tombée dure la première, elle n'est pas de gravier, elle fait beaucoup la
3: fille. Ouais. Gestionnaire RH à la ville, capitaine de route de cette équipe, vous l'aurez compris. Allez, ça ne laisse pas faire Garance.
2: Il va falloir pousser un tout petit peu plus parce que 9,70 m, c'est loin. Ah, c'est pas mal.
5: Et Garance Gox qui a déjà joué il y a 3 semaines en triplette face à Nadège Bio. En triplette féminin. Et, ouais, et c'est Garance Gox qui s'était imposé face à Nadège. Donc c'est une revanche.
2: La revanche.
3: Ils en ont quelques-unes, des revanches. J'en discutais avec Jean-Paul Paloc qui représente la pétanque du Parc Albi. Et je pense que quand il me disait ce sera 50-50, cette partie, ça doit être aussi leur 100 parties en face à face. Ouh là là,
2: ouais, pas trop de réussite hein, pour la neige. Elle a été bien jouée celle-ci. Elle est venue se coucher juste pour rentrer pleine tasse dans la boule.
7: Ouais.
2: Alors maintenant, à tirer, elle est magnifique. Hein.
6: Ouais, je vais jouer pareil. Hein, si ça passe.
2: Si dans l'équipe, ils avaient un gaucher gardois, ils pourraient se lancer.
3: Gaucher de Chusclan.
2: C'est exemple, ça. Par exemple, vous avez bien traduit ma pensée.
3: On parle de Laurent Cosse. Évidemment.
2: Ça jouait un petit peu moins loin que d'habitude. Hein, c'est de l'Anna déjà.
3: De dernière main, on a bien lancé ses partenaires.
2: Ah, la première, c'est pas vraiment sa faute. Mais...
5: Ah, puis, je pense qu'en jouant à 10 mètres comme ça, elle aurait peut-être plus de facilité à jouer debout.
2: Aussi, mais c'est surtout qu'elle a l'habitude de les avancer un peu plus. Alors peut-être aussi qu'elle a été un peu refroidie par la main précédente.
5: Oui, c'est possible aussi. Oui.
6: Je pense que je suis pareil que l'autre, mais peut-être que je vais me forcer.
2: Bien joué. Nature en peinture.
7: Ah, Théo, on voit bien encore.
6: Ça m'en
7: ouf. Ouais. Tu n'arrives pas, Théo. Pour l'instant, il n'y a rien de grave là.
2: Ah non.
6: Bon, il tient.
2: On est encore à l'avantage debout, là, on mène au score. Donc, il n'y a aucune raison de ça l'armer, même si forcément il est déçu. C'est vraiment que tu as déjà
7: fait un peu
2: comme ça, mais.
7: Ah, Théo, c'est pareil.
2: Un jour, il comprendra que jamais faire un trou, ça n'existe pas. Hein. Est-ce qu'il y en a assez?
6: Je fais rien de bon, moi. Hein.
7: Il y en a assez?
2: Ben voilà, mais c'est assez. Pas mal déjà.
6: Pardon?
7: Oui.
6: Oui, il y en a assez.
7: Bien,
6: ah, Polo. Ouais?
7: Ça fait jouer?
6: Ah, Polo.
3: Forel qui dispute son 15e championnat de France.
2: Il va pouvoir se lancer, Philippe Duchesne.
6: Ah,
3: après la séparation des jumeaux.
2: On n'y fera pas. C'est sympathique. Il en défend 3, pas mauvais du tout.
3: Oui.
8: Allez, blâmer.
2: Reste à y frapper. Pas droit du coup.
6: Allez, Philippe.
2: Allez, il peut retourner.
6: Ah, plus maintenant, c'est pareil.
2: Pas trop de risques.
6: Allez, Philippe.
2: C'est dommage, hein, parce que s'il frappe à celle-là, ils étaient quand même pas mal passés. Voilà, c'était ça bon. Bien fusé, celle-ci.
6: Allez.
2: Deux boules pour marquer dans la main de Jimmy.
6: Allez, gars, essaye d'arriver là-dedans. Là. Sois pas con.
2: Allez, une, j'avais même oublié celle de Garance, c'est moi. Alors, ça, au moins.
6: Allez.
2: Mais trois alors.
6: Allez, Garance, essaye d'arriver là.
2: Allez, au moins rentrer, donner le tir à Jimmy, c'est déjà une bonne chose de faite. Hein. Et c'est fait.
3: Quand même y aller, bien sûr.
2: Je crois que c'est fait.
3: Ouais, il y a quand même un autre visible.
2: Moi, j'en ai pas trop. Ouais.
3: Vous êtes bien placé, Jean-Luc.
6: Ouais.
2: Oui.
6: On le regarde. Je suis chaud.
7: Ouais.
6: Allez, Jim, fais-le. On va marquer, mieux. Allez,
2: c'est un gros défaut. Elle a fait l'essentiel, Garance.
6: Ah, mon Jimmy.
7: Allez, Jim. Allez, fais-nous marquer.
6: Allez, gros.
2: Il devrait prendre l'habitude de marquer les boules maintenant. Pas droit.
6: Moi je tirais plus là.
7: Non, bouge pas.
6: Ah. Ouais, c'est pas évident, il y a loin.
7: Hein.
6: C'est pas évident, il y a loin. Hein.
7: Le vernis sera pareil.
6: C'est toi qui as la boule après en tirant.
3: Oui.
6: En tirant, si ça veut rigoler que ça se passe pas bien, tu peux en perdre. Ouais. Allez,
3: ouais. Il avait plutôt envie.
7: Tu
3: n'as pas pointé à la marque.
2: Il est dur à gagner celui-ci. Hein.
3: Ouais.
6: Allez, Jimmy.
7: Allez, Jim.
2: C'est vrai qu'il faudrait être malheureux pour venir reculer dans sa qui est sur le côté, mais.
3: Tire à la boule.
7: Bravo
3: la boule. Et voilà cette équipe tarnaise qui confirme après 4 points de la main précédente, un petit point pour basculer à 5 à 3.
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23: Cérès qui mène 5 à 3 face à la Pêche Bio, Paul Forel et Philippe Duchin, à l'entame de la quatrième de cette première demi-finale. Le Tarn 5 à 3.
24: Derby occitan à l'occasion de la première demi-finale de ces championnats de France. Triplette mix, les vainqueurs de la Ligue Occitanie qui affronte les champions du Tarn, la Haute-Garonne est représentée avec les Occitans. Et donc le club d'Albi avec les joueurs en bleu, les Tarnais.
25: C'est bien, t'as tapé au moins.
24: De 13h pour la deuxième demi-finale, ce sera un derby de la Nouvelle-Aquitaine.
26: La journée des derbys. Moyen. parce que là derrière. Parce qu'elle est partie complètement à l'équerre.
0: Parce que je tombais là où j'ai fait ma donnée. Elle est retombée, elle est...
24: Bien vu. Sous images de Cyril Martinetto et de ses équipes.
0: Ah ouais. Je rebouchais l'histoire que je tombe pas dedans, mais après, oui.
26: C'est un peu frustrant, des fois. On était frappé à terrain, on l'avait dit, avant le quart de finale, des terrains qui sont pas si faciles que ça paraisse beau, mais voilà. Et là, elle a corrigé, elle a envoyé plus loin.
24: 2 sur 8 pour Nadège à la pointe, et c'était les deux premières boules dans cette première main prolifique.
1: Ouais, normal. Elle a envoyé plus loin, mais elle a forcé aussi.
24: Oui, on a entendu. Ouais, tout à fait.
1: À l'impact. Ouais.
0: Fais pas ta donnée, il a bouché un trou, Philippe. Fais pas ta donnée. D'accord. Allez.

0: ça vous rappelle pas le scénario de la deuxième main, messieurs?
1: Par contre, ça... J'espère que l'équipe de Stéphane Robineau sont pas en train de regarder, parce qu'ils doivent se dire pourquoi c'est tombé sur nous.
0: Les Varois battus en quart de finale, on le rappelle, par cette formation occitane, en effet.
1: Ah ben, c'est surtout qu'ils ont tout mis dans le bouchon pendant un bon moment, et que, évidemment, qu'après, quand on voit ça, on se dit pourquoi nous?
0: Pourquoi tout ça n'arrive qu'à moi?
1: Ouais, parce que là, c'est pareil, c'est un peu comme tout à l'heure, il n'y a pas vraiment de raison d'en faire jouer 4 là.
2: On va chercher le miracle.
1: Ça va bien jouer. Prêt.
0: Le tour quand même qui laisse une ouverture à Théo pour ne pas nécessairement effleurer le but. Voilà.
1: On dirait un perbeau. On
0: va voir si ça se confirme. Ah ben voilà. Le but s'est finalement retrouvé dans le coup avec ce tir à l'oreille. Men annulé et c'est ballot pour les Tarnais.
1: Pas trop de réussite, c'était bien tiré.
0: Je peux aller, s'il vous plaît. 750 personnes dans ce carré d'honneur. Il n'y a pas une place de libre à Bergerac pour accueillir ces championnats de France de triplette mixte. C'est la quatrième fois que la ville accueille les championnats de France de triplette mixte. Et il est possible qu'il y ait une certaine continuité d'ailleurs avec Bergerac en 2026. Je n'en dirai pas plus.
3: Si on l'avoir bien joué, je t'emmène à la donner, mais moi c'est ce que j'ai dit.
4: Les deux, mon capitaine.
3: J'ai essayé celle-là, mais elle n'est pas. Quand c'est un tombant plus loin, je force sur le bras. Je la lâche pas en nature, en fait.
5: Cette petite interruption.
6: Essaye. Allez, il faut rectifier quelque chose.
0: Les regrets pour Nadège Bieu, vous voyez tout de suite en statistiques résumées les difficultés des Haut-Garonnais et notamment de Nadège Bieu dans ses pensées.
3: Attention, c'est du goudron. C'est du goudron après. Debout.
6: Là, ça va parce que tu fais le change de ta merde. Ça va pas être au pire. Voilà, je vais debout tranquille.
3: Voilà. On va voir combien il jette le bouchon.
0: Et oui, la remise en cause est permanente dans cette discipline. L'exigence de Nadège Bio, jouer debout ou pas?
1: Oui. Bonne question.
3: Fais un coup.
4: C'est bon, on peut y aller.
3: Hein?
4: Pour repartir.
7: Dommage, ouais.
4: Bien tiré, dommage, ouais. Tirer à la perfection.
7: Hein? Je donne.
3: Ah oui.
0: Albi, qui aurait pu scorer fort à l'occasion de la quatrième main, il n'en fut rien. Repart pour un nouveau tour. Théo qui garde le sourire. Allez, malgré ce tir au but involontaire. Théo Relceres et les Siens qui mènent 5-3. Albi joue contre Gascon.
5: Le but de cette cinquième main est à 7 mètres.
7: Je suis pas sûr.
1: Oula, celui-là devrait pas me faire jouer au quart droit. la dèche le retour.
3: Parce qu'il n'y a pas trop, hein, mais je suis
0: monté plus le chemin de la reprise.
1: Et avec petit coup de main sortant au dernier moment.
0: Je suis trop jeune.
2: Allez, prends pas celle-là, c'est bien. Allez, Théo. Pas celle-là, c'est bien.
7: Chaque fois tu payes, je manque toujours comme ça.
0: Ça va faire 4 sur 10. On a des bio.
3: Ben oui, mais allez, c'est bon. Ça part de là, c'est bon.
7: Allez, garancez derrière celle-là, là, si tu veux. Allez, fais un petit truc, là.
1: Tirer, parce que des fois, en étant un peu court, il peut tomber sur le but et annuler. C'est un mec qui s'engage pas bien.
7: Bravo.
1: Et là, c'est quand même un peu à portée de fusil, là. Hein.
7: Ah, Philippe. Bravo.
4: Adieu.
7: Allez, bon, c'est les bonnes, c'est sûr. C'est pas aller derrière si tu viens de coller là, dans le bouchon ou quoi. C'est des bien joué, c'est bon. Allez, Jim.
4: Allez, Jim.
7: Continue à bien jouer, gros, t'as bien joué, toi. Allez, Jim.
0: Inoculé par Faustin.
1: C'est la meilleure idée qu'il ait eu de la journée, je crois, pour l'instant.
0: Il est tôt pourtant.
1: De venir se mettre là, là maintenant, c'est une drôle de bonne idée. Alors ça, c'est mal sorti. Pour tirer celle-là, c'est pas facile parce que c'est pas trop comment faire pour. En tirant bien, normalement, elle sort pas. Donc, essayez peut-être des fois de tirer un peu sur les
3: oreilles. Fais un petit exploit encore. Tu es capable, toi, Poulou. Ah, fais la même chose.
1: C'est bien joué, mais voilà.
3: Il te manque un petit tour. Allez, il manque rien. Ben oui, elle fait pareil. On joue pareil. Tu as toqué, tu peux en faire deux encore, on sait pas. Ah, elle joue la même là encore. Ah, Polo. Je vais tirer sa dernière là.
2: Donc tu manques la première. Tu es capable de faire un barreau derrière.
7: Ouais, bon, pas loin.
0: Est-ce que Jimmy Faustin va faire à lui seul cette main après le devant de boule place à l'exercice du tir?
1: Il a plus qu'à clouer celle-là.
0: Oui, bien sûr.
1: Il aura fait sa main.
0: Oh,
1: Ça devrait faire deux.
0: Ouais, en effet. Jimmy Faustin qui n'a pas pu finir le job et qui eh bien, permet aux Occitans, avec ce tir quelque peu manqué, eh bien, de recoller à 5 partout.
5: Égalité, 5 partout à l'entame de la 6e année de cette finale. 5 partout.
0: Vous avez évoqué du 50-50 en avant demi-finale, et bien c'est du 5-5 pour le moment entre l'Occitanie et le Tarn, partie très ouverte pour aller chercher une première finale de championnat de France.
8: J'ai essayé celle-là, la jetée nature.
0: C'est qu'il faut faire ce petit

0: week-end.
1: Ouais, gagné, mais il y a encore un peu de place. Hein. On s'en rend plus compte de la difficulté du terrain.
2: L'après-but, ce que nous décrivait tout à l'heure Laurent Cosse.
3: C'est court,
1: ça. Oui, ils ont mis un dromadaire au milieu du terrain.
2: La moyenne chute pour Théo Relceres. Une tire assez basse.
4: C'est un dromadaire ou un chameau qu'ils ont mis?
1: Et vous avez parlé d'une bosse.
4: Il y a une bosse, effectivement. Ben
1: alors si c'est une bosse, c'est un dromadaire.
3: Est-ce que j'arrive déjà?
5: Alexandre, essaye d'arriver.

0: Je prends basse. Je suis trop basse à la main.
1: Arrête, petit.
0: Je suis trop basse. Bah oui, mais bon. Je suis pas au jeu. Viens, Théo. Non, mais je suis pas au jeu. Si elles sont devant, elles sont pas devant, mais bon. C'est vrai.
2: Mais sois positif.
0: Ah oui, mais je l'ai vu que je suis basse.
1: Ouais. Ah oui, c'est vrai.
0: Je suis basse. Mais qu'est-ce qu'il faut? Ah oui, derrière.
1: Ah, allez, pour vous. Bravo.
3: Bien joué.
1: T'as gagné, non? Non? Parce que t'as gagné. On va gagner, mais après, sur les regards.
4: Le trophée de Lille 2021 avec Toulouse.
1: On le
0: passe mesurer?
1: Ouais.
0: Faut le regarder.
4: Oui, il est bon, c'est le fait. Avec Jendigo Ivanovic. Qui est déjà finaliste de cette épreuve par équipe en 2019.
5: 2 mm. et 6 mm, il est ici.
4: Joué, mais un peu juste.
1: Ah, pour essayer de faire le plus là.
6: Allez,
1: allez. Eh, bien joué ta première.

0: C'est pas forcé pour moi là. Allez, bon. Allez, Jimmy, mets-y droit, mon vieux là. Allez.
1: Allez, Jimmy. Allez, à moi bien.

0: C'est pas grave.
1: C'est pas grave. Hein. Allez, c'est de...
0: Ah. On n'y pense pas. Si tu es mort, tu es mort. Hein.
1: Eh bien, essaye d'arriver. Elles peuvent t'arrêter, les boules.
0: Ah, Jimmy.
1: Essaye de bien jouer encore.
0: Ah, essaye de bien pointer, c'est pareil.
1: C'est dommage. Changer les mains, en plus. D'arriver, elles peuvent t'arrêter les boules, tu peux encore faire quelque chose de bien.
2: Ouais, un petit peu moins de ouais, plaisir, ouais. La pointe.
0: Depuis qu'il est arrivé pour le truc, il sait plus comment se mettre dans le rond.
1: Ouais, c'est pareil, c'est pas de sa faute, moi j'ai fait un coup sur deux pénibles encore.
0: Non, mais il me dit qu'il sait pas comment se mettre dans le rond, du coup pour tirer.
3: Ah Philippe, si t'en mets un de plus, déjà c'est bien.
1: C'est à moi de me réveiller un peu de bonne chose.

0: Et si je pointe le mur, tu
1: Est-ce qu'elle le pense, Nadège? En lui retirant, en voulant lui retirer de la pression.
2: Oui, non, oui, on n'a pas touché. Vas-y. Allez.
3: Non, mais c'est sûr, si la met sur deux, c'est bien, oui, déjà.
1: Donc,
3: puis s'il met le premier, après, il peut mettre le deuxième. Hein.
1: Marnier peut être encore plus belle.
3: Ah, peut-être.
1: Ah, les données sont assez terribles.
2: Ouais, c'est radieux, mais elle n'est pas belle à tirer, donc il nous pointe. Il y a la boue, tu peux en faire trois. Elle est bien jouée après Philippe.
1: Fort dans sa première, c'est ça
2: qu'il a joué.
3: Il va jouer, on va essayer de jouer.
2: Ah Philippe, essaye de mettre celui-là.
3: La possibilité d'en faire droit. S'il la touche un petit peu.
1: Voilà. C'est fait.
3: Ah, il a fait un carreau.
1: De moitié, très fort, mais.
3: Il a chopé de moitié, ça, c'était trop.
2: Regardez, il est peut-être.
1: Oui, mais.
3: Là, c'est deux sur.
1: Ça se mesure quand même, oui. Ce serait évidemment un petit matelas, un petit break. Trois points d'écart.
4: Je vais le sortir. Et dites-moi voir, qu'est-ce que je
5: mesure. Petit carton jaune également pour Philippe Duchesne qui a mordu le cercle quand il a joué sa dernière boule.
4: Par rapport aux deux okay.
1: Un de chaque côté, c'est ça hein.
5: Un de chaque côté, un pour Jimmy Faustin. Et Jimmy Faustin, d'ailleurs, il était tout à l'heure en discussion avec Garance Gox. Il disait, je ne sais pas comment mettre mes pieds dans le rond quand je tire. Et il pense à ce carton jaune, il n'a pas envie d'en prendre un orange. Et ça le handicape pour le tir.
2: Tu veux mesurer la noix ?
1: Ce serait une boule perdue, hein, car un
5: Absolument.
1: Carton orange.
5: Carton orange, ouais. Boule perdue. Alors, soit si la boule a fait quelque chose, c'est cette boule-là qui est annulée. Soit si la boule n'a rien fait, c'est la boule suivante qui est annulée.
6: Celle-là, là-bas, je l'ai pas compris. Ouais.
4: Ça, il y a 51,9. 50. Non. 52.
1: 3.
4: 53 même. C'est bon.
1: 3. Je mesure pas. Et 3 points supplémentaires pour cette formation venue d'Occitanie qui reprend l'avantage. 8 à 5.
7: De cette demi-finale. Ah ben oui, un des joueurs pour le Philippe Duchamp qui mène 8 à 5 face à Garance Gox, Jimmy Faustin, Thérault, Aurel Cérès pour le temps. Occitanie, 8 à 5, mène numéro 7 de cette demi-finale.
3: Alors attention, parce que là on est borderline. Hein. La petite ligne bleue. On ne voit pas forcément de là, mais qu'on aperçoit.
1: Donc on voit bien avec les différentes couleurs de gravillon, voilà. Ce qui relève du terrain et ce qui est hors ligne de perte. Et il y a 15 cm.
3: À peu près.
2: Allez, Garance, ça part de là. On joue comme hier ensemble. Là. Ensemble, on s'en sort mieux. Allez Garance. Ah, hier c'était barré.
3: Elle a l'avantage d'être en plein milieu.
2: On a commencé à jouer ensemble, salut.
1: C'est vrai.
2: Allez, ça part de toi là. Tranquille.
3: Parce que jouer à sa droite, ça.
2: Allez, Garance, va doucement là. Essaye de le gagner.
3: Gauche,
2: allez.
3: Ça l'éloigne du bouchon.
4: On joue à droite. On joue à droite.
3: Voilà. Et du coup, on se pose la question.
1: Comme quoi.
2: Non mais je joue normalement, je joue là entre la boule et. Bah je sais pas, je joue comme vous voulez. On va se mettre un doute pour une boule là. Mais non mais tu l'as. Allez Garance, joue tu veux. Bravo. Bien championne, bravo. Là sur des boules comme ça c'est pareil, ça y met le doute en fait, c'est tout.
3: C'est parfait.
2: Ouais. Je veux. Tu ne prends jamais un mort à droite,
3: là. Non. Ah, je vais. Il y a des moyennes de tir qui sont en train de fléchir.
2: Mais Garance.
1: Le carré de championnat de France, potentiel qualification en finale. Nadège Bou a déjà connu cette pression.
4: Attends,
3: il faut créer. Allez. Celui-là, il est très, très difficile à gagner. Allez-y, voilà.
2: Allez, va doucement.
1: Plus que tout au monde, il voulait la tirer, pour paraphraser Pascal Obispo, chanteur originaire de Bergerac. Personnalité vénérée ici.
2: Allez, Garin, essaye de faire un effort là, je veux bien celle-là encore. Allez.
3: Vous me le direz tant. J'ai encore appris quelque chose.
2: Bravo.
3: Voilà, celle-là, elle s'est passée, elle s'est passée fin. Très, très fin. Ça fait sourire Jimmy d'ailleurs.
2: Allez, encore.
1: Il n'y a pas que le public qui a tremblé, Garance, vous aussi très certainement.
4: Moi que mon petit coup de main, elle m'a aidé.
2: T'es pas Sarah?
4: Non.
2: T'es pas Sarah?
4: Je n'ai pas entendu.
2: T'es pas Sarah?
4: Mais oui, c'est mon petit coup de poignet qui me l'a.
3: Elle est sortie.
1: Le risque Polo, Polo
3: qui tient quand même,
1: oui,
3: toujours un peu la baraquée quand même.
1: Il a frappé ses trois.
2: Où tu veux, toi. Comme t'as envie, toi. Allez.
0: Que le bouchon démarre, on va pleurer. Parce qu'il va tirer, il va casser des points. On va jouer à gauche, et on a trois bouts pour taper deux.
4: Comme tu veux.
2: Comme t'as envie, Jimmy. Allez.
3: C'était la première idée de Jimmy, ça fait un jouet déjà garant sur ce côté-là, et après...
5: Et après tirer, mais attention, parce que
3: partout.
5: Les deux boules tarnaises sont encore en jeu. Elles sont loin, ils n'en tiennent pas compte, mais elles sont encore dans le jeu. Ils sont trois boules contre deux.
4: Allez. Ça va, t'as fait la reprise.
3: C'est pas gagné, mais alors par contre, elle n'est pas bonne du tout.
2: Ouais, je suis d'accord.
3: Il aurait certainement aimé le faire un peu meilleur parce que là, il va donner la possibilité à Nadège, si le joueur passe en face de la sienne, de faire compter les deux.
2: Il manque un coup, on a trois boules pour en taper deux.
8: Je joue au-dessus ou je prends pas de risque ou je joue en dessous? Je joue au-dessus ou je joue là?
2: Je sais pas.
3: Waouh, moi je jouerais. Non.
1: Dedans.
3: Moi je jouerais pas borderline, mais bon.
1: Oh là.
3: Bravo. Bravo, bravo.
4: Allez, petit.
2: On s'est écrasé là.
4: Allez, Théo.
0: Allez, on va bien.
1: Cérès doit sortir du chapeau un tir saignant.
3: Oula, agacé Théo.
4: Bravo.
8: Oh, ouais.
4: Bien, Théo.
1: Ça c'est rectifié.
4: Bravo.
1: Casse en point. Surtout,
8: c'est pour ça
1: garde le lead.
8: On sait pas encore.
2: Je te râle pas dessus, c'est moi qui tire mal.
8: Ah Polo. Apporte-le là, le tirer.
2: Allez Jimmy, fais un effort. Allez.
4: Allez Jimmy, va doucement là.
2: Allez, un gros effort là. Allez Jimmy.
4: Allez Jim.
2: Allez
4: Jim.
2: Allez, essaye de taper mon vieux là, allez.
1: Pour revenir. Allez,
8: un petit peu de tape la sienne.
1: Cette demi-finale, décidément incertaine. Ça ne suffira pas.
3: Il les effleure, comme tout à l'heure quand il avait donné deux points. Il avait touché la bonne, mais voilà, là aussi, mais c'est pas assez, franc.
1: Oui, les stats certes, mais pour les points, il faudra attendre. En tout cas, on a scoré côté Tarnais et c'est déjà bien l'essentiel. 8 à 6 en faveur des Blancs d'Occitan. Les Blancs d'Occitan. 8 à 6.
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1: Rien de bon, hein?
2: Pas trop, mais c'est comme ça. Oui, tranquille.
1: On cède pas.
2: Fais comme tu sais faire.
1: Allez, Jimmy.
3: Repositionner.
1: Allez, garance.
3: À la barre d'en bas.
1: Allez.
3: Je vais chercher le commencé là-bas.
1: Ouais, c'était payé, ouais. 7 à 8.
3: Après, ouais, c'est même pas ta faute.
1: Moi, je tire bien le 3.
3: De triplette mixte.
1: Toi, tu ne pas la dernière, mais
3: et pour également, à la fin de mois, une doublette femme et individuel homme du côté de Saint-Thierry-sur-Charente, banlieue d'Angoulême. Et fin août, du côté de Millau, les doublettes masculines et les individuels féminines.
4: Rendez-vous dans le parc de la victoire.
5: Fais le
3: point
5: encore.
3: Pas plus parmi les rendez-vous qui nous attendent, qui vous attendent, fans de pétanque, le retour des mondiaux féminins en France. Ça se passera au Vélodrome du Douaisy, du côté de Saint-Lenoble. La billetterie est ouverte d'ailleurs, c'est du 9 au 12 octobre. C'est les mondiaux. Et on aura l'occasion de détailler un petit peu plus tard une actualité forte de la part des équipes de France.
4: Oh.
3: Et
4: bravo,
3: le but qui était dans le coup, mène annulé de la part de Théo et des Tarnais. Actualité forte des équipes de France également masculine avec une annonce de sélection pour les championnats du monde doublette. Homme, femme et mixte du côté de Rome. Ça se passera mi-septembre.
1: Allez, Garance, force-toi un peu, allez.
3: Et puis les championnats d'Europe en triplette également qui se déroule en ce moment, mais la Santa Susana. Avec peut-être une finale pour nos bleus au lendemain du titre de Mickaël Bonneto en tir de précision. On vous tiendra évidemment informé.
4: C'est un petit peu ouvert pour cette équipe de France puisque l'Italie et la Belgique ils ont perdu hier soir.
3: Dès le premier, choc du gros tableau.
4: Mais oui, annonce cette sélection pour les champions du monde, cette sélection qui devrait, quelle qu'elle soit, de toute façon faire jaser un peu.
6: Vous riez parce que c'est votre ami Jean-Claude Boiron qui
4: est
6: aux manettes à la sélection.
4: Enfin, là, ils sont deux, puisque là, c'est le championnat. Il y a les hommes, les femmes, mais il y a les mixtes aussi. Donc, ça va être annoncé par Ludo, je crois.
3: Oui, tout à fait. Qui va avoir l'occasion d'annoncer ça à la mi-journée.
7: Oui, Ludovic Pereira, le responsable. Voilà, du collectif féminin qui nous annoncera ça,
3: qui est présent ici
7: à milieu de journée.
4: C'est avant la deuxième demi, non ?
7: Avant la deuxième demi-finale, effectivement. Dès la fin de celle-ci.
4: Ah bon ?
7: Ouais.
4: Avant la fin de celle-ci. Ah d'accord, restez bien avec nous si vous voulez être. Ce sera la surprise parce que. Moi, j'ai aucun tuyau donc.
7: Ah. Moi non plus, mais ils ont gardé ça secret.
4: Oui. C'est pas droit pour Philippe Duchesne. On est un peu dans le dur. Alors, Théo, lui, le bouchon est sorti la main d'avant, mais il reste les deux dernières. Il reste sur deux beaux carreaux. Pour la confiance, c'est toujours bon.
2: Tirez-toi.
5: Oui, oui, oui, oui, je sais.
8: Je sors le bouchon. Je ne vais pas voulu prendre trop de risques, mais on n'est pas pris.
5: Tu vois quand je l'ai vu, toi?
1: C'est pas dur, faut gagner. Ouais.
5: Je vais plus haut pour le trou et ça m'a pas servi.
4: Bon, mais pour l'eau, il va falloir colmater encore.
5: Allez, pour l'eau.
4: Passé, oui.
3: Je vais tenter direct là, tenté par Paul Forel. Il fêtait ses 42 ans le mois dernier.
5: Ouais. Ah, pour ça, y a celle-là, elle est bien jouée, elle est derrière, elle peut servir, on ne sait pas. Ah, pour. Ah, allez.
4: Ouais.
5: Ah, Polo.
4: Un devant de boule. Pour rétablir la situation.
3: On va demander à Jimmy Faustin comment il fait.
4: Voilà. Exactement. Voilà, la première, un poil long, mais dans l'esprit, c'est pas... Et là, il a gagné. Et alors, il manque un tour et demi hein, pour faire le devant de boule. Mais déjà faire jouer à la cinquième, c'est du beau boulot parce que le bouchon n'est pas dans le coup, mais on ne sait jamais.
8: Bravo.
4: Et là, je crois que...
3: Ça devient clean.
4: On a retrouvé Théo.
8: Bravo,
5: tiens. J'ai envie de tomber trop haut.
3: Tu sais,
5: je le trouve.
3: C'est pour être ma première. Chad Ourian.
5: Je jouais plus haut, je me suis ensablé.
3: Théorie Cérès.
4: Bien. Il y avait de l'idée.
5: Et là, c'est.
3: Le boule en main.
1: Joue en face, soit pas court.
8: Je joue
1: en voire. Ouais, allez, Garance, essaye d'arriver. T'as rien pour court, ils peuvent t'arrêter, les boules et tout là. Allez, Garance, essaye de bien jouer.
4: Contre
1: nous le chemin, tu peux.
4: Surtout allez. Pas mettre un poireau au milieu du jeu.
1: Allez, Garance, joue bien encore.
4: Quatre boules en main.
3: C'est le fameux poireau du
1: jeu.
4: Voilà,
1: ouais.
4: Ça,
1: c'est pas grave.
4: Ça n'est pas ça.
1: C'est pas grave. Au moins normal, c'est qu'elle n'est pas en face du jeu. Quoi. C'est pas grave. Allez, Jimmy. Si on en fait un de plus, ce sera beau. Hein. Allez, gros. J'avais peur que tu l'aies, qu'elle soit
8: non,
1: en face.
8: Je vais garder la même. Elle est à sa place. Hein.
1: Mais surtout, elle n'est pas en face.
4: Il oui, y a moins de normal parce qu'elle n'est pas au milieu du jeu.
1: Bravo.
4: Bien joué.
1: Pêche en nommé. Allez, gros.
8: Allez, va doucement encore.
1: Mais le tien, la mienne, je la jette. Allez. Allez, Jim.
4: La garde pour la main d'après.
1: Allez, gros. Bon, je fais pas comme hier s'il le met là. Si s'il le met, je l'achète vraiment. Hein. Je joue pas.
8: C'est comme moi là-bas.
1: Oh, non, non, non.
3: Vide révolution du jeu, mon cher Jean-Luc.
8: Bah oui, parce que le bouchon, il faut qu'il la joue là-bas.
3: Joker, comme ça, utilisé.
4: Ça là, par contre, elle risque de gêner un peu pour en mettre un autre.
1: Touche à rien.
8: Ouais. Allez, va doucement, Théo. Il y en a deux, c'est bien. Allez, Théo, va doucement.
4: Il va pas manquer grand-chose.
3: Mais il va manquer quand même. Et voilà les Bleus qui recollent à 8 partout avec un brin de pragmatisme en plus. Ils pourraient être bien plus loin. Ils franchissent eux aussi le cap de la mi-partie.
9: De la 10e mène, les deux équipes sont à égalité. 8 partout, spectateurs, nous allons les applaudir parce que nous vivons les 9 premières demi-finales. Occitanie, Tarn, 8 partout, début de la 10e mène de cette première demi-finale.
5: Oh. Vas-y Philippe.
1: Et pas moi.
8: Vous avez bien joué vos boules.
5: Il
8: était aussi le
5: bon garçon, ça.
10: Moi j'ai pointé.
3: Arrête de croiser parce que même la dèche n'arrive pas sur le décidé. Arrête de croiser. Allez, Forel.
11: Allez, vamos. Allez, pour lui. Tu peux y aller plutôt là.
1: Ah ben oui. Voilà.
3: Remobilisation des troupes, alors qu'effectivement, les Tarnais ont l'air de surfer une vague un peu meilleure. Début de la 10e mène.
1: Je suis un bol con. Dommage. 3 ça aurait été top. Hein.
9: Le but de cette dixième se trouve à 7,10 m.
11: Ah, oui.
5: Mais Polo, il n'y a pas trop loin, on sait pas.
11: C'est bien de changer le jeu aussi.
7: Ah, vas-y, change.
5: Ah, Philippe. Ah, il n'y a pas loin, on sait pas.
11: Allez, regarde-toi là.
5: Ah, Philippe.
11: Allez, mon Philippe.
4: Allez, eh ben.
5: Si le gars, tu prends carreau, je le gagne pas, après on sait pas.
4: C'est pas loin. Je pense qu'il devrait envisager l'éventualité de tourner l'Occitanie parce que Duchesne est un petit peu moins en réussite que pendant les quarts de finale.
3: Paul tire très bien jusqu'à présent. Ce dimanche de phase finale. En chiffres, nous souffle notre chef d'édition Stéphane David. Ça donne du 4/10 pour Monsieur Duchin.
4: 4/2, ça fait à ce niveau-là. Et puis il n'y a plus grand-chose qui va du coup. On n'a pas l'impression même que ce soit la même équipe qui jouait tout à l'heure.
3: En début de demi-finale où il surfait la même vague, la reprise est effectuée. Cassé Nadej Bio.
4: Ah,
8: petit Théo.
4: Théo, je crois qu'il a. Je
8: ah, Théo, on voit bien encore.
4: Le réveil a sonné, il a l'air mieux. C'est pas loin.
8: Bravo, c'est super. Bien, Théo. Bravo. Bien.
3: Une sonnerie très métallique, d'ailleurs, hein, le concernant.
5: Ah, pour
3: ça frappe à nouveau.
7: Et comme je vous disais en début de partie, je les ai trouvés, les joueurs d'Occitanie, beaucoup plus tendus que leurs adversaires et beaucoup plus tendus que au début de leur quart de finale. Ouais, tout à fait. C'est peut-être un petit peu ce qui ressort là, cette pression de la demi-finale.
5: Ça va bien.
4: Bien joué.
1: Super.
5: Allez, mon petit, attends. Allez,
8: Théo.
5: Allez, petit, encore.
8: Allez, Théo, continue. Bravo. Bien, Théo.
4: Elle est sortie.
3: L'Occitanie.
1: Elle est morte, les gars. Philippe,
5: ah, allez,
1: elle est morte.
3: Ouais. Le départ Philippe Duchin, en effet, c'est dehors.
5: On part pas. Ça va, ça va bien. Ouais. Ouais, merci.
1: Allez, Jimmy, faut se trouver ça, mais drôle.
4: Il a encore joué de Sienne Apollo.
1: Allez, force pour moi encore, vieux.
8: Allez, allez Jimmy.
1: Force-toi à mettre droit, là. Allez, Jimmy.
3: C'est de la boule Tarnaise qui poussait.
1: Ouais. Allez, mon gros.
4: Possibilité de faire une petite main bien sympathique.
8: Bien, super. Bien, Jimmy.
4: Pardon.
8: Ça suffit.
3: Bien léché.
5: Ça va. Ah, Philippe.
11: Allez, c'est tenu à trois bouchons.
5: On gagne le point déjà. Si on gagne le point déjà, t'en prends deux sur nous.
1: Oui, si on prend deux suite, on a le temps de tirer.
5: Bien, bien.
4: Bien joué.
1: Bon, gros, là. Allez.
8: Allez, Jimmy.
1: Allez, fais un gros effort. Allez, gros. Ouais. Mets-y droit, là, encore. Allez.
8: Allez, Jim.
1: Allez, Jim.
8: Super, bravo, bravo. Bien.
4: Tiens, c'est frappé.
1: Bien,
4: bravo.
1: Bien, Jimmy.
8: Bien, bel effort.
1: Allez, Garance, à toi maintenant. Allez, on s'est forcé, à toi de te forcer là. Allez, essaie de le mettre. Allez, Garance. Prends ton temps, Garance. Allez. Allez, fais ta main. Jimmy. Allez, mets-le celui-là. Bravo. Bien, Garance. Bravo.
3: Bien. Une main qui était à épicer. Voilà qui est fait. Et des Tarnais qui repassent devant avec cette main de 2 pour se rapprocher. Pourquoi pas d'une qualification pour la finale. 10 à 8.
9: C'est reste qui mène désormais 10 à 8 face à Nadège Duo, Paul Forel et Philippe Duchin. Le Tarn 10 à 8 à l'entame de la 11e de cette demi-finale.
1: Allez, Grand, continue. Allez, Grand, encore là. Allez.
3: En attendant le derby entre la Gironde et la Dordogne, Mussidan. Qui est présent à nouveau titré en doublette mixte et présent également en triplette mixte pour le plus grand plaisir du public bergeracois. C'est donc un derby occitan qui nous est proposé cette première demi-finale.
4: Devant.
1: Oh. sort.
3: Et à nouveau, le but qui sort pour Théo Relceres. Mène annulé 10 à 8 toujours en faveur des Bleus. Début de la 12e mène dans cette 3e édition du championnat de France triplette mixte. Ce que l'on sait, c'est qu'un nouveau comité va être titré après la Somme en 2023, après le Rhône l'an dernier. C'était en Haute-Garonne d'ailleurs que s'était déroulé le championnat de France triplette mixte. Fenouillé, bien notre département va être sacré, consacré.
4: Mais un petit peu court.
3: Gros succès hein, d'ailleurs pour ces championnats qui se sont déroulés depuis des mois hein, avec des phases préliminaires. 9% d'engagés en plus pour cette édition 2025. Près de 20 000 équipes au coup d'envoi de ce championnat.
4: Et il n'en restera que.
3: C'est dire s'il vaut cher. Ce paletot bleu, blanc, rouge.
4: Bien joué, là c'est quand même un petit peu plus loin. On va peut-être économiser un peu le tir.
1: Ah là-bas, c'est une.
5: Ouais.
1: Question
3: posée par Jean-Luc Robert qui s'est prolongé dans le carré d'honneur et effectivement Garance Gox qui va avancer une deuxième boule.
8: Je pars assez droite.
4: Comme ça, c'est vrai qu'un jeu de nadège a un tout petit peu plus de sécurité.
3: Par sa technique, vous voulez dire hein.
8: Arrêtez.
4: Le fait
5: arrête-toi, bon, toi.
4: Plus loin comme ça.
8: Allez, petit Théo, continue, toi.
4: Là, quand même, elles ont du chemin à faire, là.
8: Bien, Théo, bien.
3: Dépendante aussi des aléas du terrain. Qui va crocher le dos.
4: CRS qui est en train de grimper. Ça fait 3, 2, 3, 4 mains qu'il ne manque plus.
8: Je suis courte.
4: Elle est passée, on a frôlé la catastrophe. Hein.
5: Coup de masque.
8: Un
5: peu de jeu.
8: Allez, petit. Allez, Théo. Allez, continue, toi. Allez, petit Théo.
3: Impact 4 cm derrière.
4: Ouais, là, je sais pas, ouais,
3: ça probable.
4: Ça l'a touché, tombé là, c'est.
8: Allez, il fallait descendre.
3: Rien touché.
8: Allez, j'ai essayé de faire jouer toi. Allez, Jimmy.

0: petit peu en dessous. Et c'est au bout, avec cette réussite de Nadège là qui ben, du coup a débarbouillé les pensionnaires du Tarn. Les Tarnés.
1: Vous jouez où là?
0: Alors, on a tout fait jouer.
2: Il est tombé là.
1: Je pense qu'il faut changer plus haut.
3: La présidente.
1: Faut que tu charges dans la boule.
3: La pétanque du parc Albi. Enfin, je me regarde.
1: Si t'arrives par là, Jimmy, cela en jouant là, ça te fait déverser là.
2: Allez, Jimmy. Allez,
1: Jimmy, essaie de charger là-dedans. Là. Joue en face.
0: Ça manque un peu de force.
4: Ah, on tombe.
0: Ça fait longtemps qu'on ne s'était pas retrouvé dans une position aussi confortable.
3: Ouais.
4: Allez, essaye pour l'autre, tranquille.
3: Pouvoir probablement.
4: Ah, essaye de mettre la première, ça va te servir de guidage.
3: Ça fait un moment. Ah, s'ils les mettent tous, ça fait qui, hein.
0: Ils peuvent gagner même. Hein.
3: Ah, oui.
0: Ils peuvent scorer pour de bon. Mais après, je ne comprends pas pourquoi Jimmy n'a pas joué carrément dans les deux boules, parce que même s'il rentre avec celle de Nadège, c'est pas vraiment grave.
2: C'est court.
0: Un coup un peu bas et un coup.
2: Hein.
0: Après, on les met pas où on veut, attention.
3: Il semblerait que certains y arrivent.
0: Ah, mais au polo, c'est polo. Hein.
3: Ouais, oui,
0: là,
3: il est
0: polo,
3: démonstration.
0: Depuis le début de la partie, il a bien fait de venir.
4: Ah,
0: bien
4: ta deuxième encore. Ah, polo.
0: Il a rendu quand même quelques services. Hein.
1: Après, ça fait 3-4 mènes.
4: Ah, il est dans le trou.
0: Ah, il est parti.
4: Ouais. C'est court et t'es tombé dans le trou. Hein.
0: Elle est montée.
4: Oui, mais il y a un trou là, t'as vu? Ouais. Oui, c'était juste court, c'est pour ça qu'elle est tombée là-bas. C'est pas grave. Mais c'est grave. Et...
1: à
4: peine courte. C'est tout un après, tu vois. Ah, Philippe, essaye. Ah, c'est toi qui t'as contre moi. C'était ça après, tu vois.
0: Alors, normalement, il devrait s'en sortir, les tarnés.
2: Hein?
4: Touche.
2: Non, mais déjà, on t'a entendu passer. Il
4: a passé sur l'autre ou pas?
2: Il reste deux.
4: Non, il est là, le point. Elle est passée.
1: Ah non, là?
2: Oui.
4: Ouais, elle est passée sur celle-là, sinon je t'aurais fait tirer. Ok.
3: C'est trop long,
4: gars. C'est bien
2: pointé au début.
4: Un peu trop, c'est bien. Passe devant, c'est bien au score. Allez, Philippe.
2: C'est en cours, ça.
1: Il y a deux ans.
4: De quoi?
2: Non, je le fais pas, du coup. Non.
1: Ah, c'est bien que grâce.
5: C'est bien que je le perdrai, puis je vais aller boire.
4: C'est un site au plein milieu. Il est fort, mais pour
0: lui, parce que c'est la première fois qu'il se baisse à Philippe Duchesne.
4: Viens, viens.
0: Il a été bien inspiré.
4: Moyen à 3.
3: Oui, exactement, permettant ainsi à cette formation occitane de reprendre les commandes dans cette demi-finale. 11 à 10 et 13e mène à venir.
6: 3 points pour l'Occitanie qui reprend les commandes c'est toujours très serré. Je pense qu'on peut les applaudir encore une fois. Allez, on s'en très bien, première demi-finale. Occitanie 11, Tarn 10.
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15: Voici la 13e mai.
16: C'est le trou ?
17: On est dans un bon détail.
18: Clairement. Avec quelques actes de plus que la célèbre pièce Cyrano de Bergerac.
15: Le but de cette 13e mène se trouve à 8,70 m.
19: Allez, on va passer une belle mène ensemble. C'est que je vais vous aider un peu.
17: Là, il est bon. C'est un bon moment pour engager comme ça.
20: On en tirer une, hein. Faire un peu de place déjà. Si j'arrive à y taper. Celui-là, on ne gagnera pas beaucoup.
19: Allez, tout. Allez, sois bon encore.
21: Allez, Théo, fais un peu de place.
19: Allez, petit. Allez, Théo.
21: Allez, petit.
17: Tiré. Alors, c'est un
18: coup de joueur, avec une ligne de perte, mais
17: sorti ou
19: bien,
17: pas.
19: De place, de
17: elle mordit un peu sur la ligne, j'ai l'impression qu'elle est bonne.
20: J'ai dit que j'allais pour faire un peu de place.
17: Le point ne sera pas eux, mais bon, là, ça peut avoir son importance.
20: Allez, Garance, c'est maintenant là, allez.
17: Ah oui, il a dit, c'est
20: maintenant.
17: Il faut venir comme ça. Il faut faire
20: allez.
17: Tirer. En général, ce sont toujours les tireurs qui ont plus de pression.
20: Bravo. Aimé.
18: Train rempli pour Garance Gox.
17: Ah, une reprise importante, si c'est le cas.
22: Il a
17: Ouais, c'est bien joué, mais il va manquer un petit peu. Ah, ça là, elle joue quand même, hein, s'ils ont le bonheur d'y frapper. Elle n'est pas perdue pour autant.
0: Ah, sois pas courte. Ah oui, mais bon.
17: Mais la mettre derrière, c'est pas beaucoup mieux.

0: On est fort là.
1: Ça part de moi aussi après. Je prends une tête, tu vas tirer plus facilement.
2: Allez, fais un gros effort.
3: Le chien école forel que l'on retrouvera aussi en doublette au championnat de France. Je joue de Garonne ensemble.
4: Passe. Il faut les pousser un peu plus.
1: Ah, ça va, je reviens. Je reviens petit à petit.
0: Les chiottes là-bas. Je suis pas sûr.
5: Ah, visiblement, elle en a coupé un. Hein.
4: J'y crois pas.
5: Ah ouais?
4: C'est quand même moins le mieux placé.
0: Au moins une coupe de
5: chiottes
0: là-bas.
1: Mais je vais la poser à la main, si tu veux.
0: Pas beaucoup quand même. Hein.
3: Luc installé au 10e rang de la tribune.
5: C'est ça.
0: C'est dommage.
5: Mais il a eu de l'aigle.
3: Il a un avantage au niveau de la rétine.
0: Je sais, elle fait pas exprès. Je dis pas qu'elle fait exprès. Mais...
3: pas égaux devant la génétique.
0: Je sais.
5: C'est, on l'appelait Steve Austin.
0: Allez. Mais force-toi pour nous.
5: L'homme qui valait 3 milliards.
0: Allez, comment ça peut voir?
3: Quelques gouttes, en effet, Théo Relceres a raison.
4: Ouais, il est passé au milieu, il a rayé, touché Jimmy, alors que les parapluies s'ouvrent.
5: Oui, effectivement,
3: pas de Cherbourg.
5: La pluie,
4: et pour cause,
5: oui, la pour pluie ça. Commence à tomber. Elle tombe assez fort.
4: Ça commence avec des grosses gouttes. Là.
5: Oui.
3: Gouttes d'orage, en effet, qu'il y avait déjà sévi lors du quart de finale. Vous voyez ces parapluies fleurir.
4: Ça rafraîchit un peu. Ouais. Alors, on mesure pour savoir si on a coupé le deuxième.
3: Ça permet de... d'offrir un contre-feu aux joueurs pendant l'excitation ambiante en tribune. C'est évidemment important.
4: 69 et 2 mm. Donc, d'après ce que j'ai compris, celle-là, elle a coupé la dernière de Jimmy.
5: Oui, effectivement, hein, la boule de. De Jimmy Faustin est rentré.
4: En réalité, l'autre n'avait pas coupé.
1: Pourquoi on a le point en second? Oui, il y a 2000.
0: Allez, pointe bien. Allez, essaye de faire un exploit là. Allez, Jimmy là. Allez.
4: C'est encore plus important de gagner les points maintenant parce que tirer sous la pluie, c'est pas agréable. Elle a tapé dur. Pourtant, elle était, paraissait bien jouer cette boule.
0: C'est pas de ta faute.
3: Elle a vécu un petit peu trop longtemps après l'impact au sol. Allez, c'est le moment de faire tac comme ses initiales.
4: Bravo.
1: Mon Philippe, c'est tout pour nous là.
4: Des fois,
1: c'est pareil. Ah mon Philippe.
4: Oui, des fois, les sauver, mais...
3: Oui, leur offrir un peu de sursis dans cette première demi-finale.
4: Pour ça, il faudrait que le bouchon bouge un peu, mais surtout qu'il ne sorte pas. Hein.
6: Ça a du mieux, là.
1: Ah,
6: Fifi.
1: Ah, mon Philippe. Bravo.
3: C'est bien frappé.
4: Tiré, bravo. Et là, y a, là, c'est pas bon signe pour l'éternel parce que Polo, deux boules de gagner.
3: Il a à peu près tout réussi.
4: Ouais.

0: c'est pas,
1: aujourd'hui,
0: c'est pas une bonne nouvelle.
1: Ah, Foulou. Ah, continue toi.
2: Poule de gagne.
0: Ah ouais, je vois pas comment il. Je vois pas comment il peut s'échapper. Là.
1: C'est fort, et l'Occitanie qui s'offre une finale de championnat France de triplette mixte après avoir sorti les Varois. Ce sont d'autres, un en bleu, les Tardais qui doivent s'incliner contre cette équipe bio. Forel, Duchamp, verront la grande finale de cette troisième édition.
0: Qualifié pour l'année prochaine déjà, c'est pour ça qu'ils ont l'air déjà satisfaits. Après,
2: c'est déjà un titre, au moins vice-champion.
0: Exactement. Après, il y aura certainement des regrets côté Tarnais parce que des occasions, ils en ont eu aussi. Ils ont un petit peu faibli sur la fin, mais disons que voilà, l'homme qui a fait la différence dans cette partie, c'est celui qui a eu le privilège de jouer la boule de gagne, à savoir Polo Forel, qui a été encore une fois impressionnant.
1: Notre héros à nous qui brave les intempéries, c'est Laurent Cosse qui a rejoint nos vainqueurs et nos qualifiés, donc la Ligue Occitanie.
3: Oui, effectivement, la première équipe qualifiée pour cette finale de la troisième édition des championnats de France triplette mixte, Nadège Bio.
0: Pas loin.
3: Oui, Polo Forel et Philippe Duchamp. Nadège, ça a été dur. Hein.
4: Ouais, que d'émotion. Cette partie a été très compliquée. Je suis pas rentré dedans de suite. Mais voilà, à mi-parcours, j'ai réussi à leur mettre au moins des boules où ils puissent tirer et être en avantage sur les mains. Voilà, c'est que du bonheur maintenant d'être en finale et j'espère que ça se passera bien.
3: Et puis on a vu encore un grand Polo. Hein, c'est vrai qu'on a vu un grand Polo. Oui, il y a eu, comme disait Nadège, elle n'est pas bien rentrée dans la partie. Philippe a eu un petit passage à vide également. Tu as colmaté tout ça. C'est vrai que, franchement, tu as été élu l'homme de cette demi-finale.
5: C'est gentil d'être élu. Ah, ça m'a fait plaisir de jouer, là. J'étais content, surtout qu'on a gagné. C'est un plaisir immense d'avoir gagné tous les trois en plus.
3: Alors, c'est génial, Philippe, tous les trois. Et en plus, déjà, il y a une chose qui est sûre, vous êtes qualifié pour l'année prochaine. Ça, c'est important.
6: Ouais. Donc, ça fera la quatrième année consécutive. Non, ça fait plaisir, ouais. Jouer une finale, c'est le rêve de tout le monde. Donc,
3: puis en plus, ta femme en a joué deux. Donc, c'était un petit peu à la bourre. Allez, je vous laisse parce qu'il fait mauvais temps. Et vous laisse vous reposer un petit peu. Ils sont en finale de ces championnats de France sous les couleurs de l'Occitanie.
2: Sa femme, c'est Pascal, également oui. au club, effectivement, qui a connu de belles heures. Et c'est monsieur qui prend la suite. Bah, il vivra au moins donc un 25e championnat de France en 2026, puisqu'on tenait les comptes, tous les deux, les stats, pour clore cette première demi-finale. Jean-Luc, effectivement, on a un petit peu grincé des dents, notamment à la pointe.
0: Ça restera pas une finale d'anthologie, mais bon, une demi-finale, pardon, d'anthologie, mais bon, les vainqueurs, forcément, ils vont s'en satisfaire.
2: Oui, exactement, avec cette qualification, donc 13-10 pour la grande finale. Jean-Luc Robert, vous avez été saignant, souriant, parfait, comme d'habitude.
0: Comme d'habitude.
2: et humble, qui plus
0: oui,
2: est, pour nous accompagner. Et on se retrouve évidemment très très vite pour de nouvelles aventures avec le final de ce grand rendez-vous de Bergerac. Bye bye.

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14: Ah, là, on est très bien.

Bonjour à toutes et à tous, bienvenue sur la chaîne L'Équipe pour vivre le début d'une épopée, on l'espère, début de l'Euro des moins de 17 ans. L'équipe de France défie dans quelques minutes l'Italie pour son entrée en lice. C'est une affiche évidemment et déjà un défi pour nos bleuets qui sont pleins d'ambition dans cet Euro évidemment. L'équipe de France qui visera au moins le dernier carré, sortir de ses phases de groupe pour aller défier les toutes meilleures nations et pourquoi pas revivre une finale comme l'année dernière. L'équipe de France donc qui a ce statut de finaliste, statut de favori comme toujours pour cette génération 2009. Mais aujourd'hui, attention à cette équipe italienne qui a fait forte impression lors des tours de qualification. Une belle attaque, un gros collectif, des joueurs de qualité individuellement. Ce sera une affiche relevée pour nos bleus dans quelques instants. Nos Français qui voudront, comme en 2022, date du dernier sac de l'équipe de France, soulever le trophée. C'était à l'époque la belle génération de Désiré Doué, Warren Zaïre-Emery par exemple, ou encore Mathys Tel. Et on a là l'équipe de France de demain, certainement la Ligue 1 également, qui sera bien représentée avec ces jeunes joueurs qui vont aussi découvrir ce qu'est une grande compétition internationale. C'est la première fois que ces joueurs participent à une compétition de cette envergure. Ils ont tous entre 16 et 17 ans, pas plus. Et c'est avec beaucoup d'émotion qu'ils vont entrer dans ce stade de Tallinn en Estonie, théâtre de 7 euros. Alors nos bleuets, aujourd'hui, ils ne sont pas en bleu. Hein. Ce sera le fameux maillot vert pour cette entrée en lice. Le bleu, il est pour l'Italie. Titré il y a 2 ans. Alors, évidemment, on parle de nation plus que d'équipe, puisqu'à chaque année, les formations changent. Il est rare de voir des joueurs bien multiplier les euros d'une catégorie d'âge. Là, c'est les moins de 17 ans. Pas impossible, mais c'est vrai que c'est assez rare. Ils sont souvent très très largement remaniés. Ce qui nous permet chaque année de découvrir de nouveaux joueurs, de nouvelles générations. Des joueurs en devenir. Petite indiscrétion, oui, le parcours de l'équipe de France féminine qui avait atteint la finale il y a quelques jours dans son Euro en Irlande du Nord, eh bien, a inspiré, en tout cas a permis au staff de nos Bleus aujourd'hui eh bien, de trouver peut-être de la motivation, en tout cas montrer la voie. Souhaitons à cette équipe de France de vivre aussi une finale en Estonie. Ce sera aussi à Tallinn le 7 juin prochain, mais ce ne sera pas dans ce stade-là. Des équipes prêtes pour les hymnes, à commencer par la Marseillaise en l'honneur de l'équipe de France. 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

Leur première Marseillaise dans un grand tournoi à tous ces bleuets. Place à Lino Di Mamini pour l'Italie, le Fratelli d'Italia.

Il y a peut-être parmi ces jeunes Italiens certains joueurs qui emmèneront enfin la squadra azzurra à la prochaine Coupe du Monde. En attendant, pour eux, c'est l'Euro au programme. L'Euro face à la France. On est déjà vraiment sur un choc hein, déjà dans cet Euro. Dans ce groupe B qui verra aussi le Monténégro et le Danemark adversaires des deux équipes du jour. Objectif, l'une des deux premières places pour se qualifier pour les demi-finales. Les compositions d'équipe du côté de l'Italie, un 4-3-3 avec peut-être un décrochage du numéro 10. Le choix de Daniele Franceschini, le sélectionneur. Vous voyez Corigliano qui peut être un peu derrière les deux attaquants, Perriot et Casagrande. Et attention à cette charnière centrale, Varali, Diallo, deux joueurs qui évoluent à Parme, qui se connaissent parfaitement, dont on sait que c'est l'une des forces de cette équipe italienne, cette défense. Le capitaine, lui, avec son numéro 8, vient d'Empoli, Edoardo Biondini. Monsieur Tsakalidis au sifflet. On va écouter le toss. C'est Believe Munongo qui va aller effectuer pour l'équipe de France. Donc cette première composition de l'Euro pour José Alcocer, le sélectionneur. Un 4-3-3 qui peut être modulable, un 4-2-3-1 qui peut se déformer. Mais en tout cas avec beaucoup de vélité offensive et du monde en tout cas devant. Les deux joueurs qui ont joué déjà la saison 2025 avec les U17. Chris Batola devant le numéro 9 et donc Believe Munongo, le capitaine, avec son numéro 8. Vous avez tous les deux joué l'Euro et la Coupe du Monde l'an passé avec l'équipe de France en U17. Deux capitaines, deux numéro 8 donc pour cette première rencontre dans le groupe B. Parce que la compétition a débuté, c'était hier dans le groupe A avec des victoires de la Belgique et de l'Espagne. La Belgique face à la Croatie, l'Espagne face... Eh bien, au pays hôte, l'Estonie, 4-1. Les favoris qui se démarquent déjà dès les premières rencontres. Ouais, les bancs, avec aussi beaucoup de solutions pour le staff de l'équipe de France. S'il fallait amener un peu de percussion, de talent, c'est sûr, et un peu de fraîcheur sur cette pelouse de Tallinn où on n'est pas du tout dans des températures caniculaires. On a une quinzaine de degrés. Sur cette pelouse naturelle. Et non pas synthétique comme ça peut l'être parfois dans les euros des catégories de jeunes. Chris Batola va aller prendre sa place. On va pour les bleus. Entrée en lice de l'équipe de France dans l'Euro des moins de 17 ans. Premier match de groupe face à la redoutable Italie. Objectif, l'une des deux premières places donc de ce groupe synonyme de qualification en demi-finale. C'est le début, on l'espère, d'une aventure qui nous mènera, c'est sûr, à la finale le 7 juin prochain à Tallinn, en Estonie. L'équipe de France avec son maillot vert clair, l'Italie en bleu. L'Italie reçoit l'Italie. À les honneurs du maillot. À les honneurs d'un premier ballon offensif. Daniele Franceschini, le sélectionneur italien qui parlait de maîtriser l'émotion d'une entrée en lice dans une grande compétition. Ça fait effectivement partie de toutes ces notions qu'il faut maîtriser du côté des deux équipes. Une équipe italienne avec un vrai collectif. L'équipe de France l'a joué récemment plusieurs fois. Le dernier match amical, c'était en février. Les Bleus s'étaient imposés 2-1. Mais sur la dernière année, le bilan est assez mitigé. Une victoire, un nul, une défaite pour l'équipe de France face à cette génération italienne.
Ah, dommage, petite erreur technique. Voilà, les premières minutes à appréhender au mieux. José Alcocer avec son staff. C'est son sixième euro personnel. L'habitude de mener des générations comme ça de jeunes footballeurs français. Et attention avec cette incursion du capitaine italien Biondini dans la surface de réparation. Il a du soutien, il est surtout un très très bon retour de la défense française. Premier coup de sifflet de monsieur Tsakalidis. Il a fallu le soutien d'Emen Amaouche dans la surface française. Alors, jeune équipe de France hein, qui commence à s'harmoniser aussi selon les différentes catégories d'âge. On va avoir le ballon avec plutôt des compositions à 4-2-3-1. C'est un peu trop fort, mais ça ne sort pas. On peut le jouer, ce ballon, justement, sur le long de la ligne, côté gauche avec Gadou. Aaron Gadou. Il a manqué peut-être un petit peu de soutien. Ça repart pour les Italiens. On va pas pouvoir le jouer. Ce ballon, coup de sifflet de l'arbitre. Surtout qu'à cet âge-là, on va vouloir aussi former des joueurs polyvalents. Il fallait mettre la pression là sur le pied gauche de Christian Lupo. Parce que ça va être récupéré, pressing payant. Gian Ligon, la remise en jeu. Pour l'instant, on a du mal à maîtriser ce ballon hein, des deux côtés. Lupo, attention Lupo, le contrôle. Oh, il peut se faire prendre. Ça sera juste à côté. Là, l'hésitation de Christian Lupo qui a failli profiter. Aaron Gadou, oh là là là là là, était tout près du premier but de cette rencontre. Et ça conforte l'idée que ce gardien, il faut aller l'embêter au pied. Le pressing des Bleus pour l'instant est bien réalisé sur le gardien de la jeune équipe de Lecce, Christian Lupo. Faute de Billy Mounongo, le Messin, présent l'année dernière déjà. Et l'un des joueurs les plus expérimentés de ce collectif français, avec des apparitions en Ligue 1, en Coupe de France. Ballon de Becker qui n'aura pas trouvé preneur, si ce n'est Gianluca Ocon ici à l'image, qui lui n'évolue pas en Italie mais en Belgique, en deuxième division au club NXT de Bruges, mais celui qui évolue en D2. Silla, Becker, Chambon prolonge devant. Oh, c'est un bon ballon, ça, dans le sens du jeu, avec un petit peu d'espace. Le soutien s'organise. Ah, superbe. L'intervention aussi de l'Italien. Passe par Biondini. Bonifazi, obligé de repasser. Passe à charnière centrale avec Diallo. Djibril Diallo. Celui de Parme, hein, pas celui de Rennes. Le géant italien. Oh, attention, parce que là, il est passé de son côté, Perillo, peut-être un duel avec le gardien français. C'est sorti par Axel Decrenis. Superbe intervention sur ce rush de Diego Perillo. Ça fait une grosse occasion de chaque côté après 6 minutes, même pas 30 de jeu. Les premières intentions qui sont très claires, tout de suite vers l'avant.
centre. Attention, il est passé entre le gardien et les défenseurs. Encore une fois, Perriot. C'est effectivement le plus dangereux. Un des meilleurs joueurs italiens offensivement et en termes statistiques. Très précieux pour la nationale, notamment lors des tours de qualification. Gros duel à chaque fois, beaucoup de contacts. Il y a eu quelques ballons récupérés par les Italiens qui ne lâchent rien, pressing très haut. Lupo. On entend les consignes. Et on en profite, la pelouse est haute. Il faut jouer plus haut. Et il faut jouer plus vite, surtout. Une pelouse sur laquelle les Bleus ne reviendront pas. C'est la seule rencontre qui se jouera ici, au Kalevik Stadion de Tallinn. En revanche, l'Italie jouera ses 3 matchs de groupe. Gadou. Mufundu. Ah, c'est trop fort. On va essayer de trouver la tête de bateau là. Joueur de Rennes à la passe. Une équipe de France avec 11 titulaires représentant 11 clubs français. La formation française dans toute sa splendeur et qui alimente les équipes de France. Et parmi ces 11 titulaires, pas un joueur du Paris Saint-Germain, pas un joueur de Marseille, pas un joueur de Lyon. Quand même un des grands clubs formateurs. Alors, on a Monaco, Montpellier, Strasbourg, le PFC, Angers, Toulouse, Rennes, Metz, Nantes, Troyes et Reims. Au coup d'envoi de ce match. Bon quoi, jeu là pour les Italiens. Allez, de l'espace à droite, il y a eu avec la montée de Bonifazi. Heureusement, le centre n'est pas dans la bonne zone. Il faut donner de la voix pour réveiller cette équipe de France et demander de l'intensité. Ça y est, on est à 10 minutes de jeu. Maintenant, il faut être entré dans cette compétition. Ce sera un corner. Le premier de la rencontre, un corner italien. Francesco Gasparello, joueur de l'Atalanta, pour le frapper, ce corner. Oh, c'est très haut. C'est sous la barre. C'est capté par De Krenis. Oh, on va donner le but. Il a relâché le ballon. Ah, il va falloir revoir l'image. Non, c'est bon. Soit il se ravise, soit il explique son geste. L'arbitre, c'est un ballon qui était sorti, visiblement avant peut-être. Mais non, il ne peut pas être sorti. On voit pas vraiment. Ouh, grosse incertitude là. Mais le score n'évolue pas, c'est bien l'essentiel. C'est que l'arbitre n'a pas dû être très clair dans son geste, surtout. Ce n'était pas le rond central qui montrait. Tous les Italiens l'ont cru. C'était bien un ballon pour Axel De Krenis. C'est une petite frayeur supplémentaire pour les Bleus là qui doivent vraiment entrer dans leur match. Et se trouver... enfin en position de frappe, parce que finalement la première grosse occasion, la seule occasion française, c'était sur un pressing sur le gardien. Ça a failli faire mouche, mais en attendant, on n'a rien pu construire ensuite.
Ouais, devant, on va dégager, on va ne faire que dégager. On n'arrivera pas à mettre le pied sur le ballon. Mais heureusement, Chris Batola a pu provoquer cette faute. Et c'est un bon coup franc à jouer pour l'équipe de France. Voilà, ce duel avec Diallo. Voilà, trop joué avec les mains pour l'Italien. Et là, c'est un bon coup à jouer. Là, c'est une opportunité pour l'équipe de France. Un bon ballon dans la surface. Il faudra être à la retombée. Alufundu à la manœuvre. Il y a du monde au deuxième poteau. Alufundu dans la profondeur. Il est bien sorti, la Lupo. Mais il n'a pas non plus capté ce ballon. Ça va revenir pour l'équipe de France. Bien joué. Il n'est pas gêné non plus par le soleil Lupo pour l'instant. La reprise ensuite. Il revient. Il était en position illicite. Le drapeau s'est levé. Ah, mais c'est une séquence qui doit en tout cas donner confiance aux Bleus. Un groupe de 20 joueurs français pour cet Euro qui a dû être remanié dernièrement ce week-end. Arrêté là encore une fois illégalement. Eduardo Biondini. Et c'est Meliv Moulongo qui récolte le premier carton de cette partie, de cet Euro pour les Bleus. Gérald Pesley du PSG, David Boli du PSG également et Ali Traoré d'Amiens ont dû déclarer forfait pour cette compétition. Ça peut combiner aussi côté. Attention, ils sont prévenus, les joueurs français. Ça peut aussi être direct. C'est plein axe. Gasparello. Ils sont deux. Ce sera pour Corigliano. C'est direct, mais c'est bien capté par Decrenis qui avait placé son mur en conséquence. Il a pu suivre parfaitement la trajectoire de ce ballon. Le gardien à Monaco. Et il a de qui tenir, Axel Decrenis. Neveu de Johan Pelé, lui aussi gardien, bien sûr. Johan Pelé qui était passé par Marseille, qui a fait évidemment l'essentiel de sa carrière. Il y a eu Le Mans, il y a eu Toulouse, il y a eu Sochaux aussi. Et bien la relève est là avec Axel. Il faut le reprendre ce ballon. Il a été repoussé difficilement par Diallo. Et ce sera un corner pour l'équipe de France. Voilà la première intention. Et il faut continuer. Ça va mieux pour les Bleus. Un quart d'heure passé, 0 à 0. Ça fait un corner de chaque côté désormais. Lupo qui est passé au travers. Voilà. Le ballon va être en cloche et il sera dehors, surtout. Je ne suis pas sûr que c'est ça qu'il voulait faire, hein. Mathis Chambon, le joueur de Montpellier. Bonifazi, sous pression.
Ocon. Diallo. Lupo à son tour, pressé. La petite louche pour retrouver son défenseur central. Elle relance dans l'axe, dommage. A pas profité à l'équipe de France, Casagrande. Qui est fautif sur ce contact, il avait pris le meilleur. C'était bien intercalé, notre Français, Maël Jarignigon. Et du bout du pied, dommage, il va pas pouvoir jouer ensuite ce ballon intercepté et sorti surtout par Lupo, qui n'est pas impérial, hein. Il ne donne pas vraiment grosse garantie au pied. Chambon. Ah, c'est fort, mais ça ne sortira pas. C'est joué par Jarignigon. Le centre, deuxième poteau, il n'y a personne. Il va être joué dans un deuxième temps, ce ballon. Ça va revenir. On va travailler autour de cette surface. Essayer de trouver la solution, pas de pénalty. Ce n'est pas bien repoussé, avec encore un pressing de Gadou. Ouais, ça a obligé aussi ce dégagement à la va-vite. La défense italienne, on récupère avec Becker. Ici, là. Jarignigon. Ouais, Monongo. Monongo, quand il va frapper ensuite. Le rebond qui gêne Lupo. Et dommage. C'est un peu trop loin pour Gadou. Pour jouer ce deuxième ballon. Ah, c'est sûr, il va falloir aller le tester. Hein, ce gardien, en plus, c'est un rebond un peu bizarre. Ça, on sent que la pelouse, effectivement, elle n'est pas coupée vraiment à ras. Ballon qui avait été freiné là sur cette frappe de Bedive Mounongo, qui lui n'a pas encore 17 ans, pardon, et les aura en novembre dernier prochain, le Messin. Toujours Jarignigon à la manœuvre pour cette remise en jeu. Il n'est pas ménagé, Chris Batola, dans ses duels. Il n'a pas réussi à lever son ballon. Perillo, mis au sol. La faute signée à Maouche. Il s'en sort sans carton et c'est bien. Emmanuel Maouche, parce que un deuxième carton au premier tour, ça vous suspend sur le match suivant. Ça fait pas beaucoup de sursis. Oh, le pied gauche, deuxième poteau. Et il y avait le Fundu. Ça va revenir.
Matola qui distribue et qui va se placer. Gadou. Oh, superbe retour. Sans faute, dans les pieds. Et dommage, parce que Gadou était prêt à jouer ce ballon. On a voulu jouer un peu plus vite, c'était les consignes. Elles ont été entendues. Oui, bien joué. Et en plus, il y a des solutions autour. 4 à l'entrée de la surface de réparation, c'est contré. Ce sera sans problème sauvé par Lupo. Amen Amaouche, le numéro 17 de l'équipe de France, fait partie de ces joueurs à suivre tout particulièrement. Un des meilleurs sur le terrain. Joueur très technique. Et ballon au pied. Il est assez impressionnant. Joueur de Toulouse. Une moitié de mi-temps écoulée, toujours 0-0 entre l'Italie et la France dans ce premier match de groupe de l'Euro des moins de 17 ans. Nous sommes dans le groupe B. Le Monténégro et le Danemark complètent ce groupe. Il n'y aura que deux places pour atteindre les demi-finales. Le Danemark, ce sera le prochain match pour l'équipe de France, ce vendredi à 18h sur l'équipe live. Puis le Monténégro, ce sera lundi prochain sur la chaîne à 13h30 pour connaître le sort de cette équipe de France dans cet Euro. Là, il y a une montée, un bon coup à jouer pour les Bleus. Percée de Munongo dans la surface, il a un peu trop poussé le ballon, ce n'est pas sorti, dommage. On ne peut pas le rejouer derrière. Et ce n'est pas la première fois qu'on le voit prendre la profondeur. Les Italiens n'arrivent pas à le stopper, pied au ballon. Ou ballon au pied, plutôt. Allez, super. Encore, beau travail de Gernigon. Enchaînement. Première montée de Chambon d'ailleurs. Allez, Fils et contré corner pour l'équipe de France. On est dans une bonne séquence là des Bleus. Avec ce pied gauche, Loïc Merrifield. Tu allais tester à nouveau cette défense italienne. Ce sont les Français désormais qui ont plus d'occasions, plus de frappes tentées. 6, soit le double que le nombre de tirs tentés par les Italiens. Et maintenant un deuxième corner. Ballon très levé sur la tête. Ensuite, deuxième poteau. Il y avait une faute au préalable. Mohamed Silla, qui était à la retombée de ce ballon. Et vous
avez remarqué que sur les maillots italiens, on a les noms des joueurs, mais pas sur les maillots des Français. C'est la règle. Côté fédération, le nom il s'affichera en cas de finale dans cet Euro. C'est l'un des petits privilèges et à la fois récompense. Aller en finale pour avoir son maillot floqué. Ouais, mon angle qui a fait le signe tout de suite. Allez-y. Prenez la profondeur. Le ballon va arriver. C'est fait sur Gadou. Oh, il est vif. Ouais, là, il peut sortir le carton hein, sur Bonifazi. Ouais, c'est ce qu'il a dit que M. Tsakalidis. Parce qu'il était parti, il a fait une grosse différence, Aaron Gadou. Par sa vitesse et ses appuis, cette capacité à se retourner très rapidement. Les petits pas, il enchaîne vite. Le joueur de Reims, aperçu en Coupe de France en novembre dernier, Aaron Gadou. Beaucoup de puissance dans les jambes, on l'a senti, et Bonifazi était dépassé, défenseur de la Roma. Lufundu, à nouveau, dans son rôle de tireur de coup franc. Ça revient à ce qu'on tente de loin, on tente de loin, oui, il y avait beaucoup de monde, ça aurait pu être dévié. Albini. Diallo. On ouvre. Elle s'est perdue. Alors, technique là de Biondini. Le capitaine, assez étonnant. Il n'était pas sous pression. Il aurait pu se faciliter la tâche. Ocon va l'interception. Biondini le retrouve. Et encore un ballon perdu. Gadou, il va falloir enchaîner. Il faut tenter peut-être la talonnade. Non, pas de faute. Le pied sur le ballon de Biondini. Attention parce que le contre s'organise. Gadou qui empêche ce ballon de sortir. La demi-heure de jeu est toujours 0-0 entre l'Italie et la France. Alors que Merrifield reste au sol, il a du mal à se relever sur ce contact. Et c'était pas forcément sur le pied, mais ce qu'il réclamait, c'était un choc sur le genou. Alors que Biondini avait le pied sur le ballon, avait indiqué l'arbitre. Une demi-heure de jeu dans ce premier match de groupe de l'Euro des moins de 17 ans. La France défie l'Italie. 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Blue.
Gadou. Elle avait sorti le coup, l'effort jusqu'au bout de la part de Amaouche qui va les distribuer pour organiser cette séquence offensive de l'équipe de France. C'était difficile d'aller chercher Batola qui était bien entouré. Le ballon de Chambon qui avait peu de chance d'arriver jusqu'à l'attaquant troyen. Chris Batola qui était sur son petit nuage il y a quelques jours. Il

La génération 2009 qui n'a pas réussi à faire aussi bien que la génération 2008. Attention à ce ballon. Il tenait heureusement le mauvais contrôle, mais ça profite ensuite. Il frappe, il croise, trouve sa frappe. Heureusement, avec ce raté de Casagrande, peut-être surpris de devoir prendre la frappe. C'est pas forcément bien sur ses appuis. L'intérieur du pied qui ne trouve pas le cadre. Et c'est la première frappe italienne depuis un bon moment maintenant, depuis une vingtaine de minutes. La précédente, c'était le coup franc. Capté par le gardien français. À 10 minutes, encore dans cette première période. Tu vois la France prendre le dessus sur l'Italie, mais au point, pas au but. Biondini n'est pas sa première. Hein. Là, il est vraiment en retard. La charge dans le dos. Le Fundu, le numéro 20. Ouluane Merrifield, le numéro 19. Duel aérien, c'est dur pour les Bleus. Ils ont beau tenter avec eux, dommage. Parce que le ballon, il a traversé cette surface et cette défense italienne. Mais ces ballons aériens, pour l'instant, on a du mal. On aurait du mal à exister côté français. Parce qu'il y a la taille, la puissance en face. Biondini. Diallo. Bonifazi, l'arrière latéral qui est resté au milieu de terrain, et là il va aller s'engouffrer carrément aux abords de la surface de réparation pour adresser ce centre. C'est repoussé à la retombée, on n'arrive pas à maîtriser du côté de Casagrande. Batola, et c'est bien sorti sur Gadou, on voit le ballon qui rebondit parce que la pelouse n'est vraiment pas bonne. Et c'est ce qui a gêné en partie Merrifield dans son contrôle, mais ça allait très très vite dans ce contre français. Il y a vraiment quelque chose à faire face à cette équipe italienne qui a impressionné lors des tours de qualification, qui a battu notamment le Portugal, justement, l'équipe titrée l'année dernière. Après avoir été menée 2-0, l'Italie était revenue et était passée devant même pour aller décrocher la victoire. 3-2 face à ce Portugal qui n'est pas en Estonie.

0: Deux équipes qui ont marqué le même nombre de buts en qualification, 20 buts marqués en 6 matchs. Et qui se retrouveront d'ailleurs en novembre prochain pour le premier tour qualificatif à l'Euro 2026. Ce sera une autre génération. C'est bien fait l'enchaînement, il a subi, Chambon, il a le choix, dommage. Ah, dommage, un peu plus en retrait, il avait une autre solution. Il avait une bonne combinaison avec ce ballon dans la course pour Mathis Chambon. Eh bien, ça ne passe pas à droite, on va tenter à gauche, le talent est partout. Mufundu, qui a rejoué avec Gadou. Monongo. Qui ratisse et qui aimante aussi les ballons. Bidiv Mlongo, qui est un cadeau selon José Alcocer. Il a un cadeau pour tous les entraîneurs. Gros niveau de jeu, il a du charisme. C'est donc tout naturellement qui porte le brassard de cette équipe de France. Ce n'est pas le plus grand, Aaron Gadou, mais il résiste bien au géant italien. Il compense avec d'autres qualités, et notamment sa vitesse. Et on va retrouver ce duo avec cette combinaison Chambon. Ça va arriver sur la tête de Batola. Contrôlé ensuite par Gadou pour un deuxième centre, un premier poteau. Il y a Lupo. Ah, ça se précise quand même pour les Bleus, avec notamment ces percées sur les côtés. Mais toujours pas de but. Et encore dessus parce qu'il ne faut pas les laisser s'infiltrer. Ouais, bon travail à plusieurs là, avec Becker qui avait trouvé tout de suite la solution devant. Ouais, difficile là, de prendre Varali. Varali devant Becker, c'est le garde du corps de Perio, hein, numéro 9. Becker, Johan Becker de Strasbourg. Piondini pressé par Lufundu. Ils se sont presque regardés les Italiens. Il n'a pas hésité en revanche Aaron Gadou. Généreux dans l'effort également hein, défensif. Ouais, il est encore là, c'est lui qui vient mettre en échec le capitaine italien. Et même provoquer la faute. Eduardo Biondini. Il va falloir à un moment peut-être sanctionner sévir. Du côté de Monsieur Tsakalidis. Il doit être à 3-4 fautes désormais. Celle-ci n'est évidemment pas la plus importante, ni la plus dangereuse. Mais elle s'additionne en tout cas.
1: fort.
0: L'extérieur du pied, toujours pas pour Batola, qui est bien suivi là par Diallo, surveillé. C'est bien fait, la belle sortie. Parce que là, il a du champ et il s'y en ouvre évidemment à Rongadou par sa vitesse. Il va aller défier Diallo désormais. Ça arrive, on peut enchaîner la frappe. C'est capté par Lupo. Ah, ça, c'est une belle action française. Juste avant la pause, dans les combinaisons, la prise d'espace. L'équipe de France qui prend un peu l'ascendant psychologique. Mais à 0-0, ça ne suffit pas. Une minute de temps supplémentaire dans cette première période. Gadou encore. C'est vrai qu'il n'avait pas beaucoup de chance. Il n'avait pas le choix que de tenter le grand pont, petit ou grand pont. Allez, vas-y. Oui. La confiance. Le Mohamed Silla. Allez, il va aller retard à droite. Une dernière montée, certainement, avant la mi-temps. Chambon. Aidé par Merrifield. De cette première période, 0-0 entre l'Italie et la France dans ce premier match de groupe de l'Euro des moins de 17 ans. L'équipe de France a montré plus en première période. Elle doit montrer mieux désormais dans les 45 prochaines minutes. À tout de suite.
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L'équipe de France de retour sur cette pelouse du Kalevik Stadion à Tallinn en Estonie avant de reprendre le match face à l'Italie. Le score 0-0 entre les deux équipes. José Alcocer qui revient, qui mène sa troupe pour la deuxième période de cette rencontre. Il s'agit de lancer 7 euros pour l'équipe de France qui a montré un peu plus que l'Italie, même si l'entame de match était italienne. L'équipe de France qui a su réagir et se montrer bien plus dangereuse. Mais il manque ce but qui viendrait récompenser les efforts de la première période. Et les belles prédispositions, on a vu notamment de belles choses offensivement. De la variété, on peut être aussi dangereux sur coup de pied arrêté que dans les contres ou dans les attaques placées. Tout n'a pas été parfait, mais c'est une première période globalement positive de la part des Français qui vont maintenant jouer avec le soleil dans les yeux. Lupo qui a fait quelques petites erreurs, notamment en début de match. Il s'est repris ensuite. A priori, pas de changement pour cette deuxième période. Mais les filets n'ont pas encore tremblé, si ce n'est sous l'impact du vent. Météo clémente à Tallinn, il fait beau mais pas forcément très chaud. Statu quo entre la France et l'Italie dans ce premier match de l'Euro du groupe B, l'Euro des moins de 17 ans. Il reste 45 minutes à nos bleus pour faire plier ces Italiens et lancer au mieux l'aventure française dans cette compétition. Pas de changement pour entamer cette deuxième période. L'Italie en bleu, la France avec ce maillot vert. Et une première offensive emmenée par Biondini, le capitaine italien. Bien stoppé dans la surface de réparation. Il faut éviter de reproduire les 10 mêmes premières minutes qu'au tout début de la rencontre. Il y a un bon contre à jouer avec Duchamp. Gadou, c'est contré par Djibril Diallo, son garde du corps dans ce match. Il fait l'appel à Perio, il essaye de se placer entre les défenseurs, il n'est pas servi. Cette fois-ci, oui, mais juste en déviation, Biondini. Biondini tout de suite qui allonge, ça a été bien lu par Mohamed Silla. Allez, encore de la rigueur défensive. Est-ce que le ballon va revenir? Oui, Fazi. Non, il n'y aura pas la pression sur cette compétition de se qualifier pour la Coupe du Monde, puisque les qualifications ont déjà eu lieu. C'est le cas et c'est fait pour l'Italie et la France qui iront à la Coupe du Monde à la fin de l'année. La France qui sera dans le groupe F avec Haïti, l'Arabie Saoudite et l'Uruguay. Ce sera du 19 novembre au 13 décembre prochain au Qatar. Cette compétition que l'on suivra sur les antennes du groupe L'Équipe. Et puis l'Italie sera également présente dans le groupe E avec la Jamaïque, la Côte d'Ivoire et l'Ouzbékistan. Voilà pour le programme en cette fin d'automne. Bon relais pour aller servir Erifil derrière ses ressorties. Becker qui était monté très très haut, qui avait lâché sa défense centrale. Il vient se replacer, le Strasbourgeois.
Attention à Casagrande. C'est bien repris, c'est bien fait de la part de Maël Gernigon. Les Coupes du Monde, pour en revenir à cette compétition, c'est tout nouveau, hein. C'est assez récent, ces Coupes du Monde des moins de 17 ans. C'est une nouvelle compétition pour grandir, acquérir de l'expérience. D'ailleurs, cette génération 2009, côté français, c'est la première génération hein, qui a commencé en U15. C'est une des nouveautés des dernières années à la fédération, c'est justement construire les équipes nationales le plus tôt possible. Et donc, elle a un peu plus de vécu que les générations précédentes. Il y a pratiquement un an de plus pour se connaître, continuer de progresser. C'est évidemment le plus important pour des joueurs de cet âge. Premier poteau, Becker. Une génération 2009 qui, de l'aveu même de José Alcácer, dispose de très bons joueurs, un super état d'esprit, disait-il. Voilà, des joueurs très prometteurs. Il n'y a pas forcément encore de stars, c'est un groupe très homogène, mais beaucoup de qualité sur toutes les lignes. Des joueurs travailleurs. Et là, on les voit travailler sur le terrain. Là, c'était dans le pressing. C'est vrai qu'on n'a pas la sensation qu'il y a des joueurs qui se ménagent. Super travail. Ah, dommage, on ne peut pas en profiter derrière. Ah, le premier contrôle, la première touche de balle qui est fatale. Et on va aller dans l'autre côté désormais. Les Italiens à l'attaque. Gadou. Ah, Gadou, quand il est lancé de loin, on va pouvoir aller trouver la solution devant lui. Ah, c'est très très bien joué. Eh ben, on n'est pas sorti, on peut aller le taquiner, hein, Christian Lupo. Albini. Les Italiens qui temporisent un petit peu. Et là derrière, on va amener cette accélération. C'était Bonifazi. Non, pas de faute. On va voir ce contact ouais, du bout du pied. C'était encore Diallo. Il a du travail, hein, Jimon Diallo, dans cette défense italienne. Le Fundo pressing. Voilà, et ça marche à chaque fois. À chaque fois que le gardien est pressé, soit ça sort, soit ça arrive sur un bleu français. Becker. Parfait. Et le jeu entre Chambon et Merrifield dans ce couloir droit, il est passé. Non. Loan Merrifield, au pied, c'est quelque chose. Hein. Ce pied gauche.
très performant. Le coup franc est italien et il est proche de la surface de réparation. Ça veut donc dire danger. Bon, c'est dur. Il y a le ballon, Emen Amaouch. Allez, pas oublier les Italiens au deuxième poteau. Gasparello, numéro 17. Corigliano, ce sera pour Gasparello. Attention, le retourner. Oh, le geste était beau. Attention, derrière, il a relâché le ballon, Axel De Crenis. Et ça profite aux Italiens, à Perillo, qui traînait là, dans la surface de réparation. C'est un but donné à cette équipe italienne, qui mène un but à zéro. Attention, les coups de pied arrêtés. Et attention, deuxième poteau, c'était la consigne. Alors le geste était magnifique, le premier, et peut-être gêné par le soleil, Axel De Crenis, qui n'a pas pu capter ce ballon. C'est une offrande pour Perillo. Diego Perillo, attaquant d'Empoli. Alors lui, c'est un vrai buteur dans ses catégories d'âge. Il a joué 23 matchs cette saison pour 23 buts. Et il n'avait pas montré grand-chose, notamment en deuxième période, les Italiens. Et ça a suffi pour mener. Eh bien, c'est comme ça aussi qu'on apprend. Attention aussi de ne pas tomber dans les pièges. Parce que là, les Italiens vont peut-être un peu jouer avec les nerfs des Français. Il y a encore beaucoup, beaucoup de temps pour renverser la tendance. Albini. Harcelé par Merrifield. Et des erreurs, il y en a aussi côté italien. Elle est prenable, cette équipe. Coup de sifflet facile là ces dernières minutes, monsieur Tsakalidis. Ah, elle tremble, cette défense dans les relances. Allez, faut insister. C'est bien fait, dommage. Oh, et le gardien aussi, qui a du mal à capter ce ballon. Ce sera un corner, il n'est pas sorti. Ah si, si, il semblait sorti quand même. Oh, il faut aller continuer à mettre la pression sur ce gardien, sur cette défense. Parce que la première erreur, elle est du défenseur. Il semblait vouloir dégager le ballon et il ne le prend pas bien. Et Lupo d'ailleurs qui est complètement gêné. La pelouse n'aide pas, on le rappelle. Pas bien coupé. Et ce sont des points sur lesquels appuyer pour l'équipe de France. C'est rentrant! Eh, c'est à côté, la sortie. Ah, dommage. Mais ils ont une belle réaction là, les Français. C'est exactement ce qu'il faut faire après le but encaissé.
Les erreurs, ça arrive. Maintenant, il faut justement s'en relever. Bonifadi. Une accélération du bout du pied, on peut revenir bien sûr, et la sortie était dangereuse hein, de la part de Ludovico Varali. On est allé pied en avant, carton jaune plus que logique, c'est un deuxième italien, deuxième défenseur averti. La tendance s'est inversée maintenant, eh bien on serait bien inspiré de faire comme les Italiens, c'est-à-dire marquer sur coup de pied arrêté, sur un coup franc. Elle a montré de gros signes de fébrilité, cette équipe-là, depuis quelques minutes, par son gardien, par ses défenseurs. Lufundu. Six Français dans la surface de réparation. Fundu, ouais, le ballon qui s'envole. On sent que le vent a pris en intensité, on le sent un peu plus fort. Et il va jouer aussi sur les trajectoires de balles. Il s'est levé le vent. Ah, c'était bien fait. Lufundu, on le voit plus haut, un peu plus dans le côté gauche, et aussi haut que Batola. Hein. Chambon qui se replace mais qui n'arrive pas à contrer ce ballon avec cette percée d'Albini. Il y a Perio évidemment qui demande le ballon. Becker, Royal. Il est touché, Johan Becker. C'est Matteo Albini qui reste au sol, joueur de Com. Alors, de jeu passé dans ce Italie-France, match de l'Euro des moins de 17 ans. Avantage au tableau d'affichage pour l'Italie. La réaction française donne beaucoup d'espoir pour la suite et la fin de cette rencontre. Il y aura le Danemark au programme vendredi à 18h à suivre sur l'équipe live pour la France. Et puis la troisième rencontre lundi 13h30. Face au Monténégro, et ce sera sur la chaîne L'Équipe. Et bien la suite dépendra évidemment de ces deux matchs et demi encore à jouer. Le geste du médecin n'est pas très rassurant, on ne sait pas trop si Albini va pouvoir revenir, mais les Italiens à 10 là pendant quelques instants, il faut en profiter. C'est un défenseur en plus qui est sur le flanc.
Il va se tester, Matteo Albini, déjà, pour la touche. Perriot pressé. Voilà, de quoi se donner un peu d'air. Le ballon pour Gernigon. Erreur qui va profiter à l'Italie avec Casagrande. Bon retour. C'est un match compliqué hein, pour Chris Batola. Il est très très bien entouré dans cette défense italienne. Il n'a pas eu beaucoup de ballons à jouer dans la surface. Il n'a pas pris beaucoup de frappes, le numéro 9 français. Bon ballon, dommage. Il y avait la belle lecture de Diallo. Il a des crampes et on le comprend parce qu'il est partout dans cette défense italienne. Mais le ballon va rester français. 65 minutes sont passées et pas de changement pour l'instant. Même si ça se prépare côté italien avec Landi notamment. Diallo est debout. Les Français au corner. Ah, il doit rester dehors, Diallo. Il n'a pas l'autorisation de venir jouer ce corner. C'est tout proche, mais si loin qu'il va voir ce ballon dans la surface de réparation. La reprise, non. On réclame une main. L'arbitre indique qu'il faut laisser jouer. On ne pourra pas revenir sur cette situation. Il n'y a pas de VAR dans cette compétition. C'est perdu et Merrifield notamment en bas de l'image avec son numéro 19 qui est... Il en est désolé, il voulait jouer ce ballon. Attention, Lupo. Ah ouais, mais il joue le ballon et derrière, il récupère. Qu'est-ce qui se passe? Il va pas faire entre deux dans la surface quand même. Alors déjà, le changement. Mais oui, si on considère qu'il a pris le ballon de la main sur une passe en retrait, ça va faire coup franc indirect dans la surface. D'abord effectuer les changements avec la sortie de Loan Merrifield de Nantais. Il laisse sa place à Noatieri. Ah oui, voilà,
le fameux coup franc pour l'équipe de France, l'erreur de Christian Lupo. Suite au pressing de Batola, décidément, il y a toujours mérite à faire le pressing sur le gardien italien dans ce match. Et grosse occasion pour l'équipe de France. Le changement italien va attendre que cette situation soit passée. Gros mur devant Lupo. Grosse occasion, il est touché ce ballon, mais derrière, on n'en fera rien côté français. C'est pas forcément le genre de situation qu'on a l'habitude d'appréhender. C'est quand même une sacrée occasion gâchée par les Français. Djibril Diallo était perclus de crampes. Il va laisser sa place à Andrea Donato. Tous les buts comptent. Évidemment, Casagrande, lui aussi, va sortir pour laisser sa place à Landi. C'est un attaquant qui sort. Ça fait désormais 3 joueurs d'Empoli sur la pelouse côté italien. Et un premier ballon pour Landi. Attention dans cette surface de réparation. Oui, faute. Gros ceinturage. Alors qu'il s'est un peu emmêlé les pinceaux dans son dribble. Et nouveau changement encore. Double cette fois-ci pour l'équipe de France. Entrée de Dago. Joshua Dago, un Nantais. Maloufoudou laisse sa place. Entrée du Strasbourgeois Yanis Adich. Chris Batola, donc il y a l'attaquant qui laisse sa place à Joshua Dago. On va réorganiser un peu l'équipe de France avec ses différents changements. Pour Dago, et ça n'a pas suivi, on n'a pas plongé devant. On a un peu fait aussi le même déplacement. Le choix Dago. Qui est polyvalent, hein, qui peut jouer à plusieurs postes, notamment sous l'attaquant. Là, c'est visiblement ce qu'on va lui demander. Il peut jouer sur un côté. Il va falloir revenir aussi parce que là, on est tombé dans le piège du hors-jeu pour Noah Thiehi qui a pris la place de numéro 9, attaquant axial. Et encore
Pau sur un fil. Et là, on consigne de jouer plus vite. Eduardo Roca qui entre à la place d'un milieu de terrain, Gasparello. C'est un deuxième joueur de l'Inter qui vient d'entrer. Roca après Donato, le défenseur. Et ça fait beaucoup de changements des deux côtés et il ne faut pas avoir notamment de temps un peu d'adaptation. Il faut vraiment être dans le coup parce que c'est là qu'on peut se faire surprendre. Et c'est plus du tout le même scénario. Corigliano qui va obtenir le corner. On entre dans le dernier quart d'heure de cette rencontre. La France avait bien réagi. Les différents changements là qui amènent un peu d'incertitude. Et l'Italie qui a le ballon désormais. Et bien sorti, bien lu. Guiano avec Dago dans son dos, il peut quand même centrer. Albini. Guiano. Avec Roca. Chambre en contrée. Et un nouveau corner.

0: devant. C'est bien remis dans le match. La deuxième vague, elle est là. Chambon. Devant, dommage. Il est tenté la remise. Il se bat jusqu'au bout. Yanis Adich, il vient d'entrer. Et il est au diapason de ses partenaires dans la générosité, dans les efforts. C'est ce qu'a aussi Noatini en retrait. Dommage, il n'y a personne pour reprendre ce ballon. Ce centre tendu en retrait. Ah, c'était un festival de Thierry. Comme c'est un festival italien de l'autre côté, là. Ils ne sont que deux pour trois défenseurs. Perio. Oui, on va laisser l'avantage, mais il faudra revenir quand même sur la grosse faute. Chambon, il va aller s'enfermer. Mathis Chambon. Il peut centrer. Et c'est bien d'être présent aussi sur les deuxièmes ballons. Chambon qui était présent à la finale de la Coupe Gambardella vendredi soir. Attention, avec cette frappe ensuite, Lupo qui ne fait que repousser. Belle frappe de Dago. Ils sont dans le vrai, les Français. Grosse frappe de Joshua Dago.
1: Jouez. Hey, ça va passer, jouez. Non.
0: Encore Chambon. Détendu. C'est ressorti de loin, on va frapper, c'est ras du sol. C'est repoussé par Biondini. Les Italiens qui vont essayer, Chambon qui est à la lutte. Pour venir disputer ce ballon dans les pieds de Roca. Un duel remporté par Mathis Chambon, le Montpellier. Malheureux finaliste de la Coupe Gambardella. Face au Paris Saint-Germain vendredi. Défaite dans les arrêts de jeu, 3-2. Mais il est là. D'ailleurs, toute l'équipe, tout le groupe de l'équipe de France était présent pour voir et assister à cette finale. Avant de partir samedi en Estonie. Faute à l'encontre d'Emen Amaouche. Landy en retrait. La frappe est contrée. Il y a une autre chance pour l'Italie. Quel sauvetage encore dans cette surface de réparation. Il faut continuer de pousser. Moins de 10 minutes dans le temps réglementaire. Alors que d'autres changements se préparent. Des deux côtés. Dago. Oh, il lève son ballon. Dago, il n'arrive pas à trouver la solution. Peut-être en deuxième chance. Oui, c'est fait. Avec cette égalisation, le coup de sifflet. Pour venir doucher la joie de Billy Mounongo et de tout le groupe France. Ah, le ballon touché du bras. À quel moment peut-être. Ça, c'est le but italien. Joie de très courte durée pour l'équipe de France. Mais occasion, action.

0: donner des idées et de la confiance. Il y a de la place aujourd'hui face à cette équipe italienne. Allez, Meite qui entre, sorte. Changer de capitaine d'ailleurs. Alors, Meite Dogané donc. Sortie du buteur, Diego Perillo. Remplacé par Crossi. Sortie également numéro 10, Corigliano. Remplacé par Ballarin. Et le brassard sur le biceps désormais de Kenan Dogané, le Lyonnais. Et on peut le refaire. On l'a fait une fois, on peut le refaire. C'est le discours du banc français. Amadou Meite qui est l'un des appelés de dernière minute pour pallier différents forfaits. Joueur du Paris Saint-Germain. Dago. Chambon. Ah, il marche sur le ballon, dommage. Becker. Il va falloir enflammer cette fin de match pour espérer un résultat dans cette rencontre. Côté français. Ce n'est pas un score mérité. Et si on commence à penser au calcul de classement, le premier du groupe affrontera le deuxième du groupe A. Quand on sait qu'il y a l'Espagne dans ce groupe A, peut-être mieux l'éviter en demi-finale et aller chercher la première place. Et pour cela, il va falloir un résultat aujourd'hui. Parce qu'après, on va être dans les confrontations directes en cas d'égalité. On va regarder les résultats. Chambon, qui reste vraiment aux avant-postes. Il est là pour distribuer ses ballons sur des centres. Celui-là ne donnera rien. Biondini. Difficile de jouer. Ils ont tous au moins un joueur sur le dos dans les petits espaces. La couverture était signée Mohamed Silla, le joueur du PFC. Qui est là pour trouver Chambon. Il n'a plus le choix de toute façon. Il faut aller vite, vite devant. Dago. Non, tends l'oreille pour suivre les débriefs à chaque fois, les analyses de José Alcocer à chaque action de ses joueurs. Il demande évidemment à rester clair dans les têtes, de l'intelligence. Essayer de garder son calme, pas évident, alors que le chrono tourne. Faute signé Landy, 7 euros des moins de 17 ans, qui marque bien des semaines de football sur la chaîne L'Équipe. Alors oui, il y a 7 euros des moins de 17 ans que l'on suivra en intégralité, mais il y a aussi la préparation à venir de la prochaine Coupe du Monde pour toutes les nations qualifiées, mais pas que. Et ça commencera dès ce jeudi sur L'Équipe Live, la première rencontre jeudi soir entre l'Irlande et le Qatar. Mais après, c'est au moins une rencontre par jour sur L'Équipe Live ou sur la chaîne L'Équipe. Alors que Chambon va centrer et personne pour reprendre ce ballon dans la surface de réparation. La faute en prime, le ballon sera italien. Le programme de ces prochaines semaines, l'Allemagne, la Belgique, la Norvège, le Sénégal, les États-Unis, les Pays-Bas, l'Algérie. Il y aura aussi l'Espagne, le Portugal, l'Angleterre, le Brésil de Neymar à suivre sur nos antennes. Toutes ces équipes qui se préparent jusqu'au rendez-vous final aux États-Unis, au Mexique et au Canada. Et il y a même des équipes qui n'y seront pas à ce rendez-vous, mais qui vont profiter de la trêve pour jouer des matchs amicaux. Ce sera le cas notamment de l'Italie. Et on suivra l'Italie dans ces matchs de reconstruction, même, on peut dire. Avant de retrouver peut-être dans quelques années les joueurs qui sont sous nos yeux. 5 minutes de temps additionnel. 5 minutes pour l'équipe de France pour espérer quelque chose dans ce match, pour bien entrer dans son euro. L'importance du premier match, du premier résultat. Et c'est maintenant qu'il faut faire la différence sur cette action, la frappe. Elle est sortie. Les Français qui sont tous aux avant-postes, il faut se replacer désormais. Et les Italiens qui vont essayer de garder un peu le ballon, jouer tous les coups à fond. C'est toujours dans l'air de jeu. Il est touché, ce sera un corner pour l'Italie. À 4 minutes de la fin, c'est bon signe pour cette nationale. L'Italie qui jouera le Monténégro vendredi. Attention à cette équipe du Monténégro, surprise de 7 euros. Qui s'est qualifié déjà, c'est déjà un événement, et qui a eu de très très bons résultats en qualification, et qui avait terminé d'ailleurs devant l'Italie lors du deuxième tour. Mais personne dans la surface sur ce ballon. Maintenant il va falloir le remonter. Dago. Dogané. Chambon. Ah, il a essayé de s'emmener le ballon d'Ago et c'était difficile de le maîtriser. Les deux dernières minutes. Il faut aller plus vite et il faut y croire. Voilà un peu le discours du banc français. Chambon. Et tous les Italiens qui sont là pour former un mur bleu devant les cages de Lupo. Dago. Becker. Oh, c'est bien levé ce ballon. Deuxième poteau, il est tout seul. Chambon qui préfère centrer derrière. Derrière, il ne peut pas enchaîner la frappe d'Ago. Oh, il y a quand même des opportunités. Il a préféré assurer son centre, Chambon, que prendre une frappe qui présentait le risque de ne pas être cadré. Becker, dernière minute. Ce sera une attaque-défense jusqu'au bout. Silla. Descartes en trouve la solution à gauche de la tête. Il n'y a personne à l'entrée de la surface. Oh, il est sur le reculoir. C'est difficile de mettre de la puissance dans cette frappe. On essaie de mieux se parler. Un danger qui vient de la droite, qui vient de la gauche également. Là, il y a un 2 contre 1. Allez, on essaye. Allez, bientôt à 20 frappes françaises. C'est trop long. Il sort même, Lupo. Ça allait sous la barre. Il avait vu le gardien avancer. Il y avait de la malice dans cette frappe. Les toutes dernières secondes. Ah, c'est terminé. C'est l'Italie qui s'impose en but à 0 face à la France. Un but qui pourrait coûter cher, mais belle réaction des Bleus que l'on retrouvera dès vendredi pour le deuxième match. Il faut relever la tête tout de suite parce que la qualification n'est pas encore en danger. Mais ce que nous ont montré nos Bleus dans cette deuxième période notamment, eh bien, il va falloir le reproduire dès vendredi, 18h sur l'équipe live pour le deuxième match. À vendredi, belle journée à tous.
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1: On est de retour à Nottingham, 6e nuit de fléchette, 6e nuit de Première Ligue. Et la finale va opposer Johnny Clayton à Luke Humphries. On va se taire pour profiter des entrées des deux joueurs.

0: la croix terminée, elle n'est pas terminée, la physique d'entrée de Luke Humphries. Il est à domicile, forcément, l'anglais à Nottingham face à un gallois, Johnny Clayton. Quelques flèches d'échauffement. Et cette question, Baptiste, est-ce qu'on va avoir pour une sixième nuit de fléchette cette saison, une sixième nuit de Premier League, un sixième vainqueur différent? Ce serait le cas si Luke Humphries venait à s'imposer.
1: Eh oui, c'est vrai, puisque on a eu cinq nuits pour l'instant et on a eu cinq vainqueurs différents, cinq champions de nuits différents. Donc si Luke Humphries s'impose ce soir, on aurait eu six nuits, six vainqueurs différents. En revanche, si c'est Johnny Clayton qui s'impose, il prend une avance phénoménale dans ce classement en restant premier et de très très loin. Et en plus, il serait le premier joueur à gagner deux nuits, ce qui prouve bien que c'est le joueur en forme et qu'il mérite bien sa place de premier cette Première Ligue.
0: Ouais, ça se joue la Première Ligue sur une phase régulière avec 16 soirées. Le vainqueur remporte 5 points, le finaliste 3 points, les demi-finalistes 2 points. Et au bout de ces 16 nuits, vous faites un classement, vous prenez les 4 premiers, ça vous fait une finale, une grande finale, une 17e nuit à Londres pour faire un Final Four. On n'en est pas encore là. Mais Luke Humphries, qui a gagné la Première Ligue l'année dernière, veut se rapprocher justement au classement, de la tête du classement occupé par Johnny Clayton. Et c'est Luke Humphries qui commence cette finale de cette sixième nuit ici à Nottingham.
1: Il commence avec deux triples 5, Humphries. C'est des flèches qui sont toutes collées au triple 20. Donc ça reste des belles flèches, mais il aurait voulu un peu mieux. Et Clayton qui punit pas vraiment puisqu'il commence sans triple. Et voilà, là on les reconnaît.
0: Alors c'est un format assez court, hein, puisque c'est en 6 manches qu'on remporte un match en Première Ligue. Mais quand on en enchaîne 3 assez rapprochés dans une soirée, est-ce qu'on peut commencer à fatiguer physiquement ou même mentalement? Ça peut jouer, j'imagine.
1: Ça peut jouer, ça peut dépendre des joueurs aussi. Il y a des joueurs qui sont, on va dire, un peu diesel, qui ont besoin de temps pour se mettre dedans. On sait qu'un Luke Humphries, par exemple, c'est un joueur qui a tendance à de mieux en mieux jouer au fur et à mesure qu'un tournoi avance. Et Clayton, par exemple, ce soir, qui a vraiment mal à la jambe et qui boite vraiment, j'espère que pour lui, d'avoir enchaîné 3 matchs comme ça, 3 fois la musique d'entrée, 3 fois le fait de monter sur la scène, peut-être qu'il est en train de pousser un peu trop et que ça peut changer son jeu. En revanche, là, il revient pour 96. Voilà, il va rester double 19.
0: Monsieur double dans cette Première Ligue, c'est celui qui a le meilleur pourcentage pour terminer, puisque pour finir un 501, il faut terminer sur l'arceau extérieur par un double. Et Johnny Clayton va avoir une nouvelle opportunité. Ouais, et quand ça rate une fois, ça rate pas deux avec lui.
1: Et tout à l'heure, je vous parlais du coup de Owen Binks, qui est l'arbitre. Et je trouve ça cool parce qu'ils l'ont laissé du coup arbitrer la finale de cette nuit, alors que c'est sa première fois en Première Ligue. Et on a vu du coup Humphries qui lui a fait un petit geste au moment de rentrer sur scène, lui dire que j'espère qu'il
0: bon
1: était en train de faire un bon job, quoi.
0: Il n'y a pas de raison qu'il lui ait dit l'inverse.
1: Mais effectivement, Owen Bing, c'est un ancien arbitre de la Modus Super Series. C'est un peu l'antichambre de la PDC. Et du coup, il a vu passer plein de joueurs en Modus, qu'il a vu ensuite partir en PDC. Maintenant, c'est lui qui les rejoint en PDC.
0: Et Johnny Clayton, peut-être pour un 180. Sa grimace, autant pour la flèche manquée que pour la douleur à la jambe. On voit Johnny Clayton boiter depuis le début de la soirée à Nottingham, et ça semble un peu empirer. La fin de la soirée va lui faire du bien.
1: Oi, oi, oi, 168 de la part de Johnny Clayton pour se laisser 24. Ah, mais attention, parce que là derrière, Luke Humphries, double 16.
0: Ah, elle est assez loin pour un joueur de cette trempe. Et là, Clayton, il peut confirmer son break avec un double 12.
1: Ouais, c'est super.
0: Il est un peu écœurant au double, quand même, Johnny Clayton.
1: Ah, il vous sape le moral, hein, quand vous jouez contre lui. Et du coup, pour revenir au 52 de Luke Humphries tout à l'heure, qu'il a joué au double 20, on en parlait, hein, de dire qu'il avait changé de double, on ne comprenait pas trop pourquoi. Et là, il était à 106. Il fait 60 avec la première, il rase 46. Il a bien fait 14 pour se laisser double 16. Donc je pense qu'il essayait un peu de rentrer dans la tête de Luke Littler lors du match précédent.
0: Et en demi-finale, Luke Humphries qui a éliminé le double champion du monde en titre, Luke Littler. 6 manches à 5, ça a été un superbe match, très serré. Et il a privé, Luke Humphries, il a privé Luke Littler d'un doublé. Après Cardiff la semaine dernière, Luke Littler ne s'imposera pas à Nottingham.
1: Oh, alors là, ça se répond.
0: Oh, c'est bien groupé ce 180 de Johnny Clayton.
1: Oh là là, le 121 finish. Magnifique, Luke Humphries.
0: Il fallait ça. Il fallait ça pour signer son entrée dans cette finale.
1: Et je trouve la salle un peu mollassonne. Hein. Finish 121 à la bulle. On envoie du 140, du 180. On a connu plus, plus excité comme salle.
0: Les fléchettes qui ont commencé cette saison de Première Ligue à Newcastle. Ensuite, on est allé en Belgique, à Anvers, à Glasgow, Belfast, Cardiff. Et la semaine prochaine, ce sera sur la chaîne L'Équipe, dès 21h05 en direct. On repartira dans un autre pays. On quittera à nouveau l'Angleterre pour aller à Dublin pour la 7e nuit de cette Première Ligue de fléchettes 2026.
1: Vous avez vu, Maxime, il fallait que je dise que la salle était un peu mollassonne.
0: J'allais le dire.
1: Se mettre à chanter, à se lever sur les tables.
0: Ils étaient peut-être pour une bonne partie au bar en train de commander quelques boissons. À consommer avec modération, évidemment. Johnny Clayton qui regarde le score.
1: 63, il va lui rester 73. Ouais, triple 10. 20 maintenant pour se laisser double 16. 46. On voit quand même Clayton, quand c'est pas dedans, c'est quand même pas très loin. On a vu un Josh Rock en début de soirée qui lui arrivait pas du tout parce qu'il était très très loin quand il ratait ses doubles. Clayton, lui, le peu qu'il rate, c'est quand même collé à la ferraille, on est vraiment pas loin.
0: Ouais, et c'est quand même globalement du 50%. Hein. Johnny Clayton, quand il en rate une au double, il rate rarement la deuxième. Et voilà comment il continue de faire la course en tête dans cette finale. 3-1, Humphries qui entame cette cinquième manche par un 180.
1: Et ben voilà, c'est ce qu'on disait tout à l'heure, Clayton qui s'obstine un peu dans le triple 20. Mais au final, bon, là c'est passé, il s'était complètement bloqué.
0: Il s'excuse, Luke Humphries, d'avoir manqué les triples et d'avoir mis fin à son possible 9 darter, finish en 9 flèches. Le problème, c'est qu'il s'est déconcentré. Il n'a même pas attrapé le 20, il a attrapé le 1. Ça peut avoir son importance. Attention. On joue pour le public. Il y a une partie chaud, évidemment, ces fléchettes, mais ça reste quand même un sport où il faut faire attention. Pas laisser partir des points en route. Surtout quand on est mené et briqué.
1: Ah, il a... Volée de Clayton, 22. Pas bon du tout, ça. Il a le temps, Luke Humphries.
0: Il a le temps, mais faire 60, ça met pas vraiment en confiance pour la suite non plus.
1: On est d'accord. Et en même temps, voilà, il a le temps, mais attention, parce que 137 derrière, Clayton qui se laisse un finish, ça force un petit peu Humphries à finir 80, là, avec ce double 20. Et c'est juste au-dessus.
0: Alors, on a eu un finish 121 de Luke Humphries dans cette finale. Est-ce que Johnny Clayton va nous faire 146?
1: Double 16.
0: C'est énorme! C'est énorme, il le savait, Luke Humphries. Il n'a même pas regardé la cible.
1: Et Luke Humphries qui secoue la tête, hein, on l'a vu là. Il voulait même pas regarder dans la direction de Johnny Clayton.
0: Ah, il vient peut-être de faire un très, très, très grand pas vers la victoire. Ce soir à Nottingham, Johnny Clayton pour une deuxième victoire en 6 nuits de Première Ligue. Il a déjà 2 finales, une gagnée, une perdue. Est-ce qu'il va remporter cette troisième finale?
1: Ouah, très très loin là, celle-là.
0: Mais là, il a un double break d'avance. 4-1. Attention, Luke Humphries n'a pas se trompé de combat. Il y a le 9 d'Arthur, mais il y a aussi revenir dans le match.
1: C'est-à-dire que si je commence une manche 180-140 quand je vais en compétition, j'ai rarement ce genre de réaction, mais je peux comprendre qu'à son niveau, là, et surtout que c'est vrai que les deux premières de sa deuxième volée, les deux premières flèches étaient parfaites. Il pouvait un peu s'enfiler la troisième dans le triple avec les deux premières. Mais surtout là, voilà, Clayton qui est posé à 44, Humphries qui va devoir finir 124. Allez, la bulle.
0: Oui. Et là, c'est très proche ouais, également, mais c'est à l'extérieur de la double bulle.
1: Oh là là.
0: Il peut serrer le point, Johnny Clayton. Ça fait 5-1. C'est presque un cavalier seul, cette finale.
1: La force qu'a Johnny Clayton d'être posé à 44-52 et de faire un simple et de la mettre première flèche avec les deux flèches d'après, c'est hallucinant, franchement.
0: Et vous voyez Johnny Clayton qui a mis de moins en moins de flèches à terminer ses 501, 17, 15, puis 14. Et là, Luke Humphries, il lutte déjà pour sa survie. Parce que si Johnny Clayton remporte cette manche, il remportera cette finale de Premier League à Nottingham.
1: Eh ouais, là le problème de Luke Humphries maintenant, c'est qu'il faut gagner 5 manches de suite si on veut espérer une victoire.
0: Et on va pas vous mentir, on a vu personne ce soir à Nottingham depuis les quarts de finale le faire, gagner 5 manches consécutives. 60. À moins que Stephen Bunting l'ait fait, si Stephen Bunting l'a fait, il menait 5-0 en quart de finale contre Josh Rock. C'était pas le même enjeu.
1: Mais c'est-à-dire que là, on parlait d'un Josh Rock qui était pas dedans, alors que en face de lui, là, on a un Johnny Clayton qui est.
0: Et puis commencer par 5-0, c'est pas comme remonter 5-1 pour remonter à 6-5. Humphries, 79, à finir, pour survivre.
1: Double 11. Et non. 71. Alors là, il a un chantier, hein, Johnny Clayton, 141, donc il va avoir...
0: Il nous a déjà fait 146 dans cette finale.
1: Ah, c'est juste en dessous.
0: Allez, Luke Humphries, il faut absolument faire ce double 4.
1: Double 2.
0: Aïe, ça ne veut pas pour Luke Humphries dans cette finale. Et là, Johnny Clayton, il a trois flèches pour faire 46. Quel patron, le Gallois. Johnny Clayton qui remporte une deuxième soirée de Premier League cette saison. Il confirme que c'est bien lui le patron du circuit, c'est bien lui le patron de la compétition. Il a beau boiter en termes de joueur de fléchette, ça ne l'a pas du tout gêné. Ce soir, même face à un bon Luke Humphries, moyen en finale, mais très bon Luke Humphries qui avait battu Littler en demi.
1: Ouais, mais là, j'ai même pas réagi sur la fin parce que c'est juste trop fort ce qui fait Clayton. C'est ce que je le disais juste avant, ouais, un simple et un double, ça, normalement ça passe à chaque fois.
0: Et c'est à chaque fois la deuxième flèche.
1: Voilà, il se laisse 46, 14, double 16. Ça a été pareil tout le long du match.
0: Et vous voyez le classement, les conséquences au classement. Johnny Clayton qui creuse l'écart dans cette première ligue. Il est bien premier. Luke Littler est deuxième. Il est remonté à la faveur de sa demi-finale aujourd'hui. Et Luke Humphries se rapproche quand même un petit peu de ce top 4. Qui seront les 4 joueurs qui iront à Londres pour la 17e nuit de cette Premier League.
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0: À chaque fois que les deux hommes se rencontrent, c'est toujours là aussi un peu d'électricité. On l'a dit longtemps, Gerwin Price a fait figure de bête noire pour Luke Littler. Il fut un temps où même c'était le seul joueur à avoir un bilan positif face à Luke Littler. Ce n'est plus le cas. Les derniers temps, c'est l'inverse qui s'est même produit. C'est plutôt Luke Littler qui a pris vraiment l'ascendant. Écoutez cette ambiance. Alors on l'a dit, hein, deux garçons qui ont fait un tournoi remarquable. Gerwin Price a perdu une seule manche. Il a gagné 6-0 contre Josh Rock avec une moyenne de 103. Il a battu Luke Humphries dans une demi-finale extraordinaire, 6-1. Il n'a perdu qu'une manche depuis le début du tournoi avec une moyenne de 109. Luke Littler, lui, a gagné son quart de finale face à Bunting, 105 de moyenne, 6-10. Et surtout, un match complètement dingue contre Michael Van Gerwen qu'il est allé chercher et renverser. 102 de moyenne, mais surtout 6-8. Il a raté que deux fléchettes au double tout à l'heure pour battre Michael Van Gerwen. Les deux hommes ont fait un tournoi extraordinaire. Maintenant, vont-ils nous offrir une finale magique?
1: On peut se poser la question, hein, de quand on a joué un match comme a joué Luke Littler contre Van Gerwen, est-ce qu'il n'y a pas eu une montée en tension hyper forte et que là, revenir pour jouer rejouer un match derrière, ça peut être un peu compliqué.
0: Oui. Alors que Price a passé très peu de temps au final
1: sur la scène. Ça a été un match très rapide et puis 6-1, donc à aucun moment il s'est senti en difficulté.
0: Allez, c'est parti, on vous rappelle, hein, c'est le premier qui gagne 6 manches qui gagnera le match. On est parti de 501, on doit descendre à 0. Et on rappelle qu'il faut tomber à 0 pile.
1: Là, les deux joueurs qui ne veulent pas toucher les triples pour l'instant. Gerwin Price, est-ce qu'il va réussir à se placer? Gerwin Price qui utilise beaucoup la bulle, hein, ce soir.
0: Il faut dire qu'il la trouve assez facilement. Hein.
1: Là, je ne sais pas à quel point ça l'arrangeait plus que ça, hein, de viser 25 ou bulle. Très belle dernière flèche pour se placer à 36. Luke Littler qui est beaucoup trop loin derrière, hein, 228. Là, il y aura trois flèches pour Price au double 18. Ouais, deux très beaux marqueurs. Ouh, ouh, ouh. Et attention, hein,
0: allez,
1: Littler,
0: il peut le faire, 170, est-ce qu'il va nous le faire? Allez, la première dans le triple, la deuxième dans le triple et la bulle. Oh là là là là, la finale est partie très très fort quand même, très très très fort. Encore un big fish qui lui échappe de très peu.
1: Ah, la même que la première manche. Oui, super, c'est bien fait.
0: Quelle précision.
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12: Price s'en sort, il gagne cette première manche 1-0. On rappelle qu'ils se sont joués la semaine dernière en quart de finale. Littler l'a emporté 6-5, ça a été très serré.
13: Et alors, on parlait de Littler qui aime bien jouer quand il est en difficulté, mais Gerwyn Price, il est un peu pareil, surtout parce que il célèbre plus quand il est en difficulté, hein, quand il est sous pression par son adversaire. Et du coup, plus il célèbre, plus en général, il nous fait des grosses moyennes. Donc là, j'aimerais bien voir un match où ça se rend coup pour coup et on entend beaucoup de cris de la part de Gerwyn Price.
12: Ah, c'est sûr, parce que Price, il va vouloir intimider hein. Littler. Il avait battu Littler, d'ailleurs, c'était à Bahreïn, en demi-finale.
13: Oui, sur le premier tournoi des World Series de l'année, c'est
12: exactement.
13: Le premier tournoi
12: il
13: juste après.
12: Il avait mis fin à une série de victoires de Littler face à lui.
13: Ah, et là, malheureusement, s'il tape le gros 20, il se laissait 170, Gerwyn Price, et avec ce 3-là, il se laisse un 187 qui ne pourra pas finir. 120, 67, où est-ce qu'il va aller ? Au triple 9, il a tenté 27 pour se laisser tops. Pas de 150 pour Luke Littler. Et Gerwyn Price qui va revenir hein, pour 58.
12: Ouais. Ouais, pour mener surtout.
13: Allez, deux flèches de double.
12: Allez,
13: c'est deux flèches au double 20.
12: Pour le break. Voilà, c'est fait. Monsieur il break. Et c'est Price qui mène déjà 2-0. Il n'a perdu qu'une manche depuis le début du tournoi. Va-t-il faire le tournoi quasi parfait ? En face de lui, évidemment, le phénomène, le champion du monde, Luke Littler, 19 ans. L'homme qui défie les lois des fléchettes.
14: 96.
12: Et surtout un garçon qui adore être sous pression. Il aime quand ça se tend. Il nous l'a montré encore face à Michael Van Gerwen. Les moments sous haute tension, c'est là où il se sublime. Là, il est un peu à côté de ses triples. Il est un petit peu à côté de ses triples pour l'instant, Luke Littler.
13: Il était quand même mené 5-3 hein, par ouais. Gerwyn. Van Gerwen qui rate des flèches de match à 5-3 pour 6-3. Et derrière, on l'avait dit d'ailleurs, hein, à 5-3, là, il va falloir être parfait. Et il a été parfait. Il a aussi eu un peu de chance, Luke Littler, oui, dans le sens où Van Gerwen, quand même, retente une flèche de match. Hein, il a failli finir 104.
14: 58.
12: Allez, Price sera quand même sur un finish là pour mener 3-0. Littler est loin. Littler est loin.
13: Oh, 72 voilà. Au 18. Triple, simple. 72 de jouer, 40 de reste.
12: Oui. Alors, est-ce que Littler peut lancer cette finale avec un 123 ?
13: Allez, triple 18.
12: Non, il l'a pas.
13: Ah, pas de triple 18, il ne pourra même pas tenter la bulle.
12: Et ça va faire 3-0. Et voilà, c'est fait. 3-0 pour Gerwyn Price qui, pour l'instant, est seul au monde là, à Dublin. On rappelle qu'il a gagné la saison dernière ici même. où il s'était offert le luxe de battre Littler en quart de finale, Humphries en demi-finale et Aspinall en finale. Décidément, il adore jouer à Dublin, Gawain Price. Ça lui va très très bien. Et là, il pourrait nous refaire le coup en ayant battu encore Humphries en demi-finale et Littler en finale.
13: C'est vrai que pour l'instant, il a été accueilli comme un roi. On parlait des relations entre l'Irlande et l'Irlande du Nord et un pauvre Josh Rock qui malheureusement s'est fait huer du début jusqu'à la fin. En revanche, l'accueil qu'on a octroyé à Gawain Price, on croirait presque qu'il joue à la maison.
12: Mais il faut dire que Littler déjoue, lui. Il n'est pas du tout au niveau de son début de tournoi. En effet, il y a peut-être le phénomène décompression après le match de dingue contre Michael Van Gerwen. Littler n'y est pas. 87 de moyenne. Il est bien en dessous. De ses moyennes habituelles, hein, il tourne à 102 de moyenne, il a fait 102 et 105 de moyenne. Il va falloir qu'il élève le niveau, sinon ça va aller très très vite. Sinon on leak, Gawain Price va le balayer. Oui.
13: C'est ce genre de volet hein, qui finalement rentre dans la tête aussi, hein. ils sont au même score. Et il se retrouve dans la situation Gawain Price où il fait 180, là où Littler a fait que 100. Allez, 18 pour Tops.
12: Allez, attention.
13: Une seule flèche.
12: Encore le double 20 pour là enfoncer la tête. Oh là là là là là là! Il est en train de balayer Luke Littler. Exceptionnel ce que nous sommes en train de voir. Luke Littler n'existe pas, le champion du monde là. Qui se fait massacrer par Gawain Price. Va-t-il y avoir une réaction ou pas de Luke Littler? Pour l'instant, aucune manche marquée par Littler. Price l'a encore breaké.
13: Bon, je vais pas parler hein, parce qu'on connaît Luke Littler, on sait de quoi il est capable, on l'a vu contre Van Gerwen. Mais là, ça commence à se compliquer franchement hein, pour le jeune anglais.
12: Deux breaks. Et surtout, on voit pas le jeu s'améliorer beaucoup. Hein. La moyenne augmente un tout petit peu, sensiblement. 92 de moyenne pour Littler.
13: Ah, Gawain Price qui nous fait sa spéciale, qui laisse tomber une fléchette. Oui. Et en plus de ça, 135 pour se laisser 144.
12: Littler a eu qu'une chance au double. Une seule fléchette pour gagner une manche pour l'instant.
13: Ah, c'est pas habituel, hein. Une seule flèche de double en 4 manches pour Luke Littler. Oula, ça a un petit peu dévié dans le 5 ça.
12: Il y a de la marge.
13: 94, il a laissé 50.
12: Il est facile. Et Littler ne lui met aucune pression. Littler en train de déjouer. J'ai du mal à savoir si c'est Gawain Price qui est exceptionnel ou Littler qui est en dessous. Un peu des deux, évidemment. Et on ne va pas avoir le final, là. On ne va pas avoir le final. Il va l'atomiser. Ah, peut-être là. Allez.
13: Et là, il va falloir sortir un méga finish. Mais attention, parce que si celui-là, il passe,
12: ouais, ça peut tout changer. Pas de prix. Bah non, c'est déjà fini. Parce que là, le double 5 pour Price. Et c'est fait. Il a déjà quasiment gagné cette finale. Il est à une manche de gagner le match 5-0. Alors vous allez me dire, s'il y en a un qui peut retourner un 5-0, c'est bien Luke Littler, mais il a déjà retourné un match tout à l'heure. Je ne vois pas le faire deux fois de suite. Il n'existe pas, Luke Littler. Va-t-il au moins gagner une manche? C'est un des enjeux maintenant de cette finale. Expéditive, cette finale.
13: On en a vu, hein, des 6-0 en première ligue, c'est quand même hyper rare. Dans l'histoire, il faudrait que je regarde à quand remonte la dernière fois que Littler a gagné.
12: Je pense que
13: Littler n'a jamais perdu 6-0.
12: Et je pense que Littler a rarement perdu 6-0, voire jamais.
13: Et j'aimerais bien savoir quand est-ce que c'était la dernière finale qui a été jouée avec un score comme ça. 86.
12: Incroyable.
13: Oh là là, pour remettre la pression encore un peu plus, 180, Gawain Price. Et alors là, Littler qui est complètement sous l'eau.
12: Ouais, et puis là, il est sonné surtout. Hein. On ne voit pas le Littler capable de revenir.
13: Ouais, il n'y arrive plus du tout là. Et Littler qui voilà, hein, se met dans une petite situation, 149. C'est beaucoup moins facile à finir que 112.
12: Alors on a vu un 6-0 de Littler qui avait battu Bunting en 2025 à Newcastle.
13: En finale?
0: En finale.
13: En finale.
15: 96.
13: Allez, 52.
0: Allez, il lui faut cette manche. Voilà, ça y est.
13: Enfin.
0: Et il joue un peu avec le public qui va le brancher. Ça, alors, Garwin Price, il adore, évidemment. Voilà, la bronca, évidemment. L'hostilité du public. Et alors ça, Garwin Price, il adore, parce que d'habitude, c'est lui qui fait ça.
13: C'est vrai que Garwin Price, il a fait quand même sa carrière entière dans les fléchettes, en étant celui qui était sifflé, en étant le bad boy des fléchettes, celui qu'on voulait pas voir gagner.
0: Et là, c'est l'inverse. Et là, ce soir, c'est l'inverse. Alors, il s'en amuse, évidemment. Et alors là, voilà, le public va manifester maintenant à chaque échec de Littler, mais peut-être que c'est ce qui peut réveiller Littler, hein, remarquez.
13: Attention, hein, il y a deux joueurs comme ça. Luke Littler, quand on l'énerve, il n'aime pas trop et il peut derrière s'énerver.
0: Ouais, mais là, on le voit faire des grimaces. Il fait un triple. Ouais, là, il est sorti un peu de son match quand même. Là, il est en train de plus jouer avec le public qu'avec Garwin Price. Allez, Garwin Price, lui, il est en mission.
13: 139 pour laisser 167.
0: Deux manches perdues pour l'instant dans le tournoi seulement par Garwin Price. Et deux manches perdues contre Littler et Humphries. Hein.
13: Et le public, là, qui est en train de réserver à Luke Littler le même sort qu'ils avaient réservé à Josh Rock.
0: Hein, mais il est allé le chercher, Littler aussi. Hein.
13: C'est-à-dire qu'on ne le hue pas vraiment, mais par contre, on célèbre quand il n'y a pas de triple ou quand ça rate.
0: Allez, attention, il avait l'occasion, ouais. Et là, il est en position de gagner le match, ça y est. Price et Littler est tellement loin que de toute façon, il n'y a plus rien à faire. Le match est terminé, la finale n'aura pas vraiment démarré.
13: Eh oui, mais c'est trop tard.
0: Il dit au revoir en même temps avec un 180. Il salue tout le monde, mais il se réveille bien trop tard. Garwin Price. Allez, le double 10. Allez, le double 5. Oh, quoi ? Trois fléchettes ratées. Trois fléchettes de match ratées. Et si le match changeait ? Attention là, que... Alors là, attention.
13: Là, attention, parce que Littler, du coup, à 70, a voulu faire 180 et il se laisse double 5.
0: Il l'a fait tout à l'heure. Et il le fait. 5-2. Et il le fait. Il débreak déjà une fois. Un débreak. Et oui, regardez, Garwin Price, il se dit, alors, oui, il y a la marge, mais pourquoi pas ? Est-ce que Littler va continuer à jouer avec le public ou il va s'y mettre là ?
13: Littler qui avait l'air un petit peu choqué, qui se demandait presque si...
0: Il a dit au revoir au public. Il était en train de tout ranger, il avait dit au revoir.
13: Oui, oui, oui. Comme quoi, quand il vise quelque part, de temps en temps, ça rentre.
0: Là, Garwin Price, trois fléchettes de match. Il était au triple 20, au double 20, hein, son double fétiche. C'était fait.
13: 135. Ah là, ça y est, Littler qui s'énerve un peu et qui va peut-être commencer à penser hey, c'est peut-être faisable, je vais peut-être y arriver.
0: Et surtout, on l'a dit, ce 180, il lui mettait un peu de confiance. Et ça rentre quand même toujours pas beaucoup, mais ça rentre. Allez, s'il gagne cette manche, il sera à 5-3, il n'aura plus qu'un break de retard. Et là, toujours sur la prochaine manche. Il faudrait qu'il la gagne, là, on va avoir le palpitant qui va monter un peu.
13: Allez, 110 de reste, il restera 50 du coup à Duke Littler. Price qui est très loin derrière là, c'est à lui de se retrouver un peu à la traîne.
0: Ah, il a la manche d'après, hein. Price, il sait que tout jouera sur la manche prochaine. Voilà, Littler doit finir celle-là maintenant. Et regardez, ça y est, il est reparti à se concentrer là, on l'a vu.
13: Et encore, non, triple 20, double 20.
0: Oh, il le rate. Oui. Attention, Luke Littler vient rater.
13: Ah, pas de gros finish pour Garwin Price, pas cette fois.
0: Alors, est-ce qu'il va retourner au double 5, Littler ? Est-ce qu'il va décomposer ? Eh non, il rentre sous double 5, décidément, qui est son fétiche ce soir. Incroyable, 5-3 alors là, mesdames, messieurs, il ne reste plus qu'un. Il était à 5-0, Garwin Price. Il ne lui reste plus qu'un break d'avance. Il est au service pour gagner le match. Et il attaque avec une volée sans triple. Baptiste, est-ce que Littler va le faire ?
13: Là, dans la tête, ça va être très,
0: il lui faut
13: très
0: des triples à Littler.
13: Très, très, très compliqué pour Garwin Price. Surtout si,
0: oh là,
13: surtout
0: là,
13: si
0: oui.
13: Littler, derrière, vient punir. Hein.
0: Alors, il y a papa et... qui est derrière, qui est tout sourire.
13: Qui commence à sourire parce que
0: papa, il a commandé une bière. Il a dit, c'est pas fini le match. Je vais en recommander une. On va rester un petit moment, là. Papa Littler a senti que le fiston était parti pour peut-être retourner le match. Scénario complètement fou. Gerwin Price avait ses trois fléchettes au double 20. C'était fait. Il les a ratées. Il se retrouve en danger. Aïe, aïe, aïe.
13: Ah, et là, il n'y aura pas de finish du coup pour le Littler. 95 avec 166. Et donc là, Gerwin Price. 6 fléchettes pour finir 210.
0: Ouais, là, il faut qu'il...
13: Ah,
0: il
13: est allez, 90 de reste.
0: Ouais, il est quand même pas mal.
13: Il restera 72. Là, il sait qu'il va revenir pour 72. Quoi qu'il arrive, il va falloir être clinique.
0: Mais on va pas lui mettre une énorme pression.
13: Il va aller jouer là au 16, triple 16. Ou alors 16-16 pour le double 20.
0: Allez, le double 20 pour la gagne. Quatrième. Et toujours pas. Et là, la quatrième fléchette de match qui lui échappe. Incroyable. Littler a l'occasion de débriquer là. Ah oui, double 8. Exceptionnel scénario. Il vient de débriquer. Il va servir maintenant pour revenir à 5 partout. Il était mené 5-0. Mais quelle soirée. Dublin est décidément magique.
13: Ah ouais, on voit Gerwin Price derrière qui soupire.
0: Quelle folie ce soir. Quelle folie ce soir. J'espère que les téléspectateurs n'avaient pas zappé en se disant qu'il n'y avait plus de finale, que c'était terminé. Il fallait rester. Ce n'est jamais joué un match de fléchettes tant que vous n'avez pas mis la dernière fléchette. L'illustration encore parfaite ce soir. Quoi qu'il arrive maintenant. Incroyable scénario. Incroyable.
13: Et alors là, j'imagine qu'il y a ces trois fléchettes de match qui reviennent en tête à un... Dans la tête de Gerwin Price, à chaque fois qu'il perd un leg.
0: Alors, il est quand même très solide dans la tête, hein, Gerwin Price. Et avant de vraiment le chahuter dans la tête, il en faut. Mais bon, c'est vrai que là, il y a de quoi se faire secouer. Mais surtout, Luke Littler a rehaussé le niveau. Le niveau s'élève en plus.
13: Oh, oui. 177.
0: Au meilleur des moments.
13: Allez, triple 20. La bulle.
0: Là, pour revenir à 5 partout, il vient d'échapper.
13: Et alors là, Gerwin Price.
0: Est-ce qu'il peut le faire?
13: 85, triple 15. Double 20.
0: Double 20 encore une fléchette de match.
13: Double 20.
0: Oh, et encore 5e fléchette de match ratée. 5e fléchette de match ratée. Luke Littler pour égaliser à 5 partout maintenant. 5 et double 10. Non! Et il égalise à 5 partout.
13: Il revient.
0: La remontada des fléchettes. Luke Littler était mené 5-0. Gerwin Price avait 3 fléchettes de match. Il les rate. Et Luke Littler renverse le match en revenant à 5 partout. Littler est encore une fois en train d'écrire sa légende. Alors attention, c'est quand même Price qui a l'avantage de servir sur la manche décisive. La super manche. Tout se joue en 501 maintenant sur les deux garçons. Et il sort 180. L'extraterrestre Littler, une nouvelle fois qui frappe. Mais quelle dinguerie. Ce sport est fou. Luke Littler est en train de sublimer le jeu des fléchettes. En train de sublimer le sport. Cet homme, ce jeune garçon, est un prodige. C'est le Messi, c'est l'élu.
13: Ah ouais, et là, 3 volées, 3 fois dans le 5, hein, Gerwin Price avec la première flèche. 95.
0: Allez, là, il lui est. Et là, le public a arrêté de siffler ou quoi que ce soit. Public est tout simplement en train de vivre une soirée complètement dingue. Ils sont en train de se rendre compte qu'ils sont en train de vivre une soirée folle. Tout va se jouer maintenant, Baptiste. Tout se joue là.
13: Double 15.
0: La dernière. Il a mise. Il a renversé l'irreversable. Seul Luke Littler peut faire ce qui vient de se passer. Alors Gerwin Price, évidemment, a déjoué. Gerwin Price a raté. Mais Luke Littler est allé chercher un renversement de situation. Jamais vu. Moi, je n'avais jamais vu ça sur une finale. 5-0. Et il renverse le match pour gagner 6-5. Bravo. Luke Littler reste toujours le plus grand, le Messi des fléchettes.
13: On peut que dire respect hein, dans une performance comme ça. Gerwin Price qui a lâché un petit peu. Hein, et
0: après la demi-finale contre Michael Van Gerwen qui a été extraordinaire, Luke Littler sort maintenant une finale incommensurable. Vraiment.
13: On va en entendre parler longtemps hein, de celle-là. Et alors le double 15, ça c'est pareil, hein. Moi je le conseille à personne normalement le double 15, parce que s'il rentre à l'intérieur avec sa deuxième flèche, il n'a pas de troisième flèche pour rejouer, alors que s'il jouait 57 pour 24, même s'il rentre dans le 12, il a une troisième flèche qui peut jouer. Là ça a été vraiment juste du pur instinct, il est allé là où il préférait aller, là où il sentait le plus à l'aise, et ça passe. 5-0 en dessous, et il remonte 6-5. Après Benoît, j'avais raison sur le pronostic. Puisque
12: vous avez gagné
13: 6-5, Luc Littler qui gagne à la belle.
12: Mais vous m'aviez pas dit qu'il remontait 5-0 en revanche.
13: J'avais pas parlé d'un match aussi fou que celui-là.
12: On vient de vivre une soirée hors norme. Il faut le dire pour les téléspectateurs qui, là, franchement, on vient de vivre. Je suis jeune dans les fléchettes, vous le savez, je suis un petit jeune dans les fléchettes, mais pour moi, alors là, j'ai jamais vécu une soirée de Première Ligue avec un tel niveau, avec autant de rebondissements et des matchs aussi fous, Baptiste. Cette soirée à Dublin restera quand même dans l'histoire de la Première Ligue, j'imagine. Parce qu'il y a eu plusieurs matchs dingues.
13: Non, il faut le dire, là, on part quand même sur deux demi-finales qui sont plus belles les unes que les autres. On a la demi-finale Littler-Van Garouen, qui pour moi, sincèrement, est le match de la Première Ligue de cette année. On a ensuite la démonstration Garwin Price contre Luke Humphries. Et ensuite, bon, bah, cette finale, juste au scénario complètement fou. 5-0 en dessous. On se dit limite que c'est plié. Et la remontada de l'année, hein, pour l'instant, de la part de Luke Littler. Ça a été impérial de la part du jeune anglais. Il n'est pas numéro un pour rien. Et on voit du coup à l'écran la joie de sa copine et de son clan avec son père dans les tribunes. Ça a été très très fort là. Et je pense que Garwin Price, il va s'en vouloir encore très très longtemps de ce match.
12: Il va y Qu'est-ce penser. Qui lui est arrivé au moment du double 20 hein. C'est incroyable parce qu'il était vraiment sur une série très impressionnante, Garwin Price. Et au moment de conclure le match, tout s'est déréglé. Mais ça a été le cas aussi pour Michael Van Garouen, comme si Littler avait marabouté ses adversaires pour lui permettre de revenir.
15: He has a boost, a mill deal, a curry. 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
16: The youngest ever World Darts Champion.
17: Check this out.
15: Okay.

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1: The Premier League champion, the Grand Slam of Darts. 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

0: Oh, te revoilà.
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9: Bonjour à tous, il est 16h45, c'est l'heure de l'équipe de choc, votre émission préférée de l'après-midi qui secoue l'actualité sportive avec des coups de cœur, avec des coups de gueule, des sujets qui nous concernent tous, hein, des thématiques de société et surtout des avis bien tranchés avec Pierre Boubi et Julien Aliane qui sont tranchants en ce moment. Ça va les copains?
10: Bonjour.
9: Vous allez trancher en quoi aujourd'hui?
10: Bien sûr,
11: votre tranché, Pierre Sage je pense.
9: Ah c'est ça qui t'excite aujourd'hui, c'est Pierre Sage.
11: Excuse-moi,
9: il y a peut-être un peu mieux Pierre Boubi, non?
10: De quoi?
12: Moi il y a le barrage. Ah, ah, c'est une titi, moi.
9: C'est vraiment un foot.
11: Et toi, français,
12: tu es important quand même.
9: Je sais pas, Roland Garros, la tenue d'Osaka, Moïse Kouamé, des trucs, quoi.
12: Les gars, t'as le droit. Hein.
9: Bon, peut-être que les deux sportifs vont m'aider à trancher dans le tennis. J'ai deux sportifs à vous proposer aujourd'hui.
12: Un
9: palmarès plutôt bien garni.
12: Okay. D'accord. Tu le vends bien pour
9: plus
12: l'instant.
9: Plus ou moins. On commence par le premier. Éric Rabessant-Lantana, 135 matchs avec le PSG. C'est 8 litres d'eau par émission. C'est un sale temps pour les costauds. Hein. Allez, tu peux nous rejoindre.
13: Qu'est-ce que j'ai dit ça hier?
9: Combien il a pris de verre aujourd'hui?
13: Un seul, une bouteille, trois, un petit ventilo.
9: Il y a un ventilateur en plateau.
13: Ah ouais, oui.
9: Là, il était caché.
13: Non, les gars, moi je suis organisé, les gars. Vous savez, là, il n'y a rien à manger.
9: Montre-nous le ventilo, comment ça marche?
11: Oh, c'est mignon.
13: Je l'ai eu toute la soirée hier. C'était très bien.
9: Mais on ne va pas savoir ce que tu fais de tes soins.
13: Pardon.
9: On s'hydrate, hein. C'est important de prendre soin des vieilles personnes.
13: Ah,
9: fais attention, tu bois beaucoup d'eau.
13: Tu dis ça pour les vieilles personnes ou pour l'hydratation?
9: Pour les costauds et pour les vieilles personnes. Bon, ça tombe bien que tu sois en forme. Tu rangeras ta bouteille d'eau, s'il te plaît.
13: Pardon.
9: On ne fait pas de pub, s'il te plaît, en plateau.
13: Jamais.
9: Prochaine concurrente ou partenaire de jeu, il faut voir comment vous la placez, c'est Héloïse Kahn. Elle est animatrice radio. Elle est incollable en foot. D'ailleurs, elle pense qu'il y a 9 défenseurs en bleu. Comment rejoindre Héloïse?
14: C'est bon, c'est bon. Vraiment.
9: Ça t'a travaillé toute la semaine, ça?
14: Ouais, toute la semaine. Plus encore.
13: T'as vu la différence de présentation entre Pierre et France, quand même?
9: Ouais, je suis assez d'accord.
14: Pourquoi?
9: Parce que toi, t'attaques direct.
14: Est très bienveillant et disons que t'es pas dans la même ADN.
9: Non, mais chacun a son image.
13: Quand elle écrit les fiches, elle est avec un sniper comme ça. Je veux dire quoi?
9: Info, il paraît que vous connaissez très bien tous les deux.
14: Ouais, exactement. Oui. Bah, en fait, Rabé, c'était mon boubi à moi.
13: S'il te plaît,
14: ton souffre-douleur.
13: Un peu de respect, quand
14: même. Ton consultant, quoi. Ouais, exactement. Quand je présentais la Coupe du Monde 2022.
9: Ok.
14: Pour une chaîne concurrente. Non, pas vraiment concurrente. Non, New World Sport pour toute l'Afrique.
9: Et déjà,
14: Rabé, c'était mon consultant de choc.
9: Et déjà, 3 verres d'eau par émission.
14: Exactement. Exactement. Oui, mais on n'avait plus de bouteille d'eau, on devait aller en acheter rapidement. C'était un enfer.
13: Raconte une histoire.
9: Bon, il y a une bonne ambiance, ça promet. Le sommaire est dans le décor. Regardez au-dessus de moi, on va parler de l'entourage des sportifs avec Yannick Noah qui nous a alerté sur le sujet. Il faut s'occuper des parents. Les parents sont-ils indispensables à la réussite des champions? Je sais que ça vous fait réagir. Autre sujet, la DER de mon fils. Hier soir à Roland, le dernier des mousquetaires a fait ses adieux au tournoi parisien à minuit, sur une chaîne payante, dans un stade pas forcément plein. Le match n'était pas terrible. Est-ce que c'était finalement une petite fin pour la Monf. Et puis un match ce soir, attention, le barrage d'accession à la Ligue 1 entre Saint-Etienne et Nice. Le premier match, c'est dans le Chaudron. On ira chez les Verts tout à l'heure, avant cette rencontre à gros enjeux. On a aussi du basket dans le décor, c'est la folie à New York apparemment. Du Genesio qui quitte officiellement Lille, peut-être pour Marseille. Du Giro, bien sûr. Bref, vous serez incollables sur tous les sujets. Et puis si vous voyez dans le décor passer une photo de Yoann Riou avec un sac à dos, c'est normal. Yo-Yo va se lancer, Dora l'exploratrice. Il va se lancer dans une grande aventure, Yoann Riou. Il va partir faire un road trip direction Budapest pour la finale de la Ligue des Champions, bien sûr. Il pourrait y aller en avion, comme tout le monde, le jour J.
10: Non.
9: Non, ça se passe jamais comme ça avec lui, son départ. C'est aujourd'hui, maintenant, on va le vivre en direct dans l'équipe de choc. Ça s'appelle le pari fou de Yoann. Et il y a même un jingle. Oh, le budget, les gars.
13: C'est
9: point de départ, le Parc des Princes pour Yoann Riou qu'on va retrouver tout de suite. On vous situe le Parc des Princes, hein, des fois qu'il y aurait des étrangers qui nous regardent. Yoann, comment vas-tu? Ça sent la grande aventure quand même, cette histoire. Raconte-nous le projet. Oh, ça commence bien sous le beau soleil. Éclaire-nous, c'est quoi la mission?
15: Coucou France, regardez, le Parc des Princes derrière, on est en plein. Et nous allons faire un voyage absolument extraordinaire puisque nous allons partir du Parc des Princes dans quelques instants en direct dans l'équipe de choc. Et nous allons aller jusqu'à Budapest, où nous allons arriver à Budapest vendredi soir ou samedi matin pour la finale de la Ligue des Champions. C'est un voyage que tout passionné de sport, de la vie, des émotions pourrait faire. Évidemment, on ne va pas faire Paris-Budapest tout droit. On va aller au nord, on va aller au sud, on va faire plein évidemment d'itinéraires bis. On va passer par des paysages merveilleux, par des lieux mythiques de sport ou des lieux mythiques également liés au Paris Saint-Germain, comme ce soir, on ne vous en dit pas plus. Et regardez, Paul Télion qui va m'accompagner pendant plusieurs jours. On va partir en direct, France. La petite voiture qui nous attend. Et on va partir. Et France, vraiment, on va tous les jours faire des duplex entre eux. On sera en Allemagne, on sera en Autriche, on sera en République tchèque. On va faire un long voyage.
9: Ah,
15: et on va faire les premiers pas avec vous.
9: Comment tu fais pour conduire avec le micro, là?
15: Oui, je conduis. Attendez.
9: Bah, bon courage à Paul Télion qui va se taper le voyage pendant 4 jours aux côtés de Yoann Riou. On pense à toi, Paul, derrière la caméra. Ceinture, c'est bien, Yo-Yo. Attention.
13: Il a la tête dans le pare-brise.
9: Et là, il va caler. Non, il n'a pas mis la ceinture.
16: Ceinture.
9: Encore, hein. Ceinture, tout le monde nous regarde, enfin. On ne s'est pas gagné.
13: Mais
9: il
13: arrive
9: calme-toi.
13: Calme-toi.
9: Il a tombé l'oreillette et tout. Allez, klaxon, on est parti.
10: Il est près du volant.
9: Hein. Ah, il a calé. Il n'est pas arrivé. Hein. Est-ce qu'on peut repousser le match d'une semaine?
17: C'est parti, les amis. Direction le nord, évidemment. Je respecte le rond-point. 30 km/h. France, j'ai plus l'oreillette, évidemment. France, Pierre, ça va être extraordinaire.
9: Pierrot, tu as une petite question pour ton copain d'aventure?
13: T'as assuré la voiture avant ou pas?
17: On a tout contrôlé, tout. Au moins 5, on a fait l'essence.
9: Les mains sur le volant, les mains sur le volant.
17: La pression des pneus, tout est parfait.
9: Garde les mains sur le volant, Yo-Yo.
13: Une carte d'essence.
17: J'ai tous mes points sur mon permis. Mes points.
9: Bonne route, Yo-Yo. On te retrouvera un petit peu plus tard dans l'émission. Peut-être
17: merci beaucoup. Hein.
9: Borne de péage quand il n'aura plus de monnaie, peut-être avec la dépanneuse.
13: Dans 10 minutes.
9: Dans 10 minutes, voilà. On va suivre ses aventures toute la semaine, en tout cas dans toutes les émissions, jusqu'à son arrivée à Budapest, à mon avis. Ça vaut le détour. Dans un instant, on va parler des parents de champions. Tiens, je sais que ça vous intéresse. Mais juste avant, qu'est-ce que j'ai oublié? 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
13: Dur, ouais.
9: 16h52, on va parler de l'entourage des sportifs et plus particulièrement des parents de champions. Pourquoi? Parce que c'est Yannick Noah qui en a parlé ce matin à l'équipe. Et quand Yannick Noah, le vieux sage, le grand sage, s'exprime, c'est toujours très sensé. Juju, qu'est-ce que tu as retenu?
10: Cette phrase, notamment de Yannick Noah, le seul Français à avoir gagné Roland-Garros, je le rappelle, l'entourage est essentiel. Si possible, tes parents, parce que ce sont les seuls qui ont un amour inconditionnel pour toi, quoi qu'il se passe. Ton agent, il peut se barrer, un coach, il peut se barrer, ta mère, elle ne part jamais.
9: Ça, c'est vrai. Alors, on a la chance d'avoir trois anciens sportifs de haut niveau en plateau, donc votre témoignage sera très précieux sur le sujet. Mais d'abord, cette question. Les parents sont-ils indispensables à la réussite des champions? Pierre Boubi?
13: Non, je ne suis pas forcément... Non, mais je ne suis pas forcément d'accord. Je trouve que les parents peuvent être un handicap aussi dans la carrière d'un champion pour essayer de s'élever. Généralement, les moins objectifs, ce sont eux. Et là, moi, c'est une partie... En fait, je pense qu'on doit éduquer plus les parents que les joueurs ou peut-être les graines de champion.
9: C'est ce que dit Yannick Noah, d'ailleurs.
13: Ouais, mais il y a... Les parents se prennent pour des agents, pour des communicants.
14: Pas toujours, parfois.
13: Non, pas toujours, parfois, mais je ne vais pas citer l'exemple de Paul Pogba et ce qui lui est arrivé dans sa famille à lui. C'est, des fois, on est bien entouré, c'est important, mais je pense que c'est encore plus important de savoir qui sait faire ce que nous ne savons pas faire. Ouais. C'est-à-dire quelqu'un qui va gérer de l'image, quelqu'un qui va gérer... Et ça, c'est que dans l'environnement, dans le cercle court, mais des fois, les parents n'ont pas forcément des super idées. On sait tous que ça part d'un bon sentiment. Mais par contre, la protection, au-delà de la protection, moi je vais faire parce que j'ai pas envie de partager le gâteau, ça arrive pas encore peut-être dans le tennis, mais dans le foot, c'est déjà là depuis 10 ans. Je trouve qu'il y a quelque chose à faire. En tout cas, toutes les fédérations devraient mettre en place quelque chose. Il y a des gens qui gagnent au loto, ils changent de vie du jour au lendemain, et ils sont accompagnés Exactement. Pour essayer de gérer ce genre de truc. Je pense que c'est un peu la même chose. Yannick Noah parle d'un gain au loto au même titre qu'un gamin qui commence à performer et devenir important et gagner des chiffres, enfin des sommes à trois chiffres. Je pense que ça devrait être mis en place aussi par les fédés. C'est important, ça coûte rien. Mais ça peut sauver beaucoup de graines de champion.
14: C'est vrai.
13: Après, autour des terrains, je suis pas le meilleur, enfin le mieux placé pour le savoir. Mais on a tous écouté que des clubs voulaient clôturer les trucs pour que les parents arrêtent de venir parce que c'est un cancer pour les gosses, quoi. Laissez-les vivre.
14: C'est vrai qu'il parlait des parents qui te lâcheront jamais, même si c'est des gens de confiance, ça n'empêche pas les abus ou les mauvais conseils finalement.
16: Ouais, c'est certain. Après, je pense que vous avez aussi la vision du foot. Mais dans plein d'autres sports, il y a quand même un dénominateur commun dans le sport de haut niveau, que ce soit pour Marchand, Mbappé. Là, je prends l'exemple de foot, du coup, justement, pour essayer de gonfler mon propos, mais je pense quand même que les parents sont indispensables. Je pense que c'est un peu le sas de décompression pour beaucoup d'athlètes. Quand on est en centre de formation ou à l'INSEP très jeune, pouvoir avoir l'occasion et la chance de pouvoir voir ses parents le week-end ou tout simplement nous remettre, tu vois, la tête sur les épaules, les pieds sur terre, c'est hyper important. Moi, je sais que j'ai une anecdote... moi, je sais que mes parents, c'était vraiment le miroir de ma remise en question. C'est-à-dire que très, très vite, ils me remettaient les idées en place. Mmh. Un jour, j'ai eu la mauvaise idée d'aller m'échauffer ailleurs que sur la piste d'échauffement. Ça, c'est su, je ne sais pas comment, bref. Et en fait, c'était... ceux qui faisaient ça, c'était ceux qui avaient l'image des gens qui se la pétaient. Et j'avais fait ça parce que j'avais chaud. Rien à voir, tu vois. Ça y est, on le dit enfin. Non, mais tu vois, j'avais fait ça parce que j'avais chaud, rien à voir, tu vois. J'étais allée à l'extérieur et
18: tout. Oui, elle est bien, l'histoire.
13: Ouais.
16: J'avais chaud. Bon, je me la pétais aussi, fallait dire aussi la vérité. Mais du coup, et c'était arrivé aux oreilles de mes parents. Et mon père, il m'a remise en question en mode, par contre, redescends. Tu n'es encore personne. Ouais. Et en fait, moi, ça m'a remis les idées en place très, très vite. Et je pense que, ouais, c'est quand même important. Et aussi, ça peut être indispensable, même dans le mauvais. C'est-à-dire qu'il y a des gens qui réussissent parce qu'ils n'ont pas eu d'exemple ou parce qu'ils n'ont pas eu les parents qu'il fallait. Et du coup, ça va leur permettre d'être encore plus résilients. C'est-à-dire que c'est indispensable dans le bon comme dans le mauvais, je trouve.
10: Mais donc, ce n'est pas indispensable, finalement. Parce que moi, j'ai plein d'exemples en tête, notamment Marinette Pichon, une grande joueuse du football féminin.
16: Ronaldo.
10: À la maison, c'était très, très compliqué pour elle. Son père était très violent, etc. Quand elle arrivait sur le terrain, elle respirait. Elle avait confiance sur le terrain, pas à la maison, mais sur le terrain. Donc finalement, le parent, il n'est pas toujours indispensable.
19: Non, il y a pas une seule vérité, on va dire. En vrai, tu
14: c'est quand même mieux de pouvoir compter.
19: Non, mais
14: sur ton
19: père et ta mère. Ça dépend aussi du sportif, de sa façon dont il est fait, sa mentalité, et s'il est capable de s'en sortir tout seul aussi. Il y a des sportifs qui ont besoin d'être accompagnés. Moi, je prends juste l'exemple de ma mère, mais c'était, tu vois, c'est là où on était sur une autre époque où je la remercierai jamais assez parce qu'elle m'a accompagné, elle a même mis les bases, le sommeil, la bouffe. J'étais jeune, je faisais n'importe quand je suis passé en appartement tout seul. Je veux te dire que j'ai senti la différence. Je dis ah ouais d'accord, c'était bien avant quand même. Mais non, mais voilà, c'est des bases. Donc après, c'était une autre époque. Moi, je suis un peu plus vieux. Là, tu regardes les. Aujourd'hui, c'est vrai, je suis assez d'accord que il y a une vraie formation à faire sur les parents, un accompagnement, pas une formation, mais un accompagnement, parce que il y a aussi le problème que l'argent a changé aussi les choses. C'est-à-dire que on est sur le projet. Je ne veux pas dire le projet Mbappé parce qu'il a bien expliqué que c'était pas le projet Mbappé, mais c'est vrai. C'est-à-dire que dès l'instant qu'on a la possibilité de gagner de l'argent rapidement par son fils, avec des parents qui sont peut-être frustrés d'avoir raté une carrière ou imaginé rater une carrière, c'est un vrai problème. Ouais. C'est un vrai problème.
10: Tu parles d'argent et d'accompagnement, Eric. Yannick Noah, toujours dans le journal L'Équipe, parle un petit peu de tout ça aussi. Et les parents eux-mêmes doivent être accompagnés. Parce que tout à coup, tu gagnes au loto, on en rêve tous, c'est génial, mais c'est là qu'il faut être accompagné. Et c'est vrai que Pierrot, c'est primordial.
13: Moi, je vais parler de mon... Je suis parti de chez mes parents à 13 ans. À 13 ans, mon père, je vais jouer au foot au centre de formation, il est comme ça. Hein. Il nage total.
14: Qu'est-ce qu'il fait, le petit ?
13: Il a aucune idée, en fait.
14: C'est
13: et c'est, en fait, il J'ai de la chance d'avoir eu des parents qui m'ont bien éduqué, mais mon éducation, je l'ai fait au centre. Mmh. À 13 ans, ils sont plus là. Même s'ils sont là, tu rentres une fois de temps en temps, tu fais un truc de travers, bon, ben voilà, ils t'en passent une et puis tu passes à autre chose. Mais n'empêche que toute la semaine, t'es ailleurs. Ton éducation, tu le fais avec tes coachs, tu le fais avec tes formateurs, tu le fais avec tes intendants, tu le fais avec tes amis. Mais en fait, et à l'école. C'est pour ça que les parents sont importants, mais les parents, ils pichent que dalle. Enfin, c'est pas un monde fait pour eux quand t'es pas dedans. Donc, évidemment que c'est important d'avoir un lien avec un ami, mais encore, l'ami, c'est pas sur qui tu peux compter. En fait, dans toute ta carrière, il faut que t'aies de la chance.
16: Justement, tu dis qu'ils pichent que dalle parfois, mais moi, je trouve que c'est indispensable qu'ils pichent que dalle parfois parce que ça te permet d'être ton sas de décompression où d'un coup, tu reviens chez toi et t'es plus là.
14: Le centre d'intérêt.
16: Exactement, le champion, exactement.
13: Tu reviens des fois, c'est l'inverse aussi, Louise. Des fois, t'es conscient que t'es pas un champion et ton père croit que t'en es un.
16: Oui, ça s'entend
13: pas. Mais c'est d'accord. Il y a les deux cas, en fait.
16: Non, mon père n'a pas du tout.
13: Très lucide sur le rebond.
16: Non, mais tu vois, moi, je connais j'avais des amis qui faisaient du foot qui, pour le coup, les parents ont été plus intéressés quand ils avaient 11, 13 ans par l'argent que par le projet sportif et qui même se permettaient de prendre l'argent de leurs enfants plutôt que de se concentrer sur le projet sportif. Et du coup, ils ont pensé court terme
13: mais
16: et pas long terme.
13: Mais t'as pas le projet sportif à ce après, ouais, déjà, c'est ça, problème.
16: Oui, mais le problème, c'est que, quand c'est le PSG qui vient te chercher ou quand c'est un petit club de Caen ou de Rennes,
13: le plus important, c'est
16: classe, tu vas partir.
13: Le plus important, c'est ton bien-être. C'est pas le projet sportif.
16: C'est pour ça que je te dis que moi, je connais des gens qui avaient des propositions peut-être moins intéressantes que le PSG. Et c'est les parents qui ont décidé que ce serait le PSG parce que, on te propose une maison qui te rapproche, on passe une voiture. Et donc là, les parents, ils vont se dire, OK, bon, finalement, le projet du petit, c'est bien, la voiture, c'est mieux. Non, mais c'est vrai.
19: Et c'est pas toujours les clubs. C'est-à-dire qu'il y a des agents
16: qui
19: font ce travail-là aussi, déjà un peu d'embrouiller les parents parce que tu connais pas le milieu, tu sais pas comment ça fonctionne. Donc forcément, il y a un accélérateur, ils te vendent du rêve et t'es aussi déstabilisé. Donc c'est vrai, moi j'ai eu la même chose que toi. Toi, t'étais en centre de formation et moi j'ai fait sport-études. Et en vrai, mon éducation, je l'ai fait au sport-études avec les autres sports. Avec le parcours scolaire normal et franchement j'étais très content de le vivre dans ce milieu-là parce que ça te forge et t'apprends aussi à vivre en communauté et à vivre collectivement pour ça t'aide derrière peut-être sur tes performances parce que t'es dans un sport collectif.
16: Après c'est la particularité du foot aussi gym.
13: On a juste un temps d'avance sports, ça va arriver dans tous les sports.
19: Bien sûr.
16: Je pense pas.
13: Le rugby ça va arriver.
16: Le rugby c'est d'accord avec toi mais tu vois il y a des sports tennis de table, athlétisme. Oui, beaucoup de sports individuels, judo, et en fait, on arrive en pôle plutôt vers 15-16 ans, c'est un peu plus tard. Et finalement, 15-16 ans, c'est le moment où tu es en pleine crise d'adolescence et qu'heureusement que tu as encore tes parents qui te sont là pour te cadrer, te donner un cadre, tu le disais, c'est hyper important.
10: Et puis dans ce sport-là, il y a beaucoup moins d'argent
13: c'est ça,
10: aussi.
16: Bien sûr.
10: On parle d'accompagnement, on parle de... Parfois, pour des parents, c'est un ascenseur social. Tu vois ton enfant performer dans le foot, tu dis bon... Peut-être qu'avec lui, je vais pouvoir sortir de ma condition.
16: Ezra Arnoton, Sacha Zouya, t'inquiète pas, j'ai des exemples de personnes qui ont 14 ans et qui gagnent autant qu'un footeux à cet âge-là. Beaucoup plus.
14: Sur son interview, Yannick Noah, il dit aussi le papa n'a pas de revenus et sa fille joue bien au tennis, sa fille va devenir sa source de revenus à vie, la poule aux œufs d'or. Voilà. Ça peut faire péter les plombs, j'imagine, mais surtout changer les rapports. Quand t'es la star, quand t'es la tirelire, les relations changent, même si c'est ton fils.
13: J'ai entendu une histoire ce matin.
14: Vas-y.
13: J'étais au rendez-vous et le mec m'a dit j'ai rencontré un gamin. Qui a du talent, son père arrête de travailler. Pour pouvoir s'occuper de son fils et de tout ce qu'il y a à côté. En fait, quand on arrive là, déjà la pression que tu mets sur le gosse, on est à 10 000 lieues de se dire épanouis-toi, sois heureux. Déjà, sois bien éduqué, sois heureux dans ta vie. En fait,
10: l'enfant, il a quel âge ?
13: Il a 17 ans.
14: Ça part peut-être d'un bon sentiment.
13: Non, ça part pas d'un bon sentiment, c'est pas une bonne idée. Même le père, travaille, j'ai pas fait quelque chose dans ta vie, sociabilise-toi.
16: Même si du coup, s'il a 17 ans et qu'il est accompagné, ce garçon, et qu'il a peut-être certainement un agent, un entraîneur, ou que sais-je, ces personnes-là doivent lui dire surtout, c'est une mauvaise idée, c'est une
13: mauvaise idée. Ouais, mais la personne s'est fait virer. Parce que le père lui a dit je vais faire ton travail, ça n'a pas l'air compliqué.
19: Il y a aucune certitude. C'est-à-dire que tu peux signer pro et deux mois après te faire une grave blessure et c'est fini.
14: Et toi, Rabé, quand tu signes pro, par exemple, est-ce que tu deviens la poule aux œufs d'or ? Est-ce que tes parents, ça a changé quelque chose, la famille ?
19: Non, ça n'a rien changé. Moi, ils ont continué à bosser, mais comme je te disais, c'était une autre époque. On est dans les années 90, je commence mon premier match pro. Mon premier match pro, je joue, j'allais avoir 18 ans, j'avais même pas 18 ans, j'allais avoir 18 ans. Mais quand tu es dans un cadre où par rapport au club, tu es plutôt bien encadré et par rapport à mes parents aussi. Donc en vrai, j'avais la tête sur les épaules aussi. Donc je me suis pas enflammé. Si, je vous jure.
10: Non.
19: Pourquoi tu rigoles ? C'est vrai. Non, mais je te jure. Et donc le tout fait que bah, c'est plus facile à gérer, mais je sais qu'aujourd'hui, ça tourne plus facilement les têtes qu'à mon époque.
16: Et puis on ne pose pas forcément les mots dessus, mais il faut aussi le dire, il y a aussi un héritage culturel qui vient aussi des joueurs africains, ou en Afrique, c'est normal de s'occuper des parents. Ouais. C'est la loi des choses, tu nais pour derrière pouvoir subvenir aux besoins des personnes qui t'ont enfanté. Donc ça veut dire que culturellement, bah, c'est la norme, j'allais dire chez nous, parce que bah, moi je suis d'origine africaine, et c'est la norme. Et du coup, même pour les immigrés qui arrivent en France, bah, en fait, ils ramènent de l'argent pour l'envoyer au pays derrière. Donc forcément, bah, t'as ces jeunes-là qui ont 14, 15 ans, qui commencent à gagner leur vie, bah, les parents ils sont okay, c'est bon, j'ai fait mon taf, maintenant j'arrête de travailler et puis tu t'occuperas de moi. Et ça, c'est compliqué, je trouve, pour un joueur, c'est une pression horrible.
18: Vous êtes bon sur le sujet. Hein,
13: moi, mon père, quand il a vu
18: rapide.
13: Quand il a vu que je m'étais fait virer de l'école avant d'avoir le bac, il s'est dit, excuse-moi, on va en faire celui-là encore. N'importe quoi.
18: Allez, là, je joue au ballon.
16: Allez, après la pub, tiens, on va jouer au ballon. Après la pub, on va revenir sur la planète foot avec plein d'infos autour des entraîneurs de Ligue 1, entre Pierre Sage qui reste flou sur son avenir ou encore Bruno Genesio, officiellement libre. Il n'est plus le coach de Lille, on parle de lui. Au Paris FC, à Monaco, à l'OM, on vous détaille tout ça dans quelques minutes. Il est très demandé, Bruno Genesio.
13: Bon prochain.
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3: La terre de la Manf, hier à Roland-Garros, peut-être un poil décevante dans un match mauvais. Fini à minuit sur une chaîne payante, sans compter l'enchaînement des cérémonies d'adieu en ce moment. Est-ce que c'était une petite fin, finalement, pour Gaël Monfils? Hier soir, vous me direz ce que vous en pensez dans l'équipe de choc. On aura même un petit jeu avec la Monf, si ça vous plaît, parce qu'on aime toujours bien jouer. Nos spectateurs aussi. aiment jouer. Et ils aiment surtout l'argent. 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Il est 17h10. On est pile à l'heure, pile poil, pour la planète foot de Jules. Il est content. Bravo.
4: On va démarrer avec Pierre Sage, l'entraîneur lensois, qui entretient le flou sur son avenir. Le meilleur entraîneur de la Ligue 1 s'est exprimé hier chez nos confrères de RMC. On rappelle qu'il est sous contrat jusqu'en juin 2028. Et regardez ce qu'il a déclaré. L'idée est bien évidemment de rester et de continuer ce beau projet. Mais je vous avoue qu'aujourd'hui, il y a quand même pas mal de choses qui bougent et des questions qui se posent. Mais dans l'absolu, on est sur une grosse tendance lensoise quand même. Eric, on a l'impression qu'il danse un petit peu des deux côtés, là, Pierre Sage.
5: C'est
4: une position qui te dérange. Il n'est pas explicite sur son avenir.
5: Ça ne me dérange pas parce que c'est un peu logique après la saison qu'il a fait à Lens, où tu te dis forcément il va avoir des propositions. Mmh. Parce que avoir une équipe comme Lens qui suit le Paris Saint-Germain, ce qui n'est pas arrivé aussi souvent que ça sur un championnat, oui. Donc en étant vainqueur de la Coupe de France, donc c'est une vraie performance et une vraie belle saison. Forcément, il a des propositions. Mmh. Et il en a parlé vaguement, mais on sait qu'il a des propositions. Et je pense que derrière, il a peut-être aussi besoin de certitude dans le recrutement à Lens, dans l'équilibre de tout ça.
3: C'est du bluff.
5: Non, c'est pas forcément du bluff. Parce que si le projet, s'il y a un beau projet, il a dit qu'il était prêt à partir quand même. Même s'il a dit j'adore Lens et je suis lensois pour l'instant. S'il y a un vrai projet, il peut partir, et ce qui est compréhensible, quelque part.
4: Son directeur sportif, Jean-Louis Leca, était invité aussi chez nos confrères d'RMC. Il disait à demi-mot, ça va être compliqué de faire mieux la saison prochaine.
5: C'est vrai.
4: Donc quand ton directeur sportif, il te dit ça, Héloïse, et que toi, tu peux avoir une grosse offre sur la table, forcément, tu réfléchis.
6: Bien sûr, tu peux avoir la volonté que tu veux de rester dans le club de Lens, à un moment donné, si le directeur sportif le dit lui-même. Après, aujourd'hui, avec la saison qu'il a eue, franchement, je comprends qu'il ait d'autres opportunités. Mmh. Moi, je trouve que ce serait bien quand même qu'il fasse un an de plus avec un effectif différent. Tu l'as dit, Rabé. Je pense que ça serait intéressant pour lui. C'est un coach qui peut intéresser quand même beaucoup de clubs. Il est très offensif. Il aime bien le jeu où ça dézone et tout. C'est carrément le foot actuel. Donc, il pourrait avoir pas mal d'offres en vrai.
4: Pierrot, tu l'imagines comment, Pierre Sage? Vivre une expérience en Ligue des Champions avec Lens la saison prochaine ou se dire, bon, ça va être compliqué de performer encore une fois. J'ai peut-être tiré le maximum de mon groupe cette saison. Et peut-être qu'il est temps de partir.
7: Moi, je pense que c'est l'un des coachs qui est plein de bon sens. Mm-hmm. En fait, c'est juste logique. Il fait un état des lieux de la situation actuelle. Évidemment, s'il y a le Real qui vient toper à la porte, je pense que tu poses quand même la question. Mais c'est un ovni dans le monde des entraîneurs. Donc, moi, je suis. J'ai envie de lui faire confiance. Je comprends totalement la situation dans laquelle il est, parce que c'est vrai que l'année qu'ils font, elle est complètement dingue et elle sort de nulle part. Personne ne l'avait prédit. Je pense qu'il est capable de refaire la même. Il ne faut pas oublier qu'il perd son meilleur passeur aussi. Le cas Thauvin est arrivé comme un cheveu sur la soupe et c'est une autoroute du bonheur. Il n'y avait quasiment pas de péage. Il faut peser le pour et le contre, mais encore une fois, il est entouré. Il n'y a que Isaac qui est dans les papiers pour venir accompagner le staff. Ouais. C'est du 95% pour qu'il reste, sauf si c'est dramatique et que finalement, en fait, il perd la moitié de son équipe.
6: Mais, moi, je me mets à la place du supporter lensois. C'est horrible d'entendre ça. Quoi. Non, c'est une grosse tendance lensoise. C'est super. Tu avoues ton désamour pour le club.
7: C'est
6: quoi.
7: Pas du tout ça. Mais non, tu lis trop mal.
6: On est sur une grosse tendance lensoise.
7: Et ben alors,
6: ça veut pas dire j'aime ce club et je vais rester parce que je les adore.
7: Mais s'il dit qu'il reste à vie, si jamais il perd 3 matchs, il va être sur la sellette pareil. Donc à un moment donné, il pense à lui.
5: Je trouve qu'il a fait le maximum avec cette équipe et peut-être.

0: peut-être que c'est dans son intérêt de partir aujourd'hui et de pas enchaîner, même si
1: c'est une bonne image.
0: Bah si, moi je pense que quelque part.
2: Il faut qu'il reste.
0: Pas sûr.
2: Pour l'instant, il n'y a pas de message pour qu'il parte.
0: Pour le football et pour le club lensois, il faut qu'il reste ça là-dessus. Mais je comprendrais qu'il parte. Moi, je suis désolé parce que aujourd'hui. Est-ce qu'il est capable de faire la même chose? Je suis pas sûr.
3: Moi, je pense que si. Je pense qu'il est capable. En vrai, il a un effectif super. Il connaît son équipe par cœur.
2: Vous êtes marrant. Il est capable.
3: Je suis d'accord avec toi,
2: Bobby. Faut qu'il ait du matos quand même. C'est ça.
3: Il est pas content. Je suis d'accord avec toi.
0: Faut qu'il ait du matos, mais en plus,
2: parce que si on perd la moitié de l'effectif, et que l'année prochaine, on lui dit. L'année dernière, tu étais deuxième, là tu es huitième.
3: Mais c'est ce qu'a dit Ramel, c'est pour ça qu'il faut qu'il y ait des réponses.
1: On va avancer, les copains. On va toujours parler de Pierre Sage, qui s'est amusé à faire la compo des Bleus pour le Mondial.
3: Ah bon ?
1: Une compo offensive, vraiment très offensive, vous allez voir. Alors derrière, le seul changement avec la compo de Didier Deschamps, c'est peut-être Konaté à la place de Saliba. Mais devant, regardez, il jouerait donc avec quatre offensifs. Kylian Mbappé sur le côté gauche, Ousmane Dembélé en pointe comme en club, Michael Olise à droite comme en club aussi, et puis Ryan Cherki pour animer tout ça derrière l'attaquant. Oui, Eric, tu lèves le doigt.
0: Oui, absolument.
1: Tu n'aimes pas cette compo?
0: Au contraire, j'aime beaucoup cette compo. Mm-hmm. Je suis pour remettre Mbappé à gauche. En vrai, pour moi, c'est son meilleur poste. Alors, ça n'a rien à voir. Il est capable de jouer devant, il est capable de marquer des buts. Mais pour moi, ça reste quand même son meilleur poste à gauche. Donc, dans le meilleur de l'équipe de France, comme on a d'autres joueurs qui sont performants ailleurs, je trouve que ça serait plutôt pas mal. On peut imaginer aussi un Olise dans l'axe ou un Doué ou un autre ailleurs. Donc voilà, il y a plein de solutions, mais j'aime bien sa composition.
2: Bonne de riche.
1: Pierrot, peu importe les positions, toi tu veux voir ces quatre joueurs-là sur le terrain?
2: En fait, il fait la compo que tout le monde a envie de voir.
3: Bien sûr.
2: Enfin, c'est juste que c'est pas un complexe. Enfin, c'est pas un. Comment dire? C'est pas se rabaisser que d'imaginer un Mbappé à gauche et placer Dembélé dans l'axe. Mais en vrai, t'y vas avec t'as une valise de joueurs quand même. Là, tu peux faire n'importe quoi, jeter les joueurs en l'air et dire « vous comme ça, ça marche ».
3: Bien sûr, il y a aucun monde où on verra ça.
2: Mais si, pourquoi pas.
3: Fait, le seul doute, il est sur Cherki finalement, parce que voilà, il a moins joué en équipe de France. Et peut-être que Deschamps a moins confiance en lui. Ouais. Mais Dembélé, au PSG, il joue en pointe. C'est là où il est à l'aise. En plus, il va montrer à son équipe comment presser. Moi, j'aime bien. Olise, il est à droite au Bayern. C'est là où il est à l'aise.
2: Mais dans l'axe,
3: Mbappé, je trouve qu'il est d'accord avec toi.
0: Dans les meilleurs, dans le poste.
3: Il est meilleur à gauche.
0: Dans ces postes-là, Olise, Dembélé, Mbappé, c'est les meilleurs à ce poste-là.
2: Mais ça, c'est pas figé.
0: Non, mais je sais que c'est pas figé. Mais n'empêche que dans l'imagination d'une équipe, alors après, le fait qu'il ait proposé ça, peut-être que Deschamps va se dire, je vais pas faire comme il a dit. Sinon, on sait jamais.
3: Je trouve pas que c'est la compo parfaite là.
2: Mais non, mais Mbappé, tu peux le mettre dans l'axe et Dembélé à gauche, il est où le problème?
3: Non, Olise,
2: tu peux le mettre en 10, tu mets Désiré Doué à droite, tu peux faire tout
3: n'importe
2: quoi.
3: Mbappé, quand il rentre droit, il est super bon,
2: mais non,
3: il déstabilise
2: mais ça,
3: la défense.
0: Après, tu l'as dit, ils ont une certaine liberté, donc on imagine bien que l'animation sera différente.
2: On est injouable.
0: Mais voilà.
1: On est champion du monde. On est en actu de la Ligue 1, les copains et les copines. Bruno Genesio à Lille, c'est terminé. Le coach était en fin de contrat là. Il y a quelques temps, et il a décidé de ne pas prolonger l'aventure lilloise. C'est le club qu'il a annoncé hier via un communiqué. Alors, il était arrivé en juillet 2024 du côté du LOSC. Il a réussi, là, cette saison, à les qualifier directement pour la C1. Il est actuellement en vacances dans le Var, et Bruno Genesio plaît à énormément de clubs. Il plaît aux dirigeants marseillais. Mmh. Il ne serait pas insensible à cet intérêt.
3: Soleil,
1: il plaît également au PFC, aux dirigeants du PFC, en cas de départ d'Antoine Comboiré. Antoine Comboiré qui souffre énormément du genou. Et il y a Monaco aussi, qui aurait approché le technicien qui est actuellement libre, d'après les informations de nos confrères de RMC.
3: Ça fait du monde.
1: Pierrot, à la place de Bruno Genesio, PFC, l'OM, Monaco, tu vas où?
2: PFC, moi, je trouve le PFC, c'est le projet qui est intéressant, en fait, sur du long terme. Si tu commences à faire en sorte que ça se passe bien, c'est un formateur, il sait gérer ce genre de choses. J'ai un peu vu son comportement changer depuis qu'il est avec Olivier Létang, où ça gueulait après les arbitres, et de toute façon, c'est tout le temps de la faute des autres.
3: Ça s'est apaisé.
2: Il s'est énervé des fois, je ne l'ai pas forcément reconnu, c'est quelqu'un de plutôt... tempéré.
3: Ouais.
2: Donc, PFC, ça me branche bien, mais en vrai, il y a beaucoup de clubs qui aimeraient bien l'avoir. Il a prouvé quand même. Et alors, petite chose quand même à mettre en place. Il y a eu un mois de janvier dramatique du côté de Lille. Il est resté, il a réussi à redresser la barre.
1: On lui a laissé le
2: temps. Ce serait bien que certains présidents prennent note un petit peu de cette saison.
1: Est-ce qu'à Monaco, est-ce qu'à Marseille, il aura le temps de travailler, Bruno Genesio?
0: Je sais pas, je suis pas sûr que.
1: Ce sont des clubs un peu instables.
0: En vrai, pour moi, la valeur Genesio est très bonne pour ces clubs-là. Ça, c'est sûr. Dans ce sens-là, c'est sûr. Après, pour lui, aller galérer à l'OM, je ne sais pas si c'est
1: un vrai... Il peut apporter du calme, enfin, à ce club, non ?
0: Franchement, c'est tellement perturbé.
2: Tu penses, toi ?
0: Je pense que c'est tellement perturbé pour lui que...
2: Tu ne crois pas, toi ?
0: C'est pas qu'il n'a pas les compétences, c'est que... Est-ce qu'il va faire son travail comme ça ?
1: Je ne suis pas sûr.
0: Je ne suis pas sûr qu'il soit capable de... Monaco, je...
2: Chiant. Chiant Monaco.
0: Ouais, je sais pas s'il va prendre du plaisir là-bas.
3: Monaco,
0: je parle du contexte, pas de l'équipe.
1: Attends, moi je pense que c'est un bon entraîneur de Ligue 1 pour Monaco. C'est un coach qui a fait ses preuves. C'est un coach qui a fait ses preuves en Ligue 1, qui a toujours eu des résultats, quels que soient les clubs, les projets qu'il a eu à amener. À Monaco, il aura le temps de travailler gentiment, tranquillement, sans trop de pression. Sans trop de pression populaire.
2: Regarde Hutter. Hutter, il avait la moitié de l'équipe à l'infirmerie, il s'est fait dégager, c'était pareil.
1: Il était là depuis un an et demi.
2: Et alors ?
1: Ils vont pas dégager Bruno Genesio au bout de 6 mois.
2: Bah donc, parle pas de projet.
1: Regarde Pucconioli, il est resté 6 mois, ils l'ont pas dégagé.
2: Oui, bah c'est sûr. Bah alors, si on parle de Genesio à Monaco, c'est que là, il est pas sur un siège qui est bien établi, tu vois.
0: Non, mais Genesio, il a le profil pour aller à l'OM, pour aller à Monaco. Je me dis chasse gardée pour Paris FC, parce que j'espère quand même qu'Antoine va rester au Paris FC pour le meilleur du Paris FC. Je dis pas que Genesio est pas fait pour Paris FC, mais c'est juste que. Le choix, il est vite fait. Si Antoine a envie de rester, franchement, qu'il reste.
3: C'est ton poteau, hein, Antoine.
1: Oui, pardon. Pour remplacer Bruno Genesio, Lille pense à Davide Ancelotti. C'est le fils de Carlo. Il est actuellement adjoint de son père du côté de la sélection brésilienne. Il a une seule expérience en tant que numéro 1, c'est à Botafogo, le club de John Textor. Toujours dans l'actu de la Ligue 1, vendredi dernier, en fin d'après-midi, certains médias ont annoncé le limogeage de Christophe Pélissier de son poste d'entraîneur de la JOCR. Depuis, un vent de contestation s'est formé du côté des supporters auxerrois qui ne comprennent pas du tout cette décision. La JA a été maintenue, on vous le rappelle, lors de la dernière journée de Ligue 1. Le club n'a d'ailleurs toujours pas publiquement annoncé le départ de son club. Aujourd'hui, dans l'équipe, on apprend que le président directeur général du club, Baptiste Malherbe, s'est envolé pour Pékin hier afin de rencontrer le propriétaire du club et tenter de le faire revenir sur sa décision initiale de virer quelque part Christophe Pélissier. Pierrot, je vois qu'on s'organise du côté d'Auxerre. Il faut sauver le soldat Christophe Pélissier.
2: Mais c'est quand même le seul club où tu te maintiens, où il y a des supporters qui font la grève pour aller sauver un coach.
1: Ouais.
2: Enfin, c'est en fait, c'est le seul club où ça se passe normalement.
0: On va gagner à Lille.
2: C'est le seul club où c'est normal ce qui se passe. C'est-à-dire qu'ils se maintiennent sur le dernier truc. Ils ont toujours été ensemble. C'est une famille, il y a quelque chose. Et là, tu as le presse qui a une petite idée. Tiens, alors le coach qui nous a maintenus, qui est adoré par les supporters et qui est adoré par les joueurs, eh ben on va sortir et puis on va en prendre un autre. Bon, donc moi je suis, j'arrive pas trop à comprendre l'idée derrière. Il y a un rapport de force avec le directeur sportif.
3: C'est pas qu'il s'entend pas, c'est
0: là,
3: pas qu'il
0: là le vrai pas. Le vrai sujet c'est que le conflit il est là.
1: Il est interne.
0: Et il a un peu choisi le directeur sportif, David Ventier.
3: Ouais, mais au final il fait une grosse erreur.
0: Mais bien sûr, c'est ça le drame, c'est que tout le monde te dit que tout va bien avec.
3: Il est validé par les joueurs, il est validé par les supporters, c'est la pire idée du siècle. Et finalement, si le problème, c'est le directeur sportif, on sait qui virer, pas le coach.
1: Ce soir, les copains et les copines, c'est le barrage aller entre l'AS Saint-Etienne et l'OGC Nice. Barrage d'accession à la Ligue 1. Ça se passe à Geoffroy Guichard pour le match aller. Et on va très vite rejoindre notre envoyé spécial sur place, Timothée Mémon. Salut Timothée, sous le soleil stéphanois. Alors, malgré une saison de Ligue 2 plutôt décevante de la part des Verts, les joueurs de Philippe Montagnier pourront compter sur leurs supporters ce soir.
4: Oui, absolument. Bonsoir à tous. Bonjour à tous. Le public sera au rendez-vous puisque les 38 000 tickets qui étaient mis en vente ont trouvé preneur. Ce sera le 8e guichet fermé de la saison, le 4e d'affilée pour le stade Geoffroy Guichard qui, d'une part, attend évidemment l'accession en Ligue 1. Tu l'as dit, après une année décevante au regard du budget de l'AS Saint-Etienne, au regard des investissements sur le marché des transferts la saison dernière, tout le monde espérait une accession directe, une série de 3 défaites en fin de saison a cassé la dynamique stéphanoise, les a envoyés en barrage. Barrage donc contre Nice ce soir. Et puis il y a une autre raison importante, une donnée importante dans ce match. C'est le retour de Claude Puel à Geoffroy Guichard. Il ne s'était pas fait que des amis du côté du Chaudron, loin de là. Et c'est un Chaudron revanchard vis-à-vis de l'entraîneur niçois qui sera derrière ses joueurs, tout à l'heure.
1: J'aime bien. Merci beaucoup Timothée. On te retrouve dans l'équipe de Greg et dans l'équipe du soir aussi pour débriefer cette rencontre. Pierrot, malgré la défaite en finale de Coupe de France des Niçois, je les ai sentis impliqués. Je les ai sentis prêts à en découdre. Et là, pour ce match aller contre Saint-Etienne, je me dis, ils vont être concernés.
2: Alors, je vais casser ton idée. Parce que quand tu es en train de faire une finale de Coupe de France, tu penses à la ligne de CV et à peut-être ce qui peut t'amener aussi derrière un trophée. Là, le trophée, t'en as pas déjà. Et l'idée que chacun a, c'est... vite que je m'en aille.
1: Non, mais là, le, non, sur le CV,
2: si, avoir je suis désolé. Une centre, c'est pas vous très pouvez glorieux. Me dire ce que vous voulez. Là, la saison vient de passer Nantes. Il y a deux joueurs, Mofi et Boga, qui se sont fait débarquer, qui ont dit hey, on arrête ici. Les supporters ont fait n'importe quoi. Je vois pas comment un joueur peut se dire moi, je vais jouer pour le fanion. Okay. Là, je vois pas comment tu peux te mettre dans cet état d'esprit. Quand tu joues pour la Coupe de France pour aller ramasser un titre, ton titre, il reste. Hein. Ouais, mais ça veut dire que tu changes de club, il est là.
1: Tu sais, comme moi, les joueurs, ils jouent à la fois pour eux, Pierrot.
5: Bien sûr.
1: Une descente sur le CV, c'est pas joli.
2: Vas-y, va motiver les joueurs, là.
0: Non, mais moi je pense pas du tout comme ça.
2: Vas-y.
0: Je pense vraiment que quand tu finis et que tu arrives à sauver le club, c'est même pas une question de club, c'est une question que toi, tu finis en Ligue 1 et donc du coup, tu as peut-être plus de perspectives et d'ambition derrière pour trouver autre chose. Donc,
2: tu penses que Sofiane Diop va rester en Ligue 2? Tu penses que Wally va rester en Ligue 2?
0: Non, mais c'est pour ça que je te dis
2: que ces joueurs-là.
0: C'est pour ça qu'ils vont se battre pour rester en Ligue 1
3: et essayer de. Mais
2: comment alors?
3: Pour leur carrière.
0: Pour leur carrière, il va falloir gagner, bien sûr.
3: Bon, tu connais rien en foot, ouais.
2: C'est pas faux.
1: C'est vrai que t'as jamais joué à ça, toi. C'est vrai que ça. En ce moment, sur l'équipe live, dernière fois à vous donner dans cette planète foot, il y a l'Euro U17. Les Bleuets ont fait leur entrée en lice tout à l'heure contre l'Italie. Malheureusement, ils ont perdu 1-0. Le seul but de la rencontre, il est à l'heure de jeu, à la 55e exactement, un coup franc italien, tentative de ciseau, et là le gardien décrénisse de Monaco complètement.
2: Il est Monaco, lui ?
1: Il est de Monaco.
3: T'as du mal à le dire, hein ?
1: Et donc c'est l'attaquant italien Ferreiro qui va marquer. Bah, c'est le soleil. Non, il a été gêné par le soleil. Il
2: la fait formation monégasque, ça.
1: C'est le soleil. Prochain match des Bleuets, ce sera vendredi à 18h contre le Danemark.
2: Ah, ça arrive.
3: Parfait. C'est tout pour la planète foot ?
1: C'est tout pour la planète.
3: Merci, mon petit Juju. Tout à l'heure sur la planète sport, on fera un tour en Italie pour le Giro. On aura du basket ou encore les résultats du jour à Roland. Je sais que ça vous intéresse.
2: Oui.
3: D'ailleurs, 17h26, on va revenir sur la soirée d'hier à Roland-Garros avec un match très attendu, peut-être le plus attendu de la quinzaine finalement. Les adieux de Gaël Monfils au tournoi parisien. D'ailleurs, ça faisait la une de l'équipe, hein, partagée avec son copain suisse Stan Wawrinka qui lui aussi a disputé hier son dernier match. Ça a donné quoi cette petite soirée, Julien ?
1: Alors, un match à la Gaël Monfils, d'abord, un match en 5-7, donc pour le Français avec quelques points spectaculaires face à son compatriote Hugo Gaston. À l'image, on vous propose un double twinner, s'il vous plaît. D'abord Gaston et la remise ensuite de Gaël Monfils et conclue par Hugo Gaston. Oui, ils étaient détendus, tranquilles.
3: C'est genre moi aussi, je sais faire.
1: Pour jouer ce match. Bon, Monfils, il a mis quand même deux bonnes heures avant de véritablement démarrer son match. Il était mené 2-7 à 0. Il va finir par revenir à 2-7 partout sous les encouragements du Châtrier. Et puis, dans le cinquième set, il va être battu 6-0. Après le match, un hommage lui a été rendu. Vous voyez les mousquetaires là qui se sont réunis pour l'enlacer. Richard Gasquet, Joe Wilfried Tsonga ou encore, j'ai oublié.
3: Gilles Simon,
1: bien sûr. Pour l'occasion, donc, Gaël Monfils, il est revenu sur cette vague d'émotion qui l'a envahi après son dernier match à Roland-Garros en carrière.
6: Franchement, même dans mes rêves le plus fou, j'imaginais pas comme ça. Je vais pas te mentir que c'était exceptionnel, une chance de malade. En fait, on imagine sans vraiment imaginer, mais ce que j'ai reçu là. Entre jeudi et ce soir, c'est gravé à jamais. C'est une chance inouïe. C'est quelque chose qui sera gravé à jamais dans mon cœur.
3: Et quand il parle de jeudi, c'est la petite soirée avec ses amis qu'il avait préparée avant le début du tournoi. Bon, il est ému, mais il y a quand même peut-être des petits couacs de ci, de là dans la programmation. Le fait que ce soit diffusé en soirée sur une chaîne payante, tout le monde ne l'a pas vu, le match n'était pas dingue. Est-ce que c'était pas finalement une petite fin pour Gaël Monfils ?
7: Non, moi je trouve pas du tout. Honnêtement, il a eu le temps. En fait, c'est magnifique parce qu'il a le temps de préparer cette fin. C'est une année d'adieu. Donc déjà, il fait plusieurs tournois, il le sait. Là, c'est pour le coup, en plus, il a eu la chance de faire ce match avec sa compagne Djokovic. Donc non, moi je trouve pas que c'est une petite fin.
3: Non, mais sa compagne Djokovic, je te parle d'hier soir.
7: Oui, mais en fait, ce que je veux dire, c'est qu'il l'a fait sur plusieurs temps. Tu vois ce que je veux dire ?
3: Le match qui compte, c'est le dernier match.
7: Roland Garros, tu vois, au fur et à mesure, il est en train de prendre un pied de ouf, en fait. Du premier match au dernier, c'est ça que je veux te dire justement, et ben j'ai l'impression qu'il est en plein kiff. Et même s'il perd, comme tu l'as dit, c'est un match en plus à son image, en 5-7. Non, moi je trouve pas que c'est une petite fin, peu importe de savoir s'il y a beaucoup de gens ou pas qui l'ont vu. Comment lui il vit les choses? Super bien, il est trop heureux de cette fin. Alors pourquoi vous l'avez vu le match?
0: Non.
1: Tard.
7: Enfin, moi, j'ai vu le dernier.
3: Moi, j'ai pas vu, mais.
7: Voilà, j'ai pas vu le match.
1: Moi, je suis d'accord.
3: Moi, je suis très embêté, j'aurais bien aimé le voir.
1: Il y a un petit problème avec la programmation. Oui. Alors, OK, Prime a le choix numéro 1 sur les Night Sessions. Après, ils font une consultation avec la Fédé et les joueurs. Là, Gaël Monfils, il voulait jouer en Night Session. Sauf que, qui l'a vu finalement ? Oui, mais quasiment personne, Eric.
7: Non, suis... Le grand public ne l'a pas vu.
1: Et pour un joueur de son talent, pour la carrière qu'il a eue, le grand public français ne lui a pas dit au revoir à Roland Garros, là, hier soir.
0: Ouais, je suis d'accord. De ce côté-là, je suis d'accord.
7: Ah, tournez la veste.
0: Non, mais je suis d'accord de ce côté-là. Mais il y a un autre côté qui est important, c'est que il y a plein de choses. Hop là.
1: Qui êtes-vous?
0: Non, mais il y a plein de choses différentes et importantes aussi, c'est que Gaël Monfils, c'est quelque chose de spectaculaire et de, je trouve pas que tu n'aies pas vu ce match soit plus important. Mais je pense qu'il a eu une soirée d'adieu avec ses amis, avec sa femme, avec tout le reste, voilà, qu'il a fait et qui était à Roland-Garros et dont plein de personnes ont participé. Donc du coup, ça a quand même une saveur particulière derrière,
1: pour
0: évidemment,
1: lui,
0: par rapport à ce
1: pour
0: match.
1: Lui, okay. Mais pour le grand public qui l'a adoré pendant des
0: années.
1: Je ne
0: suis pas sûr que ce soit ça le plus important. Gaël Monfils, dans son parcours, dans ce qu'il a fait, dans les émotions qu'il t'a données, dans son comportement, je pense qu'il a laissé une signature qui n'existe pas ailleurs.
7: Oui, il était plein, lui, il s'en fout de la télé.
0: Et peut-être que d'autres
7: le stade
0: joueurs
7: était pas
0: qui
7: plein,
0: ont,
7: hein.
0: Non, mais peut-être que d'autres joueurs qui ont eu un label peut-être plus important qu'un Monfils n'auront pas. Donc je trouve que non.
2: Je pense qu'il y a
0: dans ce sens-là, je trouve que
2: je pense qu'il y a plein de gens qui sont déçus de ne pas l'avoir vu.
1: Bien sûr.
0: Sur ce dernier match.
1: Ah bien sûr.
2: Et ne pas lui avoir dû au revoir. Tu vois ce que je veux dire?
0: Non, j'entends. C'est pour ça que je te dis, je peux comprendre, mais pour moi, c'est pas ça le plus important.
2: Moi, j'avais un ami qui était au match. Il a adoré la soirée. C'était génial et il y avait les émotions qu'il fallait et tout ça. Mais je pense qu'il y a plein de gens qui peuvent pas aller à Roland, en fait, qui auraient voulu voir son match.
0: C'est déjà le cas à l'origine. Si en dehors du fait que toi, tu parles à la télé.
7: Non, mais ils sont en train de me convaincre. Vous êtes en train de me convaincre.
3: Et puis le fait que ce soit en soirée, en plus, il y a plein de matchs qui sont partis avant. Tu penses au transport, il est minuit, tu as du buzz demain, tu as la famille, tu ne peux pas le faire rater l'école. Il fallait que ça se fasse en journée, ce match.
2: Ouais, mais c'est.
7: C'est une bonne idée.
0: Est-ce que c'est pas pour ça qu'ils ont fait justement cette cérémonie avant, pour se dire qu'il n'y avait peut-être pas le monde entier pouvait pas lui dire au revoir, et normalement, par rapport à la programmation.
1: Un autre angle à aborder avec vous, depuis quelques années, il y a beaucoup d'hommages sur les joueurs qui finissent leur carrière à Roland-Garros, à Bercy.
7: Avant, il n'y en avait pas.
1: Là, justement, on va revenir que sur Roland-Garros. 2024, c'est Alizé Cornet qui s'en va. Donc, elle a eu son hommage. 2025, on se souvient tous des adieux de Rafael Nadal au tournoi. Caro Garcia y a eu aussi le droit. Richard Gasquet. Stan Wawrinka, là, sur ce Roland-Garros. David Goffin, en qualification, lui aussi, a eu le droit à un petit clip.
0: Il l'a gagné.
1: Non, il n'a pas gagné en plus. Un petit clip de dommage. Et Gaël, mon fils. Il y en a beaucoup trop, là. Ça perd
7: de sa saveur. Ça devient systématique,
0: Alors, il y en a beaucoup trop, je suis assez d'accord. Je vous invite à regarder et à lire l'intervention de Mats Wilander sur l'équipe.
7: C'est sur l'équipe.fr.
0: Je l'ai trouvé incroyable.
1: Il dit quoi?
0: Il dit qu'à l'époque, en fait, du jour au lendemain, ils arrêtaient et ils s'en foutaient des célébrations. Non, mais c'est vrai.
7: Il est gris, il est jaloux.
0: Non, mais j'ai trouvé ça extraordinaire. Non, au contraire, il le dit d'une simplicité où tu te dis, à part Connors qui avait joué jusqu'à 41 ans, il dit aujourd'hui, lui, il avait arrêté à 32 ans. Il dit, ça m'a pris le jour où j'ai perdu la finale. J'ai continué la fin de saison, mais après, j'ai arrêté. Mais j'ai trouvé ça vraiment intéressant par rapport à l'état d'esprit qui était différent de cette époque. Et il y avait quand même des grands, grands champions aussi à l'époque. Donc, peut-être que la société, le fait de dire au revoir, ça a changé un peu. Moi, je trouve que c'était bien aussi d'avoir.
2: Non, mais tu peux avoir un juste milieu. Que
0: exactement.
2: Tu fasses une célébration pour Nadal, ok.
0: C'est trop. En
2: mais
0: fait.
2: L'autre là,
7: David
2: Goffin. Goffin, il a pas gagné.
7: On va s'en remettre. Hein.
2: Si tu fais, non, mais si tu fais que des gars qui ont gagné, qui ont impacté en fait le Roland Garros, ça a du sens.
0: C'est là où tu t'enfermes dans un truc un peu obligatoire. Si tu as un Nadal, personne va dire c'est pas normal.
2: En fait, tu désacrédites.
0: Exactement.
7: En fait, c'est systématisé. Ben oui. Tu sais que tu vas avoir la vidéo des hommages de des copains et tout. Et donc, tu perds en saveur. On en fait trop des hommages. Et peut-être que c'est aussi pour justement les chiffres. Hein. Ils savent très bien que ça fonctionne très bien. Hein. De quoi? Les adieux. Oui, bien sûr, les adieux, ça fonctionne très bien sur les réseaux sociaux. Même tu fais venir un public. Nadal, l'année dernière, faut
3: non, mais voir le Nadal à part. Mmh.
7: Non, mais d'accord, mais même l'amour, ça leur fait des éléments de langage, ça leur fait un storytelling. Non, mais c'est vrai, aujourd'hui, c'est ce qui
2: finalement, je reviens. Et puis je pars
7: non, mais
2: après,
7: aujourd'hui,
2: puis
7: ça compte, hein, tout ça, ça fait un storytelling.
0: Oui, mais c'est
7: de
0: des personnages. À mon fils, c'est un Français, voilà, il y a une. C'est important pour Roland Garros. En dehors de ça, je ne suis pas sûr que.
7: Puisqu'on parle de Gaël Monfils, est-ce qu'il va manquer pour vous au tennis ce genre de joueur, showman? Il n'y en a plus beaucoup quand même.
0: Oui.
7: C'est la fin d'une génération.
3: Non, mais sans parler de la génération, juste ce côté show-off, je fais des trucs de fou. peut-être Mouté un peu qui fait.
2: Non, parce que c'est trop dans l'émotion. Lui, il n'est pas dans l'émotion, il est là pour divertir les gens.
3: Mmh. Enfin, c'est pas... Mouté aussi.
2: Oui, mais pas oui, que. Mais Mouté, en fait, ça peut être dans le bon sens comme dans le mauvais.
3: Tu
2: n'as jamais un mauvais geste de la part de mon fils. Non. Enfin, non. Mon fils, il est là pour s'amuser. En fait, le gars, la banane, il s'éclate.
0: C'est spectacle.
2: Et c'est... Moi, honnêtement, j'ai toujours mis à part la performance avec mon fils. En fait, je m'en fous qu'il gagne. Mmh. Moi, j'ai envie de voir un match où il plonge à côté, ouais. Tu as l'impression qu'il est cuit, il revient. C'est du vrai sport. Enfin, c'est le sport qui nous manque, le sport aseptisé. Maintenant, le tennis où t'as que des beaux coups et machin, faut pas se salir.
1: C'est bon, ça saoule.
0: Non, mais lui, il fait pas. Non, mais parce que toi, tu dis ça pour le plaisir et par rapport aux yeux que tu as sur lui. Mais je suis pas sûr que lui, c'était juste que pour de l'amusement. Non. C'est parce qu'il y avait un geste derrière qui était efficace et qui était. C'est ça qui était intéressant avec lui, c'est qu'il te faisait un truc où il allait plonger. Ou entre les jambes parce qu'il était extraordinaire, mais derrière c'était aussi efficace, c'est pour ça que c'était fantastique et que tu avais énormément d'émotions et de plaisir avec lui.
7: Ça manque un peu hein, ce genre de personnage là.
2: Il y a 6 heures quand même.
3: Ça va manquer. D'émotion. Donne-moi la corde.
0: Tu parles en sourire ou en jeu?
3: La relève, ça va être difficile. Bon, j'ai un petit jeu si vous voulez. On joue ou pas?
7: Ouais.
3: Donc hier, vous avez suivi, on a eu droit à deux cérémonies d'hommage. Stan Wawrinka dans l'après-midi et Gaël Monfils le soir. On va tester vos connaissances sur ces deux légendes du circuit.
2: Faut de la mémoire.
3: Oula. Peut-être. Oula. J'ai une série de questions. Pierre, la réponse, c'est soit Stan, soit Gaël Monfils, soit les deux.
2: Ça va.
3: Attention, il peut y avoir des pièges. Hey. Première question, Wawrinka, Monfils ou les deux? Qui a gagné la Coupe Davis?
1: Les deux.
2: Stan.
1: Les deux.
3: Stan Wawrinka.
2: Allez, venez me chercher.
3: Non, c'est une blague.
2: Moi, j'ai fait le boulot.
3: Il a fait au
2: pire une bonne réponse.
3: Deux finales pour mon fils.
1: Bien sûr.
3: Bien
1: sûr.
3: Ah bon, Wawrinka en 2014. Qui a battu l'autre? Qui a le plus battu l'autre?
1: Wawrinka.
2: Mon fils, je vais pas dire les deux parce que ça n'a pas de sens.
3: Non.
2: Je vais dire mon fils pour rigoler.
3: C'est la team Boubi qui l'emporte. C'est mon fils qui a le plus souvent battu.
2: C'est juste moi, je te rappelle. J'ai deux
7: Non, mais Rabé, il avait dit aussi.
2: Ah bon? Mais pas plus fort.
0: Respectez.
3: 4 victoires à 3 pour mon fils face à Wawrinka. Entre Wawrinka et Gaël, mon fils, ou les deux, qui met les tenues les plus cheloues?
1: Oh, Wawrinka.
0: Les shorts.
2: Non, les deux.
7: J'ai envie de dire les deux. On a quelques exemples.
2: Il a fait les
7: trucs
2: aussi.
7: Gaël, il était un petit peu.
3: Là, tu veux pas nous donner le poids parce que tu vois, mais Wawrinka, c'est tenue, c'est pas possible. Le short classique. Il y a quand même quelque chose là. Mais c'est pas, c'est la tenue officielle aussi. Vous êtes sérieux ou
1: quoi? Il y a match.
3: On cite pas de marque. Nike, Adidas, c'est du Balenciaga, c'est Salomon, tout ce que vous voulez. Bon, c'était subjectif. Qui de Wawrinka ou de Gaël, mon fils, a déjà participé à l'équipe de choc? Cette merveilleuse émission.
1: Gaël, mon fils.
2: Bien sûr.
3: On n'a jamais vu Stan Wawrinka. On peut peut-être la voir maintenant qu'il ne fait plus rien.
7: Oui.
3: Il n'a pas encore fini. Il l'a dit. Il lui reste encore deux matchs.
7: De respect comme ça au champion. Maintenant qu'il ne fait plus rien.
3: Entre les deux, qui est le papa d'une petite fille?
1: Gaël, mon fils.
3: Bien sûr, mais est-ce que Wawrinka, je ne sais pas.
0: Wawrinka, non.
3: Ah, les potins, vous ne les avez pas, là. C'était les deux.
2: Ça, c'est ton domaine,
0: les deux.
3: C'était les deux. Sky, elle s'appelle mon fils, et Alexia pour Wawrinka. Voilà, ça vous savez tout. Qui a le meilleur surnom?
0: La monf.
3: Stan the Man, c'est pas mal quand même, hein, ça claque.
1: Oh, la monf.
3: Là, c'est vous qui choisissez.
2: Bon, on n'est pas objectif, de toute façon.
3: Vous pouvez dire les deux. Qui a été le mieux classé à la fin d'une saison?
2: Wawrinka.
3: Wawrinka, vous avez le chiffre?
2: Non, pas du tout.
3: Quatrième.
7: Huitième?
3: Quatrième mondial. Et bon, mon fils, c'est septième quand même.
7: Septième,
3: à la fin d'une saison, pas mal. Qui a disputé le plus de finales entre Wawrinka et mon fils?
2: Wawrinka.
3: Eh bien, vous êtes tous faux.
2: C'est vrai?
3: Gaël, mon fils, 35 finales, Wawrinka, 31.
7: Oh,
3: ah, rigolo, c'est ça, hein? Alors, eh bien, tu vois. Qui a remporté le plus de titres?
2: Les deux.
1: Wawrinka.
3: Wawrinka, avec 16 titres. Mon fils est pas loin avec 13 titres.
7: Ouais.
3: C'est à touche-touche. Qui a remporté Roland-Garros chez les juniors?
7: Là, c'est Gaël, mon fils, quand il avait 17 ans.
2: Et l'autre aussi, peut-être.
7: Ouais, à 17 ans, il a remporté.
2: Ça, je l'ai vu.
7: Certaines.
2: Les deux.
1: Ah, Pierre Boubi.
7: Oh là là.
3: Les deux ont remporté Roland-Garros. Il avait quel âge?
2: Ils sont rentrés dans leur cerveau.
3: Regarde, on a des photos, ils sont trop mignons. Ça commence par Wawrinka, je crois, en 2003, si ça respecte l'ordre. Voilà, regarde comme il est trop mignon.
2: On dirait Bérigo.
3: Et Gaël, mon fils, l'année d'après, 2004.
7: Parce qu'il te faut tous un million.
0: L'année 80.
3: Et il y en a qu'un qui a remporté le.
0: De cheveux dans les 80 à Wawrinka.
3: Entre mon fils et Wawrinka, qui a passé les 40 ans?
1: Stan.
2: Mon fils.
1: Stan the man.
3: Stan, 39 ans, mon fils.
1: 39?
3: Non, Wawrinka, 41. 40. Petite dernière pour la route, je veux une réponse unanime. Qui vous a fait le plus vibrer?
1: Ouais, mon fils.
3: Ah, c'est pour ça qu'il méritait mieux que ça, hier. Allez, vous étiez très bons sur le sujet. Après la pub, les copains, on va aller sur la planète sport avec le coup de gueule d'Héloïse concernant les Enhanced Games. J'arrive pas à le dire. Ouais, c'est le jeu du dopage, les fameux jeux qui ont fait un flop d'ailleurs, hein, cette histoire. Et ça a énervé pas mal les athlètes. Tu donnes 300 000 balles à des voyous, visiblement, ça ne plaît pas à tout. Va tout de suite.
0: C'est dopé, là.
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25: Les playoffs de basket, c'est tous les soirs sur la chaîne L'Équipe. Hier soir, Monaco a remporté son premier match et en a profité pour célébrer le meilleur joueur de la saison. C'est lui, Eli Okobo, qui faisait son retour d'ailleurs. Sacré MVP. La dernière fois qu'un Français a été élu meilleur joueur du championnat, c'était qui?
26: Nadir Effi.
25: Victor Wembanyama. Ouais, il me répond dans l'oreillette, le grand chef. La dernière fois qu'un Français a été élu meilleur joueur du championnat de France.
26: Defi.
25: C'était Wembanyama en 2023.
26: Bah, pour moi, c'est bon.
25: Le basket, on y revient dans quelques instants. Attention, alerte, c'est le grand retour des tirs au but, déjà, je me permets. Oula. Ça fait longtemps.
27: J'ai l'impression, je suis en pétard, j'ai pas envie.
28: Faut nous dire les règles, parce qu'on a
27: oublié.
25: Je
27: suis pas bien.
25: Je me doute. Qui enfilera les gants de boxe pour le gage de vendredi soir? On en saura un petit peu plus ce soir. 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Tiens, avant d'aller sur la planète sport, vous n'avez pas envie de savoir un petit peu
0: De quoi ? De quoi ?
25: Bah, où il en est, Johan Rioux.
0: Ah, oui. Ah si !
25: Bah oui, dans son road trip.
0: À mon avis, il est en panne.
25: C'est l'heure du pari. C'est quoi son, le pari fou de Johan ?
2: Oui, le road trip, c'est vrai.
0: Avec son rire.
25: Alors, on rappelle le principe. Yo-Yo a décidé de traverser toute l'Europe en voiture pour rejoindre Budapest, hein, pour samedi, la finale de la Ligue des Champions, pour rencontrer des supporters, des sportifs, des lieux symboliques. Il n'est pas à pied, hein, rassurez-vous, il est en voiture. Il a pris le départ tout à l'heure en début d'émission. Il était au Parc des Princes et on va le retrouver pas bien loin puisqu'il est au Stade de France. Alors, pourquoi le Stade de France ? Ben, il va tout nous dire. Éclaire-nous, Yo-Yo, pourquoi tu es là-bas ?
3: Il n'y avait pas de bouchon.
4: France, pourquoi le Stade de France ? Le Stade de France un lieu très très important pour l'histoire d'Arsenal, puisqu'il y a 20 ans, en 2006, Arsenal disputait sa première finale de Ligue des Champions. C'était contre le Barça. La deuxième, ça sera samedi à Budapest contre le Paris Saint-Germain. Et il y a 20 ans, il y avait une ambiance extraordinaire au Stade de France. Les supporters d'Arsenal, les supporters du Barça, une des plus belles ambiances qu'il y avait eu à l'époque au Stade de France. Et qui a gagné ? Eh bien, Arsenal avait perdu, malheureusement. Arsenal avait perdu 2-1. Arsenal avait ouvert le score en première période, alors qu'ils étaient déjà en infériorité numérique. Vous vous souvenez peut-être, Jens Lehmann, le gardien d'Arsenal, avait été expulsé. Dans la foulée, Arsène Wenger avait sacrifié Pires, qui avait dû être remplacé. Mais Arsenal avait fait un match homérique, exceptionnel. Ils avaient résisté, ils avaient même failli marquer le 2-0 une fois, deux fois, trois fois. Et Arsenal a craqué dans les derniers quarts d'heure, but de Eto'o, but de Belletti. Mais ça avait été quand même une soirée pleine d'émotions. Voilà, il y a 20 ans, Paris, le Stade de France, dans l'histoire d'Arsenal, évidemment. Allez, on continue notre chemin. C'était notre première étape vers Budapest. Allez, maintenant, on file dans le nord. Coucou.
25: Bonne info, merci Yo-Yo.
0: Coucou,
25: qui va
0: Yo-Yo.
25: Reprendre la route, coucou, pour dire au revoir. Rendez-vous dans l'équipe de Greg pour suivre sa prochaine destination. Où est-ce qu'il va atterrir, dans quel stade, avec quel supporter?
0: Si, c'est un stade.
25: Ça va être long jusqu'à Budapest.
0: C'est pas, hein, ça peut être ta coque de voiture, une cave.
25: C'est pas, un boulot. Allez, 17h47, on va sur la planète sport maintenant avec Juju.
5: Moïse Kouamé, retenez bien son nom, le Français de 17 ans et 2 mois, invité par le tournoi et qui dispute son premier Roland-Garros, s'est imposé au premier tour en sortant le vétéran de 37 ans, Marin Cilic, ancien numéro 3 mondial. Kouamé s'impose en 3-7 gagnants pour la première fois de sa carrière, après 2h38 de jeu et des points assez sensationnels, dont celui-ci. Le réel test pour lui a eu lieu dans le premier set, où il a sauvé 2 balles de set avant de l'emporter, au tie-break 7-6. La suite, eh bien, pas loin de la première de santé, hein. 6-2-6-1, solide en fond de court, surpuissant au service, et vous l'avez vu, la main sur l'oreille pour demander des encouragements du public. Jeudi, au deuxième tour, il affrontera le Paraguayen Valero. Héloïse, franchement, pour son premier Roland-Garros, moi j'ai été bluffé par la gestion de ses émotions. Il a 17 ans et 2 mois.
18: Oui, il faut préciser le 2 mois. C'est le 2 mois qui est important, parce qu'il y avait 2 mois, il avait 16 ans, les gars. Non, moi, c'est honnêtement.
0: C'est vrai,
18: mais non, mais c'est vrai, il ne faut pas oublier. Moi, perso, c'est un tennisman que je suis depuis quelques temps.
25: Oh, maintenant. Genre, je l'ai découvert avant.
18: Mais non, mais vous me dites la vérité, parce que je suis une athlète.
0: Je jouais pas au tennis avant.
5: Ah,
18: et
5: écoute,
18: oui. Et donc, j'ai eu la chance. Oui, et donc, j'ai eu la chance avec toutes les marques de le rencontrer. Et franchement, c'est un sportif que je suis depuis du coup quelques temps, tranquille, hein, que depuis qu'il a 16 ans. C'est vrai que depuis un an, moi, je suis pas surprise de le voir aussi concentré,
5: aussi serein,
18: parce qu'il est comme ça dans tous ses matchs. Vraiment, il est hyper concentré davantage là à Roland-Garros, parce qu'il a compris l'enjeu. Et c'est pour dire à quel point c'est un joueur intelligent, parce qu'il comprend l'enjeu d'être là, d'avoir une wildcard. Il l'a pas volé, parce que vraiment, c'est tout le monde savait qu'il aurait cette wildcard, parce qu'avec la saison qu'il a fait en 2026, c'était complètement fou. Il est très fort. Là où j'ai un peu peur, parce que le prochain joueur qui va affronter, c'est quand même un joueur qui est un peu besogneux. Valero, ouais. c'est un joueur besogneux.
25: Marin Cilic, c'était pas du grand tennis quand même. Hein,
0: il était un peu fatigué.
18: Là, c'est un mec qui est hyper constant, Valero. Hein. Donc voilà, il va falloir être solide.
25: Mais quoi qu'il arrive, il a passé les étapes.
0: Ouais, non, il a passé les étapes, déjà, c'est bien.
25: Même s'il s'arrête.
18: Pour moi, c'est pas un joueur qui doit s'arrêter. Non, mais vraiment, je suis hyper engagé dans le truc, mais je pense que c'est pas un joueur qui doit s'arrêter au deuxième tour.
25: Ah d'accord.
18: Vraiment, c'est un super joueur.
0: Très bien.
25: Vainqueur.
18: Moi, mon Pierrot. Non, mais calme-toi, j'ai pas dit ça non plus.
5: Pierrot, reparler encore de l'âge de ce garçon, 17 ans et 2 mois. Alors, il est coaché aussi par Richard Gasquet, il est 318e mondial. Mm-hmm. Mais il dégage une aisance, moi, qui me scotche.
0: Mais on avait fait un état des lieux un peu de la génération française dans tous les sports et tout ça. Et franchement, dans le tennis, on n'en avait pas.
18: Arthur Fils, 21 ans.
0: Arthur Fils, mais okay. On parlait aussi de la suite de mon fils, dans les émotions, dans le chemin. Franchement, il a un truc qui est différent quand même.
18: Le doigt, c'est le même que mon fils.
0: Voir. Je pense qu'il a été bercé aussi avec ces exemples-là et j'aime bien que des gamins soient décomplexés comme ça et qu'ils jouent avec un aplomb de daron en fait.
5: Parlez pas d'âge.
0: Moi j'adore ça. Il est puissant, il a une bonne bouille. Franchement, ouais. moi, je suis très content de le découvrir, parce que moi, je ne le connais pas depuis 2 mois. Voilà. Mais je suis très content de le découvrir et il dégage quelque chose de particulier, je trouve, par rapport à ce qu'on a l'habitude de voir d'habitude.
5: Une autre image de Roland Garros à vous montrer, c'est Naomi Osaka.
25: Ah oui, oui,
5: parce que son entrée sur le court a été remarquée et remarquable, vraiment. La joueuse de tennis américaine. Elle jouait contre Sigmund, une Allemande. Regardez-moi cette longue robe noire. Mais attention, regardez sa tenue.
25: Le reveal.
5: Pour jouer ensuite ce match face à l'Allemande.
25: Oui, parce que ça, c'est pas pratique.
5: Hein. Ouais, ça, c'est pas pratique.
25: Un peu chaud.
5: Regardez-moi ça, le reveal. Oh, combinaison dorée, s'il vous plaît. Pierrot, je sais que t'es friand de ce genre de...
25: Il y a quelle qui fait ça tenue.
0: C'est la Queen. C'est la Queen. Elle dégage un truc, elle ose tout, elle a une personnalité qui est folle et puis c'est un talent, mais je trouve qu'elle est inspirante pour énormément de gamines. Et je pense que c'est bien, on a besoin de ces gens-là. Donc
25: mais dans
0: c'est
25: le
0: bien
25: tennis, que... c'est un peu coinceau, hein. Ouais, elle n'a pas des masses.
0: Hein. Elle sort un peu du cadre, c'est très bien.
27: Elle me fait penser à Griffith Joyner en athlétisme. Elle a vraiment cassé les codes avec ses ongles longs, avec ses combinaisons où elle avait elle était... En fait, c'était une icône. C'était une icône de mode. Et elle arrivait sur une piste et tout le monde l'a remarqué. Et Naomi Osaka.
25: Et ça ne fait pas grincer des dents parce que ça n'a rien à faire sur un terrain de tennis. J'en sais rien.
0: Les réactionnaires, on verra plus tard.
1: Après, je pense qu'il faut gagner les matchs pour pouvoir. Donc c'est pour ça.
25: Loïs Boisson, elle ne va pas se présenter comme ça, par exemple.
5: Normalement, non. Ce n'est pas son style. On va enchaîner avec les Jeux des dopés qui ont livré des résultats loin, très très loin des attentes sur l'ensemble de la compétition. Un record du monde est tombé. Hein, on rappelle, les athlètes ont le droit de prendre des substances pour améliorer leur performance. Le record du monde qui est tombé, c'est sur le 50 mètres nage libre. En combinaison rouge, au départ, c'est le grec Glomli,
25: voilà, tu dis bien.
5: Ouais, qui a amélioré de 7 centièmes le record du monde dans cette compétition. Sa performance ne sera pas reconnue par les instances officielles, bien sûr. Il a empoché $1 million pour tout ça. Alors, 250 000 dollars quand tu gagnes, et puis 850 000 s'il y a record. Donc, il va rentrer les poches pleines.
25: Il va remplir les poches.
5: Sur le 100 mètres aussi, le double médaillé olympique Fred Kerley lui s'est imposé en 9,97, bien loin de son meilleur chrono de 9,76. L'Américain avait déclaré concourir propre pour cette compétition qui n'a pas rencontré le succès vraiment envisagé. L'athlète française Renelle Lamotte, finaliste du 800 mètres au JO de Paris, s'est longuement moquée de la compétition sur ses réseaux sociaux. On vous a fait un petit condensé. Ah. C'est une compétition de merde. Pourquoi cette bévue? Deux possibilités pour moi. Oui. Ce sont des voyous. Ils prennent l'argent et ne vont pas s'entraîner. Ou alors, ils sont tout simplement trop nuls et ils font ces perfs même dopé. Héloïse, toi, l'ancienne athlète, j'imagine que tu partages un petit peu l'avis de Renelle.
27: Ouais, pour une fois, on va être d'accord, Renelle et moi. Ouais, grave. Je suis carrément d'accord avec ce qu'elle vient de dire. Pour la simple et bonne raison que là où c'est un flop total, c'est que c'est les athlètes annoncés non-enhanced, c'est-à-dire non-dopés, qui ont fait des meilleures performances, à part le grec, mais dans toutes les disciplines, c'est-à-dire haltérophilie, natation, athlétisme, les meilleures performances sont réalisées par ceux qui sont annoncés non-enhanced.
25: Pas au point à leur dopage.
27: Donc pas dopé. Bah oui, donc il y a un truc qui ne va pas du tout.
1: Comme quoi, il faut une performance déjà à l'origine.
27: Bien sûr, et donc en fait, il y a deux solutions. En fait, je suis assez d'accord. En réalité, c'est juste des mecs qui se sont dit, bon allez, il n'y a plus d'oseille.
5: J'y vais pour l'argent.
27: Donc en fait, je m'entraîne à demi. J'y vais vraiment avec vraiment un reculon. Je viens prendre ma thune. Et puis basta cosy. Et puis, très honnêtement, on ne va pas se mentir. Aujourd'hui, il n'y a plus d'argent. Que ce soit dans la natation ou dans l'athlétisme. L'haltérophilie, je ne vais pas en parler parce que je ne suis pas au courant. Mais pour le coup, il n'y a pas d'argent. Donc quand tu vas chercher des mecs et tu leur dis, t'as 500 000 à la signature si tu viens chez moi.
25: Ah bah tu vas. Hein.
27: Ah bah tu vas. Et non, le pire, c'est que ça pourrait faire une jurisprudence parce que là, quand tu vois les résultats qu'il y a eu, 10-45. 10-47, tu fais même pas une finale.
25: Moi, je m'attendais à ce qu'il y ait un record de fou.
0: Quand t'es une pipe, t'es une pipe.
27: Attends, c'est pas les pipes qui sont là-bas.
0: Non, mais d'accord, mais ce que je veux dire, c'est que t'as beau prendre tous les cachetons et te faire piquer de tous les côtés, si t'es un âne, tu courras jamais comme un cheval de course.
27: Ah non, mais attends, t'as un mec, Fred Kerley, il fait 9,76.
0: Oui, mais là, il fait combien?
27: Bah là, il fait 9,87. Attends, attendez, les gars.
1: En dehors de l'argent, ils mettent quand même leur santé.
27: Non, mais attends, là, je vais remettre les choses dans ce contexte.
0: Bien sûr.
27: Moi-même, je suis un coup de gueule.
1: C'est dangereux pour la santé, surtout.
27: C'est très dangereux pour la santé, mais je remets les choses au milieu. On va dire que je reconcentre un peu le débat. Fred Kerley. Non, mais non, mais parce que Fred Kerley. Merci, parce que j'avais pas eu le mot. Fred Kerley, c'est quand même un mec qui fait 9,76. Si je reprends ses stats de début de rentrée, il rentre en 9,97. Donc en fait, il est sur ses bases. Il y a moyen qu'il fasse moins au fur et à mesure de la saison. C'est juste que c'est ridicule. Pourquoi? Parce qu'il avait annoncé un record du monde, assurément. Il avait dit, mais attends, moi je fais 9,76 en n'étant pas dopé. Au final, finalement, il a fait marche arrière. Il a dit, je me dope pas. En fait, c'est ridicule.
5: Et oui, dernière info de cette plein espoir à vous donner.
0: Transition.
5: Le Giro, c'est la 16e étape, un parcours pour les grimpeurs. Jonas Vingegaard est confortablement installé en tête du classement, vous le voyez à l'image. Le Danois qui veut remporter son premier Giro attaque cette dernière semaine dans la peau du leader. Il a 2,26 d'avance sur son premier poursuivant. Va-t-il conforter son avance ou la concurrence va-t-elle se rapprocher? Eh bien, vous le saurez juste après l'émission dans l'équipe Giro à 18h05.
0: Incroyable.
5: Le dénouement, le résultat, toutes les images de cette 16e étape juste après l'émission. Donc.
27: Ça lui va bien le maillot rose quand même. Allez, merci mon petit Juju, 17h55. On joue au tir au but.
0: Bien sûr.
27: Ça, allez. Faisait, ah, ça faisait longtemps. Jingle.
5: Comment on fait?
27: Et surtout, il va nous falloir un gagnant et un perdant pour ce joli mois de mai. On rappelle que la team perdante, qui est pour l'instant la team reste du monde, hein, je ne veux pas vous faire flipper, mais vous devrez vous plier au gage box. Un petit cours avec Brahim Asloum, voilà, des petits points.
25: Un cours ou un combat, c'est pas la même chose.
27: Bah, tu vas apprendre à t'en prendre.
0: En gros, okay. Tu vas combattre et lui, il va donner un cours.
27: Ouais. Pour l'instant, le score 6-4.
0: Il va te taper.
27: La team reste du monde est en danger. La team Boubi démarre avec quelle enveloppe?
5: Ouh, là, t'as quoi sur les cheveux, Pierrot?
0: Voilà, j'ai rien.
5: Bon, du rose, allez.
27: Allez, du rose, on est parti. Première question, c'est déjà une carte bonus.
0: Déjà?
27: C'est
2: quoi, Pierre, ça, Julien, dos à dos, sans vous concerter, vous devez me donner la bonne réponse.
0: T'as pas bafouillé aujourd'hui, c'est bien.
2: Oui, merci.
0: Pas encore.
2: Il est en retard.
27: La classique, attention, je veux la même réponse.
2: Allez.
27: Quel mon fils a perdu hier face à Hugo Gaston? C'est la première fois qu'il perd face à un Français à Roland. Est-ce que c'est vrai ou est-ce que c'est faux? Vous vous retournez, vous devez me donner la même réponse. Sinon, ça ne marche pas, on ne triche pas.
0: Il triche. Regarde dans l'écran.
27: Ils sont en train de tricher.
0: Mais attends, c'est pas l'heure. Merci les gars.
27: Mais vous trichez, j'ai dit 3-2.
0: Il y a pas de
2: doute. Je te signale qu'il regarde.
27: Il est en train de regarder l'écran.
2: Ouais, en plus.
0: Attention, hein.
27: Non, ça marche pas parce que Juju, il a hoché la tête.
5: Ah, mais je ferme les yeux.
27: Et lui, il avait un retour, donc ça marche pas.
0: Attention, les gars,
27: vous trichez,
0: les gars,
27: dans votre histoire.
0: Il y a une jauge, toi, tu dis 3-2-1.
27: Mais parce qu'on est pressé. Team reste du monde. Qui a remporté le match à Roland-Garros entre le Français Alex Muller? Vous vous souvenez qu'on a reçu qu'il y avait une maladie de Crohn?
0: Alors on enchaîne. Faut répondre.
27: Non, attends, c'est Alex.
0: Faut répondre maintenant.
27: Non, c'est Alexandre Muller qui gagne.
0: Prends ton temps.
27: Tu sais pas?
0: Faut répondre maintenant, il y a un jour, ils ont dit. 3-2-1.
27: Eux, ils ont droit à la jauge. Bon, Muller ou Tsitsipas?
0: Muller. Allez, je lui fais confiance. Muller.
27: Muller. C'était
0: Allez, bon.
27: Par abandon de Muller.
5: Vraiment
27: il a pleuré sur le terrain.
0: Je te fais confiance. Je te fais confiance.
27: Bah, t'as même pas répondu, toi, alors.
0: Si, je te dis, je te fais confiance. Allez, on enchaîne, là.
27: Je me suis fait.
5: Oui.
27: Qui a déclaré samedi, on va être champion d'Europe?
5: Oh, Mikel Arteta.
0: Ah, Mikel Arteta. Allez,
27: sérieux,
0: ça, c'est facile.
5: Mikel Arteta.
27: C'est une bonne réponse. Il se la raconte un peu trop.
0: Ouais, très bien.
27: Réponse en image, on a le temps ou pas? Montre-moi ça.
0: Continue, Mikel.
27: Je crois que c'est extrait d'une soirée.
5: Un peu arrosé, c'est pas?
27: Champions of Europe.
0: C'est bien, ils ont raison.
27: 1-0. Team reste du monde. La Française Marine Joannès a réalisé l'action de la nuit en WNBA. Comment s'est-elle illustrée? Passe à l'aveugle, dunk, shoot du milieu du terrain. Comme Wemby.
0: T'as le cerveau qui fume, là, et le...
27: Passe à l'aveugle.
25: Et tu m'aides pas du tout, en fait. C'est-à-dire qu'en fait, moi, je joue toute seule.
0: Bien sûr, shoot du milieu.
25: Mais on m'avait pas dit que Rabé était comme ça.
0: Ah, mais
25: on
0: il joue jamais,
25: Rabé. Elle a pas fait shoot du milieu.
27: Alors vite.
0: Shoot du milieu.
27: C'est pas ça. C'était tu passes à l'aveugle.
0: Ni l'un ni l'autre, il n'y a pas une dedans.
27: Pas une
0: c'est
27: dedans.
0: Marrant parce que c'est ce que je voulais dire. Merde.
27: Tim Bobby, comment s'appelle l'homme d'affaires espagnol candidat à la présidence du Real face à Florentino Pérez?
5: Je sais pas.
27: Ah, j'ai trois propositions. Enrique Riquelme, Ernesto Batistuta, Pablo Di Maria.
5: Riquelme, ouais.
0: Arrête.
5: Comme Juan Roman, mais c'est Enrique. Ouais, Enrique Riquelme.
0: D'accord.
5: Bien sûr.
27: Tu vas?
0: Oui, bien sûr, les yeux fermés.
27: C'est une bonne réponse.
5: Il a quel âge, monsieur?
27: Je passe en âge.
0: Mais déjà, pour rentrer dans la liste, ça veut dire qu'il est bien.
27: 2-0, team reste du monde. Ce serait bien de marquer un petit point?
25: Ouais, ça serait bien crabé.
27: Ce serait bien crabé, ce réveil.
0: On arrive.
27: Peut-être que vous l'aurez, parce que...
0: Mets le ventilo à fond, là.
27: Juju l'a dit tout à l'heure. Quel est le classement de Moïse Kwame? Est-ce que c'est sous la 300e?
25: Je l'ai exact.
27: Ou au-delà de la 300e?
25: Au-delà. Au-dessus d'elle, la 318, c'est la
0: 313.
25: Parce qu'aujourd'hui, ça a évolué.
0: Oh, au-dessus, ouais.
25: Tu peux regarder sur Internet maintenant.
0: Ça, c'est sûr, ouais.
27: Alors, le classement ATP se remet à jour le lundi, Héloïse. Hein, alors, là, pour l'instant, il est toujours 318e. Et merci, c'est une bonne réponse.
25: Mais en tous les cas, c'est une bonne réponse.
27: Merci. Attendez, vous allez voir.
0: Pas de télé.
27: Je sais,
0: pas moi, là, on joue. Tu rebutes, là, ma grande, là.
27: Allez, j'ai gagné. Timoubi?
5: Bien sûr.
27: Dans quelle ville française va s'entraîner Léon Marchand pour préparer les championnats d'Europe qui ont lieu cet été à Paris, là?
5: Non,
0: Marseille. Bah, Marseille.
5: J'ai vu Marseille passer.
0: Dis Marseille, alors. Ça a du sens, hein?
5: Oui, ça.
0: Les dauphins, là, je sais pas quoi.
27: Non, Marseille, c'est Toulouse.
5: Marseille ou pas, français?
0: Ouais, Marseille,
27: du Marseille. Le cercle des nageurs de Marseille, bravo!
0: Ouais, mais j'ai un truc de juste, mais pas tout.
27: Les dauphins du TOEC, c'était pas loin.
0: Vous voyez, vous avez arrêté de leur
25: dire
0: des questions faciles, hein?
25: C'est un sens, sinon, on perd.
27: Team, reste du monde, est-ce que vous voulez une carte bonus?
0: Non, franchement.
27: Écoutez grand-chose.
2: Rabé et Louise, vous avez le droit à une mauvaise réponse.
0: Ouais, comme d'habitude, c'est une réponse normale, quoi.
27: Non, si à la fin de la jauge, la réponse est mauvaise, ils auront droit.
0: Une deuxième jauge?
25: D'accord.
27: Qui a déclaré hier, quand le public criait Gaël, j'avais envie de crier avec eux?
25: Gaston.
1: pas mal.
25: Oh, c'est une bonne réponse.
5: Il est pressé aujourd'hui.
25: Sans l'adversaire, Hugo Gaston.
0: Là, il est vraiment très en retard, le grand
1: pour qu'il fasse ça et qu'il valide avec la jauge, sans la jauge.
25: C'est une bonne réponse et ça fait 3-2, ça revient. Attention, Thibaut.
27: Mais il faut qu'on gagne là.
25: Combien de victoires? Chut, tu t'arrêtes, pardon. Combien de victoires compte Gaël Monfils à Roland-Garros? À 3 près. Je l'ai.
27: Oui, mais c'est pas pour toi.
5: Je n'en sais rien.
1: Il a fait quoi?
25: À 3 près, c'est jouable.
1: Ouais.
25: Ouais. C'est énorme, hein?
1: Mais pourquoi tu révises pour les autres
5: questions?
0: 47.
25: 47, ouais. Dommage. Yes!
0: 40!
25: 40!
0: Oh là là. On l'avait, les gars!
25: On l'avait!
0: 40,
25: on l'avait! 37. Par contre, faut qu'on soit focus 37. Sur celle-ci.
1: Ah.
25: Chut, les gros mots!
1: Focus, putain!
25: 3-2. Team reste du monde, on égalise!
27: Je suis focus là.
25: Le Stade toulousain risque une amende record pour infraction présumée au règlement du salary cap.
0: Ouais.
25: Quel pourrait être le montant à 1 million près?
0: Oh la vache! Donc ça, c'est donné quand même.
25: 5 millions. Ravi? Toujours pas. C'est une bonne réponse.
27: Ils sont dégoûtés.
25: Alors, c'est la question décisive. Vous prenez vos tablettes. Alors, on se dépêche.
27: Écrire parce que toi, j'ai pas du tout confiance avec tes affaires.
25: Combien de fois Saint-Etienne et Nice se sont affrontés dans leur histoire? Un indice, c'est entre 100 et 200. La réponse la plus
27: entre
25: proche.
27: Entre 100 et 200, combien de fois ils se sont affrontés?
25: 100 et 200 matchs entre Saint-Etienne et Nice.
27: Rabé,
25: combien? Arrête de lui demander, tu es seul.
27: Ouais. Mais c'est lui qui a fait du foot, et c'est moi qui dois répondre.
5: Pose ton téléphone, Eric, là.
27: Non, il est sûr. Non, vraiment, il touche pas.
1: Les gars.
27: T'as dit ça.
25: 3-2-1, et on retourne. Non, il est seul. 150 à droite, 125 à gauche. La bonne réponse, c'est... Il faut calculer, les gars. C'est 134, c'est pour la team Boubi?
0: Non, c'est pour
25: nous. Ah, c'est pour la team Reste du Monde. Et c'est pas grâce à toi.
1: Allez, en plus, je t'avais dit 27. Si on perd de 2, je te tue.
25: Ça remonte.
1: Je t'ai dit 127.
25: Attention, vous rappelez le reste de la suite de l'émission l'équipe Giro?
5: Oui, bien sûr.
25: 8h05, c'était pas très français, moi. Juste après nous, le résumé avec peut-être un maillot rose encore sur les épaules de Vingegaard. Vous le saurez en regardant les meilleurs moments de cette 16e étape. Et pour une fois, on va pouvoir se quitter, se dire au revoir à demain, 7h45. Mais surtout, se quitter avec la photo qu'elle a préparée, qu'elle est contente.
27: On fait ça, comme
25: vite.
1: Je sais pas pourquoi.
27: J'ai envie de faire ça.
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5: Eh bien, on part de Bellinzona, hein, on l'a bien vu avec Thomas Biel. Alors, le début de l'étape ne présente pas de grosses difficultés. On a une trentaine, une quarantaine de kilomètres relativement plats. On fera une petite boucle là, d'une vingtaine, trentaine de kilomètres avec notamment deux ascensions, celle de Torre et Leontica. Et ensuite, on va se diriger vers l'ascension finale, l'ascension de Carry, qui est la difficulté la plus difficile du parcours. Hein, 8% de moyenne, 12 kilomètres. Une véritable ascension au sommet. Mais ce qu'il faut retenir aussi de cette étape, c'est, regardez bien, la distance. 113 km seulement entre Bellinzona et Carry, avec 20-30 km relativement plat. Je pense que ça va être expédié, cette affaire.
6: Ils sont 157 coureurs au départ de cette 16e étape. C'est le début de la troisième semaine du Giro d'Italia. Soyez les bienvenus sur les routes suisses entre Bellinzona et Carry aujourd'hui. 113 km à parcourir. Le départ réel donné à l'instant et déjà des coureurs qui tentent de sortir avec notamment le porteur du maillot bleu, celui de Jardy, Christian Vanderlee. Vanderlee qui porte ce maillot par procuration, deuxième du classement de la montagne, un classement dominé par le maillot rose, Jonas Vingegaard, qui a coché l'étape. Au moins, c'est clair, c'est affiché, c'est annoncé. Johan Jacobs n'en a que faire. Johan Jacobs en très grande forme. Johan Jacobs en Suisse, évidemment, sur son territoire, qui se lance dans cette première offensive avec Jardy Vanderlee, avec Tim Naberman également, qui a été très actif depuis le départ de ce Tour d'Italie. Derrière, c'est la Lidl Trek qui est là à la fumée. Déjà beaucoup de maillots Visma Lisebike. Regardez, dans ces 15 premières positions, on a deux coéquipiers de Jonas Vingegaard pour contrôler un petit peu les débats. Des relances derrière avec Maximilian Walscheid, qui est là, avec également la présence de Ludovico Crescioli, le solide coureur de la formation Polti Visite Malta. Mais encore un Visma Lisebike qui saute dans la roue. Il n'y a que 113 km à parcourir aujourd'hui. Tiffen Laurence et Jackie Durand pour vous accompagner. Tiffen, les ambitions sont claires. Jonas Vingegaard veut l'étape, veut une quatrième victoire d'étape déjà sur les routes du Tour d'Italie. Et on va mettre les équipiers à la planche.
7: Oui, tout à fait. Hein. Vraiment, la déclaration est claire et nette de Jonas Vingegaard. On veut l'étape aujourd'hui. Donc forcément, eh bien, dès le départ fictif, on a vu ses coéquipiers de la formation Visma Lisebike tous aux avant-postes. Et là, l'objectif va être clair, c'est de laisser sortir personne.
5: Ceux qu'on attendait vont passer à l'attaque, les Ciccone, les Narvaez, les Rubio. Et là, ça commence à mettre des grosses marches arrière, là. Après un ou deux kilomètres d'ascension.
6: Jardy Vanderlee, Christian Vanderlee également, mais qui pour l'instant reste dans les roues.
5: Ciccone.
6: Il n'arrive pas à sortir depuis le départ de ce Giro. C'est terrible pour l'Italien de la Lidl Trek, qui est marqué de toutes parts, pas relayé lorsqu'il relance. Et Narvaez qui n'y va pas pour l'instant, qui patiente.
7: Ah, il y en a de partout. Hein. Il fait des dégâts à cette première ascension.
6: Il y en a de partout et il y en a qui subissent. À l'arrière, regardez ici, Paul Magnier, le porteur du maillot cyclamen, qui paye un petit peu ce départ extrêmement rapide. Il est en compagnie de Mikkel Bjerg qui a roulé tout à l'heure. Ça va très très vite, effectivement. Étape tracée en Suisse. Ça ne traîne pas.
7: Ciccone.
6: C'est parti pour Giulio Ciccone, comme prévu. Giulio Ciccone qui a... passe à l'offensive, suivi par Iner Rubio. Giulio Ciccone qui va aller marquer les points. 18 points supplémentaires pour l'Italien. Oh ben c'est bon, hein, c'est fait.
5: N'en fais pas trop.
7: Ouais, je pense qu'il a les watts là. Ça va bien pour l'Italien. Il a une sacrée attaque. Hein.
5: Il a tout intérêt, presque, à se livrer à fond sur ses grimpeurs, car il sait qu'il a vu

0: ascension de Toré. Deuxième tour sur ce circuit donc, avec l'enchaînement Toré, Leontica, et ensuite on descendra. Ce sera déjà l'heure du sprint intermédiaire et ce sera surtout l'heure de se diriger vers l'ascension finale du côté de Carré. Giulio Ciccone, journée terminée et journée plutôt réussie parce que pour la victoire d'étape, il n'y avait rien à faire. En revanche, eh bien, il y avait des points à aller chercher au classement de la montagne. Il a pris tout ce qu'il pouvait prendre. Bon, il ne prendra pas les 50 points au sommet de cette ascension de Carré, mais qu'importe. Il a passé en tête les 4 premières difficultés du jour, classées à 2 reprises en deuxième et à 2 reprises en troisième catégorie. Le rythme effréné imposé par Victor Campenaerts. Avec toujours Sepp Kuss, avec Davide Piganzoli, autour de Jonas Vingegaard qui a coché cette étape. Une étape qui va faire des dégâts. On parlait tout à l'heure des écarts que pouvait faire une montée comme celle-ci, des écarts que cela avait fait sur le Tour de Suisse il y a 2 ans. Et là, il y en a qui vont perdre gros, très gros, qui vont perdre le Giro même et son podium. C'est le cas de Giulio Pellizzari. Ben O'Connor est en train de craquer. On a toujours Egan Bernal, Tymen Arensman, on a toujours Félix Gall, on a toujours Mathis Rondel, on a toujours également Michael Storer, on a Jay Hindley, on a Derek G.
1: Oh le Victor.
0: Mais c'est tout.
2: Parce que impressionnant.
1: Impressionnant Victor Campenaerts.
0: Et Jonas Vingegaard qui va certainement démarrer dans quelques instants.
2: Oh, ils vont être loin, c'est 6 derniers kilomètres pour certains. Félix Gall et Egan Bernal hein, également qui font la grimace, qui se retournent.
0: Ça va être intéressant hein, de voir comment Félix Gall va réagir à cette attaque. Le temps qu'il va concéder aujourd'hui, lui qui a été proche à chaque fois, du moins celui qui perdait le moins de temps sur le leader.
1: Et on rappelle que Piganzoli, lorsqu'il va s'écarter, va continuer hein, parce que lui, il va récupérer un peu et va continuer car il est placé au général. Voilà.
0: Et l'histoire se répète, il n'y en a qu'un qui est en mesure de suivre.
1: Personne.
0: C'est Félix Gall, de limiter en tout cas la casse. Et Jonas Vingegaard qui s'en va. 6 km 500, l'attaque du Danois. C'était attendu, c'est désormais une réalité. Jonas Vingegaard part seul dans cette montée de Carré. 6 km 500 à parcourir pour lui. Et au bout, une 4e victoire d'étape sur ce Giro.
2: Ouais, l'attaque. Hein.
0: Arensman a accéléré. Tymen Arensman est passé à l'attaque. Egan Bernal également distancé. En souffrance, le champion de Colombie. Dans la roue de Tymen Arensman, il n'y a que Félix Gall et Jay Hindley.
1: Ah, Arensman est dans l'obligation de tester. Hein. Évidemment, Félix Gall, il est derrière lui au classement général. Mais il n'y a pas grand-chose. Hein. Il y a une petite quinzaine de secondes. Donc sur
0: 13 secondes exactement. 13 secondes.
1: Sur 2 km, hein, 1,5 km, 2 km, il peut les reprendre. Hein, c'est 15 secondes, mais pour l'instant, l'Autrichien s'accroche dans la roue du Néerlandais.
0: Jonas Vingegaard continue son numéro. Il est parti, on le rappelle, à 6 km 600 de l'arrivée. Propulsé d'abord par Victor Campenaerts, puis brièvement par Sepp Kuss et enfin par un dernier relais de Davide Piganzoli. Jonas Vingegaard file tout droit vers la ligne d'arrivée du côté de Carré.
2: Ah, il va avoir une minute trente.
1: On a vu son visage, hein. Je n'ai pas le sentiment qu'il est en train de gérer. Hein.
2: Non.
1: Il puise pas forcément jusqu'au fond de lui, mais voilà, c'est au prix d'un gros effort hein, qu'il va remporter cette étape.
2: Ah, ils sont durs, hein, ces derniers pourcentages. 300 mètres pour Vingegaard.
0: Un nouveau récital, une nouvelle démonstration de la part de Jonas Vingegaard. L'objectif était clair ce matin au départ de Carré sur cette étape courte, 113 km. Gagné, Jonas Vingegaard a faim de victoire. Le maillot rose sur les épaules, les écarts sont faits au classement général. Mais qu'importe, il veut gagner encore. Monter un petit peu plus encore en pression avant le Tour de France. Gagner en confiance, gagner encore et toujours. Et Jonas Vingegaard remporte cette première étape de la 3e semaine. Une démonstration collective, une démonstration également personnelle. Jonas Vingegaard signe un 4e succès d'étape déjà sur les routes du Giro en s'imposant du côté de Carré. N'a laissé aucune chance à ses rivaux en attaquant à 6 km de l'arrivée. La victoire, la 4e pour le Danois. La lutte derrière qui va s'annoncer évidemment très intéressante parce que ce sont les 2e et 3e places de ce Giro qui se jouent déjà en partie aujourd'hui. Et Félix Gall qui va terminer au sprint. Lui qui a été le dernier lâché par Jonas Vingegaard. Félix Gall va une nouvelle fois tenter de terminer 2e derrière l'intouchable Vingegaard. Les mains en bas pour Jay Hindley. Ça ne devrait pas suffire à revenir sur l'Autrichien.
1: Plus les petites bonifications, hein, c'est toujours bon à prendre.
0: Et t'as Emmanuel Hensman qui va devoir se contenter.

0: la quatrième place aujourd'hui, la deuxième pour Félix Gall. Au bout de l'effort, Jay Hindley va venir prendre la troisième place à noter aujourd'hui dans cette équipe Red Bull Brands-Bleu. Le gros jour sans de Giulio Pellizzari qui a dit adieu à ses espoirs de bien figurer au classement général. Quatrième Tymon Arensman, cinquième Derek G.
1: Le rythme imposé hein, notamment par les Visma Lisobike au pied de ce col a été fatal à certains coureurs du top 10 comme O'Connor et puis bah, surtout hein, Pellizzari qui lui a sombré dès le pied.
0: Le top 10 de cette étape avec Mathis Rondel donc qui vient terminer en 9e position. La victoire de Vingegaard devant Gall et Hindley.
1: Après cette étape courte tracée en Suisse, demain étape marathon. Plus de 200 km entre Cassano d'Adda et Andalo. Une étape réservée aux baroudeurs, puncheurs, grimpeurs qui sont loin en général. Car il y aura, après 50 km de course, deux ascensions de troisième catégorie qui pourraient permettre à ces coureurs de s'isoler et se disputer la victoire quelques kilomètres plus loin à Andalo. En ce qui concerne les coureurs du classement général, normalement, statu quo, même s'il y a une belle difficulté avant d'arriver à Andalo.
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0: Bonsoir à toutes et à tous et bienvenue en direct sur la chaîne L'Équipe. Il est 18h20 et bon anniversaire à la première Coupe d'Europe des clubs champions, la Ligue des champions remportée par l'OM. C'était à 26 mai, c'était en 93. On espère que dans 4 jours, il y en aura une troisième. C'est l'équipe de Greg, saison 5, épisode 180, ça commence maintenant.

0: Parti jusqu'à 20h50 à peu près pour parler football. Énorme actu ce soir autour de la table, tout de vert vêtu. Elle est là, Camille Macali. Bonsoir Camille.
1: Bonsoir Greg.
0: Merci
1: bonsoir
0: d'être là. Bonsoir Loïc Tanzi.
2: Bonsoir Greg.
0: J'aime quand vous venez assortir à votre barbe et à vos cheveux. Et ça vous va bien. Ça vous va très bien. Impeccable. Vous avez les cheveux assortis à votre chemise. Ah ouais. Pareil pour le t-shirt et les cheveux, c'est Swan Borsellino.
3: Tout à fait, mais attention, je suis en voie de rattrapage de Loïc.
0: Vous vous rejoignez un peu là. Bienvenue Swan. De l'autre côté, Nabil Djellit, il n'a pas les cheveux bleus, ça marche moins bien. Bonsoir Nabil.
4: Bonsoir.
0: Merci d'être là. Regardez la tenue estivale de Benoît Tremolinas, ça va Ben ?
5: Je me suis habillé en fonction du temps.
0: Bon, bienvenue. Et Romain Aran, bonsoir Romain.
6: Salut Greg.
0: Ça va ?
6: Ouais, vous aussi les cheveux rattrapent la veste un
0: peu. Ah bah là, ils sont complètement gris sur le côté là. Mais bon,
4: moi j'ai le droit, j'ai l'âge.
0: Voici tout de suite le sommaire de l'émission.
4: Merci.
0: De quoi allons-nous parler, ces cadeaux Loïc ? Arteta s'y voit déjà. Bah voilà, il savait qu'il était filmé. Enfin non, il n'imaginait pas, mais il se doutait que la vidéo allait sortir. Est-ce que ça fait partie de ces vidéos, vous savez ? Comme les articles, les unes qu'on affiche dans le vestiaire pour motiver les gars. Ouais, il est persuadé qu'ils vont être champions. Est-ce qu'il a commis une erreur ? On se posera la question tout à l'heure, en fin d'émission. Mais si, bon, ça va mieux. Hier, on a eu peur. Là, on est rassuré. Fatigue musculaire, il nous a fait... Non, j'ai une petite douleur, je sors. Voilà, l'immanquable Coupe du Monde, évidemment. On se rapproche, hein, c'est le 11 juin. Greenwood, top départ, l'immanquable Mercato. Et si la ville éternelle l'attendait ? C'est l'AS Roma qui va accueillir probablement Mason Greenwood pour un gros chèque. C'est ce qu'on verra dans l'immanquable Mercato. Et puis le pourquoi du soir, parce qu'il y a les barrages, et ça va être une sacrée affiche, hein. Saint-Étienne-Nice, et on va vous raconter l'histoire de Geoffroy Guichard. Pourquoi Geoffroy Guichard fascine toujours autant ce chaudron qui fait du bruit, évidemment, et où vous avez joué, Benoît Tremolinas. Vous êtes le témoin privilégié, on en aura d'autres ce soir. Et puis donc ces barrages, on les aime, vraiment, c'est le comment de Romain Aran, comment les barrages sont devenus un banger. Voilà, tout simplement, au début on avait quelques doutes, et en fait tous les matchs sont serrés, tous les matchs sont passionnants, et il y a beaucoup de renversements de situation. Romain vous expliquera pourquoi c'est l'une des rares réussites du football français de ces dernières années. On aura Antoine Pinot qui est une vraie réussite de l'EDG, et heureusement pas l'une des rares. On aura également le survivant, le Fight Club, le hat-trick, et tout de suite voici l'immanquable du soir. Romain, on a tous reçu le push, on s'en doutait, mais maintenant c'est officiel. Hakimi et Dembélé sont de retour à l'entraînement.
6: Et oui, le push écrit par Loïc Tanzi, ici présent en plateau, bien
0: évidemment. Vous êtes le roi des pushs.
6: Exactement, push. On va pouvoir en discuter juste après. Mais effectivement, donc, Ousmane Dembélé et Achraf Hakimi ont bien participé à l'entraînement donc, qui a débuté à 17h du côté du Paris Saint-Germain. Pour le Marocain, il se dit en privé prêt à 100% pour débuter le match. Et puis le Français, lui, il n'avait pas forcé la semaine dernière. Mais a priori, tout va bien.
0: Alors, on va venir vous voir, Loïc Tanzi, puisque vous êtes l'auteur de ce push. Quand on le reçoit, c'est Loïc Tanzi qui est derrière. Il appuie sur le petit bouton pour lancer les pushs. Déjà, factuellement, c'était prévu qu'il revienne aujourd'hui et pas avant. Il y avait un programme prévu et adapté.
7: C'était même prévu après pour Dembélé, qui devait reprendre l'entraînement demain, normalement, avec le groupe. Lui a repris individuellement hier, alors que les joueurs et ses coéquipiers étaient au repos, mais il est quand même venu au centre d'entraînement faire une petite séance individuelle. Et pour Hakimi, c'était prévu, oui, parce que lui, il a repris toute la semaine dernière individuellement. Il a fait des séances poussées individuellement, plus poussées que ses coéquipiers à côté de lui. Donc lui, il n'y a pas de souci. Les deux, alors forcément titulaires, je ne sais pas, mais les deux sont attendus, titulaires en tout
0: alors,
7: cas.
0: Alors voilà, ça c'était la suite de la question. Maintenant que vous avez dressé le tableau, on va aller voir Benoît dans un instant, parce qu'il a connu ce genre de situation. C'était de la prévention, c'était de la réathlétisation, c'était de la remise en forme et de la réparation. Mais est-ce qu'ils seront à 100% si jamais ils jouent ? Est-ce que si c'est 99%, un garçon comme Warren Zaïre-Emery ou Barcola en attaque, si Dembélé devait pas être là, peuvent être titulaires ?
7: 99%, ils jouent, moi, sans problème. Après, si vraiment ils sont à 80%, je ne pense pas. Mais aujourd'hui, Hakimi se dit à 100%, Dembélé se dit à 100%.
4: Bien sûr.
7: Je ne vois pas pourquoi les deux ne seraient pas titulaires.
0: Benoît, quand on revient comme ça, mais... J'allais dire, ils ont eu des blessures plus graves dans l'année, après des coups ou après une fatigue musculaire. Est-ce que vous pensez qu'aujourd'hui les joueurs vont décider ou que Luis Enrique va décider ?
5: Je pense que les joueurs vont décider. Là, on parle de Hakimi et de Dembélé qui sont des joueurs indiscutables dans le 11 de Luis Enrique. Ce sont des tauliers, ce sont des patrons, des leaders dans cette équipe-là. Je pense que c'est plutôt de bon augure aussi que Ousmane Dembélé ait repris hier en individuel. Généralement, c'est toujours un petit peu la marche à suivre avant de reprendre avec le groupe. Donc, ça veut dire qu'il gagne quand même un jour. Je pense que c'est aussi peut-être une volonté du joueur et de l'entraîneur pour qu'il reprenne un petit peu de rythme. Il y a encore du temps jusqu'à samedi.
0: Enfin, ça va vite, ça va aller vite quand même.
5: Et Greg, même à 90%, même à 80%, Ousmane Dembélé peut jouer. Pourquoi ? Rappelez-vous, il est sorti à la 60e minute la dernière fois.
0: C'était ma question.
5: En applaudissant, en haranguant ses coéquipiers.
0: En gros, il n'y a pas d'obligation de le faire jouer une heure et demie, autant qu'il joue une heure à fond. Quoi.
5: Exactement.
6: Alors justement, Ousmane Dembélé, on refait le point par rapport à ces deux joueurs. On commence avec l'attaquant, l'avant-centre du Paris Saint-Germain. Donc lui, c'était une tension au mollet. Il était sorti lors du dernier match, le 17 mai. Ça avait l'air d'aller à ce moment-là. Il a connu 4 blessures cette saison. Au total, il a manqué 19 matchs. Et puis pour Achraf Hakimi, lui, c'est une blessure à l'ischio. On va dire que c'est un peu plus sérieux. Il était absent depuis le 25 avril, donc ça fait un mois tout simplement. 5 matchs manqués depuis le 25 avril. 2 blessures cette saison. Et puis une grosse vingtaine de matchs manqués aussi pour le latéral droit marocain.
0: Je vous entendais faire des pom, pom, pom, de manière certaine, Nabil. En gros, s'ils sont en bon état, si eux, ils estiment être à 100%, vous pensez qu'il n'y a aucun doute, ils seront sur le terrain, les deux?
1: Bah ouais, si c'est un match de poule, si c'est un huitième de finale, bon. Après, ça dépend aussi de la qualité de l'adversaire. Si tu joues le Bayern en huitième de finale, c'est peut-être pas pareil. Mais là, au moment où on se parle et tout, les joueurs, ils vont vouloir jouer, même si ils sont peut-être pas totalement à 100%, comme on dit. Mais après, ça t'empêche pas non plus de jouer 60 minutes et de sortir, quoi, entre guillemets. Ouais, quoi. Ouais. Je veux dire, et puis c'est ça la force du Paris Saint-Germain, c'est ce qu'on a appris, c'est que c'est un collectif et puis qu'il y a d'autres joueurs qui émergent. Étonnamment, c'est deux gros joueurs. Hein. C'est là, les deux joueurs dont on parle, c'était top 10 du Ballon d'Or la dernière
0: top
1: fois.
0: Top 6 même. Hein.
1: Voilà, top 6. Et bizarrement, là où on aurait pu être très inquiet, c'est Hakimi, parce que lui, en fait, il n'y a jamais eu de backup, on va dire, type. Et finalement, même s'il n'était pas là, bah moi, je serais pas inquiet.
7: C'est même dur pour Zaire Emery, d'ailleurs. Ouais. C'est même très dur pour lui.
0: On a posé la question depuis le début de l'année, qui sera le 12e. En gros, la semaine dernière, on a dit qui sera le dindon de la farce entre Ruiz, Warren, Zaire Emery, Hakimi. Ouais. Qui des trois débutera pas. A priori, ça semble être Warren, ouais. Zaire Emery, vu le retour en forme de Ruiz. Juste un mot avant de parler de ça, Swan, avec vous. Est-ce que ça change aussi tactiquement pour Arsenal? Parce que j'imagine quand même, quand on a des garçons comme Dembélé et Hakimi qui sont sur le terrain, quand vous avez vu leur niveau cette année et l'an dernier, malgré tout, ils sont un peu effrayants, quoi, pour les adversaires.
2: En fait, ouais. Ce qui change, c'est que ça ne change pas, parce que Mikel Arteta, je pense qu'il s'est complètement préparé à jouer cette équipe-là.
1: Il s'est préparé même à gagner.
2: Et on en parlera après. Et je pense que le profil d'Ousmane Dembélé, c'est presque là que je ne suis pas d'accord avec Nabil, dans le sens où pour moi, il est plus crucial dans ce match-là qu'un Hakimi. Parce que quand on connaît la qualité de la défense centrale d'Arsenal, notamment comparé à certains trous d'air qu'ont pu avoir les défenseurs du Bayern, je pense à Tah, le profil fuyant de Dembélé, qui va décrocher, qui va les forcer à sortir, ça va pour moi être beaucoup plus important pour le PSG. Et là, je rejoins, on va aller sur ce sujet-là, ce que disait Loïc, c'est que pour moi, c'est dur pour Warren Zaïre Emery, qui, au bout du compte, fait une super saison et risque de commencer ce match en 12e homme.
0: Sauf qu'on a dit que tout le monde va jouer, enfin, ils sont peut-être 12 ou 13 à jouer. Ouais, j'inclus Barcola, à jouer, c'est la dernière demi-heure.
7: Le match est au milieu de terrain, c'est-à-dire qu'il a une chance de jouer aujourd'hui, c'est à la place de Ruiz.
0: Je pense que dans la réflexion. Vu ce qu'a fait Ruiz contre le Bayern,
7: les retours qu'on a, c'est que s'il y a un match, s'il doit y avoir un match, ce sera mieux de terrain avec Ruiz.
1: Mais Zaïre Emery, il n'apportera jamais les qualités offensives de Hakimi, parce que c'est un avion à ce niveau-là, mais défensivement, je trouve qu'il apporte quasiment autant, voire plus de garanties aujourd'hui, même si ce n'est pas son poste de prédilection. C'est pour ça que je disais que je n'étais pas inquiet.
0: C'est ce qu'on avait dit pour le retour au Bayern. Ouais. Rappelez-vous, Benoît s'était dit, c'est incroyable, il n'y a pas Hakimi. Ouais. Avant, on aurait titré sans problème, c'est une catastrophe pour le PSG.
5: En fait, on s'est rendu compte que lorsqu'il y a Hakimi, l'équipe s'articule d'une certaine façon. Et lorsqu'il y a Warren Zaïre-Emery, ben forcément, devant un doué, ça lui laisse peut-être un petit peu plus de marge devant, sans qu'il y ait le latéral qui est sans cesse en train de doubler. Donc, dans tous les cas, les deux fonctionnent.
6: On fait un petit point aussi sur l'infirmerie côté Arsenal, c'est important, l'adversaire du Paris Saint-Germain. Alors, il y a un blessé, c'est absolument sûr, c'est Ben White. Jurrien Timber, a priori, ça ne le fera pas, mais il y a un micro-doute, peut-être qu'il sera rétabli juste à temps, mais ça fait des semaines qu'il est blessé. Et puis, il faut quand même surveiller Noni Madueke, qui est légèrement incertain parce qu'il est sorti lors du dernier match.
0: Ben White, c'est un coup dur. C'est pas nouveau, mais ça change un peu. Je vois de l'idée de la tête. Swan, c'est pas rien quand même. C'est
1: un joueur,
0: c'est le titulaire du passe, quoi. Ouais. Voilà, point barre.
2: C'est pas rien. Après, c'est à voir aussi le degré avec lequel ils vont être capables de jouer quand même. Je sais pas, Benoît, à quel point tu pousses sur des matchs comme ça. Mais en vrai...
5: Il y a beaucoup d'exemples. Hein. Rappelez-vous Diego Costa. Il a poussé jusqu'au dernier moment. Il est sorti au bout de 5 minutes. Donc après, je ne pense pas qu'il jouera.
0: Non, et sur Timber, pareil.
7: Il y a une Coupe du Monde derrière, en plus. Ouais.
0: Hein. Non, mais voilà, les gars, parce qu'il y a ça aussi à prendre en compte. Ce qui change, c'est que ce n'est pas la fin de saison. Ah ouais, vous dites, j'ai 2 mois pour repartir. C'est qu'il y a une Coupe du Monde. Non, mais c'est intéressant. C'est parce que vous pensez, il y en a un parmi vous quatre qui pense que les joueurs vont se retenir alors que c'est une finale avec des champions, alors qu'il y a la Coupe du Monde derrière, Nabil ?
1: Aucunement. C'est-à-dire
0: sur place, non, ils vont jouer à fond.
1: Non, mais attends, c'est le Graal du Graal. C'est-à-dire qu'en fait, dans la vie, il y a trois trucs. Il y a le Ballon d'Or, il y a gagné la Coupe du Monde et il y a gagné la Ligue des Champions. Il y en a qui ne choisiraient pas, par exemple. Ben, je pense qu'ils ne vont pas choisir, ils vont jouer à fond ce qu'ils ont à jouer à fond.
7: Je trouve que c'est une finale, t'es même pas sûr de gagner la Coupe du Monde derrière.
5: Les joueurs du PSG savent très bien qu'ils peuvent rentrer dans l'histoire du club, c'est-à-dire même dans l'histoire du foot français. Deux Champions League d'affilée. Donc non.
0: Non, mais je vous reprends, c'est pas que du foot français, parce qu'il n'y a que le Real qui a fait 3 fois, personne n'a fait 2 fois. C'est, je veux dire, absolument.
1: Est-ce qu'il y en a qui ont fait une fois ?
0: Oui, il y en a qui ont fait une fois.
5: Donc il n'y aura aucune retenue de la part des joueurs, ça c'est une certitude.
0: Non, mais je peux poser la question, parce que 11 jours après, vous avez.
1: Non, mais la retenue, tu l'as.
0: Vous voyez ce que je veux dire ?
1: La retenue, tu l'as sur des matchs de championnat, si. Si tu as une Coupe du Monde à jouer ou juste avant une CAN au mois de novembre, au mois de décembre, tu as peur d'arrêter ce type de compète. Quoi. Mais sur des matchs de championnat, pas de Ligue des Champions.
0: Surtout, et vous auriez raison de me dire, la Coupe du Monde, il resterait 15 jours. Derrière, vous avez 3 matchs de poule, elle dure un peu plus. Il y aurait éventuellement un 16e si jamais. Bon, bref, on n'en est pas là. Alors, normalement, c'est Alicia qui est superstitieuse des maillots. On va voir si Camille reprend son rôle. Vous voulez me parler du maillot ou pas ?
4: Exactement, j'en donne le rôle. Je mets du vert comme elle adore ça. oui, ça fait partie des petites infos autour de la finale. On ne verra pas le maillot night qu'on avait vu lors du Bayern pour le PSG, ce sera le maillot domicile classique en bleu et rouge, mais bien c'était ça. Déjà le cas l'an passé face à l'Inter où eux avaient joué en jeune et on a vu ce que ça a fait, ça avait plutôt porté chance à Paris, donc voilà un petit signe positif.
0: Non, moi j'aime bien qu'ils jouent avec leurs couleurs traditionnelles, une finale avec des champions.
1: Moi l'Inter, la saison dernière, elles m'ont fait penser au Brésil en 2014.
0: Oui, il y avait un peu de temps, vous avez raison, exactement. on va regarder le zapping, préparé par Sacha de Persin. Et puis derrière, on sera sur le Mercato. Il se passe beaucoup de choses. On a Monsieur Mercato avec nous. À tout de suite. 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Maintains control of the puck. 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The Carolina Hurricanes take game 3. Hudson with the turnover. 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William José. Aparecendo bem, ó. Essa jogada com o William José tá dando certo. Que bolão ele coloca na frente. O desvio! Gol! Et c'est fait. Steve le fait. Lui parle pas d'âge. C'est pas du Mbappé, c'est du Kwame. À 17 ans, 2 mois et 20 jours, Moïse Kwame est au deuxième tour à Roland-Garros pour sa grande première ici, Porte d'Auteuil. Et pas face à n'importe qui cette victoire. Face à Marin Cilic, ancien 3e mondial, ancien vainqueur de Grand Chelem. C'est dingue. Il est génial, le môme.
8: Il est venu de nulle part. Et l'interception. Moularet.
9: Le dunk dans ses mains, Moularet. Et Camille Kevary, ses épaules sauvées sur le poster. Deux actions coup sur coup là spectaculaires pour les Bressans.
8: Magnifique. On rappelle, hein, c'est le fils de Serge Moularet. Killing roll. Along with Jankowski. Pretty big wingspan here for them. But here's Kevary.
10: Corigliano, ce sera pour Gasparello. Attention, le retourné. Oh, le geste était beau. Attention, derrière, il a relâché le ballon, Alexandre Krenis. Et ça profite aux Italiens, à Perillo qui traînait là dans la surface de réparation. C'est un but donné à cette équipe italienne qui mène 1-0. Attention, les coups de pied arrêtés.
8: Elle est derrière.
11: Ouais, c'est vraiment un craquage complet hein, sur ce dernier jeu. Quelle surprise là de voir Daniil Medvedev déjà quitter la porte d'Auteuil.
8: Il s'est totalement effondré sur cette fin de match. Et grosse surprise, Adam Walton invité cette année qui élimine la tête de série numéro 6.
10: Mesdames et messieurs, on a le sentiment qu'il a presque lâché là ce dernier jeu.
12: So there, what is going to be left to O'Hara to float it in.
13: New York aura dû attendre 27 ans pour retrouver les sommets de la conférence Est, pour retrouver les finales NBA. C'est désormais officiel. New York jouera les finales NBA 2026, soit face à San Antonio, soit face à Oklahoma City. Une nouvelle fois, New York aura été impérial. New York va sweeper Cleveland en finale de conférence avec ce dernier match.

0: 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Gol!
1: Le maillot rose sur les épaules, les écarts sont faits au classement général, mais qu'importe, il veut gagner encore. Monter un petit peu plus encore en pression avant le Tour de France, gagner en confiance, gagner, gagner encore et toujours. Et Jonas Vingegaard remporte cette première étape de la troisième semaine, une démonstration collective, une démonstration également personnelle. Jonas Vingegaard signe un quatrième succès d'étape déjà sur les routes du Giro en s'imposant du côté de Karine. N'a laissé aucune chance à Cerevo en attaquant à 6 km de l'arrivée. La victoire, la quatrième pour le Danois.
2: Non, terminé. 3h22 et il finit sa carrière majestueuse à Roland Garros par une bulle au cinquième, mais encore un match en 5-7. Bien sûr, il sera déçu de cette conclusion avec ce 6-0 qui a été supersonique en termes de vitesse. Bravo aussi et surtout, on le voit là dans cette accolade, à Hugo Gaston qui a eu vraiment un immense courage.
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4: c'est un autre sujet.
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5: Si
3: je me demande si vous vous êtes pas trompé.
5: Oui,
3: non, non, non, c'est 3000. Benoît, arrêtez de dire n'importe quoi dans mon oreillette. Vous voyez, Benoît, il essaie de gratter 2000 pour lui.
5: Oui.
3: Non, c'est 3000 pour vous. Voilà. Vous répondez à une simple question. Le PSG affronte Arsenal en finale de quelle compétition? 1. La Ligue des Champions. 2. La Coupe de la Ligue. 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Tout à l'heure, on aura le pourquoi avec Jérémy Jeannin-Gros. On va vous raconter le mythe Geoffroy Guichard, le stade des Verts. Pourquoi ce stade fascine toujours autant? Alors, ancien président, ancien coach, ancien joueur, il nous raconte pourquoi ce stade est unique et Jesse Moulin nous parle de l'héritage des Verts.
6: Et j'ai pu voir la ferveur qu'il y avait au sein de ma famille déjà. C'est un héritage qui se donne dans les familles supporters des Verts, de génération en génération. Et c'est les valeurs qu'il y a dans cette ville, de travail, de solidarité. C'est ce que les gens recherchent quand ils viennent au stade. C'est de voir une équipe qui court, qui mouille le maillot, qui va au charbon, comme ils disent. Il faut qu'il y ait des joueurs qui soient garants de ça dans un vestiaire.
3: Allez, tout à l'heure, les Verts. Benoît, vous serez notre témoin privilégié. Vous avez joué, hein, évidemment, à Geoffroy Guichard. Vous nous raconterez pourquoi vous avez les frissons, rien que d'en parler,
7: bien
3: évidemment. Les Verts qui jouent contre Nice en barrage pour monter en Ligue. Il est quelle heure? Il est l'heure de faire bosser un peu Romain Aran. Voici la manquée à Mercato, tiens. Allez, on débute avec l'OM et Mason Greenwood devrait partir. C'est l'AS Rome qui, semble-t-il, est le prétendant le plus sérieux.
8: Oui, c'est difficile d'imaginer un avenir en Provence pour l'Anglais de 24 ans. L'OM a besoin d'argent. Greenwood est l'une des principales valeurs marchandes de l'effectif. Et la Gazzetta dello Sport explique que la Roma s'active pour recruter Greenwood. Son père est d'ailleurs en contact avec les dirigeants. Et on rappelle qu'en cas de vente, une partie de la somme devra être reversée à Manchester United notamment.
3: Alors, les bruits qui courent, c'est environ 50 millions d'euros et 40% pour Manchester United, c'est ça Loïc?
9: Ouais, ce ne sera pas en dessous normalement pour Greenwood. Après, le problème, c'est que comme Marseille n'est pas en Ligue des Champions, forcément, ils vont vendre un petit peu moins cher parce que...
3: Ils sont pressés.
9: Ils ont besoin d'argent, exactement. Mais oui, c'est la plus grosse valeur marchande du club. Le club a besoin de vendre. Et avec cet argent-là, le club va pouvoir recruter. Donc, ça paraît être une certitude de voir Greenwood partir.
3: Ça vous semble une bonne destination, sachant qu'il joue avec des champions là,
9: je suis très surpris que la Roma soit capable de mettre 50 millions d'euros. Je pense qu'ils les ont. Mais ce n'est pas dans l'habitude de l'AS Rome quand même de mettre des sommes aussi importantes,
3: oui, enfin,
9: même si c'est avec des champions.
3: Si vous voulez rivaliser, vous n'avez plus le choix. Il faut mettre ce genre de sommes, non?
9: Je ne suis pas certain. Je pense qu'il y a peut-être des clubs un peu plus importants qui vont se manifester, pas en Angleterre, parce que malheureusement pour lui, c'est compliqué de retourner en Angleterre aujourd'hui.
3: Enfin, malheureusement, bon,
9: oui, malheureusement,
3: ça, c'est l'histoire de sa vie. Hein.
9: C'est plus possible pour lui de retourner en Angleterre.
3: Voilà.
9: Mais oui, je pense qu'en Espagne, en Italie, voire en Allemagne, il a des...
3: Mais je comprends pas votre réticence. Moi, je trouve que l'AS Rome, c'est d'abord... bon, déjà, pour y vivre, c'est magnifique. Première chose.
9: Ah, oui,
3: mais non, non, mais ils ont l'air d'être ambitieux.
10: Il a déjà fait un Ritiro là-bas, en plus.
3: Oui, en plus, il connaît bien. Ça vous semble un mariage cohérent, Swan?
10: Moi, très sincèrement, dans le championnat italien actuel, je trouve que pour Mason Greenwood, tu recrutes un joueur comme ça... Pour moi, il y avait une forme de fin de cycle à l'OM et l'OM a besoin de vendre. Donc, je trouve que voilà, c'est assez
3: normal
10: qu'il parte. Il ne va pas rester. Et à l'échelle du championnat italien actuel, aujourd'hui, avoir un Greenwood dans son effectif, quand tu vois ce qu'il est capable de produire sur certains matchs, si tu arrives à lui inculquer la culture tactique qui est parfois un peu plus inhérente au championnat italien, tu t'achètes quand même une 15-20aine de buts avec un joueur qui est capable de te faire passer un cap sur le championnat. On a vu le Milan galérer, la Juve galérer, et je trouve qu'un joueur comme ça, ça peut quand même te changer l'équipe. Hein.
4: Puis il pourra demander des conseils à son ancien directeur du football, puisqu'il a joué à la Roma.
3: Oh, il est très en forme.
4: Et autre truc à rajouter, parce que là on parle de Greenwood, de sa destination, mais pour Marseille, ils ont acheté 30 millions, ils le revendent 50, et ils donnent 40%.
3: Ça fait 20 000, donc il reste 30 000.
4: Enfin, 30 000. Non, mais je veux dire, il n'y a quasiment aucune plus-value dans cette histoire-là.
3: Ils auront pris un joueur bien joué pendant 2 ans.
9: C'est pour ça qu'ils l'ont pris aussi.
4: Mais qui a bien joué, mais enfin, il part sans que le club soit qualifié en Ligue des Champions.
3: Vous avez raison de le rappeler. C'est pas une grosse affaire financière, finalement.
4: Ça aurait dû être une plus grosse affaire financière et sportive, et ça l'a pas été.
3: Il fallait qu'il parte, de toute façon, a priori. Oui, à un moment, lui, il avait dit, moi, je n'ai pas fini mon histoire, forcément, avec la Ligue 1.
5: C'était plus de la com' qu'autre chose. Et puis, on sentait vraiment que c'était une fin de cycle à l'OM. Après, à la fin de la saison, les langues se sont un peu déliées en disant qu'il y avait, au niveau de sa gestion, beaucoup de favoritisme. Donc, je pense qu'il fallait qu'il parte. C'est un super joueur, techniquement très fort, qui peut énormément apporter. Il peut te faire gagner des matchs. Par contre, il va falloir que le coach de la Roma le gère, tout simplement, parce que quand il n'a pas envie, il n'a pas envie.
7: Gasperini.
5: Donc, Gasperini, il va falloir qu'il le manage. On sait très bien que Gasperini, il aime les joueurs qui attaquent, mais surtout qui défendent aussi. Donc, c'est un gros pari aussi pour Greenwood, pour le joueur.
3: Oui, c'est vrai que ce n'est pas le profil Gasperini de base, quoi.
4: Il reste un Gasperini. Hein, parce que je crois qu'il y a le directeur sportif qui était en balance et tout. Ah non, mais Gasperini, là, il ne va pas pouvoir se cacher. Hein.
3: Ah non.
4: Il ne va pas rigoler.
9: S'il y va.
4: Non, mais
9: s'il va à la Roma.
3: Il fait partie des prétendants, donc on n'a pas dit que c'était officiel. Il y a une piste pour le PSG, l'ailier ivoirien de Leipzig, Yann Diomandé, Romain.
8: Oui, c'est une information de Fabrizio Romano, le journaliste spécialiste du Mercato, dont on parle souvent. Donc le PSG discuterait avec les représentants de Diomandé pour étudier la faisabilité d'un transfert cet été. Forcément un transfert très cher, hein. Diomandé, c'est le joueur que vous voyez là, il est ivoirien, il n'a que 19 ans. Il a d'ailleurs été pris à la Coupe du Monde avec les éléphants. Il vient de marquer 12 buts en Bundesliga, donc à 19 ans, c'est pas mal. Et alors le journaliste Fabrizio Romano, il ajoute que Liverpool est aussi en contact avec Yann Diomandé. Et Liverpool vise toujours Barcola. C'est le même poste. Il y a peut-être un lien entre les deux affaires aussi.
3: Écoutez, on va aller voir Loïc Tanzi. Diomandé, est-ce que ça vous semble une idée cohérente pour le PSG de Luis Enrique?
9: Il coche toutes les cases souhaitées par Luis Campos et Luis Enrique. Ça discute avec l'entourage depuis un bout de temps pour Luis Campos.
3: C'est quoi toutes les cases? Expliquez-nous les cases.
9: Il est jeune. Il cherche un joueur offensif, donc il est offensif. Et puis c'est un joueur que Luis Enrique peut modeler, qui est capable de défendre quand même et qui est très bon balle au pied. Maintenant, ça discute depuis, franchement, ça fait des mois que ça discute entre Luis Campos et son entourage. Lui, il a changé d'agent en début d'année.
3: Attendez, quand ça change d'agent, c'est parce que ça veut se rapprocher du PSG souvent?
4: Ouais, mais c'est surtout un gamin qui a été.
9: En tout cas, c'est possible.
4: Qui a aussi, il y a eu de la pétence, c'est-à-dire qu'il commence avec des petits agents, entre guillemets, ou des agents intermédiaires.
9: Bon, Maxime Gradel, c'est pas petit.
4: Et quand.
9: Il était avec Maxime Gradel.
4: Oui, mais là, c'est les grosses boîtes qui viennent le récupérer. Donc, tout Gradel qu'il est, malheureusement, il fait pas le poids. Donc, il part d'Espagne, je crois qu'il était à Leganés. Ils le prennent sur une demi-saison, ils le voient sur quelques matchs. Il commence le 7 février, je crois, sa saison à Leganés. Il était aux États-Unis avant. Il a un parcours atypique. Il le paye 20 millions d'euros. Au bout de quelques matchs, ils comprennent que c'est un gros joueur. Ils mettent une clause à 100 millions. Non, mais la clause, elle est à 100 millions. Maintenant, c'est vrai que c'est un joueur fantastique, mais il n'a qu'une très grosse saison. Enfin, il y a une très bonne saison à Leipzig.
3: Après, c'était le cas d'un Neves, par exemple, qui avait qu'une grosse saison à Benfica. Barcola, qui avait 6 mois à Lyon. Enfin, je veux dire, le PSG, soit, n'a jamais vraiment eu peur de ça, le PSG de Campos, Enrique, en tout cas.
10: Non, et surtout, il se trompe rarement. Mais Loïc, tu disais, son rêve, lui, c'est Liverpool.
9: Ah, son rêve, c'est toujours Liverpool. Donc, je pense que si Liverpool met l'argent, il ira à Liverpool.
3: Ah oui, bon, là, ça sera autre chose. Et
9: après,
3: sur Barcola?
9: Ah, Barcola, ça fait. Mais pareil, Liverpool, l'année dernière, ils ont essayé déjà de le faire venir. Liverpool, ils veulent un joueur offensif de ce type-là. Demander où Barcola. Ce ne sera pas les deux. Mais c'est pareil, c'est des négociations qui durent depuis des mois.
3: Ça remet en cause le dossier Alvarez ou pas, ça?
9: Ah non, Alvarez,
3: c'est encore autre chose.
9: C'est pour jouer numéro 9, ouais. C'est pour jouer le complément de Dembélé, permettre à Dembélé de jouer aussi à d'autres postes. Et c'est plus en cas de départ de Ramos, d'avoir un joueur comme Alvarez qui arrive derrière.
3: Parce que si vous sortez Ramos et Lee pour prendre et Barcola pour prendre finalement Diomandé et Alvarez.
9: Akliouche aussi.
3: Et Akliouche, voilà, les trois.
5: C'est pas mal.
10: C'est pas mal, ouais.
9: C'est bien. Et les trois viendront peut-être pas offensivement.
5: Pas mal du tout.
3: En tout cas, s'il y en a trois qui partent, il y en a trois qui rentrent.
9: Ah oui,
3: s'il y en a deux qui partent, il y en a deux qui rentrent.
9: Si il y a autant de départs, ils seront compensés, ouais.
3: Diomandé, Barcola, est-ce que par exemple pour Barcola, prenons 3 minutes, c'est le moment d'aller voir ailleurs, parce qu'il avait fait un super janvier-mars, il s'est blessé. Là, on sent qu'il est le 12e homme. Quoi, que dans les gros matchs, la confiance est plutôt surdouée.
4: 12e homme, c'est bien à PSG. Hein. Quand tu es 12e homme à Manchester City, c'était bien. Hein.
5: Oui, mais je pense qu'il aspire aussi à jouer des matchs, et surtout des matchs importants. Voilà, il est arrivé. C'est un jeune prospect. Il est rentré. Et puis, effectivement, il avait fait 2-3 très bons mois. Il s'est installé dans cette équipe en tant que titulaire. Il avait envie d'y rester. Malheureusement, il s'est blessé. Et puis, voilà, c'est un peu la concurrence. Vous blessez, il y en a un autre qui prend votre place, qui est performant. Et vous rentrez plus dans le 11 titulaire. Mais malgré tout, je pense que dans l'esprit de Luis Enrique, il reste un 12e ou un 13e homme. Donc je pense que pour lui, ce serait bien d'aller dans un club, un grand club, parce qu'il mérite d'aller dans un grand club, pour être titulaire.
3: On suivra ça de près. Du côté de Serge, Romain Fèvre est bien parti pour rester.
8: Oui, le prêt du milieu offensif gaucher devrait se prolonger. C'est une information de 11 mondiales confirmée par l'équipe. Un accord a été trouvé entre Auxerre, son club de Bournemouth à qui il appartient, et donc le joueur, pour un nouveau prêt la saison prochaine, en 26-27. Après, évidemment, ça reste à confirmer selon ce qui se passe du côté d'Auxerre. C'est actuellement un petit peu le bazar du côté de la direction.
3: Oui, c'est vraiment compliqué. Je vous invite à lire l'article sur le journal et sur l'appli. Il est incroyable avec ça. On en parlera tout à l'heure. Vous verrez, c'est fou. Un traducteur, deux traducteurs, un directeur sportif, un entraîneur. On vous racontera l'histoire dans le foutoir tout à l'heure. On part à l'étranger. L'avenir d'Adrien Rabiot à Milan est incertain.
8: Mais oui, forcément, la question, elle se pose pour l'ancien Parisien et Marseillais. Pas de Ligue des Champions la saison prochaine pour Milan. Son entraîneur fétiche, Massimiliano Allegri, que l'on voit ici, qui a été viré. Donc forcément, ça fait beaucoup. Et la Gazzetta dello Sport explique qu'Adrien Rabiot pourrait réfléchir à partir. Mais là aussi, rien n'est totalement défini puisque ça va dépendre de la nouvelle direction, du nouvel entraîneur. On rappelle que grosso modo, toute la direction du Milan s'est fait virer.
3: Sauf Ibrahimovic.
8: Ibrahimovic,
3: pardon. La réalité quand même, Nabil, c'est qu'il ne joue pas la Ligue des Champions. En fait, c'est un truc de fou. La Ligue des Champions de Rabiot, c'est une histoire contrariée là. Alors moi qui pars dans un club de Ligue des Champions, mais enfin... Là, ça commence à faire trois saisons.
4: C'est presque, j'ai envie de vous dire, Greg, d'une violence inouïe.
3: Rapport, évidemment, au propos de Pablo Longoria et la bagarre dans le vestiaire qui a vu Rabiot partir. Non, mais franchement, Milan, c'est l'effondrement.
7: Jusqu'à l'arrivée de Vikash Dorasso l'année prochaine.
3: C'est ce qu'on souhaitait hier. On va militer pour Vikash à Milan. On va mettre un hashtag Vikash à Milan. Vous voyez, j'aime pas perdre des chroniqueurs, mais si c'est pour qu'il aille entraîner le Milan, ça me va. On va le laisser y aller tranquille. Alors justement, sur le banc de Milan, aïe, quatre noms se détachent pour remplacer Allegri. J'en rajoute un cinquième avec Vikash.
8: Bien sûr, on va quand même garder le nom de Vikash, mais a priori, il y a quatre noms qui ont été cités. Le premier, c'est Xavi. Il est libre de tout contrat. Le deuxième, c'est Andoni Iraola. Il a fait une superbe saison avec Bournemouth. Le troisième, c'est Oliver Glasner qui sera libre après la finale de Ligue Conférence de Crystal Palace face au Rayo Vallecano demain. Et le dernier, c'est Mauricio Pochettino qui peut-être ne poursuivra pas avec les États-Unis après la Coupe du Monde.
3: Alors, on fait un tour. Tous les quatre, vous me donnez un nom parmi ces quatre noms. Loïc Tanzi, on y va dans cet ordre-là. Un nom.
7: Glasner.
3: Swan.
7: Glasner aussi.
3: Nabil.
4: Iraola.
7: Voilà.
3: Et Benoît.
5: J'ai envie de revoir Xavi.
3: Bon, ben voilà, et ça sera Vikash. Voilà, je vous le redis, évidemment. Et puis Tottenham s'active sur le mercato anglais déjà. Hein. Un nom ressort, c'est celui de Savinho.
8: Oui, c'est pas la première fois que le nom de Savinho ressort du côté de Tottenham. Ils avaient déjà essayé l'été dernier, les Spurs. Ils avaient tout fait, hein, comme quoi ils avaient de la suite dans les idées. Ils ont peut-être pas envie de revivre la même saison non plus. Et donc, selon le Daily Mail, Tottenham pourrait envoyer une première offre de 60 millions d'euros pour l'ailier brésilien qui n'a pas beaucoup joué avec Manchester City cette saison.
3: Et on termine avec vous, Camille, en parallèle.
11: À Thomas Meunier qui pourrait faire la même route que Genesio, c'est-à-dire quitter le club après 2 ans dans le Nord. Son contrat touche à sa fin et le Belge de 34 ans tirait donc sa révérence, lui avec une qualification en Ligue des Champions. Ouais. Mais ça ne suffit pas. Peut-être une conséquence directe du départ de Bruno Genesio. Quoi qu'il en soit, les prochaines semaines s'annoncent intenses pour Meunier qui disputera évidemment le Mondial aussi avec la Belgique. Une chose est sûre, tout passera par lui puisque l'ancien Parisien aurait décidé de se représenter tout seul comme lorsqu'il avait fait pour débarquer du côté de Lille, où c'était lui qui avait acté son arrivée tout seul.
3: Oui, son agent, quoi. Vous avez chaud, non?
11: Ça va.
3: Bon, Thomas Meunier, Genesio, on va regarder hein, du côté de Lille ce qui se passe. Ça va s'activer. Il y a une Ligue des Champions à jouer quand même. Dans un instant, le petit filet avec Antoine Pinault, le foutoir. On va vous raconter cette histoire invraisemblable du côté d'Auxerre. L'immanquable Coupe du Monde. Il se passe beaucoup de choses. Hein. Ça démarre le 11 juin, puis le survivant. À tout de suite.
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5: Allez, on va accueillir Antoine Pinot dans l'équipe de Greg. Bonsoir à tous, Antoine. Antoine, il n'y a pas de hat-trick ce soir. C'est comme ça.
8: Moi, j'ai super deux, moi aussi.
3: Je suis une belle personne.
5: Je ne sais pas pourquoi.
8: Peut-être, il n'y avait peut-être pas de but.
5: Non, je ne sais pas pourquoi. On
8: ne
5: sait pas pourquoi.
8: Bon, c'est pas grave, c'est le secret des dieux.
5: Je pense qu'il faut qu'on avance.
8: Bon, ouais, c'est pas grave. Nabil, ça va impeccable, la forme?
7: Je me pose des questions sur moi-même en ce moment.
8: Oh, j'ai ouvert le à la porte.
5: Ah ouais, fallait pas, là. Allez, Nabil, installez-vous. Le divan est là. Le divan est là, pareil.
8: Ah bah, je suis comme c'est toi, moi. Chaleur. Les chaleurs, ça, c'est pas mon truc. Bon, tiens, on rendra hommage au foot amateur. Il y aura la District Zone tout à l'heure. Et puis, il y aura la conf que j'ai menée demain. Voilà. Mais pas de maître. Voilà, on a parlé d'un petit peu de tout, vous verrez, Greg. Et puis, on aura les 5 champions. Et le C'était pas son heure. Pas mal du tout ce soir, le C'était pas son heure.
5: Je vous trouve un peu flou cette semaine.
8: Ah bon?
5: Oui.
8: Oui, bah, c'est, faut que je m'adapte.
5: Allez, lancez.
8: C'est la chaleur, faut que je m'adapte. Faut que je régule ma température. Les gars, on y va, mamie dans. Hop, c'est bon. Alors, qui est cette personne? Arthur Pelé, le petit-fils de Pelé, la légende.
5: C'est vrai?
8: Pas de Yann Pelé, vraiment de Pelé. Manchester City a désormais, Greg, a fait un hommage à Pep Guardiola hier et Bernardo Silva a posé cette question.
9: Ah, incroyable.
8: Ah ouais. Alors il paraît qu'il parlait à ses adjoints la nouvelle a été. Alors Bordeaux continue à fêter le titre de
5: ouais.
8: Champion. Ben Tameyufuna fête encore la Coupe d'Europe. Il s'est pas changé depuis 3 jours.
5: je vais pas lui dire.
8: Ouais. Alors les 50 miles d'Indianapolis, Greg, vous connaissez bien.
5: Ouais, ouais.
8: Hein, c'est un Suédois qui a gagné 23 millièmes de seconde. Il a remporté la course. Hop.
5: Wow.
8: C'est pas beaucoup.
5: C'est les 500 miles. Hein.
8: 500 miles, ouais, j'ai dit quoi?
5: 50, c'est pas beaucoup.
8: Oui, 500 miles. Et alors lui, il est ce streamer. Il a pas eu de chance. Il s'est filmé. Il a dit tiens, je vais mettre que des buts. Et malheureusement, c'était pas son jour. Que des barres, vous allez voir. On est déjà à 3.
5: Ouais, mais il a gagné le One Out.
8: Ouais, mais je pense que c'était pas le projet. Ah, c'était pas son genre. J'espère que Paris cadra plus samedi soir. Hop. Voilà.
5: Moi je trouve ça plus spectaculaire que les buts.
8: Ah ben vous êtes
5: réussir à faire 12 barres, c'est encore un peu.
8: Vous êtes
5: Antoine
8: Pino. À tout à l'heure
5: Antoine, 20h40. Bien, on a plein d'histoires passionnantes à vous raconter, voici le foutoir. Et on démarre évidemment avec les barrages. Saint-Étienne, Nice, première manche de ce barrage à Geoffroy Guichard, Camille Macali.
0: Pour Nice, le grand écart est assez vertigineux, passé en 4 jours du Stade de France au barrage pour la survie. Mais Claude Puel ne s'est pas attardé là-dessus en conférence de presse. Il a été plus pragmatique et surtout, il a bien observé le comportement des Verts en play-off. J'avais regardé leur rencontre contre Rodez qui avait fait un très bon match. Saint-Etienne avait joué un peu petit bras. Ils avaient eu beaucoup de mal à se libérer. Ils se sont qualifiés au tir au but. On s'attend à ce qu'ils soient bien et compétitifs contre nous.
5: Allez, on prend la direction de Geoffroy Guichard, Timothée Mémon et notre envoyé spécial ce soir pour vivre ce barrage. Bonsoir Timothée, bienvenue dans le DG. Il y a déjà du monde, il me semble, à Geoffroy Guichard, sous un temps estival, hein.
20: Ouais, bonsoir Greg, bonsoir à tous. Effectivement, beaucoup de monde. Là, les supporters derrière moi sont en train d'attendre l'arrivée des bus pour scander leurs premiers encouragements. Ce ne seront pas les derniers de la soirée puisque le stade sera plein. Quatrième guichet fermé d'affilée cette saison à Geoffroy Guichard. Le huitième sur l'ensemble de la saison. Les supporters stéphanois seront là pour pousser leur équipe. Les stéphanois qui ont eu une fin de saison compliquée, ce qui explique cette place de barragiste. Ils ont remporté 7 victoires de l'affilée avant de s'effondrer sur 3 défaites qui leur ont valu cette place en barrage. Et puis Camille parlait de grand écart entre la finale de la Coupe de France et ce barrage pour les Niçois. Il faut aussi remonter 10 mois en arrière. 10 mois en arrière, l'OGC Nice jouait les barrages de la Ligue des Champions contre le Benfica. Ils jouent aujourd'hui leur peau en Ligue 1. La pression est énorme pour les Niçois également.
5: Dites-moi Timothée, j'ai une question. Est-ce que sous votre chemise et votre tricot de peau, vous avez pas le S de Superman mais le maillot de Saint-Étienne en dessous? Dites-moi tout.
20: Je suis un grand professionnel, donc je me suis abstenu aujourd'hui de mettre du vert. Mais en tout cas, sous la peau, oui, effectivement, ce sera tout vert. Ouais.
5: Allez, merci. À tout à l'heure, Timothée, évidemment. On en reparlera avec Geoffroy Guichard. On vous retrouve tout à l'heure et puis on débriefera tout ça dans l'équipe du soir. C'est quelque chose quand même, ce Saint-Etienne-Nice, oui. Nabil. C'est une belle affiche pour les barrages. Honnêtement, entre Saint-Etienne qui se retrouve là après avoir passé l'obstacle Rodez au bout du 700e pénalty et Nice qui est vraiment au fond du fond, c'est très indécis.
21: Ouais, c'est quand même deux places fortes du football français. Bon, une historique, mythique, une autre habituée à jouer en Ligue 1. Saint-Etienne, ils auraient dû monter directement. Et Nice, ils auraient dû, dans un monde normal, pas se retrouver en barrage. Donc c'est un peu inattendu, presque, cette
5: affiche. Vous avez un favori ?
21: J'ai un favori ? Je suis envers et contre tous.
5: Ouais, ben, j'ai compris. Swan, est-ce que vous pensez que la dynamique est stéphanoise ou niçoise ?
22: Je suis assez d'accord avec les propos de Claude Puel.
21: Pas avec les miens, non.
22: Plus avec Claude Puel qu'avec les tiens, Nabil, mais d'habitude, c'est le contraire. Non, mais sur la manière qu'a eu de Saint-Etienne de finir sa saison sur les barrages, et je dirais que la dynamique est peut-être pour Saint-Etienne, mais je trouve que si on est en valeur absolue d'effectifs sur des moments comme ça, à part David Tajvili, que j'aime vraiment bien côté Saint-Etienne, je trouve que Nice doit être au-dessus, mais reste à savoir s'ils vont être capables de jouer ce jeu-là et eux aussi pas jouer petit bras.
5: Oui, parce
22: que
5: Saint-Etienne
22: jouer petit bras, c'est une chose, mais Nice
5: devait être au-dessus de Metz, par exemple, la dernière journée. Sûr, Nice ouais. Devait être au-dessus de tout le monde avec
22: toutes les petites équipes
5: en termes de budget.
23: Ils ont toujours galéré cette saison.
22: Ils font pas une mauvaise finale de Coupe de France, tu regardes.
23: Ils sont plus gros.
21: Ils ont les chocottes.
23: Ils ont fini lessivés mentalement. Vendredi au Stade de France, c'était très dur pour eux après le match.
5: Ça va pousser à Saint-Etienne. On parlera de Geoffroy Guichard tout à l'heure. Je vous pose pas pour qui vous êtes, Benoît, la question. J'ai évidemment la réponse. Après son départ de Lille, Bruno Genesio est donc libre, s'il le veut bien sûr, et s'ils le veulent pour l'OM.
0: Le LOSC a officialisé son départ lundi. Il sera donc libre le 30 juin, fin de son contrat. Une décision qu'il aurait mûri et prise depuis des mois. Les nouveaux dirigeants de l'OM l'ont placé en tête de leur shortlist, comprenant 4 à 5 noms. Dans l'esprit des nouveaux dirigeants marseillais, il doit s'agir d'un Français expérimenté, rompu aux spécificités de la Ligue 1, garant d'une certaine stabilité émotionnelle et accessible financièrement. Visiblement, il remplit.
5: Il est un peu portrait Rombo, là.
0: Voilà.
22: Pascal Dupraz.
0: Mais sachez que Bruno Genesio aurait aussi été pisté, sondé par le Paris FC en cas de départ d'Antoine Camboiré. Et du côté de l'OM, l'autre nom qui revient, que l'on murmure, c'est Christophe Galtier.
5: Swan, on parlait de portrait robot, là c'est vrai, on en parlait rapidement hier. Ça semble être l'évidence, aujourd'hui en fait, ça semble être tout simplement l'évidence.
22: En fait, je trouve que le portrait robot, l'espèce de partie de qui est-ce, là, elle ne rend pas hyper honneur à ce qu'est capable de faire Bruno Genesio sur un banc de touche, parce que c'est un petit peu plus que ça.
1: C'est un coach qui est passé quand même par beaucoup de places fortes de notre championnat, qui, je trouve, cette année à Lille, dans des conditions pas faciles, dans une année pas facile pour lui personnellement aussi, arrive à choper la Ligue des Champions directement en jouant un football qui était très plaisant, je trouve. Après, il a beau avoir connu Lyon, il a beau avoir connu Rennes et un Lille avec Olivier Le Temps, même si Marseille se dit changeant, arriver à Marseille, c'est pas la même chose.
23: Ouais, faut pas qu'il aille à Marseille.
5: Ah bon ?
23: Faut pas qu'il aille à Marseille.
5: Lui, je crois qu'il en a envie. Hein. Nos infos, c'est qu'il en a envie.
23: Je pense que pour l'OM, c'est super, mais je pense pas que pour Jésus, c'est le mieux parce que. Tu l'as dit, il vient de Lyon. C'est un Lyonnais, il est vraiment.
5: Ça, mais c'est
23: ah
5: fini,
23: oui, mais, non, mais quand il va arriver, Lyon, non. Enfin, bon. Ah
5: ben
23: non,
5: mais moi, je vais arriver, vous dire, moi, mon sentiment.
23: Mais au bout de 3 défaites, ils vont lui en sortir avec les Lyonnais.
5: Ils ne feront à n'importe qui. Bon, regardez, Habib Bey, il est de Marseille, il a été adoré à Marseille, et il se fait conspuer.
23: Ouais, encore, les supporters, ils ne sont pas si méchants que ça. Ouais, enfin, avec Habib Bey, parce qu'il est Marseille, justement.
21: Je crois que là, ils sont plus en position de ça, quoi. Mais enfin, bon.
5: Non, mais là, s'ils ont quelqu'un qui est juste sérieux et qui bosse bien, le passé de Lyonnais.
23: Si c'est Monaco dessus, il va à Monaco tous les jours. Oui, sans problème, il va à Monaco tous les jours.
21: Mais réussir à Marseille,
23: c'est respecté pour le technicien qu'il est, et au bout de 3 défaites, il ne sera pas le Lyonnais qui est à Marseille.
5: Non mais... Et pourquoi à Monaco, ça se libère ?
23: Bah, je pense qu'aujourd'hui, Monaco cherche un entraîneur. Est-ce qu'ils vont le trouver et faire partir pour Connolly ? Je ne sais pas.
21: Non, Romain.
23: Mais ils cherchent.
21: Non, mais moi, pour moi, il faut qu'il y aille. Alors, évidemment, c'est toujours simple de dire quand c'est Marseille, il faut y aller. Évidemment, le contexte, il n'est pas simple. En revanche, il a fait le Tour de France. Lyon, Lille, Rennes, il manquerait le Paris Saint-Germain. Il n'y aura pas le Paris Saint-Germain. Même si dans l'absolu, il aurait peut-être...
5: Oui, il aurait tous les beaux clubs.
21: Voilà. Mais réussir à Marseille, c'est plus fort que réussir dans d'autres clubs. Et ça change aussi l'image, la perception, le regard. Moi, je trouve que c'est un défi.
23: Ou ça te la tue, Nabil.
21: Je trouve que c'est un défi excitant. C'est un challenge excitant. Et dans la vie,
5: je comprends
21: parfois...
5: Que ce soit excitant. Hein. Le train, il passe pas forcément 10 fois.
21: Parfois, dans la vie, il faut aller sur des challenges. Il faut repousser ses limites.
5: Vous voulez nous annoncer un truc ? Non, c'est pas pour vous.
21: Moi, en ce moment, non.
5: Benoît, le Paris FC évoqué dans l'article, Camille aussi le disait. Si jamais Comboiré, parce que là, clairement, Paris FC, c'est priorité Comboiré, le boulot, il n'y a pas de problème, mais il l'a dit, son genou, ses envies, l'envie d'être décideur.
21: L'envie d'avoir envie, tout simplement.
5: Exactement, merci, Nami. vous avez été poussif au début, là, vous êtes en forme.
21: Hein. Bah, c'est
5: Benoît, le truc, c'est le Paris FC aussi, si jamais le challenge est arrivé. C'est un autre type de grand défi au niveau de l'argent et de la ville pour réussir. Hein. C'est autre chose, mais ouais. C'est pas neutre hein, pour moi le Paris FC quand
2: on
5: vous le propose.
2: Avec vous, j'ai vu Antoine de Comboiré hier sur un match caritatif avec le Variété. Et je lui ai posé la question avant de partir. Je lui ai dit, mon coach, balancez-moi une petite info, demain je vais à l'équipe de Greg. Il a rigolé, là, il a rien voulu me dire.
5: Oh, donc, vous êtes... bah alors Benoît. Voilà.
23: Ça pour ça. Bah alors, le Benoît, teasing à la fin des sessions.
2: Il était pas mal.
5: Vous auriez dû me le dire. Alors vous êtes... voilà ce qu'on aurait dû faire. Vous auriez dû me dire avant la pause. Ouais. J'étais avec Comboiré, je vais vous dire ce qu'il m'a dit.
23: Ouais. Ça prendrait des mois la prochaine fois.
2: Loïc était prêt. Envoyez le push.
5: Ah, vache.
2: Donc, normalement, je pense que Genesio ira à l'Olympique de Marseille parce que c'est.
5: Et Galtier, personne ne m'en parle.
2: Il est dans la shortlist, mais apparemment, c'est Genesio qui coche toutes les cases. Galtier, il a un contrat, il lui reste un an de contrat qui coûte beaucoup d'argent. Moi, j'ai envie que Bruno Genesio aille à Marseille parce que je pense qu'il va réussir.
23: Galtier a envie d'aller à l'OM. Galtier a envie d'aller à l'OM.
5: Est-ce que l'inverse est vrai ?
23: Ouais,
5: pas sûr. Attendez, non, on va aller à Auxerre parce que là, sincèrement, c'est Dallas. Hein. On ne pensait pas que Dallas serait en Bourgogne. L'histoire est folle, hein, Camille.
0: Oui, l'annonce du.

0: Également présent entre Pélissier et Ventier, James Wu avait acté justement du côté de David Ventier. Malherbe qui devrait avoir du mal du coup à renverser la situation. Zou qui aurait déjà choisi aussi son successeur de Pélissier, en la personne de Will Steele, qui lui aurait déjà paraffé son contrat.
1: Donc ça veut dire, Loïc, que dans ce club... Alors déjà, M. Zou ne peut pas venir parce qu'il a un problème de visa. Ouais. C'est pour ça que tout le monde doit partir en Chine. Parce que peut-être que tout le monde n'est pas au courant. On se dit, mais pourquoi le propriétaire ne vient pas? Ce sera plus rapide. Problème de visa. Les traducteurs, on en rigole, et Camille l'a dit avec sourire, et elle a eu raison, mais c'est évidemment fondamental. Parce que ce sont des hommes de confiance, et ceux qui traduisent mot pour mot, et tout se joue à la nuance ou à la virgule près. Ça, vous ne me contredisez pas. Et ça veut quand même dire que le directeur du football, le directeur sportif, appelez ça comme vous voulez, est plus puissant que le directeur général, président actuel.
2: Non, mais ça, il n'y a aucun doute là-dessus.
1: C'est dingue.
2: C'est David Ventier aujourd'hui qui a les pleins pouvoirs à Auxerre. C'est lui qui fait le recrutement. Et c'est lui qui a, avec le propriétaire, décidé du nouvel entraîneur. Et de toute façon, même s'ils veulent le faire revenir, Christophe Pélissier, je pense que si on est Christophe Pélissier aujourd'hui, il faut dire non. Il ne faut pas revenir là-dedans. Il faut partir. Il faut aller voir ailleurs.
1: Oui, mais alors, quel est l'intérêt de M. Malherbe? Parce que là, il se met en position de. Pas de faiblesse, mais il va être opposé à son directeur sportif.
2: Reprendre le pouvoir. Parce qu'en gros, si Christophe Pélissier revient, David Ventier s'en va. Les deux peuvent plus cohabiter.
1: Mais est-ce que Malherbe peut bosser avec Ventier à la rentrée si jamais il a pas gain de cause et c'est style? Will Steele, il va dire quoi à son président? Vous ne vouliez pas, vous vouliez Pélissier?
2: Dans le foot, malheureusement, on peut tout voir. C'est-à-dire que pour conserver,
1: Est belle, hein.
2: Pour conserver leur place, il y a des gens qui sont prêts à rester, alors même s'il y a des personnes qui n'aiment pas dans le club.
3: Ça commence quand même très mal pour Will Steele. C'est-à-dire qu'il arrive, il y a déjà un conflit en interne. Et puis on parlait souvent de cette relation entraîneur, directeur sportif et président. Là, déjà, si c'est la guerre entre eux, ça va pas fonctionner.
1: C'était déjà pas la folie, ils ont réussi à se maintenir, mais bon.
3: Il va falloir qu'il tranche.
1: L'histoire est absolument incroyable. Ouais, on attend la suite des épisodes, évidemment. Riquelme sur le grand jeu face à Florentino Pérez.
0: Les promesses de campagne. Bon train du côté de Madrid où se joue la présidence. Enrique Riquelme qui a pris la parole ce lundi, l'homme d'affaires espagnol, qui fait quelques promesses pour son début de mandat. Nous avons recruté deux stars internationales. J'ai un accord selon lequel, si je deviens président, deux stars internationales majeures joueront pour le Real Madrid. Deux stars essentiel pour le projet sportif à court, moyen et long terme. Riquelme, qui est le premier homme à défier Florentino Pérez depuis son retour à la présidence du club merengue, c'était en 2009. Mais en tout cas, il veut aussi organiser un vrai débat, donc on a hâte de voir ça.
1: Je trouve ça un peu rigolo d'arriver en disant deux stars internationales, alors que, en fait, la qualité première de Florentino Pérez, ou son défaut, mais bon, vu ce qu'il a gagné, c'est Swan de ramener des stars. De dire, chaque année, je vous ramène les plus grandes stars du foot. Donc dire, j'ai deux stars cachées, je vous dis pas qui. Quand on sait que le top 10 des stars sont bloqués dans leur club.
4: On dirait un homme politique un peu véreux qui offre des machines à laver pour se faire élire. Le manque de crédibilité, parce que il y a quand même beaucoup de fans du Real Madrid qui connaissent bien le foot et qui savent que c'est pas vrai, d'une. Et de deux, il n'y a qu'un seul Riquelme dans le foot, il faut qu'il nous laisse.
1: Il ne fera pas mieux, on s'arrête là, vous avez raison. Coup de tonnerre en Allemagne, Wolfsburg est relégué en deuxième division.
0: Après le nul à l'aller, Wolfsburg qui s'incline 2-1 sur la pelouse de Paderborn, les champions d'Allemagne 2009, qui sont relégués en deuxième division pour la première fois de leur histoire. Pourtant, ils avaient ouvert le score après 3 minutes grâce à Pejcinovic. Mais ensuite, ils se retrouvent en infériorité numérique après un quart d'heure de jeu, après l'exclusion de Maele. L'égalisation de Paderborn en fin de première période est signée Bilbia. Et c'est Kourda qui offre la victoire à Paderborn. En prolongation. Vrai séisme pour la Bundesliga.
1: Je vous ai entendu faire un... Ah oui, Nabil.
5: Oui, parce que c'est une équipe que j'ai suivie toute la saison, parce que je suis l'international algérien Amoura, qu'on verra à la Coupe du Monde, là. Et c'est vrai qu'il a un peu moins joué en deuxième partie. Alors, j'ai regardé pas mal de matchs, c'était toujours la même histoire. Il marquait des buts, et c'était comme à l'époque de Monaco, excuse-moi Romain, et il se retournait, derrière, il y avait Glick et Jemerson, c'est-à-dire qu'à chaque... sur la fin. Il marquait, il se prenait des buts tout le temps derrière. C'était que ça l'histoire de leur
1: saison. Vous avez fait une passe décisive, parce qu'on va vous parler de l'équipe de France et en même temps de Monaco. Et Romain, c'est pour vous. Entrée en lice ratée pour les Bleus U17.
0: L'équipe de France, oui, qui a concédé une courte défaite, 1-0 contre l'Italie, c'était en Estonie. Une journée difficile pour le gardien monégasque, Axel De Crenis. Je vous laisse observer avec les commentaires de Candice Roland.
6: Gasparello, numéro 17. Corigliano, ce sera pour Gasparello. Attention, le retourné. Oh, le geste était beau. Attention, derrière, il a relâché le ballon, Axel De Crenis. Et ça profite aux Italiens, à Perillo qui traînait là dans la surface de

0: réparation. C'est un but donné à cette équipe italienne qui mène 1-0. C'est une offrande pour Perillo.
1: Un coup de vent.
2: Une mica. Et on finit avec le bonus et la soirée de Guardiola.
3: Oui, il a eu droit à une très belle cérémonie, Pep Guardiola. C'était lundi soir. Joueur, membre du staff, actuel, ancien. Joueuse de l'équipe féminine aussi. Et même Noël Gallagher, chanteur du groupe Oasis. Tout était présent pour célébrer une décennie riche de 20 titres. Oui, Vincent Compagnie qui a soulevé l'un des premiers trophées. Pep Guardiola qui a rappelé à quel point City comptait pour lui.
4: Tout d'abord, merci d'être ici ce soir pour me dire au revoir. Je ressens un lien spécial avec ce club. Croyez-moi, je vous garderai dans mon cœur pour le reste de ma vie. Merci infiniment.
2: Pour ce foutoir, on va pouvoir passer tranquillement à l'immanquable Coupe du Monde. Allez, l'immanquable Coupe du Monde. C'est avec vous, Camille. Vous bossez beaucoup, là. Là, c'est le Macaulay Time.
3: C'est mon quart d'heure, là.
2: Là, c'est le Macaulay Time. Il est où, mon immanquable Coupe du Monde? On connaît deux listes supplémentaires.
3: C'est pas ça, le premier? On démarre des nouvelles rassurantes pour Lionel Messi.
2: Ah, bon, vous voulez qu'on parle
5: Messi.
2: Vous voulez commencer par Messi? Bon, alors, tout va bien, alors.
3: On avait vu Swan qui avait déjà senti le coup un petit peu de prévention de Lionel Messi, mais son club, l'Inter Miami, qui communique aujourd'hui après avoir subi des examens médicaux complémentaires ce lundi. Le diagnostic préliminaire fait état d'un surmenage associé à une fatigue musculaire au niveau de l'ischio-jambier gauche. Le retour à l'activité physique dépendra de l'évolution de son état clinique et fonctionnel. Donc on rappelle, depuis 2023 et son arrivée, Lionel Messi a régulièrement été exempté de matchs lors de périodes de calendrier trop chargées. Il a fait plusieurs tours à l'infirmerie aussi pour ses problèmes aux ischio-jambiers. Donc à surveiller, mais c'est pas dramatique.
2: Ça va bien? Soit vous étiez là hier, on boucle la boucle avec vous.
6: Exactement, ouais, bah ça, c'est ce qu'on avait prévu, même si on n'est pas médecin. Pour une fois, le diagnostic était bon, assez logique de raisonner comme ça. On parlait un peu plus tôt dans l'émission de ne pas faire attention quand on a un match hyper important, une finale de Ligue des Champions. Là, c'est complètement normal de la part de Messi de penser à la Coupe du Monde et de se focus là-dessus.
2: Vous voulez bien mettre deux petites listes supplémentaires finalement?
3: Oui, on va commencer par la Colombie qui se retrouve dans la poule du Portugal. On surveillera ce match. Parmi les noms retenus, celui de Luis Diaz, évidemment, après avoir réalisé une saison fabuleuse avec le Bayern. L'ailier colombien sera accompagné de Luis Suarez, auteur de 28 buts en championnat cette saison avec le Sporting, et le capitaine colombien James Rodriguez qui sera du voyage et qui aura la lourde tâche d'alimenter les attaquants colombiens. Le Ghana qui a également préconvoqué 28 joueurs. Alors parmi eux, on retrouve évidemment Jordan Ayew, le citizen Antoine Semenyo ou encore Inaki Williams pour mener l'attaque. On y retrouve également les Auxerrois, Ousou, Mensa et Senaya, le René, Alidou Seydou et le Lyonnais Nouama qui n'a disputé que 32 minutes avec l'OL pour blessure, mais il est quand même bien présent.
2: Alors, il s'agite à vos côtés, je pense que ça l'excite beaucoup, Loïc Tanzi, vous voulez réagir à
7: ça? Non, mais 32 minutes, il fait la Coupe du Monde, c'est beau, c'est pas mal, ouais.
1: Le ratio est pas mal.
8: Enfin, mine de rien, il y a un coup dur pour le Ghana, c'est l'absence de Kudus.
2: Oui.
8: Qui est un joueur quand même assez spécial, explosif, capable de faire des grosses différences, mais c'est vrai qu'ils ont... voilà, ils ont quand même des joueurs devant. Ils ont changé de coach, hein, le Ghana, il y a très récemment, puisqu'Otto Addo est...
2: c'est une grande spécialité. Vous croyez que vous allez faire la Coupe du Monde quand vous êtes coach d'une équipe africaine à 6 mois et vous ne la faites pas à 2 mois.
8: Il a fait une bêtise, Otto Addo, là, au lieu de jouer des équipes faibles en mars. Il s'est amusé à jouer l'Allemagne et je ne sais plus qui.
2: Je sais bien.
8: Tu aurais joué le Guatemala comme certains, tu mettais 7-0, tu restais entraîneur et sélectionneur.
2: Voilà. Vinicius, très classe pour le retour de Neymar en sélection.
3: Être numéro 10 au Brésil, c'est tout un symbole. Interrogé sur son éventuel futur tunique avec le Brésil, le Madrilène refuse de voler la vedette au meilleur buteur de la Seleção, Vinicius, qui a tranquillement affirmé « Je ne connais pas encore mon numéro, mais le numéro 10 appartient à Neymar ». Un beau geste de respect envers Neymar qui fait son retour en sélection depuis plus de 2 ans et demi et que, évidemment, tout le Brésil attend.
2: Franchement, ça pourrait pas être grand-chose, Benoît. Mais ça en dit beaucoup quand même encore sur l'aura de Neymar au sein des autres stars.
1: Bien sûr, ça montre que c'est le patron, c'est malgré tout le leader de cette sélection, même si physiquement il est forcément moins bien. Mais il a une telle aura, c'est une telle idole aussi au Brésil que forcément
2: ça vous surprend pas.
1: Les joueurs s'inclinent devant lui. Non, c'est absolument pas surprenant.
2: Bon. Et le stade d'Atlanta est déjà prêt avant la Coupe du Monde.
3: L'enceinte accueillera 8 matchs de ce mondial, dont le premier match de l'Espagne face au Cap-Vert le 15 juin prochain, mais aussi une demi-finale. Et regardez, le stade est déjà aux couleurs du mondial, en pleine répétition, même les éclairages.
2: Bon.
3: Il pourra accueillir jusqu'à 75 000 personnes. Cette enceinte, considérée comme la plus durable au monde, possède un toit rétractable, on le rappelle, unique en son genre, mais aussi un écran géant à 360 degrés. L'expérience du spectateur est au cœur de ce projet et de ce stade.
2: Celui-là, il est complètement démentiel.
8: Ah ouais.
2: Il y en a des démentiels, mais celui-là, c'est le chef des démentiels.
7: C'est un stade aussi de foot, parce qu'il y a du foot à l'année là-bas.
2: Oui, oui, il y a du foot à l'année. Non, vraiment, il est très, très beau. Vous le savez, on a dans l'immanquable Coupe du Monde la petite pastille, le jour où les petites et les grandes histoires de la Coupe du Monde avec Jérémy Janingro et Victor Coudreau. Et nous sommes avec Marius Trésor, évidemment, immense défenseur de l'histoire de l'équipe de France. C'est le jour où la France affronte l'Argentine au Monumental sous la dictature.
5: Attends, mais Jérémy, j'ai un doute. Bon, ok, en 82, on est éliminé en demi-finale. Mais on fait quoi en 78?
9: On est éliminé en poule et il y a une défaite très particulière contre l'Argentine, pays organisateur sous la dictature.
5: Mais Marius Trésor, il joue déjà, non?
9: Complètement. Il était capitaine même. On l'appelle.
5: Allez.
10: Tout était fait pour que l'Argentine aille le plus loin possible. On savait qu'il fallait faire un bon résultat si on voulait continuer dans cette Coupe du Monde. Je suis acteur sur le premier but argentin. Je loupe, on lui donne un ballon en profondeur. Au moment où il arme sa frappe, je me jette pour le contrer. Et quand on tacle, on a toujours une main qui traîne. Et le ballon me touche la main et sort en corner. L'arbitre central désigne le corner et c'est l'arbitre de touche qui l'appelle et qui lui dit que le ballon m'a touché la main. Comme c'était le pays organisateur et on savait que tout était fait pour que ce pays remporte cette Coupe du Monde, pénalty. Et à l'arrivée, à quelques minutes de la fin, il y a Luque, encore lui, qui marque un deuxième but. On perd le match 2. Notre Coupe du Monde s'est arrêtée et on s'est retrouvé à revenir en France.
2: Voilà pour ce jour où, avec l'immense, vraiment, j'insiste, Marius Trésor. Allez, on joue. Allez, question de rapidité pour savoir qui démarre. On va jouer au survivant. À la fin, il n'en restera qu'une, il n'en restera qu'un. Ou alors, il n'en restera pas. Aucun. Voilà, c'est une possibilité. La question, elle est très simple. Dans quel championnat joue Arsenal?
3: Première ligue.
2: J'ai première ligue à Loïc Tanzi. Je la donne à Loïc Tanzi.
6: T'as raison.
7: Tu me mets pas bien là.
2: Ça n'a aucun rapport avec le jeu en plus. Pour une fois, j'ai voulu changer. Trouvez-moi les 13 Argentins passés à un moment de leur carrière par la Ligue 1 et qui ont joué un mondial avec Messi. Les 13 Argentins qui, à un moment de leur carrière, sont passés par la Ligue 1 et qui ont joué un mondial avec Lionel Messi. Allez, Loïc.
7: André Di Maria.
2: Il a joué 2014, 2018, 2022 avec Messi et il a joué au Paris Saint-Germain. Il coche toutes les cases. Demain, on demandera ceux qui ont des cheveux blonds, qui mâchent un chewing-gum et qui ont une montre sur le poignet droit. Camille.
3: Taliafico.
2: Oui, 2018-2022, il joue à l'OL. Romain.
9: Lavezzi,
2: Ezequiel Lavezzi, 2014, il a joué avec Messi, et il a joué au Paris Saint-Germain. Benoît.
1: Je vais tenter Gabi Heinze.
2: Gabi Heinze.
6: Ça marche.
2: 2010, avec Messi. Il a joué au PSG et à l'OM. Bien joué. Nabil.
8: Lucho González.
2: Lucho González, 2006, avec Messi. Sa première Coupe du Monde, Léo Messi. Et il a joué à l'OM. Allez, le tour parfait. Swan.
6: Giovanni Lo Celso.
2: Lo Celso, oui. 2018. Oh ouais. Il a joué au PSG. Il a fait cette Coupe du Monde-là avec Léo Messi. C'est pas facile, là, en bout de course, hein, d'arriver. Loïc.
7: Lisandro Lopez.
2: Lisandro Lopez. Et non, Loïc.
7: J'en ai marre d'être nul comme ça.
2: Calmez-vous. C'est sur Loïc, j'aime bien voir Loïc souffrir.
7: Non, mais sérieusement, quoi. En plus, tout le monde dit oui, ben non.
2: Ouais, non, mais moi, j'ai pas dit oui. En fait, que les autres disent oui, c'est pas bien grave en termes de jeu, Loïc. Si moi, je dis non, c'est non.
7: Mais non, sérieusement, je fais deux minutes avec le jeu.
2: Oui, bah, soyez bon. Camille.
3: Je sais sais pas s'il y était déjà.
2: Allez.
3: Balerdi, non.
2: Balerdi,
3: non.
2: C'est non. Ah. Romain.
11: Juan Pablo Sorin.
2: Juan Pablo Sorin avec le PSG, invaincu avec le PSG. Et il a joué la Coupe du Monde 2006 avec Léo Messi. Et il a joué dans le PSG. Benoît.
1: Je vais la tenter. Fernando Cavenaghi.
12: Ah ouais, j'ai mis aussi.
2: Cavenaghi, votre ancien attaquant des Girondins de Bordeaux.
1: Non.
2: N'a pas fait de Coupe du Monde avec Léo Messi.
12: Pas parlé.
2: Nabil.
8: Pastore.
2: Javier Pastore, oh, bien sûr. Il a fait la Coupe du Monde 2010, il a joué au PSG. Bah, pour moi, c'était souvent, quasiment des deux plus évidents, mais je comprends, tu peux venir après. Swan.
6: Je vais donner l'autre évident, Paredes.
2: Paredes, bien sûr.
8: Oui.
2: 2022 au PSG.
8: Le bodyguard.
2: Donc, il me reste Romain, Nabil et Swan. Romain.
11: Javier Saviola.
2: Oui, il a joué à Monaco. Oui,
6: la méta Monaco.
2: Il a fait Coupe du Monde 2006, bien joué. Nabil.
8: Qui était à Monaco, là, milieu
2: de terrain. Non, mais donnez pas d'indice. Donnez-moi un nom. Non. Il y a des joueurs en liste. Chut.
8: Lucas Bernardes ou quelque chose comme ça.
6: Bah non, je peux pas accepter.
11: Bien sûr,
2: c'est Bernardi et c'est
11: Oui, je pense pas qu'il est fait du monde.
8: Non, mais je tente.
2: Swan, bah oui.
6: J'ai une question, c'est par ordre de temps ou pas?
2: C'est les Coupes du Monde les plus récentes ou plus éloignées, hein, puisqu'on était en 2022 avec Di Maria, par exemple. Mais ça veut pas dire qu'il était le seul. Parce que Tagliafico, c'est 2022 aussi. Hein. Il est en 3. Donc, bon, a priori, vous avez un indice. Il en reste 3. Et il me faut une réponse maintenant. 5, 4, 3, 2, 1.
6: Dario Zitanić, je le pose comme ça.
2: Zitanić, le niçois.
6: Ouais, mais je sais.
2: C'est une victoire de Romain. Bravo, Romain. Alors, il restait en récent. Vous allez vous en vouloir.
8: Rouli. Bah oui, j'ai pas.
3: Ah ouais.
2: À l'OM 2022. Almada à l'OL 2022.
6: Ah, c'est cool.
2: Aussi. Pas, ouais, faut s'en souvenir. Et Romero en 2014 à Monaco. Ah, oui, pas les plus simples. Rouli était encore trouvable.
6: Rouli, c'est dur de pas l'avoir trouvé.
2: Rouli était trouvable pour moi. 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Et d'ailleurs, on aura une émission spéciale. L'EDG sera là en direct samedi à 17h avant le coup d'envoi de cette finale. Dans un instant, c'est pas une finale, mais pas loin. Les barrages et Saint-Etienne accueille Nice. On va vous expliquer l'histoire de Geoffroy Guichard. Pourquoi Geoffroy Guichard, le chaudron, fascine toujours autant à tous.
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22: Dans un instant, le pourquoi. Bonsoir à vous si vous nous rejoignez. C'est l'équipe de Greg. On va s'intéresser à Geoffroy Guichard. Mais avant cela, le pari fou de Yo-Yo. Johan Rioux, vous l'avez vu furtivement avant la pause. Johan a décidé de prendre un pari. Il nous a interpellé à la rédac. L'autre jour, il a dit « Les gars, en hurlant beaucoup plus fort, je vais prendre la voiture et je vais partir à Budapest. Voilà, et je vais faire des étapes foot pour faire un Paris-Budapest. Là aura lieu la finale de la Ligue des Champions. Il a pris Paul Télion, notre caméraman, sous le bras. Bon courage à Paul pour ce périple. Première escale, ils sont à Lens, à la mythique friterie de Momo devant le stade Bollaert. Lens qui joue à la Ligue des Champions, qui a remporté la Coupe de France. Bonsoir Johan, bienvenue chez Momo, là j'ai l'impression, hein.
0: Eh oui, coucou Greg, coucou toute l'équipe de Greg, évidemment, on est à Lens. Impossible de ne pas s'arrêter évidemment à Lens, la friterie de Momo avec Jean-Paul le propriétaire, 58 ans de frites. Et Momo, la frite qu'il vous faut.
1: Exactement, la friterie du film Bienvenue chez les Ch'tis.
0: Et oui, regardez avec toute son équipe, et regardez, Paul va venir pour faire des frites. Voilà Greg, allez. On va vous apprendre à faire des frites. Allez. Regardez toute l'équipe, extraordinaire. Il y a Magali, il y a Michel. Et là alors, Jean-Paul, alors, comment on fait? C'est quoi la technique, alors, Jean-Paul?
1: Voilà, hop, une pelle à frites.
0: Ouais.
1: On la plonge pour la dorer.
0: Ouais.
1: Elles vont remonter, elles vont appeler Johan, sors-moi-t-il.
0: Ouais.
1: Alors, dès qu'elles t'appellent, faut les sortir.
0: Mais c'est quoi la recette miracle alors?
1: Ah, ben voilà. Il faut être patient.
0: C'est vrai?
1: Il faut savoir et pas les touiller. Sinon, tu fais des chiquettes.
0: Ah, d'accord, important.
1: Parce que nous, on fait des frites avec des pommes de terre comme des œufs d'autruche. Mais pas comme des œufs de pigeon.
0: Ah, c'est fantastique. 58 ans, Greg de frites.
1: C'est sans sens.
0: J'ai envie, j'ai faim.
1: Oh, bah, regarde. 10 secondes encore.
0: 10 secondes encore de frites. Vous êtes fou amoureux évidemment de Lens, de Bollaert.
1: Quand je travaille, je suis heureux. Ah bah ouais, Bollaert, on vient d'être champion de France. On est à la coupe.
0: Deuxième.
1: Regarde ici.
0: Regardez.
1: Ouais, regarde.
0: Est-ce que je peux touiller un petit peu?
1: Ouais, vas-y, tu les sors. Allez.
0: Allez.
1: Non, tu les secoues avant.
0: Ah oui.
1: Tu trappes sur la friteuse. Voilà.
0: Voilà.
1: La semaine prochaine, on fait de gros travaux.
0: Et après?
1: Hop, attends, on les retire du bac, on les secoue pour les dégraisser.
0: Ah ouais?
1: Non, comme ça.
0: Ouais.
1: Voilà, et là après, on met dans l'assiette.
0: Génial, là, génial, Jean-Paul. Alors juste, Greg, il veut quoi comme sauce, Greg? Il y a tout, il y a Hannibal, il y a Ch'ti, il y a Andalouse.
22: Mettez-moi de la
0: ketchup,
22: ou de la samouraï.
0: Il y a barbecue.
1: Il y a tout.
0: La samouraï est là, regardez la samouraï. Et on termine par la samouraï. Oh pardon! Oh pardon!
22: Ouais, bah.
0: Pardon, j'en ai mis partout.
22: Oui, bah arrêtez, Johan. Là, c'est de la sauce aux frites. C'est
0: merci
22: plus de la frite avec
0: Paul.
22: Un peu de sauce.
1: Tu vas revenir faire un essai encore une journée.
22: Oui, gardez-le.
0: Merci beaucoup.
22: Merci Momo, merci Yo-Yo.
1: Bravo.
22: Voilà, c'était Momo Yo-Yo.
0: Merci.
22: Allez, bisous Momo, merci Johan. Faut reprendre la route après, hein. Budapest, c'est pas à côté de Lens. Ah, et ouais. Voici le pourquoi du soir d'un stade mythique à un autre. On va parler de Geoffroy Guichard. Bonsoir Jérémy Donado.
16: Bonsoir. Vous allez bien?
22: Ça va et vous?
16: Bah oui, ça va. Moi, j'ai hâte du coup d'envoi. Bah, Lens, Saint-Etienne, on n'est pas loin. J'ai hâte du coup d'envoi, moi, ce soir, de ce match. Et je suis comme Benoît Trémoulinas parce que c'est l'ancien Stéphanois du plateau. Vous avez connu ce que c'est qu'une ambiance de Geoffroy Guichard sur le terrain en tant que joueur. C'est le stade que nos grands-parents ont vu à la télé. Toute l'Europe l'a vu à la télé. Cette fièvre verte, elle n'est jamais retombée. Alors, on a demandé aux anciens présidents, anciens coachs et anciens joueurs pourquoi Geoffroy Guichard fascine toujours autant des idoles comme Michel Platini à aujourd'hui.
22: Alors déjà, j'imagine, parce que Saint-Etienne, c'est l'un des plus beaux stades du foot français.
16: Évidemment, on va faire une petite carte d'identité de ce stade. Geoffroy Guichard, non Geoffroy Guichard, du nom de l'ancien patron des supermarchés Casino, surnom Le Chaudron depuis les années 70, inauguré en 1931, 42 000 places, 7e plus grand stade de France qui a toujours été choisi lorsque la France a organisé une Coupe du Monde ou un Euro. Ça, c'est pour les présentations. Mais qui de mieux pour nous en parler qu'un héros de l'épopée des Verts, un joueur qui est allé en finale de Coupe d'Europe en 1976. On a échangé avec Christian Lopez, ancienne légende des Verts, troisième joueur le plus capé du club, moustache mythique évidemment, à côté de Jean-Michel Larquet ici. On lui a demandé pourquoi les jeunes Stéphanois aiment toujours autant leur stade.
23: Le fait d'avoir vécu d'abord ce que nous, on a vécu. Le public est toujours resté fidèle à son équipe. C'est quand même extraordinaire de voir que depuis une dizaine de matchs, il y a entre 35 000 et 40 000 spectateurs au stade. Même si par moment, il y a certains excès. Il y a quelques jours où on a été présenté sur le terrain autour du rond central et le public qui scandait notre nom chaque fois que le speaker appelait tel ou tel joueur. Quand ça se passe comme ça, on a l'impression de voler sur le terrain. On a toujours remercié le public de son aide. Il y a des matchs où heureusement qu'il était là et qui nous permettait de gagner.
22: Bon, cette saison, l'affluence à Geoffroy Guichard bat des records.
16: Oui, les chiffres, ils sont impressionnants. Sans surprise, Saint-Etienne a la meilleure affluence de Ligue 2. Mais regardez l'écart avec Le Mans et Nancy. C'est quasiment le triple. Et si Saint-Etienne avait été en Ligue 1 cette saison, ce serait la sixième affluence du championnat. Saison record pour Saint-Etienne. 20 000 abonnés, record pour un club de Ligue 2, historique. 31 000 spectateurs en moyenne, c'est un record depuis la saison 2014-2015, alors qu'il y avait de la Ligue 1 avant et après. Mais pourquoi un engouement si fort, notamment chez les plus jeunes, qui n'ont pas connu l'épopée des Verts? La réponse de l'ancien président de l'AS Saint-Etienne, Bernard Cayazo.
2: Je pense que c'est religieux. Je pense que les jeunes ont besoin d'espérance. Ils ont besoin d'avoir comme une raison d'être, comme une raison d'exister. Ils ont besoin, ils se sentent beaucoup plus vivants. Et quand ils sont dans le stade, vous voyez comment leurs visages sont resplendissants. Ils se sentent heureux, vivants. Et ça, Geoffroy Guichard, quelle que soit la situation, quelle que soit la division, c'est archi-plein avec une ambiance unique. C'est ça qui est magnifique.
16: Autre explication, celle de l'historien Pascal Charouin et les chercheurs à l'université Jean Monnet de Saint-Etienne.
3: Il y a un héritage qui s'est relativement bien transmis entre les gens qui ont connu la grande épopée des années 70 et puis les plus jeunes. Le stade a un côté magique, ce qui permet des renversements de situation contre Hajduk Split ou contre le Dynamo Kiev, par exemple. Les supporters s'y rendent presque plus pour le public que pour le spectacle du football en lui-même.
22: Bon, le spectacle, justement, il n'a pas toujours été sur le terrain à Saint-Etienne. Hein.
16: Non, clairement. Depuis la saison 2019-2020, on est entre la lutte pour le maintien en Ligue 1 et l'ascenseur entre la Ligue 1 et la Ligue 2. 17e de Ligue 1, 11e de Ligue 1, 18e, il descend en Ligue 2, 8e de Ligue 2, 3e de Ligue 2, il monte en Ligue 1 après les barrages. 17e de Ligue 1, ils redescendent immédiatement. Et cette saison, encore les barrages. Ah mais ouais. Ces difficultés sportives, elles n'ont jamais gâché la fête. Pour les anciens joueurs, Geoffroy Guichard, c'est tout en haut. On écoute Wabi Kazri, Fred Piquion et Jesse Moulin.
6: Ah, pour moi, c'est dans le top 2 des meilleurs publics de France.
7: 1, Marseille. 2, Saint-Etienne. 3, Lens.
24: Quand on passe à côté de ce stade, hein, c'est comme si on entendait les supporters qui résonnent à l'intérieur. Quoi. Il s'est passé tellement de choses dans ce stade.
6: Puis c'est 42 000 qui chantent à l'unisson. Quoi. Il y a forcément le fameux popopopopopopopo. Et ils se répondent. Et quand tout le stade s'y met, franchement, c'est fantastique.
7: C'est le stade qui fait vibrer tout le monde.
24: Gagner un derby dans Geoffroy Guichard, c'est incroyable.
7: La plus grosse ambiance, c'est le premier derby de la remontée.
24: Jouer un match de Coupe d'Europe à Geoffroy Guichard, c'est incroyable.
7: Et ce match-là, Geoffroy Guichard, il était exceptionnel.
6: Moi, avec le staff technique là, de la Tunisie, on parlait des ambiances et quand je leur montre, ils sont unanimes en disant que c'est une ambiance qui est incroyable.
16: Le mieux encore, c'est même de marquer à Geoffroy Guichard. Ça reste un souvenir exceptionnel pour Fred Piquion et Wabi Kazri.
7: C'est une sensation que seuls les buteurs peuvent avoir, de toute façon.
6: Le plus beau souvenir, c'est le match contre Marseille où j'ai la chance de marquer le deuxième but. Et c'est la première fois de ma carrière où je ressens, en fait, quand je tire, on dirait que je suis spectateur du but et je ressens, en fait, le ballon rentrer dans le filet, le bruit du filet et la tribune derrière descendre.
7: On a des milliers de personnes qui scandent ton nom.
6: Je crois que c'est l'un de mes plus beaux souvenirs.
7: C'est une ambiance exceptionnelle.
6: Je pense que c'est dans le top 3 de mes plus beaux souvenirs.
16: Cette ambiance incroyable, elle est liée à un héritage. Et qui de mieux pour nous en parler que Jesse Moulin, qu'on a entendu justement. Lui, il a passé 19 ans au club.
24: Et j'ai pu voir la ferveur qu'il y avait au sein de ma famille déjà. C'est un héritage qui se donne dans les familles supporters des Verts, de génération en génération. Et c'est les valeurs qu'il y a dans cette ville, de travail, de solidarité. C'est ce que les gens recherchent quand ils viennent au stade. C'est de voir une équipe qui court, qui mouille le maillot, qui va au charbon, comme ils disent. Il faut qu'il y ait des joueurs qui soient garants de ça dans un vestiaire.
22: Cette tendance exceptionnelle est même reconnue dans le monde entier.
16: Oui, c'est Bernard Cayazo, l'ancien président des Verts, qui s'est essayé au jeu des comparaisons mondiales. Il nous dit quelle est la plus belle ambiance au monde, promis les 100% objectifs.
2: Moi, j'ai été dans vraiment tous les grands stades du monde. Franchement, que ce soit la Bombonera, le stade de Boca Juniors, que ce soit au Brésil, le Maracana, même les stades allemands, le Barça, le Real, je n'ai jamais vu autant d'intensité, c'est-à-dire j'ai vu des encouragements, mais pas avec autant d'intensité et autant dans la durée du match. La comparaison la plus proche, c'est peut-être l'Argentine.
16: Avec une ambiance digne de la Bombonera, c'est sûr qu'ils vont être avantagés ce soir. C'est ce que nous confirme un ancien coach à Saint-Etienne, Olivier Dalloglio. C'est le dernier coach qui a fait monter Saint-Etienne en Ligue 1 et il a connu ce scénario des barrages.
25: Ça a été une aide précieuse pour les barrages. J'ai souvent insisté, moi, sur l'apport de ce public-là. Ça a été mon discours auprès des joueurs. On doit se servir de cette énergie-là. Et en fait, Parce que souvent, les matchs, c'est des matchs à coup près. Et en fait, ça se joue sur des détails. Et les détails, il faut les soigner. Et ça, c'est un très gros détail, en fait, le public. C'est quelque chose qu'on a en plus. Et il faut vraiment en profiter.
16: Nice est prévenu, ils seront à 11 contre 12 au match aller, ils seront sans public au match retour, ça va forcément peser sur le destin de ces deux équipes.
22: Allez, merci Jérémy, Arthur Gérard, pour le tour de ce soir. Les garçons, on va l'enchaîner, mais je voudrais le témoignage de Benoît Trémoulinas. Vous avez joué 12 matchs à Geoffroy Guichard. Quel souvenir vous en gardez ?
5: Exceptionnel. Moi, je me souviens, le premier match que j'ai joué à Geoffroy Guichard, c'était contre l'OM. Et ce qui m'avait surpris et ce que j'en retiens aujourd'hui, c'est que les deux copes chantent. En fait. C'est rare dans les stades, par exemple, au Jardin de Bordeaux, vous avez le virage sud, le virage nord, ça ne chante pas trop. Là, ce sont vraiment les deux intensités pareilles de chaque côté. Quoi. Et c'est vraiment impressionnant, ça met les poils. Et puis, c'est ce supplément d'âme aussi qui vous permet de par moment faire basculer un match parce qu'on sent que le public est toujours derrière vous. Moi, je me souviens, peut-être une dizaine de jours après ma signature en prêt, on avait été une séance de dédicace à la boutique qui est collé à Geoffroy Guichard. Généralement, dans les clubs où je suis passé, on y reste une heure et demie, deux heures max. Là, on était resté quasiment quatre heures. Et ils ont été obligés de fermer la porte au public parce qu'il y en avait encore. On aurait pu rester six heures. Pour vous dire l'engouement qu'il y a dans cette ville, les supporters, d'une gentillesse exceptionnelle. Mais ils vivent à travers Saint-Etienne et Geoffroy Guichard.
22: Alors, moi, je suis né l'année des poteaux carrés. Donc, autant vous dire que quand tu dis que tu es né en 76, on va parler des poteaux carrés. Ben non, j'y suis pour rien, parce que moi, j'allais naître une semaine après, ou trois semaines après. Mais Swan, même quand on est jeune comme vous, Saint-Etienne, et qu'on n'a pas connu la grande épopée des Verts, on sait. Voilà, tout simplement, on sait, c'est l'histoire, mais elle n'est même pas très poussiéreuse finalement.
8: Oui, non, j'ai connu que les poteaux ronds, hein, je suis désolé, mais l'histoire est là, mais ils ont su la faire perdurer. Et là où je rejoins Benoît y est allé en quart à chaque fois, mais à chaque fois que je suis allé à Geoffroy Guichard, tu as ce côté ville de foot où très tôt dans la journée, tu vois les gens qui sont là, tout le monde est en vert, ça parle de foot. Mm-hmm. Le tram, le T2 qui va jusqu'à Geoffroy Guichard, il est blindé. Il y a comme une espèce de procession un peu religieuse que tu vois dans des clubs à Naples, des choses comme ça. Et la finalité de ça, c'est le stade. Mais la réalité du truc, c'est que c'est une ville de foot comme on en fait très peu en France et que ça sent et que forcément, ça revient dans le stade.
22: Timothée, vous êtes en direct depuis Geoffroy Guichard. On va vivre avec vous ce soir cette rencontre. Swan disait c'est une ville de foot. Là, on voit la passion déjà, tout le monde est vert. Voilà, c'est juste le synonyme de passion.
9: En fait, j'aurais plein de choses à vous dire de mon expérience propre parce que je suis stéphanois et que je vais au stade depuis que j'ai 4 ou 5 ans. La vérité, c'est qu'on est sur le parvis à attendre que vous veniez nous chercher depuis 5-10 minutes. On a vu Louis Mouton qui joue aujourd'hui à Angers, qui était là avec les béquilles pour venir à Geoffroy Guichard. On a vu David Ventier qui a été directeur sportif du club. On vient de voir passer Gérard Janvion à l'instant. Bref, c'est un match de barrage seulement et pourtant tous les anciens verts sont là. Donc c'est non seulement un stade extrêmement important pour la vie de la cité au sens latin du terme, pour la vie de Saint-Etienne, mais c'est un stade qui marque aussi les gens qui y sont passés et les interlocuteurs que vous aviez tout à l'heure l'ont très bien dit.
10: Et qui de mieux que les supporters pour parler de toute cette ferveur, de cette magie de Geoffroy Guichard, justement Timothée, avec Jérôme Marié. Vous êtes allé à la rencontre et eux, peu importe, Ligue 1, Ligue 2, on aime toujours Geoffroy Guichard.
11: Et je suis toujours bluffé de voir autant de monde, cette ferveur verte aussi puissante.
12: C'est une fierté déjà que le stade soit plein comme ça, même en Ligue 2.
26: Je pense, ouais, c'est dans la culture des Stéphanois de venir voir le match et de passer un bon moment en famille.
27: Ah, c'est toute notre vie, hein. Moi je suis Stéphanois, j'habitais pas loin, je venais tous les week-ends, je vais toujours tous les week-ends, je suis abonné.
28: C'est juste Saint-Etienne, meilleure ambiance de France, meilleure ambiance d'Europe, on est bouillants les Stéphanois. C'est nous.
29: Je pense que c'est le 12e homme ce soir, donc je pense qu'on donnera tout pour nos joueurs. Et je pense que Saint-Etienne gagnera de très très très loin et un petit 3-0 ce soir pour Saint-Etienne, je dirais.
22: Nabil et Loïc, vous avez fait pas mal de stades en France. Est-ce que Saint-Etienne, c'est un stade où vous aimez aller, Nabil ?
30: Bah ouais, parce que moi, ça me fait plus que la Bombonera et tout ça, ça me fait plutôt penser au nord de l'Angleterre. C'est aussi une histoire de France, une histoire sociale. C'est l'histoire d'un peuple vert. Et c'est vrai que l'ambiance, elle est exceptionnelle, comme à Lens ou comme à Marseille. Il y a une dimension populaire incroyable.
0: C'est un vrai stade de foot, surtout quand on va à Geoffroy Guichard. Le seul stade comparable en France, c'est Bollaert. Bollaert et Geoffroy Guichard, c'est des villes qui se ressemblent, des villes ouvrières. Et donc, c'est pour ça que c'est des villes qui aiment autant leur club. Et oui, c'est largement top 3 des ambiances en France.
22: Et on va continuer d'en parler de ces barrages, mais avec finalement un autre regard avec Romain Aran. Comment ces fameux barrages sont devenus un banger, une réussite, un succès. Merci Jérémy Jean-Lagro.
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0: la Betclic Elite et le Paris Basketball qui joue contre Strasbourg. Quart de finale, match 1 hier. Vous avez aimé Monaco-Bourg-en-Bresse, vous avez adoré même ce Paris Basketball Strasbourg. Voici le comment du soir. Et c'est avec Romain Aron. Comment les barrages sont devenus un banger, mon cher Romain?
1: Et oui, c'est comme ça qu'on a qualifié les barrages, un banger, quelque chose d'incroyable, un truc de fou tout simplement. Alors pourquoi c'est devenu un banger? Eh bien pour trois raisons. D'abord, la formule fonctionne très bien. On vous rappelle comment ça fonctionne. Le quatrième de Ligue 2 affronte le cinquième lors d'un match de play-off. Le vainqueur de ce match affronte le troisième de Ligue 2. Et le vainqueur de ce match défie le 16e de Ligue 1 dans une confrontation aller-retour brûlante pour une place en Ligue 1. On fait en fait un genre de mini-tournoi avec, en fin de saison, un enjeu énorme. Et celui qui décroche le ticket en Ligue 1 a forcément du mérite au vu du parcours. Alors les critiques par rapport à cette formule, au début, c'était de dire que le club de Ligue 1 était avantagé. Mais tout ça a été balayé avec le temps, puisqu'il y a eu 7 confrontations, on va le voir. Et sur ces 7 confrontations, eh bien 4 fois, le club de Ligue 2 est monté, alors que 3 fois, le club de Ligue 1 s'est maintenu. Et d'ailleurs, les 3 dernières fois que ça a eu lieu, eh bien c'est le club de Ligue 2 qui est monté. Metz en 2025, Saint-Etienne en 2024 et Auxerre en 2022. Et le troisième argument, malgré l'enjeu sportif qui est énorme, l'enjeu financier aussi d'ailleurs, eh bien on a eu des matchs de fou avec des scénarios dingues et des rebondissements. Il n'y a qu'à regarder ce qui s'est passé lors des dernières années, encore une fois. On a eu notamment 2 prolongations ces 2 dernières années. On a eu une séance de tir au but en 2022 et on a eu une victoire de Nantes grâce à la règle du but à l'extérieur en 2021. Et à chaque fois, les rencontres se sont disputées dans des stades pleins à craquer. Alors avec le service documentation de l'équipe, on a retrouvé la réaction de Jean-Marc Furlan. Lui, il est monté avec Auxerre face à Saint-Étienne au tir au but en 2022. Et pourtant, il en a connu des montées, mais il a dit que c'était vraiment particulier.
2: Même si je reconnais que j'étais monté déjà plusieurs fois, mais c'est la première fois que, après des barrages, match aller-retour et retour chez l'équipe de Ligue 1 et dans un très très grand club de Ligue 1, c'est quelque chose d'assez exceptionnel.
1: Bon, maintenant que j'ai dit tout ça, je demande solennellement aux Stéphanois et aux Niçois de ne pas me faire passer pour un idiot, s'il vous plaît, de ne pas faire un 0-0 pas très beau ce soir, du spectacle. Ces deux grands clubs français, franchement, il y a moyen d'en avoir. En tout cas, bravo aussi à la LFP d'avoir mis en place ce système. Il faut le dire quand c'est bien.
0: Oui, c'est vrai, parce qu'on a beaucoup de choses à critiquer de la LFP. Mais là, pour le coup, Swan, c'est une vraie réussite. Il y a de l'intensité. On se rappelle de ce Saint-Étienne-Rodez, là, au bout de la nuit, au niveau de tir au but. Même la façon dont Rodez et le Red Star s'étaient affrontés précédemment. Puis chaque année, il y a des histoires dingues. Et ça n'avantage pas le plus gros, parce que j'entends encore parfois sur les plateaux, tout est fait pour que le club de Ligue 1 se maintienne. Parce qu'il y a beaucoup. Oui, mais c'est fait pour ça, mais oui, ça ne fonctionne pas comme ça.
3: Alors, Romain nous a montré que ce n'était pas le cas, mais force est de constater que quand tu es 4 ou 5e de Ligue 2, tu as un vrai chemin de croix qui t'attend pour monter. Oui,
0: vous n'avez qu'à être 1er ou 2e de Ligue 2, voire 3e. 4e, 5e, c'est déjà pas mal d'avoir une chance.
4: Tu as le rattrapage, quoi.
3: Je l'entends. Juste que voilà, si tu es 5e, tu sais que tu vas devoir avoir le mérité.
0: Fallait mieux travailler pendant l'année.
3: Voilà, mais factuellement, c'est devenu des matchs qu'on a vraiment envie de regarder. Oui. Je pense qu'il éveille la curiosité de gens qui ne s'intéressent pas à la Ligue 2. Et en ça, je pense que c'est quand même une bonne chose aussi. C'est-à-dire que c'est un championnat qui, nous, on travaille dans le foot, on vit dans le foot, on regarde la Ligue 2, mais il y a des gens qui soit s'en moquent, soit n'y ont pas accès, etc. Et ça vient me titiller un peu parce que c'est des matchs en jeu. C'est des matchs où tu peux avoir des prolongations, tu peux avoir des pénalties, et ça donne envie aux gens. Et je pense que
5: les gens, derrière, vont aller voir un match de la Ligue 2 parce qu'ils voient Saint-Etienne-Nice ce soir.
0: Bah en tout cas, ça met en valeur.
3: Non, mais
5: c'est pas un match avec
3: deux. Non, mais ce que je veux dire, c'est que cette année, par exemple, t'as vu Saint-Etienne-Rodez, tu dis peut-être je vais être curieux l'année prochaine. Je crois, moi, j'avoue que de l'extérieur, après, c'est peut-être parce que je m'y intéresse de base.
0: C'est nous, on l'a diffusé gratuitement pendant quelques mois, je vais dire année, c'est une saison ou deux, je sais plus. Bref, 2 saisons, il me semble. C'est un carton. Hein. Non mais d'accord, mais ce que je veux dire, c'est que si ça peut donner l'envie à certains d'aller découvrir, moi, je rejoins Swan. Il y a quand même des. Très sincèrement. J'ai été pas surpris.
5: Donc Rodez-Laval, les gens vont aller voir Rodez-Laval parce qu'ils ont vu Saint-Etienne.
0: Déjà Laval, ils jouent pour monter, pour se maintenir.
1: Ils sont Rodez,
0: ils jouent pour monter. Laval, ils sont maintenus contre Rouen. C'est pas Rodez-Laval.
5: Rodez-Annecy, quoi. Les deux clubs du tableau, les gens vont pas aller voir Rodez-Annecy parce qu'ils ont vu Saint-Etienne Nice ce soir, même s'il y a 5-4 ce soir.
0: Qu'est-ce que vous êtes agressif?
5: Parce que c'est la vérité. Moi, je vous dis la vérité.
0: Mais là, vous faites un deuxième débat. Il a le droit de penser ça. La réalité, c'est que les barrages sont un succès.
5: Il pense mal.
3: J'étais pas en train de te dire que Nice Saint-Etienne ce soir, ça allait exciter les gens sur la Ligue de l'année prochaine.
0: Continue un coup d'épaule.
3: Je te disais juste éventuellement que les gens qui sont tombés par exemple sur le Saint-Étienne-Rodez, qui était un match avec un bon scénario, etc., ça éveille un petit peu de curiosité. Si t'aimes plus le foot, Loïc, j'ai pas rien.
0: D'ailleurs, je vais pas lui donner la parole. Non, regardez, ça suffit. Nabil.
4: Alors moi, ça m'excite énormément. J'adore la dramaturgie.
0: Ben voilà.
4: On se sent concerné. Je vais être même. Bon, moi, je regarde tout, mais limite, ça m'excite plus que la finale de la C4. Hein. Il n'y a pas de club français. S'il y avait eu Strasbourg, je vous aurais dit oui. Mais là, si tu mets Saint-Étienne-Nice et Rayo Vallecano. C'est bien, mais moi je me sens.
0: Mais je comprends. Moi.
4: L'enjeu de Saint-Étienne-Nice, qui est en fait notre quotidien, il m'excite plus. Et en plus, je regarde la Ligue 2, mais au-delà de ça, ce que j'aime bien, c'est que en fait, ça permet aussi de voir d'autres clubs de foot, c'est-à-dire des villes moyennes, quoi. C'est-à-dire qu'en fait, bon, bah, nous, c'est toujours les grandes villes, mais là, ça ouvre la bouteille à des noms habitués. Bah, t'as Rodez, t'as Dunkerque, t'as Grenoble. Et ça permet de voir aussi voilà, une autre France du football entre guillemets, donc moi c'est ce que j'aime dans cette possibilité de voir des barrages avec des clubs comme ça, et je suis contre le fait que ce soit toujours les mêmes qui soient là, et ces barrages ça permet à tout le monde de rêver d'y arriver.
0: Timothée Némon, vous êtes avec nous, c'est très beau Nabil, vous êtes avec nous depuis Geoffroy Guichard. Ça monte en puissance dans 40 minutes, on y est là évidemment, même si vous auriez préféré un Rayo Vallecano Crystal Palace, ça va vous aller quand même ce petit Saint-Etienne-Nice. Vous êtes en direct mon Timo, là, je ne sais pas si on vous m'entend pas.
3: Non,
0: non, revenez, Timothée, m'entend pas. Revenez.
3: Il est en train de négocier un verre.
0: J'ai vu dès le début. J'ai vu dès le début qu'il n'y était pas, là, Timo, quand il commençait. Ouais. Bon, là, je me suis dit, c'est mort. Benoît, les matchs en jeu, vous en avez joué. Là, il y a une pression de club. Parce qu'il y a quand même la survie d'un club comme Nice. Les ambitions stéphanoises après la descente de l'an dernier, ça joue gros pour l'ensemble du club.
6: Pour l'ensemble du club, j'allais en venir. Parce qu'effectivement, il y a un enjeu sportif. Pour les joueurs, pour les supporters, il y a aussi un enjeu économique qu'on ne parle pas, parce que déjà d'un pour les joueurs aussi, je ne sais pas s'ils ont bien négocié leur contrat, mais souvent lorsque vous signez, il y a une clause dans votre contrat qui annonce que lorsque vous descendez en deuxième division, en Ligue 2, c'est divisé par deux. Voilà. À moins que vous ayez négocié ça, et généralement quand on a Nice, je ne suis pas certain que les joueurs ont négocié ce contrat-là. Et il y a aussi les salariés, il faut penser à eux. Parce que généralement, quand tu passes en Ligue 2, déjà que c'est compliqué financièrement pour les clubs. Si vous descendez en Ligue 2, ils vont être obligés de licencier pas mal de personnel. Et pour Saint-Etienne, s'ils ont la chance de monter, les joueurs vont avoir de plus gros salaires, vont jouer contre des belles équipes. Le stade sera à guichet fermé tous les matchs. Sans doute, il y aura des nouveaux employés aussi. Donc ça va relancer une économie. Donc, il faut penser à tout ça. Donc, c'est pour ça que c'est un réel enjeu sur tous les points.
0: Timothée, donc, je vous ai retrouvé a priori et vous avez retrouvé votre oreillette. Donc là, vous devez m'entendre. On est à quoi, 40 minutes du coup d'envoi là, de cette rencontre. L'excitation monte, j'imagine, Timo.
7: Oui, l'excitation, elle est énorme, Greg, il y a à n'en pas douter. On sent que là, autour du stade, il y a une vraie effervescence. Je discutais d'ailleurs un peu avec des gars de la Nord, des gars des Magic Fans, avec des supporters des latérales. Je pense sincèrement que vu la dramaturgie dont vous parliez il y a un instant, on sera en termes d'intensité pas très loin de ce que l'on peut vivre dans un derby. Alors c'est évidemment différent parce qu'il n'y a pas la rivalité, il n'y a pas la détestation entre guillemets qui peut y avoir en face, même si l'OGC Nice c'est pas une équipe que la Saint-Etienne adore. Mais en termes d'ambiance, si ça se passe bien, ça peut vraiment être une très très belle soirée à Geoffroy Guichard, en attendant évidemment un match retour sans supporters.
0: On entend le bruit et l'ambiance derrière vous, on a l'impression d'être quasiment là, à deux doigts de sentir la merguez. Vous voyez là, j'y suis presque. Camille, un mot avant de finir avec le temps, c'est insupportable.
8: Oui, vous l'avez dit tout à l'heure, dans ces barrages, il y a souvent des histoires dans les histoires, et le nom de Claude Puel continue de diviser à Saint-Etienne. Il était arrivé en 2019 avec l'image d'un technicien expérimenté et bâtisseur, Puel qui devait relancer un club déjà en perte de vitesse, et après une humiliation 5-0 contre Rennes le 5 décembre 2020. Ça marque la rupture définitive. Les Verts sont à leur dernier de Ligue 1 dans une ambiance explosive. Et ça, ils ne l'ont pas oublié, évidemment. Et hier, justement, en conférence de presse, Claude Puel, qui joue sa survie face à Saint-Etienne, a dû se justifier encore sur son passage chez les Verts. On ne retient que le résultat. J'aimerais énoncer les défis qui ont été mis de côté. Quand j'arrive, le club est mal classé et est en grosse difficulté financière. Ma mission, c'était d'essayer de créer des actifs et générer des fonds pour le club. club et c'est ce qu'on a fait. On a développé beaucoup de jeunes et grâce à ces jeunes, Saint-Etienne a pu se maintenir d'un point de vue administratif puisqu'il faut rappeler qu'ils étaient descendus en mai 2022 parce que sinon son futur était plutôt dans la lignée de celui de Bordeaux. Pas sûr que cette mise au point suffise à calmer un chaudron qui s'annonce bouillant et qui veut sa revanche face à Claude Puel.
0: Ah, je ne savais pas qu'il était trader, moi, Claude Puel. J'ai l'impression d'un truc énorme. Oui, Timothée, vous voulez rajouter un mot ?
4: Trader.
7: Non, c'est vrai que Claude Puel a laissé une image extrêmement délicate ici à Saint-Etienne. D'abord par sa personnalité. C'est quand même pas quelqu'un de très joyeux, de très humain, de très proche des supporters. Et puis oui, effectivement, il avait su vendre des actifs à cette époque-là. C'est Fofana qui était parti. Mais Fofana, c'est pas vraiment lui qui l'a formé. Il avait été très bien vendu, à n'en pas douter, probablement grâce au réseau de Claude Puel. Mais pour ce qui est du reste des jeunes dont il parle, ce sont ceux de la génération Gambardella. Et je serais curieux que vous soyez en capacité de m'en citer un aujourd'hui.
0: J'ai pas le sentiment que vous alliez partir en vacances là dans les mois de juillet avec Claude Puel, Timothée. En tout cas, ça donne pas ce sentiment.
7: Vu que j'ai l'intention de me marier en vacances, je partirai pas avec lui. Ouais.
0: Luc Tanzi, on finit avec vous. Franchement, ce soir, il va y avoir de la passion, il va y avoir de la tension. C'est un match de foot, quoi que vous en disiez, qui va être passionnant.
5: Oui, et c'est dommage qu'il n'y ait pas les supporters niçois d'ailleurs qui ont pu se déplacer parce que malheureusement ils sont interdits de déplacement, même si c'est deux clubs qui se détestent et qu'il y a des antécédents assez graves entre les deux supporters.
0: Ah, c'est peut-être mieux d'éviter des confrontations en ce moment.
5: Oui,
0: non, mais moi je veux bien,
6: c'est qu'il s'est passé
0: des agos du monde en ce moment.
5: Ouais. Non, mais je suis d'accord avec ça.
0: Oui, mais... avec ce qui s'est passé à Paris,
5: ouais, pas de soucis.
0: Honnêtement.
5: Pas de soucis là-dessus, mais je pense qu'on peut virer les méchants et garder les gentils. Hein.
0: Ah, ouais,
5: on est capable
0: dans,
5: de le faire.
0: Dans le monde aussi, on peut faire ça.
5: On est capable de le faire normalement, dans les stades, on est capable de faire venir des supporters sans qu'il y ait de problème et laisser ceux à Nice, ceux qui veulent tout casser, ils casseront tout certainement.

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15: Dernière ligne droite de l'EDG en ce mardi soir. Plaisir de vous accompagner avant de parler de PSG Arsenal. J-4, sujet du jour. Arteta a-t-il commis une erreur en lisant haut et fort qu'ils allaient gagner la Ligue des Champions? Et le Fight Club, plus le Paris Foot de Yohann Riou sur la route de Budapest, plus Antoine Pinot pour le petit filet. Voici 3 minutes de zapping préparé par Sacha Le Persa.
16: Another turnover. Ananobi, Brunson, alley-oop, and Ananobi with the slam. The turnovers once again killing the Cavaliers.
17: Maintains control of the puck. Shvestakov, cross ice, Jarvis. Back out, shot by Shvestakov. Score! The Carolina Hurricanes take game three.
18: Hudson with the turnover. Fresh players on the ice for Carolina. Jarvis, Svechnikov, the screen in front.
19: Et c'est fait.
20: Sébastien le fait. Lui par panache, c'est pas du Mbappé, c'est du Kwame. À 17 ans, 2 mois et 20 jours, Moïse Kwame est au deuxième tour à Roland-Garros pour sa grande première ici, porte d'Auteuil. Et pas face à n'importe qui cette victoire. Face à Marin Cilic, ancien troisième mondial, ancien vainqueur de Grand Chelem. C'est dingue, il est génial le môme.
21: Il est venu de nulle part. Et l'interception. Moularé.
22: Le dunk, là, c'est ma Moularé. Camille Kevary, c'est Zé Blossomier sur le poster. Deux actions coup sur coup là, spectaculaires pour les Bressans.
21: Magnifique. On rappelle, hein, c'est le fils de Serge Moularé.
23: Corigliano, ce sera pour Gasparello. Attention, le retourné. Oh, le geste était beau. Attention, derrière, il a relâché le ballon, Alexandre Krenis. Et ça profite aux Italiens, à Perillo qui traînait là dans la surface de réparation. C'est un but donné à cette équipe italienne qui mène un but à zéro. Attention, les coups de pied arrêtés.
24: New York aura dû attendre 27 ans pour retrouver les sommets de la conférence Est, pour retrouver les finales NBA. C'est désormais officiel. New York jouera les finales NBA 2026, soit face à San Antonio, soit face à Oklahoma City. Une nouvelle fois, New York aura été impérial. New York va sweeper Cleveland en finale de conférence avec ce dernier match.
0: Non, terminé. 3h22 et il finit sa carrière majestueuse à Roland Garros par une bulle au cinquième, mais encore un match en 5-7. Bien sûr, il sera déçu de cette conclusion avec ce 6-0 qui a été supersonique en termes de vitesse. Bravo aussi et surtout, on le voit là dans cette accolade, à Hugo Gaston qui a eu vraiment un immense courage.
15: Allez, venez, je vous emmène dans une soirée londonienne, une soirée privée. Arsenal fête son titre et Mikel Arteta parle. Il n'aurait sans doute pas dû parler. Regardez. Ça paraît pas grand-chose, mais cette petite phrase « Et samedi soir prochain, on sera champion d'Europe », alors que, normalement, c'est pas censé être filmé, c'est dans un cadre privé. Swan, on se demande s'il a commis une erreur. Moi, je pense qu'il doit se douter quand même que quelqu'un va à un moment sortir un portable, ne serait-ce au moins que pour immortaliser le moment. Vous me disiez, c'est pas nécessaire de dire ça.
2: Ouais, c'est vraiment les mots qui me viennent à l'esprit. C'est pas nécessaire parce que on se plaint souvent de la sur-attention à la communication aujourd'hui, du manque de transparence, du manque de côté authentique, etc. Et donc forcément, ça m'ennuie parce que je préfère que les gens puissent être comme ils sont et disent ce qu'ils veulent.
15: Bien sûr. Ouais.
2: Mais à votre question que vous me posez, quand t'es entraîneur d'un aussi grand club, que tu viens d'être champion d'Angleterre, que t'as dit à la presse d'ailleurs que le lendemain t'allais être directement dans ton match, dans la semaine qui arrive, dans le week-end, tu peux te passer de ce genre de choses. Parce que tu n'as pas besoin de donner... je ne sais pas pourquoi tu... Certainement qu'il est animé et qu'il y croit à ce qu'il dit. Et c'est son... Il a bien raison et heureusement. Mais pour moi, c'est juste donner un tout petit peu à manger dans un océan où tu as plus besoin de sérénité que de manque de sérénité. Et tu fais parler alors qu'il n'y a pas besoin de faire parler.
15: Alors, Loïc, vous êtes à côté. Montrez votre ardoise parce qu'on fait de moins en moins... A-t-il commis une erreur ?
4: En fait, je vous change. Non.
15: Oh la vache, l'homme de conviction.
4: Non.
15: Pourquoi
4: non, en fait,
15: non
4: parce que en
15: vous me dites oui, vous préparez l'émission pour dire oui, vous me dites.
4: En revoyant la vidéo, je pense qu'en fait, il a raison de le dire parce que si lui il le dit pas, personne ne va le dire. Si lui le dit pas à ses supporters, si lui le dit pas à son club, si lui le dit pas à ses joueurs, personne ne va le dire. Et je suis pas sûr qu'en fait, en réfléchissant vraiment, ce soit une source de motivation énorme pour les joueurs du PSG. Je suis pas sûr qu'ils aient besoin de ça pour se dire on a besoin de, on ne croit pas. Je suis pas certain de ça. Après, bon, il, à la fin, il fait une erreur quand même de communication, mais je suis pas sûr que ça soit une.
11: Ouais, mais le problème, Loïc, tu es venant d'un entraîneur comme ça, qui a toute la saison maîtrisé sa communication, qui est quand même assez carré, rigoureux. Et là, d'un coup d'un seul, à 4-5 jours de la Champions League, il balance une petite bombe comme ça, venant
15: en
11: de.
15: En tout cas, qui enflamme les réseaux sociaux.
11: Mais totalement. Mais donc, c'est une petite bombe, forcément, puisque ça enflamme les réseaux, tout le monde, que ce soit en France, en Angleterre. Qu'est-ce qui lui a pris, en fait? Donc, en fait, ça montre aussi le côté humain de l'entraîneur. C'est-à-dire que, sous le coup de l'enflammade, de l'euphorie du titre anglais.
4: Il l'a déjà dit, c'était pas filmé, par exemple.
11: Ouais. Oui, mais bien sûr, mais quand tu te dis dans le vestiaire, mais bien sûr qu'il a dû leur dire, mais c'est normal. Moi, Unai Emery, quelques jours de la finale de l'Europa League, on est conscient de nos points forts, on va gagner cette Europa League, c'est une source de motivation. Mais là, il le dit dans un discours, dans une fête.
4: Oui, mais l'erreur, c'est par Arteta, c'est celui qui filme et qui.
11: Non, pour moi, Loïc. Non. Parce qu'Arteta, jamais il a fait un truc pareil, même dans une soirée privée. Je suis persuadé que ça, c'est des communicants comme
15: Pep. Il y a l'effet boomerang, si jamais ils la perdent.
4: Ah bien sûr.
15: Voilà, il va se la reprendre. Non, en tête,
11: exactement. Hein. En fait, le problème, c'est que ça va créer de l'instabilité autour de même de ces joueurs. Les joueurs, ils doivent se dire, attends, le coach qui est quand même assez rigoureux, carré.
15: Mais austère, hein.
11: Bien sûr. Et puis, je pense que c'est le genre de coach, je pense, hein, qui est capable de dire à leurs joueurs, attention à la communication après les matchs, attention à ce que vous allez dire. Et là, les joueurs doivent se dire, mais qu'est-ce qui lui est arrivé? Et ça peut créer un petit peu d'instabilité autour des joueurs, surtout à quelques jours de la finale.
15: Hein. Moi, je voudrais qu'on soit juste clair. On n'est pas en train de dire qu'il s'est mis en conf de presse et qu'il a clamé ça haut et fort et on n'encourage pas à voler des images, ce genre de choses. On s'intéresse juste à ce qui est aujourd'hui un bruit incroyable, un buzz incroyable en Angleterre sur les réseaux sociaux et qui nous étonne parce qu'évidemment, qu'il soit humain finalement, c'est plutôt pas mal. Mais là où il doit y avoir peut-être une logique, c'est que ça doit être carré de A à Z. Il s'est laissé emporter pour vous, Nabil, là ?
1: Ouais, je sais pas qui a dit qu'il y avait un côté humain. Bah ouais, bon, bah c'est une affaire d'émotion. Il était dans un certain contexte. Tu sais, dans le football, des fois, bah quand tu joues, par exemple, tu fais un crochet de trop, t'as passé deux dribbles et t'es pas obligé de faire le troisième. Bah, dans la vie, c'est comme ça aussi parfois. Alors, moi, déjà, je trouve qu'il s'en prend pas nommément au Paris Saint-Germain. Je vous aurais dit s'il avait minimisé le PSG. Ouais, on va leur mettre la misère. J'en sais rien si c'était fait peur.
15: Je vois ce que vous
1: dites. Non, mais ouais, faut un autre type de langage et tout. Bon, déjà. Et après, honnêtement. Moi, je pense que ça n'aura aucun impact. Pourquoi ? Parce que je crois que les joueurs du PSG, ils sont assez forts comme ça. Ils n'ont pas besoin de, ils ont pas besoin d'avoir de communication de l'adversaire pour se sublimer, pour dire qu'ils ont leur certitude. Et leur meilleur argument aujourd'hui, c'est leur football. Et à mon sens, ça n'aura pas d'impact sur leur.
4: Enrique l'a souvent dit en conférence de presse, à l'inverse.
1: Ouais.
4: Par exemple, avant le match contre le Barça l'année dernière, il a dit on va gagner à Barcelone avant le match, en conférence
1: c'est vrai,
4: de presse, devant tout le monde. Et ça n'a pas fait que Barcelone, ils étaient
15: surmotivés. Ce sont deux clubs différentes, c'est pour ça en fait, c'est très surprenant.
11: Et puis tu joues, c'est pas sur une finale.
1: Mais il n'a pas chambré, comme ça. Quoi.
11: Non, c'est pas une finale. Et puis je reviens en fait, ce que je disais tout à l'heure, c'est-à-dire que c'est un coach qui a été ultra rigoureux dans sa communication, et puis là, à quelques jours de la finale.
15: Ça motive les joueurs un peu ça. Si Luis Enrique décidait d'utiliser un peu cette.
11: Souvent on va dire.
15: Vous n'oubliez pas ce qu'il a dit. Hein.
11: Non, mais souvent on va dire ouais, non, mais c'est déjà vu et tout. Mais vous vous rendez pas compte de l'adrénaline, de la pression qu'il peut y avoir 2-3 heures avant un match. 2-3 heures avant un match.
15: Vous avez joué des finales, quoi.
11: Mais bien sûr, vous êtes gonflé à bloc. Vous pensez déjà à votre finale. Vous voyez un petit peu les schémas tactiques, ce que vous pouvez faire et tout. Et on vous balance une petite phrase comme ça. N'oubliez pas ce qu'il a dit. Et là, ça remet un petit gap de motivation. Vous vous rendez pas compte de l'impact que ça peut avoir quelques heures avant un match.
3: On peut se poser aussi la question, on va dire, de l'expérience de Mikel Arteta, pour la simple et bonne raison que c'est la première fois de sa carrière qu'il va disputer une telle finale en tant que manager. On a regardé son palmarès. Alors, il vient de gagner la Premier League, évidemment. Il a gagné la Coupe d'Angleterre en 2020. Il a gagné deux Community Shield. Mais on va dire que tout ça est maigre par rapport à une finale de Ligue des Champions. Et en comparaison avec Luis Enrique, forcément, le déficit d'expérience, il est énorme pour le Basque.
7: Et Benoît, vous disiez une communication rigoureuse de la part de Mikel Arteta, mais elle est plutôt étrange avec le PSG. Souvenez-vous, l'an passé, après la qualification du PSG en finale, Arteta avait laissé transparaître toute son amertume, voire son arrogance pour certains, au moment de reconnaître la supériorité du PSG.
8: Si on parle de mérite, je pense que nous méritions plus. Si vous regardez qui a été leur meilleur joueur dans les deux matchs, ça a été le même, à savoir le gardien.
7: Une justification qui avait quelque peu dérangé et visiblement Arteta refusait de se remettre en question. Cette année encore, après le quart de finale grandiose du PSG face au Bayern, qu'il a bien évidemment admiré, il a préféré souligner le manque de compétitivité de la Ligue 1 par rapport à la Première Ligue pour expliquer le spectacle proposé par le PSG.
8: Pour atteindre un tel niveau, il faut être en pleine forme. La différence entre les championnats et leur style de jeu est flagrante. Il suffit de regarder les statistiques récentes pour s'en convaincre. On compare deux mondes différents. On ne peut pas comparer un aspect sans contexte. Ce serait injuste.
7: Ce qui est sûr, c'est qu'il aime bien lancer les avant-matchs avant Mikel Arteta.
15: Il y a de mauvaise foi parce que le PSG a quand même affronté tout le gratin des clubs anglais de Première Ligue depuis deux ans. Et ils sont tous repartis faire dodo, sèchement même pour la plupart. Là, Benoît, regardez les images. Je vous dis, j'ai l'impression qu'il allait jouer samedi. Il est en train de monter en puissance, là, Ben.
11: Non, mais c'est vrai que c'est aussi un manque de respect pour la Ligue 1, pour les joueurs du PSG qui jouent dans cette Ligue 1. Oui, effectivement, on peut dire peut-être qu'elle est moins forte que la Première Ligue. Mais en tout cas, le Paris Saint-Germain a battu tous les clubs de Première Ligue. Donc, c'est pareil, vous sortez des petites brides de match, des petites brides de cette phrase là, comme ça, quelques heures avant le match.
15: Il n'est pas bon joueur hein, quand même, quand il se perd, quand non. Il se fait sortir. C'est
4: il,
15: pas...
4: il a pas raison un peu au fond quand même, un tout petit peu.
15: Mais je vois pas le rapport avec ce que propose le PSG. Parce qu'à ce moment-là, le Bayern aussi survole.
4: On parle pas des matchs.
15: Je vois pas le rapport. Me dire que. Non mais Loïc, ça marchait quand on nous disait la Première Ligue, ils gagnent pas parce que le championnat est trop dur. Mais quand City a gagné, personne disait ça. Quand Chelsea a gagné, personne disait ça. Tout est incroyablement réversible.
4: C'est pas ce qu'il dit. Il dit en
1: sauf ma veste, mais
15: oui.
4: il explique en gros que le PSG, via la Ligue 1, et c'est ce qu'on a vu cette année, a plus de facilité à se préparer pour la Ligue des Champions qu'Arsenal ne l'a à cause de son championnat. Non, qu'Arsenal est obligé de gagner.
11: Ça, on est complètement d'accord.
15: Non, mais ils l'ont gagné, les clubs anglais, à cette compétition, oui, et pas Arsenal, en gagnant avec des champions.
4: Souvent, on dit, pour les Anglais, la plus importante, c'est la Première Ligue et pas la Ligue des Champions.
15: Ça n'a pas posé de problème à Guardiola, j'insiste.
4: Il n'y a pas de souci, sauf qu'il a gagné qu'une fois. Et pourtant,
11: moi, ce qui me dérange dans cette communication, c'est qu'en fait, il répond pas à la question et il va aller sur un autre chemin, alors qu'en fait, il n'arrive pas à reconnaître, il veut pas reconnaître que le Paris Saint-Germain a fait un match exceptionnel. Moi, c'est ça qui me dérange. Après, il va sur un chemin. La Ligue 1, ok, il peut y avoir débat sur ça.
15: La finale est lancée. La finale est lancée. J-4. Gardez cette motivation, cet état d'esprit, messieurs dames, on joue. Voici le Fight Club. Vous jouez avec nous. Vous jouez par équipe, allez, Swan, Loïc et Camille qui se serrent la main. Ils sont ensemble. Nabil, Benoît et Romain, ils sont dans la même équipe. Vous jouez dans la même équipe, mais en duel, on ne souffle pas, j'insiste. Le but du jeu est très simple. Si c'est la première fois que vous nous regardez, vous allez comprendre le jeu très rapidement. On cherche un joueur mystère. Pour le trouver, vous n'êtes aidé que de son CV, de ses clubs passés. Voilà, la règle est on ne peut plus simple. Une fois que vous avez donné une réponse, vous ne pouvez plus répondre. Un point par bonne réponse. Le thème du soir, j'ai marqué en finale de Ligue des Champions. Le duel numéro 1, c'est Camille Macali contre Nabil Djellit.
1: Bonsoir.
15: Allez,
1: Camille.
15: On y va. Bonsoir Nabil, bonsoir Camille. Je suis un joueur retraité. J'ai démarré ma carrière à Groningen. Puis je vais au PSV Eindhoven. Chut. Je vais à Chelsea. Je vais au Real Madrid.
11: C'est bon, Nabil.
1: Ouais, je l'ai.
15: Je vais au Bayern
11: Munich.
15: Vas-y tranquille.
1: Non, mais on va laisser. Voilà.
15: Et je finis à Groningen.
1: Robben.
15: Eh oui.
11: Bien joué, Nabil.
15: Robben. Il y avait pourtant un petit indice sur la nationalité au tout début. Robben, 1-0. Swan.
4: Bonsoir.
15: Benoît contre Swan. Je suis un joueur en activité. J'ai marqué en finale Ligue des Champions. J'ai démarré ma carrière au Bayer Leverkusen. Puis je suis parti à Chelsea.
4: Balak.
15: Non. Et je joue actuellement à Arsenal.
4: C'est bon, ça pouvait.
15: Ouais, ça pouvait. Chut.
11: Maintenant,
15: je l'ai.
11: Averts.
15: Ouais.
11: Oui. Allez là.
15: Moi, franchement, Balak, c'est ça aussi. Hein.
11: Bien joué.
1: Tu sais quoi, Loïc, si tu dis Balak, je te paye un verre en sortant.
15: Mais il a pas marqué en finale avec des champions. Loïc, c'est comme si je vous dis Cannes, Bordeaux, allez me répondre Zizou ou Johan. Hein.
1: Si tu rentres.
15: Vous me répondez Balak la prochaine fois. Loïc, contre Romain.
1: Balak.
15: Ça suffit. 2-0. Loïc contre Romain, je suis un joueur retraité, j'ai démarré ma carrière à l'Ajax. Puis je vais à l'AC Milan. Puis je vais à Barcelone.
11: Davids.
15: Non.
4: Oh, même pas, de toute façon, t'inquiète pas. Chut. Ouais, même pas.
15: Mais vous, quand c'est pas votre tour, c'est facile. Puis quand c'est votre tour, c'est dur.
4: Bah ouais.
1: Bah laisse finir.
15: Newcastle. Valence. PSV Eindhoven. Et je termine ma carrière à Lille.
4: Ah bah oui.
15: Mais Mendieta, ça démarre à l'Ajax.
1: Franchement, tu disais Balak, c'était mieux.
15: Patrick Kluivert. Catastrophique. Loïc Tanzi, en fait, c'est un divertissement.
11: Loïc. Pardon.
15: Vraiment terrible. Allez, on y va.
7: On a perdu.
15: Camille contre Benoît. Tout est encore possible, il n'y a que 2-0.
1: Bonsoir.
15: Joueur en activité.
4: Allez, Camille.
15: Je démarre ma carrière au Sporting. Puis je vais à Manchester United.
7: Oh, Ronaldo.
15: Oui, Cristiano Ronaldo. Bien joué, Camille. Real, Jules, Manchester, Real, Nasser. Demain. Voilà.
4: Comment
15: Swan. Romain. Romain, Swan. Je suis un joueur retraité. J'ai démarré ma carrière au Corinthians. Puis je vais à Alverca. Ou Alvert, pas. Puis je vais à Salgueiros. Et puis après... Je brille à Porto. Et du coup, je suis transféré au FC Barcelone.
11: Déco.
15: Bien joué, Romain. Bravo.
11: Magnifique.
15: Chelsea et Fluminense. 3-1. Ouais, c'est pas évident. Hein. Vous étiez avec mes deux champions. Ouais. Hein. Loïc.
11: Bravo.
15: Nabil Loïc.
1: Bonsoir, Loïc.
4: Bonsoir.
15: Je suis un joueur en activité. J'ai démarré ma carrière à Nuremberg. Puis je vais à Dortmund.
1: Gundogan.
15: Bravo.
11: Oh
15: Nabil.
11: Ouais.
15: City, Barcelone, City, Galatasaray. Bravo Nabil.
1: Froidement.
15: Ils sont très forts, froidement. Ça fait 4-1 au score. Je sais pas,
11: 5-1, c'est pas 4, c'est 5-1.
15: On est à 4-1.
7: Ça n'a pas été trouvé.
15: Voilà, j'ai perdu mon chef d'édition, je ne sais pas ce qu'il fait, mais. 4-1, c'est dodo. Ça fait 4-1 au score.
1: 4-1 en poésie, c'est un vers.
15: Exactement. On va voir si vous êtes capable de faire rimer les joueurs. Camille, Romain, je suis un joueur en activité. J'ai démarré ma carrière à Séville. Puis je vais au Real Madrid.
7: Ramos.
11: Ah, bien joué.
15: Bravo, la plus rapide, Camille.
1: Camille a fait le boulot.
15: Magnifique, ah ouais. Camille fait le boulot. Okay, 4-2, c'est jouable encore. Swan contre Nabil.
1: Bonsoir, Swan.
15: Bonsoir, Swan. Oh là là, c'est Swan, il le faut celui-là.
1: C'est pas grave, ça.
15: Non. Nabil pour gagner. Hein.
11: C'est pas grave.
15: J'ai marqué en finale des champions, je suis un joueur retraité. J'ai démarré ma carrière à Pérouse. Puis je vais à Avellino.
1: Ravanelli.
15: Oh, wow.
1: Froidement, tranquillement, en chaque instant, je fais le bilan. Pena Bianca.
11: Qu'est-ce qu'il
15: joue? Bravo. Bravo.
2: Il est fort. Tu vas rien faire là.
15: Ah ouais, non, là,
7: je crois
15: c'est
7: qu'il
15: fort.
7: Est fan de Ravanelli.
15: Allez, Loïc contre Benoît pour le plaisir. Ah on y va, je suis un joueur en activité. J'ai démarré ma carrière à la Castilla du Real Madrid. Puis je vais au Bayer Leverkusen. Et actuellement au Real Madrid.
1: Je l'ai. Je l'ai.
7: Mais dis, hein. Non.
15: 3, 2, 1. Nabil.
1: Je pense que c'est un latéral.
11: Ah oui.
1: Carvajal. Il a marqué en finale.
15: Carvajal, c'est la victoire de Nabil, de Benoît et de Romain. 5-2. Bravo, vous avez battu Swan et Loïc. Camille s'est bien défendu.
1: Camille s'est
15: bien d'être applaudi.
1: Merci Camille. Balak.
15: Est-ce qu'on remet en jeu vite fait là?
11: Bien sûr.
15: Le pari de
11: pour Loïc.
15: Le Olyde.
11: Allez.
15: Tout se joue à nouveau maintenant.
11: On y va les gars.
15: Votre réponse engage votre équipe.
11: Allez Loïc.
15: Je suis un joueur en activité. Loïc il a tilté. J'ai démarré ma carrière professionnelle à Monaco. Puis je vais à l'Atlético de Madrid. Puis je vais à Dalian Yifang.
1: Il a marqué en finale de la Ligue des Champions.
15: Puis je reviens à l'Atlético de Madrid.
11: Ah, c'est Carrasco.
15: Oui, ouais, bravo. C'est un triomphe. Et après, Al Shabab. Il n'y a rien à dire. C'est une belle victoire dans ce Fight Club. Bravo, mon cher Romain, mon cher Benoît, mon cher Nabil. Et en plus, vous avez fait de la bonne télé. Allez, c'est voici sympa, le pari fou de Johan Rieu.
1: Ah oui.
15: Johan qui a décidé de prendre sa voiture et de rejoindre Budapest, accompagné de Paul Télion, notre caméraman. Johan, après la mythique friterie Momo tout à l'heure devant le stade Bollard, vous souhaite à la Trouée d'Arambert, le célèbre secteur pavé de la course cycliste Paris-Roubaix, Johan.
6: Regardez Greg, la Trouée d'Arambert, endroit absolument mythique, la Trouée d'Arambert de Paris-Roubaix évidemment, là où tant regardez ces pavés si dur, si diabolique, où Mathieu Van Der Poel a perdu toutes ses illusions cette année. Et puis Van Aert, c'est là, regardez ce paysage absolument extraordinaire, où toute l'Europe, évidemment, le monde entier se réunit. Regardez ce silence, ce calme. Excusez-moi, j'ai perdu l'oreillette, je ne peux pas vous parler, Greg, mais regardez ce moment-là. Et ben, j'en profite pour partir, évidemment. On était au Parc des Princes, au Stade de France, à Lens. On est maintenant à la Wallers à Rambert, à la Trouée d'Arambert. Et regardez, j'en vais. Allez, on va vite, très vite.
15: Il ne va pas à Budapest en vélo, hein, je tiens à le préciser, mais en voiture. Le parc, le Stade de France, Bollard qui a vécu une saison extraordinaire et donc la Trouée d'Arambert sur la route de Budapest dans l'équipe de Choc et dans l'équipe de Greg. On va suivre le chemin de Johan Rieu, son pari fou de rejoindre Budapest avant la finale de la Ligue des Champions. Lui, il la regardera à la télé et sera très bien comme ça. Voici Antoine Pinot, c'est l'heure du petit fou.
11: Ça va.
15: Mais vous voulez pas allumer votre micro, vous, avant de venir bosser?
9: C'est l'émotion. Attendez, je vais parler dans le micro. Vous m'aidez pas, la Greg, non?
15: Non, pas la Greg. Poussez-vous.
9: C'est bon, ça
15: vous. Non, vous n'avez rien à voir.
2: On se demande ce qui se passe là. Ça a été fait par des amateurs.
15: Il reste en gros plan, je suis derrière.
9: C'est pas grave, les moments de solitude, c'est pas le premier, ce sera pas le dernier. Bon, alors dans quelques secondes, on aura les 5 champions. Mais pour l'instant, Benoît, t'as commencé dans quel club quand t'étais tout petit? Tu t'en souviens ou pas?
11: Oui, à l'US Lormont.
9: Eh ben ça, c'est pour rendre hommage à la District Zone. C'est parti, les gars.
15: Bien sûr, Lormont. Lormont, ce nom Bordeaux.
9: Allez, hommage au gardien de Le Chêne contre Nouzeville dans les Ardennes. Voilà, bah, c'est la fin de saison, on est tous crevés. Hein, voilà. Il abandonne complètement, lui, il a abandonné le projet, il en peut plus. En City Foot, tu vois, Nabil, la passe est extraordinaire. Franchement, c'est niveau Ligue des Champions. Oh, oui. Et il y a toujours le pote qui foire tout. Voilà, et voilà.
5: Oh, il danse, c'est brutal.
9: Oui, bien évidemment. Tu fais un bruit de pétou. Tiens, un Angers sur scène, le supporter qui chambre le coach.
5: Ils sont bons, les mecs.
9: Alors lui, il chante parce qu'il ressemble à Big Bay.
10: Ah, Big Bay.
9: Ah, problème, lui. Alors, l'industrie, c'est aussi des déplacements en minibus. Quand le minibus veut bien marcher, Greg, voilà. Donc, les pauvres filles, elles ont fait 2 heures de route comme ça.
5: Oh non,
9: ça, c'est pas facile. Bon. Amateur, c'est aussi soulever des trophées. On salue Lucas dans les Côtes d'Armor après une victoire. Voilà, il est très content, non, c'est non, le capitaine. Non. C'est génial. Voilà.
5: Hop. Qu'est-ce qui se passe?
9: Ah, il s'enflamme, vous allez voir.
5: Aïe, aïe, aïe. Oh,
9: allez, un beau but de billard au Paraguay, regardez. Pim, pim. Et voilà, oh. Ça c'est beau, ça c'est magnifique.
5: Ah, ça j'aime bien.
9: Allez, des vrais beaux buts désormais, regardez-moi ça, cette Maggière. Oh, ouais. On l'a mis au ralenti, hein.
5: Ouais,
9: c'est une Maggière, on peut dire que c'est une Maggière, non?
5: Oui et non, quoi.
9: Ouais, non. Allez, on part en Angleterre cette fois-ci, 9e division, et bam.
5: Oh, oui.
9: Oh, ça c'est beau, ça. Allez, on part en Allemagne, FC Astoria, tic, boum, belle but. Le gardien peut rien faire, il y a des beaux buts, hein. Je vous aurais fait un trick, moi, aujourd'hui. Et un plexter, pouf.
5: Faites-le un trick, la grande idée.
9: À Angers, entre Montplaisir et GP Savary, hop, match de quartier, le beau but.
5: Oh, ouais.
9: Et il y avait beaucoup de monde, hein, donc il a pu célébrer avec tous ses potes, bravo à lui. But magnifique aussi, au Pays de Galles cette fois-ci, tac, tac, tac. Et bam!
5: Oh. Ah oui, ça c'est un beau but.
9: Et voilà. Oh. Et puis pensons à ce gardien à Haïti, Greg.
5: Aïe, aïe, aïe, aïe, aïe.
9: Il va bien.
5: Il va bien ? Oui, il est sûr ?
9: Oui, il est sûr, il va bien.
5: Vous avez vu se relever ?
9: Oui. Non, mais... Il me demande comme un daron. Vous êtes sûr, hein ?
5: Non, bah, oui. Je m'inquiète.
9: Bah, bien sûr.
5: Moi, j'ai les mains dans le cœur.
9: Tout à fait. Alors, dans quelques secondes, les 5 champions avec un numéro 1 qui va plaire beaucoup à Camille. Je sais, c'est son type de vidéo.
5: Vous annoncez un fou rire de Camille ? Ça va être une énorme baigne. Ça va être une énorme baigne.
9: Ouais, c'est un peu dans le registre, vous allez voir. Mais pour l'instant, vous savez, des fois, de temps en temps, je gère la con. Greg, et puis ce soir c'était spécial barrage Saint-Étienne-Nice. Ben voilà, ça donne ça.
12: Bonjour à tous.
13: Alors,
12: oui,
13: ça va?
12: Pourquoi?
13: Non, je voulais te demander si ça va parce que t'as fait un sketch sur les Niçois la semaine dernière et ils ont pas trop aimé.
12: J'ai vu ça. Alors 80% des gens me soutiennent, mais j'ai quand même reçu quelques messages. Antoine Pinault, je vous mets dans le cul notre équipe, notre écusson, notre stade, mes crampons, mon écharpe, ma voiture, mon short et mon maillot. Ceci dit, il me vous voit quand même, hein?
13: Comment? Ça fait beaucoup d'objets.
12: Oui, là, si tu rajoutes un tableau, mes fesses, c'est affaire conclue, hein. Mais attention, je ne regrette pas du tout ce sketch. J'ai peur de rien. Je suis un rebelle, les mecs. Un vrai rebelle. J'ai pas peur de le dire. Appelez-moi Jean Moulin. J'ai qu'une parole, les mecs. Après, on n'aime pas mon sketch, mais le soir même, il se... Je lis l'avenir, en fait. Oui.
13: Vous voyez quoi pour moi, alors?
12: Toi? Eh ben que... Alors, t'es complètement con.
13: Bon, alors, justement, pour ce barrage Saint-Étienne-Nice, qu'est-ce qu'on peut en dire?
12: Bon, faut parler, les gars. Hein.
13: Ben non, mais désolé, à la rédac, en ce moment, il y a Roland Garros, alors on prépare pas trop, on est moins concentrés.
12: Alors, ça, c'est niette, les gars, d'accord, hein. On n'est pas au boulot pour regarder les matchs de Roland Garros, d'accord? C'est pas les vacances ici, d'accord? Quoi?
13: Moi, je suis en retard parce que j'avais l'enterrement de ma grand-mère aujourd'hui.
12: Oh, Kwame, en 3-7. Et il a que 17 ans, il a la vie devant lui.
13: Bon, bien sûr, il y a la notion de chaleur à évoquer ce soir pour le match. 23 au Puy-en-Velay, 28 à Lyon, 25 à Moulins et 28 à Saint-Étienne.
12: Ah non, pardon, ça c'est les nouvelles plaintes de Patrick Bruel. On s'y perd.
13: Côté Saint-Étienne, donc dans l'équipe, tu auras Nadé, le Cardinal, Cissot et Pagé.
12: Voilà, hein, et preuve que tout le monde s'en fout, j'ai inventé les deux derniers noms.
13: Alors le pourquoi les barrages sont un banger.
12: Bon, moi je sais ce que c'est, mais pour ma mère par exemple qui regarde l'émission, c'est quoi un peu?
13: Les joueurs vont devoir se montrer, il n'y aura aucun PNJ, sinon bah à la fin forcément t'es gourmand. Vaut mieux être rise en fait. Et pour le coup, je pense que l'attaque de Saint-Étienne, c'est du très bon pain.
12: Ah ouais, d'accord. Merci, ouais, tu peux y aller. Wow. J'avais déjà le corps d'un vieux, j'ai le cerveau maintenant.
10: Sinon, on va parler Ligue des Champions ce soir, J-4, donc PSG Arsenal.
14: Et on a un casting Ligue des Champions, les gars. Hein.
10: Nabil Djellit, Swan Borsellino, Benoît Tremolinas et Loïc Tanzi. Ah non, pardon, on est toujours sur le barrage, là. Excusez-moi. Et sachez que pour l'occasion, on a organisé un road trip avec Yoann Riou. Il part à Budapest en voiture, avec son caméraman Paul Tellion. Et la deuxième info... Et oui, la deuxième info, c'est que l'enterrement de Paul Tellion aura lieu mardi prochain. Pouf, gosse.
15: C'est une aventure, hein.
1: C'était nice.
15: C'était nice pour Nice.
9: Enchaîné, ah oui, merci.
15: Enchaîné,
9: tu peux mettre les lunettes quand tu fais ça, s'il te plaît. Parce que le coup des lunettes tout à l'heure. On a le temps, Greg.
1: Il cache ma vie.
9: Quelle légende. C'est une légende, je peux vous le dire. Allez, les 5 champions, c'est parti. Alors, numéro 5 s'est trouvé dans un set qui devait installer une barrière et puis il a pris l'ascenseur pour pouvoir prendre la barrière. Sauf que qu'est-ce qu'il a fait? Il s'est foutu du mauvais côté, Greg.
15: Non.
9: Ça va se couvrir. Il est resté 2h30 comme ça, on l'embrasse. Hein. Numéro 4, ce cheval qui est en pilotage automatique car son maître a fêté la montée du club local.
15: Oula.
9: Et donc, le cheval connaît la route. Donc bah, il ramène, voilà, bah, c'est toujours ça.
1: Moi, dangereux que le scooter. Hein. Ouais.
9: Johnny Wilkinson est toujours une légende, regardez. Hop, pouf. Tac, et ça tape. Le poteau, voilà, non, il est extraordinaire. Ouais, il a pas bougé, hein. Puis physiquement, toujours en forme. Numéro 2, lui, il est trop fort en gym. Je sais que vous en faites un petit peu, Greg, des fois,
15: ouais,
9: quand
15: ouais,
9: vous avez un petit
15: bah,
9: peu de temps libre.
15: Ouais, c'est ça, moi aussi.
9: Non, ouais, c'est insolent. Ouais, et puis, va. Numéro 1, ce karatéka qui a enlevé ses lunettes, mais le résultat est pas le bon.
1: Ah oui, putain.
9: Bon, alors, j'aime le faire, le rouge, vous allez voir, ça va être vite vu. Boum.
1: Ça y est. C'est prévisible. Bravo. C'est prévu.
9: C'est génial.
15: C'est passion tarniole. Elle a toujours aimé Bud Spencer, Terence Hill.
9: J'aimerais pas être à la maison là-bas.
15: Ça met de la baignasse. Hein. Ah, qu'est-ce qu'on se marre.
9: Allez, on se dépêche. Bien, je vais le faire quand même. Voilà. Allez, on termine avec ce monsieur qui est en vélo, je crois, de souvenir. Et c'était pas son heure. Vélo, scooter, ce sera la surprise, j'ai un doute.
15: Ça, c'est le pire truc.
9: En vélo, voilà.
15: Oh là là.
9: Effet d'optique.
15: Ouais, bah, il a quand même fait poète, poète. Ouais, merci Antoine Pinot. 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Prochain, dans un instant, du basket. Début des playoffs de la Betclic Elite pour le Paris Basketball et Strasbourg. Quart de finale, match 1. Erwan Abotret et Stéphane Bras au commentaire. Merci Swan Borsellino pour ces années EDG. Je vous souhaite le meilleur pour
1: merci
15: la chaîne.
1: À vous, merci d'avoir été des nôtres. Merci de l'accueil.
15: Et belle soirée sur la chaîne L'Équipe.
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5: Le début des playoffs pour le champion en titre Paris Basketball à domicile à l'Adidas Arena qui affronte une équipe sortie du play-in, la SIG Strasbourg 8e. Et on voit Nadir Ifi qui va récupérer son trophée. Alors non pas de MVP, et ça fait pas mal parler, mais ce trophée de meilleur scoreur du championnat, Steph.
6: Meilleur scoreur du championnat, c'est le trophée à gauche avec le ballon. Et à droite, c'est son trophée pour faire partie du meilleur 5 de la saison de Betclic Elite pour Nadir Ifi.
5: Et vous voyez cette Adidas Arena qui se remplit gentiment pour donc ce premier match de play-off de la saison. On avait vécu des belles ambiances l'année dernière, Stephen, dans cette salle de l'Adidas Arena. Et on va aller sur le duel du match entre deux joueurs, Steph, qui n'ont pas besoin d'avoir une boussole pour trouver le chemin du cercle.
6: Ouais, deux garçons qui font le même métier, serial scorer. Mike Davis Jr. et Nadir Ifi. Nadir Ifi, meilleur scoreur du championnat. Mike Davis, troisième meilleur scoreur du championnat. Le Strasbourgeois qui fait sa plus belle saison en carrière à 29 ans, en sortie de banc. Mike Davis Jr. capable de mettre des paniers dans beaucoup de situations, de créer son tir par lui-même. C'est une vraie menace offensive et Nadir, on le connaît, le meilleur scoreur du championnat. Il aime bien jouer Strasbourg puisqu'il est né à Strasbourg et au match aller, il avait mis 30 pions au Rhénus.
5: Il est né à Strasbourg, il n'a pas été gardé par un Strasbourg au centre de formation et il aime bien prendre sa revanche. Le 5 majeur côté Paris Basketball, Justin Robinson, Jared Roden, Lamar Stevens, Alan Dokosi, Amat Mbaye pour starter pour les champions en titre. Côté SIG Strasbourg, Nelly Joseph, Marcus Keane, Abdoulaye Ndoye, Ben Gregg et Gabe Brown, Stephen.
6: Ouais, Ben Gregg qui était blessé ici lors du match aller où les Strasbourgeois n'avaient pas existé parce qu'ils avaient un effectif décimé. Poste 4 shooter qui fait une très belle fin de saison, Ben Gregg.
5: Paris Basketball, la SIG Strasbourg, c'est tout de suite.
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5: Allez, tout le monde est en place pour ce premier match de play-off ici à l'Adidas Arena. Le Paris Basketball qui affronte la SIG Strasbourg qui est sorti donc du play-in après avoir perdu face à Bourg-en-Bresse. Ils ont dû ensuite aller s'imposer facilement face à Chalon-sur-Saône pour retrouver les play-offs. On l'a dit, Stephen, après 2 ans d'absence, c'est un peu surprenant qu'une équipe comme la SIG ne joue pas les play-offs pendant 2 saisons.
6: Ouais, mais c'est une équipe qui a eu des réductions budgétaires, qui a vu aussi d'autres clubs émerger. Ils ont terminé 12e. Lors des 2 dernières saisons, mais c'est un club qui est historique du championnat de France, champion de France en 2005 notamment avec Eric Girard, Ricardo Gris, Aymeric Jeannot, Afik Nissim. Cette équipe légendaire de Strasbourg.
5: Omar Sy a fait le déplacement, l'un des actionnaires propriétaires du Paris Basketball depuis la saison dernière. Et vous allez le voir, hein, tout au long du match, il y a du beau monde, comme souvent, qui est venu assister à cette rencontre. Avec Orelsan, le rappeur, notamment fan de basket, évidemment. Allez, le champion titre qui remet sa couronne en jeu. Et le premier ballon, il est pour la SIG avec Abdou Ndoye. Le double écran en tête de raquette. Marcus Kidd. Et tout de suite la position sur Nelly Joseph. La bonne passe pour Abdou Ndoye qui s'était fait oublier. Ligne de fond. Contrée par Alain Dokosi.
6: Ouais, un peu gentil là, Abdou Ndoye. Alors qu'il avait une bonne position pour ouvrir le score.
5: Et derrière la transition tout de suite. Et la sanction à 3 points de Justin Robinson. Voilà le jeu du Paris Basketball. Une bonne défense et derrière un tir rapide à 3 points. Et toujours le même système avec ces deux écrans hauts. Nelly Joseph, la bonne passe nouvelle fois pour Ben Gregg. Et nouveau layup raté, nouveau rebond offensif. Et cette fois-ci, Ben Gregg, l'ancien de Gonzaga, qui va obtenir la faute. Ah, c'était deux bons plays pour commencer côté Six Strasbourg, Steph.
6: Ouais, deux bons plays initiés par Nelly Joseph. Une sur une situation de post-up où il trouve Abdou Ndoye. Et là, sur du roll, extra passe pour Ben Gregg. Elle est important les deux lancers pour lancer la rencontre.
5: Ah ben Greg, la dernière fois qu'il est venu là, Stephen, on était au commentaire, il était passé complètement au travers de son match.
6: Jeune joueur, c'est un rookie. Saison qui ne sont pas linéaires, mais il a été capable de faire des belles performances.
5: Lui qui tourne.
6: 8 points de moyenne.
5: À 8 points de moyenne, ouais.
6: 39% à 3 points.
5: Et les deux lancers francs, surtout pour lui, Jared Roden. L'écran avec Amate Mbaye. Ça, c'est des tirs pour Amate Mbaye. Il les aime bien, ceux-là. Il est long, le rebond pour Abdou Ndoye.
6: Abdou Ndoye, meneur de jeu, qui remplit les colonnes de stats. Point, rebond, passe. Et c'est Jared Roden, hein, le meilleur défenseur de cette équipe, qui s'occupe de Marcus Kidd.
5: Allez, à l'opposé pour Ben Gregg, qui va retrouver Marcus Kidd, qui va se stopper. Bah, c'est fort, c'est voilà. Fort. Marcus Kidd. Qui a inscrit ses deux premiers points, et on est déjà parti de l'autre côté. Jared Roden, et va y avoir faute de Ben Gregg. Le repli pour l'instant un petit peu défaillant côté Strasbourg, Steph.
6: Et ouais, même, et c'est la particularité du Paris Basketball, même quand ils ont encaissé un panier, ils sont capables de scorer en une seconde et demie sur la transition à l'opposé.
5: Et on l'a vu une première fois avec Justin Robinson à 3 points, et là c'est Jared Roden qui s'était vite projeté, qui est allé provoquer la faute de Ben Gregg. De lancer franc à suivre. Pour celui qui avait commencé la saison du côté du Canada, chez les Toronto Raptors. Et le Cop Parisien bien présent, évidemment, hein, pour ce début de play-off. Et 1 sur 2 pour Jared Roden. Et ce ballon qui va rester parisien.
6: Ouais, il y a dit Joseph qui s'est emmêlé les pinceaux sur le rebond défensif.
5: La remise en jeu pour les Parisiens. Là, ils sont en place, hein, défensivement. La bonne pression de Ben Gregg et ballon gagné dans les mains d'Amate Mbaye. Et Marcus Kidd, hein, qui n'était pas du déplacement cette saison ici, qui est lui qui avait été suspendu. Abdou Ndoye. Nelly Joseph qui est très agressif sur ce début de match. Il va trouver Marcus Kidd en déséquilibre.
6: C'est dedans. Le même de l'autre côté, Marcus Kidd. Toujours des tirs compliqués à mettre, hein, dans le mid-range.
5: Déjà 4 points pour Marcus Kidd. Robinson. Il va les provoquer. Également le contre de Nelly Joseph. Contre accordé. Et derrière faute. Tout de suite la faute d'Amate Mbaye.
6: Et la bonne dissuasion de Nelly Joseph. Et Justin Robinson qui réclame. Est-ce que le panier soit accordé?
5: Sous le regard, vous l'avez vu, du chanteur Chacola.
6: Ah, il est bon le compte de Nelly Joseph.
5: Bien vu, bien arbitré. Abdou Ndoye. La bonne passe lobée pour Ben Gregg qui contrôle mal ce ballon. En tout cas, on le voit beaucoup, hein, le jeune américain, sur ce début de match. Jared Roden. Ils sont repoussés sur cette attaque, les Parisiens. Amate Mbaye qui va les provoquer. La bonne rotation de Gabe Brown. Et Alain Dokosi qui en met trop sur la planche. Bien suivi de la part d'Amate Mbaye, maladroit.
6: Ouais, la dissuasion de Ben Gregg. Et Alain Dokosi qui a dû se précipiter sur son tir parce que c'était la fin des 24 secondes.
5: Très bonne défense, hein, de la part des Strasbourgeois.
6: Ouais, ils ont fait les bonnes rotations, forcé la passe supplémentaire. Julius Thomas qui va faire son quintuple changement.
5: Et l'arrivée de Nadir Ifi, de Léopold Cavalière, de Sébastien Herrera, de Mohamed Faye et de Yakuba Ouattara.
6: C'est la grande différence entre les deux équipes aussi. Paris Basketball a le meilleur banc en termes de points inscrits, alors que les Strasbourgeois, eux, ont le banc le moins prolifique puisque c'est petite rotation. Et sur le banc, il y a pas mal, mis à part Mac Davis Junior, il y a pas mal de joueurs de l'ombre, Jean-Baptiste Maille, William Pfister, qui sont essentiels, hein, dans cette équipe strasbourgeoise.
5: Il y a Matemba qui rate le premier lancer franc. Déjà deux lancers ratés pour les Parisiens. Un sur deux pour Amatembaï.
6: Ah, si j'avais été à un match, j'aurais mis le premier, j'aurais loupé le deuxième, ça je serais resté.
5: Pour rester sur le terrain. Il est malin ce Steph. Allez, Abdou Endoy sous la pression légère de Nadir Ifi.
6: Ah, il reste loin parce que Abdou Endoy n'est pas un pur shooter à 3 points, il préfère passer en dessous systématiquement avec lui.
5: Et le petit hook qui reste court pour Nelly Joseph. Et Nadir Ifi à la relance. Yakuba Ouattara très agressif comme à son habitude sur la ligne de fond pour trouver Herrera dans le corner.
6: Ah, il était bien amené à ce tir pour le Chilien.
5: Endoy. Et on va chercher Nelly Joseph à l'intérieur. Marcus Keane à 3 points. C'est court et rebond pour Cavalière.
6: Ancien Strasbourgeois, Léopold Cavalière.
5: Ouattara à l'écran avec Cavalière justement. Nadir Ifi qui veut splitter l'écran et qui va provoquer la faute de Nelly Joseph. Ils sont en place, hein, Stephen, les Strasbourgeois défensivement.
6: Ouais, ils ont bien étudié les plays du Paris Basketball.
5: Et pour l'instant, Paris qui a du mal. Ouais, sous les yeux de Thomas Laroukis, l'ancien joueur, passé notamment par l'ASVEL.
6: Encore une fois, il est passé entre les portes du saloon, Nadir.
5: Ah, il reste court sur ce lay-up. Et ça fait un nouveau stop côté Six Strasbourg. On se projette derrière Abdou Endoy.
6: Il a défendu par Yakuba Ouattara.
5: Louis Labéry qui va temporiser, qui va retrouver son meneur de jeu.
6: Ils ne se précipitent pas, hein, les Strasbourgeois. On construisent leur attaque, ils sont patients.
5: En soin du ballon. Et Abdou Endoy au contact qui vient inscrire 2 points.
6: Il est très bon dans ces ranges-là, Abdoulaye Endoy.
5: Nadir Ifi qui va se stopper à mi-distance. Voilà les deux premiers points de Nadir Ifi ce soir.
6: Il est parti sur son spot de prédilection au niveau de la ligne des lancers francs, Nadir.
5: Ah, ça va brasser Gail Brown et c'est Sébastien Herrera qui va la prendre la faute.
6: Ouais. Alors, il fait la première, Sébastien Herrera. Gail Brown fait la deuxième. C'est un petit coquin, hein, le Chilien.
5: Et la sortie de Gail Brown et la rentrée, Steph, de Mike Davis Jr.
6: Et les deux serial scorers face à face. Mike Davis, Nadir Ifi.
5: Et voilà le premier ballon de Mike Davis Jr. qui va trouver Louis Labéry. Le petit hook de Louis Labéry, c'est parfaitement joué.
6: Ça, on sent un garçon de très haut niveau. Il réceptionne la balle, il regarde ce qui se passe, il regarde comment Paris Basketball défend avant d'engager son mouvement.
5: Yakuba Ouattara, bien défendu une nouvelle fois.
6: Beaucoup, il ferme beaucoup les intervalles. Hein. Strasbourg.
5: Marcus Keane qui va aller provoquer cette défense parisienne. Il est maladroit sur ce tir. L'arrière américain. Yakuba Ouattara à 3 points. Et ils vont temporiser un petit peu les Parisiens. Mais pour l'instant, en tout cas, le jeu d'attaque des Parisiens qui est bien contrarié.
6: Et regardez ce qui nous a sorti le coach Letton. On vient doubler son Nadir pour lui faire lâcher la balle.
5: Allez, il faut shooter au bout des 24 secondes. Et ouais, c'est même trop tard. Encore une fois, la défense strasbourgeoise, Steph, avec une nouvelle option là, aller doubler son Nadir Ifi.
6: Ah, Yanis Gaïtis, il a dit quand Nadir Ifi a la balle dans l'axe, on va venir doubler. On veut se faire punir par les autres.
5: Ah, il est très intéressant ce début de match de la SIG tactiquement. Labéry qui va trouver Mike Davis Junior, encore une fois la patience.
6: Allez, on
5: Strasbourgeois.
6: J'ai la défense Paris Basketball et on attaque Nadir.
5: Et ce ballon qui va revenir aux Parisiens.
6: Je crois qu'elle a été tapée hein, par un Parisien, il me semble. Thomas Bissuel va venir corriger auprès de Mathieu Osley.
5: On va revoir le ralenti.
6: Ah, c'est Nadir hein, qui la pousse.
5: Ah, bien vu Steph. Déjugé Mathieu Osley. Et ce ballon donc qui va rester pour les Strasbourgeois. La sortie de Mike Davis Junior, il a de l'avance, il va shooter, marquer et provoquer la faute en plus.
6: Ouais, Nadir qui prend un petit peu de retard sur la sortie d'écran de Mike Davis. Il se précipite pour venir contester le tir. Et Mike Davis, il y a beaucoup de joueurs qui font ça aussi aujourd'hui. Sur son tir, il met un peu la jambe en avant pour venir toucher le défenseur qui revient et provoquer le contact.

0: 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It's not gonna work like this. Man up and keep them off, keep them off, set up the 3-point arc. Swap, swap, swap, we win, man, swap. Come on, hey, rebound, 3-1-2-3, rebound.
1: Il y a juste Thomas qui dit attention, vous avez vu sur l'ISO avec Nadir, ils viennent doubler pour faire lâcher la balle et de l'autre côté en défense, tenez-les au-delà de la ligne à 3 points, ils viennent trop souvent nous percuter dans la raquette.
2: En tout cas Steph, ce début de match, il va pas rassurer Amarassi et David Kahn avec qui on a la chance de parler en début de match, et ils étaient inquiets de ce début de match des playoffs parce qu'historiquement, les premiers tours en deux matchs gagnants, ça... Il se complique un peu la vie, les Parisiens.
1: Il se complique la tâche. Et puis, c'est un format qui peut être piégeux pour l'équipe qui a l'avantage du terrain. Tu te fais attraper l'entrée. Et après, tu joues avec l'épée de Damoclès sur la tête pour aller à l'extérieur, pour essayer de revenir sur une belle éventuelle.
2: Ça avait été le cas il y a 2 ans face à Cholet.
1: Oui.
2: Stagnini Junior, le lancer franc bonus. Et Strasbourg qui fait le premier mini break de ce match avec plus 6.
1: Gagnetis qui met Jean-Baptiste Maille sur la Dirifi. C'est son métier de défendre les scoreurs adverses.
2: 10 secondes sur la possession. La bonne passe à l'opposé pour aller trouver Jérémy Morgan.
1: C'est très bien défendu par Mike Davis Junior qui est venu contester ce tir.
2: 1 seconde, il faut prendre pour Nadir Ifi. Et la lutte au rebond remportée par les Strasbourgeois. Il a envie de jouer Marcus Kean. Ah, il est fort, hein,
1: oui, sur la création, oui, oui, c'est très propre. C'est un garçon qui a été meilleur scoreur de NCAA en 2017.
2: Oh, la passe à bonne de Nadir Ifi, magnifique pour Léopold Cavalière. Encore une fois, c'est sur la transition que Paris arrive à trouver des solutions. Elle est belle, la passe à bonne. Mike Davis Junior, l'extra passe. Pour Marcus Kean à 3 points.
1: Bravo Mike Davis Junior. Deux Parisiens qui s'étaient jetés sur lui.
2: Herrera. Et Nadir Ifi qui va provoquer la faute de Mike Davis Junior.
1: Il n'avait qu'un seul but, Nadir, c'était d'avoir le coup de sifflet.
2: Allez, le retour de Gabe Brown pour Marcus Kean. Et la sortie de Nelly Joseph.
1: Deux équipes qui sont dans la pénalité.
2: Et on la voit, cette passe aveugle pour le dunk de Léopold Cavalière. Ah, pour l'instant, Stephen, c'est vraiment sur transition et sur de la course que les Parisiens arrivent à scorer. Sinon, sur demi-terrain, ils sont en grande difficulté.
1: Ouais. Il y a eu ce tir à 3 points du YAC. La transition Léopold Cavalière, mais sur demi-terrain, c'est vrai que le plan de jeu défensif de Gagliettis pour l'instant fonctionne bien, mais on sait qu'avec Paris Basketball, ça peut fonctionner 10, 15, 20, 25 minutes, et parfois, à un moment donné,
2: 35
1: vous...
2: même.
1: Ouais, et à un moment donné, vous coulez.
2: En tout cas, beaucoup de crédit pour ce début de match des Alsaciens, Jean-Baptiste Maille. Alors on va chercher les systèmes pour Mike Davis Junior, la remontée très court là-dessus, et le rebond pour JB Maille. William Pfister. Il est là le duel, Stephen, que tu as choisi.
1: Oh que c'est fort la finition main gauche de Mike Davis Junior. Plein de touchers. Et William Pfister là, il va danser la carioca, hein, avec
2: ouais, ça
1: Robinson.
2: Bien. Il a les cannes pour l'instant.
1: Et toujours le mismatch, on cherche le mismatch avantageux. Voilà, on vient doubler, on fait lâcher la balle à Nadir.
2: C'est pas des tirs en rythme.
1: C'est pas de défense, hein. Il a arrêté sur son tir à 3 points. Justin Robinson, Enzo Charvin qui a mis un tampon sur JB Maille. Et il va prendre 2 lancers, Jean-Baptiste Maille.
2: Là, pour l'instant, vraiment, le plan strasbourgeois fonctionne à merveille sur ce premier carton.
1: Pour éviter le compte d'Enzo Charvin, qui a caressé la planche. La fierté du Calvados, ça, Orelsan.
2: Originaire de Caen, Orelsan,

0: JB Maille au lancer. Voilà. 1 sur 2 pour JB Maille. Plus 8. Surtout 11 points marqués. Il reste moins de 2 minutes à jouer dans ce premier quart-temps.
1: Ouais, dommage, cette fois qu'il va donner de lancer. Il en prend une petite. Hein.
0: Eh oui.
1: JB Maille, l'excès.
0: Je dis qu'il en prend une petite. Il en a pris une belle même. Hein.
1: Ouais, ouais.
0: Il n'est pas content. Gaïlitis.
1: Excès d'engagement de JB Maille. On voit tout de suite Strasbourg qui reste haut. Essayer de ralentir la montée de balle pour contenir ce jeu de transition. Il n'est pas content Gaïtis parce qu'il sait que Paris galère sur demi-terrain et il s'en veut de pouvoir leur donner de lancer franc comme ça.
0: Ah, surtout qu'il met les deux, Justin Robinson. Elle a pris sur tout terrain des Parisiens. Gabe Brown. On a peu vu pour l'instant.
1: Il n'a pas pris le moindre tir, Gabe Brown.
0: Le troisième meilleur marqueur de cette équipe. Mike Davis Jr. l'écran avec William Pfister. Oh, il ne s'y attendait pas.
1: Non.
0: Il s'y attendait pas à cette passe, William Pfister. Ils ne sont pas compris.
1: Ah, William Pfister n'a pas l'habitude non plus d'être trop servi en attaque. Alors qu'il avait fait un bon cil dans la peinture.
0: Ali, il est là l'enjeu pour les Parisiens sur ce début de match, c'est de trouver des solutions sur demi-terrain. Amatembaï à 3 points.
1: C'est un gros tir parce qu'il est contesté par Louis Labéry.
0: JB Maille, la remontée pour Davis Junior. Oh, le dribble dans le dos magnifique, le petit flotteur derrière.
1: Oh là là là là là là, la feuille morte, main gauche. Que c'est merveilleux, Goldfinger.
0: C'est Miles Davis en fait, c'est un artiste. Justin Robinson, oh, il fait sauter William Pfister, c'est magnifique, la très bonne défense derrière. Qu'est-ce qu'ils sont solidaires les Strasbourgeois.
1: Le sacrifice de JB Maille, qui va gagner ce ballon, ça sera un ballon perdu.
0: Alors bravo hein, d'avoir fait sauter dans le dribble comme ça William Pfister, mais derrière la rotation de JB Maille, la vitesse. Tout aussi important.
1: Il aura fait son boulot, JB Maille, il peut laisser la fin du carton dans les mains de Marcus Keane. Et le petit check à Nicolas Berani, le directeur sportif.
0: Il est resté très longtemps au téléphone.
2: Ouais, ça recrute, ça recrute.
0: Qui? Mais qui, Steph?
1: Je ne sais pas, j'ai pas d'infos.
0: Allez, les 40 dernières secondes de ce premier carton, pour l'instant, dominé par la SIG. Bien joué là, cette fois-ci il était prêt. William Pfister a mis cette passe.
1: Ah, regarde le cercle, mon grand, regarde le cercle.
0: Lamar Stevens. Oh, il est gros, il est fort ce tir de Jaren Rodden parce qu'il a refusé dans un premier temps. Stephen, et finalement il l'a pris.
1: Une espèce de feinte, il avait que William Pfister n'avait pas bougé.
0: Marcus Keane pour la dernière possession de ce carton. Les bonnes mains de Jaren Rodden qui va aller tout fracasser dans le cercle et ramener Paris Basketball à 21 partout.
1: Et voilà ce qui peut se passer avec Paris Basketball. En 45 secondes, il comble un écart du tir à 3 points, ballon gagné, un dunk. Et Yanis Gaïtis qui avait plutôt, et Strasbourg qui avait fait un premier carton très solide, se retrouve et ben à égalité.
0: Exactement, hein, 21 partout après 10 minutes dans cette rencontre.
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0: De retour à la Adidas Arena avec le sourire de Justin Robinson. Paris a été bousculé, Steph, dans ses 10 premières minutes, mais Paris est revenu à 21 partout. Allez, début du deuxième quart-temps. Ouais, Jibemaï, là, il a...
1: C'est pas l'effort de contourner l'écran. Il met un tampon à Jared Roden. Il donne pas sa part au chien, la maillotche, Jibemaï.
0: Non, mais là il demandait limite la vérification vidéo, parce qu'il a pris un coup d'assez haut, hein, Jared Roden. Ça joue. Robinson, la passe contestée, hein, interceptée par les Strasbourgeois. Bonne passe de Davis Junior pour Nelly Joseph.
1: Il ouvre son compteur, l'intérieur nigérian.
0: Une des belles révélations, hein, cette saison en Betclic Elite.
1: C'est peut-être pour ça que Nicolas Bergny était au téléphone d'ailleurs.
0: Et encore une fois, un ballon perdu. Le deuxième, et sur la deuxième attaque de ce carton.
1: La faute de Jared Roden.
0: Enfin, on retrouve les mêmes symptômes, hein, sur le début de deuxième carton. Cette attaque demi-terrain qui peine à trouver du rythme côté Paris.
1: Paris qui a mis 8 points sur contre-attaque lors du premier carton.
0: Sous les yeux de Jérémy Medjana de Comsport. Comsport, l'agence, hein, de bon nombre de joueurs NBA.
1: Et l'agence d'Evan Fournier, champion d'Europe.
0: Exactement. Bravo à lui, MVP du Final Four en prime. Allez, le rebond pour Alan Dokosi. Cette passe pour Lamar Stevens, elle était longue. Il a un avantage de taille et de puissance. Lamar Stevens.
1: Allez, là, il l'a emmené, hein, sous le panier. Nelly Joseph est arrivé un peu trop tardivement. Il aurait fallu décrocher plus vite pour venir aider Mike Davis Jr.
0: Yanis Gailaitis qui prend rapidement un temps mort dans ce deuxième carton. Ah, Stephen, un temps mort assez tôt, hein, dans ce deuxième carton. On peut faire un petit point scoring, hein, parce que Marcus Kidd et Davis Junior sont déjà à 14 points cumulés les deux, avec 7 points chacun.
1: Oui. Pour l'instant, c'est Kate Brown. Ah, ce qui est le moindre point. Il est aussi pour permettre à ces garçons de souffler. Pas les mêmes rotations que Paris Basketball, retrouver un peu de lucidité. Et si on sait qu'il y a des fortes chaleurs en ce moment en France, mais la Adidas Arena est climatisée.
0: Le temps mort parisien qui se termine. Et donc ce score de parité pour l'instant, 23 partout. Et la remise en jeu donc, pour la Six Strasbourg. On va voir, hein, ce que nous a concocté en sortie de temps mort les Strasbourgeois. Jibemaï.
1: Alors, on clairement l'impasse, hein, sur le tir de Jibemaï en passant en dessous.
0: Gabe Brown, le voilà, Gabe Brown, son premier tir du match.
1: Oh là là là là, t'as pas pris un tir de tout le match, tu prends sur un main à main, tu te lèves direct et tu filoches.
0: Ah, on sait qu'il est capable, hein, de mettre des énormes tirs, Gabe Brown.
1: Il a baissé un petit peu, hein, 2026 par rapport au début de saison et de la phase allée.
0: Oh, le contre.
1: Ouh, monsieur l'arbitre.
0: Louis Labéry, il est sifflé là-dessus, mais dit Louis Labéry, il comprend pas trop.
1: Elle doit être en bas, la faute.
0: Ouais, au niveau de la hanche, peut-être, on va revoir. Steph.
1: Pour moi, il n'y a rien du tout. C'est l'avant-bras d'Alain de Cossi qui vient toucher Louis Labéry. Il est propre, hein, pour moi, le contre.
0: Il était parfait dans le timing, ouais. Parfait dans, dans le saut. Elle est un peu sévère, cette faute. Et ça va donner deux lancers francs à Alain de Cossi.
1: Petite bonne faute. C'est la faiblesse dans le jeu d'Alain de Cossi, les lancers francs.
0: Il fait beaucoup de choses très bien, Alain de Cossi. Et c'est vrai que
1: 36% cette saison
0: d'exercice des lancers francs. Toujours un peu compliqué, 1 sur 2 quand même pour l'intérieur parisien.
1: Et lui, bien sûr, qui vient délester de la pression à de la ligne d'œil en mettant un backpick.
0: Et la faute de Justin Robinson. La première faute pour Robinson. Ah, pour l'instant, les Parisiens qui n'arrivent pas à emballer la rencontre. Hein. C'est clairement les Strasbourgeois qui impriment leur rythme, tout en contrôle.
1: Il faut le prendre.
0: Ah, il n'a pas voulu, il préfère se rapprocher à Doendoy et marcher.
1: Il faut prendre à un moment donné, oui. Peut-être que tu n'es pas un grand tireur à 3 points, mais là, on te le donne, prends-le, parce que tu es capable d'en mettre. 30% à 3 points, alors c'est pas énorme, mais bon, ça veut dire aussi que tu en as mis
0: quelques-uns. Lamar Stevens. Il n'est pas décalé de Lamar Stevens, il va provoquer la faute.
1: Il est resté bloqué, ce sont... Dernier appui en attendant que le défenseur décolle.
0: Au forceps, hein. Cette faute provoquée de Lamar Stevens, l'ancien joueur des Grizzlies, des Cavs notamment en NBA. Un des physiques les plus impressionnants du championnat.
1: Ouais, même si je reste sur ma fin, hein, sur Lamar Stevens. Sur cette saison, que ce soit en Breaking Elite ou en Euroleague. Alors c'est une découverte d'un basket qu'il n'a jamais connu. On sait le voir un peu plus dominant. On sait qu'il a démarré très tard sa saison. Il était blessé au pied directement en pré-saison.
0: Est-ce que les playoffs ne sont pas le bon moment pour se révéler, Stephen? Abdou Ndoye, l'écran avec Nelly Joseph.
1: Elle est pas bonne,
0: ils se sont pas compris, ils se sont pas compris.
1: Elle méritait un petit peu plus de cloche, cette passe d'Abdoulaye Ndoye, un peu trop direct.
0: Et ça fait un ballon perdu pour la SIG.
1: Sixième, et quand vous jouez cette équipe du Paris Basketball, en général, il faut tourner aux alentours des 10-11 balles perdues, hein, sur 40 minutes.
0: Et le retour de Nadir Ifi. Herrera, il est loin, Herrera. On sait qu'il n'a pas de distance, le Chilien. Voilà le rythme que veut imposer le Paris Basketball qui prend les devants.
1: Et on a vu la défense strasbourgeoise anticiper sur la coupe de Sébastien Herrera, qui l'a vu en disant bah, finalement, je ne vais pas couper, je vais rester au même endroit.
0: Bien défendu de la part de Mohamed Faye. Et Nelly Joseph qui va rester court. La lutte au rebond.
1: Et le panier accordé. Ouais. Il y a eu une interférence, mais le ballon est bien rentré.
0: La belle activité, hein, de Lou Labéry.
1: Il y a aussi que le coup de sifflet, c'était pour une faute. Non, non, Lou. T'énerve pas.
0: On te les a donné, les 2 points. Allez, long bras, hein, de Lou Labéry. Bien joué, ça, pour aller trouver Mohamed Faye. Gay Brown à l'opposé qui est sanctionné.
1: Ah, il s'est endormi. Il s'est endormi, Gay Brown à l'opposé.
0: Ça va être la deuxième, hein, surtout de Gay Brown. On va voir ce que va faire Guy Litis. Ah, il est bien, cette faute sur le bras.
1: Il va renvoyer Ben Gregg.
0: Il est obligé d'être coaché, Gay Brown.
1: Ah, il sort Louis Labéry et Gay Brown. Et l'arrivée de Rudy Gobert à l'Adidas Arena.
0: Lui qui est de retour en France cette semaine après une très belle campagne de play-off avec les Minnesota Timberwolves.
1: Et Rudy Gobert qu'on retrouvera avec le maillot de l'équipe de France lors de la première fenêtre internationale début juillet.
0: Allez, lancé de Mohamed Faye. Endoy. Et toujours cet écran avec Deli Joseph. Ouh, le contre de Mohamed Faye sur Max Deli Junior.
1: Je pense que c'était une passe alley-oop pour Deli Joseph.
0: Le premier ou le deuxième?
1: Le premier. Celle-là, je pense que c'était un alley-oop pour Deli Joseph.
0: Le revoilà, Max Deli Junior.
1: Encore une fois. C'est un mauvais choix, ça. C'est un mauvais choix.
0: Raté. Et ça fait un stop pour les Parisiens. Nadir Ifi, l'écran bien posé de la part de Mohamed Faye. Bonne défense de Marcus Kean.
1: Fais les efforts Marcus Kean.
0: On sort fort hein, sur Nadir Ifi. 5 secondes sur la possession.
1: Bien, la rotation. Ouais. Ils sont près du texte. Hein.
0: Oh, c'est magnifique.
1: Et c'est puni au bout des 24. Hein. Au bout des 24.
0: Assez dur hein, quand on est Strasbourg d'encaisser des paniers comme ça parce qu'ils avaient presque tout bien fait, Stephen.
1: Une première rotation, une deuxième, une troisième, la quatrième, t'es un chouïa en retard.
0: Mike Davis Junior. Et il va prendre une faute offensive. Davis Junior provoqué par le spécialiste du genre, Léopold Cavalière.
1: Et Nice Gaïtis. Énervé. Il fait un stop là pour Strasbourg.
0: Nadir Ifi à mi-distance. Ouais, ça tombe dedans, c'est trop facile.
1: Ça c'est un lay-up pour Nadir Ifi. Il est obligé de prendre son deuxième temps mort. Yanis Galietis. Son équipe est en souffrance. Ah, ils ont pris 14 points. En 4 minutes, Erwan.
0: Alors, tu l'as dit, hein, Stephen, ça va. Ça peut aller très vite avec le Paris Basketball. Qui donc mène désormais de 7 points.
9: 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Hey, Elvir for Seba. Elvir for Seba.
11: Elvir.
9: Hey, if you get a start, you can
1: go. Julius Thomas très content de l'implication défensive de ses garçons sur ce deuxième carton. Et puis il a vu que son Chilien avait plutôt la main chaude. Donc le prochain play normalement c'est pour Seb Herrera.
0: Allez, c'est le premier moment compliqué un petit peu de la rencontre pour la SIG Strasbourg. Et là, il n'a plus de temps mort hein, pour finir la mi-temps. Galitis. On s'est interrogé un petit peu, Steph, sur ce premier temps mort pris assez tôt dans le deuxième quart-temps. Il peut se mettre en danger, là.
1: Ouais, mais bon, il a senti que son équipe n'était pas en place. Il a préféré stopper pour redonner des consignes. Il y a toujours la défense très haute.
0: Ouh là là, ils vont perdre. Alors ça, c'est les pires sorties de temps mort possibles.
1: Ah, il faut faire des choses là, il faut poser les écrans pour libérer des garçons. Abdelhamidou qui se retrouve sur la ligne de fond, défendu par deux garçons.
0: Le proche cavalier, le même avec Nadir Ifi. L'écran de Seb Herrera, il a envie de jouer. Nadir, il va retrouver finalement son shooter chilien. Et Mohamed Faye qui va remettre dedans.
1: Et voilà pourquoi il est là, Mohamed Faye. Sa présence au rebond offensif et la faute offensive d'Abdoulaye Ndoye. Ouh là là, le moment est dur pour les Strasbourgeois.
0: La tempête souffle fort sur la SIG. Il n'y arrive plus. Et Paris va avoir un ballon pour prendre pour la première fois de la partie 10 points ou plus d'avance.
1: Dixième ballon perdu, c'est énorme.
0: Cavalière à 3 points. C'est long. Rebond pour Marcus Kean, qui n'était pas le plus grand hein, sur cette lutte au rebond.
1: Ben Grey qui avait préféré faire la rotation sur Mohamed Faye et laisser le tir à 3 points à Léopold Cavalière.
0: Marcus Kean. va se lever, il est court, Marcus Kine et Nelly Joseph.
1: Le meilleur rebondeur du championnat.
0: Vrai sens du rebond hein, pour le Nigérian. Et on va la revoir, cette lutte au rebond. Et très très haut, Nelly Joseph. Allez, Mike Davis Junior. Ils vont avoir besoin du scoring là de leurs arrières, la SIG. JB Mile, la fixation ligne de fond pour retrouver Nelly Joseph en
1: bravo.
0: Deux temps.
1: Bravo. Faute technique, ouais. Ça fait un moment qu'il est un peu surexcité. Yanis Gaïetis a réclamé une faute sur le premier tir de Nelly Joseph.
0: Pas content, le technicien lituanien.
1: Letton. Et on voit que Strasbourg, offensivement, ils ont débuté le match avec Abdoulaye Ndoye qui remontait la balle. Cette fois-ci, c'est Marcus Kine qui est initiateur du jeu.
0: Et le lancer franc réussi par Seb Herrera.
1: Et on rappelle, on ne l'a pas dit, hein, pour Paris Basketball, Derek Willis blessé, toujours absent. Joël Aéhi en civil avec Dalton Holmes.
0: Nadir Ify dans le jeu à deux avec Yacouba Ouattara, très trop agressif. JB Mai là-dessus.
1: Troisième faute.
0: Et ils sont un petit peu en train de se frustrer, hein, les Strasbourgeois.
1: Et Marcus Kine qui dit à JB, c'est bien ce que tu fais, mais mets-en un peu moins, mon grand.
0: Ouais, parce que cette faute, elle envoie Nadir Ify directement sur la ligne. Ils sont déjà dans la pénalité. Il reste 4 minutes 40, 32 encore à jouer dans ce deuxième quart-temps.
1: Et surtout, Paris va shooter. Son 17e lancé franc, c'est énorme. Trois joueurs à deux fautes et un joueur à trois fautes pour Strasbourg.
0: Et le voilà, l'écart de 10 points en faveur des Parisiens. Et le retour de Gabe Brown. Il va falloir aussi surveiller les problèmes de fautes. Hein. Jibema est déjà à 3, Gabe Brown est à 2. Davis Junior, regarde, la faute de Nadir Ify. Ça va être la troisième, Steph, de Nadir Ify, très frustré de cette faute.
1: Il va renvoyer Justin Robinson.
0: Ouais. Pas d'hésitation côté Julius Thomas. Pas sûr qu'on revoie Nadir Ify en première mi-temps.
1: Non, mais c'est le risque hein, quand vous défendez sur des Marcus Kine ou des Mike Davis Junior qui ont beaucoup de ballons en main pour attaquer.
0: Il court,
1: s'est reculé du cercle pour éviter le compte de Mohamed Faye.
0: Robinson qui va trouver Yacouba Ouattara en première intention à 3 points. Et le rebond pour Gabe Brown. Allez, un petit peu de transition pour la SIG.
1: Ils n'ont pas eu une seule contre-attaque à jouer.
0: Ah, c'est des tirs à haut risque ça, hein, pris par Davis Junior. Ah, bien,
1: bravo.
0: Bien joué.
1: Bravo Mohamed Faye.
0: Ouais.
1: Bravo Mohamed Faye qui a ouvert le chemin. Il va le prendre bien sûr.
0: Voilà. Et il va faire du bien. Il fait du bien ce panier à 3 points de Ben Greg.
1: Et un peu trop bas Léopold Cavalière. Ils ont changé.
0: Denis Joseph en défense sur Justin Robinson. Il va vouloir le jouer, non ? Il va splitter l'écran. Il est fort, il est très fort là-dessus, Justin Robinson. Pour passer entre les intérieurs.
1: Et puis on voit de plus en plus, hein, c'est Léopold Cavalière qui vient faire ça. Monter à l'écran et au dernier moment changer l'orientation de son écran. C'est Anderson Varejao qui faisait ça très souvent, le Brésilien.
0: Et Stephen,
1: oui,
0: la troisième faute de Gabe Brown.
1: Ouais, ça fait beaucoup.
0: Gabe Brown, première mi-temps, un petit peu compliqué. Alors, il nous a gratifié d'un énorme tir à 3 points, mais sinon, le reste, c'est compliqué. 3 fautes pour lui.
1: Un tir pris seulement par Gabe Brown, bien défendu.
0: Avec Justin Robinson, le premier lancer réussi.
1: Pas coaché pour le moment, Gabe Brown, il reste sur le terrain.
0: Non, c'est dangereux. Risqué. Et toujours cette pression très haute des Parisiens. Abdou Ndoye. David Junior qui va retrouver Ndoye. Ah, ils sont tout en périphérie. Enfin voilà, on a trouvé Pfister. Abdou Ndoye à 3 points.
1: Ouais, c'est bien amené. C'est bien amené.
0: Oula. Ça brasse entre Pfister et Céline Charvin.
1: C'est laissé tomber un peu facilement, Ndoye Charvin. Il a la capacité de tenir au duel.
0: Et le passage en force d'Amat Mbaye qui est allé un petit peu trop loin sur cette fixation. Mike Davis Junior bien placé sur cette attaque.
1: Allez, ça y est.
0: La sortie.
1: Hebron est sorti. Ouais.
0: Allez, 2 minutes 30 avant la mi-temps.
1: Allez, bonne défense. Ouais. Il a les mains vives. Hein. Justin Robinson, très souvent cette saison, on l'a vu taper les ballons.
0: La sortie pour Marcus Kean. Ah, il a raté le timing avec William Pfister. 5 secondes encore sur la possession. Davis Junior, la faute de Lamar Stevens.
1: Il y a beaucoup de choses en magasin. Hein. Mike Davis Junior, ses changements de rythme, ses hésitations où je fais semblant de me lever, je garde mon dribble et je repars. Je fais lever un petit peu mon défenseur sur ses appuis.
0: Pénible à défendre.
1: Oui.
0: Et on va le retrouver sur la ligne. Mike Davis Junior.
1: Martin Bay, Louis Labéry. Ils n'étaient pas ensemble à la Coupe du Monde 2019 quand
0: tout
1: la France a fait la médaille de bronze.
0: Tout à fait, Stephen. Rien ne t'échappe. C'était les deux postes 4 de l'équipe de France. Louis Labéry a retrouvé hein, l'équipe de France cette année lors d'une fenêtre sur les matchs à Rouen. Lamar Stevens.
1: Ouais, il se met en position de post-up. D'ailleurs, il a enfoncé Mike Davis. Ouais, bienvenue William Pfister.
0: Amat Mbaye. Les bonnes mains de Labéry. Et encore une fois, c'est une bonne défense de la part des Strasbourgeois. Il y a un ballon pour repasser sous la barre des 10 points. Marcus Kean.
1: Il faut le prendre, mon grand, il faut le prendre. Voilà, n'aie pas peur, aie confiance en toi.
0: Et c'est un shooter qui te dit ça. Et ballon perdu derrière, attention, ça vrille un petit ouais. peu pour Jérémy Morgan. Le genou.
1: Et Strasbourg qui revient à 7 points.
0: Et double changement à venir côté parisien.
1: Jouer avec Lamar Stevens sur le poste d'ailier fort.
0: Ah, il aime bien jouer avec deux postes 4, hein, une doublette de poste 4.
1: En général, cette équipe du Paris Basketball n'est pas friand des vrais big men, un petit peu vrai poste 5. Hein. Il y a Mohamed Faye et puis c'est tout. Parce qu'ils aiment cette polyvalence, pouvoir changer sur tous les écrans.
0: Allez, Marcus Kean qui va provoquer en vitesse, Marcus Kean.
1: La main droite alors qu'il pouvait finir main gauche.
0: La relance derrière avec Lamar Stevens en première intention à 3 points. C'est court mais c'est bien suivi de la part d'Alan Dokosi. Et le rebond pour William Pfister.
1: Nettoyé par William Pfister. Oula.
0: Abdou Ndoye. On est rentré dans la dernière minute de ce deuxième quart-temps.
1: Oh.
0: Ah, elle est mal assurée, c'est troisième ballon perdu du carton hein, par Davis Junior. Et la passe d'Alain Dokosi. Toujours hein, cette belle qualité de passe pour aller trouver son intérieur, Alain Dokosi, et la faute de Marcus Kean. Allez, Lamar Stevens sur la ligne. Ils peuvent en vouloir un petit peu de ces deux dernières possessions. Hein, les Strasbourgeois, ils avaient l'occasion de se rapprocher un petit peu plus. C'est réussi pour Stevens. Allez, 2 sur 2.
1: Allez, il match le coaching de Galitis qui a renvoyé Nelly Joseph. Il remet Mohamed Faye.
0: Ah, duel de coach entre Julius Thomas et Yanis Galitis. Bien, la bonne passe de la Berry pour le dunk de Nelly Joseph, le très bon play.
1: Ouais, très bon écran de McDavid Junior sur Nelly Joseph.
0: Et la dernière possession de ce carton. Elle va être pour les Parisiens avec Justin Robinson.
1: Et il va y avoir une montée à l'écran.
0: C'est Jared Roden qui s'y colle. La bonne défense, les bonnes mains d'Abdou Endoy.
1: Et il va rester 3 secondes 6 pour prendre le tir. Et il prend temps mort, Julius Thomas. Prend temps mort pour dessiner un play.
0: Avec 4,7 secondes à l'horloge du match, 3,6 à l'horloge des 24. Il y a largement de quoi trouver un bon tir.
1: On peut shooter trois fois hein, pour Paris Basketball.
11: If they pass the ball here, we are okay. Be around the ball. 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One pass away, help us. Vito.
12: You want to the...
11: This guy,
12: is that, is that?
11: No, just to got it.
12: Okay,
11: okay.
12: Okay,
11: let's go.
0: Et l'ambiance dans l'Adidas Arena, toujours à son maximum. Alors, qu'est-ce que nous a concocté Julius Thomas? Le ballon pour Nadir Ifi.
1: Il nous a concocté déjà la rentrée de Nadir Ifi.
0: Oh, ce tir, il est très très compliqué et on va en rester là. Paris Basketball 46, Strasbourg 39.
1: Allez, deuxième carton remporté 25-18 par les Parisiens, les Strasbourgeois qui... donne beaucoup trop de choses à Paris Basketball. Des lancers francs notamment, 21 lancers francs tentés, 11 ballons perdus, 7 rebonds offensifs, tout ce que vous voulez éviter, je pense. Galitis, eh ben, ils ont tout lâché, quasiment tout dans le deuxième quart-temps, Erwan. Et Paris Basketball qui rentre au vestiaire à plus 7.
0: Ouais, Paris Basketball qui a remporté ce second quart-temps, 25-18. Il reste encore 20 minutes dans cette rencontre.
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2: Oula.
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60: Allez, l'Adidas Arena pour ce premier match de play-off des Parisiens qui défendent, on l'a dit, leur titre de champion de France, magnifiquement acquis la saison dernière après 5 matchs fabuleux face à Monaco. Ils remettent ça et c'est vrai que sur toutes les discussions, on parle d'un doublé. Justement, on va retrouver Chloé avec le coach letton.
61: Eh ben non, parce qu'il est parti.
60: Ah.
61: Donner ses dernières consignes.
0: à son équipe strasbourgeoise.
60: Alors on va enchaîner. Il n'est pas le temps pour nous. Galitis.
0: Ouais, c'est vrai qu'en général les coachs préfèrent consacrer du temps aux dernières consignes.
60: Allez, on va faire un point sur les meilleurs marqueurs de la rencontre. Justin Robinson, 9 points à 50% au tir de l'autre côté. C'est Mike Davis Jr. avec ses 8 points, mais un Mike Davis Jr. un petit peu discret dans le deuxième quart-temps, comme Marcus Keane.
0: Ouais, à l'image de son équipe, ils ont eu beaucoup de mal à exister offensivement dans le deuxième quart-temps. Et on voit que la doublette de meneur de jeu du Paris Basketball a déjà 17 points cumulés.
60: Allez, 7 points d'écart. Et il va être important en ce début de troisième quart-temps. Parce qu'il y a, 7 points et on sait que ça peut très vite aller. Alors l'écart est monté jusqu'à 11 points de mémoire, Stephen.
0: En plus 12 pour Paris et plus 8 pour Strasbourg.
60: Et meilleure mémoire que moi. Mais ce début de troisième quart-temps, il va être important. Et la gestion des fautes, hein, on en a parlé pendant cette première mi-temps. JB Maï, 3 fautes. Gabe Brown, 3 fautes. Beaucoup de choses à suivre dans ce troisième quart-temps.
0: Ah, Yanis Galitis qui repart avec le même 5 de départ. Marcus Keane, Abdou Ndoye, Gabe Brown, Nelly Joseph et Ben Gregg. Et
60: alors, on nous
0: même pour Julius Thomas.
60: On nous dit, Stephen, qu'il y aurait eu un petit accrochage entre Abdou Ndoye et son coach, ce qui serait potentiellement l'une des raisons pour lesquelles il aurait refusé l'interview. On le saura.
0: Non, parce que je crois que je l'ai vu l'accrochage en direct. C'est, il a après, juste avant, après les explications. Écoute, ça arrive, hein, c'est les playoffs, il peut y avoir un peu de tension.
60: Évidemment, début du troisième quart-temps, il y a Abdou Ndoye.
0: Le ballon lui a échappé.
60: Le ballon qui a glissé, c'est Gabe Brown à 3 points. Ben voilà, pour lancer parfaitement son troisième quart-temps. Gabe Brown, deuxième panier à 3 points pour lui.
0: 2 sur 2 au tir. On va lui donner une passe D à Abdou Ndoye.
60: Bien sûr. On est généreux. Robinson. Oh oui, encore une fois, il a fait sauter dans le dribble. Et il va rester court, mais c'est bien suivi par Alain Dokosi.
0: Un gaucher qui vient remettre le couvercle sur un tir loupé d'un autre gaucher.
60: Allez, Abdou Ndoye qui va retrouver Marcus Keane. Il doit peser un petit peu plus que ce qu'il a fait sur le deuxième carton. Et Nelly Joseph, les pieds, ouais, les pieds qui ont bougé.
0: C'est la bonne rotation d'Amate Mbaye qui est venu s'opposer physiquement à Nelly Joseph et forcé à piétiner un peu. 12e balle perdue.
60: Lamar Stevens. Il va prendre à 3 points. Et découvrir les cours. C'est une option aussi. Hein. Stephen, j'ai l'impression que Gabe Brown boite. Confirme-moi, mais je regarde le trottiné, il me semble que boite un petit peu Gabe Brown. On va suivre ça. Marcus Keane. Abdou Ndoye qui va faire sauter. Justin Robinson.
0: Et la faute.
60: Et la première faute. La deuxième pour Justin Robinson. À l'écran, Nelly Joseph.
0: Il reste 4 secondes.
60: Il va falloir se lever pour Marcus Keane. Il le fait très bien. Il est trop long avec son tir et derrière de la relance pour les Parisiens. Ça, c'est bien joué. Ça, c'est bien joué d'aller chercher Lamar Stevens sur Marcus Keane.
0: C'est très bien joué, Lamar Stevens, de s'être débarrassé du ballon pour tenter le tir. Il va pouvoir gratter de lancer franc.
60: Ah non ?
0: Oh non !
60: Non, non, il la met en bas. Il la met en bas. On a vu le geste. Hein.
0: Ouais. Justin Robinson et Lamar Stevens sont surpris.
60: Et ça donne donc une remise ligne de fond. Oh, Amat Mbaye, il est grand ouvert. Il a refusé le tir, Amat.
0: Julius Thomas qui est énervé.
60: Et il va provoquer la faute.
0: Ah, il y a eu
60: derrière.
0: Un problème de communication hein, défensivement entre Ben Gregg et Marcus Keane. C'est pour ça qu'Amat Mbaye s'est retrouvé grand ouvert.
60: Thank you. Et ça va donner deux lancers francs pour Matema. Mais c'est vrai que c'est rare de voir un joueur du Paris Basketball refuser des grands tirs ouverts à trois points comme ça. Un sur deux pour Mbaye. Et ce ballon, il va quand même revenir à la cible. Il s'en sort bien.
0: Ouais. Et Ben Greg, il aurait dû s'arrêter. Et c'est Nelly Joseph lui donner la balle au rebond.
60: Abdou Ndoye. Allez, avec Ben Greg.
0: Et on cherche toujours ce diagonal. Cet écran diagonal pour la descente de Nelly Joseph.
60: Oh là là. Passe très très mal ajusté derrière. Regardez comme ça va vite avec Jared Roden, le dunk. Et Kalitis, il est fou furieux sur la touche.
0: Ah, il connaît systématiquement quand il y a balle perdue, il connaît un peu l'issue finale, hein, Galietis.
60: Surtout quand c'est des ballons perdus comme ça, avec des mauvaises passes qui vont frapper la planche.
0: C'est pas le plus grand des passeurs, hein, Nelly Joseph sur le post-up. C'est un axe de progression pour lui.
60: Oh là là. On en parlait, les ballons perdus, regardez comme ça va vite. Avec Jared Roden qui vient inscrire 4
0: points. Temps mort
60: pour Galietis.
0: 3 ballons perdus sur les 3 dernières attaques strasbourgeoises.
60: Et on est à plus 21, Stephen, surtout. On ouais. est à,
0: non, plus,
60: à
0: 11, 11, Erwan.
60: Plus 11, plus 11. Ouais.
0: Pour ça, il aurait fallu aller continuer l'école jusqu'à après le CM1, Erwan.
60: Et on voit ce joli dunk de Roden, toujours un, cette faculté de se projeter sur la transition.
0: Et heureusement que Paris Basketball arrose un petit peu longue distance, 26% seulement pour l'équipe qui en prend le plus du championnat, qui en met le plus.
60: Ah, ils sont déjà de retour sur le terrain, les Parisiens, ils ont pas grand chose à se dire.
0: Ah, ils ont un bon momentum. C'est les Strasbourgeois qui ont des choses à remettre en place. Et Rudy qui est en train de négocier un rôle dans la saison 3 de Lupin.
60: Compliqué de jouer un voleur discret quand on fait 2m18. Hein. Allez, le retour de JB Maï côté SIG avec ses 3 fautes.
0: Allez, la sortie Abdoulaye Ndoye.
60: Et c'est Marcus Kine qui se charge de remonter la balle. Il est passé, Marcus Kine, attrapé par Alain Dokosi.
0: Il est parti au casse-pipe, Marcus Kine.
60: Et cette fois-ci à Matemba, il va
0: c'est court, hein.
60: à refuser. Il est très très court à Matemba. Et Gabron, il a marché sur la ligne de fond.

0: Puskin qui est en difficulté parce que Paris Basketball, ils ont des grands défenseurs avec des grands gabarits. Et pour lui, c'est compliqué. Les Jared Roden, les Lamar Stevens.
1: Ah, le retour
2: de la Dirifi.
1: La bonne passe lobée pour Léopold Cavalière. Il est trappé. Léopold Cavalière, il va quand même trouver Yacouba Ouattara dans le corner à 3 points. Et nouvelle possession pour les Parisiens. Le bon combat.
0: Et la quatrième faute.
1: Du guerrier. Léopold Cavalière, ouais, celle-là. Celle-là l'a obligé. La Six Strasbourg a coaché certainement. On rappelle, hein, quatrième faute pour Maï, 3 fautes pour Gabe Brown.
0: Après, il n'a pas un effectif fixé non plus. Hein.
1: Il va falloir qu'il prenne des risques.
0: Ouais.
1: JB Maï en plus il est en mission sur Nadir Ifi. Hein. Le step back justement de Nadir Ifi.
0: Grand tir.
1: Et la filoche, la voilà, l'adresse à 3 points qui monte et nouveau temps mort pris par la Six Strasbourg.
0: 11 points en 9 minutes pour Nadir Ifi.
1: Et 3 points surtout seulement marqués depuis le début de ce troisième quart-temps par la Six Strasbourg. Et c'est Gabe Brown qui s'en était chargé.
0: Et on voit ce step back après le contact lui fait reculer à l'impact JB Maï.
3: Good. Now solid. Now solid. Aggressive on defense. Look for transition layups. Solid in the rest. Chest four. Leo, take all the time you need. Allow him to set it up and into the pocket. If the Greg switches on you, he has fouls. So let's bring a ghost with Davis. Okay. First Leo, then Davis. Okay, give it up. Hey, energy on three. One, two, three. Energy, let's go.
1: Ah, les tambours parisiens siphonnent où on sent hein, qu'ils sont en place.
0: Ouais, Julius Thomas qui continue à passer quelques consignes, mais surtout qui félicite ses garçons.
1: Sous les yeux d'Aurel San.
0: Toi aussi, tu crois que la terre est ronde ou pas?
1: Je pense, oui. Même si j'ai arrêté en CM1. Allez, Mike Davis Junior, ils ont besoin de panier. Les joueurs de la SIG. Et Herrera, il est quasiment strict hein, sur Marcus Keane. Et JB Maï avec la planche, ouais, il en a trop mis. Et la relance de Nadir Ifi qui va plus vite que tout le monde. Qui va trouver parfaitement Sébastien Herrera à 3 points.
0: Oh là, ils sont en souffrance, ils sont battus pour l'instant. Dans tous les compartiments, et si ça tombe dedans, ça fait mal à la tête.
1: Un rebond pour Louis Labéry. Un très bon repli des Parisiens. La bonne passe, là, pour aller trouver Louis Labéry, les jolis mouvements de pied.
0: Le footwork de Louis Labéry, qui a fait passer un avion de chasse, un deuxième.
1: Et qui va finir tranquillement dans le cercle, deux points qui font du bien aux Strasbourgeois. Nadir Ifi. Ah, il s'est gêné avec son propre coéquipier.
0: Ouais. Et le problème, c'est qu'il est insaisissable parfois, Nadir Ifi. Donc tu poses un écran, tu sais pas vraiment où te mettre parce qu'il peut partir partout.
1: C'est ce qui s'est passé avec Léopold Cavalière. Marcus Keane. L'écran avec Labéry. On a switché côté parisien. Non, on s'est repassé les joueurs finalement. Et 5 secondes sur la possession, la très bonne défense de Yacouba Ouattara. Oh, c'est dur. Que c'est dur en ce moment pour la SIG. Que bravo. C'est dur, Stephen.
0: Bravo le Yac, hein, parce qu'il s'est mis une séquence sur Mike Davis Junior. De très haut niveau, c'est le Yac.
1: C'est Stephen. Strasbourg a marqué sur la première possession de ce troisième quart-temps avec ce 3 points de Gabe Brown. Et depuis,
0: pas marqué le but.
1: Ils sont Fanny.
0: Ah, il y a le panier de Louis Labéry aussi.
1: Le panier de Louis Labéry, tout à fait.
0: On a mis 5 points dans le carton.
1: Stade n'était pas.

0: Jour. Herrera. Ouattara dans le corner. Très court ce tir de Ouattara. Ouh là là là là, attention.
1: C'est Sébastien Herrera qui va la prendre.
0: Parce que oui, je dis attention, parce que si c'est Gelbrand qui la prend, c'est sa quatrième. Et ça complique clairement la fin de match des Strasbourgeois. Allez, plus 15 pour Paris.
1: Ça, c'est des...
0: C'est des prises de risque.
1: Ouais, c'est qui te double parce que tu redonnes vite une possession à Paris Basketball.
0: Ben Greg à 3 points. C'est long, le rebond pour Davis Junior.
1: Ah oui, d'accord, ok.
0: Ben voilà, dans ces cas-là, Steph, il faut les mettre.
1: Ouais.
0: Yacouba Ouattara, il est passé. Yacouba Ouattara,
1: oh, le pétard.
0: Sur la ligne de fond. Le deux pieds, une main de Yacouba Ouattara.
2: Ah, il a pris de vitesse Mike Davis Junior. Et on l'a vu sur la prise d'appui. Et dans son visage, il a mordu les lèvres. Il a de dire, allez, je vais tout mettre.
1: Ancien vainqueur du concours de dunk.
0: Gelbrand qui va faire sauter Sébastien Herrera. Et la gamelle pour Gelbrand, le rebond de Mohamed Faye qui est très bon ce soir. Ouais. Mohamed Faye très précieux.
1: Dans son rôle, poseur d'écran, rebond offensif, finisseur.
0: On va vérifier à 3 points. Ça va être court, ça va être très court. Et Sébastien Herrera traîné par là.
1: Avantage de taille, hein, Faye dans la raquette.
0: Herrera qui va retrouver Nadir Ifi. Et il va mettre dedans au buzzer des 24, Nadir Ifi.
1: Cinquième tir à 3 points du Paris Basketball dans le partant.
0: 14 points pour Nadir Ifi et plus 17 désormais pour le champion de France. Oh, il y a faute de Yacouba Ouattara, on l'a vu. Rentrer dans le cylindre de Davis Junior. C'est vrai qu'il laisse toujours laisser traîner les pieds un peu des Junior. Alors on voit le tir de Nadir au bout des 24.
1: Il le dit Yacouba à Thomas Bissuel et c'est vrai que c'est devenu des situations tellement difficiles à arbitrer. Les fautes sur le tir à 3 points, est-ce que c'est l'attaquant qui laisse passer les jambes en avant, est-ce que c'est le défenseur qui vient. C'est pas un boulot facile arbitre. Hein.
0: Ah non. Et de toute façon... Tu joues toujours à l'extérieur et il n'y a jamais personne qui est content.
1: Oui, oui. Et puis souvent, il y a les joueurs
0: qui jouent avec les règles.
1: Qui jouent avec les règles, qui apprennent aussi à s'adapter au règlement, au coup de sifflet. Et Yanis Galitis qui va lancer pour la première fois du match le jeune Jaël Trèfle.
0: Allez, 3 sur 3. Pour Davis Junior, qui en est à 14 points lui aussi, co-meilleur marqueur du match avec Nadir Ifi. C'est pas comme si tu n'avais pas prévenu Steph dans le duel de cet avant-match. Nadir Ifi. Ah, c'est bien défendu de la part de Jaël Trèfle et de JB Maï. Ballon gagné, mais ballon récupéré par les Parisiens. Nadir Ifi en première, attention.
1: Ah, ça y est, il est dedans, il est en feu, ballon rendu. Et Omar Sy qui en fait tomber sa casquette.
0: Ça va très vite avec Nadir Ifi.
1: La réponse de Mike Davis Junior.
0: Et le rebond pour Enzo Charvin. Attention.
1: Il va shooter, non ?
0: Nadir Ifi qui va aller percuter et driver. Et surtout rajouter 2 points.
1: Plus 19. Tout va trop vite pour les Strasbourgeois. Surtout qu'on attaque, il n'a pas une line-up Galitis là avec beaucoup de garçons capables de mettre des points, hein, mis à part Mike Davis Junior.
0: Ah, ce qui peut expliquer les prises de risque, hein, que prend Mike Davis Junior. D'ailleurs, il va sortir pour laisser sa place à Marcus Kidd, mais le problème va rester le même. Hein.
1: Oui, il n'y aura qu'un seul vrai créateur, un vrai danger sur les postes extérieurs, c'est Marcus Kidd.
0: Ah, JB Maï. toujours avec ses 4 fautes. Et voilà, Marcus Thiel. Il va falloir prendre un tir là, 2 secondes sur la possession. Et il refuse, ballon gagné. Et je pense que Lamar Stevens va aller tout arracher en contre-attaque.
1: Quelle puissance. Petit haut, Lamar Stevens.
0: Et pour la, cette fois-ci, Steph, on y est, au 21 points d'écart.
1: Il avait anticipé de 5 minutes.
0: Ah, je suis un peu visionnaire, je ne te cache pas. Un nouveau ballon perdu. Cette fois-ci, c'est Jérémy Morgan. Ça devient trop compliqué pour Strasbourg.
1: Attention à ne pas prendre une fessée. Alors, ça reste, ou pas des 40 ou de 5, ça reste une défaite et un match perdu.
0: Ça fera toujours un 0. Marcus Kidd. Bah, c'est dur, c'est très dur.
1: Il est en grande souffrance, trop impacté physiquement, dominé par les qualités athlétiques de cette équipe du Paris Basketball.
0: Et voilà, Nelly Joseph qui va faire son retour. Et il est resté un petit peu longtemps sur le banc, non, Stephen Nelly Joseph, alors qu'il n'a que 2 fautes. Il est de retour, le pilier nigérian, au relais de William Pfister.
1: Nelly Joseph plus Rudy Gobert pour revenir dans le match. Et 5 secondes, un nouveau ballon perdu.
0: Ça commence à faire beaucoup, 18e. Steph. Ouais, 18e ballon perdu, on ne peut pas exister non. face au Paris Basketball avec 18 ballons perdus. Robinson à 3 points.
1: Et en plus, il se gêne, ouais, il rentre le ballon.
0: Elle va rester pour les Parisiens, cette possession. -11 pour l'instant dans ce carton. Ouh, là, il s'en sort bien là-dessus, Marcus Kidd.
1: Il est en retard. Hein.
0: Allez, de la transition, de la course pour Nelly Joseph. Et il est attrapé
1: par la Martine.
0: Deuxième contre d'affilée.
1: Allez, pas redonner de possession à Paris, aller au bout de l'horloge.
0: Bonne passe de Marcus Kidd pour Jaël Trèfle qui a fini les deux mains dans le cercle, mais il y a eu un coup de sifflet avant.
1: Faute offensive de Marcus Kidd qui est venu impacter Jérémy Morgan. 20e balle perdue. On rappelle à Rouen que c'était deux équipes qui étaient arrivées quand même avec des dynamiques plutôt opposées, hein, puisque Paris Basketball avait arraché la première place de la saison régulière et Strasbourg a longtemps été deuxième, troisième, quatrième. Ils ont gagné 3 matchs sur les 11 derniers de Betclic Elite.
0: Ah, ils ont eu une fin de saison compliquée. Ouais. Robinson, le short roll avec Lamar Stevens. La bonne dissuasion de Lou Labéry. On va rester là pour ce troisième carton. Remporté 27-11. L'écart est fait désormais. Paris mène de 23 points.
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0: Et de retour à l'Adidas Arena où vous le voyez, le Paris Basket mène désormais de 23 points. Et Mathieu Kossou, Stephen, il ne faudra pas aller l'embêter à la fin du match parce que c'est un ancien champion du monde de karaté. Et il est venu voir le Paris Basketball. Allez, c'est parti pour ce dernier acte entre Paris Basketball et...
1: C'est quand même Kossou et Assini, ouais. Coach Gaïtis qui essaye un petit peu de chercher des solutions pour s'opposer à l'impact de Paris. Il joue très grand hein, avec Jaël Treff sur le poste extérieur, associé à Louis Laberry et Nelly Joseph à l'intérieur.
0: Sur les lignes arrière, ouais, il va mettre ses deux meilleurs scoreurs. Hein,
1: ouais.
0: Qui, on peut le dire, vont avoir carte blanche sur ce dernier carton. Il est gêné, Marcus Kidd par la défense de Lamar Stevens, pendant que Davis Junior lui continue quand même. Quelle qualité de shoot.
1: Il est quasiment dans sa moyenne de la saison.
0: La bonne défense de Jaël Treffle.
1: Je pense qu'il y a faute de Lamar Stevens, un ballon en l'air, une petite poussette dans le dos de Marcus Kidd.
0: Et Marcus Kidd, Steph, on peut souligner quand même qu'il est bien vaillant sur Lamar Stevens défensivement.
1: Il fait les efforts défensifs, Marcus Kidd. C'est pas sa qualité première, c'est un garçon qui est là pour scorer. Il a fait ça toute sa carrière, mais là, je le trouve plutôt bon défensivement. Alors de l'autre côté, il souffre hein, forcément.
0: Et Jaël Treffle qui est passé là, sur la ligne de fond. La bonne dissuasion d'Alain de Cossy. Robinson, le petit chantrol pour Lamar Stevens. C'est dans ce registre-là qu'on préfère un petit peu hein, Lamar Stevens.
1: Ouais, sur du pic, il vient poser les écrans, même s'il joue 3 ailier, il vient poser les écrans sur le chantrol. Après la line-up de Paris Basketball, elle est effrayante hein, physiquement. Vous avez Dokosi, Mbaye, Lamar Stevens, Jared Roden sur les postes extérieurs.
0: Tout le monde peut jouer quasiment sur les postes 2, 3, 4.
1: Ouais.
0: Sur deux, mais le rebond suivi par Amate Mbaye et qui remet dedans et qui ramène un écart de 23 points. Davis Junior.
1: Ouais, là, à deux doigts du goaltending, non?
0: Bah, je sais non. Pas pourquoi à deux doigts, je pense
1: qu'il a accordé, ouais.
0: Oui.
1: C'est bien ce qu'il me semble. Alors le coup de sifflet,
0: oui, alors il est
1: très tardif parce qu'ils ont je pense qu'ils ont bugué les arbitres en disant qu'est-ce que c'est. Je pense qu'il y a un truc bizarre, il y a une anomalie.
0: C'est vrai que le tir paraît tellement à côté que quelque part, mais la règle c'est sur une. C'est un tir largement raté, mais c'est une phase descendante.
1: Ouais, et puis il est au-dessus du cercle, il n'est pas en dessous. Ouais, c'est un bon coup de sifflet. Ouais.
0: Très bien arbitré, Stephen.
1: Bien sûr. Oui, Amat, il explique que le ballon, il n'a aucune chance de rentrer. Ah oui, d'accord,
0: mais c'est pas la règle.
1: Non. Peut-être qu'il aurait touché juste un petit peu le bout du cercle.
0: Tant qu'il est en fait au-dessus du cercle, on ne peut pas intervenir. Ils vont aller faire une vidéo là-dessus. Ok.
10: Challenge de Paris sur la dernière intervention illégale sifflée.
1: Peut-être que. En plus, je pense que c'est pas un tir. C'est un alley-oop pour Nelly Joseph.
0: Là, c'est très dur à juger pour le coup.
10: Est-ce qu'on peut avoir la caméra principale, s'il vous plaît? Et le ballon, il est en train de descendre. Il est au-dessus du panier.
11: Attends.
10: La caméra principale, s'il vous plaît, pas le plan rapproché. Et la caméra qui est sous le panier opposé, s'il vous plaît.
11: C'est plus une passe qu'un tir, en fait, au final, pour moi. J'ai pas l'impression.
10: La même chose encore une fois, s'il vous plaît.
1: Ouais, Mathieu Osley qui est en train de dire que moi je pense que c'est une passe à l'oup pour Nelly Joseph.
8: Ah, il fait une passe. En fait, c'est une passe.
12: C'est une passe pour son partenaire en regardant sur le côté. Donc pour moi, on n'est pas sur une action de tir. Donc pour moi, il n'y a pas d'intervention.
8: Ok, donc la balle peut être touchée à n'importe quel moment parce que c'est pas une action de tir. C'est une passe à destination de. Ok, donc
12: la suite, c'est Paris qui a la balle.
8: Donc, la violation va être annulée. Et on va rendre le ballon à Paris au niveau de la ligne de touche. Merci. Intervention illégale annulée. Le panier va être refusé.
0: Est-ce qu'on peut affirmer à 100% Steph que c'est une passe?
1: Moi je pense que je l'affirme.
0: On n'en voit pas des shoots comme ça qui partent.
1: Ah parce que la situation, lui il est en train d'arriver, il y a deux mecs sur lui, Nelly Joseph, en plus on le voit appeler le alley-oop. Je pense que c'est clairement une passe alley-oop. Après, avec Davy Junior, il peut bluffer et dire non, mais c'était un tir.
0: Ce qui peut aller dans ton sens et dans le sens des arbitres, c'est que on connaît la qualité et l'adresse de Mike Davy Junior, c'est rare de lui voir faire un aussi énorme écart.
1: Oui.
0: Donc le panier n'est pas accordé. Et on en reste à 23 points d'écart. Et le jeu qui reprend avec ballon parisien. Et les voilà les. C'est le jeu de Joël Ayayi, le dunk.
1: Ah là, il a mis Nelly Joseph dans le cercle.
0: Ah ouais. Omar Stevens. Stevens. Quel animal.
1: C'est le médecin qui se met un peu les défenses sur Mike Davis Junior.
0: Il fait des efforts pour passer avec dans les écrans. Il est capable, Louis Labéry à 3 points, mais là il reste court.
1: Il n'y a pas grand chose à se mettre sous la dent offensivement, Louis Labéry. Marché départ.
0: Marché. Bien vu.
1: Coach Kagetis qui est sûrement déjà dans la réflexion
0: du match 2.
1: Match 2. Aura lieu dans 48 heures. Aurélius.
0: Et ce système, on l'avait vu en première mi-temps. Cette fois-ci, il est bien défendu par les Parisiens. A bien joué Alain Docossi. Oh là, il a voulu faire la passe de trop. Justin Robinson, ballon perdu. Davis. Quelle qualité de shoot quand même.
1: Ouais, c'est pur. Ça fait 20 points pour lui.
0: Perrier a toujours cet avantage de taille de Lamar Stevens.
1: Bien, Gilles de Maille. Le soldat.
0: Aïe, aïe, aïe, c'est où. Et la faute sifflée sur Lamar Stevens. Ce qui est terrible, Steph, là, c'est ce à quoi on assiste, c'est qu'ils sont très courts en effectif. Les joueurs de la SIG en face, ils font des changements 5 par 5.
1: Oui.
0: Papa.
1: Parce que Galitis, il fait les changements 5 par 5. C'est Nicolas Aberani qui va rentrer en jeu avec le kiné. Allez, l'espace bourgeois qui, forcément, auront un autre visage à domicile, porté par public d'Urélius.
0: Et la lutte au rebond avec JB Maï. Et un nouveau coup de sifflet. Allez, 6 minutes.
1: On en est où des balles perdues, Erwan?
0: Ah non, ça doit gonfler. Ça doit
1: 23,
0: gonfler, Steph.
1: 23, comme Jordan.
0: Allez, Nadir Ify. Il est passé, Nadir Ify, encore une fois, le très bon écran, le cortat screen de Mohamed Faye pour ouvrir le chemin du cercle à Nadir Ify, qui en est à 21 points.
1: Ouais, maintenant, il se livre un petit mano-mano pour savoir qui terminera meilleur marqueur du match entre Nadir Ify et Mike Davy Junior. Oh, l'écran de William Pfister qui est venu.
0: Et qui relève sportivement Nadir Ify.
1: Il est venu bouger, un petit coup d'ostéo là, bouger la colonne vertébrale de Nadir Ify.
0: À William Pfister qui rend un bel hommage à Vincent Mazingue
1: et à Crawford Palmer
0: et
1: à tous ces garçons là qui
0: à Flo Petrus
1: qui faisaient bouger les squelettes sur les écrans dans le dos.
0: Et il en faut dans des équipes. Ah. Nadir Hiti, l'écran très haut avec Sébastien Herrera. Et la faute de Jaël Trèfle en retard.
1: Allez, depuis que l'Euroleague s'est arrêté, le basketball, je trouve, joue mieux au basket parce que vous pouvez vous entraîner, vous avez plus de temps pour aller loin dans les entraînements, faire du 5-5, des ajustements défensifs, offensifs.
0: Dirifi, la bonne rotation de Ben Greg. Et JB Maï qui va aller finir au cercle. JB Maï, il joue depuis 10 minutes avec 4 fautes.
1: Oui.
0: Il est en train de défendre sur Nadirifi.
1: Et il se cache pas. Hein.
0: Non.
1: Il n'est pas là à se protéger en disant je ne veux pas faire la cinquième. S'il faut aller mettre la tête quelque part, il va la mettre.
0: Comportement exemplaire.
1: Et la bobinette de Léopold Cavalier.
0: On aime le chambrer chaque fois qu'on le voit avant match. Sur son adresse externe, mais cette année il en met Léopold Cavalière. JB Maï.
1: C'est long.
0: Très long. Mais 5 minutes encore à jouer. C'est vrai que l'issue de ce match, elle fait plus trop. Trop de suspense, ce Stephen.
1: Ouais. Et il dit qu'il y a Benché, Abdoulaye Ndoye, Gabe Brown et Marcus Keane et Nelly Joseph.
0: Et la sortie pour Nadir Hiti. Toujours défendu par Gabe Brown. JB Maï, pardon. Oh là là, le tir de Nadir. C'est à 24 points désormais. On se rapproche dangereusement des 30 points d'écart, Stephen.
1: Stade Bourgeois qui a obtenu un carton, le premier. En étant même à plus 8. Et on l'a dit, le plus dur quand on joue contre Paris.
0: C'est la durée.
1: Exactement. Non, on parle pas des macarons là.
0: Non. J'ai très bien la
1: question. Alors
0: bravo.
1: Applaudi par Gagliettis.
0: Ah ben il a bien raison. Il a envie d'applaudir nous aussi.
1: Parce qu'il y a 3 minutes sur son lay-up. Il était un petit peu tendre. Il a voulu esquiver le compte de Docossi. Il a loupé. Là, c'est dit allez, oh. Je vais monter au Thomas.
0: Et il monte pas sur n'importe qui. Hein. Il monte sur Mohamed Fay. Duel très haut au niveau au-dessus du cercle. Oh là là, celui-là il le passe.
1: Ah ben, si, il aurait été dans le top 10 de fin de saison. Allez, il faut mettre les lancers maintenant, mon grand.
0: Voilà, on aime bien voir nos jeunes agressifs comme ça.
1: Signé cette saison, son premier contrat pro de 3 ans, Jaël Trèfle.
0: C'est bizarre au basket. Hein.
1: Ouais. Et à Narbonne, pays du rugby. Découvert le centre de formation de Pau.
0: La dirifie.
1: Il a envie.
0: Ah, bien joué pour Sébastien Herrera. Grand ouvert à 3 points.
1: Ouais, bravo. La dirifie, la fixation passe. Cinquième passe décisive pour Nadir. Et Sébastien Herrera. Il a 7 points.
0: Et nouveau temps mort dans cette partie. Ah, les visages, ils sont fermés. Hein.
1: Ouais, c'est dur. C'est dur de prendre comme ça 30 pions sur un match d'ouverture de play-off.
13: Wow.
0: Ah, le temps mort.
2: Ouais, Tristounet. Hein.
0: Strasbourg, ouais, ouais.
2: Tristounet, temps mort de Yelitis qui doit peut-être tenter des choses, voir des plays. Qu'est-ce qui peut mettre en danger cette équipe parisienne? Même si pour l'instant, la problématique, elle est des deux côtés du terrain, hein, offensive et défensive. Et on l'avait vu tenter quelques coups tactiques en premier quart-temps, venir doubler sur Nadir Hifi, mais les Parisiens se sont vite adaptés. Il va falloir trouver d'autres ajustements tactiques. Et on sait qu'en play-off, ben
0: c'est la clé.
2: C'est les ajustements sur ajustements.
0: Ce qui est dur de jouer le Paris Basketball, c'est que même quand il y a quasi 30 points d'écart, leur attitude, leur intensité ne descend jamais.
2: Oui, et puis le problème, c'est que le 11e et 12e joueur, il prend 300 000 euros par mois. Donc quand il rentre, c'est pas un espoir là, à notre époque, Erwan.
0: Par saison, peut-être, pas par mois.
2: Oui, par saison, pardon. À notre époque, le 8e, 9e, 10e, c'était des espoirs. Vous sentez la différence de niveau, là, il n'y en a quasiment pas.
0: Allez, Jared Roden.
2: Jeremy Morgan sur le terrain qui a à peine joué.
0: Bah, le joli cross là pour se resituer, le tir qui tourne autour du cercle pour Roden, la possession qui reste quand même pour les Parisiens. Jérémy Morgan qui fait sauter Jaël Trèfle, il n'est pas en réussite. Hein.
2: Le Charvin, quelle machine à rebond offensif. Le ratio minute rebond offensif, il est impressionnant pour Enzo Charvin. Il ira vraisemblablement découvrir la NCAA la saison prochaine. Comme tant d'autres.
0: Là, c'est 300 000 euros par mois, par contre.
2: Ouais. Je vais voir si je suis encore éligible à une année en NCAA. Il
0: faudrait que tu passes par la high school, t'as pas le bac déjà. JB Maï.
2: Allez, ben, Greg.
0: C'est long, c'est beaucoup trop long. Bien subi de la part de Jaël Trèfle.
2: Entrée.
0: Le compte d'Enzo Charvin. Et donc, cette possession qui va aller au bout des 24 secondes. Il va falloir se reposer côté Strasbourg, trouver des ajustements tactiques, se faire du bien aussi un petit peu à la tête, au moral. Parce que cette équipe du Paris Basketball, Stephen, elle démontre encore que c'est une brave machine de guerre. Ah, Matemba, il est passé. La passe tombée est magnifique pour Enzo Charvin qui arrache complètement le cercle.
2: Il a testé les vérins de l'arceau, Enzo Charvin. Allez, le faire pique.
0: Erwan.
2: Et alors
0: Bernard, mon grand.
2: Bernard l'enchanteur.
0: Et là, il est passé sur la ligne de France, faire oublier. Une jolie finition derrière le cercle. Allez, 10 secondes encore sur cette possession. Justin Robinson à 3 points. Ouais, c'est parfait. C'est parfait pour Justin Robinson. 15 points pour lui. Et Steph vient de me rendre compte d'une stat, c'est que Marcus Keane à la fin du premier quart-temps, il était à 7 points.
2: Il n'a pas mis un panier.
0: Il n'a pas mis un panier depuis.
2: Non.
0: Il n'a pas mis un panier depuis. Et pendant que les fans de l'Adidas Arena réclament la barre mythique des 100 points sur ce match. Le chrono qui continue, plus qu'une minute 13 à jouer. Et somme toute vraisemblance, Paris va prendre l'avantage dans cette série et mener 1-0. Et le match 2 qui aura lieu samedi, hein, Stephen.
2: Ouais. Le quoi? Tu m'as dit quoi?
0: Le match 2.
2: Ah non, samedi c'est match 3. Ouais, le match 2 c'est dans 48 heures, c'est jeudi.
0: Non, ça sera jeudi. Et si match 3 donc, ça sera samedi à l'Adidas Arena.
2: 15h30 normalement.
0: Oui, parce que finale de Ligue des Champions oblige. JB Maï.
2: Allez, bonne main, Jared Roden, c'est un ballon gagné parce que ça retouche. Genou du Strasbourgeois. On parlait d'Erwan Merlin qui est le leader de l'équipe espoir de Strasbourg. Strasbourg qui va accueillir le trophée du futur fin mai. Les Strasbourgeois qui vont jouer le MSB en quart de finale.
1: Allez.
0: Encore une fois, c'est une bonne défense hein, de JB Maille. Ouh, attention, il est
1: tombé sur les vertèbres. Attention, ouais,
0: il a chuté lourdement. Enzo Charvin. C'est la lutte avec Ben Greg. Ah, il s'est relevé Enzo.
1: Je parle d'espoir, j'en profite aussi pour féliciter les espoirs choletais. Ils sont champions de France, coachés par Régis Boissier.
0: Ancien choletais lui-même.
1: Bien sûr. Il y a toujours cette mécanique un petit peu saccadée au lancer franc de Charvin.
0: Un sur deux pour Enzo Charvin. Et ce ballon, il va revenir dans les mains des Strasbourgeois. Allez, 26 secondes à jouer encore. Et JB Maille, encore lui, qui va trouver son espoir, Erwan Merlin. Bien joué ça pour trouver Louis Labéry, la belle finition main gauche.
1: Deuxième finition main gauche ce soir pour Louis Labéry.
0: C'est peut-être un truc à creuser pour le match 2, hein, Stephen.
1: Ouais, trouver un peu de short roll de Louis Labéry. Écoute, il y a beaucoup d'axes de réflexion et de progression pour coach Gaillettis sur le match 2.
0: Après les 40 premières minutes, c'est Paris qui mène 1-0, victoire en large 95-64. Les Parisiens se sont fait un peu bousculer sur les 10 premières minutes, puis ensuite ils ont enclenché pour aller s'imposer facilement et donc mener 1-0 dans cette série. Allez, on va aller attendre quelques réactions au micro de Chloé.
1: Ah, les Parisiens qui ont fait le métier à domicile pour ouvrir leur défense dans leur titre de champion de France. 25 points encaissés seulement en deuxième mi-temps. Impact défensif. Les Parisiens qui ont cuit à l'étouffer les attaquants strasbourgeois.
0: Ben, Davis Junior, hein, 20 points, aura surnagé, mais Marcus King 7 points, Gabe Brown 6 points.
1: C'est ce que nous disait hein, Julius Thomas un petit peu en avant-match, en disant oui, on connaît leur force, on n'arrivera pas à tout arrêter. Voilà, y en a un qui a brillé ce soir, ils ont stoppé Gabe Brown, ils ont stoppé Marcus King notamment et Nelly Joseph. Belle partie du boulot déjà, hein, quand vous en stoppez 3 sur 4.
0: Exactement. Et on voit ces images des Parisiens satisfaits du travail bien fait. On le disait hein, sur ces séries au meilleur des deux, si on se fait surprendre à domicile d'entrée, ça offre un match 2 compliqué. On va aller retrouver Chloé qui est avec Mike Davy Junior.
13: Yeah Mike, obviously a tough one for
1: Mike,
13: you guys.
1: J'imagine.
13: Tonight. What went wrong,
1: compliqué ce soir. Qu'est-ce qui s'est passé en deuxième mi-temps? Qu'est-ce qui n'a pas été? Trop de balles perdues. On a arrêté de jouer ensemble. Et trop de contre-attaques encaissées.
13: Whether you lose by 30 or by single
1: ouais,
13: position,
1: qu'on perde d'une possession 30 points, à la fin, ça fait 1-0, vous devez gagner deux matchs encore.
13: Less turnovers, stop fast, break points.
1: Ouais, balles perdues et arrêter les contre-attaques. Ouais, un peu fâché. Hein. Mike Davis Junior.
0: Allez, on va enchaîner avec Chloé, qui est un homme forcément un petit peu plus heureux. C'est Lamar Stevens.
1: Félicitations pour cette première victoire.
13: What did you like most about the
1: Qu'est-ce que tu as aimé à propos de ton équipe ce soir?
14: We've been off for a little while now, and
1: on joue bien depuis un moment.
14: The way we played collectively,
1: la façon dont on joue collectivement. En attaque ou en défense, très content de la façon dont on a gagné un match d'équipe.
13: Talking about defense, apart
1: en parlant
13: from
1: de défense,
13: Mike Davis Jr. who had 20 points,
1: Mike
13: you
1: Davis Jr. c'est un vrai défi pour vous. Hein.
13: To single digit for
1: mais
13: all
1: les
13: of
1: autres scoreurs, vous les avez
13: the
1: éteints. C'était
13: tonight.
1: Important pour vous.
14: They're super talented.
1: C'est une équipe très talentueuse. J'avais besoin d'amener mon meilleur jeu défensif ce soir pour limiter leur impact. Pour limiter l'impact de ces garçons. Voilà, je suis content surtout de ce qu'on avait préparé défensivement en termes
2: de plan de jeu.
13: During your NBA stint, you saw limited
2: playoff time. Durant ton cursus NBA,
13: what does it feel to be on the floor?
2: T'as pas eu beaucoup de jouer de match de playoff. Qu'est-ce que ça fait pour toi d'être impliqué à fond et d'avoir un vrai rôle dans une équipe en playoff? Très excité, très content d'avoir un impact, d'avoir l'opportunité d'avoir un impact dans cette équipe en playoff.
13: On a un
2: vrai super groupe de même. Le bonhomme et je suis très content d'être là.
0: Allez, on va finir avec le MVP de la rencontre, Nadir Ifi avec Chloé.
15: Ouais, Nadir, MVP et surtout cette grosse victoire pour lancer vos playoffs. Et aussi, on imagine envoyer un message. Est-ce que tu es satisfait de ce que vous avez présenté ce soir?
16: On a fait une deuxième mi-temps parfaite. Première mi-temps, ils étaient dedans. On leur a laissé beaucoup de choses. On leur a donné des fautes, des tirs ouverts. Et on a réglé ça en deuxième mi-temps. Et à un moment donné, ils craquent. Et voilà, on peut être content, mais là-bas, pour partir de zéro, il faut vite se remettre dedans pour aller gagner jeudi.
15: J'ai l'impression que vous êtes en train de monter en puissance et peut-être de jouer votre meilleur basket de la saison au meilleur des moments.
16: Je pense, oui. Je pense qu'on joue un très bon basket. On l'a montré de temps en temps cette année, mais je pense qu'on a trouvé une bonne constance sur la fin de saison. Et encore, on l'a montré ce soir. Donc voilà, tout le monde était investi dans la victoire. Et on peut être fier. Maintenant, il faut vite se remettre dedans, comme je l'ai dit. J'espère que ça va le faire.
15: Tu termines à 24 points. On sait que Strasbourg est ta victime préférée. C'est chez toi. On sait aussi que Eli Okobo a été élu MVP. Est-ce que c'était dans un coin de ta tête, peut-être aussi, de faire une grosse performance individuelle et des gros playoffs pour montrer quelque chose?
16: Oui, encore un bon match pour moi. Je suis content. Et félicitations, Eli. Il le mérite amplement. C'est un très bon joueur. Je le respecte. On est des amis aussi. Et être MVP des finales, peut-être que c'est mieux avec le titre.
15: Ça marche, on prend rendez-vous. Alors félicitations Nadir, en tout cas pour ce soir.
17: Merci les copains. Rudy Gobert a débarqué dans quelques minutes. L'intégralité de la journée de sport. La sensation Kwame. La sensation des barrages. Pas de but à Geoffroy Guichard. Le débrief de cette partie insipide. Et puis également, on voudra des nouvelles du Paris Saint-Germain. Nous sommes à 5 jours de la finale de la Ligue des Champions. Ils ont participé à l'entraînement. Et Dembélé et Hakimi. A tout de suite mes petits.
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0: Bienvenue des barrages du Paris Saint-Germain Arsenal, du tennis avec la sensation Kwame du côté de Roland Garros. Présentation express de nos invités, ils se font des signes pendant que je parle. Oui, je vais le dénoncer, c'est Dominique Sévrac, c'est Nicolas Villas, l'homme à la triple glotte. Face à lui, un homme silencieux, un homme qui s'affirme d'année après année, c'est Grégory Schneider. Grégory, c'est la coupe Andy Garcia, là. Vous avez fait un petit truc là. L'élégance, le raffinement, Cyril Hidalgo. Et enfin, un président, que dis-je, un roi, Claude Leroy. Bonsoir, monsieur dame.
1: Bonsoir.
2: Bonsoir. Bonsoir.
1: Élise et Anna vous saluent, mais je les ai rencontrées. Elles voulaient saluer Olivier Ménard, elles l'aiment. Élise et Anna. Donc là, je les salue parce qu'elles vous saluent.
3: Ok. C'est pas genre, tu sais pas qui c'est.
1: Ah bon ?
0: Vous avez récupéré le portable.
1: Non, attention, sur vous.
0: Van des années 80, c'est plus l'époque. Fin de carrière. Qu'à propos de fin de carrière, on va aller du côté de Geoffroy Guichard et retrouver Timothée Mémon. Juste avant la connexion, peut-être, je crois qu'on avait enregistré, la régie avait enregistré une image de Timothée Mémon. On est à quelques secondes du coup de sifflet final entre ce match fantastique entre Saint-Etienne et Nice. Je ne vous dis pas le score, mais le visage de Timothée va vous le montrer. Je pense que l'image, c'est le bouton en droite de bas. Voilà, voilà, regardez. Qu'est-ce que je vais dire? Qu'est-ce qu'il va me poser? Je suis fatigué. Connexion directe avec Timothée Mémon. Hey, c'était comment ce match, Timothée? Est-ce que c'était pire que ce que vous avez imaginé?
4: Qu'est-ce que je vais dire? Qu'est-ce que je vais leur raconter? Non, effectivement, match extrêmement fermé. 8 tirs en tout et pour tout, 4 de part et d'autre, 0 tir cadré pour les deux équipes. Une blague d'une certaine manière entre deux équipes. Certes très tendu, c'est un peu le problème aussi de ces barrages. Ce sont deux équipes qui jouent leur survie pour Nice en Ligue 1, qui jouent leur vie en Ligue 1 pour Saint-Etienne. Et assez rapidement, on a eu l'impression qu'il y avait l'idée d'un match retour qui traînait dans les esprits et que ce 0-0 faisait les affaires de tout le monde. Donc on a eu vraiment un match globalement indigent, d'autant que techniquement, il s'est effondré à peu près à la 20-25e minute de jeu. Bref, une bouillie de football qui ne fait les affaires de personne, très clairement, puisque Nice jouera à huis clos pour le match retour. Bien malin celui qui saura nous dire qui pourra l'emporter entre deux formations qui sont incapables de marquer.
0: Restez avec nous, Timothée, vous allez avoir la réponse. On a des spécialistes sur le plateau. Le spectacle était-il uniquement en tribune ce soir? Timothée nous a donné, on va dire, un peu son sentiment, a répondu indirectement à cette question, mais juste avant, Charles-Antoine Nora, celui qui gère les informations, alors que Grégory Schneider vient de recevoir, Cyril Hidalgo, pardon, qui vient de recevoir une communication. Pardon. Un fan peut-être, Charles-Antoine, à vous de jouer pour le 0-0 moisi entre Saint-Etienne et Nice.
5: Non, c'est moi. Malheureusement, 0-0 dans une ambiance incandescente à Geoffroy Guichard. Peu d'occasions à se mettre sous la dent. 35e minute de jeu, contact sur Gadek Bekou aux abords de la surface, mais Benoît Bastien est appelé à la VAR, mais il ne siffle pas de pénalty. Autre image litigieuse, 40e minute, pied haut de Stassin sur Prépara Opong dans la surface, mais pas de faute sifflée. 58e minute, cette frappe de David Ashvili qui dribble Klaus, mais elle n'inquiète pas Diouf, le gardien niçois. Score final 0-0, 0 tir cadré ce soir, comme l'a dit Timothée. Match retour ce vendredi à Nice.
0: Ouais. Le spectacle était-il uniquement en tribune ce soir? Je pense qu'on ne va pas faire de duel ce soir. Vous avez tous trouvé que le match était raté.
1: La bonne purge.
0: Purgeasse. Greg, généralement, vous défendez l'indéfendable. Vous, ce soir, vous êtes ennuyé, quoi. C'était pas bon, quoi.
6: Non, mais je les renverrai pas dos à dos, quand même, ça, par rapport à ce que j'ai vu ce soir. J'ai l'impression qu'il y a une équipe qui a raté une bonne occasion de faire un petit quelque chose.
0: Synthé ?
6: Oui.
0: Bah oui.
6: Parce que, d'ailleurs, Sanson l'a dit tout de suite après le match, il a dit vendredi, on a Eli Wahi. Parce que, au point où on en est, ça change la totalité de cette équipe. Puisque Nice, depuis que tu es arrivé, c'est très simple, c'est 10 derrière, et on envoie sur Wahi.
0: Ce que vous avez vu ce soir.
6: Bah, il y avait pas Wahi, donc Nice a attendu le 0-0 et le match retour pour retrouver son buteur. Moi, c'est un peu l'impression que ça m'a donné. Par contre, Saint-Etienne, j'ai eu l'impression qu'ils étaient capables d'en mettre un peu plus.
0: Ouais. Claude, juste avant le début de l'émission, ces matchs-là, entre deux équipes qui doutent, ça donne toujours des matchs ratés.
7: Pour recontextualiser un petit peu, c'est pas deux équipes qui se sont rencontrées, ce sont deux clubs.
0: Ouais.
7: Et les joueurs, depuis des jours et des jours, ils entendent que en cas de non-montée ou en cas de descente...
0: C'est le plan social, quoi.
7: Ça va avoir des conséquences terribles dans les clubs. Et c'est vrai qu'ils ont une charge, indépendamment de la charge du résultat lui-même sur le terrain, mais ils ont une charge sociale énorme. Et pour avoir connu à une époque jouer une montée comme ça avec Avignon, on savait que si jamais on montait... Il y a des gens qui allaient être engagés, il y a de nouveaux joueurs qui arrivaient, il y avait des nouveaux entraîneurs qui allaient être recrutés et tout, donc ça crée une dynamique énorme. Mmh. Et on se disait que ce serait quand même chouette de participer à une aventure comme celle-là.
6: Mais c'est
7: donc
6: le cas quand même de Saint-Etienne qui alors, pourrait éventuellement. Voilà, mais ils vivent ça presque comme une avec
7: c'est
6: un
7: pour tournoi, ça, moi, avec... moi bon, il parlait de Claude, moi je suis copain avec
6: Claude
7: mmh. Puel et Philippe Montagnier mmh. qui sont. Mais dans ce genre de match, on a l'impression que les entraîneurs n'ont plus de maîtrise quoi, sur le match lui-même. On a l'impression que les joueurs, on en a parlé déjà pour Rouen-Laval, pour la montée ou la non-montée en Ligue 2, ou
6: mmh, ou ouais, maintien le barrage, ouais,
7: national. Et là, on a à peu près le même genre de match. Quoi. Mmh. Et on voit que dans les 5 dernières minutes, Saint-Etienne, pour revenir à ce que disait Grégory, à savoir, ils ont peut-être été plus présents dans les 16m50, je crois, 2 ou 3 fois dans les 5 dernières minutes que pendant tout le match. Mmh. Ce qui veut dire que c'est le seul moment où ils se sont un petit peu lâchés.
1: En fait, moi, je ne vois pas. Ils décident hein de ne pas être éliminés au premier match, quoi.
7: Oui,
1: c'est la tactique, en fait.
7: Je pense que
1: la tactique, c'est qu'on ne l'attaque pas. Les deux équipes disent qu'on ne l'attaque pas. Mmh. Mais surtout, il ne faut pas être éliminé à l'issue des 90 premières minutes.
7: Il ne faut pas que ce soit irrémédiable.
1: On verra au deuxième match qu'on fait, mais surtout qu'on ne soit pas éliminé.
6: Mais Chloé, pourquoi tu n'as pas de maîtrise? Pourquoi les entraîneurs n'ont pas de maîtrise? Parce que les joueurs sont paralysés?
7: Complètement. Moi, il y a un geste, vraiment, on en a parlé déjà, mais d'un joueur lavallois, il n'y a personne à 25 mètres, il y a un ballon, pourtant c'est un bon joueur de foot, ce sont tous que des bons joueurs de foot, il dégage en tribune à 25 mètres de hauteur et tout, parce qu'il est complètement
6: perdu,
7: paralysé, tétanisé, il se dit la moindre erreur, c'est la fin du monde et tout, et on a l'impression que les joueurs subissent ça, et dans ces cas-là, quand on est entraîneur, on a du mal à reprendre
6: Claude,
7: dessus sur son groupe.
6: Claude et les autres, d'ailleurs, quand Sofiane Diop, à la pause, parle des situations offensives, je ne parle pas aux cases, hein, des situations de jeu, pour jouer, il dit qu'il faut garder son calme. Donc finalement, Claude nous a raconté ce qu'il joue dans les têtes.
2: Non, mais il devrait se rappeler que c'est un match de foot, mais tu ne peux pas. Parce que tu as licenciement de 30 personnes derrière, parce que tu as le projet Ineos, parce que tu as toute une région, parce que tu peux pas. Donc c'est plus un jeu en fait. Tu deviens le VRP d'un club qui.
6: Timothée, en tout cas, on a répondu peut-être à la question que vous aviez lancée. Ce soir, en tout cas, pour Greg Schneider, c'est plutôt Saint-Etienne qui aurait léger le coche. Ouais, je sais, on est détestable avec vous ce soir. On continue. C'est comme ça.
4: Non, mais Saint-Etienne a peut-être loupé le coche dans le sens où on a senti que cette formation de Nice était ce soir prenable, ça ne fait aucun doute, et que Saint-Etienne était à domicile avec 40 000 spectateurs incandescents. Ça, il n'y a pas de problème. Ils avaient en fait les vents favorables, Saint-Etienne. Mais Saint-Etienne est, et depuis 4 matchs, pas depuis aujourd'hui, depuis 4 matchs, est incapable de marquer et incapable de se procurer des occasions parce que ça fait un petit moment que ça dure. Donc en fait, on est dans la continuité de ce qu'a fait Saint-Etienne ces 4 derniers matchs sur la série de 3 défaites consécutives. Puis le match face à Rodez, oui, on est passé au tir au but côté stéphanois, mais incapable de marquer, ça continue. Côté niçois, j'ai revu plutôt le Nice que l'on avait vu lors de la dernière journée face à Metz, c'est-à-dire là aussi un Nice un peu inoffensif avec effectivement, comme l'a dit très justement Claude, avec le poids, et peut-être le poids social plus que le poids football sur les épaules d'une possible relégation. Ça s'est vraiment, vraiment, vraiment ressenti. Et là où Claude a raison, c'est qu'en fait, probablement que l'équipe qui l'emportera sera celle qui arrivera à faire abstraction pendant 10 minutes, 15 minutes au match retour et arrivera à se lâcher enfin et à jouer son football.
6: Ou alors il suffit d'un coup. Hein.
1: Bon, ça sent 0-0 avec des tirs au but.
6: Ouais, tirs au but.
7: Il va y avoir Wailly.
6: Hein. Ouais.
8: Ce qui est un peu décevant avec Nice, quand on regarde le 11 de départ, on se redit encore qu'ils n'ont rien à faire dans ce barrage. Enfin, l'équipe de Nice, elle est quand même... Sur le papier, quand même, c'est une équipe qui est très cohérente, elle a des talents quasiment partout. Et en fait, on n'a pas arrêté de dire qu'ils ne sont pas armés pour jouer un barrage, en fait. Dans leur tête, en début de saison, je pense qu'ils ne s'imaginent pas être là.
6: Ils étaient au tour préliminaire de la Ligue des Champions.
8: Hein. C'est ça. Et donc, tu passes du tour préliminaire de la Ligue des Champions à un barrage. Et je pense que dans la tête, tu n'es pas câblé pour
1: j'espère
8: un
1: qu'ils
8: tel
1: sont prêts
8: match.
1: Maintenant. Hein. J'espère
2: qu'ils ont eu le temps de le voir arriver. Ouais.
8: J'espère, parce que ce soir, je m'attendais à autre chose venant de Nice.
2: Non, mais ça fait longtemps qu'ils en sont là, quand même.
1: Oui, mais je crois que si tu bavesses à la dernière journée, tu es...
8: Oui,
2: bien sûr. Non, tu es barragé si tu bavesses. Puisque Auxerre gagne à Lille.
8: Ah, bah, oui. Non, mais si Auxerre. Auxerre est là, mais bon, peut-être Auxerre, c'est pas le même match. Parce que Auxerre sait que toute sa saison, Auxerre va souffrir.
7: Comme Lorient depuis le début de la saison, c'est non, des clubs qui sont préparés à ça.
6: Je m'attendais à mieux, et on s'attendait à mieux. Si vous avez suivi le feuilleton précédent hier dans l'équipe du soir, on pensait que Nice, avec la qualité de ses joueurs individuels, allait, on va dire,
0: pas aisément, mais disposé en tout cas de cette première manche. Penalty ou pas péno pour Nice à la 41e minute, parce que quand le match est moisi, ce qui est formidable avec la VAR, c'est qu'on peut tomber sur les arbitres. Et ça, ça nous fait des trucs pour parler. Donc il y a une faute de Stassin sur Oppong, un coup de karaté. La VAR a vérifié, parce que la VAR vérifie oui. tout le temps. Mais M. Bastien a décidé qu'il n'y avait pas péno. Et ouais. vous me dites quoi ?
9: Bah moi, je dis péno parce que le Niçois a pris l'avantage. Et pour moi, il est devant. Mmh. Et puis ensuite, il y a un coup, il y a un geste non maîtrisé. Je me souviens d'un match Atalanta-Bergame contre Dortmund, je crois. Mmh. Ligue des Champions, et Bensebaini qui...
7: Même action.
9: Penalty. Donc pour moi, c'est la même action. Un arbitre de Ligue des Champions, c'était un barrage, je crois que c'était un barrage.
0: Oui, c'était le Final Four.
9: Voilà, c'est le barrage, celui comme PSG Monaco, mais Atalanta Bergame. Oui. Et il y a eu penalty, donc voilà, si c'est de l'arbitrage Ligue des Champions, bah, ça peut être un arbitrage pour un barrage de Ligue 1.
2: Je suis...
9: Donc pour moi, il y a penalty. Le Niçois est devant, le Niçois est en position de prendre le ballon.
0: Charles-Antoine, ce soir, c'est 3000 euros, c'est 1000, c'est 5000, c'est 10000, c'est 100000. On gagne combien d'argent en regardant l'équipe du soir, mon cher
5: Toujours 3000 euros.
0: Toujours 3000 euros,
5: mais il faut répondre à une question.
10: C'est la pige de Greg.
5: Ce samedi, le PSG affronte Arsenal en finale de quelle compétition ? Petit 1, la Ligue des Champions. Petit 2, la Coupe de la Ligue. 3000 euros donc à gagner. Envoyez 1 ou 2 au 7-10-21.
0: Il est l'heure de se quitter. Timothée Mémon, vous allez assister au conf de Philippe Montagnier, de Claude Puel. Merci Timothée.
4: Ça ne saurait tarder.
9: Voilà. Ça risque d'être plus que le match.
0: Mes amis, vous connaissez le guide du routard ? Vous connaissez Yann Rioux ?
2: Oui.
0: Enfin, je vous propose le guide du routard. Ah oui, c'est tard. Jingle, s'il vous plaît. C'est le pari fou de Yoann Rioux. 1500 km de distance à parcourir entre Paris et...
7: Budapest,
0: finale de Ligue des Champions. 5 jours pour aller à cette destination. Nous allons trouver Yoann Rioux ce soir.

0: Valdés était entré. Regardez ce stade absolument extraordinaire, les projecteurs. Et vous vous souvenez un petit peu, Mémé, hein, c'était Djorkaeff du droit qui avait fait une petite passe magnifique pour Ngoti qui est arrivé pleine balle et qui avait frappé du droit. Mémé, on est d'accord que c'était quand même un soir important, hein, la deuxième Coupe d'Europe remportée par un club français, puisqu'il y avait eu 93 l'OM et 96 le Paris Saint-Germain.
1: Oui, si, si, il est en direct. Pourquoi vous avez une question à poser à
2: Johan? Non, pas du tout. Non, je regarde.
1: Johan, vous êtes parti comme ça avec une idée en tête. C'était quoi finalement l'idée? Qu'est-ce que vous aviez envie d'apporter aux téléspectateurs de la chaîne L'Équipe? Parce que vous participez à toutes les émissions. Hein, vous faites des directs dans toutes les émissions.
0: Oui.
1: C'était quoi l'idée, Johan?
0: Oui, Mémé, c'est vraiment un voyage passion, partir du Parc des Princes, aller dans l'endroit où il y aura la fête, un formidable week-end de sport. Et c'est vraiment un voyage que tous les passionnés peuvent faire, s'offrir un rêve, faire des milliers de kilomètres. Évidemment, la route, on n'a pas tout droit, on va faire plein de pays, aller dans des lieux mythiques. Tout à l'heure, on était sur la route de Paris-Roubaix et puis on a fait évidemment les pavés de Wallers-Arambert. Je vous dis pas où on sera demain, c'est vraiment faire plusieurs pays européens, des lieux mythiques des sports, faire des rencontres aussi, puisqu'on va rencontrer forcément des supporters sur les différentes aires d'autoroute, voire différentes cultures. On va aller en ex-RDA notamment, l'Allemagne de l'Est. On va faire des rencontres. Et puis même là, ce soir, quand même, d'être dans un endroit où il y a 30 ans, eh bien, le PSG avait fait la fête. Ça avait été une saison compliquée. Yannick Noah était intervenu en fin de saison. Il y avait vraiment une équipe qui méritait ce titre. Donc Mémé, c'est vraiment un voyage. On va essayer de donner un petit peu du rêve et surtout des rencontres, des émotions et des sensations. On n'a pas beaucoup d'argent en poche. On a une petite voiture, mais on va se régaler pendant 5 jours.
1: Oui, parce qu'il y avait des copains à l'équipe du jour qui disaient mais il est comment
3: parce que là, lui il y a 3000 balles à gagner c'est
1: non, on vous a fait on vous a dessiné en guide du Riotard avec un petit sac à dos mais bon vous êtes motorisé quand même vous avez une bonne frappe de balle mon yo-yo
4: oui c'est ça on veut voir la frappe.
0: Alors, très important, Ngoti. Ouais, mais là déjà, oui, j'ai une bonne frappe de balle, mais attention, la pelouse est très glissante, c'est une vraie pelouse, elle est mouillée, donc j'espère ne pas glisser. Je vais glisser, les copains, je vais avoir la honte encore.
3: Il peut revenir.
0: Alors, c'est important, regardez, Paul Tellion qui m'accompagne pour tout le voyage.
3: Ah oui.
0: Paul va me faire la passe de Djorkaeff. Alors évidemment, Ngoti avait frappé du droit, je vais frapper du gauche. Allez, Paul, fais-moi cette offrande. Paul, vers là, le ballon.
5: Attention, hein.
0: Regardez, je vais frapper, je vais avoir la honte encore. Vas-y, fais la passe.
5: Ouais.
0: À côté. C'est terrible. C'est terrible. C'est terrible. Ah, il y avait le cœur.
5: Ouais. C'est quoi
1: ça? Sans public, sans mur et sans gardien. Bon, allez. On finit toujours par une bonne chute. Et dans quelques minutes, on va retrouver Johan Rioux qui a quelque chose à nous faire visiter dans ce stade avec une belle histoire à raconter. Et Johan, je vous laisse changer un petit peu d'air et puis et de lieu, mais restez dans le stade Baudouin puisqu'il y a quelque chose qui nous concerne et qui va permettre d'améliorer notre culture football. OK? Johan, à tout à l'heure. Mbappé contre Dembélé, on lance ce soir le match, le duel en équipe de France entre ces deux stars internationales. C'est Pierre Sage qui nous offre cette discussion, cette occasion. Il était invité hier sur RMC et puis les journalistes lui ont dit « Pierre, fais-nous ton 11 idéal des Bleus qui sont sélectionnés à la Coupe du Monde ». Ça donne ceci. Donc, Maignan, Koundé, Konaté ou pas, Mécano, Théo Hernandez, Tchouaméni, Koné ou Rabiot. Il y avait un arbitrage. Mm-hmm. Et puis la ligne d'attaque, donc Olise, Cherki. Et il y a surtout ce petit truc-là, moi, qui me paraissait intéressant. C'est Mbappé, donc plutôt à gauche, et Dembélé réaxé. Sage a-t-il donné la meilleure version de l'équipe de France? C'est-à-dire, il n'a pas la gestion, il n'a pas les égos, il n'a pas. Lui, il voit un peu les profils et il te met ça. Et Greg Schneider, vous me dites non. Pourquoi? Pourquoi vous êtes... la meilleure version. Pourquoi?
6: Non, parce que j'aime mieux Dembélé en 10. C'est-à-dire qu'il a fait, Luis Enrique a fait de Dembélé un meneur de jeu, quelqu'un qui est assez libre. Des fois, il est parti, il part rechercher le ballon pratiquement dans sa moitié de terrain. Je me souviens du but à Liverpool pour l'amener. Et il a besoin d'une liberté, de pas être contraint par ce poste d'avant-centre. En plus, j'aime mieux Mbappé le plus près possible du but, personnellement, puisque jusqu'à preuve du contraire, c'est quand même le mec qui te met le plus de buts. Donc, sur cette nuance, je serais plus. Après, c'est vrai que l'exercice de ça, je vous l'avais dit, est passionnant parce que lui, il se moque des égos. Il parle juste
1: qu'un technicien qui soit reconnu, là, qui a la cote actuellement, place Mbappé, on va dire, dans ce poste à gauche. Et on a souvent eu des débats sur la position d'Mbappé, c'est pas un neuf, on le voit plus un peu décalé. Et Pierre Sage, lui, le met, on va dire là, sans aucune conséquence pour le management, ça signifie quelque chose.
5: C'est facile.
1: C'est la solution de facilité ?
5: Non, mais c'est facile quand on a.
1: Oh, oui, ah bah oui, oui.

0: oui, bien sûr.
1: Parce que moi, je suis complètement d'accord avec Grégory. Moi, je mets Kylian attaquant axial avec, avec Dembélé qui va manger tous les espaces où il veut, derrière et tout, et Doué ou Barcola et Olise sur les, oui, sur les côtés.
0: Vous me diriez que finalement, aujourd'hui, la position préférentielle de Kylian Mbappé, c'est plutôt réaxer et voilà, avec quelqu'un éventuellement.
1: Je ne sais pas si c'est sa position préférentielle à lui, mais c'est, me semble-t-il, la position préférentielle pour l'équipe de France.
2: Là où mais ça veut dire t'enlèves Cherki alors, Claude.
1: Oui, bien sûr, oui. Ouais. Je suis même étonné que Cherki soit là. Quoi.
0: Pourquoi ?
3: Ça, j'ai entraîné à Lyon, c'est pour ça qu'il a une affection particulière. Voilà. Il met Cherki parce qu'il l'a eu à Lyon et qu'il a.
1: Bon, voilà.
0: Il a dit qu'il manquait totalement d'objectivité avec Cherki.
2: Oui. Ah, bah, voilà.
1: On est bien d'accord sur le talent incroyable de Cherki, mais qui démarre comme titulaire en équipe de France une Coupe du Monde. Je pense pas qu'on en soit encore là.
0: Passage, il a eu mais ça vous a pas intéressé, ça, le
4: passage,
0: fait
4: il a eu Konaté à Liverpool, Pierre Sage, parce qu'il ne doit pas regarder la saison d'Arsenal et la saison de Liverpool, parce que préférer Konaté à Saliba, mais bon, c'est pas grave.
0: Sur Mbappé, Dembélé.
4: Non, mais en fait, ça me ferait, parce qu'il y a un mois, il fallait absolument que Olise joue, joue à droite et Dembélé dans l'axe. Ouais. Ça, on a une tellement bonne attaque qu'en fait, maintenant, on en est à juger des positions. Il y a les pros, Mbappé, on va l'enlever de l'axe, on va le mettre à gauche, et Olise, on va l'enlever de l'axe, on va le mettre à droite. Mais en fait, on s'en fout complètement.
0: Ouais, pourquoi ?
4: Parce que c'est une animation, c'est un point de départ. Moi, j'étais à France-Brésil aux États-Unis, mais Ekitike a passé plus de temps dans l'axe, il n'était pas blessé à l'époque, et Mbappé à gauche, donc là, Pierre Sage aurait été content, et Olise n'était pas toujours non plus numéro 10, donc je ne comprends pas ces débats qui sont pour moi stériles.
0: Le talon est là. Moi, ça m'intéresse parce que je me permets exceptionnellement,
4: hein, je vous en prie,
0: de vous couper la parole pour aller voir Claude, notre référent, là, notre coach. Souvent dit, l'important c'est l'animation, mais moi, je me dis toujours, est-ce que l'organisation, une bonne organisation, donc à la fois bien expliquée par l'entraîneur et comprise par les joueurs, accouche d'une bonne animation. Donc, l'organisation est importante. C'est pas une fin en soi, mais c'est
1: un. Mais vous avez raison tous les deux là, à savoir que.
0: Non, j'ai plus raison que Dominique.
1: On a quatre joueurs là, ou quatre ou cinq, parce que c'est vrai quelquefois. Doué sur son talent, il peut faire la différence, mais
4: Barcola.
1: Mais Barcola sur le côté gauche, il est capable aussi de créer le décalage en permanence, donc ça se joue à peu de choses. On a véritablement des attaquants qui sont très très bons, avec d'autres qui peuvent s'intégrer après, mais l'animation, elle est naturelle, puisque ces joueurs sont habitués en permanence à venir prendre des positions qui ne sont pas les leurs au départ. À savoir que Mbappé, naturellement, 4 ou 5 fois par mi-temps, il va se décaler côté gauche pour rentrer, pour pouvoir offrir une solution dans l'axe à Dembélé ou même à Olise, qui va lui permettre aux joueurs défensifs extérieur droit de venir prendre sa position sur le côté. Donc, ce qu'il y a d'important, c'est que les positions soient occupées.
0: Comment le langage se fait entre attaquants ? Parce qu'on sait que, enfin, on sait, si je dis une bêtise, vous me tapez sur les doigts, Dominique, vous suivez l'équipe de France, et même Greg. On sait que Didier Deschamps fait pas un obsessionnel, on va dire, de la tactique.
1: Non. Non. Il laisse beaucoup de liberté.
0: Voilà.
2: Mais alors,
0: comment se fait le langage, on va dire, entre justement ce que vous nous expliquez, la prise d'espace, tout ça.
1: Moi,
0: c'est une lecture du jeu, c'est.
1: J'aimais bien pour visualiser avec les joueurs, où j'aimerais bien, si jamais ça reprend, on sait jamais, leur montrer avec une main, tout simplement, en disant on a le ballon. On explose avec 5 possibilités offensives en permanence et on perd le ballon, on est le point fermé. Donc là, on va fermer les solutions intérieures et petit à petit, on va venir décaler. Donc quand les joueurs, ils ont pigé exactement ce qu'on réclame, à partir de ça, de démonstration toute simple, ils vont dans les.
0: C'est facile d'être.
1: Voilà,
0: c'est ça. C'est ça en fait, tous ces diplômes, résume.
2: Ah, mais c'est exactement
0: le football pour les nuls.
4: Je pige en fond de foot aux éditions Ellipse.
0: Voilà.
2: Okay. Non, mais c'est exactement ce que Deschamps leur dit en fait. C'est-à-dire qu'il y a une part de boulot à la perte du ballon. Pour le reste.
0: Après,
2: Mais après, c'est entre eux.
5: Il y a un autre élément aussi, je pense, c'est l'affinité entre les joueurs.
2: Bien sûr.
5: Par exemple, là, Dembélé, il a fait une interview, tu parlais d'RMC il y a quelques instants. Il a fait une longue interview dans laquelle il s'est exprimé. Et là, notamment, la question lui a un peu été posée, en gros, avec qui tu t'entends le mieux sur le terrain. Et lui, il a dit Olise. Ce qui ne veut pas dire qu'il ne s'entend pas avec Mbappé.
0: Non,
5: mais ça, c'est des choses qui jouent aussi beaucoup. Et d'ailleurs, l'histoire de l'équipe de France, notamment depuis que Mbappé a l'importance qu'il a, elle s'est aussi écrite comme ça. C'est-à-dire, en gros, il y a des affinités qui existent en dehors du terrain et sur le terrain aussi, et ça fait que ça prend ou ça prend pas.
0: Mais
5: et
0: là, la réponse de Dembélé, c'était sur le terrain, on est bien d'accord.
5: Oui, oui, oui, mais en gros, avec Michael. Oui, oui.
6: Sachant qu'il a, connaît, Kylian et Ousmane se connaissent depuis très très longtemps. Barcola a joué un an avec les deux au PSG, avec Mbappé. Et,
5: parce que plus c'est... Doué maintenant qu'il a l'étiquette PSG aussi.
6: Mais Doué n'était pas là quand, non, non. quand Mbappé, mais vous disiez comment ils font. Mais déjà, ils ont joué, par exemple, Barcola, Mbappé et Dembélé, ils ont joué un an ensemble. Un an s'entraîner ensemble avec Luis Enrique, donc ils ont des automatismes. En équipe de France, ils se connaissent.
5: Mais là,
6: en équipe
5: moi, je rejoins.
6: Jeunes, ils se connaissent de
5: moi,
6: très longtemps.
5: Moi, là où je te rejoins vraiment, c'est que pour moi, les espèces de débats de se dire est-ce que Mbappé il est à gauche, est-ce que Dembélé, mais en fait, ça n'existe pas, ça. Il y a personne. Ça n'existe plus les équipes statiques où chacun a son. Même le poste de latéral. Je veux dire, les latéraux ont tendance à repiquer dans l'axe en phase de possession, etc. Et là, encore plus devant. C'est-à-dire. Et d'ailleurs, Dembélé est un faux
6: messie. Sur la relance, adverse.
0: Même. Excusez-moi, maintenant.
6: Deschamps peut demander à Dembélé ou Mbappé d'aller presser la charnière. Donc plutôt Dembélé que Mbappé.
0: Maintenant que je suis coach, c'est-à-dire on se déploie, on perd la balle, on se replie.
2: On explose.
0: On explose, on se déploie, on explose et on se replie à la perte.
6: Ah, c'est beau.
0: Quand il y a la compo de Pierre Sage, là, et quand il y a Cherki qui est axial et qui n'est pas d'une rigueur absolue, qui a un talent absolu, mais qui n'est pas d'une rigueur absolue à la perte de balle.
1: Dans la récupération collective, ça peut être compliqué. Là.
0: Ouais,
1: parce qu'il est évident qu'aujourd'hui, dans le football actuel, si tous les joueurs, et même Kylian, ne sont pas concernés par la récupération collective, il y a danger. Mmh. Et la récupération collective, alors, on fait le point fermé, mais ce n'est pas revenir, se replacer, comme ça a été le cas à une époque, au milieu de terrain, juste à la sortie du rond central. Parce que pourquoi c'est beaucoup plus compliqué quand le ballon part d'une façon axiale chez l'adversaire, parce qu'il a des solutions à gauche, à droite, derrière avec le gardien et tout. Par contre, où il faut sortir sur un pressing harcèlement, c'est quand le ballon est sur les côtés, où il a enfermé complètement le défenseur adverse. Avant, c'était plus facile parce que les défenseurs étaient moins doués techniquement. Maintenant, on a affaire à des défenseurs qui sont très doués techniquement. Mais tu vas quand même les récupérer beaucoup plus facilement en mettant en pressing un plus 1 ou un plus 2 quand c'est sur les côtés, quand c'est dans l'axe. Ou dans l'axe...
0: Tu as plus de solutions de passe.
1: Bien sûr, il y a beaucoup plus de solutions.
2: Donc il faut les coincer, en fait.
1: Il faut les coincer au départ.
6: Et c'est là, sera pas à gauche.
1: Et c'est là où quelqu'un comme Kylian, je pense que si on veut être champion du monde, il va falloir qu'il franchisse un petit palier dans ce domaine-là pendant la Coupe du Monde, parce qu'on ne peut pas se permettre d'être...
6: La générosité, Kylian.
1: Non, mais on ne peut pas se permettre d'être qu'à 9...
6: Ouais.
1: Dans la récupération collective du ballon à la perte de la balle.
6: Ben moi, je pense que c'est pour ça qu'il sera plutôt dans l'axe, parce que malgré tout, il a 27 ans et que s'il devait l'avoir commencé ce travail, il l'aurait fait avant. Et que donc, à gauche, il y aura Barcola, il y aura quelqu'un d'autre.
0: Mais Claude.
6: Bélé l'a toujours fait.
2: Il a toujours défendu.
0: On ne peut plus être à neuf à la perte de balle. Donc, il faut aussi qu'il
6: y ait. Parce qu'Olysée, Dembélé, Barcola, pour moi, ça défend pour 8. Pour 8, pour 10, pour 15, pour 20.
1: Mais si elle a raison.
0: Siani, je vous écoute pas parce que vous faites l'émission là dans votre coin.
3: Oui,
0: bah oui, je
6: elle a reçu un coup de fil.
0: Non, mais si, il y avait Greg. Quand il y a un mauvais coup, il y a toujours vous. Claude, vous étiez en train de me dire quoi? Pardon, excusez-moi, vous étiez en train de relever quelque chose qu'avait dit Siani que je n'ai pas entendu.
1: Non, Siani est en train de dire, et je pense à juste titre, que Dembélé a franchi un palier sur ces deux dernières années, même s'il a toujours fait des efforts dans la récupération collective. Il n'avait pas le niveau athlétique pour pouvoir multiplier les efforts parce que sa préparation n'était pas du tout la même ce qu'elle est avec Luis Enrique. Donc, c'est maintenant qu'il est devenu indispensable. Il est incroyable.
6: Il a dit, si je ne défends pas, je sors.
1: Oui.
6: Et je pense que c'est vrai.
1: Oui.
2: Luis Enrique, il aurait...
6: Non, c'est pas de la flûte.
2: Oui, c'est ça. Ouais. S'il ne défend pas, il sort.
5: Non, mais en revanche, il a dit un rigole.
6: Quoi, il n'a pas emmené Arsenal à un match de phase de
2: guerre. Ouais, on n'est plus Arsenal, il est champion. Moi, ce genre de discours Mais enfin, bon, on va pas...
0: Non, mais Greg,
2: c'est faux, en fait.
0: Si vous ne vous énervez pas, vous n'y croyez pas.
2: Mais c'est même pas qu'on y... C'est-à-dire, Luis Enrique, si vous voulez, c'est quasi les 11 mêmes que l'année dernière. D'accord ? Il en a mis combien en concurrence à l'année dernière intersaison ? Combien il en a mis en concurrence ? Un.
0: Barcola,
2: en
0: fait. Oui.
2: Enfin, non. Barcola doué, c'était Barcola. Mais sur ceux qui sont champions d'Europe, combien il en met en concurrence ? Il en met un en concurrence.
6: Oui. Mais pourquoi tu veux qu'il mette en concurrence?
2: Mais voilà, donc ce que je veux dire, c'est qu'il a conforté les statuts. Oui, ils ne vont pas sortir et il le sait. C'est un truc de.
6: Non,
2: alors celui qui a mis en concurrence, puisque vous normalement, vous étiez censé répondre, c'est Marquinhos pour Zabarni. Et Marquinhos a fini par la peau de Zabarni, puisque Donnarumma et Chevalier, c'est du poste pour poste. Donc en fait, non, ça c'est un discours qui tient en disant, mais c'est les 13 mêmes joueurs qu'on voit. Mais il a satisfaction, mais il ne les a même pas mis en concurrence, puisqu'il a fait venir personne pour les contester.
1: Greg, un entraîneur comme Luis Enrique, qui pour moi est prodigieux.
2: C'est vous qui avez raison.
1: Il appuie tellement, il tape sur le clou tellement tous les jours à l'entraînement que il a persuadé tous les joueurs que c'est eux qui inventaient leur jeu, alors que c'est lui, en répétant justement comment aller dans les espaces, comment trouver des intervalles.
2: Oui, il maîtrise ça par cœur. Oui, oui, oui.
1: Il le maîtrise lui, par cœur. Ouais. Et les joueurs sont persuadés que finalement c'est eux qui déterminent ça, mais Luis Enrique
0: C'est
1: sa volonté. Ouais. C'est sa volonté parce qu'il sait que le football que lui revendique, c'est ce football-là. Et donc les joueurs sont prêts à faire des efforts. Après, les joueurs donnant satisfaction complètement. Il a pas beaucoup. Il a des problèmes, oui, avec un Zaïre Emery qui s'impose.
2: C'est les 13 mêmes depuis deux ans.
5: Mais il y a un truc qui est fascinant avec Dembélé, c'est reprenons le Dembélé qui arrive au PSG, qui a du mal à s'imposer. Scorer, oui. Reprenons même le Dembélé qui sort du Barça, qui se réveille pas à l'entraînement. Tu te rends compte que Dembélé, ça fait 2-3 interviews qu'il fait et qui dit Luis Enrique m'a demandé de donner l'exemple. C'est-à-dire que Dembélé est passé de cancre à exemple d'une équipe. Tellement un exemple que c'est le ballon d'or du collectif. C'est-à-dire, il est tellement exemplaire et sur son attitude sur le terrain et en dehors. En fait, si tu veux, il a complètement changé de
2: statut. Il s'investit collectivement, c'est ça.
5: Oui, mais ce que je veux dire par là, c'est que et là, c'est vrai que je l'ai rejoint finalement. Pourquoi tu veux que Luis Enrique le dégage alors que c'est devenu l'exemple même de ce qu'est le PSG?
0: Bon, ça suffit. On dit trop bien Luis Enrique. Il y en a marre.
1: Non, il le mérite.
0: Mais oui, il le mérite.
1: Et un cancre Dembélé, mais. Un cancre surdoué, quoi.
2: Ah bah, talent génial. Non, et puis qu'il y a toujours un investissement collectif. Non, mais... C'est en équipe de France, il y a toujours un investissement collectif particulier.
0: On ne parle pas après le président.
6: C'est vrai, ça. Merci.
0: Paris Saint-Germain, Arsenal, c'est donc samedi à Budapest. Aujourd'hui, alléluia, à l'entraînement, le retour d'Ousmane Dembélé et d'Achraf Hakimi. Quel retour est le plus indispensable à cette question essentielle? Tu préfères ton père ou ta mère? On a dégoté un duel dans l'équipe du soir. Le jingle est demandé, s'il vous plaît. Merci beaucoup. Monsieur Greg, c'est Achraf Hakimi le plus indispensable, ou le retour le plus indispensable. Monsieur Villas, c'est monsieur Ousmane Dembélé. Honneur à... Oh, à l'attaquant. Mission d'attaque. Dembélé, pourquoi c'est le retour le plus indispensable? On vous écoute.
5: Bah parce qu'on vient de le dire, c'est un exemple. Ousmane Dembélé, il a complètement changé de statut. Et parce que c'est un playmaker. Genre Dembélé, c'est l'homme qui a débloqué le PSG la saison dernière sur les matchs qui étaient hyper importants. C'est le ballon d'or, alors collectif certes, et c'est pas enlever le mérite à Achraf Hakimi. Mais pour moi, Dembélé, c'est un joueur qui est totalement irremplaçable au PSG, quand bien même cette équipe possède beaucoup de talents offensifs. Je trouve qu'il a un truc que Hakimi n'a pas, c'est pas le même poste certes, et surtout, Warren, il a fait le taf quand Hakimi n'a pas été là. Donc je pense vraiment que Hakimi est plus facilement remplaçable qu'Ousmane Dembélé.
0: Attention, c'est pas la mine pour convaincre, mon cher Nicolas. C'est la dernière fois. Greg Schneider, alors
2: c'est vrai que c'est un crève-cœur vu le niveau de talent des joueurs dont on parle. Après, le joueur, l'as offensif, le grand joueur offensif cette saison, deux étages au-dessus de qui vous voulez, c'est Kvaratskhelia. On peut me raconter ça comme on a envie. En Ligue des Champions, c'est ça qui s'est passé. Et moi, j'ai quand même quelque chose qui me... J'aime beaucoup, beaucoup, beaucoup Warren Zaïre-Emery au milieu. J'aime pas trop. Enfin, à droite, c'est un grand joueur, il sera un grand joueur partout. Et je trouve qu'au milieu, il met un impact, il met quelque chose que les autres n'ont pas. Fabien Ruiz est loin d'apporter ses garanties parce qu'il revient de blessure, notamment au niveau du combat. J'aime autant voir Zaïre Emery.
0: Le combat, c'est du foot, c'est pas l'USLD, la Greg.
2: Avec Zaïre Emery, c'est un peu du combat.
0: Ah oui, c'est du combat, mais Fabien Ruiz, ça joue. Bon, Dembélé par Nico, Hakimi par Greg et le président. Le retour pour vous, plus indispensable.
1: Le président. Il n'est pas au mieux dans ce duel-là, parce que Greg ne nous a pas beaucoup parlé d'Hakimi, nous a surtout parlé de
0: Warren.
1: Warren de Zaïre Emery. Moi, je pense que, peut-être parce que je suis un ancien attaquant, donc je suis un peu déformé, un défenseur, il a toujours 70 mètres de large à trouver, un attaquant, il a 7 mètres 32. Donc, bien évidemment, le rapport, il est énorme. Moi, c'est deux joueurs exceptionnels. Je pense que le plus indispensable, quand même, si tant est qu'on puisse jouer sur la marge, c'est Ousmane Dembélé.
0: Ousmane Dembélé, donc, c'est une voie pour Nicolas Villas.
1: Parce qu'effectivement, Zaïre Emery a montré que...
2: Ah oui, à droite.
1: C'est impressionnant.
0: Dominique Sévrac, pour Le Parisien, le Paris Saint-Germain est votre pain quotidien.
6: C'est vrai.
0: Que Dembélé revienne, là, à l'entraînement. Il avait été un peu sorti, 23e minute, PFC, choses comme ça. Bon, il avait
6: eu un doute.
0: Et c'était du... C'est un train qui arrive à l'heure, son retour.
6: C'est un train qui arrive. Hakimi est pareil. Hein.
0: Hakimi pareil.
6: Depuis le 28 avril, qui est la fin du match contre
0: le Bayern.
6: Le Bayern, le match aller.
0: Il n'a pas rejoué, là, depuis.
6: Hein,
0: Achraf, il n'a pas rejoué.
6: Il n'a pas rejoué, mais il a toujours été question. Moi, on m'a toujours dit, depuis le lendemain du match, qu'il serait là à la finale. Dans quel état, je ne sais pas.
0: Et voilà.
6: Voilà. Donc oui, si vous parlez d'état de forme, pour moi, Hakimi n'a pas joué depuis le 28 avril. Alors je sais que c'est une bête, je sais que c'est une force de la nature incroyable, un des plus grands sprinteurs et capable d'enchaîner les sprints à haute intensité, hein, parce que c'est pas une seule fois par match. Après, tout ce qu'a dit Greg a été démenti par Bayern PSG. C'est-à-dire que le PSG s'est qualifié sans Achraf Hakimi. Mmh. Celui qui marque le but, qui est un peu important, s'appelle Ousmane Dembélé. Zaïre Emery, où il joue à ce moment, dans ce match-là, il joue à droite.
0: Vous n'avez pas aimé Fabien Ruiz
6: est à l'avant-dernière passe, ouais, sur le seul but du match. Ouais. Donc moi, c'est un des plus grands matchs de l'année. Tout a été démenti dans ce que
2: le Gagné. Il joue pas le match aller, Achraf Hakimi ?
6: Si.
2: Ah, j'ai eu peur.
7: Le match de la qualif, c'est peut-être important.
2: Oui, bah c'est peut-être le match aller qu'ils ont gagné aussi par rapport au match retour. Voilà, je veux dire ça. Quoi.
7: Pour qu'ils se qualifient retour.
2: Et c'est pas Warren Zaïre Emery qui allait se fadéoliser quand fallait appeler les pompiers. Non, c'est lui qui a réglé le problème. Donc
6: Fabien Ruiz revient mal après le match qu'il a fait au Bayern.
2: Non, j'ai dit qu'il n'y avait pas des garanties.
6: Bah, les garanties,
0: il les a données, non ?
6: Il me semble qu'il a fait un match exceptionnel à Munich, alors que le gars, c'était quasiment sa première titularisation complète. Il avait fait 2-3 matchs de championnat avant, où il jouait 60 minutes contre Nantes, contre des matchs entre guillemets pour se remettre en jambes. Je veux dire que Fabien Ruiz, c'est pas bien. Mais champion d'Europe avec l'Espagne. Non,
0: pardon, mais on tombe en vrac aussi sur Greg. C'est normal, c'est le concept.
6: C'est vrai.
0: Mais Greg,
2: c'est
0: pas gentil et on n'est pas gentil. Mais Greg, est-ce qu'il n'a pas un train d'avance ? Puisqu'Hakimi, j'ai regardé, dernier match, vous l'avez rappelé, le 28 avril, la finale, ça va être le 30 mai, ça va faire donc un mois.
6: Non, mais ce qui donnera raison éventuellement à Greg, c'est le profil tactique que veut Luis Enrique. Ah, non, s'il veut
0: la forme, déjà. La forme.
6: C'est une force de la nature, Hakimi, même s'il n'a pas joué depuis pas 4 mois, depuis un mois. Un mois et deux jours. La finale à 18
1: heures. Ça, c'est la petite réserve, parce que là on est... On ne va pas employer les grands mots, mais on est un peu asymptotique de l'excellence.
2: On est
1: au sommet.
2: Au niveau où ça respire.
6: Mais par exemple,
1: la Coupe d'Afrique des Nations,
0: c'est
1: par
0: asymptotique de l'excellence. Donc c'est entre le saumon et le foie gras.
1: Le caviar.
0: Non, c'est pour nos amis qui aiment plus la cuisine que les mathématiques.
1: Pendant la Coupe d'Afrique des Nations, au départ, il revenait aussi d'une blessure. Il a mis un moment avant de recommencer à jouer. Il a eu... Ses premiers matchs n'ont pas été faciles.
6: Oui, mais c'était la cheville. Ça,
1: oui, mais oui. C'est parce qu'il avait, il s'était pas entraîné pendant un assez long moment.
0: Il est revenu, Hakimi, cette saison. Il est revenu cette saison.
3: Pas au niveau.
6: Ah, oui. Le but contre
1: c'est peut-être
6: le Bayern,
1: pas le Draxler.
6: Le deuxième but de Kvaratskhelia, quand Vitinha le lance, qui fait le centre en retrait.
0: L'action est super bien jouée, mais moi en regardant les
6: contre
0: les
6: Chelsea,
0: matchs.
6: le dernier but, celui dans le temps additionnel, le but de Kvaratskhelia avec Jorgensen qui fait n'importe quoi, qui avait déjà fait n'importe quoi dans une relance. Hakimi qui fait un déboulé de 80 mètres. Ça, c'était Chelsea, c'était très peu de temps.
2: Il est performant.
0: Dominique, j'ai pas dit que c'était devenu un mauvais joueur.
1: Non, c'était après la blessure.
3: En termes de régularité, est-ce qu'il a montré par exemple la saison dernière où vraiment il a été ultra dominant? Cette saison, on a l'impression
0: qu'il est un peu moins.
6: Nuno Mendes aussi, qui est moins bien. Nuno Mendes, c'est moins bien que la saison dernière.
2: Moi, je me demande si c'est pas si justement il ne donne pas toujours l'impression de se mettre au taquet. Je veux dire, les matchs en Ligue des Champions, ils ont survolé le PSG. Ils ont survolé, à part Monaco, ils sont survolés. Les deux matchs contre Chelsea sont survolés. Les deux matchs contre le Liverpool
1: Bayern,
2: sont...
1: Bayern aussi.
2: Non, le Bayern a la laissé dur, mais le match retour, ils sont deux étages au-dessus. Et je me suis demandé si justement, par exemple, contre le Bayern, il n'y a pas une forme de gestion à un moment donné. J'ai eu l'impression que s'il fallait aller les chercher, les cartonner, ça pouvait se faire.
6: Oui, c'est
2: ce que je veux dire, c'est que j'ai l'impression qu'ils en gardent. Par rapport à l'année dernière où ils sont allés chercher tout. Là, j'ai l'impression qu'ils sont tellement au-dessus.
6: Collectivement,
1: ils ont une marge.
6: Après, il y a une histoire de changement, Claude. Hakimi s'y pense qu'il peut pas. Il a peur de son état physique. Il vaut mieux le faire commencer, le changer, plutôt que de le faire rentrer et de devoir le rechanger.
2: Ouais.
6: Tu vois ce que je veux dire ?
1: Il vaut mieux qu'il démarre.
6: Bah voilà, il vaut mieux qu'il démarre.
0: Oui, ouais, c'était plus simple. Merci beaucoup. On va envoyer la pub. C'est Nico ! C'est Nico qui s'est déployé 55 à 45. Allez, à tout de suite.
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9: Retour.
0: retour sur la grande finale de samedi à Budapest entre le Paris Saint-Germain et Arsenal. L'équipe, dans son édition du jour, a classé le 11 type du Paris Saint-Germain, les joueurs qui jouent pas le plus d'ailleurs en Ligue 1, mais les joueurs qui jouent en général en Ligue des Champions, avec les meilleurs joueurs européens. Ce soir, dans l'équipe du soir, on va faire encore plus fort que les copains de l'équipe. On va resserrer le spectre. On va se faire un petit match entre PSG et Arsenal. Je vous donne un truc, c'est qui est le meilleur ? Là déjà.
6: Qui est le meilleur ?
0: Ouais,
6: il a bien joué,
0: Voilà, mais là je peux pas.
6: On l'embrasse d'ailleurs, encore une grande Coupe d'Europe pour Ronaldo.
0: Safonov, Raya, le meilleur gardien ?
20: Raya, il n'y a pas photo.
0: Ah ouais ?
21: J'ai un doute quand même.
22: Ouais, moi aussi.
0: Ah ouais ?
21: Safonov, je ne sais pas quelles sont ses limites à ce mec. Raya, je vois à peu près le gardien, c'est Safonov, et je pense que lui-même ne le sait pas. C'est-à-dire que ça fait quoi ? Ça fait 6 mois qu'on le voit jouer au très haut niveau. Avant, il était ici réellement, et avant, il était à Krasnodar. Donc
0: alors, maintenant, Raya, vous le mettez où ?
20: Vous le mettez où dans ce qu'on a vu jusqu'à maintenant ?
21: Non, mais je pense que.
20: Ce qu'on a vu dans l'histoire du foot jusqu'à maintenant.
21: Non, mais je pense
20: que Raya est.
21: Non, déjà je prends le prisme que j'ai envie de prendre.
20: Ça, c'est vrai.
21: Okay.
20: Pardon.
21: Okay. Pour commencer,
20: je vous demande pardon.
21: Voilà, oui, c'est
20: ça. Je recommencerai plus.
21: Excuse. Excuse refusée.
20: Ah pardon.
21: Par ailleurs, mais je pense que Safonov, on ne sait pas quel est ce gardien.
0: OK, voilà. Mais Raya, vous le situez où sur l'échelle européenne là des gardiens là ?
21: Entre 10 et 20, non ?
6: Quoi ? Raya ?
21: Oui.
6: T'es malin, toi ? Attends, mais encore, il y a la conf de Luis de la Fuente. Il y avait la conf de Luis de la Fuente. Le mec, il a trois gardiens exceptionnels. Ouais. Tout le monde l'interroge sur Garcia Onana. Il lui dit, mais attendez, et Raya, les mecs, en Angleterre, on dit que c'est le meilleur gardien du monde. C'est la meilleure le gardien de la meilleure défense du monde.
21: Du monde, les gars.
6: Non, mais entre la Ligue des Champions, tu veux.
21: Oui, voilà. Non, mais entre 10 et 20, t'as l'impression de l'insulter.
6: Raya, on parle pas pour toi.
21: Tu dis entre 10 et 20, t'as l'impression de l'insulter.
23: Mais vous avez pas l'impression que Safonov, il monte un petit truc en plus à chaque match.
21: Ouais, il va chercher un truc en plus à chaque match.
23: Il découvre un
22: c'est pour ça que c'est
23: tout petit aspect de ses qualités, mais un petit peu. Où tu doutais en disant là-dessus sur ses
21: sorties. Il sort. Sait pas sortir.
22: Il est d'accord.
21: Il y a toujours.
0: Donc sa première qualité, c'est qu'il est pudique. Il manque pas toutes ses qualités.
23: Il montre pas tout.
0: Ses feuilles comme ça, d'accord. Les feuilleuses, Safonov a pris la voix du président.
23: Absolument.
0: Maintenant qu'il s'est réveillé.
6: Non mais Raya 10-20.
0: Ouais. Non.
6: Ouais. Mais son émission est plus drôle que la nôtre.
21: On est d'accord.
0: La meilleure charnière. Marquinhos Pacho ou Saliba Gabriel ? Aïe. Marquinhos Pacho ou Saliba Gabriel ?
21: Les Parisiens
20: pour moi.
22: Si.
20: Non. Les Parisiens pour deux raisons. C'est ce qui affaiblit Paris, c'est Marquinhos dans cette charnière. Les deux autres n'ont pas vraiment de défaut. Gabriel et Saliba, ils sont très forts tous les deux. Ouais. Mais je trouve que Pacho est tellement au-dessus. Qu'il est quasiment plus fort que à lui tout seul que les deux autres quoi.
0: Et puis pourquoi il met pas Jamal Mbappé alors ?
20: C'est un des meilleurs défenseurs que j'ai vu. Ouais. Je le trouve extraordinaire. Ah oui, il a tout.
23: Et Marquinhos est revenu à un bon niveau.
20: Je trouve que Marquinhos. Non, mais par exemple Marquinhos c'est un coup oui. C'est-à-dire le match aller contre le Bayern non. Le match retour contre le Bayern, oui.
22: Mais Dominique, donc Marquinhos, il est quand même capable d'être un super défenseur. Enfin, tu vois, oui. Tu parlais de l'histoire du foot. Marquinhos, il a fait des saisons quand même incroyables.
20: Il lui manque la régularité cette saison.
22: Moi, je trouve qu'il a... Et dans l'absolu, Marquinhos, il est meilleur que les deux
23: d'Arsenal. Et Sally, t'as raison, parce que sur certaines actions cruciales, il offre son corps à la médecine.
22: Mais oui.
20: Mais Gabriel aussi. Hein.
21: Et je trouve que quand ça a vraiment cogné sur leur parcours européen ou des choses comme ça, tu as quand même vu un grand Marquinhos.
23: Ouais.
21: Je veux dire, bah oui.
6: Mais Gabriel Saliba, ça quand même. Enfin, là, c'est fort. Une saison.
23: Saliba, surtout. Moi.
6: Saliba. Bah, en fait, c'est la meilleure charnière.
20: Moi, je préfère Gabriel
6: Saliba.
23: Oui.
6: Alors, on peut ou
0: pas ? Ok. Attention. Non, Nicolas, c'est vous êtes
6: expert. Bah, João Neves.
0: João Neves.
6: Bah, oui.
0: João
6: Neves.
0: Oui, arrêtez. Et Declan Rice. Alors, c'est qui le meilleur milieu
21: Rice.
22: Le joyau.
0: Rice.
21: Neves. Pour moi.
0: Rice.
21: Ah non, Neves.
0: Vous aimez les bras.
21: Neves, je vais faire une dédicace aux deux clowns, là. Non, mais on n'est pas.
6: Pas de problème.
20: Nito Leroux.
21: C'est un joueur qui porte son équipe. En fait,
6: ouais.
21: C'est-à-dire que c'est
6: alors que l'autre,
21: non.
6: Il est chauffeur de bus.
21: L'autre,
6: il les transporte.
21: Si c'est sur les, si c'est, non mais si on si on parle du footballeur pur, évidemment,
6: non,
21: t'as raison.
6: Non, moi je parlais du mec qui fait la cuisine.
21: Non mais ça va être infernal parce que je vais le remettre toute la soirée.
0: Non, j'ai plutôt l'impression que c'est le contraire. Enfin, vu de ma position. Milieu relayeur. João Neves ou Declan Rice ?
21: Neves.
23: Dans le foot.
0: Neves. Ah ouais ? Pourquoi ?
23: Parce que par rapport à Declan Rice, c'est le joueur capable de se sortir de situations très compliquées. Aux 25-30 mètres défensifs, n'y a pas beaucoup de joueurs comme Neves capables
0: de supporter la pression.
23: De supporter la pression et de sortir un ballon propre sur une pression très très compliquée. Ce qui n'est pas Rice, il est un peu plus fort dans les 20 mètres suivants. Il peut être plus dangereux sur la dernière passe. Il marque aussi, mais Neves aussi. Mmh. Et quand on voit la qualité, justement, comment Neves sent tout le calcul des trajectoires pour pouvoir être souvent à la finition de ballon aérien.
0: Claude,
23: quand on voit.
0: Claude, oui. Est-ce que c'est Neves ou en fait c'est Neves avec Vitinha et aussi, Ruiz.
23: Oui.
0: Enfin, vous voyez, c'est cette,
23: oui.
0: Ce côté ce diable trio, de Tasmanie,
23: oui.
0: Là.
23: Ce trio qui peut manger n'importe quelle équipe, qui peut les faire tourner en bourrique.
1: Neves fait moins de fautes que Rice. Le coup franc de l'allée, l'année dernière, PSG Arsenal, but de Fabien Ruiz. C'est une faute de Declan Rice, côté droit. Coup franc de Vitinha. Mais c'est pas parce qu'il a fait cette faute qu'il a bu.
2: C'est pas Rice qui avait marqué les coups francs contre le Real l'an dernier.
1: C'est deux buts en Ligue des Champions. Un but contre le Bayern en face de, quand ils perdent 2-1 au Parc avec la blessure d'Hakimi. C'est le but contre Bayern au match aller contre le Bayern, toujours, cette saison. C'est le but l'année dernière contre Manchester City, la tête. C'est quand même un garçon qui marque plus de buts et qui fait moins de fautes.
2: La dernière pour la route.
1: C'est moi le patron.
2: Doué contre Saka, le meilleur attaquant. Doué.
7: Ouais, doué.
2: Doué.
1: Mais on compare pas la même chose en fait. C'est un ailier face à un meneur de jeu. Il y a les deux joueurs à droite.
7: Je pense qu'il y a
1: mais c'est comme dit Platini, maintenant les meilleurs de jeu sont sur les ailes.
2: Ouais.
1: C'est pas vraiment un ailier, Désiré Doué.
7: Non, mais il est plus complet du coup.
8: Plus spectaculaire aussi.
1: Il est meilleur.
2: Dans quelques minutes, la suite de l'équipe du soir, on passe à l'ocre. Roland Garros avec Kwame. C'est Kwame. A tout de suite, mes petites sensations du jour. Kwame, une nouvelle star peut-être. Aimée.
7: Pourquoi je n'ai pas pu ça?
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1: De retour sur le grand plateau de la chaîne L'Équipe, en compagnie de Dominique Sévrac, en compagnie les deux clowns.
2: Non, c'est mes amis.
1: Les deux clowns.
3: Coucou, ça va, bébé? Moi, c'est Greg. Alors, t'as pas raconté ton histoire sur Declan Rice?
2: Il y a un souci. En plus, c'était vachement bien ce que vous voulez dire.
1: Greg, je te dis, oui, c'est toujours mieux pendant la pub. Salut Dalma, et enfin, Claude Leroy. 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
1: Ah, vous connaissez le guide du routard, vous connaissez Yohann Rioux. Je vous propose ce soir le deuxième épisode du guide du routard. C'est le Paris Fou de Yohann Rioux. On va se connecter, il est toujours à Bruxelles, toujours au stade Baudouin. Son défi, c'est de rallier, donc en 5 jours, ça pourra aller, Paris-Budapest, 1500 km à parcourir. Oui, il est à l'antenne. Vous êtes où? Alors, vous êtes toujours dans l'enceinte du stade du roi Baudouin, mais où on est là?
5: C'est la salle. C'est un endroit merveilleux, c'est un musée, musée Raymond Goethals. C'est une pièce extraordinaire du stade Roi Baudouin, totalement dédiée à Raymond Goethals, qui a fait gagner à l'Olympique de Marseille la Ligue des Champions en 93. Et regardez Mémé, la une de L'Équipe, le lendemain du match, le jour de gloire, la tête de Basilou et des photos magique de Raymond Lascience, évidemment, notre Belge préféré. Le Paris Saint-Germain a gagné une Coupe d'Europe en 96 ici au Roi Baudouin. Et dans ce même stade, cette magnifique pièce, même François Mitterrand, une visite auprès de François Mitterrand, Bernard Tapie. Là également, une petite Ligue des Champions, une réplique. Et regardez, Mémé, ce survêtement mythique, évidemment. Ce survêtement mythique, emporté, évidemment, au Vélodrome. C'est un musée merveilleux. Et en France, ce serait bien qu'il y ait encore un peu plus de culture. Et là, regardez cette phrase, digne des grosses têtes. Oui.
1: Johan, il y a le paquet de clopes ou pas?
5: J'ai deux télés, deux WC. J'ai deux télés, deux WC. À quoi cela me sert? Je ne peux en utiliser qu'un seul à la fois.
1: Oui, ben voilà.
5: Ouais, ça, c'était Raymond Goethals.
1: Il n'y a pas le paquet de clopes parce que c'était un fumeur compulsif. Les fameuses cigarettes.
5: Oui.
1: Non, je ne sais pas. Ouais,
5: eh ben, on le voit. Là.
1: Non, il n'y a pas un paquet de clopes sous cloche.
5: Vous avez raison, Mémé.
1: Non, je ne sais pas. Donc je me dis.
5: Non, mais on va soumettre l'idée.
1: Ouais, bah, oui.
6: Reste là pour les enfants.
1: Hein.
8: On va postuler pour être directeur du musée.
1: Et on va faire un petit jeu maintenant, puisque évidemment ce soir vous dormez à Bruxelles. Mais demain, est-ce que vous pouvez donner peut-être un petit indice et les chroniqueurs vont regarder votre indice et vont peut-être en déduire là où vous dormez demain, quoi. Vous avez un truc à nous dire? Je vous laisse la main. Hein. Oui. Les chroniqueurs, écoutez, Johan.
5: Alors, mais tous les chroniqueurs demain dans une ville très réputée pour un breuvage. C'est une ville qui est devenue très réputée pour un breuvage et puis ça vient de là-bas. Et vous saurez tout demain soir en écoutant L'Équipe du soir vers 23h.
9: Dans quel pays?
8: Munich. C'est à Dresde, non?
1: Non, bah Dresde, un breuvage, non. Munich?
5: Non.
1: Munich? Non, non.
2: Pas la bière?
1: Non.
5: Non.
1: Non, non, c'est pas la bière.
8: Bah, c'est en Allemagne de l'Est? C'est en Deutsche Demokratische Republik?
1: Je crois que Charles-Antoine...
5: Ancienne RDA.
4: RDA, pas loin de Berlin, Red Bull, je m'arrête là.
8: Salzbourg.
5: Exactement.
2: Leipzig.
5: Non. Leipzig.
1: C'est le théâtre de la finale de la Ligue Conférence demain, c'est ça?
5: Demain, et puis on espère que Mateta va flamber, puisque Jean-Philippe Mateta demain soir, Maxence Lacroix aussi, les deux sélectionnés par Didier Deschamps, et Crystal Palace, Rayo Vallecano, des supporters anglais, des supporters espagnols, la passion, l'amour foot.
1: Johan, en 2018, je me souviens que trois jours avant un derby, vous aviez dormi dans le stade de Geoffroy Guichard, vous avez installé la tente. Ce soir, vous dormez au stade du Roi Baudouin, vous avez un hôtel?
2: Oui.
5: Là, au moment pas. On a un hôtel pour ce soir, mais on espère évidemment une nuit ne pas avoir l'hôtel, mais partir dormir. Et là, il y a déjà des gens qui nous écrivent pour faire la route avec eux. On va prendre des gens avec nous, comme pour un marathon. On va ramasser des gens et on va arriver à Budapest. On sera 50 000.
1: Ok, très bien. On vous embrasse. Merci. Très bonne soirée et bonne route. Et demain donc du côté de Leipzig. Salut.
4: Salut.
1: Et salut pour moi évidemment Paul Tellion qui est derrière la caméra. et qui vous supporte, Johan. Le milieu info, Charles-Antoine Nora, la sensation du jour à Roland-Garros. Il a 17 ans, il s'appelle Kwame Moïse,
4: c'est,
1: de son prénom.
4: C'est même l'exploit de la journée. Moïse Kwame, 17 ans, donc, a fait tomber Marine Cilic en 3-7. Une démonstration face à l'ancien numéro 3 mondial, vainqueur de l'US Open en 2014, dans une ambiance complètement folle. C'est sa première victoire en Grand Chelem et il devient le plus jeune joueur à remporter un match en Grand Chelem. Depuis 17 ans, il affrontera au prochain tour le Paraguayen Daniel Valiero.
1: Daniel, son vrai prénom, c'est Adolfo. Mais pour un Paraguayen, il vaut mieux l'appeler Daniel, il paraît. Voilà. Enfin, c'est comme ça, c'est ce qu'on m'a dit. Moïse Kwame vient-il de redonner de l'intérêt de ce Roland-Garros? À cette question, quatre chroniqueurs ne sont pas d'accord. Ils sont tous non classés, mais ils vont frapper comme des brutes. Allez, à tout de suite, juste après le jingle. Et Kwame vient-il de redonner de l'intérêt du peps à ce Roland-Garros? J'ai deux oui, deux attaquants, c'est Villas, c'est Vrak, mais on va aller voir les noms, Greg et Siani, qui commencent chez ce couple infernal. Greg ou Siani?
2: Comme tu veux.
6: Moi, je peux commencer.
1: Ok, elle prendra la main. Dominique, je suis perdu, aidez-moi, s'il vous plaît.
9: Du côté des flamboyants, c'est le talent de Nico qui va commencer. On finira par votre expertise tennistique, si ça ne vous dérange pas. Mais...
1: Ok, très bien. Moïse Kwame vient-il de redonner de l'intérêt à son Roland-Garros? Oui, justement. On vous écoute, Nicolas Villas.
2: Eh ben, comme vous le savez, moi, je suis un tennis, c'est-à-dire que je ne m'intéresse pas, je ne suis pas un spécialiste loin de là, mais ce genre d'histoire et ce genre de joueur, c'est ce qui me donne envie de regarder Roland. Il n'y a pas Alcaraz cette année, il manque quand même une grande star, et le tennis français a vraiment besoin, je trouve, de personnalités comme lui. Il a une histoire humaine qui est absolument incroyable. Le Parisien, d'ailleurs, et Dom en parlera mieux que moi, l'a très bien rencontré, une maman aide-soignante qui travaillait la nuit pour l'aider à financer ses études, notamment une sœur qui joue au tennis aussi. Et je trouve que vraiment le tennis a besoin de personnalités comme ça. Il y a des parallèles qui ont été faits avec les sœurs Williams. Et je trouve qu'il y a une vraie belle histoire derrière ce jour-là.
1: Et ben, finalement, c'est votre regard par rapport au tournoi. C'est la sous-question. Siani Dalma, vous répondez non. Pourquoi?
6: Parce qu'il m'en faut un peu plus qu'une victoire au premier tour, même si c'est contre Cilic, mais qui au passage est maintenant un vétéran, pour me donner envie de suivre ce jeune homme. C'est très bien, c'est un très bel exploit. Peut-être que ça va devenir un très grand joueur pour l'avenir. Mais ouais, je sais pas. Moi, pour l'instant, ce n'est qu'un one shot. Après, s'il sort au prochain tour, c'est-à-dire quoi, que l'intérêt pour Roland Garros va se terminer dès le deuxième tour? Non, franchement, c'est bien. On salue l'exploit, mais pour moi, c'est pas suffisant pour redonner un intérêt à Roland Garros.
1: Dominique Sévac, 22 secondes, 5 dixièmes.
9: La semaine dernière, on était déçus qu'Arthur Fils soit forfait pour ce tournoi. Et là, tout d'un coup, au deuxième jour, au troisième jour, on découvre un prodige. Et qui nous dit qu'on n'est pas à l'aube d'un Wembanyama, d'un Désiré Doué? Je prends Désiré Doué parce que les gens prennent Kylian Mbappé, mais il a déjà 27 ans. Est-ce qu'on n'est pas avec un Léon Marchand? Est-ce qu'on n'est pas à l'aube d'un truc, d'une carrière flamboyante, même s'il perd dans deux jours? Donc moi, je trouve ça enthousiasmant, je trouve ça génial, il y a des émotions, le match était beau. Si vous faites l'épice 3, bah continuez. Hein.
1: Votre lecture du tournoi à Greg Schneider, vous êtes demandé.
2: Déjà, je rappelle qu'il y a un tableau féminin, donc que Kwame se qualifie ou pas, le tableau féminin est intéressant en soi, donc j'avais pas besoin de la performance de Kwame pour m'intéresser à Roland-Garros en général et au tableau féminin en particulier. Il y a énormément de choses, moi, qui m'excitent dans ce Roland-Garros. L'absence d'Alcaraz, à la limite, me stimule, puisque la nature a horreur du vide, le sport a horreur du vide. Vous allez découvrir des joueurs. J'ai aussi des vraies curiosités. Je pense à un mec comme Vacherot, le Monégasque, qui a fait demi à Monte Carlo. Il y a beaucoup de... ça peut pas tenir sur un gamin de 17 ans. Moi, le tennis m'intéresse en soi, qu'il soit là ou pas.
1: Ok, dans quelques minutes, une ligne pour convaincre sur la joueuse paraguayenne russe, Irina Sibulkova, par Grégory Schneider, ça va être passionnant. Moïse Kwame vient-il de redonner de l'intérêt à ce Roland-Garros? Président, Claude Leroy, à vous de jouer.
8: Ben moi, j'ai regardé le match et j'avoue que je me suis passionné pour ce joueur, même si c'est vrai que Cilic, non seulement il est un peu âgé, je pense qu'il était même un petit peu handicapé, il avait l'impression d'avoir un petit peu mal tout le temps à une hanche, mais je me suis passionné pour ce joueur parce que je l'ai trouvé dans son comportement incroyable. C'est-à-dire qu'il a été très bon techniquement, il a été très bon tactiquement, il a su prendre le public avec lui au moment où il le fallait. Il a eu un comportement tout en mesure, malgré tout. C'est-à-dire qu'on ne l'a pas vu disjoncter. À la fin du match, son interview était d'une nuance incroyable. Au milieu du cours, là, on avait l'impression que c'était, alors que c'était son premier Roland-Garros, sa première victoire dans un grand chelem et tout. Moi, je pense qu'il a donné à plein de gens aujourd'hui l'envie de continuer à suivre le tournoi. Alors, jusqu'à quand?
2: Je trouve
8: que c'est le problème, mais...
2: Dans ce que tu dis, il y a quelque chose qui m'a marqué, c'est-à-dire qu'il était, en fait, il faisait ses 17 ans, il était timide en tout, sauf dans le tennis.
8: Oui.
2: C'est-à-dire que son attitude était timide, il regardait son box, mais les coups,
10: la façon de varier, la manière de conduire son match. Dans le tennis, il était très bien, alors que ce côté touchant venait aussi du gamin de 17 ans, un peu maladroit, qu'on sent.
1: Greg Schneider, cette question qu'on vous a posée, c'est finalement, à travers ça, à travers Kwame, c'est la lecture que vous faites du tournoi de Roland-Garros. Alors, on sait qu'il y a peut-être deux lectures. Il y a toujours, quand il y avait Nadal, quand il y avait Djokovic, quand il y a Sinner, et il n'y a pas Alcaraz, ok, mais ça, ils vont passer, ils vont se qualifier. Mais les débuts de tournoi de Roland-Garros, est-ce qu'on est à la recherche, et c'est un peu cocardier, mais du petit français, oui. On ne sait pas jusqu'où il va aller, mais du petit français. Et là, aujourd'hui, petite graine a été semée.
9: Il y avait un peu un buzz, parce qu'il y avait une interview de Noah dans l'équipe qui parlait de lui.
2: Mais tu faisais des parallèles avec d'autres sportifs français. Moi, tu sais ce que ça me rappelle, c'est Sexas. C'est-à-dire, moi, ça fait des années qu'on attend un Français qui cartonne en cyclisme. Et moi, je me dis, j'attends le Yannick Noah 2.0. En fait.
6: Mais vous ne voulez pas attendre qu'il passe un deuxième tour?
2: C'est ce que j'allais dire. Et moi, je ne veux pas lui mettre une pression démesurée. Je te dis,
9: il a battu des records.
6: Mais peu importe.
2: Oui, mais l'attente, on l'aura quoi qu'il arrive. C'est-à-dire, on attend qu'il y en ait un qui vienne. Et dès qu'il y en a un qui a du talent qui vient, alors je ne te dis pas, c'est que ça, s'il a peut-être même plus de garantie encore que lui à son âge.
1: Ce serait plutôt fils aujourd'hui qui prend
2: un peu. C'est ça. Peut-être, il est un peu plus en avance. Et moi, je t'avoue que son histoire. Et ce qu'il a fait là, mais t'as raison, il a encore rien.
8: Non, mais il est quand même très complet dans son jeu, quoi.
2: Oui, mais il a un truc, je sais pas, moi. Non,
10: c'est, par rapport à ce que dit Olivier, c'est vrai que l'année dernière, avant la finale homme, qui est l'un des plus beaux matchs de tennis qu'on puisse voir, c'est quand même Loïse Boisson qui sauve le tournoi. Elle change tout.
6: Oui. Donc effectivement, tout ce prisme-là. Très loin, Boisson.
10: Elle change tout. Elle change toute la perception. Elle met la France entière devant la télé.
2: Côté cocardier dont parlait Mémé, c'est vrai.
10: Oui, c'est vrai.
8: On reparlait de Vacherot. Vacherot, il a souffert aujourd'hui.
10: Oui, il a souffert, mais c'est un parce que moi je l'utilise. Enfin, je vois aussi un peu comme un Français. Je suis désolé, mais j'ai la même affection pour lui que s'il était français.
1: Oui. On va passer au Frenchomètre, si vous voulez bien, Charles-Antoine.
4: Bien sûr. On vous dresse le bilan tous les soirs du premier tour de ce Roland-Garros. On a fait le compte pour aujourd'hui. 3 Français se sont qualifiés sur 9 engagés, hommes et femmes comprises. Et quand on dresse le bilan de ce premier tour, sur 30 engagés, hommes et femmes confondus, seulement 9 ont réussi à rejoindre ce deuxième tour.
1: Merci beaucoup pour ce... Oui, ce petit son. le résultat, est-ce que c'est la paire Nico Villas et Dominic Cévrac ou c'est Siani Siani et Grégoire?
9: J'ai un peu d'émotion, j'ai envie de gagner.
2: Mais bien sûr. L'émotion du cirque.
9: Évidemment. Triste aussi.
6: On est les plus froids. Voilà.
1: En image, ça donne quoi la journée des Français, Charles-Antoine?
4: On commence avec le match de la soirée. Clément Tabur, qui était opposé au numéro 1 mondial. Yannick Sinner ce soir, et le numéro 1 mondial a été sans pitié. Face aux Français, 171e joueur mondial, mais qui a joué crânement sa chance. Une victoire 6-1, 6-3, 6-4 du numéro 1 mondial qui signe un 30e succès de suite tout de même.
1: On a Forel également, qui est tombé face à Vacherot, le petit poulain suivi par notre président.
4: C'est ça, c'est le monégasque Valentin Vacherot dont on parlait il y a quelques instants, qui a dominé Thomas Forel, issu des qualifications, 19e joueur mondial. Valentin Vacherot a eu besoin quand même de 4 sets pour aller chercher sa première victoire sur la terre battue parisienne aujourd'hui.
1: Et puis le gadin du jour pour Medvedev.
4: Le désamour continue entre Roland Garros et Daniil Medvedev. Le russe a souffert et s'est incliné pour la 7e fois de sa carrière au premier tour du Grand Chelem parisien, tête de série numéro 6. Medvedev s'incline en 5 manches face à l'Australien Adam Walton, 87e joueur mondial.
1: J'arrive pas à comprendre son allergie sur la terre battue, le gars, franchement.
10: Et aujourd'hui, il nous a dit en conférence de presse, je sais pourquoi, mais je vous le dirai pas. Parce qu'il a dit,
1: L'année prochaine.
10: Oui, voilà. Alors l'année prochaine, il saura toujours pourquoi, il nous le dira toujours pas.
9: Alors, j'ai jamais donné d'indice à son adversaire, mais là, ils ont compris.
10: Il y a un indice, il a dit, parce que vous allez trouver que je donne des excuses.
4: C'est ça.
10: Vous allez trouver que je vous avance des excuses, j'ai pas d'excuses à vous donner. Mais je sais pourquoi.
8: Il est très bizarre, parce que sur certains points, on avait l'impression.

0: eh bien la Dijonnaise ne va inscrire que 10 petits points avec cette défaite, ce qui est synonyme de sortie du top 100 au classement WTA pour Loïs Boisson.
1: Ouais. Tous ces points, pas trop de chiffres, Charles-Antoine, vous avez eu le même prof de maths que moi à chaque fois, c'est trop de chiffres, tout chiffre. Citons les grands auteurs, Marion Bartolet aujourd'hui dans l'équipe, elle parlait de Loïs Boisson. Cette année, les gens vont t'attendre en 10 ans. L'année dernière, tu nous as fait rêver en faisant demi-finale et là, on s'attend à ce que tu fasses au minimum. Pareil, Loïs Boisson est-elle victime du syndrome de l'année d'après, vous savez, de la confirmation, non ?
2: Je crois pas, en fait, ça aurait été un miracle qu'elle gagne. Ça fait un an qu'elle est handicapée par toutes les blessures.
1: Un match gagné en 2026.
2: Roland Garros, c'est pas un tournoi de 150, quoi. Il faut y aller, quoi. Donc, c'était à peu près prévisible. Donc non, c'est pas le fait qu'elle ait eu une décompression, qu'on mentalement elle soit parmi... Non, c'est qu'elle est blessée, elle est pas joueuse de haut niveau depuis un an. Donc il n'y a aucune surprise.
3: Physiquement, elle n'est pas du tout là. Voilà. Elle était surtout sur les talons, sur toutes les actions. Elle était toujours en retard, alors qu'elle était en avance l'année dernière avec un énorme coup droit, dévastateur.
4: Bon, et puis, par ailleurs, elle est pas, même l'année dernière, elle n'est pas l'une des quatre meilleures joueuses du monde sur terre battue. Il faut quand même installer ça. Voilà. Ouais, oui. Et c'est une autre vie quand on t'attend, quand tes adversaires te connaissent, quand ils te jouent. Quand son gars explose à l'Open d'Australie en 2009, les mecs comprennent ensuite qu'il faut jouer le revers. Et 2008. Plus, et ensuite, c'est atelier revers pendant 15 ans sur le circuit. Donc les mecs te connaissent.
5: Elle n'est pas non plus une joueuse de premier tour, il y a un juste milieu.
4: Tout à fait, mais l'année dernière, elle est quand même arrivée contre Jacquemot, elle passe par une belle porte, ensuite il y a deux matchs, mais c'est une joueuse de deux matchs. Donc elle est face à un monument, c'est compliqué.
1: Elle est face à elle-même.
4: Comme tous les joueurs de tennis.
6: Comme toi, Nicolas. Très très haut, elle a performé dans un des meilleurs tournois au monde, et donc j'ai l'impression qu'il manque aussi peut-être quelques étapes aussi dans sa construction. Et peut-être que ça va venir, mais il ne faut peut-être pas trop en attendre d'elle. Et je pense qu'il ne fallait pas attendre...
5: Ouais, il faut surtout que son corps lui permette de trop blesser.
7: Mais c'est un peu l'histoire de sa jeune carrière, la blessure. Elle a quand même été hyper freinée déjà avant l'année dernière, etc.
4: Les croisés. En 2024, les croisés. Enfin, elle a quasi connu que ça.
7: Mais c'est vrai que tu as raison. L'année dernière, elle fait un truc que personne n'attend. Et je crois qu'elle est plus de 300e mondiale avant Roland l'année dernière. Ouais. Et où elle surperforme. Et tu as raison. Après, il y a peut-être un juste milieu à trouver. Mais si elle n'a pas du tout joué de la saison, enfin de l'année, c'est compliqué.
1: Saison 2026, plombée par une blessure, elle était blessée à l'avant-bras, ce qui est, on va dire, un peu fâcheux pour jouer au tennis. 4 tournois, 3 défaites, voilà, maintenant 5 tournois, 4 défaites au premier tour, dont celui-ci, donc, à Roland-Garros. Il y a quand même eu des qualifiés chez les Françaises. Cocorico, on l'a vu sur le French Open, il y en a deux.
0: Oui, c'est la fin de la série noire pour les Françaises avec Elsa Jacquemot qui est la première à se qualifier pour le second tour face à la Tchèque Linda Fourvirtova en 2-7, 6-4, 6-3. Prochain tour face à une montagne, la numéro 1 mondiale, Arina Sabalenka. Diane Paris en grande difficulté dans la première manche. C'est la deuxième qualifiée pour les femmes. A réussi à inverser la tendance face à l'Ukrainienne Anelina Kelinina pour s'imposer 0-6, 6-2, 6-4. Il y aura donc deux Françaises au prochain tour. Ça va vous faire plaisir, mais c'est le pire bilan en simple dame depuis 45 ans, Porte d'Auteuil.
1: C'est méchant. Elle a un magnifique revers. Franchement, magnifique revers. Et le Giro, la mainmise de Vingegaard se confirme.
0: Quatrième victoire d'étape pour le Danois qui a parfaitement entamé cette troisième semaine du Giro. Il l'avait coché, une équipe roule au compresseur et une attaque à un peu plus de 6 km de l'arrivée au rond souffli comme d'habitude. C'est Félix Gall qui prend la deuxième place à un peu plus d'une minute du Danois tout de même. La voie est vers la victoire à Rome se dégage encore un peu plus pour Vingegaard qui compte plus de 4 minutes d'avance désormais au classement sur son dauphin autrichien.
1: Passons à la boulette du soir, on revient en foot.
0: C'est l'équipe de France U17 qui démarre très mal son euro. Elle a concédé une défaite par la plus petite des marges contre l'Italie lors de son entrée en lice. Sur cette bévue du gardien de but Monégas, Axel Dekrenis à la 55e minute de jeu qui manque complètement sa sortie aérienne. Regardez, la France devra impérativement réagir contre le Danemark ce vendredi à 18h sur l'équipe.
1: La nouvelle mode dans le football, faire des mises en scène pour livrer sa liste des 26. Aujourd'hui, c'était autour de quelle nation ?
0: Du Maroc, les Lions de l'Atlas. On a la liste des 26 joueurs qui s'envoleront aux États-Unis, au Canada et au Mexique pour y disputer la Coupe du Monde. Achraf Hakimi, bien sûr, Brahim Diaz également, et avec le jeune Ayoub Bouadi, 18 ans, grand espoir de sa génération et du LOSC, et qui a fait le choix de rejoindre l'équipe du Maroc il y a quelques semaines de cela.
1: Ça nous a rappelé la conversation. Oui, il y a des petits placements.
5: On n'a pas vu les sponsors.
1: Ouais, non. Mais ça nous a rappelé quand même les nouvelles tendances avec la liste des.

0: des Espagnols hier, ouais, c'était extraordinaire. Il y avait également le show des Brésiliens, là, ouais. C'était, on va dire, les Oscars.
1: Les Écossais, avec Ewan McGregor, qui
0: c'est une nouvelle tendance.
2: Il faut parler aux jeunes, réseaux sociaux, ouais, donc, formatage
3: sympa,
2: TikTok.
3: Mais c'est ça. Je trouve sympa.
1: Ouais, c'est vraiment sympa. L'Uruguay, par exemple, était allé chercher, est allé dans le village natal ou dans la ville natale de tous les joueurs, de chaque joueur. C'est pour montrer l'attachement aux racines, ce qu'ils représentent et tout. Ce que je veux dire, c'est que c'est un vrai champ d'investigation qui permet de dire des choses profondes et mouvantes.
4: Ce qui fait que les gens savaient déjà qu'ils allaient être sélectionnés, quoi, parce que comme la famille, ils avaient prévenu.
1: Oui, en même temps, en Uruguay, c'était toujours les mêmes du nez sur l'eau.
0: Du basket, Paris-Strasbourg, il n'y a pas eu match ce soir.
5: Il n'y a pas eu match. Le Paris Basketball se rapproche des demi-finales en prenant le dessus sur Strasbourg, 95 à 64. Le champion de France a profité notamment d'un très bon troisième quart-temps remporté 27-11 et d'un très bon Nadir Rifi, auteur de 24 points. Pour prendre l'avantage dans ces playoffs, les Parisiens peuvent se qualifier pour le dernier carré dès ce jeudi à l'extérieur.
0: NBA, on se rapproche de la fin de la saison puisqu'on connaît déjà le premier qualifié pour la finale NBA.
5: Sans aucun doute, en finale de conférence Est, les New York Knicks ont écrasé les Cleveland Cavaliers 130 à 93. New York a tranquillement déroulé son basket et dominé aisément le match 4 disputé dans l'Ohio cette nuit. Les Knicks retrouvent la finale NBA pour la première fois depuis 1999. Ils vont retrouver les Spurs de Wembanyama ou OKC, les tenants du titre, avec le match 5 qui se déroule cette nuit.
6: T'as sa vintage, hein, Lennox.
0: Ouais, bah ouais.
6: Quelle équipe, Patrick Ewing.
0: Ouais, mais ça c'est
3: John Stark.
0: Genesio égale Brad Pitt. Bah oui, Genesio est célibataire depuis
2: c'est vrai
0: hier.
2: Hein, comment ? Il ressemble ?
0: Bah oui, on vous a mis les deux photos, je crois. Non, on a mis Vingegaard, mais je crois que Genesio et Brad Pitt là.
2: Ah, c'est
0: voilà.
2: Ça.
0: Regardez, Genesio.
2: Il est où ? À gauche ou à droite ?
0: Genesio ? Oh non ?
6: Et attends, ils n'auraient pas le même âge en vrai ?
2: En plus, maintenant.
0: Peut-être. Ouais, peut-être, ouais. Genesio est célibataire depuis hier, il n'a pas prolongé à Lille, ses soupirants, ses courtisans affluent. Le premier, c'est l'Olympique de Marseille, qui par la voix de son président lui fait la cour, depuis Monaco lui fait les yeux doux, et puis le PFC n'est pas insensible au charme du gars Bruno. L'OM, Monaco, le PFC, le drague, quel est le meilleur club pour Bruno Genesio, pour notre BG du soir? J'ai Monaco pour vous, Greg, et puis tout le ville-peuple dit l'Olympique de Marseille, président écoutez, puis voilà, vous intervenez. Monaco, Greg, toujours en minorité.
1: Oui,
0: vous
1: parce que, bah, déjà, c'est un très beau club. C'est une très belle équipe à entraîner, qui a des moyens, il pourrait aspirer à ça. Et je trouve que c'est...
0: Mais qu'est-ce que c'est quoi les petits trucs?
1: Parce que c'est un entraîneur qui a parfois, et d'ailleurs, il en avait parlé même à Lille, qui a parfois du mal à gérer le bruit médiatique ou la pression par rapport à ça, ou ce qu'on raconte de lui. Il en avait parlé. Si t'es à Marseille, matin, midi, soir. Tandis que Monaco, il y a un relatif. Je veux dire, ici, à l'équipe du soir, pour un thème Monaco, on fait 60 thèmes Marseille.
0: Oui,
1: on
0: va pas...
1: Donc, il y a une relative tranquillité qui, je pense, l'aiderait professionnellement, en fait. Parasiterait pas son action et son métier d'entraîneur.
4: Moi, je pense qu'un entraîneur...
0: Mais vous continuez.
4: Je pense qu'un
0: entraîneur... On envoie Bruno Genesio à l'OM, non ?
4: Un joueur qui... Je pense qu'on lui dit, entre le choix entre Monaco et le Real Madrid, les deux te veulent. Tu vas à Monaco ou au Real Madrid? En fait, je pense que les entraîneurs ne choisissent pas en fonction du bruit médiatique. Tu choisis... Et Bruno Genesio, il est demandé parce qu'il est bon. Parce que tout le monde le veut, parce qu'il est bon. Et donc, il est bon pour Marseille, comme il est bon pour Monaco, comme il serait bon pour le PFC, si jamais la place se libère au PFC. Mais je ne pense pas qu'il va choisir en se disant, bon, à Monaco et à Nice matin, et l'équipe, je suis tranquille, j'ai un article par mois, et puis à Marseille, je vais en avoir 8 par jour de 50 médias différents.
0: Ça tombe bien, on a un entraîneur sous le coude, qui est président de l'équipe du soir, Claude. Comment on fait? En général, il y a une maxime, l'art d'être un entraîneur, c'est d'être toujours au bon endroit, au bon moment. Qu'est-ce qu'il doit regarder, Bruno? Si vous mettiez dans la peau de Bruno, comme ça, clac. Donc il y a l'OM, il y a Monaco. Qu'est-ce qu'il doit regarder, on va dire, en priorité comme ça?
7: Mais il y a aussi le Paris FC.
0: Et le PFC. Et le PFC.
3: C'est qu'on voit pas.
7: Lui, on l'a peut-être empêché d'écrire une longue histoire avec l'Olympique Lyonnais.
0: Oui.
7: Ça s'est joué à très peu de choses. Et moi, je pensais qu'il était parti pour véritablement être l'entraîneur de l'Olympique Lyonnais sur une très très longue durée. Mmh. Et là, l'âge qu'il a, s'il veut, selon moi, marquer de son empreinte, ce qu'il a déjà fait dans tous ses résultats remarquables, mais dans un club, moi, sa place, j'irai au Paris FC.
0: Parce qu'il y a des choses à créer ?
7: Parce qu'il y a tout à créer.
0: Ouais, je comprends.
7: Parce qu'il y a tout à créer. Et que Monaco, ils ont déjà créé plein de choses depuis Yvon Douys... Et Michel Hidalgo, jusqu'à maintenant, c'est un club qui a multiplié les performances, qui est allé en finale de Ligue des Champions avec ouais. Didier. Marseille, bien évidemment, Marseille, Dominique a raison de parler de la fureur, du bruit, de ce club qui a nul autre pareil et tout. Mais si moi, j'étais aujourd'hui Bruno, je regarderais en ayant la garantie que véritablement, dans le profil du club, dans ce qu'ils veulent faire sur les années à venir, dans le recrutement, dans l'organisation.
4: À Marseille, il y a un truc qui n'a pas été fait, Claude. C'est de faire un club stable sur 3 ans avec des résultats. Ça n'a pas été fait récemment.
1: Oui, mais si tu ne le fais pas, c'est que tu peux peut-être ne pas le faire. Bah, parce que la pression est telle. Non, mais je veux dire, De Zerbi, il était là 3 ans, mais à un moment donné, qu'il faut dégager, il faut dégager.
3: Mais Deschamps l'a fait.
4: Il y en a un qui est meilleur que l'autre, simplement.
3: Deschamps l'a fait.
7: Moi, je pense qu'effectivement, c'est un grand entraîneur, plus cohérent et structuré que De Zerbi. Moi, j'ai toujours dit que De Zerbi, c'était un grand entraîneur de club moyen.
4: C'est pour ça que je dis ça.
7: Voilà quelle était ma perception depuis le début. Genesio, c'est un vrai grand entraîneur. Mais justement, pour marquer de son empreinte un club dans cette ville où on arrive juste maintenant, après 30 ou 40 ans, à avoir un deuxième club en Ligue 1.
6: Mais Claude, je pense que tu mets le doigt sur un truc qui est important, c'est... La vraie question, c'est de quoi lui, il a envie.
7: Oui.
6: Est-ce qu'il a envie de marquer? Est-ce qu'il a envie d'un projet à 59 ans? Parce que je regardais, au final, il a 3 ans de moins même que Brad Pitt. Il a 59 ans, Bruno Genesio.
4: Est-ce qu'il, Brad Pitt qui a annoncé à Monaco.
6: Brad Pitt à Monaco, ouais, ça lui irait pas mal en plus.
4: Ça pourrait être léger
6: de ouf celui-ci. Est-ce qu'à 59 ans, il a envie de s'inscrire dans un projet sur la durée et, voilà, on connaît les ambitions du PFC, ouais. qui ne veulent pas mettre la charrue avant les bœufs. Il l'a bien expliqué, Bernard Arnault.
4: Antoine
6: Arnault. Il a bien expliqué ça. Est-ce qu'il a envie de se projeter sur la durée ou est-ce qu'au contraire, il a envie de vivre un truc qui est peut-être plus intense, plus... Enfin, moi, j'ai envie de te dire, moi, si je suis à sa place, moi, il y a l'OM, j'y vais tous les jours. J'ai envie de vivre ce truc complètement dingue où 3 ans à l'OM, c'est 10 ans au Paris FC ou ailleurs.
7: Je comprends tout à fait.
6: Mais il a envie de quoi ? En fait, c'est surtout ça la question.
8: Défricher des territoires inconnus, on finira sur cette note avec Claude Leroy, on ne reprend jamais. Ouais. Écrire sur un papier, voilà, vierge, défricher des territoires inconnus. Mon petit village, vous me le copierez 100 fois. Le top 5 Mercato à présent. Alors, j'ai 2-3 histoires à vous raconter et certaines vous ont passionné. Il y en a une qui nous est racontée par le camarade Bernard Lyons, Dr Love, dans l'équipe. Auxerre, le bazar continue, puisque Bernard nous apprend que le président d'Auxerre, Baptiste Malherbe, tente le voyage de la dernière chance Oussa en Chine à Pékin pour tenter de faire changer d'avis le propriétaire James Zhou. D'arrêter de virer donc Christophe Pélissier et de le rattraper par la culotte. Mais le problème, et nous livre Bernard, c'est que Will Steele aurait déjà signé. Ouais, Nicolas, vous, ce bazar de Bourgogne, là, cette fondue
4: bourguignonne,
8: ça vous a passionné?
6: Non, alors ça me passionne.
8: Désolé.
6: Et surtout, déjà, quelle profonde injustice quand même pour Pélissier, après, alors, au-delà du taf qu'il a fait à Auxerre, mais là on parle d'Auxerre en l'occurrence. Mais moi, ce qui m'inquiète là-dedans, c'est que même s'ils arrivent à convaincre Zhou de maintenir Pélissier, dans quelles conditions il va bosser? Tu sais, ça me rappelle un peu l'histoire de Bayern. Il se barre, d'ailleurs, il le dit même d'ailleurs publiquement, et là, maintenant, on apprend que Pélissier s'est fait virer, et finalement, il reste, mais ça, dans quelles conditions? C'est-à-dire que lui-même va se dire, je sais que je n'ai pas la confiance de mon propriétaire. Donc, je me dis, même si il arrive à convaincre le proprio de le maintenir Malherbe, enfin, Pélissier ne va pas se sentir en confiance.
8: Bah,
6: il sera viré dans 4 mois.
8: Je me souviens que Rudy Garcia, il me vient comme ça, l'idée. Rudy Garcia avait été viré. Il y avait un problème avec Paquet, je crois.
6: 2009.
8: En 2009.
4: Frédéric Paquet.
8: Il avait été rattrapé par le fond de culotte.
1: Et deux ans après, il est champion de France.
6: Non, mais il n'y a pas de vérité. Mais là, tu vas jouer le maintien encore l'année prochaine dans des conditions comme ça.
8: Autre histoire de Mercato, Sien Hidalma, Pancho Abbandonado devrait quitter l'Olympique de Marseille, l'éternel adjoint. Est soupçonné de haute trahison. En foot, ce n'est pas de la haute trahison, c'est taupe.
3: C'est la taupe.
8: Voilà, donc c'est la taupe, c'est une information, une indiscrétion de Foot Mercato. Chiani, voilà, parler aux journalistes, c'est une faute professionnelle.
3: Évidemment, la taupe, ça m'a ramené au sujet un petit peu de ce moment là, avec le bus.
8: De l'instar,
3: et en fait, on se dit que c'est que la
6: car.
3: Taupe, c'est vraiment. Oui, qui est un car d'ailleurs.
8: Le car.
3: Mais c'est, la taupe, c'est vraiment quelque chose, j'ai l'impression, qui obsède dans le football, alors qu'encore une fois, on n'a pas. Qu'une source, enfin, c'est de se tromper, de penser qu'Abbandonado, si c'est vraiment la taupe, c'est la seule source des journalistes. Donc je ne pense pas que c'est en le virant que ça changera quelque chose à la vie d'un club, de toute façon, qui a implosé cette saison. Mais bon, ça m'a fait rire parce que je me suis dit qu'on traverse les années et cette histoire de taupe.
8: Okay.
0: Et quand on tue une taupe, toujours une autre taupe.
3: Exactement.
4: Ah, pas pareil, dans 20 ans, il y aura.
3: Mais oui, il y aura toujours une taupe quelque part.
1: Ce serait un peu fort de café de lui mettre l'échec de la saison marseillaise sur le dos.
3: Oui, quand même. Voilà, pour le coup, c'est.
0: En tout cas, il pourrait prendre un coup de chausson. C'est ce que nous indiquent les copains de Foot Mercato. Dominique Sévrac, vous êtes là? Oui, bonsoir. Les mauvaises nouvelles continuent pour Lucas Chevalier. Information l'équipe, le PSG aimerait ou souhaiterait recruter un jeune gardien dont l'identité n'a pas filtré, que vous allez nous révéler dans quelques secondes. Son arrivée permettrait de bousculer la hiérarchie. Et donc, ce serait Renato Marin, donc qui passerait numéro 2, Safonov numéro 1, Lucas Chevalier. Par ici la sortie, non?
4: Mais mauvaise nouvelle pour Lucas Chevalier, je ne suis pas d'accord avec vous. C'est peut-être lui qui a demandé à partir. Et donc, eux qui vont au coup d'après, donc ils prennent, parce qu'il leur faut 3 gardiens. Donc, ce n'est pas forcément une mauvaise nouvelle. S'il leur a dit, moi, je ne vais pas vivre encore dans ce truc où je ne suis pas numéro 1, je m'en vais, donc pas mauvaise nouvelle. Et tu t'en vas, ok. Et ben donc, eux, ils gardent que les gens
9: qui veulent. Son compte, quoi.
4: Bah oui, eux, ils ne gardent que les gens qui veulent rester dans le projet. Toi, tu ne veux plus. Bah ok, c'est peut-être tes raisons. Nous, ça ne nous intéresse pas.
0: C'est une mauvaise nouvelle. Je veux dire, quand ils signent du LOSC il y a un an, ils ne s'imaginent pas dans un an.
4: Le foot n'est fait que d'histoire où ça ne marche pas toujours.
7: Surtout à ce poste-là.
4: Voilà, donc ça n'a pas marché. Il était voulu par Luis Enrique. Il pouvait venir à la place de Donnarumma dans le club champion d'Europe. Vous auriez refusé sa place. Moi, j'y serais allé en courant. Il l'a fait. Ça n'a pas fonctionné comme il le voulait.
0: Moi, je trouve
4: qu'il a. On parlait tout à l'heure de Safonov Raya. Je le trouve meilleur que Safonov, intrinsèquement.
0: Qui?
4: Chevalier.
0: Ah ouais?
4: La meilleure. Mais bon.
6: Ah bah en termes de qualité, attends, la saison qu'il fait à Lille.
4: Ouais. Moi, c'est bien meilleur.
6: La saison qu'il fait à Lille, mais quand même. Oh.
1: Et tu penses pas que Luis Enrique pourrait le relancer?
4: Oui, mais si Chevalier veut s'en aller.
0: Non, mais si. On les connaît, les clubs.
7: Non, mais c'est
0: ils
7: pour
0: vont
7: ça.
0: Dans la limite contre la sortie.
4: Ouais. Bah, je sais pas. S'il s'en va, c'est qu'il a trouvé quelque chose, ou qu'il pense avoir trouvé quelque chose.
0: Avec le salaire qu'il a, je pense que.
4: C'est pour ça, le marché des gardiens pour moi. C'est très compliqué.
0: Il gagne 500 000 euros, je crois.
7: La situation de gardien de but, c'est terrible. Quoi, parce que ça rappelle véritablement un peu ce qui s'était passé avec Christophe Revault.
0: Hein. Oui.
7: Ouais. Qui était arrivé au relais d'une gloire incroyable, meilleur gardien de l'année précédente. Tout le monde était dithyrambique sur Christophe. Et il est arrivé, Bernard Lama, qui devait partir, finalement, a traîné un peu des pieds. S'entraîner derrière lui, derrière le but et tout, il a mis une telle pression à Christophe que Christophe n'a jamais pu s'en sortir. Et il a craqué, il a craqué avec cette présence.
0: Ouais. Avant-dernière anecdote, Thomas Meunier quittera le LOSC cet été. Ça, on n'est pas de l'ordre de l'anecdote, c'est Fabrizio Romano qui nous le dit. Mais surtout, il y a la précision, c'est lui-même qui va gérer, on va dire, son contrat sans le moindre intermédiaire, ni cabinet d'agent, choses comme ça. C'est Greg qui voulait en parler.
1: Non, bah c'est,
0: car vous êtes un homme d'argent.
1: Non, mais c'est un mec. Non, mais c'est un mec très particulier, profondément indépendant d'esprit. Je rappelle qu'il a fait des piges pour nos confrères de SoFoot. C'est quand même pas n'importe quel joueur qui fait ça. Il a toujours revendiqué ça. Il a toujours eu un discours assez libre. Même quand il était au Paris Saint-Germain, c'est quelqu'un qui disait des trucs. Voilà, tu pouvais toujours passer 6 mois avec les autres pour en entendre le 10e. C'est quelqu'un que j'ai toujours eu en estime par rapport à ça et qui par ailleurs a fait une superbe carrière. Alors ça, très franchement, que ce soit Dortmund, même la relance à Lille où c'était pas donné parce qu'il arrive, il y a quand même Thiago Santos qui est l'un des meilleurs arrières droits de Ligue 1. Bah, l'air de rien, c'est quand même lui qui a joué, même s'il a profité d'une blessure. Il aura fait une carrière magnifique.
0: Enfin, ce n'est pas un poisson d'avril, mais Beşiktaş a fait de Zinedine Zidane sa priorité pour coacher Beşiktaş la saison prochaine. La source est fanatique. Faut-il virer le directeur sportif de Beşiktaş?
4: Moi, surtout, il me reste 30 balles. Je peux leur offrir un forfait internet pour qu'ils aillent surfer et qu'ils aillent voir à peu près ce qui s'annonce. C'est-à-dire que Zinedine Zidane va devenir le sélectionneur de l'équipe de France après la Coupe du Monde 2026. Et donc, je leur éviterai de s'embêter. Quoi. Ils iraient ailleurs, ils y chercheraient quelqu'un d'autre parce que Zidane, il est pris.
3: Mais comme ce n'est pas encore officiel, peut-être qu'ils se disent que sur un malentendu... Oublie que t'as aucune chance.
1: Zidane à Beşiktaş même libre, j'aurais voulu voir. Quand même. Sans insulter le championnat turc.
6: Ils ont sorti 2-3 dingueries. Hein,
0: ah ouais.
6: Ah oui.
0: C'est
6: ouais.
0: Pas fiable.
6: Si, en fait, ils sortent parfois des choses fiables, mais ça leur arrive d'avoir 2-3 dingueries, quoi. Mmh. Voilà.
3: Non, mais là, c'est gros quand même. C'est un peu trop gros.
0: On marque une pause. Dans quelques minutes, il y aura un super duel sur Pierre Sage. Et puis on jouera. Et puis à tout de suite.
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8: Pierre, pas si sage, mes amis.
9: Ah oui.
8: Hier, le coach de Lens est question RMC. Question de notre confrère Gilbert Bribois. Question, vous nous confirmez que vous serez... Vous nous confirmez que vous serez entraîneur de Lens la saison prochaine, comme annoncé ce dimanche à Téléfoot. Petit silence de Pierre, pas si sage. Pour le moment, oui. Il prend un temps, il les regarde.
10: Pour le moment.
8: Pour le moment, oui. Mais on ne peut jamais être sûr à 100%. Je vous avoue qu'il y a des choses qui bougent aujourd'hui et des questions se posent. Il y a déjà une réflexion de ma part en ce moment, même si ma volonté est de rester à Lens. Donc pour le moment, oui, je suis coach du RC Lens. Pierre Sage fait-il monter les enchères? À cette question directe, 4 chroniqueurs pas d'accord, jingle, dernier super duel de la soirée. On y va. Madame d'affaires, Doumé et Siani. Siani, Siani commencera. Greg et Nico qui commencent. C'est les noms.
11: Comme tu veux.
12: Vas-y, Greg,
11: comme tu veux.
8: Ok, Greg commence. Greg commencera. Oui, Pierre Sage fait monter les enchères. En tout cas, c'est votre lecture. Siani, on vous écoute.
13: Oui, je suis persuadé qu'il le fait et qu'il a totalement raison de le faire. Il vient de réaliser une saison exceptionnelle avec Lens. Il aura rapporté la Coupe de France. Pourquoi il ne ferait pas monter les enchères? Il a mérité justement que ses employeurs lui donnent plus et il a le droit d'aller chercher plus. Je pense que c'est quelqu'un qui va être en plus très sollicité, qui est sans doute déjà très sollicité par des clubs à l'étranger, en France, partout. Donc il a raison de jouer sa partition, il a raison de jouer sa carte à fond et je pense que c'est une façon de le faire.
8: Non, Greg Schneider.
14: Bah, moi, je c'est pas les signaux qui ont, c'est quelqu'un qu'on commence à connaître, c'est pas les signaux qui m'envoie quand il parle, quand il s'exprime, quand il parle de football. Je peux pas, j'aurais l'impression de l'insulter si je parlais de motifs financiers. Après, il y a peut-être un énorme truc derrière, c'est peut-être pour ça qu'il parle, mais je crois que c'est en lien avec un projet sportif ou un club d'un grand prestige. Mais je peux pas penser qu'il indexe ça sur une augmentation de salaire, d'autant qu'il l'aura de toute façon. Donc, il se passe quelque chose. Et c'est pas là qu'il faut chercher.
8: Doumé, Claire et moi, vous avez répondu oui.
15: Ce qu'il a fait à RMC hier, il l'avait fait dimanche au CFC sur Canal+, donc ça fait chaque fois qu'il dit la même chose, donc ça veut dire qu'il y a un loup. Quand c'est flou, c'est qu'il y a un loup, et le loup, c'est que où il y a une restructuration qui s'annonce à Lens et ça lui plaît pas. On sait que les relations sont pas toujours idylliques avec certains dirigeants, notamment Jean-Louis Leca. Ou alors, il a entendu par son agent, par son entourage, qu'il avait une propale incroyable. Peut-être que vous allez apprendre qu'il est contacté par Monaco, Marseille ou l'Angleterre. Et donc, dans les deux cas, il faut attendre. Et donc, il joue la montre.
8: Ok. Fait-il monter les enchères? Non. Nicolas Villas.
16: Alors, moi, c'est marrant parce que ce que j'ai retenu de l'interview, c'est ça. Et c'est le moment aussi où il explique ce qui va se passer à Lens durant l'été, à savoir qu'ils vont devoir vendre beaucoup de joueurs. Et moi, pour moi, c'est pas faire monter les enchères, c'est demander des garanties à ses dirigeants. À savoir, d'ailleurs, la question lui a été posée, est-ce que si vous veniez à quitter Lens, vous iriez dans un club qui dispute pas la Ligue des Champions? Il dit oui, comme quand j'ai rejoint Lens finalement. Lui, c'est pas, il veut pas faire augmenter son salaire, il veut simplement avoir des garanties pour une équipe qui, la saison prochaine, sera attendue et en Ligue 1, et en plus, devra avoir des résultats en Coupe d'Europe, et pas n'importe laquelle, en Ligue des Champions.
8: Terminé, super duel terminé, président arbitré.
17: C'était un vrai super duel. Hein.
8: Ah oui, de qualité.
17: Avec des gens de grande qualité.
16: Oh, c'est gentil, Claude.
8: Mais la brosse à relire, à un moment, le poignard. On le connaît, Claude. On le connaît. Ah, ça va piquer. À vous de jouer. C'est qui les trompettes?
18: C'est qui les clowns?
17: Mais je ne pense pas. Je ne pense pas qu'il lui pense à l'argent.
16: Il y a autre chose.
19: Il aurait le droit.
17: J'ai le sentiment. Je pense qu'il y a deux raisons majeures. C'est la peur d'un club qui se déstructure un peu déjà, qui a perdu 20 à 30 millions d'euros de budget d'une année à l'autre et qui n'est pas les moyens de ses ambitions à lui par rapport à la saison qu'il vient de faire. Donc, il doit se poser des questions. Moi, je ne sais pas quelles sont les relations internes. J'ai entendu parler de Jean-Louis Leca et tout. Je ne sais pas s'il y a des relations difficiles ou pas. Ça, je suis un béotien complet en la matière. Je ne suis au courant de rien. Je vois Sylvie et Dominique qui
15: peut trancher en tout temps. On a gagné.
13: Oui, on a gagné.
16: Légèrement, ouais.
17: Ils ont légèrement gagné.
16: Ouais,
17: oui. Ils ont légèrement gagné, mais ce jeu là aussi, c'est asymptotique aussi.
8: 75-25, c'est exactement ce que demande l'augmentation de Pierre Sage.
13: Voilà.
8: Merci beaucoup, mes petits. Nous allons jouer. Envoyez, s'il vous plaît, la petite musique tapis qui nous fait peur.
15: Bernard Tapie,
8: c'est pas mal, puisque nous sommes le 26 mai.
15: Ah oui,
8: le 26 mai 2026. Et le 26 mai 93. Et c'est un anniversaire pour nos amis marseillais. J'ai gagné la Ligue des Champions avec l'OM. C'est le quiz, c'est le thème du quiz. À vous de deviner les joueurs marseillais qui ont gagné. Je suis double champion du monde.
15: Deschamps.
8: Une fois en tant que joueur, une fois en tant que coach. Je vais essayer d'aller chercher la troisième étoile. Je suis sélectionneur de l'équipe de France. Il y a Deschamps, 4 points. Dominique, c'est braque. Ma carrière s'est terminée à Nantes.
17: Barthès.
8: Elle a commencé à Toulouse, je suis champion du monde et d'Europe avec Deschamps. Laurent Blanc aimait embrasser mon crâne. Oui, mon Fabien. Autre joueur ayant gagné la Ligue des Champions avec l'Olympique de Marseille, je fais partie des trois étrangers de l'effectif de l'OM.
16: Voleur.
8: Eh bien, vous volez bien. Oh, vous volez extrêmement bien. Attaquant, champion du monde 90, c'est avec l'Allemagne, Rudi Voller. Ne donnez pas d'autres informations, ils peuvent être consignés dans ce quiz. C'est une faute tactique terrible.
16: Oui, mais...
8: Ah, je n'ai jamais joué une Coupe du Monde.
15: Il y en a plein.
8: Je vais m'illustrer juste avant la mi-temps.
16: Abedi Pelé.
8: Faux. Je marque le but de la victoire.
18: Poli.
8: Molly, Siani, 2 points. Siani, on me voit souvent au Vélodrome. Je vais gagner la C1 l'année suivante.
16: Dosaï.
8: Avec Milan. Bravo, j'ai également porté les couleurs de Chelsea, je suis consultant pour Bein Sport, c'est Marcel Desailly. Attention, autre joueur ayant gagné la Ligue des Champions avec Marseille, je compte 39 sélections avec les Bleus.
17: Dimeco,
8: Cazoni, faux.
16: Papin,
8: faux. Je joue le fameux France-Bulgarie 93. J'ai d'ailleurs pris ma retraite internationale à l'issue de ce match.
16: Cazoni.
8: Comment ?
16: Ils l'ont dit.
8: Cazoni, non. J'étais reconnu pour ma grosse frappe.
16: Eh oui.
8: Bah oui.
16: Eh oui.
8: Franck Sauzet, mes amis. Franck Sauzet. Un peu d'histoire à présent. Je suis un acteur du plus grand scandale du foot français.
15: C'est Robert.
8: Robert Cédéa.
15: Edli
8: affaire au MVA, je joue l'intermédiaire avec les joueurs de Valenciennes, j'ai le même prénom que Goldman.
16: Voilà. Jean-Jacques. Allez, Jean-Jacques, bien sûr. On va dormir.
8: Voilà. Les clowns ont été battus, Greg Schneider. Les clowns ont été battus. Ouais, bravo.
15: Bravo,
8: la maison est ouverte demain alors.
15: À demain.

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0: bienvenue des barrages du Paris Saint-Germain Arsenal, du tennis avec la sensation Kwame du côté de Roland Garros. Présentation express de nos invités. Ils se font des signes pendant que je parle. Oui, je vais le dénoncer. C'est Dominique Sévrac. C'est Nicolas Villas, l'homme à la triple glotte. Face à lui, un homme silencieux, un homme qui s'affirme d'année après année. C'est Grégory Schneider. Grégory, c'est la coupante Di Garcia. Là. Vous avez fait un petit truc là. L'élégance, le raffinement, Siani Dalma. Et enfin, un président, que dis-je, un roi, Claude Leroy. Bonsoir, monsieur dame.
1: Bonsoir.
2: Élise et Anna vous saluent, Mémé, je les ai rencontrés. Elle voulait saluer Olivier Ménard, elle l'aime. Élise et Anna. Donc là, je les salue parce qu'elle vous salue.
3: Okay. C'est pas genre, tu sais pas qui c'est.
2: Ah bon ?
0: Vous avez récupéré le portable.
2: Non, bah, je suis sur vous. Vannes
0: des années 80, c'est plus l'époque. Fin de carrière. Tiens, à propos de fin de carrière, on va aller du côté de Geoffroy Guichard et retrouver Timothée Mémon. Juste avant la connexion, peut-être, je crois qu'on avait enregistré, la régie avait enregistré une image de Timothée Mémon. On est à quelques secondes du coup de sifflet final entre ce match fantastique entre Saint-Etienne et Nice. Je ne vous dis pas le score, mais le visage de Timothée va vous le montrer. Je pense que l'image, c'est le bouton en droite de bas. Voilà, voilà, regarde. Qu'est-ce que je vais dire? Qu'est-ce qu'il va me poser? Je suis fatigué. Connexion directe avec Timothée Mémon. Hey, c'était comment ce match, Timothée? Est-ce que c'était pire que ce que vous avez imaginé?
4: Qu'est-ce que je vais dire? Qu'est-ce que je vais leur raconter? Non, effectivement, match extrêmement fermé. 8 tirs en tout et pour tout, 4 de part et d'autre, 0 tir cadré pour les deux équipes. Une blague d'une certaine manière entre deux équipes. Certes très tendu, c'est un peu le problème aussi de ces barrages. Ce sont deux équipes qui jouent leur survie pour Nice en Ligue 1, qui jouent leur vie en Ligue 1 pour Saint-Etienne. Et assez rapidement, on a eu l'impression qu'il y avait l'idée d'un match retour qui traînait dans les esprits et que ce 0-0 faisait les affaires de tout le monde. Donc on a eu vraiment un match globalement indigent, d'autant que techniquement, il s'est effondré à peu près à la 20-25e minute de jeu. Bref, une bouillie de football qui ne fait les affaires de personne, très clairement, puisque Nice jouera à huis clos pour le match retour. Bien malin celui qui saura nous dire qui pourra l'emporter entre deux formations qui sont incapables de marquer.
0: Restez avec nous, Timothée, vous allez avoir la réponse. On a des spécialistes sur le plateau. Le spectacle était-il uniquement en tribune ce soir? Timothée nous a donné, on va dire, un peu son sentiment, a répondu indirectement à cette question, mais juste avant, Charles-Antoine Nora, celui qui gère les informations, alors que Grégory Schneider vient de recevoir... c'est une Siani Dalma, pardon, qui vient de recevoir une communication. Pardon. Un fan, peut-être, Charles-Antoine. À vous de jouer pour le 0-0 moisi entre Saint-Etienne et Nice.
5: Non, c'est moi. Malheureusement, 0-0 dans une ambiance incandescente à Geoffroy Guichard. Peu d'occasions à se mettre sous la dent. 35e minute de jeu, contact sur Gadek Bekou aux abords de la surface, mais Benoît Bastien est appelé à la VAR, mais il ne siffle pas de pénalty. Autre image litigieuse, 40e minute, pied haut de Stassin sur Prépara au Pong dans la surface, mais pas de faute sifflée. 58e minute, cette frappe de David Achvili qui dribble Klaus, mais elle n'inquiète pas Diouf, le gardien niçois. Score final 0-0, 0 tir cadré ce soir, comme l'a dit Timothée. Match retour ce vendredi à Nice.
0: Ouais. Le spectacle était-il uniquement en tribune ce soir? Je pense qu'on ne va pas faire de duel ce soir. Vous avez tous trouvé que le match était raté.
2: La bonne purge.
0: Purgeas. Greg, généralement, vous défendez l'indéfendable. Vous, ce soir, vous êtes ennuyé, quoi. C'était pas bon, quoi.
6: Non, mais je les renverrai pas dos à dos, quand même, ça, par rapport à ce que j'ai vu ce soir. J'ai l'impression qu'il y a une équipe qui a raté une bonne occasion de faire un petit quelque chose.
0: Synthé ?
6: Oui.
0: Bah oui.
6: Parce que, d'ailleurs, Sanson l'a dit tout de suite après le match, il a dit vendredi, on a Eli Wahi. Parce que, au point où on en est, ça change la totalité de cette équipe. Puisque Nice, depuis que tu es arrivé, c'est très simple, c'est 10 derrière, et on envoie sur Wahi.
0: Ce que vous avez vu ce soir ?
6: Il n'y avait pas Ouahi, donc Nice a attendu le 0-0 et le match retour pour retrouver son buteur. Moi, c'est un peu l'impression que ça m'a donné. Par contre, Saint-Etienne, j'ai eu l'impression qu'ils étaient capables d'en mettre un peu plus.
0: Ouais. Claude, juste avant le début de l'émission, ces matchs-là, entre deux équipes qui doutent, ça donne toujours des matchs ratés.
7: Pour recontextualiser un petit peu, ce n'est pas deux équipes qui se sont rencontrées, ce sont deux clubs.
0: Ouais.
7: Et les joueurs, depuis des jours et des jours, ils entendent que en cas de non-montée ou en cas de descente...
0: C'est le plan social, quoi.
7: Ça va avoir des conséquences terribles dans les clubs. Et c'est vrai qu'ils ont une charge, indépendamment de la charge du résultat lui-même sur le terrain, mais ils ont une charge sociale énorme. Et pour avoir connu à une époque jouer une montée comme ça avec Avignon, on savait que si jamais on montait... Il y a des gens qui allaient être engagés, il y a de nouveaux joueurs qui arrivaient, il y avait des nouveaux entraîneurs qui allaient être recrutés et tout, donc ça crée une dynamique énorme. Mmh. Et on se disait que ce serait quand même chouette de participer à une aventure comme celle-là.
0: Ben, c'est
7: donc
0: le cas quand même de Saint-Etienne qui alors, pourrait éventuellement. Voilà, mais ils vivent ça presque comme une avec
7: c'est
0: un
7: pour
0: tournoi,
7: ça, moi,
0: avec...
7: moi bon, il parlait de Claude, moi je suis copain avec
0: Claude
7: mmh. Puel et Philippe Montagnier mmh. qui sont. Mais dans ce genre de match, on a l'impression que les entraîneurs n'ont plus de maîtrise quoi, sur le match lui-même. On a l'impression que les joueurs, on en a parlé déjà pour Rouen, Laval, pour la montée ou la non-montée en Ligue 2, ou
0: mmh, ou ouais, maintien le barrage, ouais,
7: national. Et là, on a à peu près le même genre de match. Quoi. Mmh. Et on voit que dans les 5 dernières minutes, Saint-Etienne, pour revenir à ce que disait Grégory, à savoir, ils ont peut-être été plus présents dans les 16m50, je crois, 2 ou 3 fois dans les 5 dernières minutes que pendant tout le match. Mmh. Ce qui veut dire que c'est le seul moment où ils se sont un petit peu lâchés.
2: En fait,
7: moi, je ne vois pas.
2: Ils décident hein de ne pas être éliminés au premier match, quoi.
7: Oui.
2: C'est la tactique, en fait.
7: Je pense que
2: la tactique, c'est qu'on n'attaque pas. Les deux équipes disent on l'attaque pas. Mmh. Mais surtout, il ne faut pas être éliminé à l'issue des 90 premières minutes.
7: Il ne faut pas que ce soit irrémédiable.
2: On verra au deuxième match qu'on fait, mais surtout, qu'on ne soit pas éliminé.
6: Mais Claude, tout à l'heure, pas de maîtrise. Pourquoi les entraîneurs n'ont pas de maîtrise? Parce que les joueurs sont paralysés?
7: Complètement. Moi, il y a un geste, vraiment, on en a parlé déjà, mais d'un joueur lavallois, il n'y a personne à 25 mètres, il y a un ballon, pourtant c'est un bon joueur de foot, ce sont tous que des bons joueurs de foot, il dégage en tribune à 25 mètres de hauteur et tout, parce qu'il est complètement
6: perdu,
7: paralysé, tétanisé, il se dit la moindre erreur, c'est la fin du monde et tout, et on a l'impression que les joueurs subissent ça, et dans ces cas-là, quand on est entraîneur, on a du mal à reprendre
0: Claude,
7: dessus sur son groupe.
0: Claude et les autres, d'ailleurs, quand Sofiane Diop, à la pause, parle des situations offensives, je ne parle pas aux cases, hein, des situations de jeu, pour jouer, il dit qu'il faut garder son calme. Donc finalement, Claude nous a raconté voilà, ce qui joue dans les têtes.
6: Non, mais il devrait se rappeler que c'est un match de foot, mais tu ne peux pas. Parce que tu as licenciement de 30 personnes derrière, parce que tu as le projet Ineos, parce que tu as toute une région, parce que tu peux pas. Donc c'est plus un jeu en fait. Tu deviens le VRP d'un club qui.
0: Timothée, en tout cas, on a répondu peut-être à la question que vous aviez lancée. Ce soir, en tout cas, pour Greg Schneider, c'est plutôt Saint-Etienne qui aurait léché le coche. Ouais, je sais, on est détestable avec vous ce soir. On continue. C'est comme ça.
4: Non, mais Saint-Etienne a peut-être loupé le coche dans le sens où on a senti que cette formation de Nice était ce soir prenable, ça ne fait aucun doute, et que Saint-Etienne était à domicile avec 40 000 spectateurs incandescents. Ça, il n'y a pas de problème. Ils avaient en fait les vents favorables, Saint-Etienne. Mais Saint-Etienne est, et depuis 4 matchs, pas depuis aujourd'hui, depuis 4 matchs, est incapable de marquer et incapable de se procurer des occasions parce que ça fait un petit moment que ça dure. Donc en fait, on est dans la continuité de ce qu'a fait Saint-Etienne ces 4 derniers matchs sur la série de 3 défaites consécutives, puis le match face à Rodez. Oui, on est passé au tir au but côté stéphanois, mais incapable de marquer, ça continue. Côté niçois, j'ai revu plutôt le Nice que l'on avait vu lors de la dernière journée face à Metz, c'est-à-dire là aussi un Nice un peu inoffensif avec effectivement, comme l'a dit très justement Claude, avec le poids, et peut-être le poids social plus que le poids football sur les épaules d'une possible relégation. Ça s'est vraiment, vraiment, vraiment ressenti. Et là où Claude a raison, c'est qu'en fait, probablement que l'équipe qui l'emportera sera celle qui arrivera à faire abstraction pendant 10 minutes, 15 minutes au match retour et arrivera à se lâcher enfin et à jouer son football.
0: Ou alors il suffit d'un coup. Hein.
2: Bon, 0-0 avec des tirs au but.
0: Ouais, tir au but.
7: Il va y avoir Wailly.
0: Hein. Ouais.
8: Ce qui est un peu décevant avec Nice, quand on regarde le 11 de départ, on se redit encore qu'ils n'ont rien à faire dans ce barrage. Enfin, l'équipe de Nice, elle est quand même... Sur le papier, quand même, c'est une équipe qui est très cohérente, elle a des talents quasiment partout. Et en fait, on n'a pas arrêté de dire qu'ils ne sont pas armés pour jouer un barrage, en fait. Dans leur tête, en début de saison, je pense qu'ils ne s'imaginent pas être là.
0: Ils étaient au tour préliminaire de la Ligue des Champions.
8: Hein. C'est ça. Et donc, tu passes du tour préliminaire de la Ligue des Champions à un barrage. Et je pense que dans la tête, tu n'es pas câblé pour
2: J'espère
8: un
2: qu'ils
8: tel
2: sont prêts
8: match.
2: Maintenant. Hein. J'espère
6: qu'ils ont eu le temps de le voir arriver. Ouais.
8: Parce que ce soir, je m'attendais à autre chose venant de Nice.
6: Non, mais ça fait longtemps qu'ils en sont là, quand même.
2: Oui, mais je crois que si tu bamesses à la dernière journée, tu es...
8: Oui, bien sûr.
6: Non, tu es barragé si tu bamesses. Puisque Auxerre gagne à Lille.
8: Je me dis, si Auxerre est là, c'est pas le même match, parce que Auxerre sait que toute sa saison, Auxerre va souffrir.
7: Comme Lorient depuis le début de la saison, c'est des clubs qui sont préparés à ça.
0: Je m'attendais à mieux, et on s'attendait à mieux, si vous avez suivi le feuilleton précédent hier dans l'équipe du soir, on pensait que Nice, avec la qualité de ses joueurs individuels, allait, on va dire, pas aisément, mais disposé en tout cas de cette première manche. Penalty ou pas péno pour Nice à la 41e minute, parce que quand le match est moisi, ce qui est formidable avec la VAR, c'est qu'on peut tomber sur les arbitres. Et ça, ça nous fait des trucs pour parler. Donc il y a une faute de Stassin sur Oppong, un coup de karaté. La VAR a vérifié, parce que la VAR vérifie oui. tout le temps. Mais M. Bastien a décidé qu'il n'y avait pas péno. Et ouais. vous me dites quoi ?
2: Bah moi, je dis péno parce que le Niçois a pris l'avantage. Et pour moi, il est devant. Mmh. Et puis ensuite, il y a un coup, il y a un geste non maîtrisé. Je me souviens d'un match Atalanta-Bergame contre Dortmund, je crois. Mmh. Ligue des Champions, et Sebaini qui...
7: Même action.
2: Penalty. Donc pour moi, c'est la même action. Un arbitre de Ligue des Champions, c'était un barrage, je crois que c'était un barrage.
0: Oui, c'était le Final Four.
2: Voilà, c'est le barrage, celui comme PSG Monaco, mais Atalanta Bergame. Et il y a eu penalty, donc voilà, si c'est de l'arbitrage Ligue des Champions, bah, ça peut être un arbitrage pour un barrage de Ligue 1.
6: Je suis...
2: Donc pour moi, il y a penalty. Le Niçois est devant, le Niçois est en position de prendre le ballon.
0: Charles-Antoine, ce soir, c'est 3000 euros, c'est 1000, c'est 5000, c'est 10000, c'est 100000. On gagne combien d'argent en regardant l'équipe du soir, mon cher
5: Toujours 3000 euros.
0: Toujours 3000 euros,
5: mais il faut répondre à une question.
2: C'est la pige de Greg.
5: Ce samedi, le PSG affronte Arsenal en finale de quelle compétition ? Petit 1, la Ligue des Champions. Petit 2, la Coupe de la Ligue. 3000 euros donc à gagner. Envoyez 1 ou 2 au 7-10-21.
0: Il est l'heure de se quitter. Timothée Mémon, vous allez assister au conf de Philippe Montagnier, de Claude Puel. Merci Timothée.
4: Ça ne saurait tarder.
2: Voilà. Ça risque d'être plus que le match.
0: Mes amis, vous connaissez le guide du routard ? Vous connaissez Yann Rio ?
2: Oui.
0: Enfin, je vous propose le guide du routard. Ah oui, c'est tard. Jingle, s'il vous plaît. C'est le Paris Fou de Yoann Riou. 1500 km de distance à parcourir entre Paris et...
7: Budapest.
0: Finale de Ligue des Champions. 5 jours pour aller à cette destination. Nous allons trouver Yoann Riou ce soir. Vous êtes à Bruxelles. Oh là là, bonsoir Yoann. Où précisément, Yoann, bonsoir.
9: Bonsoir bébé, bonsoir toute l'équipe évidemment. Et merci à la ville de Bruxelles, à la commune de Bruxelles, puisque nous sommes au stade Roi Baudouin. Regardez cette pelouse magnifique. Et il y a 30 ans, en 1996, le Paris Saint-Germain remportait sa première Coupe d'Europe, la Coupe des Coupes, contre le Rapid Vienne, avec un but extraordinaire de Bruno Ngoti à la 29e. C'était Djorkaeff avait fait un grand match. C'était l'équipe entraînée par Luis Hernandez, Michel Denisot. Rai a été sorti malheureusement trop vite sur blessure. Deli Valdés était entré. Regardez ce stade absolument extraordinaire. Les projecteurs. Et vous vous souvenez un petit peu, Mémé, hein, c'était Djorkaeff du droit qui avait fait une petite passe magnifique pour Ngoti qui est arrivé pleine balle et qui avait frappé du droit. Mais on est d'accord que c'était quand même un soir important, hein. La deuxième Coupe d'Europe remportée par un club français puisqu'il y avait eu 93 l'OM et 96 le Paris Saint-Germain.
0: Oui, si, il est en direct. Pourquoi vous avez une question à poser à
6: Non, pas du tout.
0: Johan, vous êtes parti comme ça avec une idée en tête. C'était quoi finalement l'idée ? Qu'est-ce que vous aviez envie d'apporter aux téléspectateurs de la chaîne L'Équipe ? Parce que vous participez à toutes les émissions. Hein, vous faites des directs dans toutes les émissions.
9: Oui.
0: C'était quoi l'idée, Johan ?
9: Oui, mais c'est vraiment un voyage passion, partir du Parc des Princes, aller dans l'endroit où il y aura la fête, un formidable week-end de sport. Et c'est vraiment un voyage que tous les passionnés peuvent faire, s'offrir un rêve, faire des milliers de kilomètres. Évidemment, la route, on n'a pas tout droit, on va faire plein de pays, aller dans des lieux mythiques. Tout à l'heure, on était sur la route de Paris-Roubaix et puis on a fait évidemment les pavés de Waller-Sarenberg. Je vous dis pas où on sera demain, c'est vraiment faire plusieurs pays européens, des lieux mythiques des sports, faire des rencontres aussi, puisqu'on va rencontrer forcément des supporters sur les différentes aires d'autoroute, voire différentes cultures. On va aller en ex-RDA notamment, l'Allemagne de l'Est. On va faire des rencontres. Et puis même là, ce soir, quand même, d'être dans un endroit où il y a 30 ans, eh bien, le PSG avait fait la fête. Ça avait été une saison compliquée. Yannick Noah était intervenu en fin de saison. Il y avait vraiment une équipe qui méritait ce titre. Donc Mémé, c'est vraiment un voyage. On va essayer de donner un petit peu du rêve et surtout des rencontres, des émotions et des sensations. On n'a pas beaucoup d'argent en poche. On a une petite voiture, mais on va se régaler pendant 5 jours.
0: Oui, parce qu'il y avait des copains à l'équipe du joueur qui disaient mais il est comment
6: parce que là, lui il y a 3000 balles à gagner c'est
0: là, on vous a fait on vous a dessiné en guide du routard avec un petit sac à dos mais bon vous êtes motorisé quand même vous avez une bonne frappe de balle mon yo-yo
6: oui c'est ça
5: on veut voir la frappe
9: Alors, très important, Ngoti. Ouais, mais là, oui, j'ai une bonne frappe de balle, mais attention, la pelouse est très glissante, c'est une vraie pelouse, elle est mouillée, donc j'espère ne pas glisser. Je vais glisser, les copains, je vais avoir la honte encore.
10: Ça se passe mal, il peut revenir.
9: Alors, c'est important, regardez, Paul Tellion qui m'accompagne pour tout le voyage.
10: Ah oui.
9: Paul va me faire la passe de Djorkaeff. Alors, évidemment, Ngoti avait frappé du droit, je vais frapper du gauche. Allez, Paul, fais-moi cette offrande. Paul, vers là, le ballon.
7: Attention, hein.
9: Regardez, je vais frapper, je vais avoir la honte encore. Vas-y, fais la passe.
7: Ouais.
9: À côté. C'est terrible. C'est terrible. C'est terrible. Il y avait le cœur, il y avait le cœur.
7: Ouais. Ah, bon. Et c'est quoi
0: ça sans public, sans mur et sans gardien. Bon, allez. On finit toujours par une bonne chute. Et dans quelques minutes, on va retrouver Johan Rioux qui a quelque chose à nous faire visiter dans ce stade avec une belle histoire à raconter. Et Johan, je vous laisse changer un petit peu d'air et puis et de lieu, mais restez dans le stade Baudouin puisqu'il y a quelque chose qui nous concerne et qui va permettre d'améliorer notre culture football. OK ? Johan, à tout à l'heure. Mbappé contre Dembélé, on lance ce soir le match, le duel en équipe de France entre ces deux stars internationales. C'est Pierre Sage qui nous offre cette discussion, cette occasion. Il était invité hier sur RMC et puis les journalistes lui ont dit « Pierre, fais-nous ton 11 idéal des Bleus qui sont sélectionnés à la Coupe du Monde ». Ça donne ceci. Donc Maignan, Koundé, Konaté, Upamecano, Théo Hernandez, Tchouaméni, Koné ou Rabiot. Il y avait un arbitrage. Et puis la ligne d'attaque, donc Olise, Cherki. Et il y a surtout ce petit truc-là, moi, qui me paraissait intéressant. C'est Mbappé, donc plutôt à gauche, et Dembélé réaxé. Sage a-t-il donné la meilleure version de l'équipe de France? C'est-à-dire, il n'a pas la gestion, il n'a pas les égos, il n'a pas... Lui, il voit un peu les profils et il te met ça. Et... Greg Schneider, vous me dites non. Pourquoi? Pourquoi vous êtes... meilleure version. Pourquoi?
6: Non, parce que j'aime mieux Dembélé en 10. C'est-à-dire qu'il a fait de Luis Enrique a fait de Dembélé un meneur de jeu, quelqu'un qui est assez libre. Des fois, il est parti, il part rechercher le ballon pratiquement dans sa moitié de terrain. Je me souviens du but à Liverpool pour l'amener. Et il a besoin d'une liberté, de pas être contraint par ce poste d'avant-centre. En plus, j'aime mieux Mbappé le plus près possible du but, personnellement, parce que jusqu'à preuve du contraire, c'est quand même le mec qui te met le plus de buts. Donc sur cette nuance, je serais plus. Après, c'est vrai que l'exercice de ça, je vous l'avais dit, est passionnant parce que lui il se moque des égos. Il parle juste
0: Un technicien qui soit reconnu, là, qui a la cote actuellement, place Mbappé, on va dire, dans ce poste à gauche. On a souvent eu des débats sur la position d'Mbappé, c'est pas un neuf, on le voit plus un peu décalé. Et Pierre Sage, lui, le met, on va dire là, sans aucune conséquence pour le management, ça signifie quelque chose.
7: Facile.
0: C'est la solution de facilité ?
7: Non, mais c'est facile quand on a...
0: Oui, bien sûr.
7: Parce que ouais, moi, je suis complètement d'accord avec Grégory. Moi, je mets Kylian attaquant axial avec Dembélé qui va manger tous les espaces où il veut, derrière et tout, et Doué ou Barcola et Olise sur les côtés.
0: Vous me diriez que finalement, aujourd'hui, la position préférentielle de Kylian Mbappé, c'est plutôt réaxé et voilà, avec quelqu'un éventuellement...
7: Je ne sais pas si c'est sa position préférentielle à lui, mais c'est, me semble-t-il, la position préférentielle pour l'équipe de France.
10: Là où ça veut dire que tu enlèves Cherki alors, Claude.
7: Oui, bien sûr. Je suis même étonné que Cherki soit là. Quoi.
0: Pourquoi
8: Pierre Sage a entraîné à Lyon, c'est pour ça qu'il a une inspection particulière. Voilà. Il met Cherki parce qu'il l'a eu à Lyon et qu'il a
7: bon, voilà, donc,
0: il a dit qu'il manquait totalement d'objectivité avec Cherki.
6: Oui. Ah bah voilà.
7: On est bien d'accord sur le talent incroyable de Cherki, mais qui démarre comme titulaire en équipe de France une Coupe du Monde. Je ne pense pas qu'on en soit encore là.
0: Passage, il a eu mais ça ne vous a pas intéressé, ça, le
10: passage,
0: fait
10: il a eu Konaté à Liverpool, Pierre Sage, parce qu'il ne doit pas regarder la saison d'Arsenal et la saison de Liverpool, parce qu'il préférait Konaté à Saliba, mais bon, c'est pas grave.
0: Sur Mbappé, Dembélé.
10: Non, mais en fait, ça me ferait, parce qu'il y a un mois, il fallait absolument que Olise joue à droite et Dembélé dans l'axe. Ouais. On a une tellement bonne attaque qu'en fait, maintenant, on en est à juger des positions. Il y a les pros, Mbappé, on va l'enlever de l'axe, on va le mettre à gauche, et Olise, on va l'enlever de l'axe, on va le mettre à droite. Mais en fait, on s'en fout complètement.
0: Ouais, pourquoi ?
10: Parce que c'est une animation, c'est un point de départ. Moi, j'étais à France-Brésil, aux États-Unis, mais Ekitike a passé plus de temps dans l'axe, il n'était pas blessé à l'époque, et Mbappé à gauche, donc là, Pierre Sage aurait été content, et Olise n'était pas toujours non plus numéro 10, donc je ne comprends pas ces débats qui sont pour moi stériles.
0: Le talent est là. Moi, ça m'intéresse parce que je me permets exceptionnellement.
10: Hein, je vous en prie.
0: De vous couper la parole pour aller voir Claude, notre référent, là, notre coach. Souvent dit, l'important, c'est l'animation. Mais moi, je me dis toujours, est-ce que l'organisation, une bonne organisation, donc à la fois bien expliquée par l'entraîneur et comprise par les joueurs, accouche d'une bonne animation. Donc, l'organisation est importante. Ce n'est pas une fin en soi, mais c'est
7: Un... Mais vous avez raison tous les deux, là, à savoir que...
0: Non, j'ai plus raison que Dominique.
7: On a quatre joueurs, là, ou quatre ou cinq, parce que c'est vrai, quelquefois, doué sur son talent, il peut faire la différence, mais...
10: Barcola.
7: Mais Barcola, sur le côté gauche, il est capable aussi de créer... le décalage en permanence, donc ça se joue à peu de choses. On a véritablement des attaquants qui sont très très bons, avec d'autres qui peuvent s'intégrer après, mais l'animation, elle est naturelle, puisque ces joueurs sont habitués en permanence à venir prendre des positions qui ne sont pas les leurs au départ. À savoir que Mbappé, naturellement, 4 ou 5 fois par mi-temps, il va se décaler côté gauche pour rentrer, pour pouvoir offrir une solution dans l'axe à Dembélé ou même à Olise, qui va lui permettre aux joueurs défensifs extérieur droit de venir prendre sa position sur le côté. Donc, ce qui est important, c'est que les positions soient occupées.
0: Comment le langage se fait entre attaquants? Parce qu'on sait que... Enfin, on sait, si je dis une bêtise, vous me tapez sur les doigts, Dominique, vous suivez l'équipe de France, et même Greg. On sait que Didier Deschamps fait pas un obsessionnel, on va dire, de la tactique.
7: Non. Non. Il laisse beaucoup de liberté.
0: Voilà.
6: Mais alors,
0: comment se fait le langage, on va dire, entre justement ce que vous nous expliquez, la prise d'espace, tout ça? Moi, c'est une lecture du jeu, c'est...
7: J'aimais bien, pour visualiser avec les joueurs, où j'aimerais bien, si jamais ça reprend, on sait jamais, leur montrer avec une main, tout simplement, en disant on a le ballon, on explose avec 5 possibilités offensives en permanence et on perd le ballon, on est le point fermé, donc là on va fermer les solutions intérieures et petit à petit on va venir décaler. Donc quand les joueurs, ils ont pigé exactement ce qu'on réclame, à partir de ça, de démonstration toute simple, ils vont dans les...
0: C'est facile d'être coach.
7: Voilà, c'est
0: ça. C'est ça en fait, tous ces diplômes, non, mais c'est... se résument. Ah, mais c'est exactement le football pour les nuls.
10: Je pige en fond de foot aux éditions Ellipse.
0: Voilà. Ok.
6: Non, mais c'est exactement ce que Deschamps leur dit en fait. C'est-à-dire qu'il y a une part de boulot à la perte du ballon. Pour le reste.
5: Après, il y a
0: c'est le langage après.
6: Mais après, c'est entre eux.
5: Il y a un autre élément aussi, je pense, c'est l'affinité entre les joueurs.
6: Bien sûr.
5: Par exemple, là, Dembélé, il a fait une interview. Tu parlais d'RMC il y a quelques instants. Il a fait une longue interview dans laquelle il s'est exprimé. Et là, notamment, la question lui a un peu été posée, en gros, avec qui tu t'entends le mieux sur le terrain. Ouais. Et lui, il a dit Olise. Ce qui ne veut pas dire qu'il ne s'entend pas avec Mbappé. Mais ça, c'est des choses qui jouent aussi beaucoup. Et d'ailleurs, l'histoire de l'équipe de France, notamment depuis que Mbappé a l'importance qu'il a, elle s'est aussi écrite comme ça. C'est-à-dire, en gros, il y a des affinités qui existent en dehors du terrain et sur le terrain aussi, et ça fait que ça prend ou ça prend pas.
0: Mais là, la réponse de Dembélé, c'était sur le terrain, on est bien d'accord.
5: Oui, mais c'est qu'il disait en gros avec Michael. Oui.
10: Sachant qu'il connaît Kylian et Ousmane connaissent depuis très très longtemps. Barcola a joué un an avec les deux au PSG, avec Mbappé. Et,
5: parce que plus c'est... Doué maintenant qu'il a l'étiquette PSG aussi.
10: Mais Doué n'était pas là quand Mbappé, mais vous disiez comment ils font. Mais déjà, ils ont joué, par exemple, Barcola, Mbappé et Dembélé, ils ont joué un an ensemble, un an à s'entraîner ensemble avec Luis Enrique. Donc ils ont des automatismes. En équipe de France, ils se connaissent.
5: Mais là, moi,
10: ils se connaissent très
5: longtemps. Moi, là où je te rejoins vraiment, c'est que pour moi, les espèces de débats de se dire est-ce que Mbappé il est à gauche, est-ce que Dembélé. Mais en fait, ça n'existe pas, ça. Il y a personne. Ça n'existe plus, les équipes statiques où chacun a son. Même le poste de latéral. Je veux dire, les latéraux ont tendance à repiquer dans l'axe en phase de possession, etc. Et là, encore plus devant. C'est-à-dire. Et
10: d'ailleurs, Dembélé est un faux neuf. Sur la relance adverse.
0: Excusez-moi, maintenant.
10: Deschamps peut demander à Dembélé ou à Mbappé d'aller presser la charnière. Donc plutôt Dembélé que.
0: Maintenant que je suis coach. C'est-à-dire, on se déploie, on perd la balle, on se replie.
6: On explose.
0: On explose, on se déploie, on explose, et on se replie à la perte.
10: Ah, c'est beau.
0: Quand il y a la compo de Pierre Sage, là, et quand il y a Cherki qui est axial et qui n'est pas d'une rigueur absolue, qui a un talent absolu, mais qui n'est pas d'une rigueur absolue à la perte de balle.
7: Dans la récupération collective, ça peut être compliqué, là.
0: Ouais, donc.
7: Ça peut être compliqué parce qu'il est évident qu'aujourd'hui, dans le football actuel, si tous les joueurs. Et même Kylian ne sont pas concernés par la récupération collective, il y a danger. Et la récupération collective, alors, on fait le point fermé, mais ce n'est pas revenir, se replacer, comme ça a été le cas à une époque, au milieu de terrain, juste à la sortie du rond central. Parce que, pourquoi c'est beaucoup plus compliqué quand le ballon part d'une façon axiale chez l'adversaire, parce qu'il a des solutions à gauche, à droite, derrière avec le gardien et tout. Par contre, où il faut sortir sur un pressing harcèlement, c'est quand le ballon est sur les côtés, où l'a enfermé complètement le défenseur adverse. Avant, c'était plus facile parce que les défenseurs étaient moins doués techniquement. Maintenant, on a affaire à des défenseurs qui sont très doués techniquement. Mais tu vas quand même les récupérer.

0: On peut,
1: mais
2: Claude.
3: Bélé l'a toujours fait.
2: Ah, il a toujours fait. Ah, il a toujours défendu.
1: On peut plus être à neuf à la fin de balle. Donc, il faut aussi qu'il y ait.
3: Parce qu'Olysée Dembélé, Marcata, pour moi, ça défend pour 8. Pour lui, ça défend pour 8, pour 10, pour 15, pour 20.
4: Mais, Siani, elle a raison.
1: Siani, je vous écoute pas parce que vous faites l'émission, là, dans votre coin.
5: Pardon.
1: Oui, bah oui, je.
3: Il a reçu un coup de fil.
1: Non, mais si, il y avait Greg. Quand il y a un mauvais coup, il y a toujours vous. Claude, vous étiez en train de me dire quoi? Pardon, excusez-moi, vous étiez en train de relever quelque chose qu'avait dit Siani que je n'ai pas entendu. Non,
4: Siani est en train de dire, et je pense à juste titre, que Dembélé a franchi un palier sur ces deux dernières années, même s'il a toujours fait des efforts dans la récupération collective, il n'avait pas le niveau athlétique pour pouvoir multiplier les efforts parce que sa préparation n'était pas du tout la même ce qu'elle est avec Luis Enrique, donc c'est maintenant qu'il est devenu indispensable. Il est incroyable.
3: Il a dit, si je ne défends pas, je sors.
4: Oui.
3: Et je pense que c'est vrai.
4: Oui.
2: Luis Enrique, il a
3: riolé. Ah non, c'est pas de la flûte.
2: Ouais, c'est ça. Ouais. S'il ne défend pas, il sort.
6: Non, mais en revanche, il a dit un rigolo.
3: Il l'a pas emmené à Arsenal à un match de phase de
2: Ouais, mais on n'est plus Arsenal, il est champion. Moi, ce genre de discours de. Mais enfin, bon, on va pas. Juste, c'est faux, en fait.
1: Ne vous énervez pas, vous n'y croyez pas.
2: Mais c'est même pas qu'on y. C'est-à-dire, Luis Enrique, si vous voulez, c'est quasi les 11 mêmes que l'année dernière. D'accord ? Il en a mis combien en concurrence à la dernière intersaison ? Combien il en a mis en concurrence ? Un.
1: Barcola, oui. Enfin,
2: Non. Oui. Barcola doué, c'était Barcola. Mais sur ceux qui sont champions d'Europe, combien il en met en concurrence ? Il en met un en concurrence.
3: Oui. Qui ? Mais pourquoi tu veux qu'il mette en concurrence ?
2: Mais voilà. Donc, ce que je veux dire, c'est qu'il a conforté les statuts. Oui, ils vont pas sortir. Oui, et il le sait. C'est un truc de. Voilà. Non. Alors celui qui a mis en concurrence, puisque vous normalement vous étiez censé répondre, c'est Marquinhos pour Zabarni. Et Marquinhos a fini par la peau de Zabarni, puisque Donnarumma et Chevalier, c'est du poste pour poste. Donc en fait, non. Ça, c'est un discours qui tient en disant, mais c'est les 13 mêmes joueurs qu'on voit. Mais il a satisfaction. Mais il ne les a même pas mis en concurrence, puisque il a fait venir personne pour les contester.
4: Un entraîneur comme Luis Enrique, qui pour moi est prodigieux.
2: C'est vous qui avez raison.
4: Il appuie tellement, il tape sur le clou tellement tous les jours à l'entraînement que il a persuadé tous les joueurs que c'est eux qui inventaient leur jeu, alors que c'est lui, en répétant justement comment aller dans les espaces, comment trouver des intervalles.
2: Oui, il maîtrise ça par cœur. Oui.
4: Il le maîtrise lui par cœur. Et les joueurs sont persuadés que finalement c'est eux qui déterminent ça, mais Luis Enrique
1: c'est sa volonté
4: parce qu'il sait que le football que lui revendique, c'est ce football là et donc les joueurs sont prêts à faire des efforts. Après, les joueurs donnant satisfaction complètement, il a des problèmes, oui, avec un Zaïre Emery qui s'impose.
2: C'est les 13 mêmes depuis deux ans.
6: Mais pour changer, mais il y a un truc qui est fascinant avec Dembélé, c'est reprenons le Dembélé qui arrive au PSG, qui a du mal à s'imposer. Oui. Reprenons même le Dembélé qui sort du Barça, qui ne se réveille pas à l'entraînement. Tu te rends compte que Dembélé, ça fait 2-3 interviews qu'il fait et qu'il dit « Luis Enrique m'a demandé de donner l'exemple ». C'est-à-dire que Dembélé est passé de cancre à exemple d'une équipe. Tellement un exemple que c'est le ballon d'or du collectif. C'est-à-dire, il est tellement exemplaire et sur son attitude sur le terrain et en dehors. En fait, si tu veux, il a complètement changé de statut.
2: Il s'investit collectivement, c'est ça.
6: Oui, mais ce que je veux dire par là, c'est que et là, c'est vrai que je l'ai rejoint finalement. Pourquoi tu veux que Luis Enrique le dégage alors que c'est devenu l'exemple même de ce qu'est le PSG?
1: Bon, ça suffit. On dit trop bien Luis Enrique. Il y en a marre.
4: Non, il le mérite.
1: Mais oui, il le mérite.
4: Et un cancre Dembélé, mais un cancre surdoué, quoi.
2: Ah bah, talent génial. Non, et puis qu'il y a toujours un investissement collectif. C'est en équipe de France, il y a toujours un investissement collectif particulier.
1: On ne parle pas après le président.
3: C'est vrai, ça.
1: Merci. Paris Saint-Germain, Arsenal, c'est donc samedi à Budapest. Aujourd'hui, alléluia, à l'entraînement, le retour d'Ousmane Dembélé et d'Achraf Hakimi. Quel retour est le plus indispensable à cette question essentielle? Tu préfères ton père ou ta mère? On a dégoté un duel dans l'équipe du soir. Le jingle est demandé, s'il vous plaît. Merci beaucoup. Monsieur Greg, c'est Achraf Hakimi le plus indispensable, ou le retour le plus indispensable. Monsieur Villas, c'est monsieur Ousmane Dembélé. Honneur à... Oh, à l'attaquant. Mission d'attaque. Dembélé, pourquoi c'est le retour le plus indispensable? On vous écoute.
6: Bah parce qu'on vient de le dire, c'est un exemple. Ousmane Dembélé, il a complètement changé de statut. Et parce que c'est un playmaker. Dembélé, c'est l'homme qui a débloqué le PSG la saison dernière sur les matchs qui étaient hyper importants. c'est le ballon d'or. Alors collectif certes, et c'est pas enlever le mérite à Achraf Hakimi, mais pour moi Dembélé c'est un joueur qui est totalement irremplaçable au PSG, quand bien même cette équipe possède beaucoup de talent offensif. Je trouve qu'il a un truc que Hakimi n'a pas, c'est pas le même poste certes.

0: Et surtout, Warren, il a fait le taf quand Hakimi n'a pas été là. Donc je pense vraiment que Hakimi est plus facilement remplaçable qu'Ousmane Dembélé.
1: De toute façon, c'est pas la mine pour convaincre, mon cher Nicolas. C'est la dernière fois. Greg Schneider, alors c'est, à vos yeux.
2: C'est vrai que c'est un crève-cœur vu le niveau de talent des joueurs dont on parle. Après, le joueur, l'as offensif, le grand joueur offensif cette saison, deux étages au-dessus de qui vous voulez, c'est Kvaratskhelia. On peut me raconter ça comme on a envie. En Ligue des Champions, c'est ça qui s'est passé. Et moi, j'ai quand même quelque chose qui me... J'aime beaucoup, beaucoup, beaucoup Warren Zaïre-Emery au milieu. J'aime pas trop. Enfin, à droite, c'est un grand joueur, il sera un grand joueur partout. Et je trouve qu'au milieu, il met un impact, il met quelque chose que les autres n'ont pas. Fabian Ruiz est loin d'apporter ses garanties parce qu'il revient de blessure, notamment au niveau du combat. J'aime autant voir Zaïre-Emery.
1: Le combat, c'est du foot, c'est pas l'USLD, la Greg.
2: Avec Zaïre-Emery, c'est un peu du combat.
1: Ah oui, c'est du combat, mais Fabian
2: Ruiz. Mais prêt.
1: Bon, Dembélé par Nico, Hakimi par Greg, et le président, le retour pour vous, plus indispensable.
3: Le président, il n'est pas au mieux dans ce duel-là, parce que Greg ne nous a pas beaucoup parlé d'Hakimi, nous a surtout parlé de
1: Warren.
3: De Zaïre-Emery. Moi, je pense que, peut-être parce que je suis un ancien attaquant, donc je suis un peu déformé, un défenseur, il a toujours 70 mètres de large à trouver, un attaquant, il a 7 mètres 32. Donc, bien évidemment, le rapport, il est énorme. Moi, c'est deux joueurs exceptionnels. Je pense que le plus indispensable, quand même, si tant est qu'on puisse jouer sur la marge, c'est Ousmane Dembélé.
1: Ousmane Dembélé, donc, c'est une voie pour Nicolas Villa.
3: Parce qu'effectivement, Zaïre-Emery a montré que...
2: Ah oui, à droite.
3: C'est impressionnant.
1: Dominique Sévrac, pour bonsoir. Le Parisien, le Paris Saint-Germain est votre pain quotidien.
4: C'est vrai.
1: Que Dembélé revienne, là, à l'entraînement. Il avait été un peu sorti, 23e minute du PFC, choses comme ça. Bon, il
4: j'ai eu un doute.
1: C'est un train qui arrive à l'heure, son retour.
4: C'est un train qui arrive à l'heure. Hakimi est pareil.
1: Hakimi est pareil.
4: Depuis le 28 avril, qui est la fin du match contre
1: le Bayern.
4: Le Bayern, le match aller.
1: Il n'a pas rejoué, là, depuis.
4: Hein?
1: Achraf, il n'a pas rejoué.
4: Il n'a pas rejoué, mais il a toujours été question. Avril, hein. On m'a toujours dit, depuis le lendemain du match, qu'il serait là à la finale. Dans quel état, je ne sais pas.
1: Et voilà.
4: Voilà. Donc oui, si vous parlez d'état de forme, pour moi, Hakimi n'a pas joué depuis le 28 avril. Alors je sais que c'est une bête, je sais que c'est une force de la nature incroyable, un des plus grands sprinteurs est capable d'enchaîner les sprints à haute intensité, hein, parce que c'est pas une seule fois par match. Après, tout ce qu'a dit Greg a été démenti par Bayern PSG. C'est-à-dire que le PSG s'est qualifié sans Achraf Hakimi. Mmh. Celui qui marque le but, qui est un peu important, s'appelle Ousmane Dembélé. Zaïre-Emery, où il joue à ce moment, dans ce match-là, il joue à droite.
1: Vous n'avez pas aimé Fabien Ruiz
4: est à l'avant-dernière passe sur le seul but du match. Ouais. Donc moi, c'est un des plus grands matchs de l'année. Tout est démenti dans ce que
2: il joue pas le match aller, Achraf Hakimi.
4: Si.
2: Ah, j'ai eu peur.
4: Le match de la qualif, c'est peut-être important.
2: Oui, bah c'est peut-être le match aller qu'ils ont gagné aussi par rapport au match retour. Voilà, je veux dire ça. Quoi.
4: Pour qu'ils se qualifient retour.
2: Et c'est pas Warren Zaïre-Emery qui allait se fadéoliser quand fallait appeler les pompiers. Non, c'est lui qui a réglé le problème. Donc
4: Fabien Ruiz revient mal après le match qu'il a fait au Bayern.
2: Non, j'ai dit qu'il n'y avait pas des garanties.
4: Bah, les garanties,
1: il les a données, non?
4: Il me semble qu'il a fait un match exceptionnel à Munich, alors que le gars, c'était quasiment sa première titularisation complète. Il a fait 2-3 matchs de championnat avant, où il jouait 60 minutes contre Nantes, contre des matchs entre guillemets pour se remettre en jambes. Je veux dire que Fabien Ruiz, c'est pas bien. Mais champion d'Europe avec l'Espagne. Non.
1: Pardon, mais on tombe en vrac aussi sur Greg. C'est normal, c'est le concept.
4: C'est
1: mais Greg,
4: mais c'est pas gentil.
1: Oui, c'est pas gentil et on n'est pas gentil. Mais Greg, est-ce qu'il n'a pas un train d'avance? Puisqu'Hakimi, j'ai regardé, dernier match, vous l'avez rappelé, le 28 avril, la finale, ça va être le 30 mai, ça va faire donc un mois.
4: Non, mais ce qui donnera raison éventuellement à Greg, c'est le profil tactique que veut Luis Enrique. Voilà, s'il veut
1: la forme, la forme.
2: S'il veut un contre-attaquant.
4: Je vous dis que c'est une force de la nature, Hakimi, même s'il n'a pas joué depuis pas 4 mois, depuis un mois. Un mois et deux jours. La finale à 18
3: mois. C'est un peu. C'est la petite réserve, parce que là on est. On va pas employer les grands mots, mais on est un peu asymptotique de l'excellence.
2: On est au sommet. Au niveau où ça respire.
4: Mais par exemple,
3: pendant la Coupe d'Afrique des Nations,
1: c'est
3: par
1: asymptotique
2: de l'excellence.
1: Donc c'est entre le saumon et le foie gras.
3: Le caviar.
1: Non, c'est pour nos amis qui aiment plus la cuisine que les mathématiques.
3: Pendant la Coupe d'Afrique des Nations, au départ, il revenait aussi d'une blessure. Il a mis un moment avant de recommencer à jouer. Il a eu ses premiers matchs n'ont pas été faciles.
4: Oui, mais c'était la cheville. Ça,
3: oui, mais c'est parce qu'il ne s'était pas entraîné pendant un assez long moment.
1: Il est revenu, donc, vous trouvez, Hakimi, cette saison? Il est revenu cette saison.
5: Pas au niveau. Ah, oui.
4: Le but contre
3: c'est
4: le
3: peut-être
4: Bayern,
3: pas le Draxler.
4: Le deuxième but de Kvaratskhelia quand Vitinha le lance. Ouais. qui fait le centre en retrait.
1: Non, mais l'action est super bien jouée. Mais moi en regardant les.
4: Contre Chelsea, le dernier but, celui dans le temps additionnel, but de Kvaratskhelia avec Jorgensen qui fait n'importe quoi, qui avait déjà fait n'importe quoi dans une relance. Hakimi qui fait un déboulé de 80 mètres. Ça, c'était Chelsea. C'était très peu de temps.
0: Mais il est performant.
1: Dominique, j'ai pas dit que c'était devenu un mauvais joueur. Non,
3: mais moi, ça, c'était avant sa blessure.
4: Non, c'était
3: après la
5: guerre. En termes de régularité, est-ce qu'il a montré, par exemple, la saison dernière où vraiment il a été ultra dominant
4: ah, oui,
5: cette saison, on a l'impression.
4: Oui, d'accord.
1: Il est un peu moins. Enfin, c'est...
4: Mais Nuno Mendes aussi, qui est moins
5: aussi.
4: Nuno Mendes, c'est moins bien que la saison dernière.
0: Moi, je me demande si c'est pas si justement, il ne donne pas toujours l'impression de se mettre au taquet. Je veux dire, les matchs de Ligue des Champions, ils ont survolé le PSG. Ils ont survolé, à part Monaco, ils sont survolés. Les deux matchs contre Chelsea sont survolés. Deux matchs contre le Liverpool.
3: Bayern aussi.
0: Non, le Bayern a la laissé dur, mais le match retour, ils sont deux étages au-dessus. Et je me suis demandé si justement, par exemple, contre le Bayern, il n'y a pas une forme de gestion à un moment donné. J'ai eu l'impression que s'il fallait aller les chercher, les cartonner, ça pouvait se faire.
4: Oui, c'est
0: ce que je veux dire, c'est que j'ai l'impression qu'ils en gardent. Pas l'année dernière où ils sont allés chercher tout. Là, j'ai l'impression qu'ils sont tellement au-dessus.
4: Collectivement,
3: ils ont une marge.
0: Ouais.
4: Après, il y a une histoire de changement, Claude. Hakimi s'y pense qu'il peut pas. Il a peur de son état physique. Il vaut mieux le faire commencer, le changer, plutôt que de le faire rentrer et de devoir le rechanger.
0: Oui.
4: Tu vois ce que je veux dire ?
3: Il vaut mieux qu'il démarre.
4: Bah voilà, il vaut mieux qu'il démarre.
1: Oui, ouais, c'était plus simple. Merci beaucoup. Oui. On va envoyer la pub. C'est Nico. C'est Nico qui s'est déployé 55 à 45. Allez, à tout de suite.
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9: Retour sur la grande finale de samedi à Budapest entre le Paris Saint-Germain et Arsenal. L'équipe, dans son édition du jour, a classé le 11 type du Paris Saint-Germain, les joueurs qui jouent pas le plus d'ailleurs en Ligue 1, mais les joueurs qui jouent en général en Ligue des Champions, avec les meilleurs joueurs européens. Ce soir, dans l'équipe du soir, on va faire encore plus fort que les copains de l'équipe. On va resserrer le spectre. On va se faire un petit match entre PSG et Arsenal. Je vous donne un truc, c'est qui est le meilleur? Là déjà.
10: Qui est le meilleur?
9: Ouais,
10: il a bien joué,
9: Voilà, mais là je peux pas.
10: On l'embrasse d'ailleurs, encore une Coupe d'Europe pour Ronaldo.
9: Safonov, Raya, le meilleur gardien?
11: Raya, il n'y a pas photo.
9: Ah ouais?
12: J'ai un doute quand même.
13: Ouais, moi aussi.
9: Ah ouais?
12: Safonov, je ne sais pas quelles sont ses limites à ce mec. Raya, je vois à peu près le gardien, c'est Safonov, et je pense que lui-même ne le sait pas. C'est-à-dire que ça fait quoi? Ça fait 6 mois qu'on le voit jouer au très haut niveau. Avant, il était ici réellement, et avant, il était à Krasnodar. Donc
9: alors, maintenant, Raya, vous le mettez où? Vous le mettez
14: où dans ce qu'on a vu jusqu'à maintenant?
12: Non, mais je pense que.
14: Ce que tu as vu dans l'histoire du foot jusqu'à maintenant.
12: Non, mais je pense
14: que Raya est.
12: Non. Déjà, je prends le prisme que j'ai envie de prendre.
14: Ça, c'est vrai.
12: Pardon. Okay. Pardon. Pour commencer.
14: Je vous demande pardon, monsieur.
12: Voilà, oui. C'est
14: non, ça. Je ne recommencerai plus.
12: Excuse. Excuse refusée.
14: Ah, pardon.
12: Par ailleurs, je pense que Safonov, on ne sait pas quel est ce gardien.
9: Ok, voilà. Mais Raya, vous le situez où sur l'échelle européenne, là, des gardiens, là?
12: Entre 10 et 20, non?
10: Quoi? Raya?
12: Oui.
10: T'es malin, toi. Attends, mais encore. Il y avait la conf de Luis de la Fuente. Le mec, il a trois gardiens exceptionnels. Ouais. Tout le monde l'interroge sur Garcia Ona. Il lui dit, mais attendez, et Raya, les mecs, en Angleterre, on dit que c'est le meilleur gardien du monde. C'est la meilleure le gardien de la meilleure défense du monde.
12: Du monde, les gars.
10: Non, mais entre la Ligue des Champions, tu
13: veux.
12: Non, mais entre 10 et 20, t'as l'impression de l'insulter. Raya, on parle pas pour toi. Tu dis entre 10 et 20, t'as l'impression de l'insulter.
15: Mais vous n'avez pas l'impression que Safonov, il monte un petit truc en plus à chaque match?
12: Ouais, il va chercher un truc en plus à chaque match.
15: Il découvre un
13: c'est pour ça que c'est
15: tout
13: compliqué,
15: petit aspect de ses qualités, mais un petit peu. Où tu doutais en disant là-dessus sur ses
12: sorties.
9: Sa première qualité, c'est qu'il est pudique. Il montre pas toutes ses qualités.
15: Il montre pas tout.
9: Ses feuilles comme ça, d'accord. Les feuilleuses, sa phonope a pris la voix du président.
15: Absolument.
9: Maintenant qu'il s'est réveillé.
10: Non, mais Raya, 10-20.
9: Ouais.
14: Mais son émission, elle est plus drôle que la nôtre.
10: On est d'accord.
9: La meilleure charnière, Marquinhos Pacho ou Saliba Gabriel? Aïe. Marquinhos, Pacho ou Saliba Gabriel?
12: Les Parisiens
11: pour moi.
9: Les
11: Parisiens pour deux raisons. C'est ce qui affaiblit Paris, c'est Marquinhos dans cette charnière. Les deux autres n'ont pas vraiment de défaut. Gabriel et Saliba, ils sont très forts tous les deux. Ouais. Mais je trouve que Pacho est tellement au-dessus qu'il est quasiment plus fort que à lui tout seul que les deux autres.
9: Pourquoi il ne met pas Jamal Mbappé alors?
11: C'est un des meilleurs défenseur que j'ai vu, je le trouve extraordinaire, il a tout.
15: Et Marquinhos est revenu à un bon niveau.
11: Je trouve que Marquinhos, mais par exemple, Marquinhos, c'est un coup, c'est-à-dire le match aller contre le Bayern, non. Le match retour contre le Bayern, oui.
13: Mais Dominique, donc Marquinhos, il est quand même capable d'être un super défenseur. Enfin, tu vois, tu parlais de l'histoire du foot. Marquinhos, il a fait des saisons quand même incroyables.
11: Il lui manque la régularité cette saison.
13: Moi, je trouve qu'il a... Et dans l'absolu, Marquinhos, il est meilleur que les deux.
15: Et Siani, t'as raison, parce que sur certaines actions cruciales, Ah. Il offre son corps à la médecine.
13: Mais oui.
11: Mais Gabriel aussi, hein.
12: Et je trouve que quand ça a vraiment cogné sur leur parcours européen ou des choses comme ça, tu as quand même vu un grand Marquinhos.
15: Ouais, ouais, ouais.
12: Je veux dire, bah oui.
10: Mais Gabriel Saliba, ça quand même. Ah, là, c'est fort. Une saison
15: Saliba, incroyable. Surtout. Moi.
10: Saliba. Ouais, Saliba. Bah, en fait, c'est la meilleure charnière.
11: Moi, je préfère Gabriel
10: Saliba.
15: Oui.
10: Alors, on peut ou pas.
16: Ok. Attention. Non, Nicolas, c'est, vous êtes
10: expert. Bah, João Neves.
16: João Neves.
10: Bah, oui.
16: Non, João Neves.
10: João Neves.
16: Oui, arrêtez. Et Declan Rice.
10: Declan Rice.
16: Alors, c'est qui le meilleur milieu
12: Rice.
13: Le joyau.
16: Rice.
13: Ah,
16: Neves.
13: Pour moi.
16: Rice.
10: Ah non, Neves.
16: Vous aimez les bras.
12: Neves, non, mais je vais faire une dédicace aux deux clowns, là.
13: Oh.
12: Non, mais on n'est pas.
10: Pas de problème.
11: Nicolas
12: Rouge. C'est un joueur qui porte son équipe. En fait,
10: ouais.
12: C'est-à-dire que c'est
10: alors que l'autre, il est chauffeur de bus.
12: L'autre,
10: il les transporte.
12: Si c'est sur si on parle du footballeur pur, évidemment.
10: Non, on va parler du mec qui fait la cuisine.
12: Non, mais ça va être infernal parce que je vais le remettre toute la soirée.
16: Non, j'ai plutôt l'impression que c'est le contraire. Enfin, vu de ma position. Milieu relayeur. João Neves ou Declan Rice?
12: Neves.
16: Ah ouais? Pourquoi?
15: Parce que par rapport à Declan Rice, c'est le joueur capable de se sortir de situations très compliquées. Aux 25-30 mètres défensifs, il n'y a pas beaucoup de joueurs comme Neves capables
16: de supporter la pression.
15: De supporter la pression et de sortir un ballon propre sur une pression très très compliquée. Ce qui n'est pas Rice, il est un peu plus fort dans les 20 mètres suivants. Il peut être plus dangereux sur la dernière passe. Il marque aussi, mais Neves aussi. Mmh. Et quand on voit la qualité, justement, comment Neves sent tout le calcul des trajectoires pour pouvoir être souvent à la finition de ballon aérien.
16: Claude,
15: quand on voit,
16: est-ce que c'est Neves ou en fait c'est Neves avec Vitinha et
15: aussi,
16: Ruiz,
15: oui.
16: Enfin, vous voyez, c'est cette,
15: oui.
16: Ce côté ce diable trio, de Tasmanie,
15: oui.
16: Là.
15: Ce trio qui peut manger n'importe quelle équipe, qui peut les faire tourner en bourrique.
11: Neves fait moins de fautes que Rice. Le coup franc de l'année dernière, PSG Arsenal, but de Fabien Ruiz. C'est une faute de Declan Rice côté droit, coup franc de Vitinha. Mais c'est pas parce qu'il a fait cette faute qu'il a bu.
16: C'est pareil, ce qui avait marqué les coups francs contre le Real l'an dernier.
11: C'est deux buts en Ligue des Champions. Un but contre le Bayern en phase de. Quand ils perdent 2-1 au Parc avec la blessure d'Hakimi. C'est le but contre Bayern au match aller contre le Bayern, toujours cette saison. C'est le but l'année dernière contre Manchester City, la tête. C'est quand même un garçon qui marque plus de buts et qui fait moins de fautes.
16: La dernière pour la route.
12: Doué contre
16: moi le patron. Doué contre Saka, le meilleur attaquant. Doué.
11: On ne parle pas la même chose en fait. Doué. C'est un ailier face à un meneur de jeu. Il y a les deux joueurs à droite.
12: Parce qu'il y a
11: mais c'est comme dit Platini, maintenant les meilleurs de jeu sont sur les ailes.
16: Ouais.
11: Mais c'est pas vraiment un ailier, Désiré Doué.
10: Non, mais il est plus complet du coup.
13: Plus spectaculaire aussi.
10: Il est meilleur.
16: Dans quelques minutes, la suite de l'équipe du soir, on passe à l'ocre. Roland Garros. Avec Kwame. C'est Kwame.
10: Non, c'est Kwame.
16: A tout de suite, mes petites sensations du jour. Kwame, une nouvelle star peut-être. Aimée.
12: Pourquoi j'ai pas pu ça?
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5: Retour sur le grand plateau de la chaîne L'Équipe en compagnie de Dominique Sévrac, en compagnie les deux clowns.
6: Non, c'est mes amis.
5: Les deux clowns.
7: Coucou, ça va, bébé? Coucou, Greg. Alors, t'as pas raconté ton histoire sur des club rights?
6: Greg, souci. Alors, en plus, c'était vachement bien ce que vous voulez dire.
5: Greg, ouais. Je te dis, oui, c'est toujours mieux pendant la pub. Salut Dalma, et enfin, Claude Leroy. On gagne 3000 euros ce soir en regardant l'équipe du soir, n'est-ce pas, Charles-Antoine Morin?
8: Toujours 3000 euros. Ouais. 3000 euros, répondant à cette question, ce samedi, le Paris Saint-Germain affronte Arsenal dans quelle compétition? 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
5: Ah, vous connaissez le guide du routard, vous connaissez Yohan Rieu, je vous propose ce soir le deuxième épisode du guide du routard. C'est le pari fou de Yohan Rieu. On va se connecter, il est toujours à Bruxelles, toujours au stade Baudouin. Son défi, c'est de rallier, donc en 5 jours, ça pourra aller. Paris-Budapest, 1500 km à parcourir. Oui, il est à l'antenne. Vous êtes où? Alors, vous êtes toujours dans l'enceinte du stade du roi Baudouin, mais où on est là?
9: C'est la salle. C'est un endroit merveilleux, c'est un musée, musée Raymond Goethals. C'est une pièce extraordinaire du stade Roi Baudouin, totalement dédiée à Raymond Goethals, qui a fait gagner à l'Olympique de Marseille la Ligue des Champions en 93. Et regardez Mémé, la une de l'équipe, le lendemain du match, le jour de gloire, la tête de Basilou et des photos magique de Raymond La Science, évidemment, notre Belge préféré. Le Paris Saint-Germain a gagné une Coupe d'Europe en 96 ici au Roi Baudouin et dans ce même stade, cette magnifique pièce. Même François Mitterrand, une visite auprès de François Mitterrand, Bernard Tapie. Là également, une petite Ligue des Champions, une réplique. Et regardez, Mémé, ce survêtement mythique, évidemment. Ce survêtement mythique, tant porté, évidemment, au Vélodrome. C'est un musée merveilleux et en France, ce serait bien qu'il y ait encore un peu plus de culture. Et là, regardez cette phrase, digne des grosses têtes. Oui.
5: Johan, il y a le paquet de clopes ou pas?
9: J'ai deux télés, deux WC. J'ai deux télés, deux WC. À quoi cela me sert? Je ne peux en utiliser qu'un seul à la fois.
5: Oui, ben voilà.
9: Ouais, ça, c'était Raymond Goethals.
5: Il n'y a pas le paquet de clopes parce que c'était un fumeur compulsif. Les fameuses cigarettes.
9: Oui.
5: Non, je ne sais pas. Ouais,
9: et ben, on le voit.
5: Non, il n'y a pas un paquet de clopes sous cloche.
9: Vous avez raison, Mémé.
5: Non, je ne sais pas. Donc je me dis.
9: Non, mais on va soumettre l'idée.
5: Oui, bah oui, oui. Ouais.
10: Reste là pour les enfants.
11: On va postuler pour être directeur du musée.
5: Et on va faire un petit jeu maintenant, puisque évidemment ce soir vous dormez à Bruxelles. Mais demain, est-ce que vous pouvez donner peut-être un petit indice et les chroniqueurs vont regarder votre indice et vont peut-être en déduire là où vous dormez demain, quoi. Vous avez un truc à nous dire? Je vous laisse la main. Hein. Ouais. Les chroniqueurs, écoutez, Johan.
9: Alors, mais tous les chroniqueurs demain dans une ville très réputée pour un breuvage. C'est une ville qui est devenue très réputée pour un breuvage et puis ça vient de là-bas. Et vous saurez tout demain soir en écoutant l'équipe du soir vers 23h.
12: Dans quel pays?
13: Munich.
11: C'est à Dresde, non?
5: Non, Munich. Bah Dresde, un breuvage, non. Munich?
9: Non.
5: Munich? Non, non.
6: Pas la bière?
5: Non.
9: Non.
5: Non, non, c'est pas la bière.
11: Bah, c'est en Allemagne de l'Est? C'est en Deutsche Demokratische Republik?
5: Je crois que Charles-Antoine...
9: Ancienne RDA.
8: Ancienne RDA, pas loin de Berlin. Red Bull, je m'arrête là.
11: Salzbourg.
9: Exactement.
6: Leipzig.
5: Leipzig?
9: Non. Leipzig.
5: Leipzig. C'est le théâtre de la finale de la Ligue Conférence demain, c'est ça?
9: Ouais, demain, et puis on espère que Mateta va flamber, puisque Jean-Philippe Mateta demain soir, Maxence Lacroix aussi, les deux sélectionnés par Didier Deschamps, et Crystal Palace, Rayo Vallecano, des supporters anglais, des supporters espagnols, la passion, l'amour foot.
5: Johan, en 2018, je me souviens que trois jours avant un derby, vous aviez dormi dans le stade de Geoffroy Guichard, vous avez installé la tente. Ce soir, vous dormez au stade du Roi Baudouin ou vous avez un hôtel?
9: Oui. Là, au moment pas. On a un hôtel pour ce soir, mais on espère évidemment une nuit ne pas avoir l'hôtel, mais partir dormir. Et là, il y a déjà des gens qui nous écrivent pour faire la route avec eux. Pour, on va prendre des gens avec nous, comme pour un marathon. On va ramasser des gens et on va arriver à Budapest. On sera 50 000.
5: Ok, très bien. On vous embrasse. Merci. Très bonne soirée et bonne route. Et demain donc du côté de Leipzig. Salut. Et salut pour moi évidemment Paul Tellion qui est derrière la caméra. Et qui vous supporte, Johan. Le milieu info, Charles-Antoine Nora, la sensation du jour à Roland-Garros. Il a 17 ans, il s'appelle Kwame Moïse
8: c'est,
5: de son prénom.
8: C'est même l'exploit de la journée. Moïse Kwame, 17 ans, donc, a fait tomber Marin Cilic en 3-7. Une démonstration face à l'ancien numéro 3 mondial, vainqueur de l'US Open en 2014, dans une ambiance complètement folle. C'est sa première victoire en Grand Chelem et il devient le plus jeune joueur à remporter un match en Grand Chelem depuis 17 ans. Il affrontera au prochain tour le Paraguayen Daniel Valiero.
5: Daniel, son vrai prénom, c'est Adolfo. Mais pour un Paraguayen, il vaut mieux l'appeler Daniel, il paraît. Voilà. Enfin, c'est comme ça, c'est ce qu'on m'a dit. Moïse Kwame vient-il de redonner de l'intérêt de ce Roland-Garros à cette question, quatre chroniqueurs ne sont pas d'accord. Ils sont tous non classés, mais ils vont frapper comme des brutes. Allez, à tout de suite, juste après le jingle. Et Kwame vient-il de redonner de l'intérêt du peps à ce Roland-Garros? J'ai deux attaquants, c'est Villas, c'est Vrac, mais on va aller voir les noms, Greg et Siani, qui commencent chez ce couple infernal. Greg ou Siani?
2: Comme tu veux.
10: Moi, je peux commencer.
5: Ok, elle prendra la main. Dominique, je suis perdu, aidez-moi, s'il vous plaît.
12: Du côté des flamboyants, c'est le talent de Nico qui va commencer. On finira par votre expertise tennistique, si ça ne vous dérange pas. Mais...
5: Ok, très bien. Parfaitement. Moïse Kwame vient-il de redonner de l'intérêt à son Roland-Garros? Oui, justement. On vous écoute, Nicolas Villas.
13: Eh bien, comme vous le savez, moi, je suis un tennis, c'est-à-dire que je ne m'intéresse pas, je ne suis pas un spécialiste loin de là, mais ce genre d'histoire et ce genre de joueur, c'est ce qui me donne envie de regarder Roland. Il n'y a pas Alcaraz cette année, il manque quand même une grande star, et le tennis français a vraiment besoin, je trouve, de personnalités comme lui. Il a une histoire humaine qui est absolument incroyable. Le Parisien, d'ailleurs, et Dom en parlera mieux que moi, l'a très bien rencontré, une maman aide-soignante qui travaillait la nuit pour l'aider à financer ses études, notamment une sœur qui joue au tennis aussi. Et je trouve que vraiment le tennis a besoin de personnalités comme ça. Il y a des parallèles qui ont été faits avec les sœurs Williams. Et je trouve qu'il y a une vraie belle histoire derrière ce joueur-là.
5: Et ben, finalement, c'est votre regard par rapport au tournoi. C'est la sous-question. Siani Dalma, vous répondez non. Pourquoi?
10: Bah parce qu'il m'en faut un peu plus qu'une victoire au premier tour, même si c'est contre Cilic, mais qu'au passage j'ai maintenant un vétéran pour me donner envie de suivre ce jeune homme. C'est très bien, c'est un très bel exploit. Peut-être que ça va devenir un très grand joueur pour l'avenir. Mais ouais, je sais pas, moi pour l'instant ce n'est qu'un one shot. Après, s'il sort au prochain tour, c'est-à-dire quoi, que l'intérêt pour Roland Garros va se terminer dès le deuxième tour? Non, franchement, c'est bien, on salue l'exploit, mais pour moi c'est pas suffisant pour redonner un intérêt à Roland Garros.
5: Dominique Sévac, 22 secondes, 5 dixièmes.
12: La semaine dernière, on était déçus qu'Arthur Fils soit forfait pour ce tournoi, et là tout d'un coup, au troisième jour, on découvre un prodige qui nous dit qu'on n'est pas à l'aube d'un Wembanyama, d'un Désiré Doué. Je prends Désiré parce que les gens prennent Kylian Mbappé, mais il a déjà 27 ans. Est-ce qu'on n'est pas avec un Léon Marchand? Est-ce qu'on n'est pas à l'aube d'un truc, d'une carrière flamboyante, même s'il perd dans deux jours? Donc moi, je trouve ça enthousiasmant, je trouve ça génial, il y a des émotions, le match était beau. Si vous faites l'épice froid, bah continuez. Hein.
5: Votre lecture du tournoi à Greg Schneider, vous êtes demandé.
14: Déjà, je rappelle qu'il y a un tableau féminin, donc que Kwame se qualifie ou pas, le tableau féminin est intéressant en soi, donc j'avais pas besoin de la performance de Kwame pour m'intéresser à Roland-Garros en général et au tableau féminin en particulier. Il y a énormément de choses, moi, qui m'excitent dans ce Roland-Garros. L'absence d'Alcaraz à la limite me stimule, puisque la nature a horreur du vide, le sport a horreur du vide. Vous allez découvrir des joueurs. J'ai aussi des vraies curiosités. Je pense à un mec comme Vacherot, le Monégasque, qui a fait demi à Monte Carlo. Il y a beaucoup de... ça peut pas tenir sur un gamin de 17 ans. Moi, le tennis m'intéresse en soi, qu'il soit là ou pas.
5: Ok, dans quelques minutes, une minute pour convaincre sur la joueuse paraguayenne russe Irina Sibulkova par Grégory Schneider, ça va être passionnant. Moïse Kwame vient-il de redonner de l'intérêt à ce Roland-Garros? Président, Claude Leroy, à vous de jouer.
15: Ben moi, j'ai regardé le match et j'avoue que je me suis passionné pour ce joueur, même si c'est vrai que Cilic, non seulement il est un peu âgé, je pense qu'il était même un petit peu handicapé, Il avait l'impression d'avoir un petit peu mal tout le temps à une hanche. Mais je me suis passionné pour ce joueur parce que je l'ai trouvé dans son comportement incroyable. C'est-à-dire qu'il a été très bon techniquement, il a été très bon tactiquement, il a su prendre le public avec lui au moment où il le fallait. Il a eu un comportement tout en mesure, malgré tout. C'est-à-dire qu'on ne l'a pas vu disjoncter. À la fin du match, son interview était d'une nuance incroyable. Au milieu du cours, là, on avait l'impression que c'était, alors que c'était son premier Roland-Garros, sa première victoire dans un grand chelem et tout. Moi, je pense qu'il a donné à plein de gens aujourd'hui l'envie de continuer à suivre le tournoi. Alors, jusqu'à quand ?
14: Je trouve
15: c'est le problème, mais...
14: Dans ce que tu dis, il y a quelque chose qui m'a marqué, c'est-à-dire qu'il était, en fait, il faisait ses 17 ans, il était timide en tout, sauf dans le tennis.
15: Oui.
14: C'est-à-dire que son attitude était timide, il regardait son box, mais les coups, la façon de varier, la manière de conduire son match, dans le tennis, il était très bien, alors que et ce côté touchant venait aussi du gamin de 17 ans, un peu maladroit qu'on s'en
2: dirait. Greg Schneider, cette question qu'on vous a posée, c'est finalement, à travers ça, à travers Kwame, c'est la lecture que vous faites du tournoi de Roland-Garros. Alors, on sait qu'il y a peut-être deux lectures. Il y a toujours, quand il y avait Nadal, quand il y avait Djokovic, quand il y a Sinner et il n'y a pas Alcaraz, bah, ok, mais ça, ils vont passer, ils vont se qualifier. Mais les débuts de tournoi de Roland-Garros, est-ce qu'on est à la recherche, et c'est un peu cocardier, mais du petit français, oui. On ne sait pas jusqu'où il va aller, mais du petit français. Et là, aujourd'hui, voilà, la petite graine a été semée.
12: Il y avait un peu un buzz, puisqu'il y avait une interview de Noah dans l'équipe qui parlait de lui.
13: Mais tu faisais des parallèles avec d'autres sportifs français. Moi, tu sais ce que ça me rappelle, c'est Sexas. C'est-à-dire, moi, ça fait des années qu'on attend un Français qui cartonne en cyclisme. Et ben moi, je me dis, j'attends le Yannick Noah 2.0. En fait.
10: Et vous ne voulez pas attendre qu'il passe un deuxième tour? Je ne sais pas pour commencer.
13: C'est ce que j'allais dire. Et moi, je ne veux pas lui mettre une pression démesurée. Je te dis,
9: il a battu des records.
13: Oui, mais l'attente, on l'aura.
10: Oui, mais peu importe.
13: Oui, mais l'attente, on l'aura quoi qu'il arrive. C'est-à-dire, on attend qu'il y en ait un qui vienne. Et dès qu'il y en a un qui a du talent qui vient, alors je ne te dis pas, c'est que ça, il a peut-être même plus de garanties encore que lui à son âge.
2: Ce serait plutôt fils aujourd'hui qui prend un peu.
13: Ouais, c'est ça. Peut-être, il est un peu plus en avance. Mais moi, je t'avoue que son histoire. Et ce qu'il a fait là, mais t'as raison, il a encore rien.
15: Non, mais il est quand même très complet dans son jeu, quoi.
13: Oui, et puis il a un truc, je sais pas, moi. Non,
14: mais c'est, par rapport à ce que dit Olivier, c'est vrai que.
2: C'est la lecture.
14: Non, mais l'année dernière, avant la finale homme, qui est l'un des plus beaux matchs de tennis qu'on puisse voir, c'est quand même Loïse Boisson qui sauve le tournoi. Elle change tout.
10: Oui. Donc effectivement, tout ce prisme-là. Très loin, Boisson.
14: Elle change tout. Elle change toute la perception, elle met la France entière devant la télé.
13: Le côté cocardier dont parlait Mémé, c'est vrai que
14: c'est vrai.
15: Pour reparler de Vacherot, il a souffert aujourd'hui.
14: Oui, il a souffert, mais c'est un parce que moi je l'utilise, enfin je vois aussi un peu comme un Français. Je suis désolé, je veux pas le, mais j'ai la même affection pour lui que s'il était français.
15: Oui.
2: On va passer au Frenchomètre, si vous voulez bien, Charles-Antoine.
8: Bien sûr. On vous dresse le bilan tous les soirs du premier tour de ce Roland-Garros. On a fait le compte pour aujourd'hui. 3 Français se sont qualifiés sur 9 engagés, hommes et femmes comprises. Et quand on dresse le bilan de ce premier tour, sur 30 engagés, hommes et femmes confondus, seulement 9 ont réussi à rejoindre ce deuxième tour.
2: Merci beaucoup pour ce... Oui, ce petit son. le résultat, est-ce que c'est la paire Nico Villas et Dominique Cévrac ou c'est Siani Siani et Grégoire?
12: J'ai un peu d'émotion, c'est Nico qui a gagné.
13: Mais bien sûr. L'émotion du cirque.
12: Évidemment. Triste aussi.
10: On est les pistes froids. Voilà.
2: En image, ça veut dire quoi la journée des Français, Charles-Antoine?
8: On commence avec le match de la soirée. Clément Tabur qui était opposé au numéro 1 mondial. Yannick Sinner ce soir et le numéro 1 mondial a été sans pitié. Face au Français, 171e joueur mondial, mais qui a joué crânement sa chance. Une victoire 6-1, 6-3, 6-4 du numéro 1 mondial qui signe un 30e succès de suite tout de même.
2: On a Forel également, donc, qui est tombé face à Vacherot, le petit poulain suivi par notre président.
8: C'est ça, c'est le monégasque Valentin Vacherot dont on parlait il y a quelques instants qui a dominé Thomas Forel, issu des qualifications, 19e joueur mondial. Valentin Vacherot a eu besoin quand même de 4 sets pour aller chercher sa première victoire sur la terre battue parisienne aujourd'hui.
2: Et puis le gadin du jour pour Medvedev.
8: Le désamour continue entre Roland Garros et Daniil Medvedev. Le Russe a souffert et s'est incliné pour la 7e fois de sa carrière au premier tour du Grand Chelem parisien, tête de série numéro 6. Medvedev s'incline 5 manches face à l'Australien Adam Walton, 87e joueur mondial.
2: J'arrive pas à comprendre son allergie sur la terre battue, le gars, franchement.
14: Et aujourd'hui, il nous a dit en conférence de presse, il nous a dit je sais pourquoi, mais je vous le dirai pas.
16: Parce qu'il a dit, voilà, parce qu'il a dit, vous
2: allez l'année prochaine.
16: Oui, voilà. Alors l'année prochaine, il saura toujours dur, pourquoi. Hein. Il nous le dira toujours pas. Alors
12: j'ai jamais donné l'indice à son adversaire, mais là ils ont compris.
16: Non, mais alors là, il dit. Alors il y a un indice. Il a dit parce que vous allez trouver que je donne des excuses.
13: C'est ça.
16: Vous allez trouver que je vous avance des excuses. J'ai pas d'excuses à vous donner. Mais je sais pourquoi.
15: Il est très bizarre parce que sur certains points, on avait l'impression qu'il avait plus envie de jouer.
16: Ah, que Medvedev soit bizarre, oui. Ça,
15: non mais sur certains points, on se disait mais ouais. Il est plus dans le match. Il a plus envie de jouer. Puis il se ressaisit.
16: Ce qui n'est pas facile pour l'adversaire, ce.
15: Ah, je pense que ça.
2: Et redonne pas enfin, bon, c'est pas facile, 7 fois sur 10, c'est pas facile. 7 fois sur 6, c'est plus. Les dames, Loïs Boisson l'attendait, bah, malheureusement pour elle, un petit tour et puis s'en va à Roland-Garros cette année.
8: Son retour à Roland-Garros, un an après sa demi-finale, pas de miracle donc pour Loïs Boisson qui s'est inclinée 6-2, 6-2 contre la Russe. Anna Kalinskaya, actuellement au 43e. Elle est actuellement 43e joueuse mondiale. Eh bien, la Dijonnaise, elle ne va inscrire que 10 petits points avec cette défaite, ce qui est synonyme de sortie du top 100 au classement WTA pour Loïs Boisson.
2: Ouais. Tous ces points de pas trop de chiffres, Charles-Antoine, vous avez le même prof de maths que moi à chaque fois, c'est trop de chiffres, tout chiffre. Citons les grands auteurs, Marion Bartoli aujourd'hui dans l'équipe, elle parlait de Loïs Boisson. Cette année, les gens vont t'attendre en 10 ans. L'année dernière, tu nous as fait rêver en faisant demi-finale et là, on s'attend à ce que tu fasses au minimum. Pareil, Loïs Boisson était la victime du syndrome de l'année d'après, vous savez, de la confirmation, non ?
17: Je crois pas, en fait, ça aurait été un miracle qu'elle gagne. Ça fait un an qu'elle est handicapée par toutes les blessures.
2: Une victoire, un match gagné en 2026.
17: Roland Garros, c'est pas un tournoi de 150, quoi. Il faut y aller, quoi. Donc, c'était à peu près prévisible. Donc non, c'est pas le fait qu'elle ait eu une décompression, qu'on mentalement elle soit parmi. Non, c'est qu'elle est blessée, elle n'est pas joueuse de haut niveau depuis un an. Donc il n'y a aucune surprise.
15: Physiquement, elle n'est pas du tout là. Voilà. Elle était surtout sur les talons, sur toutes les actions. Elle était toujours en retard, alors qu'elle était en avance l'année dernière avec un énorme coup droit, dévastateur.
16: Bon, et puis, par ailleurs, elle est pas, même l'année dernière, elle n'est pas l'une des 4 meilleures joueuses du monde sur terre battue. Oui. Il faut quand même installer ça. Voilà. Oui. Et c'est une autre vie quand on t'attend, quand tes adversaires te connaissent, quand ils te jouent. Quand son gars explose à l'Open d'Australie en 2009, les mecs comprennent ensuite qu'il faut jouer le revers. Et 2008. Plus, et ensuite, c'est atelier revers pendant 15 ans sur le circuit. Donc les mecs te connaissent.
12: Elle n'est pas non plus une joueuse de premier tour, il y a un juste milieu.
16: Tout à fait, mais l'année dernière, elle est quand même arrivée contre Jacquemot, elle passe par une belle porte, ensuite il y a deux matchs, mais c'est une joueuse de deux matchs. Donc elle est face à un monument, c'est compliqué.
2: Elle est face à elle-même.
16: Comme tous les joueurs de tennis,
12: les êtres humains, Greg.
10: Elle a commencé aussi très très haut, elle a performé dans un des meilleurs tournois au monde, et donc j'ai l'impression qu'il manque aussi peut-être quelques étapes aussi dans sa construction. Et peut-être que ça va venir, mais il ne faut peut-être pas trop en attendre d'elle. Et je pense qu'il ne fallait pas attendre.
12: Il faut surtout que son corps lui permette de
15: trop blesser.
13: Mais c'est un peu l'histoire de sa jeune carrière, la blessure. Elle a quand même été hyper freinée déjà avant l'année dernière, etc.
16: Les croisés. Les croisés en 2024, les croisés. Enfin, elle a quasi connu que ça.
13: Mais c'est vrai que tu as raison. L'année dernière, elle fait un truc que personne n'attend. Et je crois qu'elle est plus de 300e mondiale avant Roland l'année dernière. Et où elle surperforme. Et tu as raison. Après, il y a peut-être un juste milieu à trouver. Mais si elle n'a pas du tout joué de la saison, enfin de l'année, c'est compliqué.
2: Saison 2026, plombée par une blessure, elle était blessée à l'avant-bras, ce qui est, on va dire, un peu fâcheux pour jouer au tennis. 4 tournois, 3 défaites, voilà, maintenant 5 tournois, 4 défaites au premier tour, dont celui-ci, donc, à Roland-Garros. Il y a quand même eu des qualifiés chez les Françaises. Cocorico, on l'a vu sur le French Open, il y en a 2.
8: Oui, c'est la fin de la série noire pour les Françaises avec Elsa Jacquemot qui est la première à se qualifier pour le second tour face à la Tchèque Linda Fourvirtová en 2-7, 6-4, 6-3. Prochain tour face à une montagne, la numéro 1 mondiale, Arina Sabalenka. Diane Paris en grande difficulté dans la première manche. C'est la deuxième qualifiée pour les femmes, a réussi à inverser la tendance face à l'Ukrainienne Anelina Kelinina pour s'imposer 0-6, 6-2, 6-4. Il y aura donc 2 Françaises au prochain tour. Ça va vous faire plaisir, mais c'est le pire bilan en simple dame depuis 45 ans porte d'Auteuil.
2: C'est méchant. Elle a un magnifique revers. Franchement, magnifique revers. Le Giro, la mainmise de Vingegaard se confirme.
8: 4e victoire d'étape pour le Danois qui a parfaitement entamé cette 3e semaine du Giro. Il l'avait coché, une équipe rouleau compresseur et une attaque à un peu plus de 6 km de l'arrivée au rond souffli comme d'habitude. C'est Félix Gall qui prend la 2e place à un peu plus d'une minute du Danois tout de même. La voie est vers la victoire à Rome se dégage encore un peu plus pour Vingegaard qui compte plus de 4 minutes d'avance désormais au classement sur son dauphin autrichien.
2: Passons à la boulette du soir, on revient en foot.
8: C'est l'équipe de France U17 qui démarre très mal son euro. Elle a concédé une défaite par la plus petite des marges contre l'Italie lors de son entrée en lice. Sur cette bévue du gardien de but monégas, Axel Dekrenis à la 55e minute de jeu qui manque complètement sa sortie aérienne. Regardez, la France devrait impérativement réagir contre le Danemark ce vendredi à 18h sur l'équipe.
2: La nouvelle mode dans le football, faire des mises en scène pour livrer sa liste des 26. Aujourd'hui, c'était autour de quelle nation ?
8: Du Maroc, ouais. Les Lions de l'Atlas. On a la liste des 26 joueurs qui s'envoleront aux États-Unis, au Canada et au Mexique pour y disputer la Coupe du Monde. Achraf Hakimi, bien sûr, Brahim Diaz également, et avec le jeune Ayoub Bouadi, 18 ans, grand espoir de sa génération et du LOSC, et qui a fait le choix de rejoindre l'équipe du Maroc il y a quelques semaines de cela.
2: Bah, ça nous a rappelé la conversation. Hein. Oui, il y a des petites
17: attentes. On n'a pas vu les sponsors.
2: Ouais, non. Mais ça nous a rappelé quand même les nouvelles tendances avec la liste des Espagnols. Hier, ouais, c'était extraordinaire. Il y avait également le show des Brésiliens. Là, ouais. C'était, on va dire, les Oscars.
16: Les Écossais avec Ewan McGregor,
17: Faut parler aux jeunes. Ouais.
2: C'est une nouvelle tendance.
17: Faut parler aux jeunes, réseaux sociaux, formatage
16: sympa,
17: TikTok.
16: Ouais, mais c'est sympa. Ouais, c'est vraiment sympa. L'Uruguay, par exemple, est allé dans le village natal ou dans la ville natale de tous les joueurs, de chaque joueur. C'est pour montrer l'attachement aux racines, ce qu'ils représentent et tout. Ce que je veux dire, c'est que c'est un vrai champ d'investigation qui permet de dire des choses profondes.
17: Les joueurs savaient déjà qu'ils allaient être sélectionnés, quoi, parce que comme la famille les avait prévenus.
16: Oui, en même temps, en Uruguay, c'était toujours les mêmes du nez sur l'eau.
2: Du basket, Paris, Strasbourg, il n'y a pas eu match ce soir.
8: Il n'y a pas eu match. Le Paris Basketball se rapproche des demi-finales en prenant le dessus sur Strasbourg, 95 à 64. Le champion de France a profité notamment d'un très bon troisième quart-temps, remporté 27-11 et d'un très bon Nadir Rifi, auteur de 24 points. Pour prendre l'avantage dans ces play-offs, les Parisiens peuvent se qualifier pour le dernier carré dès ce jeudi à l'extérieur.
2: NBA, on se rapproche de la fin de la saison puisqu'on connaît déjà le premier qualifié pour la finale NBA.
8: Sans aucun doute, en finale de conférence Est, les New York Knicks ont écrasé les Cleveland Cavaliers 130 à 93. New York a tranquillement déroulé son basket et dominé aisément le match 4 disputé dans l'Ohio cette nuit. Les Knicks retrouvent la finale NBA pour la première fois depuis 1999. Ils vont retrouver les Spurs de Wemba Banyama ou OKC, les tenants du titre, avec le match 5 qui se déroule cette nuit.
16: T'as sa vintage, hein, Nenix.
2: Ouais, bah ouais.
16: Quelle équipe, Patrick Ewing.
2: Ouais, mais ça, c'est
16: John Stark.
2: Genesio égale Brad Pitt. Bah oui, Genesio est célibataire depuis hier. Comment ?
17: Il ressemble ?
2: Bah oui, on vous a mis les deux photos, je crois. Non, on a mis Vingegaard, mais je crois que Genesio Brad Pitt, là.
17: Ah, c'est ça.
2: Regardez, Genesio.
17: Il est où ? À gauche ou à droite ?
2: Genesio, non ?
16: Et attends, ils n'auraient pas le même âge, en vrai, en plus, maintenant.
2: Peut-être. Ouais, peut-être, ouais. Genesio est célibataire depuis hier. Il n'a pas prolongé à Lille. Ses soupirants, ses courtisans affluent. Le premier, c'est l'Olympique de Marseille qui, par la voix de son président, lui fait la cour. Depuis Monaco, lui fait les yeux doux. Et puis le PFC n'est pas insensible au charme du gars Bruno. L'OM, Monaco, le PFC, le drague. Quel est le meilleur club pour Bruno Genesio, pour notre BG du soir? J'ai Monaco pour vous, Greg. Et puis tout le ville-peuple dit l'Olympique de Marseille. Président, écoutez. Puis voilà, vous intervenez. Monaco, Greg, toujours en minorité.
16: Oui, parce déjà, c'est un très beau club. C'est une très belle équipe à entraîner, qui a des moyens, qui pourrait aspirer à ça. Et je trouve que c'est...
2: Mais c'est quoi,
16: c'est un entraîneur qui a parfois, et d'ailleurs, il en avait parlé même à Lille, qui a parfois du mal à gérer le...